0: qui est un désir de recevoir seulement pour lui-même. Et il n'est pas capable de faire quelconque action de don sans contrepartie. Et par cela, nous comprendrons ce que disent ceux qui reviennent au Créateur, que, avant qu'ils ne soient revenus au Créateur, ils avaient plus de force pour faire des actes de don. Ce qui n'est pas le cas après, lorsqu'ils sont devenus religieux, ils ressentent qu'il leur est plus difficile de faire des actes de don. Il faut répondre à cela comme il est expliqué dans la préface au livre du Zohar, où il est écrit là-bas, et voici ces mots. Car depuis sa naissance, il n'a pas un désir de recevoir, il n'a un désir de recevoir que pour la matérialité seulement. Et c'est pourquoi, même s'il atteint un désir de recevoir exagéré avant 13 ans, ce n'est pas encore la fin de la grandeur de son désir de recevoir. Et la principale grandeur du désir n'est dessinée que dans la spiritualité. Car par exemple, avant 13 ans, son désir de recevoir aspirait à engloutir toute la richesse et l'honneur de ce monde si matériel, ce qui est évident pour tous. Et c'est pour lui un monde qui n'est pas éternel, qui se trouve pour chacun seulement comme une ombre passagère qui passe et n'est plus. Ce qui n'est pas le cas lorsqu'il atteint le désir de recevoir exagéré spirituel. Alors il veut engloutir pour son plaisir tout le bien et la richesse du monde à venir éternel, qui est pour lui une acquisition pour toujours et pour l'éternité. Il en ressort que le principal désir de recevoir ne s'achève que dans le désir de recevoir la spiritualité. Il en ressort de cela qu'avant qu'ils ne deviennent religieux, ils avaient un désir de recevoir matériel qui n'est pas encore si grand. C'est pourquoi ils avaient en eux plus de force pour faire des actions de don. Ce qui n'est pas le cas quand ils sont devenus religieux, leur désir de recevoir a grandi avec un désir de recevoir sur la spiritualité. Et évidemment, cela est devenu plus difficile du fait qu'ils ont maintenant un désir de recevoir avec plus de force comparé à ce qu'ils avaient comme désir de recevoir matériel. C'est pourquoi, avant qu'ils ne soient devenus religieux, ils avaient un peu de force pour des actes de don. Ce qui n'est pas le cas lorsqu'ils sont devenus religieux et qu'ils ont atteint le désir de recevoir spirituel, alors il leur est plus difficile de s'occuper des notions du don. Mais pour cela, il ne faut pas dire qu'ils sont maintenant devenus plus mauvais, ou dire que les religieux sont plus mauvais du fait qu'il leur est difficile de faire des actes de don. Plutôt, le désir de recevoir est devenu plus grand. C'est pourquoi il est plus difficile de le surmonter. Par exemple, avant qu'il n'atteigne le désir de recevoir spirituel, son mal était de 30%. Et ensuite, lorsqu'il a atteint le désir de recevoir spirituel, alors son mal a reçu encore 70%. C'est pourquoi il a maintenant besoin de plus de force plus grande afin qu'il puisse le surmonter. C'est pour cependant, il ne faut pas dire que maintenant il est allé avec ses forces encore plus en arrière. Plutôt à l'inverse. Maintenant, il doit seulement faire des remèdes, comment vaincre les forces du mal qu'il a atteintes. Et les remèdes pour cela sont l'accomplissement de la Torah et des mitzvot avec l'intention que la lumière qui s'y trouve le ramènera vers le bien. Il en ressort selon cela qu'il est allé en avant et a atteint encore du mal afin de le corriger. Mais tous les commencements sont difficiles. C'est pourquoi il pense qu'il est maintenant devenu pire. Plutôt, il doit savoir qu'à chaque fois, on lui donne plus de mal à corriger. jusqu'à ce qu'ils méritent de tout corriger.
1: Passons
0: au cours du 5 août
2: 2002.
0: À jamais un homme vaudra tout ce qu'il a et épousera la fille d'un étudiant sage de la Torah. Un étudiant sage est appelé. Un sage est appelé le créateur et un étudiant sage est appelé le Kli. Et vraiment, pour acquérir la fille d'un étudiant sage, parce que la femme, c'est le cli, et le cli, on l'acquiert, on l'achète. Donc, en contrepartie de tous les désirs, et au contrepartie de tous les autres remplissages, s'il ne veut que ce désir que le Créateur a, alors il le reçoit. Sinon, non. Et donc tout le chemin, c'est comment est-ce que petit à petit, on remplace tous nos désirs pour ce seul désir qui est le... ce désir pour le grand, qu'alors de la fille d'un étudiant sage, on arrive à l'étudiant sage. Vous avez des questions? Il parle par le fait que par la Sgoula de la Torah des Mitzvot, celui qui devient plus religieux, dit-il, devient alors plus mauvais. Et la question n'est pas de dire celui qui fait tshuva, celui qui revient au Créateur et devient juste, mais celui qui devient religieux. Religieux, ça veut dire qu'il veut parvenir maintenant à la ligne médiane, à Da, à Tifer, et à Yezod, qu'il travaille là-dessus. Et ça veut dire qu'il s'efforce d'aller au-dessus de la connaissance, que le corps lui dise que cette voie est sans réussite, qu'elle n'est pas claire, et que tu veux toujours aller plus haut, toujours pire, et que toi, il veut devenir être religieux. Ça veut dire Da, Tifer, et Yezod. Ça veut dire Advet Shorosh, Aleph et Bet, qu'il acquiert à chaque fois de plus en plus de kilim de réception, et il les soumet, malgré tout, il va au-dessus d'eux. Alors, il ressent qu'il devient réellement de plus en plus religieux, de plus en plus pire, parce que à chaque fois, son ajoute se réveille de plus en plus. Et sur tous les désirs qui se renforcent alors en lui, il doit les remplacer par un seul désir, c'est par la fille d'un étudiant sage. Oui. Léor, tu voulais quelque chose?
3: Oui.
0: C'est tout? Bon, oui. Étudiant. Et dit qu'il aboie comme des chiens, qu'ils veulent se montrer et aussi le monde venir. Ce sont tous les états qui nous sont décrits ici, même s'il dit que nous en garde qu'un homme arrive là-bas et que des méchants absolus s'y trouvent, et etc. Tout ça, on doit traverser tout ça. Il n'y a aucun état que l'homme ne traverse pas sur la voie vers le but. Parce que le Créateur a tout créé dans un seul cli. Chaque cli comprend tous les désirs et il n'existe aucun état dans l'homme, peu importe son caractère, peu importe sa nature originelle, peu importe de quelle partie d'Adam Rishon vient son âme. Il doit malgré tout traverser tous les obstacles. Bien sûr, chacun un peu dans son propre style. Mais malgré tout, chacun doit traverser tous ses désirs, également qui aboient comme des chiens, voilà, de la richesse de ce monde et de la richesse du monde à venir, et aussi dans ce monde-ci, que ce désir soit déjà pour ce monde et pour le monde à venir, et que ce soit déjà bien. Et ensuite, il arrive à vouloir seulement le monde à venir. Et ça aussi, c'est vraiment une clé pas. Et parfois, il dit aussi que ce monde signifie l'intention afin de recevoir, et le monde à venir, c'est l'intention dans le but de donner. Donc, s'il parle des chiens ici, alors il dit que le monde à venir aussi, ça signifie qu'ils veulent, qu'ils le veulent dans le but de recevoir. Et ce sont déjà des clipotes. Et il faut, voilà, regarder selon le contexte de quoi est-ce qu'on parle exactement. Parce que c'est une langue où les mêmes mots sont employés à plusieurs endroits, comme si le même mot avait un contenu différent. Mais sans aucun doute, celui qui monte sur la voie, celui qui commence à s'occuper du travail du Créateur, c'est les gens comprennent pas que le travail du Créateur, c'est la Kabbale. Partout, on parle du travail du Créateur. Entre là-bas dans une quelconque yeshiva, dans un kollel, qui parle avec un certain religieux, même avec un laïc, peu importe. Hein. Tout le monde sait qu'un homme religieux s'occupe du travail du Créateur. Et qu'est-ce que le travail du Créateur? Personne ne le sait. Le travail du Créateur, ça veut dire observer la Torah et les mitzvot, jour après jour, comme ça, et c'est tout. Personne ne comprend que le véritable travail du Créateur, c'est la Kabbale. Au contraire, on pense que la Kabbale, c'est un luxe. Voilà, comme ça, c'est... Ça peut être des gens comme ça qui peuvent s'en occuper, qui peuvent pas autrement, qui comprennent peut-être un petit peu autrement. Voilà, qu'ils ont quelque chose de spécial, qu'ils sont peut-être un petit peu... abîmés, voilà, ils sont un petit peu pas très normaux. Bon. Et en vérité, le véritable travail du Créateur, c'est-à-dire uniquement le travail du Créateur, c'est la Kabbale. C'est celui qui veut travailler pour le Créateur. Ça veut dire accomplir ce que le Créateur veut, parvenir petit à petit à ça, accomplir ce que le Créateur veut, à... qu'il revient après le Créateur. Courtiser? Non, pas courtiser. Mechazer, c'est revenir. Voilà, je vois ce que le Créateur fait et je l'imite. Oui, imiter, c'est mieux, oui. Ouais. Donc, le Baal HaSulam, il dit comme ça dans un article, je ne me rappelle plus dans quel article, que le travail de l'homme, ça consiste à se montrer ingénieux derrière la création. Oui, et trakmout, suivre les traces comme ça veut dire imiter, oui. Répétez ce qu'il fait. Oui, suivre les traces de la création, imiter la création. Voilà, et par cette voie, quand il répète comme ça les actions du Créateur, alors il parvient à...
2: Oh.
0: L'étude des sages de la création dans la première notion est définie comme le fait de suivre les traces de l'œuvre du Créateur. C'est dans Priracham, le sens de la gestation naissance. Page 199, Priracham Ma'amarim, article 198, le sens de la gestation naissance, le général particulier. Alors il dit, l'étude des sages dans la création. Celui qui veut vraiment devenir un sage dans la création, hein, la sagesse de la Kabbale, acquérir la sagesse en général, dans la première notion, est définie comme le fait de suivre les traces de l'œuvre du Créateur. L'œuvre du Créateur, ça veut dire providence ou la nature de la création. Et nous, quand on avance et qu'on limite, mechakim, ça veut dire qu'on est des travailleurs du Créateur. C'est ce qu'on appelle connais le Créateur ton Dieu et sers-le. On apprend comment il agit dans la création, comment il exerce sa providence, comment il dirige tout. Et on prend de lui tout ce système de direction et de providence, et à sa place, on devient maître de nous-mêmes. Parce que, en dehors de nous, en dehors de notre désir, sur quoi existe sa providence, sur quoi est-ce qu'il agit, c'est qui sur la création? La création, c'est nous. Et qui c'est parti de l'absence. Alors, on apprend comment est-ce qu'il agit sur nous, à travers les montées et les descentes et toutes les choses qu'il fait. Et petit à petit, on apprend à vouloir devenir maître de nous-mêmes à sa place. Dans la mesure où on peut le faire, on acquiert un massar et c'est ce qu'on devient. C'est la notion du travail du Créateur. Il n'y a rien de plus. Celui qui pense qu'il y a quelque chose d'autre, et il ne sait simplement pas de quoi est-ce qu'il s'agit. Et le monde entier pense que le travail du Créateur, c'est ce dont il s'occupe. Ils étudient un peu, ils accomplissent comme ça quelques mitzvot matériels. Je ne le rejette pas que Dieu nous en garde, ces choses-là. Mais le travail du Créateur, c'est imiter le Créateur et faire comme lui. Oui. Ça s'appelle être un fils par rapport au Père. Vous êtes les fils de l'Éternel, votre Dieu. Oui. Oui. Et Dieu, pourquoi vouloir être comme lui? Il fait une action sur nous. Le Rav, comme un fils qui te regarde. Et il fait pareil, comme ça, vraiment comme un singe. Oui. Il répète, c'est tout. Ensuite, il grandit, alors il le fait avec son intellect. Alors, comme ça, chez nous aussi, c'est en fait notre voix. Au début, on fait ça sans compréhension. Ça s'appelle dans Ibour, l'agitation, où on s'annule seulement. Ensuite, vient Yenika, l'allaitement, on y introduit davantage de désirs et de compréhension. Ensuite vient Gadlout, puis les Mochin. Voilà, le Créateur veut que nous soyons complètement, complètement semblables à lui. Et notre ressemblance à lui est en ce qu'on acquiert un massard sur le désir de recevoir. Et qu'on devient comme un féminin face à lui. Qu'on entre dans une union qui ne cesse pas. Un panim et panim avec lui. Et ça s'appelle être parvenu au travail complet avec du Créateur. Et on doit nous corriger et parvenir à un état où on sert exactement comme lui face à lui. Alors on commence déjà à travailler autrement. Et là, après la fin de la correction, ce sont deux Torahs. Mais ce sont deux Torahs comme ça. Un jour, on saura ce que c'est. Mais c'est pas pour ça qu'on fait tout. Le but n'est pas de parvenir à la fin de la correction. Le but est de parvenir à la fin de la correction pour continuer à prospérer ensemble, plus loin. Voilà. Ce que je voulais dire, c'est que c'est ça le travail du Créateur. Celui qui pense que le travail du Créateur, ça consiste simplement à faire des actions matérielles, alors le Baal HaSolam écrit que le Créateur ne se soucie pas de celui qui égorge une bête ou de la gorge ou de la nuque, et les mitzvot n'ont pas été données que pour purifier Israël, une mitzvot sans intention est comme un corps sans âme, etc. etc. Voilà. Tout le travail du Créateur, c'est l'intention. Et l'intention, c'est finalement un moyen. Il n'est en tout qu'un moyen pour revenir, le chazer, l'arzor. Bon, les racotes, voilà, imiter le Créateur. Oui. Pourquoi est-ce que c'est un étudiant sage? Pourquoi est-ce qu'on voit que... parce qu'on voit que ce qu'on cherche, c'est pas loin de la fin de la correction. On n'a pas très bien la correction. Le sage, c'est le Créateur. Et celui qui étudie sa sagesse, c'est ce qui s'appelle qu'il est un étudiant d'un sage. Le clip pour ça, le désir pour ça, ça s'appelle la fille d'un étudiant sage. On a un désir de recevoir. Dans sa forme corrigée, ce désir de recevoir est appelé homme. Sous sa forme non corrigée, il est appelé femme. Il y a ici toutes sortes de noms. Donc, en cela que on épouse la fille d'un étudiant sage, on acquiert un désir de recevoir et on le corrige dans le but de donner. On veut par son intermédiaire parvenir à être le disciple, l'étudiant d'un étudiant sage. L'étudiant d'un sage, et alors on parvient à un travail du Créateur, à la ressemblance avec le Créateur. On ne pose très bien la question. Non, chaque cli, chaque désir de recevoir, bon, t'as raison qu'en fin de compte, tous les désirs, sous leur forme corrigée, ils deviennent d'équilibre correct, mais Mais sur le chemin de la correction, c'est pas comme ça. Sur le chemin de la correction, il y a beaucoup de désirs que l'homme doit

0: à
1: L'avoué est
0: dissimuler, qu'il ne doit pas
1: attendu.
0: travailler avec eux, mais seulement les filtrer et ne travailler qu'avec certains. Selon ce qu'il peut arranger dans le but de donner pour le travail du Créateur. Qu'est-ce qu'il voulait, Tion? Ok, bon. Oui. Étudiant, à quelle étape commence ce qu'il dit ici, que avant qu'ils deviennent religieux, ils avaient un désir de recevoir matériel. Avant qu'ils ne deviennent religieux, ils avaient un désir de recevoir matériel. Ça veut dire que l'intention, c'est que avant que l'homme ne commence à se corriger soi-même, quand il avance déjà sur la ligne médiane, d'Atiferet Yesod. Alors, il avait seulement un désir de recevoir, orienté vers lui-même, dans le but de recevoir. Quand il entre déjà dans le travail, dans le but de donner, alors il l'arrange de telle sorte qu'il soit dans le but de donner, avec le massar, et c'est ce qu'on appelle religieux. Alors, commence déjà un autre travail, et il filtre ses désirs. Il prend parmi les désirs avec lesquels on peut travailler. C'est parce qu'il y a des désirs avec lesquels on ne peut pas travailler du tout. Ou la mitzvah, c'est de ne pas travailler avec eux. C'est ce qu'on appelle les mitzvot négatives dans le cœur de Pierre. Il prend des désirs avec lesquels il est permis de travailler. Il prend des désirs avec lesquels il est capable de travailler. Dans la mesure où il peut, selon la manière dont il peut les combiner, et alors il commence à être orienté dans le but de donner. Après ça, à partir de ça, il construit sa ligne médiane. Mais de quelles actions de don est-ce qu'il parle quand il dit qu'avant de devenir religieux, il avait un désir de recevoir matériel et davantage de force pour accomplir des forces de don, des actions de don. Quand le désir de recevoir se révèle à l'homme sous sa forme ordinaire, comme chez quelqu'un dans la rue, alors il voit que dans son désir de recevoir, pour une partie, il peut recevoir, et pour une autre, il peut donner. Qu'est-ce que ça veut dire? C'est qu'il y a des choses où je prends du plaisir du fait que je donne. Parle avec n'importe qui dans la rue. Il y a des choses où je prends plaisir du fait que je reçois. Et chacun, chez lui, c'est mélangé différemment. D'après ça, on peut dire que ça, c'est un homme mauvais, ça, c'est un homme bon, ça, ses actes sont beaux, ceux-là sont un petit peu moins beaux. Mais tous ces désirs, aussi bien dans le don, aussi bien que dans la réception, tous sont pour son propre bénéfice. Quand il commence à se comparer au véritable don, vraiment, c'est-à-dire sans aucun bénéfice personnel, alors l'examen est déjà complètement différent. Les actions de réception comme les actions de don, d'abord, lui apparaissent tous identiques. Ils sont tous dans le but de recevoir et toutes sont disqualifiées, toutes les actions. Alors, il se voit doublement mauvais. Avant, il pensait que recevoir était normal, naturel. Maintenant, il découvre que c'est mauvais. Et avant aussi, quand il donnait, il pensait qu'il faisait de bonnes et de belles choses. Il avait une justification, il avait une valeur personnelle. Et lui semblait que, bon, je suis un homme. On en tire du plaisir. On a comme ça une estime personnelle. On a de l'orgueil, de la fierté. On a toutes sortes de choses. Même l'homme le plus méprisable, le plus terrible, peu importe, il possède ces choses-là. Et voilà, il pense qu'il contribue, qu'il donne quelque chose. Maintenant, ça aussi se révèle à lui, ce qu'il pensait auparavant être son don, comme si c'était ce qu'il avait d'humain. Il voit maintenant que ça aussi, c'est dans le but de recevoir. Alors il devient doublement mauvais. Et à partir de ce ressenti que toutes mes actions sont mauvaises et affreuses, et que vouloir donner à quelqu'un est encore pire à partir de ce ressenti, il entre vraiment dans le désespoir. Mais en plus du fait que que ses actions précédentes sont aides de don et de réception se révèlent toutes dans le but de

de recevoir et des désirs encore plus grands se révèlent aussi à lui. C'est soudain il voit qu'il ne se soucie de rien, que rien ne lui importe, qu'on dévore ses enfants, que le monde entier se détruit, qu'il arrive n'importe quoi, peu importe. Soudain il voit que son ego est tellement enfermé en lui-même que, au-delà des limites de son propre corps, il ne prend rien en compte, jusqu'au moindre détail. Ensuite, le désir de recevoir lui montre aussi une image telle que non seulement ce qui est hors de son corps, mais même ce qui arrivera dans un instant. Hein? Dans un instant, même il ne se soucie pas. Dans un instant, même si dans un instant je n'existe plus, que je brûle, peu importe, mais jusqu'à l'instant suivant, je suis vivant, et c'est tout. Ça veut dire que le désir de recevoir se concentre tellement en un point unique, dans le présent et à l'intérieur de lui-même, que c'est vraiment sa limite, c'est vraiment un point. Et c'est une limite temporelle aussi, sur l'axe du temps, comme ça, c'est comme une limite dans l'espace aussi, il n'y en a pas. Et donc quand l'homme découvre ça, alors il voit que ça veut dire que ce n'est pas que le désir de recevoir doit se révéler comme grand. Il se révèle comme grand quand il est replié sur lui-même, tu comprends? Et jusqu'au bout. Et rien ne lui importe sauf cela. C'est ce qu'on appelle grand. Grand, c'est par cette réalité qu'il a, la réalité terrible. Tellement introverti comme ça, complètement tourné vers lui-même. Alors, l'homme entre vraiment dans un état où il ne comprend pas comment c'est possible de s'en débarrasser. Il en souffre vraiment énormément. Pourquoi? Parce que s'il découvrait ça simplement, ce serait pas si mauvais, voilà. Et bon, je suis comme ça. Et on voit que beaucoup de gens font des choses terribles dans le monde, et même ils se justifient encore plus que les gens qui font soi-disant de bonnes choses. Mais le problème, c'est que celui qui va devenir religieux, c'est-à-dire acquérir une ligne médiane, oui, travailler dans Dat Tiferet Yesod. Alors, il se voit comme mauvais face à la lumière environnante. Alors, il a déjà un dédoublement de personnalité. C'est pas simplement qu'il se voit mauvais. Là, il ne voit pas le mal. Ici, quand il se voit face à la lumière environnante, ce ressenti terrible s'ajoute encore à lui. Alors, qui suis-je face à un véritable standard qui correspond à la qualité de la lumière? Alors, il devient simplement fou. Ces moments-là, ce sont des moments très... Vous savez, c'est les kippos qui sont juste comme ça. C'est tout. Et ça, c'est le commencement de la reconnaissance du mal. Évidemment, c'est pas encore vraiment la reconnaissance du mal, parce que la reconnaissance du mal, c'est par rapport au Créateur. Pour l'instant, ici, face à la lumière environnante, il se voit un peu mauvais. Par rapport aux autres, par rapport à une sorte d'image, comme ça qu'il pense devoir être bonne. Mais c'est pas encore ça, c'est pas encore combien de mal je fais au Créateur, c'est pas encore par rapport à lui. Mais il pense comme ça à propos de lui-même. Ça veut dire que donne-lui de se corriger, donne-lui de se calmer, alors tout ira bien. Mais c'est déjà un commencement. Il se voit déjà chaque fois plus mauvais. C'est le signe qu'il avance réellement vers la ligne médiane. Bien sûr, il est désespéré, il est sans force, il maudit tout. Et cette voix aussi ne lui semble pas pouvoir être très bonne, parce qu'il se voit toujours mauvais. Mais ici, il faut déjà construire un système de protection pour qu'il ne puisse pas fuir. Ça, c'est premièrement un système qui le tire vers l'avant. Comme on le voit chez nous dans ce monde-ci, un homme est malade. Et pour un seul malade dans un hôpital, il y a 3 ou 4 personnes qui s'occupent de lui, oui. Il y a comme ça une cuisine, comme tout un hôpital, il y a aussi une petite cuisine. Comme tout un hôpital, il y a aussi des entrepôts avec toutes sortes de médicaments.

véritablement soin des gens qui tombent parfois malades. Et chacun de nous, de temps en temps, qu'il y ait immédiatement de tels systèmes d'aide pour prendre soin de lui, de le soutenir, de faire toutes choses pour lui. Voilà. Moi, je me souviens, il y avait de telles situations où je ne pouvais pas bouger. Voilà, acheter quelque chose, même sortir à l'épicerie, dans un supermarché, acheter quelque chose. Voilà, vraiment, je ne pouvais pas bouger. C'était très difficile. Alors, il y a les amis. Voilà. Toutes sortes de choses comme ça. C'est pas une voie simple. Être un travail du Créateur, faut vraiment. Mais le fait que on se fasse des amis, c'est considéré comme sien. C'est que lui a construit, lui a payé, lui a fait l'hôpital. C'est lui qui participe quand il est en bonne santé. Et quand il est malade, alors on prend soin de lui. Oui, David. Attention. Le religieux, à ce que je sais, il a le plus grand désir de recevoir. Le rabbin. Quel grand désir de recevoir un religieux. Bah, toi, t'es un homme religieux. Quel désir de recevoir? Est-ce que t'as tellement grand? Étudiant. Ah, il veut comme ça, il veut accomplir toutes les mitzvot. Le rabbin. Alors, le fait que, voilà, le Zohar, il dit que il veut avaler un peu ce monde-ci pour que tout aille bien dans ce monde-ci, qu'il vive, qu'il ait des enfants, etc. Et qu'il ait aussi du bien dans le monde à venir. C'est comme ça une sorte de capital pour le monde à venir. Pour qu'après aussi quelque chose lui reste. Alors évidemment que c'est ce que veulent les gens. C'est humain, c'est légitime, c'est naturel. On ne peut pas dire que c'est mauvais, c'est comme ça que l'homme fonctionne. S'il ne parvient pas au véritable travail du Créateur, c'est sa forme véritable de travail. Et c'est le travail du public. Oui? On accomplit les mitzvot et on observe tout. Et ça doit être comme ça, vraiment, ça doit être comme ça. C'est malgré tout comme ça un cadre où tant qu'un homme ne grandit pas dans le développement de l'âme, au point d'exiger la divinité et d'exiger réellement de devenir religieux sur la ligne médiane, qu'il soit religieux sous la ligne médiane, celle qui se trouve sous la ligne médiane s'appelle minéral de Gusha. Avant le développement sur la ligne médiane, il y a un point en dessous d'elle appelé notre religieux, dans ce monde-ci. Comme tu vois, Mnebrak et tout, voilà. Ça s'appelle minéral de Gdusha, domaine de Gdusha, voilà. C'est bien. Alors, il observe la Torah, il met tout dans la matière, c'est-à-dire dans les actions de ce monde-ci, il espère recevoir une récompense dans ce monde-ci et dans le monde à venir. C'est très bien. Il est interdit de leur révéler c'est quoi la véritable correction, parce qu'ils ne sont pas encore capables d'y parvenir. Voilà, ne place pas d'obstacle devant un aveugle. Mais il ne faut pas les déranger, il faut les protéger. C'est pour ça que les kabbalistes, durant toutes les générations, après tout, qui a écrit tous les livres sacrés? C'est des personnes ayant l'atteinte, des kabbalistes. Ils ont écrit de manière à ne pas toucher au peuple. Comme ça, à le traiter avec des gants. Parce que qu'est-ce que tu vas faire comme ça quand dans le développement général de l'humanité où une telle masse n'est pas encore arrivée au développement? Donc faut attendre. L'homme qui vit sur Terre et depuis déjà des dizaines de milliers d'années et tu vois comment ça se révèle? Depuis Abraham et jusqu'à aujourd'hui, pour l'instant, ce sont des individus. Pour l'instant, ce sont des individus qui vraiment aspirent à être religieux sous la forme de la ligne médiane. Et sans désir, on ne peut rien faire. S'il se pose déjà la question de quel est le sens de notre vie par rapport à notre vie dans ce monde-ci où il n'y a déjà aucun sens et qu'il aspire déjà à la spiritualité, c'est-à-dire à ressentir la vie là-bas, alors tu peux parler avec lui. Avant ça, faut pas le toucher. C'est parce qu'il ne te comprendra pas. Ses désirs et son intériorité ne sont pas encore prêts à recevoir quelque chose. Alors, le fait que un homme religieux
comme ça, ordinaire, ce qu'on appelle un juif, oui, qui veut observer la Torah, les mitzvot, comme on les lui a enseignés, et

0: avoir une récompense pour ça. Voilà, vas-y, je t'en prie, c'est très respectable. C'est par ça qu'il se préserve pour rester dans le peuple, et par cela, il se préserve pour la correction suivante, qui viendra quand le Créateur éclairera un peu son point dans le cœur, et il ressentira le point dans le cœur, et dès lors, il commencera à se développer. Et c'est pour ça que, par manque de connaissances, les religieux pensent que les kabbalistes, que moi par exemple, voilà, je suis contre eux, ou quelque chose comme ça, c'est pas bien. Je suis pas contre eux, et on ne le touche pas. On veut seulement rassembler ceux qui ont déjà le point dans le cœur, et qui demandent quel est le sens de notre vie dans ce monde-ci, ou vivre ainsi n'a aucun sens. Et pour eux, on a vraiment une réponse. Et ils ont vraiment été choisis pour commencer la correction. Chacun sa correction particulière. Et il n'y a vraiment aucun mélange entre ces gens-ci et ces gens-là. Cela m'est écrit à beaucoup d'endroits. C'est la Torah du public, c'est la Torah du particulier. L'opinion de la Torah est opposée à l'opinion du propriétaire. Il est interdit que les uns touchent les autres. Voilà. C'est interdit de se mélanger. C'est une Torah complètement différente. C'est une approche, un esprit. Et tu vois, c'est comme si c'est tout le cours de la vie qui était différent. Comment est-ce que nous on vit? Comment est-ce que eux ils vivent? Nous, on est à l'intérieur de nous-mêmes, dans la pensée, dans l'intention, tout le temps. On se dévore nous-mêmes, on clarifie tout le temps. Où suis-je? Connaît-il de moi? Etc. Tout est concentré à l'intérieur de l'homme. Concentré, oui. Mais gonasse, on peut dire tout ça. Et chez eux, c'est l'extériorité. Faire comme ça, et puis encore davantage comme ça, puis encore un chapeau comme ça, et encore une action comme ça. Et c'est bien, ça doit être comme ça. Tant qu'il n'y a pas d'intériorité, on s'occupe de l'extériorité. Cette éducation, elle a été instituée par les kabbalistes. Après la destruction du temple, quand ils sont tombés, le Blasphème, il écrit que pour le premier temple, c'était encore plus ou moins comme ça. Mais au second temple, la notion même de ce que c'est que l'Ishma a complètement disparu. Ça veut dire que la lumière environnante s'est simplement éloignée. Le temple a été détruit. Le temple a été détruit, ça veut dire que l'illumination n'était déjà plus à l'intérieur du peuple. C'est comme chez nous. Tu vois parfois que tu te trouves dans une élévation, dans un ressenti de la divinité, voilà, comme si tu vivais, comme si tu flottais vraiment dans les airs. Voilà, t'as un ressenti de ce que tu lis, de tout ça. Et soudain, tu te ressens complètement comme ça, comme un âne, que t'as rien, et que tu comprends aucun mot. Mais t'as malgré tout une illumination lointaine où tu te trouves maintenant par rapport au bon état dans le mauvais état. Mais si on te coupe même de ça, c'est ce qui se produit lors de la destruction du temple, à la destruction du premier temple, à l'illumination qui se trouvait dans le peuple, elle s'est retirée. Ils la ressentaient alors, alors qu'ils étaient dans la spiritualité, comme ça, ils étaient dans l'enthousiasme, dans la connexion. Mais donc cet esprit s'est retiré, mais il leur a donné les achoraim. Et il restait encore le ressenti qu'ils étaient dans un certain lien avec la spiritualité. Et la spiritualité existait. Le second temple, donc après la destruction du premier temple, il savait au moins ce qu'était l'Ishma. Voilà. Et par son épuisé, où est-ce qu'il se trouvait plus ou moins. Et c'était malgré tout face au Mohrin d'Achaya qui éclairait plus loin au premier temple. Au second temple, c'était déjà les mochines de l'âme. Et de loin également, mais ils éclairaient. Après le second temple, ils ont perdu le ressenti que c'était mauvais, que leur état était mauvais par rapport à la lumière. Et ce discernement de ce qu'était l'Ishma, il a disparu. Le Baal HaSolam, il écrit ça dans les articles, dans l'essence de la sagesse de la Kabbale. Voilà, quelque chose comme ça, il y a un article comme ça. Dans Priracham, article. Et donc, c'est tout. Et donc, ils sont devenus comme un âne qui ne sait rien. Et tu comprends, il est resté comme ça, comme il est resté quelques-uns, comme Rabbi Shimon et ceux de la Gemara. Et ils ont commencé à écrire. Alors, on leur a dit, occupez-vous de ça. Et ils ont dirigé ce peuple qui s'était détaché de la spiritualité, de cet auteur spirituel, et ils les ont dirigés de sorte comment ils fassent ça. En parallèle de la matérialité, fait toutes sortes de choses. C'est tout. Et donc, avant, chacun priait du fond du cœur, vraiment une prière du cœur. Alors, ils leur ont écrit un livre de prière, et, parce que avant, il n'y avait pas toutes ces choses dans la matérialité. Alors, on leur a dit, oui, fais ça. Tu comprends? C'est comme ça donner une limite à un animal qui ne connaît déjà plus la clôture, et la spiritualité ne lui donne déjà plus une clôture qu'il cherchait de lui-même à respecter. Alors, on lui fait comme ça une certaine clôture pour qu'il vive comme ça. C'est ce qu'ils ont fait comme ça dans le Sutra Naruch, pas tout ça. Donc, l'état qui a existé pendant milliers d'années, c'est le moindre mal, disons, oui. Tu comprends? Voilà, c'est tout. Et bien sûr, évidemment que les gens qui se trouvent là-dedans et qui n'ont aucun lien, aucun contact avec la spiritualité, alors ils pensent et qui ne ressentent pas la lumière environnante, alors ils pensent que c'est tout. C'est ça l'état. Et il ne peut rien avoir de plus que ça. Et en observant tout ça, je fais tout ce qu'on peut faire. Et en vérité, il ne fait pas comme ça tout ce qu'il peut faire. Mais il n'a pas le ressenti qu'il y a ici encore une sorte de correction. Quelle correction s'il n'y a pas de plan en cœur qui ne se révèle pas? Donc, c'est pour ça que les uns et les autres ont chacun leur Torah, leur instruction. C'est pour ceci, c'est une Torah extérieure, et pour ceci, c'est une Torah intérieure. C'est pour ça que ça s'appelle l'intériorité de la Torah. Et c'est pas pour rien. C'est parce que c'est nommé d'après l'homme. Et pourquoi est-ce qu'on a besoin de la Torah? C'est soit pour la correction intérieure, le pendant le cœur, soit pour une correction intérieure, extérieure comme ça, pour savoir quoi faire avec les mains, les jambes, comment prononcer les choses. Regarde comme ça. T'as un livre sur la médisance. Si tu prends une seule condition, t'aimeras ton prochain comme toi-même. Et t'as besoin de tous ces livres, de toutes ces encyclopédies? C'est comme ça, ou comme ça, ou comme ça. On a une seule loi. Tu aimeras ton prochain comme toi-même. Et force de l'accomplir, et c'est tout. Voilà. Et quels autres livres qu'il te faut? Mais quand tu sors de l'intériorité vers l'extériorité, chaque chose doit être définie sous une forme extérieure, quelle que soit la manière dont elle paraît. Alors, elle commence déjà à être dans la multiplicité. Alors qu'à l'intérieur, il n'y a qu'une seule loi, c'est la loi de l'adhésion, de la correspondance. Oui? Lusion. À quel stade un homme peut accélérer son développement à partir du moment où il entre dans la voie du don mutuel? Alors, encore une fois. Étudiant, comment est-ce qu'un homme peut accélérer son développement? Ah, accélérer le développement. Bon. Accélérer le développement. Il faut beaucoup lire. Au début, il ne comprend pas ce que c'est les amis, ce que c'est le travail, ce que c'est toutes ces choses-là, tout ce qu'on exige de lui ici. Certains, en effet, ils y entrent comme ça par leur nature. Mais pour d'autres, ce n'est pas dans la nature. D'être comme ça relié à tout le public, travailler ici et là, comme maintenant, nos gars sont en train de coller des affiches là-bas, ou sur le toit, comme ça, Grishma, qui prendra sûrement quelques personnes pour travailler. Il attend déjà. Voilà. Et pour la cuisine, il y a des gens comme ça qui ne sont pas vraiment faits pour ça. C'est selon leur caractère, ils sont davantage portés vers l'étude. Et alors, à la première étape, l'homme doit beaucoup lire, disons comme ça. Encore une fois, je ne sais pas trop comment les temps sont aujourd'hui, parce que tout se raccourcit et tout change. Mais pendant environ sa première année, il doit simplement être comme dans une machine où on fait des boulettes. Voilà, un hachoir à viande. Tu comprends? C'est introduire en lui comme ça toutes sortes d'écrits, d'articles, les lettres du Balas Soulam, du Rebbe, du Rabash, et vraiment comme ça les dévorer, et revenir encore, introduire en lui-même le plus de matière possible. Encore. Peu importe qu'il oublie, peu importe qu'il comprend pas, et qu'il ne pense pas. Ensuite, il commencera à penser. Au début, il n'est pas capable de penser. Il va simplement lire, et c'est tout. Simplement lire. Et c'est comme ça, c'est écrit, comme ça, c'est écrit, comme ça, c'est écrit. Vraiment comme ça, se gonfler, se remplir comme ça de connaissances. Et ensuite, ça commencera à travailler en lui. Parce que il est là, au début, l'aspiration. Voilà. Et donc, il commence à lire, et donc, par la lecture, il a déjà un lien avec la lumière environnante. Et s'il fait ça suffisamment de fois, suffisamment, quelques mois, 6 mois, 1 an, Alors, ça commencera à bien travailler. Voilà. Et il y en a certains qui, non. Voilà, qui, à la place de toute cette lecture et de toutes ces choses, il est bon pour eux qu'ils travaillent dans la société. Mais l'un ne peut pas exister sans l'autre. Il faut malgré tout une certaine diversité. C'est seulement le pourcentage qui dépend du caractère de l'homme. Le travail du groupe et l'étude, chacun doit avoir un certain pourcentage de l'un et de l'autre. Et ça, et ça. Voilà. Mais pour accélérer, surtout au début, c'est par beaucoup de lecture, et ensuite, c'est justement par davantage de travail, et en pensant, pourquoi est-ce que je fais ça, etc. Ça veut dire que qu'ensuite, ça vient déjà comme un travail davantage pour la société, parce que là, on ressent déjà des difficultés et des problèmes, et pourquoi, etc., etc. Et qu'est-ce que c'est, et pourquoi, et se confronter à ça et avancer, essayer d'avancer. Voilà. On étudie par exemple de Pessah, pendant certaines fêtes, quand personne n'étudie. Voilà, tout le monde travaille en sorte avec une grande élévation et un gain tellement grand. Qu'est-ce qui s'est passé réellement? C'est en faisant ce genre de choses, tu comprends? Comment dire, moi aussi, je comprends que c'est comme ça. Vous voyez à quel point est-ce que je suis capable de me battre comme ça à cause d'un gaspillage d'argent. Mais à Pessah, encore 100 000 shekels, encore 200 000 shekels, sans compter. Parce que là-bas, vraiment, tu achètes la spiritualité. Étudiant. Des gens pour qui le Créateur a arrangé qu'ils avaient l'aspiration à la divinité, mais autour d'eux, il n'y a pas de société. Ils sont quelque part dans le monde, ils ont été dit de Bassolam tout seul, et ils sont pas condamnés, ils sont simplement condamnés à l'échec. Ils ne réussiront pas à avancer. Les gens qui dans le monde qui ont une inspiration et qui n'ont pas encore les livres du Bala Sola, mais qui ne connaissent pas la méthode, etc., etc. Alors, il y a des raisons pour lesquelles ils se trouvent encore comme ça. Moi, avant d'arriver chez le Rebbe, j'ai cherché pendant de longues années. Non, non, non, non. Ils ont aussi les livres. Ils ont toute la connaissance. Alors, s'ils ont les livres et s'ils ont tout, mais qu'ils n'ont pas de société, alors, d'une manière ou d'une autre, ça tournera d'une telle façon qu'ils auront une société. Parce qu'il ne peut pas arriver que si un homme aspire selon le désir et qu'on lui révèle ça d'en haut et que le Créateur ne lui arrange pas ensuite toutes les autres conditions. Tu comprends? Voilà. Voilà, moi je pensais pas que, par exemple, venir en Israël, moi je pensais devenir scientifique, et soudain ça a changé. Il n'y a plus besoin de science, faut aller en Israël. Bon, je suis arrivé en Israël. Bon, qu'est-ce qu'il y a? Ensuite, comment est-ce que je réalise qu'en fait j'ai rien à faire dans la vie? Je sais ce que je commence à chercher. Et donc j'ai commencé comme ça, puis comme ça, puis comme ça. Vraiment, chacun peut dire qu'il ne savait pas lui-même comment est-ce qu'il était arrivé. Mais c'est comme ça qu'on arrive. On amène l'homme. Et c'est pour ça que je me pose pas trop la question sur les gens qui sont dehors. Aujourd'hui, on a énormément de groupes, et cette année, j'espère que cette notion va vraiment fleurir dans le monde, la notion de Kabbale. Et dans beaucoup de pays, on espère vraiment ouvrir des groupes et aller aussi les visiter et qu'ils viennent aussi ici. Et ce sera déjà comme ça une propagation plus grande dans le monde entier. Et c'est tout. Et on doit s'occuper, même aujourd'hui, tu vois, et également dans les années précédentes, de tous les Israéliens et de tous ces Russes, comme ça, qui ont quitté le pays. À travers eux, tu commenceras aussi à donner aux autres peuples et à tout le monde. Et tu verras combien est-ce que tu auras comme ça de telles branches, vraiment. Et probablement que c'est un développement qu'on doit passer maintenant, vraiment dans les quelques années qui viennent, où on sera plus occupé non seulement de nous-mêmes, mais aussi du développement extérieur. Voilà, pas uniquement en Israël. Il y a beaucoup de choses qui ne peuvent se développer en Israël qu'à condition qu'ils existent d'abord dehors. alors elles seront acceptées dans le pays, en Israël. Donc c'est comme ça chez nous. Que faire? Oui. Petit Jean, est-ce que le processus de la laïcisation est nécessaire pour sortir du minéral et parvenir au végétal? Non. Le processus où un homme cesse d'être religieux, c'est-à-dire un minéral de Kdusha, voilà, comme ça, un religieux ordinaire, puis il devient laïque, et seulement ensuite il arrive à la Kabbale, c'est pas nécessaire. Ça n'a absolument aucun rapport. On a évidemment des exemples de gens qui sont vraiment racidiques, des racidimes comme ça, des opposants aujourd'hui. Il y a dans le judaïsme comme ça une très grande crise. Beaucoup de gens comme ça qui comprennent que le judaïsme se trouve dans une crise profonde par rapport à ce qu'il était il y a 100 ans. Aujourd'hui, vraiment, toutes les valeurs, toute l'attitude sont vraiment tombées. Voilà, c'est beaucoup de gens le comprennent et beaucoup d'individus comme ça, de particuliers, pas de groupes, mais de particuliers. Ils étudient, ils se réunissent, parfois plusieurs, et ils en parlent. Et j'entends par ceux qui téléphonent et qui s'y intéressent que cette chose se produit vraiment là-bas aussi. Et tu peux rien faire ici, c'est la création, c'est un développement que l'homme ne méprise pas. Soudain il ne voit plus dans ses propres livres, dans son style d'étude, c'est-à-dire qu'il peut déjà, il peut aussi étudier la Gemara et voir la spiritualité, mais soudain il est attiré, et qu'il le veut ou non, comme on en parle, comme ça il y a un instant. Comment est-ce qu'on est arrivé ici? On nous y amène. On l'amène lui aussi à ouvrir un livre qu'il ne voulait pas ouvrir auparavant. Et soudain il ouvre et il voit tout à coup que c'est vraiment un monde entier. Voilà, simplement, j'entends comme ça leur enthousiasme, leur impression. Et j'espère que ça passera comme ça. Après tout le balasoula, mais tous les kabbalistes, toutes les générations sont aussi sortis de cette manière. C'était des individus. Non, c'était pas des individus. On parle comme ça de dizaines, même de centaines de personnes par génération. Pourquoi? Parce qu'il y a 200, 300 ans, là-bas, le Shem Tov, le Kotsk et tout ça, c'était des très grands groupes de personnes qui se trouvaient dans l'état spirituel. Voilà. À l'époque du Baal Shem Tov, il y en avait des milliers. Dans chaque génération, il y en avait des milliers. Tous ces Admorim, là, jusqu'à il y a environ 100, 120 ans. Et c'était des personnes qui avaient l'atteinte. Plus ou moins, c'était comme ça. Parce que, tu vois, tous les livres qu'ils ont écrits, c'est évidemment des livres sacrés, de personnes qui ont l'atteinte. Voilà. Prends par exemple le rabbi de Gour, le rabbi Nachman, voilà, tout celui que tu veux. Tout cela, ils avaient toute l'atteinte. Qu'est-ce que tu veux? Voilà, c'est tous des kabbalistes. La question, c'est si on peut s'attendre aujourd'hui à ce que ce soit comme une masse dans le cœur du minéral qui commence à pousser. Le rabbi. En masse, ça ne peut pas arriver. Ni parmi les laïcs, ni parmi les religieux. Qu'est-ce que c'est qu'une masse? C'est soudain 1 million de gens? Je pense pas. Les tuyens. Quelques milliers, au moins. Quelques milliers, oui. Quelques milliers, oui. Ça ne dépend pas de nous, mais ça arrivera. Ça veut dire que à chaque étape, la quantité sera plus grande. Voilà. Disons que cette année, 100 personnes s'éveillent. L'année prochaine, ce sera 1000. Directement, on n'a rien à faire avec ça. Alors, on n'invitera plus. Shula m'a donné maintenant une conférence dans une yeshiva. Non. Directement, et pour la masse, ça ne peut pas arriver. Vraiment, je te le dis. Voilà, ça sera malgré tout des individus, mais parmi ces individus, il y en aura des milliers. Voilà, je ne sais pas moi. Par exemple, il y a 1,5 million de religieux en Israël. Soudain, disons, 5% sont tyrans qui doivent s'occuper de l'intériorité de la Torah. Étudiant, mais c'est pas comme un luxe, mais vraiment faire l'essentiel, le Rav. Oui, en faire l'essentiel et s'en occuper. Vraiment ça, comme ça. Ça, oui. Ça peut y avoir une telle chose. Mais ces 50 000-là, ou ces 5 000-là, ce seront des individus. Ce ne sera pas comme ça une sorte de racidoute qui vient chez toi comme ça et qui cherche une certaine voie. C'est, ça ne peut pas y arriver. C'est le travail du particulier, de l'individu. Ça te paraît comme ça être un groupe de racidim de gour. Mais quel groupe? Comme ça, c'est juste que dans ce groupe-là, tu as toutes sortes de gens, toutes sortes de niveaux de développement spirituel, et ça viendra, ça viendra. Dans les années qui viennent, il y aura comme ça une grande crise. Hein? L'étudiant. On peut attirer beaucoup de gens du peuple aussi. Parmi les gens du peuple aussi, il y aura tel individu. Au total, ils seront nombreux. C'est ce dont on a besoin. On n'a pas besoin d'autres. C'est pour les autres, si seulement ils étaient tous de bons juifs. Et ceux qui ne sont pas capables d'être de bons juifs, les méchants, comme on les appelle, ce sont tous dont on a besoin. C'est tout. La politique, s'il n'y avait aucune politique, la crise ne serait pas pareille. Le rap. Ça n'a qu'un rapport. L'homme peut vivre dans le palais du roi, avoir absolument tout et être en crise. Voilà, Gilad a un très bel exemple avec ton élève. Voilà, qui vit comme ça dans le palais du roi et qui a tout. Hein? En exil, l'étudiant dit. Le rap. Non, je ne t'ai pas. L'étudiant, en exil! Comme ça, à Bnebrak, dans tous ces endroits où ils étaient. Et comme ça, il y a 100 ans, le niveau des gens du peuple. Le fait qu'il y a 100 ans, le niveau des gens du peuple était lui aussi différent d'aujourd'hui. C'était la descente générale, comme ça, des générations. Oui, voilà. Même au moment de la destruction du temple, quelque chose comme ça, ils étaient très très purs. Même la destruction ou la haine dont on parle là-bas. Ce sont des choses très, très fines, très pures. Maintenant, au cours des générations, pendant 2000 ans, le désir de recevoir s'accumule de génération en génération. Les gens deviennent de plus en plus égoïstes. Et voilà, tout ce mal, il sort vers l'extérieur. Et surtout, pas au début, mais quand on avance, plus on avance, c'est pas une comme ça, progression 1, puis encore 1, puis encore 1, puis encore 1. C'est plus 2, plus 4, plus 8, plus 16. C'est vraiment comme ça, exponentiel. Alors, il ressort qu'à la limite, entre le 19e siècle et le 20e siècle, il s'est produit comme ça, vraiment un saut. Et tu vois que les gens, avec la Haskalah, par exemple, la Renaissance juive, qu'est-ce que c'est que la Haskalah? Comment est-ce qu'ils sont soudain quittés la religion? Comment est-ce que c'est possible? On leur a ajouté un désir de recevoir d'en haut, du développement, oui, comme ça dans l'âme, et en face aux actions matérielles, des actions matérielles qu'ils devaient accomplir comme ça et comme ça et dire comme ça et comme ça et comme ça et dire. Ils l'ont vu à quel point est-ce que c'était des choses comme ça limitées, qui étaient dépourvues de complices parce que son intériorité s'élevait et l'extériorité en comparaison est tombée et il ne se tient plus. Il brise cette limite et il ne reste déjà plus dans le minéral de Kedusha. Tout ça, ça vient du fait que le désir de recevoir grandit. Qu'est-ce qui est respectable dans le public? C'est plus un homme est comme ça ordonné, qui vient à la synagogue, qui accomplit toutes les mitzvot, qui paraît au public comme ça, qu'il est vraiment pur de toutes les inquiétudes, qu'il a comme ça vraiment une croyance simple, comme tu le dis. Tu sais vraiment, il n'a rien comme ça dans la vie, comme ça. Et il avance, c'est tout. Ça, c'est ce qu'on appelle un beau religieux, vraiment bon, vraiment saint, oui, Kodesh. Et chez nous, ça s'appelle qu'il n'a pas de désir de recevoir, qu'il est vraiment comme un chat, et qu'il accomplit ce que la nature lui dit d'accomplir. Ajoute-lui un petit peu d'ego, un petit peu de désir de recevoir, et tu verras à quel point il rejettera tout. C'est tout. Alors, que tu le veuilles ou non, tu ne peux pas les maintenir seulement pour la même clôture qu'ils avaient il y a 500 ans ou il y a 2000 ans. Parce que le désir de recevoir, il grandit. Il n'y a rien à faire. C'est pour ça que chaque génération est pire que la précédente. Jusqu'à ce que le visage de la génération soit comme le visage du chien, qui crie ça, donne-moi, donne-moi. Et contre ça, il n'y a rien à faire. Ils viendront malgré tout. Non simplement, c'est comme ça encore, ils recherchent. Mais comme c'était dans le 20e siècle, tu verras ce qui se passera dans ce siècle. Ce sera vraiment quel développement intérieur se produira chez les gens. Et d'année en année, tu verras comment le monde se concentrera davantage dans cette direction. Et quand tout le reste tombera, soudain les gens commenceront à ressentir que le monde entier dépend de leur intériorité. Tu vois, comme ça, on a ces professeurs qui viennent chez nous, ces mathématiciens, ces futurologues. Ce sont des professeurs de mathématiques qui disent c'est par le développement spirituel que le monde changera. Tu les regardes, tu ne comprends pas. Eux aussi, ils disent que c'est ce qui tient aujourd'hui. Où est-ce que ça existait, ça, il y a 50 ans? Et si tu avais vu comme ça, les Américains, ils recevront encore quelques coups comme ça. Bon, si tu as un petit peu.
1: Une chose qui n'est pas claire, tu es très doux sur la question des religieux, que ça ne nuit pas et que c'est, ils ont besoin. Je ne suis pas doux avec les religieux, avec les laïcs. Je dis la vérité. Et vous interprétez ça comme si je voulais faire plaisir à quelqu'un. Sérieusement, un homme qui est laïque, au lieu d'aller vers la drogue ou la prostitution ou toutes sortes de choses, vaut mieux qu'il soit dans une certaine clôture, qui l'aide à rester simplement sous une forme humaine. D'un autre côté, c'est pour ça que si tu me demandes quoi faire avec l'enfant, qu'est-ce que je peux te dire? Il faut lui donner une certaine clôture religieuse. Alors tu le protèges de toutes sortes de choses irréversibles qu'il peut maintenant acquérir dans une société laïque. Oui, il y a plusieurs choses. D'abord, on découvre un peu des choses négatives dans les sociétés religieuses qui ne sont pas moins graves que dans les sociétés laïques. Des choses qui vont très, très loin. Quand ces sociétés, en fin de compte, quand le désir de recevoir éclate vers l'extérieur, il devient grand, alors peu importe à l'homme, la clôture religieuse ou laïque, il devient sans limite. Complètement déchaîné, rien à faire. Bien sûr, il y a des choses ici comme là-bas, mais si on peut préserver d'une manière quelconque. Avec une fille, je pense que j'ai plus ou moins réussi. Le fils, le rabbi a dit, envoie-le. Laisse-le, envoie-le. Je l'ai envoyé. Il n'est pas comme j'aurais voulu, mais j'ai suivi l'ordre du rabbi. Mais les filles, tu peux voir. C'est-à-dire, je pense que c'est plus ou moins ainsi à notre époque. Peut-être dans 10 ans, les conditions seront différentes. Mais à notre époque, c'est plus ou moins, je pense, une forme qui vaut la peine. Qui compte le moins de dommages possible. Ben, cela m'écrit à plusieurs endroits que celui qui s'occupe de la Torah extérieurement est justement celui qui cause le plus de dommages, et c'est précisément ce contre quoi il mettait en garde avant le code, dans la vertu aussi dans les livres, il met en garde que précisément si on exige la Torah, c'est Monsieur, c'est vrai, voilà, cela m'écrit à la fin de la section Livre des Zohar, que ceux qui s'occupent de l'extériorité de la Torah et ne veulent pas s'occuper de l'intériorité de la Torah, pas ceux qui ne savent pas, ou quelque chose comme ça, qui ne veulent pas. La méprise, la haine, il cause tout le dommage, les tueries, toutes les choses les pires du monde, c'est vrai. Ça ne veut pas dire qu'un homme ne doit pas se trouver là-dedans, mais doit y être et s'occuper de la cape. Et là, justement, il dit, veuille ou non, écoute ce qu'il dit. Il dit que ceux qui s'occupent de l'extériorité de la Torah doivent commencer à s'occuper de l'intériorité de la Torah. Il ne dit pas de toi, Tzion, qui se promène à Shenkin à Tel Aviv, est coupable et cause de mauvaises choses au monde. Il doit commencer à s'occuper de l'intériorité de la Torah. Il ne parle pas de toi, il parle de pourquoi?
2: Non.
1: Alors, pourquoi? Peut-être parce que là-bas, il y a davantage de potentiel pour s'occuper de l'intériorité, mais la situation est que ça ne fonctionne pas. Alors tu veux dire ceci. Il vaut mieux qu'ils quittent l'extériorité. Ils ne peuvent pas faire l'intériorité, qu'ils quittent aussi l'extériorité, qu'ils soient simplement là et qu'au moins nous causons du dommage à personne. Ça ne t'aidera en rien. Même aujourd'hui, ils ne s'occupent pas de l'extériorité comme l'extériorité est vraiment, tu comprends? C'est pas là le dommage. Le dommage est réellement dans le fait qu'ils ne s'occupent pas de l'intériorité et un homme complètement laïque. C'est vrai, il est plus facile pour toi d'aller vers lui et lui dire « Viens ». Et étudie la Kabbale. À mon avis, tu peux venir comme ça à un religieux. Mais le problème, c'est l'éducation, la jeunesse, où on parle de masse, de millions. Je ne pense pas que si tu les libères complètement de l'étude de la Torah ou de certaines limites qui sont bonnes pour le peuple. Alors tu fais pas quelque chose de bon. Mais si c'est juste, alors presque aucun des gens assis ici ne se trouverait pas. Et qu'est-ce qui serait passé? Tous ceux qui se sont réveillés ici sont réveillés depuis la laïcité, pas depuis la religion. Tu mélanges, tu t'embrouilles avec deux voix, je te comprends, mais tu mélanges. Ce qu'il m'incombe de faire, est ce que le fera le Créateur. Je ne suis pas le maître de ce qui se passe d'en haut. Je sais ce qu'il m'encombre de faire d'en bas. D'en bas, je préfère être juif. Qu'est-ce que juif? Il connaît un peu ce qu'on appelle le judaïsme populaire et qui appartient d'une manière quelconque. Je ne dis pas qu'il doit ressembler à quelqu'un de Mea Shearim, orthodoxe de Jérusalem. Et son comportement ainsi vis-à-vis de l'État et de l'armée, toutes choses auxquelles il est obligé envers l'État. Je ne parle pas de ça. Non. Mais il doit malgré tout se trouver dans le cadre du peuple. Et pour notre peuple, tu n'as aucun cadre en dehors de ce qu'on appelle l'héritage. Tradition. Il faut que ça existe sous une certaine forme. Maintenant, on arrive ici. Est-ce qu'il sait ce qu'est la Pâque, Sukkot, les fêtes? Rien. Un peu davantage. C'est ce que je parle. Je ne parle pas de devenir ultra-orthodoxe, traditionnel, tu comprends, vraiment. Le problème avec le traditionnel, c'est que son père et sa mère sont traditionnels, lui, il ne sait plus ce que c'est. Il vient chez eux pour une fête, comme ça, leur faire plaisir. Tu sais ce qui arrive. Et la deuxième génération se détache complètement. C'est pas vrai. C'est mon expérience, où je vis, les amis que je connais, c'est pas vrai. Quelqu'un qui est traditionnel et dont les parents sont sérieux, pas justement chez les religieux, s'ils brisent déjà, ils brisent complètement. Mais il y a des familles traditionnelles, les enfants aussi restent dans la tradition. Ce sont vraiment les fêtes, comme il faut, des choses comme ça. Bref, je te dis, l'homme est un animal. S'il veut devenir un homme, je t'en prie. Alors, nous l'aiderons à devenir un homme. Un animal, il vaut mieux qu'il soit dans un bon troupeau, dans un endroit clôturé, avec une bonne protection, alors ce sera bon pour lui aussi. Tu vois ce qui arrive à la génération, vraiment, toute la génération, qui n'a aucune limite. Regarde ce qui arrive, et vous pensez que dans leur libre développement, ils parviendront aussi à quelque chose? Rien. Ils pensent qu'alors, il y aura une floraison. Quelle floraison y a-t-il? Rien. Tu comprends? Ils pensent qu'ils peuvent ainsi apporter quelque chose de nouveau à l'humanité. Rien ne poussera de ça. Qu'est-ce que l'homme peut sortir de dessous ses cheveux? Qu'est-ce qu'il y a dans de ce développement? Il ne leur arrive rien. Enfin, en fin de compte, ils arrivent à la prostitution, à la drogue. Les pauvres. Il n'y a rien. Si tu me montres une solution, mais il n'y en a pas. Du côté de la Kabbale aussi, il n'y en a pas. L'homme n'a rien à chercher dans la laïcité. Et dans la religion non plus, il n'y a rien à chercher. Il faut seulement maintenir dans une certaine clôture. Certaines clôtures. Tu verras comment tous les peuples se maintiennent ainsi. Nous seuls ne sommes pas capables, car chez nous, le désir de savoir est plus grand. Tu penses que les Américains sont tellement déchaînés? Tu ne sais pas à quel régime ils ont là-bas. Regarde les films israéliens, les films américains. À quel point dans chaque film américain, tu as la fierté, tu as un idéal, tu as l'Amérique au-dessus de tout. Tu comprends? Et à quel point ils s'y accrochent? Regarde quel film ils font. Comme en Russie, c'est la même chose. Tu sais, ils l'habillent sous une forme où tu ne ressens pas. C'est tout. Va en Europe. Tu penses que tu peux faire ce que tu veux? Quel régime rigide il y a dans chaque chose. Chez nous, c'est le pire, car chacun a de ses devoirs mille fois plus grand que celui d'un non-juif à l'extérieur. C'est pourquoi il en sort un tel mal qu'on ne peut absolument plus le contenir. Bref, l'homme est un animal et la protection est pour son bien. Pour son bien. Des générations sont déjà passées et on l'a vu. Rien de nouveau. J'ai vécu à l'époque des Beatles avec toutes ces fleurs, tu sais, toute cette génération. Et qu'est-ce qui reste? Qu'est-ce qu'ils ont fait? Rien. L'homme grandissait ainsi jusqu'à 30, 35 ans, comme un fric, un hippie. Et ensuite, tous ces hippies, qu'est-ce qu'ils ont fait? Ou alors, vers la drogue, ou soit 35. Les plus bourgeois, oui. Ceux qui ont réussi, les plus bourgeois, oui. Ceux qui ont réussi et ceux qui n'ont pas réussi. Soudain, à 40 ans, tu découvres que tu n'as pas de travail, pas de maison, rien du tout. Et le monde avance, prospère, et toi, qui es-tu? C'est la même chose avec ceux que nous sortons maintenant de la drogue. Je ne dis pas que la clôture religieuse est bonne. Je dis que malgré tout, nous avons besoin, un peuple a besoin d'une certaine limite, a besoin d'un certain régime. Ce sont des choses qui ont déjà existé. Il est obligatoire. Il y en a un, c'est tout. Et l'anarchie, soit dit en passant, est aussi un régime fort. Ce n'est pas le peuple le problème. Je dis des choses simples. Si nous disons que plus ou moins avec les ultra-orthodoxes, on n'a rien à dire. Les laïcs, peut-être, qui acceptent, mais ceux qui viennent ne viennent que rarement. Mais il y a une très grande couche de gens comme la synagogue de David, comme de beaucoup de synagogues que je connais dans mon quartier, dans mon environnement. Il y a des gars qu'on appelle des religieux traditionnels. Ils lisent même le Zohar. Et d'après ce que je vois, parce que j'allais moi-même de temps en temps à la synagogue, je vois ça. Et dans les autres livres du Kabbal, je vois le déclin de cette direction à la place, comme si chaque fois un ultra-orthodoxe, ils ont 10 minutes par jour, on leur donne un cours de Gemara ou toutes sortes de choses comme ça. Pourquoi nous n'ouvrons pas ici une nouvelle approche? Pourquoi nous n'allons pas vers ce public? Pourquoi nous sommes, monsieur, dans une période de transition? Dans cette période, il y a de la place pour tout. Et rien ne s'est encore clarifié aux yeux du public, au point que nous puissions venir et dire « nous avons quelque chose ». C'est une époque où on ne peut pas encore venir vers le public traditionnel, disons, ou religieux, national, ou quelque chose comme ça. On ne peut pas venir encore. Il se trouve encore dans les étapes de la brisure. L'étape suivante, ou deux étapes, je ne sais pas quand, mais ça viendra. Maintenant, pour l'instant, on ne peut pas. Maintenant, pour l'instant, nous devons nous occuper de ce qui est possible pour nous, le public. Là, il y a une approche possible. Je ne pense pas qu'il n'y aura pas d'approche vers les publics religieux. Il y en aura. Et comment? Ils auront besoin de nous. Ils nous voudront. À cause de la crise, tu verras. Ça viendra. Mais maintenant, il y a celui qui n'est pas repoussé par nous. Un public qui n'est pas repoussé par nous, nous nous efforçons d'aller vers lui. Ce public religieux simple n'est pas repoussé par nous. Le public religieux simple est malgré tout repoussé. Il ne veut pas encore de nous. On ne peut pas venir vers un homme s'il ne veut pas. Il faut que se révèle chez lui un point. Quel est le sens de ma vie? Quel est le sens de ma vie dans tout ce monde? Même si tout y va bien, même si tout va bien, pour l'instant, ils disent encore, je n'ai pas de sécurité, je n'ai pas d'argent, l'assurance nationale s'arrête, l'allocation n'est soudain plus payée, et toutes ces choses. C'est la révélation de la divinité. Ce qui arrive maintenant, tu penses que c'est le ministre des Finances qui fait toutes ces choses, le Créateur fait toutes ces choses. Tu verras encore un peu, et encore, mais à travers le fait qu'il souffre dans cette vie, l'homme parviendra au discernement que dans cette vie, rien ne peut être vraiment meilleur même s'il est rempli d'or, d'argent, d'honneur, de tout ce que tu veux. Ça non plus, ce n'est pas la vie. Des temps comme ça viendront. Ça s'appelle que le point dans le cœur travaille déjà. Mais chez eux, non. Pour l'instant, ils ressentent encore une chose ainsi. Est-ce qu'ils doivent obligatoirement attendre que le mal s'incarne intérieurement ou qu'ils peuvent sauter cette étape, mais qu'il n'y a pas de véritable dans de tels endroits, commencer à les faire entrer dans ces choses? Non, ils ne se trouvent pas encore dans un état où ils peuvent entendre parler d'une voix dans la vie de la part d'un homme qui n'est pas considéré comme grand chez le, selon leurs critères. C'est pour ça qu'ils invitent, comme tu dis, des personnes qui sont grandes selon leurs critères, qu'un grand Rav de Jérusalem vienne leur parler de Gemara. C'est pas un grand Rav, n'importe quel ultra-orthodoxe, peu importe. Tu vois, même n'importe quel ultra-orthodoxe dans ta synagogue où les gens viennent simplement en chemise et pantalon, et lui, il porte un chapeau et une veste, il est déjà appelé Rav chez eux. Il juge encore d'après l'extériorité. Très bien. Quand je suis arrivé chez le Rabbi, je n'ai pas regardé qu'il avait un chapeau de 63 cm. Je l'ai acheté, donc je sais. Je n'ai pas regardé d'après la taille. Je n'ai pas mesuré. Hein. Il y a un chapeau plus large. Et lui, un chapeau Kneitch, ou un chapeau moins. Je n'ai pas mesuré d'après ça l'intériorité de l'homme pour décider s'il veut la paix que j'étudie auprès de Sidi. Et eux, pour l'instant, c'est comme ça qu'ils mesurent. Alors pourquoi aller vers eux? Contre leur propre appréciation. Ils ont malgré tout une certaine ouverture aux choses intérieures. Non! Moi, je vais vers des gens qui me regardent. Ils voient quelqu'un d'un peu religieux, mais pas au point que ça les repousse. Et je parle avec des mots auxquels je suis habitué. Pas avec les mots de là-bas, oui, le nom de Dieu et l'aide de Dieu et toutes sortes de choses qui, dans le statut social existant aujourd'hui, les repoussent. Alors je vais vers des gens qui sont prêts à me recevoir. Chez les gens qui sont vraiment contre, pourquoi est-ce que j'irai briser l'homme? J'en vois aucune nécessité. Si c'est vraiment, je ne sais pas, s'il y avait une chance de réussir et l'heure à l'exiger, vraiment, ce serait autre chose. Je ne pense pas qu'il y ait une chance. Je vis parmi eux, je sais ce que c'est. Je sais quel est encore le degré de leur haine envers celui qui s'occupe de Kabbal. Et ce qui se passe aujourd'hui, que peu à peu, ils commencent d'une certaine façon à accepter de se taire, pas sortir, partir en guerre. Ceci parce qu'il y en a qui présentent la Kabbal aux laïcs, qui la leur enseignent, ouvrent toutes sortes de cours, des conférences pour le peuple. D'année en année, ça devient quelque chose de plus habituel. Ça progresse davantage. Il y en a beaucoup qui s'en occupent. Il faut déjà que sans ça, on peut attirer les gens vers rien. Alors, le temps doit faire son travail. Qu'est-ce qu'on peut faire? Tu penses que je suis patient? Pas de choix. Très simple. Mais je vois que l'attitude change. Toi, peut-être tu ne le ressens pas, mais c'est ainsi. Bien. Partageons les impressions de la leçon et qu'est-ce que nous prenons pour réaliser en dizaine? Plus l'homme construit cet environnement, les relations dans la dizaine, quand il tombe et ne peut pas, les amis aident et font à sa place et considérer comme s'il a fait lui-même. être comme un seul homme, un seul cœur, pour continuer sur le chemin du Créateur. Le Rav, dans cette série de leçons, met en avant.

vous nous aide à voir la différence entre des valeurs spirituelles et matérielles, surtout où on peut vraiment s'embrouiller entre l'extériorité qui peut sembler intériorité. C'est très important. Il y a un texte, un extrait, le Rav a dit, c'est tout à fait une autre Torah, une autre approche, notre esprit. La façon dans laquelle nous vivons et eux, nous, notre pensée et intention, on clarifie toujours où je suis, qu'est-ce qui se passe, et ainsi de suite. Tout est dirigé à l'intérieur de l'homme. Et pour eux, l'extériorité, faire ceci, faire cela. Donc, apprécions davantage l'intériorité au-delà de l'extériorité. Oui. Le Rav nous explique, partage la situation mondiale de plus en plus apprécier, chercher autre chose, et ils ressentiront que dans l'intérieur, le monde entier dépend de l'intériorité. La lumière travaille, et nous, on doit faire ce qu'on doit faire, notre partie. Et que le Créateur nous aide. Dans la même direction, le Rav nous a expliqué que c'est une transition, cette période, et on peut ressentir, c'est vrai, qu'on est 25 ans après, mais c'est encore une période de transition. Le peuple change, le monde change, l'attitude envers la religion continue à changer. Et c'était vraiment agréable de voir l'atmosphère pendant le son, le désir de diffuser, on voudrait parler à ces personnes et à d'autres personnes. Nous aussi, on doit réveiller à nouveau ce désir de vouloir ensemble, en tant que groupe, de faire de nouvelles choses, en groupe, jusqu'à que le Créateur ouvre ou libère. Chaque génération, comme le Rav a dit vis-à-vis des groupes, la formation des groupes et tous différents résultats. C'est intéressant de voir comment le Rav nous montre la direction et les choses se réalisent. Espérons de voir davantage ce qu'il attendait. Deux, prenons au sujet de il a parlé des débutants, des nouveaux, mais pour nous tous, je pense, il faut lire, relire et relire au maximum, et on peut voir l'influence que ça a, l'effet que ça a, le travail. Donc, la lumière qui travaille. Deuxièmement, la nature humaine. J'ai bien aimé à quel point on a besoin de clôture. L'animal a besoin de clôture. Sans clôture, sans limite, il va dans tous les sens. Beaucoup d'exemples, on a pu voir. Les hippies, et c'est aujourd'hui aussi, c'est important quand on veut éduquer. À chaque degré se révèle le désir de recevoir qui nous permet de comprendre que tout ce qu'on a obtenu jusqu'à aujourd'hui était seulement pour recevoir, afin de recevoir, et une nouvelle étape commence chaque fois. Et le Rav a parler de l'importance de la société. Donc, même si on a on a besoin d'une société pour se développer. On a une telle responsabilité de créer

d'avoir une clôture, ne pas, pour ne pas s'éparpiller, disons, et créer telle clôture pour ne pas dans tous les sens. On passe à la prochaine partie, mais avant, chantons une chanson ensemble.

0: Eh
1: bien, on continue à étudier. Continuer ce qu'on a dit, comment dire. Le sujet aujourd'hui est le plus important. En ce 15-20 minutes, il parle de l'intention. C'est le sujet. Monsieur le Général, l'intention, comment obtenir une intention? Qu'est-ce que l'intention? On voudrait lire quand même ce qu'on a étudié hier, le Hari, jusqu'à qu'on arrive à ce point. Aujourd'hui, on continue. Pour voir le rapport, on étudie Tess, première partie, chapitre 1, point 4.

L'élection était en équivalence autour de ce point central, de sorte que le lieu de cet espace était rond, circulaire de tous ses côtés, dans une homogénéité complète. Il n'y avait pas la forme d'un carré à angle droit, car même En Sof se restreignit sous l'aspect de cercle, dans une égalité unique de tous les côtés. Maintenant, on voudrait lire Or Pnimi 70. Cette restriction était en égalité jusqu'à... On va continuer maintenant. Donc, Or Pnimi. Sans distinction de degré de petit et de grand. Le Baal HaSulam donc parle d'égalité. Il n'y a pas de distinction petit et grand. Et il ne faut pas s'étonner, puisque déjà la disparité de forme qui existe dans le point central a été révélée par le retrait de la lumière de celui-ci. Il s'ensuit nécessairement que, de ce fait, ont également été reconnues les petites mesures, l'une plus petite que l'autre, dans la disparité de forme à l'intérieur des trois degrés précédents. Ainsi, la phase 3, par exemple, est plus pure que le point central, du fait que la mesure du désir de recevoir qui s'y trouve est moins que Prina Dalet. Le point central, c'est Prina Dalet. Et de même, Prina Bet est plus pure que Prina Gimel, car la mesure du désir qui s'y trouve est moins que la Prina Gimel. Et Prina Aleph est plus pure que toutes, car la mesure du désir de recevoir qui s'y trouve est moindre que dans toutes. Et c'est pourquoi la disparité de forme n'est pas reconnue en elle comme en elle. Il s'ensuit qu'il y a ici une distinction de degrés, de petits et de grands. Et comment le Rav dit que la restriction a eu lieu de façon homogène autour du point? Et la réponse est que la restriction n'a pas fait du point central un aspect de sauf. C'est-à-dire, si la lumière s'était retirée du point à cause de la disparité de forme qui s'y trouve, alors assurément, de ce fait, il serait devenu un aspect de sauf, ce qui signifie le degré le plus bas, qu'il n'y a pas plus bas que lui dans la bassesse. Et alors, il nous serait permis de distinguer aussi les trois phases précédentes comme étant plus importante que point central, et ainsi de suite, de plus en plus haut. Cependant, il n'en fut pas ainsi, car la restriction n'a pas eu lieu à cause de la disparité de forme qui se trouve dans le point, ce qui n'est pas possible, car nous sommes encore dans Malchut d'Ein Sof, où il n'y a aucune disparité de forme entre elle et la lumière, car ils sont tous deux dans une unité simple, dans le sens de lui et son nom sont un, comme suspensionné. Plutôt, maintenant il explique pourquoi la restriction. Plutôt, la restriction a eu lieu seulement dans le sens qu'il est monté dans son désir simple de créer les mondes, etc. Ce qui signifie qu'il a aspiré à cette équivalence de forme qui est destinée à se révéler par la création des mondes, c'est-à-dire la forme de la réception dans le but de donner contentement à son formateur, dans laquelle il y a un avantage très élevé. Car d'un côté, c'est un don total, car tout le désir est seulement de donner contentement à son formateur, béni soit-il, et non pour ses propres besoins du tout. Et c'est pourquoi sa forme est totalement équivalente à la lumière supérieure de l'émanateur. Il se trouve adhérent à lui dans l'adhésion intime. Et d'un autre côté, il lui est possible d'approfondir et de faire grandir son clic de réception jusqu'à En Sof et sans fin. Car à présent, la forme de la réception ne fait
aucune disparité de forme.

0: car elle vient du désir de donner. Maintenant, continuons et voyons ce que le Rav explique. Point 90. On continue autour du point central. Ces quatre phases sont appelées quatre côtés. Et le Rav nous dit que bien que la restriction était qu'autour de ce point central, Prina Dalet, de toute façon, la lumière a quitté tout les quatre côtés, car il n'y a pas peu dans la spiritualité. Donc, il sépare aussi des trois faces. La règle est règle de la nature. La lumière et du kli, et entre eux, bien que ce n'est c'est une règle, mais on peut comprendre. Il n'y a rien qu'on ne peut pas faire de recherche, sauf que nous dit ce qui est supérieur. C'est ce qu'on appelle des formes abstraites, déconnectées de la matière. Mais alors, pourquoi on ne peut pas? C'est-à-dire alors qu'il n'y a pas un peu dans la spiritualité. Il n'y a pas un peu dans la spiritualité, donc Malchut est le seul kli qui ressent Mocha et Liba. On ne peut pas aucune perception, existence qu'on peut indiquer. On peut dire que, voilà, il s'agit de Prina Dalet en différentes situations. On ne peut pas reconnaître avant Prina Dalet seulement quand on arrive à Prina Dalet. Donc, on reconnaît les précédentes. Il s'agit qu'une plante de la lumière et seule Prina Dalet. On peut ressentir en elle la lumière, les neuf premières ou les trois phases précédentes. C'est pour cela que de là vient la règle qu'il n'y a pas un peu dans la spiritualité, ou dix ou rien, neuf ni onze, ni neuf ni onze. Donc s'il y a une restriction dans Prina Dalet, donc la lumière a quitté. Comment? Alors, où elle se trouve? Je ne peux pas dire si elle existe dans les neuf premières ou pas. Qui peut répondre à cette question? Si Prina Dalet a fait une restriction, les neuf premières ne le ressentent pas. Les neuf premières amènent la lumière au kli. Ce sont des kelim seulement après que Dalet monte vers eux et reçoit, absorbe, veut saisir ces leur qualité, travailler avec. Mais avant, quand on parle des quatre phases de la lumière directe, Keter, Chochma, Bina, Zeranpin et Malchut. On ne parle pas de Sfirot. Ça viendra plus tard. Mais on parle de prinot, de phase, racine, 1, 2, 3 et 4. Des prinot, des discernements uniquement. Et dans Prina Dalet, on parle du kli. Et tout ça, la lumière. Donc, si Prina Dalet place une restriction au-dessus, donc elle ne ressent pas la lumière. Elle ne peut pas dire il y a ou il n'y a pas de lumière. Pour elle, il n'y en a pas. Et on parle uniquement d'elle. C'est ce qu'on appelle il n'y a pas une partie dans la spiritualité. Si Il ne sait pas, tu ne veux pas parler de neuf sphirotes. Qui dit qu'il y a neuf sphirotes? Nous parlons des kabbalistes, de chercheurs de la réalité. S'ils ont dit quelque chose, ils l'ont dit à partir de Malchut, à propos de ce qui existe. Et c'est pour ça que c'est seulement à partir de ce ressenti qu'ils peuvent le dire. Nous avons ressenti à partir de la deuxième sphira l'existence de neuf sphirotes, ou non, cinq, dix, mille sphirotes, peu importe combien et lesquels. Toujours à partir de la dixième sphira, à partir de Malchut. Toujours. C'est pour ça que quand nous parlons de Malchut, il y a toujours, avec certitude, trois aspects avant elle. Et s'il n'y a pas de malchut, pas d'aspect avant elle. C'est pour ça que la restriction a eu lieu. Nous disons que la lumière s'est retirée de tous les aspects précédents. Pourquoi? Malchut vient ressentir autrement. Alors elle ressentira également les neuf premières ou les trois prinotes sous une autre forme. Quand parlons-nous des sphirotes? Alors tout ceci chez nous, ce sont des prinotes. Et quand parlons-nous des sphirotes? Nous parlons des sphirotes quand Malchut, après le Tzimtzum, monte vers les neuf premières, vers chaque sphira, et dit, je déterminerai combien chaque sphira me donnera. Je veux ressembler à chaque sphira. À Chesed, à Gvura, à Tiferet, Netzachot, Yesod, Malchut. Je veux le ressembler. J'élève mon désir vers chaque sphira. Je veux vérifier ce qu'elle est. Qu'est-ce que Chesed, Vura, Tiferet, le désir de recevoir qui s'inclut dans chaque qualité des neuf premières du Créateur? Ce sont les qualités du Créateur. Miséricordieux, compatissant, lent, colère et ainsi de suite. Tous les différents rapports qu'il a envers Malchut auxquels elle veut ressembler, elle élève son désir, son oviyut, pour ressembler, alors cette oviyut commence à briller. C'est comme si je plaçais un morceau de papier sur le chemin de la lumière. Et la lumière qui vient buter contre le papier, je vois qu'il est blanc. Je découvre la lumière. Je laisse un rayon de lumière entrer dans la pièce. Il y a un peu de poussière dans la pièce, alors je vois qu'un rayon de lumière entre, parce qu'il bute son oviyut, le kli, sinon impossible de reconnaître la lumière. Alors Malchut, qui élève son désir vers les qualités du Créateur, reconnaît ses qualités. Elles sont appelées sphirot, du mot sapir, du mot bri, qui brille. Malchut qui est monté, l'oviyut qui est monté, la lumière ne peut pas briller. Comme nous ne voyons pas la lumière si elle ne bute contre rien. Elle ne peut pas briller. Elle brille seulement quand elle rencontre quelque chose. Alors, selon l'équivalence de forme, le kli brille. Et à propos de cela, nous disons la lumière brille. Car ce n'est pas la lumière qui brille, mais la qualité de la lumière qui brille à l'intérieur du kli. C'est la différence entre prinot et sphirot. Et la notion de partie ne s'applique pas dans le spirituel. Quel est exactement le discernement qui a fait ressentir Malchut qu'elle était inverse à la lumière? Nous n'avons pas encore étudié. Je pense que le Tzimtzum est encore devant nous. Sinon, nous y reviendrons. Quelle est la différence entre révélation et atteinte? Tu parles de deux choses. Révélation et atteinte, il y a une différence. Maintenant, je n'ai pas pensé. Quand tu en as parlé, je pense qu'il peut être un rapport entre la fin de la correction de vie et la vie. Non. Point 80, ben, point 4. Les paroles du Hari, point 4, paroles du Hari. L'espace qui est resté après le Tzimtzum était rond. Et alors, il resta un lieu libre de l'air et un espace vide à partir du point médian même. Et voici, ce Tzimtzum était uniforme autour de ce point médian, vide de sorte que le lieu de cet espace était rond de tous ses côtés dans une égalité parfaite. Il n'avait pas la forme d'un carré à angle droit, puisque Ensof aussi s'est restreint sous l'aspect d'un cercle, uniformément de tous les côtés. Encore une fois, l'espace qui est resté après le Tzimtzum était rond. Et alors il resta un lieu libre de l'air et un espace vide à partir du point Minyan même. Et voici, ce Tzimtzum était uniforme autour de ce point médian vide. De sorte que le lieu de cet espace était rond de tous ses côtés, dans une égalité parfaite. Il n'avait pas la forme d'un carré à angle droit, puisque Ensof aussi s'est restreint sous l'aspect d'un cercle, uniformément de tous les côtés. Encore une fois. L'espace qui est resté après le Tzimtzum était rond. Et alors il resta un lieu libre de l'air et un espace vide à partir du point médian même. Et voici, ce Tzimtzum était uniforme autour de ce point médian vide, de sorte que le lieu de cet espace était rond de tous ses côtés dans une égalité parfaite. Il n'avait pas la forme d'un carré à angle droit, puisque Ensof aussi s'est restreint sous l'aspect d'un cercle, uniformément de tous les côtés. Petit point 80 explique lieu libre. Cela a déjà été expliqué, points 4 et 5, voir là-bas. Oui. Nous étudions maintenant des étapes qui précèdent Adam HaRishon. Oui. On y parvient après la question d'Adam HaRishon, ou bien Adam HaRishon n'a-t-il même pas encore créé? Nous étudions maintenant que la lumière qui a créé l'être créé, Prina Dalet, par son don au point d'existence à partir de l'absence, continue de donner à ce mes points d'existence à partir de l'absence. Elle l'a amené à devenir Prina Dalet. Maintenant, elle l'amène au ressenti du Tzimtzum, où il veut se restreindre lui-même, ne pas ressentir le vent de Ensof, car c'est insupportable. Le fait qu'il ressent à quel point il est inverse à la lumière, au donneur, au créateur. Et elle continue à travailler sur lui, continue à lui donner. Ou, en d'autres termes, Prina Dalet, Malchut, découvre de plus en plus quel est le rapport entre elle et la lumière. Et chaque fois, une révélation plus profonde, plus comprise dans le ressenti, dans la teinte, dans Mocha Eliba, l'amène à toutes sortes d'actions intérieures. C'est-à-dire que, en tout, c'est une question de ressenti. Il ne se passe rien ici, rien du tout, à part l'impression de cette prina de Malchut qui se tourne elle-même, se ferme elle-même, s'ouvre elle-même selon les ressentis, qui s'éveillent en elle à partir de la lumière qui s'éveille en elle de plus en plus. C'est comme quand nous développons une photographie, disons, une photo. Aujourd'hui, on ne fait déjà plus comme ça, mais c'est un certain liquide chimique. Ou n'importe quelle chose qui devient plus claire, de même dans Malchut, de plus en plus, se clarifie la qualité de la lumière face à sa propre qualité. Rien d'autre ici. La lumière qui agit sur l'existence à partir de l'absence. Yesh mi'ayin. L'existence à partir de l'existence, le donneur, l'existence à partir de l'absence, la receveuse. Rien d'autre. C'est ainsi que la lumière agit sur elle, sur ce qui en est sorti. Vraiment, ainsi. Un rayon de lumière agit sur le point, d'existence à partir de l'absence, rien de plus. Et ce point, qu'est-ce qu'il ressent de l'action de la lumière? tout le reste en dehors de l'existence à partir de l'absence. L'existence à partir de l'existence, rien d'autre. Tout ce qui arrive ensuite arrive à l'intérieur de l'existence à partir de l'absence. À l'intérieur. En dehors de cette action, il n'y a rien. C'est pour ça que nous appelons ces actions l'action du Créateur, car il a fait quelque chose qui n'existait pas auparavant. Ce point, Yeshme'ain, celle-ci est l'action du Créateur. En dehors de cela, toutes les choses qui viennent ensuite, quoi que tu dises, arrivent à l'intérieur du point. Par le fait que la lumière lui donne. Alors, qu'est-ce que tu demandes? Parfois, nous disons que Adam Rishon est la racine la plus proche de nous. Si nous étudions ce qui est écrit maintenant, ce sont des étapes avancées, le même point dans le cœur ressent maintenant qu'il se propage à travers les trois phases jusqu'à Prina Dalet. Quand ressent-il qu'il se propage à travers les trois phases quand il parvient à Prina Dalet? Et alors les Kabbalistes disent, cette boîte est une boîte qui doit exister, ce qui est appelé Kli. Il y a ici les neuf premières et Malchut. Il ne peut y avoir ni moins ni plus dix Sfirot. Cette structure, ce modèle doit exister. Sinon, nous n'avons personne dont parler. Cette Prina Dalet, ce premier ressenti de l'être créé, avant elle, il n'y a pas de ressenti. D'où ils le savent? Les Kabbalistes ne le savent pas. Ils sont parvenus d'en bas à cet état. Et à partir de lui, ils ont appris. À partir de lui, ils ont appris qu'il y a Malchut, neuf premières, qu'il y a une telle boîte appelée Avaya, Yudke, Vavke, minimum 10 Sfirot, 4 faces. Et c'est ainsi qu'ils ont appris d'en bas vers le haut. Nous n'avons rien d'autre à étudier que l'homme qui atteint. Un homme qui découvre le spirituel, ça s'appelle que le Créateur se révèle à lui. C'est la même chose. Alors, Malchut parvient au lieu où elle ressent le rapport de la lumière envers elle, Ensof. Ensuite, cela l'oblige à monter à partir de là, à faire une action appelée Tzimtzum Alef. Ensuite, elle se construit des mondes. Adam Kadmon, deuxième restriction, la brisure, les mondes Abiya. Après les mondes Abiya, elle construit Adam Rishon. Cette même Prina Dalet fait tout. Après Adam Rishon, de nouveau une brisure. Et elle parvient déjà à ce monde où commence ici l'humanité, disons. C'est-à-dire les kélim vraiment détachés du spirituel jusqu'à l'enchaînement de toute cette histoire. La Torah, ces kélim reçoivent sous une forme corporelle, reçoivent le moyen de revenir à ce même état et à la correction après des milliers d'années. Tout cela, Malchut d'Ensof, traverse à l'intérieur. Et nous sommes des parties, c'est parti. Des parties de Adam Rishon. Qu'est-ce que tu demandes? Tout est à l'intérieur d'elle. Tout ce parcours qu'elle fait se trouve dans son ressenti intérieur. La lumière agit sur elle comme d'habitude. elle est au repos absolu, tous les changements sont dans son ressenti. Tu te trouves, toi aussi, disons, dans une situation dans la vie. Extérieurement, rien ne change. Et intérieurement, ça brûle, tu ressens. C'est ce qui se passe dans Malchut. Il y en a à faire de plus. Tout, c'est dans Prina Dalet.
1: Tout se passe en elle. C'est comment est-ce qu'elle se rapporte aux premières, qu'elle ne se rapporte pas, qu'elle veut donner, comment est-ce qu'elle veut recevoir d'elle, se rapprocher d'elle. Tout ça, c'est intérieur d'elle. Toute cette tempête, c'est pour dire d'elle. C'est nulle part ailleurs. C'est pour ça qu'on dit que ce parcours, depuis Prina Aleph, à travers Prina Bet jusqu'à Prina Gimel, c'est en fait la correction du ressenti de l'être créé. Pourquoi est-ce que je précise ça, ce point-là? Parce que c'est comme si c'est une chose théorique, en fait. Qu'est-ce que ça nous en fait si on est comme ça dans ce monde-ci? C'est très important parce que ça nous place dans notre travail dans la bonne direction. Parce qu'on a un but. Et ce but-là, c'est Ensof, qui existe constamment sous sa forme réelle. Et nous, on est appelé Israël. Ceux qui aspirent droit vers le Créateur, Yachar Kel, qui aspirent à ce même Ensof. Et c'est le ressenti de Malchut, qui veut constamment être en cela. Et par quoi est-ce qu'elle pense? Elle veut acquérir ces qualités. Qu'est-ce qu'elle veut? C'est acquérir les mêmes qualités que la lumière. C'est ce qui est appelé être constamment attiré par la Torah. Par la Torah qui amène vers le bien. Par la lumière qui amène vers le bien. Cette même lumière qui la remplit, si elle lui demande, elle reçoit d'elle ces qualités. Alors, pour nous placer dans l'état correct, alors il vaut la peine qu'on en parle. Et avec ça, on finira malheureusement le cours. On va devoir terminer et passer à la troisième partie. Voilà. Oui. Donc, vous vous rappelez que Mish a expliqué avant l'extrait enregistré qu'on va maintenant entendre principalement un peu de l'intention pendant le cours. Et donc, voilà. Tout d'abord, on a une petite histoire que Gilad Shadman nous a rappelé, que quand cet extrait enregistré a commencé, en fait, quand le Baal HaSulam est venu en Israël, et il étudiait à Jérusalem, dans une yeshiva. Il travaillait sur le Zohar, sur les livres du Zohar. Et il lisait un extrait et il pensait. Il lisait un extrait et il y pensait. C'est comme ça qu'il a construit tous ces tableaux duquel il est sorti son commentaire sur le Zohar. Et c'est comme ça qu'il était à la Shiva tous les jours. Et là-bas, il y avait encore d'autres étudiants avec lui, ensemble avec lui. Et eux, ils ne comprenaient pas ce qu'ils faisaient. Donc, il faisait comme ça des actions de Kundas. C'est des fois, il lisait un extrait, et après, il commence à y penser, et il tournait en fait dans la chambre comme ça. Donc, eux, pour l'instant, comme ça, ils regardaient le livre et ils le copiaient dans un autre endroit. Mais lui, jamais il ne s'y rapportait vraiment. Là, après, il arrive à ce dont il avait besoin, une autre page, quelque chose de complètement différent, il lisait un extrait et il commençait encore une fois à se tourner dans la pièce, tout le temps. Donc, c'est exactement ce qui s'est passé pour nous aujourd'hui. On a reçu un extrait spécial dont on doit penser. Et en acte, c'est quelque chose de complètement différent s'est passé. Donc, on va essayer de faire ce que le Baal HaSulam a fait. On a reçu un cours, on a reçu un cours du Rav, et on en parle, et on en pense, et on demande à propos de lui. Donc, tout d'abord, si vous avez des questions sur ce qu'on a entendu maintenant, vous êtes invités à poser des questions, vous êtes invités à poser des points de questions dans le monde. Et on va s'y rapporter tout de suite par simplement ce qu'on a entendu, en effet, dans cet extrait nouveau pour lui, pour nous, pour... c'est plusieurs choses importantes. Donc, d'abord, c'est que toute chose qu'il y a, c'est seulement l'action du Créateur. C'est le Yeshmi Ain, l'existence partie de l'absence. Tout le reste, c'est ce qui se passe dans le point, hein, le point central dont on parle, qui vient grâce à la lumière qui lui donne. Mais l'action du Créateur, tout seulement, existe à partir de l'absence. Maintenant, qu'est-ce qu'il y a dans ce point-là? C'est, comme on a étudié hier dans le cours, Asaf l'a très bien expliqué, il y a les neuf premières et Malchut. C'est ce qu'il y a. Il ne peut pas y avoir plus ou moins. C'est le Rav qui l'a expliqué. C'est, il y a 10 sphirot. C'est cette structure-là, ce tableau-là, il est obligé d'y avoir. Et donc, c'est tout ce qu'on passe, c'est dans Malchut Ein Sof. Tout se rapporte à elle. C'est tout le temps Malchut par rapport à notre première. Tout ce rapport, c'est tout ce qu'on étudie. Le Rav l'a appelé une tempête qui se passe en elle. Et donc, c'est pour ça qu'on parle de toute cette tournure, toute cette tournure de la pensée de la création jusqu'à la prénadale, jusqu'à notre monde, jusqu'à de retour jusqu'au monde d'Ein Sof. Tout ça, en fait, ça se passe dans cette même Malchut d'Ein Sof. Et comme le Rav a dit, c'est en fait la correction du ressenti de la création. Donc maintenant, les questions des amis, on en a ici aussi. Donc on va commencer. Oui, Avram. Merci. Donc, je voulais poser la question. Donc, la lumière influence le clé, construit le clé. Donc, qu'est-ce que ça veut dire quoi que Prénadalet fait tout? Prénadalet, c'est en fait la création après les quatre prénotes de lumière directe. Voilà, tu vois, tu as les quatre prénotes de lumière directe, de lumière, hein, qui sont parvenus à Prénadalet. Et une fois que Prénadalet s'est fait un Timtsum, c'est déjà la création. Et tous les changements, tout ce qui se passe ensuite, tout ce qu'on étudie, les mondes, Timtsum Bet, Adam Rishon, tout, ça se passe déjà dans Prénadalet. Donc, ça veut dire que c'est seulement grâce au Timtsum qu'on peut dire que Prénadalet a commencé à faire quelque chose. Oui, bon, pas à cause du Timtsum, mais oui, voilà, Timtsum, c'est en gros là où la créature a commencé. Astana. Oui, bonjour. Une question comme ça. Donc, pourquoi est-ce que le Hari précise que la lumière s'est prolongée, dans un cercle et pas dans un carré à angle droit et dans toutes sortes de formes autres? Donc, quand la lumière se prolonge, elle se prolonge de la forme d'un cercle. C'est que c'est qu'un cercle, c'est qu'il n'y a pas de discernement de haut et de bas. C'est homogène dans tous les endroits, le Créateur dans tout le temps. Voilà. C'est, on dit qu'il est beau et bienfaisant et au bon et au méchant. C'est, il n'y a pas comme ça de. C'est simplement la qualité du don. Où sont formées les autres formes, c'est chez la création, la créature. Parce que chez la créature, c'est déjà un système de degrés, de valeurs. Selon à quel point est-ce que la créature peut le recevoir dans le but de donner, selon les désirs qu'il peut corriger, les désirs corrigés, corrompus, ça crée toutes sortes de formes différentes. Mais du côté du Créateur, rien n'arrive sauf un don pur pour tout le monde, sans aucune différence, tout le temps. C'est pour ça que, à cause du fait qu'il n'y a aucun là-bas, aucune chose plus supérieure par rapport à quelque chose d'autre, mais tout est tout le temps, est homogène tout le temps égal, c'est pour ça qu'on appelle ça en cercle. Ok? On avait Women Hub, mais maintenant on a Lituanie 1. Bon. Oui, bon, oui, merci. Rav, le Rav nous a dessiné une ligne droite de haut en bas, comme s'il y avait une montée vers le monde de Ensof, et ensuite il a expliqué de tous les mondes, et Adam Rishon, et ensuite il a parlé de notre ligne, de notre monde à nous. Ça veut dire quoi que cette flèche, ça veut dire quoi cette flèche de haut en bas qu'il a dessinée? Oui, c'est dans la correction, dans la propagation, de la lumière. Et la lumière, elle est de haut en bas. Ouais. Et notre correction, ça commence de bas en haut. Notre correction, c'est dans les trois lignes. On commence tous comme ça par la correction. Donc si je prends par exemple Adam Kadmon, il n'y a pas encore la révélation des trois lignes. Les trois lignes, en fait, elles commencent à se révéler dans le monde d'Atsilut. Mais nous, on commence déjà les corrections dans Ibur, Yinkam, Ochrin, où on ne parle pas de ça dans le monde d'Adam Kadmon. C'est pour ça qu'il est dessiné comme ça de haut en bas, du bas vers le haut. Avis?
2: Microphone l'avez?
1: Un microphone pour Avi.
3: Prina Dalet margisha et atzma.
1: Prina Dalet, elle ressent la forme après qu'il y a les trois prénotes précédentes. Et donc, probablement que Prina Aleph est déjà une distance à partir de l'absence. C'est le désir de recevoir qui reçoit la lumière. Donc ça veut dire quoi? Que les qualités du Créateur, c'est-à-dire les neuf premières de Malchut, ils sont à existence à partir de l'absence. Ça veut dire quoi? Que les neuf premières, elles sont existence à partir de l'absence. En fait, on a étudié que le Créateur qui est le désir de recevoir, a créé le désir de recevoir, donc Prina Aleph, et c'est existence à partir de l'absence. Tout le reste des choses, c'est ce qui vient nécessairement, par nécessité. De là et par-delà, il n'y a aucune possibilité de comme ça se détourner, se dévier de la direction du but de la création. C'est pour ça qu'en fait, du point de vue de la pensée de la création, toute la création a déjà été achevée. Et tout vient à partir de existence à partir de l'absence. Simplement, on parle du développement du désir. La première pensée, c'était de créer un désir. Et de là vient Prina Aleph. De là vient ensuite Prina Bet, quand Prina Aleph reçoit qu'elle ne reçoit pas simplement, mais qu'elle reçoit de quelqu'un, elle veut être comme lui, et on reçoit tout cet enchaînement. Et tout cet enchaînement, c'est quelque chose qui vient et qui se prolonge par nécessité. Pourquoi? Parce que c'est quelque chose qui. C'est le développement des essais du désir de recevoir à être comme le donneur. Parce que c'est la meilleure chose qu'on peut recevoir. Et c'est ce que le Créateur veut donner. Et en fait, quand on arrive à un état où on a les neuf premières à Malchut, on dit que le désir de recevoir s'est développé dans sa forme complète. C'est dix sphirotes-là. C'est pour ça qu'on dit que c'est le premier Yeshmi Ain, la première existence à partir de l'absence. Le désir de recevoir, il y a le désir aussi de donner, aussi le désir dans Pnei Bet, le désir de réception à cause du fait que je veux donner, qui en fait prend un guimel, et t'as la compréhension que moi, je veux recevoir la décision en soi qui est de recevoir, qui est prise d'aller, qui est déjà le monde de Ensof, un Dalet, et en cela vient le désir de recevoir pour son développement complet. Et c'est en fait, on dit que c'est, que c'est ce que le Créateur a créé. Même si, en vérité, c'est correct que le premier exil de l'absence, c'est Prénalef. Mais justement, le Rav a dit comme ça dans le premier cours que ce que l'on peut dire, là on peut dire que c'est ça. C'est en fait Prina Dalet dans toutes sortes d'endroits. On ne parle pas d'autre chose que Prina Dalet. C'est tout le temps on ne parle que dans Prina Dalet. Et Prina Dalet, on s'identifie. Dans Prina Dalet, on identifie le fait qu'il y a les trois prinotes précédentes ou les neuf premières parce que c'est ça qui sont entièrement lumière. Et simplement, Prina Dalet ressent la lumière. Les neuf premières ressentent la lumière. C'est pour ça qu'il y a besoin de quelqu'un qui ressente ces neuf premières-là. C'est Prina Dalet. Il y a encore des questions? Ah. Oui. C'est quoi la différence entre les prinotes et les sphirotes? D'un point de vue de leur révélation, Malchut qui veut ressembler de haut en bas si elle révèle les Sphirot. Mais comment est-ce que elle révèle les prinotes qui l'ont précédé? Donc, Malchut, elle révèle les qualités qui sont en elle, qu'elle acquiert des quatre prinotes d'avant. Bah quand on revient encore une fois, c'est la même chose. C'est la lumière et le kli. Et tout ce qui se passe avant Prina Dalet, c'est que le kli se développe à partir de l'influence de la lumière. C'est, la lumière ne reçoit pas de décision par elle-même. C'est Prina Dalet simplement. C'est le kli change par son influence. Quand le clé arrive à Prina Dalet, tu comprends que Prina Alef, c'est à partir de Prina Chorosh. Prina Bet, il y a l'impression de quoi? À partir de Prina Chorosh et d'un Prina Gimel. À tel point que, et c'est seulement comme ça quand on arrive à Prina Dalet, qu'il y a le ressenti de toutes les ressentis qu'il y avait précédemment. Si c'est possible encore de continuer. Donc disons, Malchut par exemple, elle révèle la Sphirat Chokhmah de bas en haut. Donc on dit que les Sphirot se révèlent quand Malchut veut ressembler à la lumière de bas en haut. Donc, disons qu'elle a révélé la Sphirat Chokhmah. Qu'est-ce qu'elle peut dire à propos de Prina Aleph? Est-ce qu'il y a un lien entre ce qu'elle révèle de bas en haut et ce qu'il a construit de haut en bas? Est-ce qu'il y a un lien entre ces deux choses-là? Toutes les révélations, elles sont dans Malchut, dans Prina Dalet. Et même les étapes, les révélations des étapes de développement. Tout se développe en étapes. Même Malchut qui s'est développé comme ça. De haut en bas, de Shorosh, Aleph, Bet, Gimel et Dalet. Donc c'est comme ça qu'il y a aussi les révélations. Et ensuite, on commence déjà à révéler des enfants? Deux filles. Bon, deux filles, parfait. Elles sont jeunes? Oui, bon, génial. Donc, toi, tu parles avec elles. Comme tu parles avec... tu parles avec elles comme avec des amis? Non. C'est plutôt tu te revais dans un aspect précédent, comme quand toi t'étais quand t'étais enfant. Et c'est pas quelque chose qui disparaît. Bon, tu le ressens pas forcément quotidiennement. C'est quotidiennement tu travailles comme ça d'une manière spécifique. Mais quand tu te rapportes à quelqu'un qui a un degré qui est dans un développement plus bas que toi, tu te revais dans le même degré qui existe en toi. Et avec ça tu travailles, avec ça tu tires les. Après ça, dans ta, on appelle ça le partout, c'est la route, etc., etc. Mais c'est pas important. C'est la même chose ici. Ces prénotes-là, elles existent aussi dans Prénat Dalet. Simplement, elles ne travaillent pas avec elles. Quand un kabbaliste arrive à ce degré-là, alors il révèle en lui toutes ces prénotes-là et leur ordre d'enchaînement. Comment travailler avec elles? Exactement comme nous, on le fait. Merci beaucoup. Mais si tu veux une réponse comme ça, plus rythmée, plus accélérée, c'est en fait que tout se révèle comme ça. Les quatre prénotes, c'est ce qui se révèle, c'est très haut. Tout ça, ça se révèle dans les Rishimot. Nous, on se trouve comme ça sous le monde Asiya, dans son monde-ci. En fait, Malchut, ces prénotes, elles se révèlent comme les neuf premières, comme les qualités du Créateur.
4: Women's Pain.
5: Gracias, amigos. Entonces, ¿cuál
1: Merci,
5: es la diferencia
1: amis.
5: Entre la Malhut de Ein Sof y la Malhut dentro de la Malhut de Ein Sof? Porque entiendo que esa Malhut...
1: C'est quoi la différence entre Malhut de Ein Sof et Malhut qui est dans Malhut de Ein Sof? Selon ce que j'ai compris, Malhut voit les neuf premières au-dessus d'elle, comme quelque chose de séparé. Malchut ne voit pas les neuf premières au-dessus d'elle. Elle voit que c'est les qualités du Créateur qui sont en elle. Toute la Prina Dalet, c'est les neuf premières. On la divise en Keter, Chochma, Bina, Zeranpin et Malchut. C'est Malchut qui est dans Prina Dalet. C'est Dalet de Dalet, comme on dit. Mais donc disons que la lumière se retire après le Timsoum, en fait, elle se retire de tous les prénotes, parce que c'est un seul clé, en fait. C'est la qualité avec et l'égalité du Créateur et l'égalité du Créateur. Parce que s'il n'y avait pas comme ça l'égalité du Créateur avec l'égalité de la créature, alors comment est-ce que la créature pourra se corriger? Il y a besoin de quelque chose vers quoi on se ressemble. Dernière question, French.
6: Bonjour les amis. Et ma question, c'est quel est le rapport entre Malakut de Ein Sof et le Tintum?
0: Malakut
1: de Ein Sof, elle ressent son désir de recevoir. Et ensuite, elle ressent l'écart infini entre elle et le Créateur, ce qu'on appelle ensuite le ressenti de la honte. Et comme résultat de ça, toute la lumière qu'elle a reçue, elle ne peut déjà plus le recevoir. C'est déjà plus un plaisir, mais simplement, ça lui montre à quel point est-ce qu'elle est basse par rapport au Créateur. Et c'est pour ça qu'on dit que la lumière se retire. La lumière ne se retire pas, mais simplement, elle ne ressent plus comme lumière. C'est ce qu'on appelle Timsoum. Et donc, c'est pour le Malchut de Ein Sof, cet état, c'est ce qui cause le Timsoum Aleph, et là, se développe tout le développement. Voilà, jusqu'ici, les amis, on avait comme ça un cours très intéressant et comme ça très surprenant. Et on va passer aux annonces. Chers amis, on est content de vous inviter pour un congrès de connexion très spécial en Lituanie, des dates du 14 au 16. Août 2026, à la fin de cette semaine. On se rencontrera physiquement. On fera des cours et des choses traverim, des soirées culturelles, et on construira ensemble à la communauté d'études de Kabbale en Lituanie. Vous êtes invités à vous enregistrer sur le lien qui apparaît maintenant sur l'écran. Et une annonce de plus, le 16 août, on se rassemblera pour une journée d'unité spéciale à Prague, en Tchéquie, pour un programme de cours de Yeshua Traverim et d'une soirée culturelle. Le rassemblement est ouvert et aux nouveaux et aux anciens. L'enregistrement passe sur le lien qui apparaît maintenant sur l'écran. On finit en chanson.

0: Shalom, chavarim yekarim, bachelek harishon.
1: Bonjour, chers amis. Nous allons faire partie. On étudiera d'un cours du Rav du 5 août 2002. Le cours est basé sur l'article qu'un homme vend toujours tout ce qu'il possède et épouse la fille d'un étudiant sage. L'article se trouve dans les écrits du Rabash. On va lire ensemble l'article dans la tizaine. On a 16 minutes, s'il vous plaît.
0: לעולם ימכור אדם כל מה שיש לו וישא בת תלמיד חכם. לעולם ימכור אדם.
1: Jamais un homme fera toujours tout ce qu'il possède et épousera la fille d'un sage d'entre eux. Donc, jamais un homme vendra tout ce qu'il possède et épousera la fille d'un élève sage. Dont le sens est que toute la propriété qu'il a acquise par son effort, tout cela il vendra. C'est-à-dire qu'il leur donnera tout. Et renoncera à tout, et prendra en échange la fille d'un élève sage. Il en ressort d'ici que s'il ne prend pas la fille d'un élève sage, tout l'effort dans la Torah, les mitzvot, qu'il a donné tous les jours de sa vie, il n'y a là aucune perfection. Et seulement s'il épouse la fille d'un élève sage, alors il méritera sa perfection. Et c'est pourquoi nos sages ont dit qu'il vendra tout ce qu'il a, c'est-à-dire qu'il vaut la peine de tout vendre pour la fille d'un élève sage. C'est pourquoi il faut comprendre ce qu'est la notion de la fille d'un élève sage. Voici mon père et maître de mémoire béni a dit, élève sage, c'est celui qui est élève du sage, c'est-à-dire qui apprend du sage. Alors il est appelé élève. Et sage est appelé le créateur, dont la mesure est uniquement de donner. Et celui qui apprend de lui la mesure du don, il est appelé élevé, élève sage, du fait qu'il apprend de lui la mesure du don. Et par cela, nous comprenons ce que nous disons dit nos sages. À jamais, un homme vendra tout ce qu'il a et épousera la fille d'un élève sage. C'est-à-dire que tout l'effort qu'il a donné dans la Torah et le travail, il le donnera et recevra en échange le salaire de l'acquisition du don. C'est-à-dire qu'il fixera dans son cœur une nouvelle nature, à la place de celle qu'il a du côté de la nature, un désir de l'amour de soi, il recevra maintenant une seconde nature, qui est un désir de donner. C'est-à-dire que toute pensée, parole, action ne lui seront uniquement dans le but de donner au Créateur, car c'est tout l'homme. C'est-à-dire que seulement à ce degré-là, l'homme doit parvenir, car seulement les kélim nous devons atteindre, ce qui n'est pas le cas de l'abondance, qui est le remplissage des kélim, cela provient du Créateur. Car plus que le veau ne veut téter, la vache veut allaiter. C'est pourquoi seule la force de donner nous manque. Et par cela, il est possible d'expliquer ces décrits dans le Zohar. Si Israël méritait, descendait comme un lion de feu pour manger les sacrifices. Et s'il ne mérite pas, descendait là-bas comme un chien de feu. Il est connu que le lion fait allusion à Chesed, qui est l'aspect de la droite de la Merkava. S'il méritait, que le mérite est l'aspect de pur, c'est-à-dire de don, alors on nous montre, mesure contre mesure, que d'en haut venait l'aspect du lion, c'est-à-dire que la mesure de Chesed se propageait vers l'inférieur. Alors l'abondance était abondante pour les inférieurs. Et s'ils n'ont pas mérité, c'est-à-dire qu'ils ne s'occupaient pas de donner, mais seulement de l'amour de soi, alors aussi en haut se prolongeait l'aspect de chien. Car la notion de chien fait allusion, comme il est écrit dans le Zohar sur le verset, et à l'aluka, deux filles crient comme un chien. Donne-nous la richesse de ce monde et donne-nous la richesse du monde à venir. La Luka a deux filles qui crient comme une chienne. Donne-nous la récompense de ce monde et donne-nous la récompense du monde à venir. Cela signifie deux filles qui crient comme un chien. Donne-nous la richesse de ce monde-ci et donne-nous la richesse du monde à venir. Dans toute la notion est seulement de recevoir et non de donner. C'est pourquoi, aussi d'en haut, on nous montre qu'il n'est pas possible de prolonger l'abondance en bas, ce qui s'appelle mesure pour mesure. Il en ressort de cela que l'essentiel de notre travail est seulement de mériter d'atteindre les kélim aptes à recevoir l'abondance. Ils sont des kélim de dons. C'est pourquoi l'homme doit concentrer tout son effort sur une seule chose, appelée

solution vers l'hébreu. Non, l'explication est que toute la bonté, c'est-à-dire les actes de don qu'ils font, leur intention n'est pas dans le but de donner, mais leur intention est pour leurs propres besoins. Cela signifie qu'ils reçoivent pour cela une contrepartie. Sinon, ils ne sont pas capables de faire des actes de don. Tandis que le peuple d'Israël, eux, sont en effet capables de faire des actes de don. Et il faut comprendre quelle est la raison pour laquelle le peuple d'Israël, eux, sont en effet capables de faire des actes de don. Et il faut aussi comprendre, comme nous l'entendons de personnes qui sont devenues religieuses, qui disent que avant de devenir religieux, ils étaient plus capables de faire des actes dans le but de donner. Tandis qu'après, c'est-à-dire après être devenu religieux, alors il leur est plus difficile de faire des actes de don. Pour comprendre ce qui précède, il faut se rappeler de la règle qui nous est connu. De l'homme, appelé créature, n'est que dans le fait qu'il a un désir de recevoir. Car cela s'appelle créature existence à partir de l'absence. Il s'en suit selon cela que du côté de la nature, il n'est pas capable de faire quelconque acte de don s'il ne reçoit pas en échange une certaine récompense. Et la récompense n'est pas obligatoirement de recevoir quelque chose pour l'effort. Mais cela peut être s'il reçoit un certain apaisement. Cela signifie que s'il s'est éveillé en lui une certaine pitié pour l'autre et que sa conscience ne lui donne pas d'apaisement, sauf s'il est obligé d'aider l'autre, cela aussi s'appelle contrepartie. Mais simplement faire quelque chose pour l'autre, afin que l'autre en jouisse, alors il se dit à lui-même, qu'est-ce que j'aurai de cela? Ce n'est pas le cas pour le peuple d'Israël, qui, par la vertu de la Torah et des mitzvot, ils peuvent atteindre une seconde nature. C'est-à-dire qu'à la place de la nature avec laquelle ils sont nés, avec un désir de seulement de recevoir, ils recevront une seconde nature, qui est qu'il fait maintenant des actions uniquement dans le but de donner. Et cela, il l'atteint par la force, par la Torah et les Mitzvot, qui lui ont introduit des étincelles de dons, qui lui apportent un ressenti qu'il a un désir de ressembler à sa racine. Ce qui n'est pas le cas sans le Torah et les Mitzvot. Il n'est pas un homme qui puisse sortir du côté de sa nature, qui ait un désir de recevoir seulement pour lui-même. Et il n'est pas capable de faire quelconque action de don sans contrepartie. Et par cela, nous comprendrons ce que disent ceux qui reviennent au Créateur, que avant qu'ils ne soient revenus au Créateur, ils avaient plus de force pour faire des actes de don. Ce qui n'est pas le cas après, lorsqu'ils sont devenus religieux, ils ressentent qu'il leur est plus difficile de faire des actes de don. Il faut répondre à cela, comme il est expliqué dans la préface au livre du Zohar, où il est écrit là-bas, et voici ces mots. Car depuis sa naissance, il n'a pas un désir de recevoir, il n'a un désir de recevoir que pour la matérialité seulement. Et c'est pourquoi, même s'il atteint un désir de recevoir exagéré avant 13 ans, ce n'est pas encore la fin de la grandeur de son désir de recevoir. Et la principale grandeur du désir n'est dessinée que dans la spiritualité. Car par exemple, avant 13 ans, son désir de recevoir aspirait à engloutir toute la richesse et l'honneur de ce monde si matériel. Ce qui est évident pour tous, car c'est pour lui un monde qui n'est pas éternel, qui se trouve pour chacun seulement comme une ombre passagère qui passe et n'est plus. Ce qui n'est pas le cas lorsqu'il atteint le désir de recevoir exagéré spirituel. Alors, il veut engloutir pour

0: plaisir, tout le bien et la richesse du monde à venir est qui est pour lui une acquisition pour toujours et pour l'éternité. Il en ressort que le principal désir de recevoir ne s'achève que dans le désir de recevoir la spiritualité. Il en ressort de cela qu'avant qu'ils ne deviennent religieux, ils avaient un désir de recevoir matériel qui n'est pas encore si grand. C'est pourquoi ils avaient en eux plus de force pour faire des actions de don. Ce qui n'est pas le cas quand ils sont devenus religieux, leur désir de recevoir a grandi avec un désir de recevoir sur la spiritualité. Et évidemment, cela est devenu plus difficile du fait qu'ils ont maintenant un désir de recevoir avec plus de force comparé à ce qu'ils avaient comme désir de recevoir matériel. C'est pourquoi, avant qu'ils ne soient devenus religieux, ils avaient un peu de force pour des actes de don. Ce qui n'est pas le cas lorsqu'ils sont devenus religieux et qu'ils ont atteint le désir de recevoir spirituel, alors il leur est plus difficile de s'occuper des notions du don. Mais pour cela, il ne faut pas dire qu'ils sont maintenant devenus plus mauvais, ou dire que les religieux sont plus mauvais du fait qu'il leur est difficile de faire des actes de don. Plutôt, le désir de recevoir est devenu plus grand. C'est pourquoi il est plus difficile de le surmonter. Par exemple, avant qu'il n'atteigne le désir de recevoir spirituel, son mal était de 30%. Et ensuite, lorsqu'il a atteint le désir de recevoir spirituel, alors son mal a reçu encore 70%. C'est pourquoi il a maintenant besoin de plus de force plus grande afin qu'il puisse le surmonter. C'est pour cependant, il ne faut pas dire que maintenant il est allé avec ses forces encore plus en arrière, plutôt à l'inverse. Maintenant, il doit seulement faire des remèdes, comment vaincre les forces du mal qu'il a atteintes. Et les remèdes pour cela sont l'accomplissement de la Torah et des mitzvot avec l'intention que la lumière qui s'y trouve le ramènera vers le bien. Il en ressort selon cela qu'il est allé en avant et a atteint encore du mal afin de le corriger. Mais tous les commencements sont difficiles. C'est pourquoi il pense qu'il est maintenant devenu pire. Plutôt, il doit savoir qu'à chaque fois, on lui donne plus de mal à corriger, jusqu'à ce qu'il mérite de tout corriger.
1: Passons
0: au cours du 5 août 2002. À jamais un homme vaudra tout ce qu'il a et épousera la fille d'un étudiant sage de la Torah. Un étudiant sage est appelé un sage est appelé le créateur et un étudiant sage est appelé le Kli. Et vraiment pour acquérir la fille d'un étudiant sage. Parce que la femme, c'est le cli, et le cli, on l'acquiert, on l'achète. Donc, en contrepartie de tous les désirs, et en contrepartie de tous les autres remplissages, s'il ne veut que ce désir que le Créateur a, alors il le reçoit. Sinon, Et donc tout le chemin, c'est comment est-ce que petit à petit, on remplace tous nos désirs pour ce seul désir qui est ce désir pour le grand, qu'alors de la fille d'un étudiant sage, on arrive à l'étudiant sage. Vous avez des questions? Vous voulez? Comme ça, il parle de par le fait que par la Sgoula de la Torah des Mitzvot, celui qui devient plus religieux, dit-il, devient alors plus mauvais. Et la question n'est pas de dire celui qui fait tchouva, celui qui revient au Créateur et devient juste, mais celui qui devient religieux. Religieux, ça veut dire qu'il veut parvenir maintenant à la ligne médiane, à Dat, à Tiferet, à Yesod, qu'il travaille là-dessus. Et ça veut dire qu'il s'efforce d'aller au-dessus de la connaissance, que le corps lui dise que cette voie est sans réussite, qu'elle n'est pas claire, et que tu veux toujours aller plus haut, toujours pire, et que oui, il veut devenir être religieux. Ça veut dire Dat, Tiferet, Yesod. Ça veut dire Advet Shorosh, Aleph et Bet, qu'il acquiert à chaque fois de plus en plus de kilim de réception, et il les soumet, malgré tout, il va au-dessus d'eux. Alors, il ressent qu'il devient réellement de plus en plus religieux, de plus en plus pire, parce que à chaque fois, son ajout se réveille de plus en plus. Et surtout les désirs qui se renforcent alors en lui, il doit les remplacer par un seul désir, c'est par la fille d'un étudiant sage. Oui. Léor, tu voulais quelque chose?
2: Oui.
0: C'est tout? Bon, oui. Étudiant. Et il dit qu'il aboie comme des chiens, qu'ils veulent se montrer et aussi le monde venir. Ce sont tous les états qui nous sont décrits ici, même s'il dit que Dieu nous en garde, qu'un homme arrive là-bas, et que des méchants absolus s'y trouvent, et etc. Tout ça, on doit traverser tout ça. Il n'y a aucun état que l'homme ne traverse pas sur la voie vers le but. Parce que le Créateur a tout créé dans un seul cli. Chaque cli comprend tous les désirs. Et il n'existe aucun état dans l'homme, peu importe son caractère. Peu importe sa nature originelle. Peu importe de quelle partie d'Adam Rishon vient son âme. Il doit malgré tout traverser tous les obstacles. Bien sûr, chacun un peu dans son propre style. Mais malgré tout, chacun doit traverser tous ses désirs, également qui aboient comme des chiens, voilà, de la richesse de ce monde et de la richesse du monde à venir, et aussi dans ce monde-ci, que ce désir soit déjà pour ce monde et pour le monde à venir, et que ce soit déjà bien. Et ensuite, elle arrive à vouloir seulement le monde à venir, et ça aussi, c'est vraiment une clipa. Et parfois, il dit aussi que ce monde signifie l'intention afin de recevoir, et le monde à venir, c'est l'intention dans le but de donner. Donc, s'il parle des chiens ici, alors il dit que le monde à venir aussi, ça signifie qu'il le veut dans le but de recevoir. Et ce sont déjà des clipotes. Et il faut voilà, regarder selon le contexte de quoi est-ce qu'on parle exactement, parce que c'est une langue où les mêmes mots sont employés à plusieurs endroits, comme si le même mot avait un contenu différent. Mais sans aucun doute, celui qui monte sur la voie, celui qui commence à s'occuper du travail du Créateur, c'est les gens ne comprennent pas que le travail du Créateur, c'est la Kabbale. Partout, on parle du travail du Créateur. Entre là-bas dans une quelconque yeshiva, dans un kollel, qui parle avec un certain religieux, même avec un laïc, peu importe. Hein. Tout le monde sait qu'un homme religieux s'occupe du travail du Créateur. Et qu'est-ce que le travail du Créateur? Personne ne le sait. Le travail du Créateur, ça veut dire observer la Torah et les mitzvot, jour après jour, comme ça, et c'est tout. Personne ne comprend que le véritable travail du Créateur, c'est la Kabbale. Au contraire, on pense que la Kabbale, c'est un luxe. Voilà, comme ça, c'est... Ça peut être des gens comme ça qui peuvent s'en occuper, qui peuvent pas autrement, qui comprennent peut-être un petit peu autrement, voilà, qu'ils ont quelque chose de spécial, qu'ils sont peut-être un petit peu abîmés, voilà, ils sont un petit peu pas très normaux. Bon. Et en vérité, le véritable travail du Créateur, c'est-à-dire uniquement le travail du Créateur, c'est la Kabbale. C'est celui qui veut travailler pour le Créateur. Ça veut dire accomplir ce que le Créateur veut, parvenir petit à petit à ça, accomplir ce que le Créateur veut, à qu'il revient après le Créateur. Courtiser? Non, non, pas courtiser. Mechazer, c'est revenir. Voilà, je vois ce que le Créateur fait et je l'imite. Oui, imiter, c'est mieux, oui.
2: Ouais.
0: Donc, le Baal HaSulam, il dit comme ça dans un article, je ne me rappelle plus dans quel article, que le travail de l'homme, c'est, ça consiste à se montrer ingénieux derrière la création. Oui, et Trakmout, suivre les traces comme ça, ça veut dire imiter, oui? Répétez ce qu'il fait. Oui, oui, oui. Suivre les traces de la création, imiter la création. Voilà. Et par cette voie, quand il répète comme ça les actions du Créateur, alors il parvient à...
2: Oh.
0: L'étude des sages de la création dans la première notion est définie comme le fait de suivre les traces de l'œuvre du Créateur. C'est dans Priraham le sens de la gestation naissance. Page 199, Priraham Marim, article 198, le sens de la gestation naissance, le général particulier. Alors il dit, l'étude des sages dans la création. Celui qui veut vraiment devenir un sage dans la création, hein, la sagesse de la Kabbale, acquérir la sagesse en général, dans la première notion, est définie comme le fait de suivre les traces de l'œuvre du Créateur. L'œuvre du Créateur, ça veut dire providence ou la nature de la création. Et nous, quand on avance et qu'on limite, ouais, on limite, mechakim, ça veut dire qu'on est des travailleurs du Créateur. C'est ce qu'on appelle connais le Créateur ton Dieu et sers-le. C'est, on a prend comment il agit dans la création, comment il exerce sa providence, comment il dirige tout, et on prend de lui tout ce système de direction et de providence, et à sa place, on devient maître de nous-mêmes. Parce que, en dehors de nous, en dehors de notre désir, sur quoi existe sa providence, sur quoi est-ce qu'elle agit, c'est qui sur la création? La création, c'est nous. Et qui c'est à partir de l'absence? Alors, on apprend comment est-ce qu'il agit sur nous, à travers les montées et les descentes et toutes les choses qu'il fait. Et petit à petit, on apprend à vouloir devenir maître de nous-mêmes à sa place. Dans la mesure où on peut le faire, c'est un acquis ramassar et c'est ce qu'on devient. C'est la notion du travail du Créateur. Il n'y a rien de plus. Celui qui pense qu'il y a quelque chose d'autre, et il ne sait simplement pas de quoi est-ce qu'il s'agit. Et le monde entier pense que le travail du Créateur, c'est ce dont il s'occupe. Ils étudient un peu, ils accomplissent comme ça quelques mitzvot matériels. Je ne le rejette pas que tu nous en gardes ces choses-là. Mais le travail du Créateur, c'est imiter le Créateur et faire comme lui. Oui. Ça s'appelle être un fils par rapport au Père. Vous êtes les fils de l'Éternel, votre Dieu. Oui. Oui. L'étudiant. Pourquoi vouloir être comme lui? Il fait une action sur nous. Le Rav. Comme un fils qui te regarde. Et il fait pareil, comme ça, vraiment comme un singe. Oui. Il répète. C'est tout. Ensuite, il grandit. Alors, il le fait avec son intellect. Alors, comme ça, chez nous aussi, c'est en fait notre voix. Au début, on fait ça sans compréhension. Ça s'appelle dans Ibour, l'agitation, où on s'annule seulement. Ensuite vient Yenika, l'allaitement, où il introduit davantage de désir et de compréhension. Ensuite vient Gadlout, puis les Mochines. Voilà, le Créateur veut que nous soyons complètement, complètement semblables à lui. Et notre ressemblance à lui est dans ce qu'on acquiert un massard sur le désir de recevoir. Et qu'on devient comme un féminin face à lui. Qu'on entre dans une union qui ne cesse pas. Panim et Panim avec lui. Et ça s'appelle être parvenu au travail complet avec du Créateur. Et on doit nous corriger et parvenir à un état où on sert exactement comme lui face à lui. Alors on commence déjà à travailler autrement, Et là, après la fin de la correction, ce sont deux Torahs. Mais ce sont deux Torahs comme ça. Un jour, on saura ce que c'est. Mais c'est pas pour ça qu'on fait tout. C'est, le but n'est pas de parvenir à la fin de la correction. Le but est de parvenir à la fin de la correction pour continuer à prospérer ensemble, plus loin. Voilà. Ce que je voulais dire, c'est que c'est ça le travail du Créateur. Celui qui pense que le travail du Créateur, ça consiste simplement à faire des actions matérielles, alors le Baal HaSolam écrit que le Créateur ne se soucie pas de celui qui égorge une bête ou de la gorge ou de la nuque, et les mitzvot n'ont pas été données que pour purifier Israël, une mitzvot sans intention est comme un corps sans âme, etc., etc. Voilà, tout le travail du Créateur, c'est l'intention. Et l'intention, c'est finalement un moyen. Il n'est en tout qu'un moyen pour revenir, le chazer, l'arzor. Bon, les Hakot, voilà, imiter le Créateur.
3: Ken.
0: Oui. Étudiant. Pourquoi est-ce que c'est un étudiant sage? Pourquoi est-ce qu'on voit que... parce qu'on voit que ce qu'on cherche, c'est pas loin de la fin de la correction. On n'a pas très bien la correction. Le sage, c'est le Créateur. Et celui qui étudie sa sagesse, c'est qu'il s'appelle qu'il est un étudiant d'un sage. Le cli pour ça, le désir pour ça, ça s'appelle la fille d'un étudiant sage. On a un désir de recevoir. Dans sa forme corrigée, ce désir de recevoir est appelé homme. Sous sa forme non corrigée, il est appelé femme. Il y a ici toutes sortes de noms. Donc, en cela que on épouse la fille d'un étudiant sage, on acquiert un désir de recevoir et on le corrige dans le but de donner. On veut par son intermédiaire parvenir à être le disciple, l'étudiant d'un étudiant sage. L'étudiant d'un sage, et alors on parvient à un travail du Créateur, à la ressemblance avec le Créateur. On ne pose très bien la question. Non, chaque cli, chaque désir de recevoir, bon, t'as raison qu'en fin de compte, tous les désirs, sous leur forme corrigée, ils deviennent d'équilibre correct, mais... Mais sur le chemin de la correction, c'est pas comme ça. Sur le chemin de la correction, il y a beaucoup de désirs que l'homme doit dissimuler, qu'il ne doit pas travailler avec eux, mais seulement les filtrer et ne travailler qu'avec certains. Selon ce qu'il peut arranger dans le but de donner pour le travail du Créateur. Qu'est-ce qu'il voulait, Tion? Ok, bon. Oui. Tion, à quelle étape commence ce qu'il dit ici? Que avant qu'il devienne religieux, ils avaient un désir de recevoir matériel. Brave. Avant qu'ils ne deviennent religieux, ils avaient un désir de recevoir matériel. Ça veut dire que l'intention, c'est que avant que l'homme ne commence à se corriger soi-même, quand il avance déjà sur la ligne médiane, Da'atiferet Yesod. Alors, il avait seulement un désir de recevoir orienté vers lui-même, dans le but de recevoir. Quand il entre dans le travail, dans le but de donner, alors il l'arrange de telle sorte qu'il soit dans le but de donner. Avec le massacre, et c'est ce qu'on appelle religieux. Alors, commence déjà notre travail, et il filtre ses désirs. Il prend parmi les désirs avec lesquels on peut travailler C'est parce qu'il y a des désirs avec lesquels on ne peut pas travailler du tout. C'est, ou la mitzvah, c'est de ne pas travailler avec eux. C'est ce qu'on appelle les mitzvot négatives dans le cœur de pierre. C'est, il prend des désirs avec lesquels il n'est pas mis de travailler. Il prend des désirs avec lesquels il est capable de travailler dans la mesure où il peut, selon la manière dont il peut les combiner. Et alors, il commence à être orienté dans le but de deuil. Après ça, à partir de ça, il construit sa ligne médiane. Mais de quelles actions de dons est-ce qu'il parle quand il dit qu'avant de devenir religieux, il avait un désir de ressources matérielles et davantage de force pour accomplir des forces de dons, des actions de dons, du Rav. Quand le désir de recevoir se révèle à l'homme sous sa forme ordinaire comme chez quelqu'un dans la rue, alors il voit que dans son désir de recevoir, pour une partie, il peut recevoir, et pour une autre, il peut donner. Qu'est-ce que ça veut dire? C'est que il y a des choses où je prends du plaisir du fait que je donne. Parle avec n'importe qui dans la rue, hein? C'est, il y a des choses où je prends plaisir du fait que je reçois. Et chacun et chacun, c'est chez lui, c'est mélangé différemment. D'après ça, on peut dire que ça, c'est un homme mauvais, ça, c'est un homme bon, ça, ses actes sont beaux, ceux-là sont un petit peu moins beaux. Mais tous ces désirs, aussi bien dans le don, aussi bien que dans la réception, tous sont pour son propre bénéfice. Quand il commence à se comparer au véritable don, vraiment, c'est-à-dire sans aucun bénéfice personnel, alors l'examen est déjà complètement différent. Les actions de réception comme les actions de don, d'abord, lui apparaissent tous identiques. Ils sont tous dans le but de recevoir et toutes sont disqualifiées, toutes les actions. Alors, il se voit doublement mauvais. Avant, il pensait que recevoir était normal, naturel. Maintenant, il découvre que c'est mauvais. Et avant aussi, quand il donnait, il pensait qu'il faisait de bonnes et de belles choses. Il avait une justification, il avait une valeur personnelle. Et lui semblait que, bon, je suis un homme. Hein? On en tire du plaisir. On a comme ça une estime personnelle. On a de l'orgueil, de la fierté. On a toutes sortes de choses. Même l'homme le plus méprisable, le plus terrible, peu importe, il possède ces choses-là. Et voilà, il pense qu'il contribue, il donne quelque chose. Maintenant, ça aussi se révèle à lui, ce qu'il pensait auparavant être son don, comme si c'était ce qu'il avait d'humain. Il voit maintenant que ça aussi, c'est dans le but de recevoir. Alors il devient doublement mauvais. Et à partir de ce ressenti que toutes mes actions sont mauvaises et affreuses, et que vouloir donner à quelqu'un est encore pire à partir de ce ressenti, il entre vraiment dans le désespoir. Oui? Mais en plus de ça, en plus du fait que ses actions précédentes sont et de dons et de réception se révèlent toutes dans le but de recevoir et des désirs encore plus grands se révèlent aussi à lui. C'est soudain il voit qu'il ne se soucie de rien, que rien ne lui importe, qu'on dévore ses enfants, que le monde entier soit détruit, qu'il arrive n'importe quoi, peu importe. Soudain, il voit que son ego est tellement enfermé en lui-même que, au-delà des limites de son propre corps, il ne prend rien en compte, jusqu'au moindre détail. Ensuite, le désir de recevoir lui montre aussi une image telle que non seulement ce qui est hors de son corps, mais même ce qui arrivera dans un instant, hein. Dans un instant, même il ne se soucie pas. Dans un instant, même si dans un instant je n'existe plus, que je brûle, peu importe, mais jusqu'à l'instant suivant, je suis vivant, et c'est tout. Ça veut dire que le désir de recevoir se concentre tellement en un point unique, dans le présent et à l'intérieur de lui-même, que c'est vraiment sa limite, c'est vraiment un point. Et c'est une limite temporelle aussi, sur l'axe du temps, comme ça, c'est comme une limite dans l'espace aussi, il n'y en a pas. Et donc quand l'homme découvre ça, alors il voit que ça veut dire que ce n'est pas que le désir de recevoir doit se révéler comme grand, Et il se révèle comme grand quand il est replié sur lui-même, tu comprends? Et jusqu'au bout. Et rien ne lui importe sauf cela. C'est ce qu'on appelle grand. Grand, c'est par cette réalité qu'il a, la réalité terrible. Tellement introverti comme ça, complètement tourné vers lui-même. Alors, l'homme entre vraiment dans un état où il ne comprend pas comment c'est possible de s'en débarrasser. Il en souffre vraiment énormément. Pourquoi? Parce que s'il découvrait ça simplement, ce serait pas si mauvais, voilà. Et bon, bah, je suis comme ça. Et on voit que beaucoup de gens font des choses terribles dans le monde, et même ils se justifient encore plus que les gens qui font en se disant de bonnes choses. Mais le problème, c'est que celui qui va devenir religieux, c'est-à-dire acquérir une ligne médiane, oui, travailler dans Dat Tiferet Yesod. Alors, il se voit comme mauvais face à la lumière environnante. Alors, il a déjà un dédoublement de personnalité. C'est pas simplement qu'il se voit mauvais. Là, il ne voit pas le mal. Ici, quand il se voit face à la lumière environnante, ce ressenti terrible s'ajoute encore à lui. Alors, qui suis-je face à un véritable standard qui correspond aux qualités de la lumière? Alors, il devient simplement fou. Ces moments-là, ce sont des moments très... Vous savez, c'est qui pense qu'ils sont juste comme ça. C'est tout. Et ça, c'est le commencement de la reconnaissance du mal. Évidemment, c'est pas encore vraiment la reconnaissance du mal, parce que la reconnaissance du mal, c'est par rapport au Créateur. Pour l'instant, ici, face à la lumière environnante, il se voit un peu mauvais. Par rapport aux autres, par rapport à une sorte d'image, comme ça qu'il pense devoir être bonne. Mais c'est pas encore ça, c'est pas encore combien de mal je fais au Créateur, c'est pas encore par rapport à lui. Mais il pense comme ça, à propos de lui-même. Ça veut dire que donne-lui de se corriger, donne-lui de se calmer, alors tout ira bien. Mais c'est déjà un commencement. Il se voit déjà chaque fois plus mauvais. C'est le signe qu'il avance réellement vers la ligne médiane. Bien sûr, il est désespéré, il est sans force, il maudit tout. Et cette voix aussi ne lui semble pas pouvoir être très bonne, parce qu'il se voit toujours mauvais. Mais ici, il faut déjà construire un système de protection pour qu'il ne puisse pas fuir. Ça, c'est premièrement. Un système qui le tire vers l'avant. Comme on le voit chez nous dans ce monde-ci, un homme est malade. Et pour un seul malade dans un hôpital, il y a 3 ou 4 personnes qui s'occupent de lui, oui. Il y a comme ça une cuisine, comme tout un hôpital, il y a aussi une petite cuisine. Comme tout un hôpital, il y a aussi des entrepôts avec toutes sortes de médicaments. Il y a aussi une banque de sang, il y a une banque de médicaments, des salles d'opération, plusieurs salles d'examen, des appareils, tout, voilà, tout. Et quoi? Oui? Regarde autour. Disons qu'un hôpital, pour 100 malades, a besoin de 500 personnes qui travaillent pour eux. Alors c'est comme ça. Ensuite quand il guérit, il n'a déjà besoin d'aucun soutien. Et c'est pareil chez nous. On a besoin de se construire une telle société. Et quand on parle de construire la société, qu'il y en ait un tel système, c'est qu'il prenne véritablement soin des gens qui tombent parfois malades. Et chacun de nous, de temps en temps, qu'il y ait immédiatement de tels systèmes d'aide pour prendre soin de lui, de le soutenir, de faire toutes choses pour lui. Voilà. Moi, je me souviens, il y avait de telles situations, je pouvais pas bouger. Voilà, acheter quelque chose, même sortir à l'épicerie, dans un supermarché, acheter quelque chose. Voilà, vraiment, je pouvais pas bouger. C'était très difficile. Alors, il y a les amis. Voilà. Toutes sortes de choses comme ça. C'est pas une voie simple. Être un travail du Créateur, faut vraiment Mais le fait que on se fasse des amis, c'est considéré comme sien. C'est que lui a construit, lui a payé, lui a fait l'hôpital. C'est lui qui participe quand il est en bonne santé. Et quand il est malade, alors on prend soin de lui. Oui, David. Le religieux, à ce que je sais, c'est il a le plus grand désir de recevoir. Le rabbin, quel grand désir de recevoir un religieux. Bah, toi, t'es un homme religieux. Quel désir de recevoir, est-ce que t'as tellement grand? L'étudiant, il veut comme ça, il veut accomplir toutes les mitzvot. Le rabbin, alors, le fait que voilà, le Zohar il dit que il veut avaler un peu ce monde-ci pour que tout aille bien dans ce monde-ci, qu'il vive, qu'il ait des enfants, etc., et qu'il ait aussi du bien dans le monde à venir. C'est comme ça une sorte de capital pour le monde à venir. Pour qu'après aussi quelque chose lui reste. Alors évidemment que c'est ce que veulent les gens. C'est humain, c'est légitime, c'est naturel. On ne peut pas dire que c'est mauvais, c'est comme ça que l'homme fonctionne. S'il ne parvient pas au véritable travail du Créateur, c'est sa forme véritable de travail. Et c'est le travail du public. Oui. On accomplit les mitzvot et on observe tout. Et ça doit être comme ça, vraiment ça doit être comme ça. C'est malgré tout comme ça un cadre où tant qu'un homme ne grandit pas dans le développement de l'âme, au point d'exiger la divinité et d'exiger réellement de devenir religieux sur la ligne médiane, qu'il soit religieux sous la ligne médiane. Et celle qui se trouve sous la ligne médiane s'appelle minéral de Gusha. Avant le développement sur la ligne médiane, il y a un point en dessous d'elle appelé notre religieux, dans ce monde-ci. Comme tu vois, Mnebrak et tout, voilà. Tout ça s'appelle minéral de Gdusha, domaine de Gdusha, voilà. C'est bien. Alors, il observe la Torah, il mitzo dans la matière, c'est-à-dire dans les actions de ce monde-ci, il espère recevoir une récompense dans ce monde-ci et dans le monde à venir. C'est très bien. Il est interdit de leur révéler c'est quoi la véritable correction, parce qu'ils ne sont pas encore capables d'y parvenir. Voilà, ne place pas d'obstacle devant un aveugle. Mais il ne faut pas non plus les déranger, il faut les protéger. C'est pour ça que les kabbalistes, durant toutes les générations, après tout, qui a écrit tous les livres sacrés? C'est des personnes ayant l'atteinte, des kabbalistes. Ils ont écrit de manière à ne pas toucher au peuple. Comme ça, à le traiter avec des gants. Parce que, qu'est-ce que tu vas faire comme ça quand, dans le développement général de l'humanité, où une telle masse n'est pas encore arrivée au développement? Donc, faut attendre. L'homme qui vit sur Terre, depuis déjà des dizaines de milliers d'années, et tu vois comment ça se révèle? Depuis Abraham et jusqu'à aujourd'hui, pour l'instant, ce sont des individus. Pour l'instant, ce sont des individus qui vraiment aspirent à être religieux sous la forme de la ligne médiane. Et sans désir, on ne peut pas rien faire. S'il se pose déjà la question de quel est le sens de notre vie par rapport à notre vie dans ce monde-ci où il n'y a déjà aucun sens et qu'il aspire déjà à la spiritualité, c'est-à-dire à ressentir la vie là-bas, alors tu peux parler avec lui. Avant ça, faut pas le toucher. C'est parce qu'il ne te comprendra pas. Ses désirs et son intériorité ne sont pas encore prêts à recevoir quelque chose. Alors, le fait que un homme religieux, comme ça, ordinaire, ce qu'on appelle un juif, oui, qui veut observer la Torah, les mitzvot, comme on les lui a enseignés, et recevoir une récompense pour ça, voilà, vas-y, je t'en prie, c'est très respectable. C'est par ça qu'il se préserve pour rester dans le peuple, et par cela, il se préserve pour la correction suivante, qui viendra quand le Créateur éclairera un peu son point dans le cœur, et il ressentira le point dans le cœur, et dès lors, il commencera à se développer. Et c'est pour ça que Par manque de connaissances, les religieux pensent que les kabbalistes, que moi par exemple, voilà, je suis contre eux, ou quelque chose comme ça, c'est pas bien. Je suis pas contre eux, et on ne le touche pas. On veut seulement rassembler ceux qui ont déjà le poing dans le cœur, et qui demandent quel est le sens de notre vie dans ce monde-ci, ou vivre ainsi n'a aucun sens. Et pour eux, on a vraiment une réponse. Et ils ont vraiment été choisis pour commencer la correction. Chacun sa correction particulière. Et il n'y a vraiment aucun mélange entre ces gens-ci et ces gens-là. Cela m'est écrit à beaucoup d'endroits. C'est la Torah du public, c'est la Torah du particulier. L'opinion de la Torah est opposée à l'opinion du propriétaire. Il est interdit que les uns touchent les autres. Voilà. C'est interdit de se mélanger. C'est une Torah complètement différente. C'est une approche, un esprit. Et tu vois, c'est comme si c'est tout le cours de la vie qui était différent. Comment est-ce que nous on vit? Comment est-ce que eux ils vivent? Nous, on est à l'intérieur de nous-mêmes, dans la pensée, dans l'intention, tout le temps. On se dévore nous-mêmes, on clarifie tout le temps. Où suis-je? Connaît-il de moi? Etc. Tout est concentré à l'intérieur de l'homme. Concentré, oui. Mais gonades, on peut dire tout ça. Et chez eux, c'est l'extériorité. Faire comme ça, et puis encore davantage comme ça, puis encore un chapeau comme ça, et encore une action comme ça. Et c'est bien, ça doit être comme ça. Tant qu'il n'y a pas d'intériorité, on s'occupe de l'extériorité. Cette éducation, elle a été instituée par les kabbalistes. Après la destruction du temple, quand ils sont tombés, le Blasphème il écrit que pour le premier temple, c'était encore plus ou moins comme ça. Mais au second temple, la notion même de ce que c'est que l'Ishma a complètement disparu. Ça veut dire que la lumière environnante s'est simplement éloignée. Le temple a été détruit. Le temple a été détruit, ça veut dire que l'illumination n'était déjà plus à l'intérieur du peuple. C'est comme chez nous. Tu vois parfois que tu te trouves dans une élévation, dans un ressenti de la divinité, voilà, comme si tu vivais, comme si tu flottais vraiment dans les airs. Voilà, t'as un ressenti de ce que tu lis, de tout ça. Et soudain, tu te ressens complètement comme ça, comme un âne, que t'as rien, et que tu comprends aucun mot. Mais tu as malgré tout une illumination lointaine où tu te trouves maintenant par rapport au bon état dans le mauvais état. Mais si on te coupe même de ça, c'est ce qui se produit lors de la destruction du temple, à la destruction du premier temple, à l'illumination qui se trouvait dans le peuple, elle s'est retirée. Ils la ressentaient alors, alors qu'ils étaient dans la spiritualité, comme ça, ils étaient dans l'enthousiasme, dans la connexion. Mais donc cet esprit s'est retiré, mais il leur a donné les achoraim. Et il restait encore le ressenti qu'ils étaient dans un certain lien avec la spiritualité. Et la spiritualité existait. Le second temple. Donc après la destruction du premier temple, il savait au moins ce qu'était l'Ishma. Voilà. Et par son épuisé, où est-ce qu'il se trouvait plus ou moins. Et c'était malgré tout face au Morin d'Achaya qui éclairait plus loin au premier temple. Au second temple, c'était déjà les morines de l'âme. Et de loin également, mais ils éclairaient. Après le second temple, ils ont perdu le ressenti que c'était mauvais, que leur état était mauvais par rapport à la lumière. Et ce discernement de ce qu'était l'Ishma, il a disparu. Le Balaam Salam, il écrit ça dans les articles, dans l'essence de la sagesse de la Kabbale. Voilà, quelque chose comme ça, il y a un article comme ça. Dans Priracham, article. Et donc, c'est tout. Et donc, ils sont devenus comme un âne qui ne sait rien. Et tu comprends, il est resté comme ça, comme il est resté quelques-uns, comme Rabbi Shimon et ceux de la Gemara. Et ils ont commencé à écrire. Alors, on leur a dit, occupez-vous de ça. Et ils ont dirigé ce peuple qui s'était détaché de la spiritualité, de cet auteur spirituel, et ils les ont dirigés de sorte comment ils fassent ça. En parallèle de la matérialité, fait toutes sortes de choses. C'est tout. Et donc, avant, chacun priait du fond du cœur, vraiment une prière du cœur. Alors, ils leur ont écrit un livre de prière, parce que avant, il n'y avait pas toutes ces choses dans la matérialité. Alors, on leur vas-y, oui, fais ça. Tu comprends? C'est comme ça donner limite à un animal qui ne connaît déjà plus la clôture, et la spiritualité ne lui donne déjà plus une clôture qu'il cherchait de lui-même à respecter. Alors on lui fait comme ça une certaine clôture pour qu'il vive comme ça. C'est ce qu'ils ont fait comme ça dans le Shutra Naruch, pas tout ça. Donc, l'état qui a existé pendant des milliers d'années, c'est le moindre mal, disons, oui. Tu comprends? Voilà, c'est tout. Et bien sûr, évidemment que les gens qui se trouvent là-dedans, qui n'ont aucun lien, aucun contact avec la spiritualité, alors ils pensent, et qui ne ressentent pas la lumière environnante, alors ils pensent que c'est tout. C'est ça l'état. Et il ne peut rien avoir de plus que ça. Et en observant tout ça, je fais tout ce qu'on peut faire. Et en vérité, il ne fait pas comme ça tout ce qu'il peut faire. Mais il n'a pas le ressenti qu'il y a ici encore une sorte de correction. Quelle correction s'il n'y a pas de bon cœur qui ne se révèle pas? Donc, c'est pour ça que les uns et les autres ont chacun leur Torah, leur instruction. C'est pour ceci, c'est une Torah extérieure, et pour ceci, c'est une Torah intérieure. C'est pour ça que ça s'appelle l'intériorité de la Torah. Et c'est pas pour rien, c'est parce que c'est nommé d'après l'homme. Et pourquoi est-ce qu'on a besoin de la Torah? C'est soit pour la correction intérieure, le pendant le cœur, soit pour une correction intérieure, extérieure comme ça, pour savoir quoi faire avec les mains, les jambes, comment prononcer les choses. Regarde comme ça, t'as un livre sur la médisance. Si tu prends une seule condition, t'aimeras ton prochain comme toi-même. Et t'as besoin de tous ces livres, de toutes ces encyclopédies? C'est comme ça, ou comme ça, ou comme ça. On a une seule loi. Tu aimeras ton prochain comme toi-même. Et force de l'accomplir, et c'est tout. Voilà. Et quels autres livres qu'il te faut? Mais quand tu sors de l'intériorité et de l'extériorité, chaque chose doit être définie sous une forme extérieure, quelle que soit la manière dont elle paraît. Alors, elle commence déjà à être dans la multiplicité. Alors qu'à l'intérieur, il n'y a qu'une seule loi, c'est la loi de l'adhésion, de la correspondance. Oui? Illusion. À quel stade un homme peut accélérer son développement à partir du moment où il entre dans la voie du don mutuel? Alors, encore une fois. Étudiant. Comment est-ce qu'un homme peut accélérer son développement? Ah, accélérer le développement. Bon. Accélérer le développement. Il faut beaucoup lire. Au début, il ne comprend pas ce que c'est les amis, ce que c'est le travail, ce que c'est toutes ces choses-là, tout ce qu'on exige de lui ici. Certains, en effet, ils y entrent comme ça par leur nature, mais pour d'autres, ce n'est pas dans la nature. D'être comme ça relié à tout le public, travailler ici et là, comme maintenant, nos gars sont en train de coller des affiches là-bas, ou sur le toit, comme ça, Grishma, qui prendra sûrement quelques personnes pour travailler. Il attend déjà. Voilà. Et pour la cuisine, il y a des gens comme ça qui ne sont pas vraiment faits pour ça. C'est selon leur caractère, ils sont davantage portés vers l'étude. Et alors, à la première étape, l'homme doit beaucoup lire, disons comme ça. Encore une fois, je ne sais pas trop comment les temps sont aujourd'hui, parce que tout se raccourcit et tout change. Mais pendant environ sa première année, il doit simplement être comme dans une machine où on fait des boulettes. Voilà. Et un hachoir à viande. Tu comprends? C'est introduire en lui comme ça toute heure d'écrits, d'articles, les lettres du Balasulam, du Rebbe, du Rabash, et vraiment comme ça les dévorer, et revenir encore, introduire en lui-même le plus de matière possible. Encore. Peu importe qu'il oublie, peu importe qu'il ne comprend pas, et qu'il ne pense pas. Ensuite, il commencera à penser. Au début, il n'est pas capable de penser. Il va simplement lire, et c'est tout. Simplement lire. Et c'est comme ça, c'est écrit, comme ça, c'est écrit, comme ça, c'est écrit. Vraiment comme ça, se gonfler, se remplir comme ça de connaissances. Et ensuite, ça commencera à travailler en lui. Parce que par le fait, parce que il est là, au début, l'aspiration. Voilà. Et donc, il commence à lire, et donc par la lecture, il a déjà un lien avec la lumière environnante. Et s'il fait ça suffisamment de fois, suffisamment, non, voilà, quelques mois, 6 mois, 1 an, alors, ça commencera à bien travailler.
3: Voilà.
0: Et il y en a certains qui, non. Voilà, qui, à la place de toute cette lecture et de toutes ces choses, il est bon pour eux qu'ils travaillent dans la société. Mais l'un ne peut pas exister sans l'autre. Il faut malgré tout une certaine diversité. C'est seulement le pourcentage qui dépend du caractère de l'homme. Le travail du groupe et l'étude, chacun doit avoir un certain pourcentage de l'un et de l'autre. et ça et ça. Voilà. Mais pour accélérer, surtout au début, c'est par beaucoup de lectures, et ensuite, c'est justement par davantage de travail, et en pensant, pourquoi est-ce que je fais ça, etc. C'est, ça veut dire que, qu'ensuite, ça vient déjà, comme on travaille davantage pour la société, parce que là, on ressent déjà des difficultés, et des problèmes, et pourquoi, etc., etc. Et qu'est-ce que c'est, et pourquoi, et se confronter à ça et avancer, essayer d'avancer. Voilà. C'est, on étudie par exemple de Pessah, pendant certaines fêtes, quand personne n'étudie. Voilà, tout le monde travaille en sorte avec une grande élévation et un gain tellement grand. C'est, qu'est-ce qui s'est passé réellement? C'est en faisant ce genre de choses, tu comprends? C'est, comment dire, c'est, moi aussi, je comprends que c'est comme ça. Vous voyez à quel point est-ce que je suis capable de me battre comme ça à cause d'un gaspillage d'argent. Mais à Pessah, encore 100 000 shekels, encore 200 000 shekels, sans compter. Parce que là-bas, vraiment, tu achètes la spiritualité. Des gens pour qui le Créateur a arrangé qu'ils avaient l'aspiration à la divinité, mais autour d'eux, il n'y a pas de société. Ils sont quelque part dans le monde, ils ont été dits de Bala Salam tout seuls, et ils sont tellement, ils sont pas condamnés, ils sont simplement condamnés à l'échec. Ils ne réussiront pas à avancer. Les gens qui sont dans le monde, qui ont une inspiration et qui n'ont pas encore les livres du Bala Salam et qui ne connaissent pas la méthode, etc., etc. Alors, il y a des raisons pour lesquelles ils se trouvent encore comme ça. Moi, avant d'arriver chez le Rebbe, j'ai cherché pendant de longues années. Non. Ils ont aussi les livres. Ils ont toute la connaissance. Alors, s'ils ont les livres et s'ils ont tout, mais qu'ils n'ont pas de société, alors, d'une manière ou d'une autre, ça tournera d'une telle façon qu'ils auront une société. Parce qu'il ne peut pas arriver que si un homme aspire selon le désir et qu'on lui révèle ça d'en haut et que le Créateur ne lui arrange pas ensuite toutes les autres conditions. Tu comprends? Voilà. Moi, je pensais pas que, par exemple, venir en Israël, moi, je pensais devenir scientifique. Et soudain, ça a changé. Il n'y a plus besoin de science, il faut aller en Israël. Bon, je suis arrivé en Israël. Bon, qu'est-ce qu'il y a ensuite? C'est comment est-ce que je réalise qu'en fait, j'ai rien à faire dans la vie? Juste ce que je commence à chercher. Et donc, j'ai commencé comme ça, puis comme ça, puis comme ça. Vraiment, chacun peut dire qu'il ne savait pas lui-même comment est-ce qu'il était arrivé. Mais c'est comme ça qu'on arrive. On amène l'homme. Et c'est pour ça que je me pose pas trop la question sur les gens qui sont dehors. Aujourd'hui, on a énormément de groupes, et cette année, j'espère que cette notion va vraiment fleurir dans le monde, la notion de Kabbale. Et dans beaucoup de pays, on espère vraiment ouvrir des groupes, et aller aussi les visiter, et qu'ils viennent aussi ici. Et ce sera déjà comme ça une propagation plus grande dans le monde entier. Et c'est tout. Et on doit s'occuper, même aujourd'hui, tu vois, et également dans les années précédentes, de tous les Israéliens et de tous ces Russes, comme ça, qui ont quitté le pays. À travers eux, tu commenceras aussi à donner aux autres peuples et à tout le monde. Et tu verras combien est-ce que tu auras comme ça de telles branches, vraiment. Et probablement que c'est un développement qu'on doit passer maintenant, vraiment dans les quelques années qui viennent, où on sera plus occupé non seulement de nous-mêmes, mais aussi du développement extérieur. Voilà, pas uniquement en Israël. Il y a beaucoup de choses qui ne peuvent se développer en Israël qu'à condition qu'ils existent d'abord dehors. Alors, elles seront acceptées dans le pays, en Israël. Donc, c'est comme ça chez nous. Que faire? Oui? Petit genre, est-ce que le processus de la laïcisation est nécessaire pour sortir du minéral et parvenir au végétal? Non. Le processus où un homme cesse d'être religieux, c'est-à-dire c'est-à-dire un minéral de Kdusha, voilà, comme ça, un religieux ordinaire, puis il devient laïque, et seulement ensuite il arrive à la Kabbale, c'est pas nécessaire. Ça n'a absolument aucun rapport. On a évidemment des exemples de gens qui ont vraiment des chassidim, comme ça, des opposants aujourd'hui. Il y a dans le judaïsme comme ça une très grande crise. Beaucoup de gens comme ça qui comprennent que le judaïsme se trouve dans une crise profonde par rapport à ce qu'il était il y a 100 ans. Aujourd'hui, vraiment toutes les valeurs, toute l'attitude sont vraiment tombées. Voilà, c'est beaucoup de gens le comprennent et beaucoup d'individus comme ça, de particuliers, pas de groupes, mais de particuliers. Ils étudient, ils se réunissent, parfois plusieurs, et ils en parlent. Et j'entends, par ceux qui téléphonent et qui s'y intéressent, que cette chose se produit vraiment là.

Bah aussi. Et c'est... Tu peux rien faire ici, c'est la création. C'est un développement que l'homme ne méprise pas. Soudain, il ne voit plus dans ses propres livres, dans son style d'étude. C'est-à-dire qu'il peut déjà, il peut aussi étudier la Gemara et voir la spiritualité, mais soudain, il est attiré. Et qu'il le veut ou non, comme on en parle, comme ça il y a un instant. Comment est-ce qu'on est arrivé ici? On nous y amène. On l'amène lui aussi à ouvrir un livre qu'il ne voulait pas ouvrir auparavant. Et soudain, il l'ouvre et il voit tout à coup que c'est vraiment un monde entier. Voilà, simplement, j'entends comme ça leur enthousiasme, leur impression. Et... J'espère que ça passera comme ça. Après tout le balasoula, mais tous les kabbalistes, toutes les générations sont aussi sortis de cette manière. C'était des individus. Non, c'était pas des individus. On parle comme ça de dizaines, même de centaines de personnes par génération. Pourquoi? Parce qu'il y a 200, 300 ans, le Baal Shem Tov, le Kotsk et tout ça, c'était des très grands groupes de personnes qui se trouvaient dans l'état spirituel. Voilà. À l'époque du Baal Shem Tov, il y en avait des milliers. Dans chaque génération, il y en avait des milliers. Tous ces Admorim là, jusqu'à il y a environ 100, 120 ans. Et c'était des personnes qui avaient l'atteinte. Plus ou moins, c'était comme ça. Parce que tu vois, tous les livres qu'ils ont écrits, c'est évidemment des livres sacrés, des personnes qui ont l'atteinte. Voilà. Prends par exemple le rabbi de Gour, le rabbi Nachman, voilà, tout celui que tu veux. Tout cela, ils avaient toute l'atteinte. Qu'est-ce que tu veux? Voilà, c'est tous les kabbalistes. La question, c'est si on peut s'attendre aujourd'hui à ce que ce soit comme une masse dans le cœur du minéral qui commence à pousser. Le rabbi. En masse, ça ne peut pas arriver. Ni parmi les laïcs, ni parmi les religieux. Qu'est-ce que c'est qu'une masse? C'est soudain 1 million de gens? Je pense pas. Les tiens. Quelques milliers, au moins. Quelques milliers, oui. Quelques milliers, oui. Ça ne dépend pas de nous, mais ça arrivera. Ça veut dire que à chaque étape, la quantité sera plus grande. Voilà. Disons que cette année, 100 personnes s'éveillent. L'année prochaine, ce sera 1000. Directement, on n'a rien à faire avec ça. Alors, on n'invitera plus Shula m'a donné maintenant une conférence dans une yeshiva. Non. Directement, et pour la masse, ça ne peut pas arriver. Vraiment, je te le dis. Voilà, ça sera malgré tout des individus, mais parmi ces individus, il y en aura des milliers. Voilà, je sais pas moi. Par exemple, il y a 1,5 million de religieux en Israël. Soudain, disons, 5% sont tyrans qui doivent s'occuper de l'intériorité de la Torah. Étudiant. Mais c'est pas comme un luxe, mais vraiment faire l'essentiel, le Rav. Oui. En faire l'essentiel et s'en occuper. Vraiment ça comme ça. Ça, oui. Ça peut y avoir une telle chose. Mais ces 50 000 là, ou ces 5 000 là, ce seront des individus. Ce ne sera pas comme ça une sorte de racidoute qui vient chez toi comme ça et qui cherche une certaine voie. Ça peut pas y arriver. C'est le travail du particulier, de l'individu. Ça te paraît comme ça être un groupe de chassidim de Gour. Mais quel groupe? Comme ça, c'est juste que dans ce groupe-là, tu as toutes sortes de gens, toutes sortes de niveaux de développement spirituel, et ça viendra. Dans les années qui viennent, il y aura comme ça une grande crise. Hein? L'étudiant. On peut attirer beaucoup de gens du peuple aussi. Parmi les gens du peuple aussi, il y aura tel individu. Au total, ils seront nombreux. C'est ce dont on a besoin. On n'a pas besoin d'autres. C'est pour les autres, si seulement ils étaient tous de bons juifs, et ceux qui ne sont pas capables d'être de bons juifs, les méchants, comme on les appelle, ce sont tous dont on a besoin. C'est tout. Bien sûr, la politique, s'il n'y avait aucune politique, la crise ne serait pas pareille. Le rap. Ça n'a qu'un rapport. L'homme peut vivre dans le palais du roi, avoir absolument tout et être en crise. Voilà, Gilad a un très bel exemple avec ton élève. Voilà, qui vit comme ça dans le palais du roi, qui a tout.

0: destruction ou la haine dont on parle là-bas. Ce sont des choses très, très fines, très pures. Maintenant, au cours des générations, pendant 2000 ans, le désir de recevoir s'accumule de génération en génération. Les gens deviennent de plus en plus égoïstes. Et voilà, tout ce mal, il sort vers l'extérieur. Et surtout, pas au début, mais quand on avance, plus on avance, c'est pas une comme ça, progression 1, puis encore 1, puis encore 1, puis encore 1. C'est plus 2, plus 4, plus 8, plus 16. C'est vraiment comme ça, exponentiel. Alors, il ressort qu'à la limite, entre le 19e siècle et le 20e siècle, il s'est produit comme ça, vraiment un saut. Et tu vois que les gens, avec la Haskalah, par exemple, la Renaissance juive, qu'est-ce que c'est que la Haskalah? Comment est-ce qu'ils sont soudain quittés la religion? Comment est-ce que c'est possible? On leur a ajouté un désir de recevoir d'en haut, du développement, oui, comme ça dans l'âme, et en face aux actions matérielles, des actions matérielles qu'ils devaient accomplir comme ça et comme ça et dire comme ça et comme ça et comme ça et dire, ils l'ont vu à quel point est-ce que c'était des choses comme ça limitées, qui étaient dépourvues de complet parce que son intériorité s'élevait et l'extériorité en comparaison est tombée. Et il ne se tient plus. Il brise cette limite et il ne reste déjà plus dans le minéral de Kedusha. Tout ça, ça vient du fait que le désir de recevoir grandit. C'est qu'est-ce qui est respectable dans le public? C'est plus un homme est comme ça ordonné, qui vient à la synagogue, qui accomplit toutes les mitzvot, qui paraît au public comme ça, qui est vraiment pur de toutes les inquiétudes, qu'il a comme ça vraiment une croyance simple, comme tu le dis. Tu sais vraiment, il n'a rien comme ça dans la vie, comme ça. Et il avance, c'est tout. Ça, c'est ce qu'on appelle un beau religieux, vraiment bon, vraiment saint, oui, Kodesh. Et chez nous, ça s'appelle qu'il n'a pas de désir de recevoir, qu'il est vraiment comme un chat, et qu'il accomplit ce que la nature lui dit d'accomplir. Ajoute-lui un petit peu d'ego, un petit peu de désir de recevoir, et tu verras à quel point il rejettera tout. C'est tout. Alors, que tu le veuilles ou non, tu ne peux pas les maintenir seulement pour la même clôture qu'ils avaient il y a 500 ans ou il y a 2000 ans. Parce que le désir de recevoir, il grandit. Il n'y a rien à faire. C'est pour ça que chaque génération est pire que la précédente. Jusqu'à ce que le visage de la génération soit comme le visage du chien, qui crie comme ça, « Donne-moi, donne-moi !» Et contre ça, il n'y a rien à faire. Ils viendront malgré tout. Simplement, c'est comme ça encore, ils recherchent. Mais comme c'était dans le 20e siècle, tu verras ce qui se passera dans ce siècle. Ce sera vraiment quel développement intérieur se produira chez les gens. Et d'année en année, tu verras comment le monde se concentrera davantage dans cette direction. Et quand tout le reste tombera, soudain les gens commenceront à ressentir que le monde entier dépend de leur intériorité. Tu vois, comme ça on a ces professeurs qui viennent chez nous, ces mathématiciens, ces futurologues. Ce sont des professeurs de mathématiques qui disent c'est par le développement spirituel que le monde changera. Tu les regardes, tu ne comprends pas. Eux aussi ils disent que c'est ce qui tient aujourd'hui. Où est-ce que ça existait, ça, il y a 50 ans? Et si tu avais vu comme ça, les Américains, ils recevront encore quelques coups comme ça. Bon, si tu as un petit peu.
1: Une chose qui n'est pas claire, tu es très doux sur la question des religieux, que ça nuit pas et que c'est, ils ont besoin. Je ne suis pas doux avec les religieux, avec les laïcs. Je dis la vérité. Et vous interprétez ça comme si je voulais faire plaisir à quelqu'un. Sérieusement, un homme qui est laïque, au lieu d'aller vers la drogue ou la prostitution ou toutes sortes de choses, vaut mieux qu'il soit dans une certaine clôture qui l'aide à rester simplement sous une forme humaine. D'un autre côté, c'est pour ça que si tu me demandes quoi faire avec l'enfant, qu'est-ce que je peux te dire? Il faut lui donner une certaine clôture religieuse. Alors tu le protèges de toutes sortes de choses

0: irréversible qu'il peut maintenant acquérir dans une société laïque? Oui, il y a plusieurs choses. D'abord, on découvre un peu des choses négatives dans les sociétés religieuses qui ne sont pas moins graves que dans les sociétés laïques. Des choses qui vont très très loin. Quand ces sociétés, en fin de compte, quand le désir de recevoir éclate vers l'extérieur, il devient grand, alors peu importe à l'homme, la clôture religieuse ou laïque, il devient sans limite, complètement déchaîné, rien à faire. Bien sûr, il y a des choses ici comme là-bas, mais si on peut préserver d'une manière quelconque. Avec une fille, je pense que j'ai plus ou moins réussi. Le fils, le rabbi a dit, envoie-le. Laisse-le, envoie-le. Je l'ai envoyé. Il n'est pas comme j'aurais voulu, mais j'ai suivi l'ordre du rabbi. Mais les filles, tu peux voir. C'est-à-dire, je pense que c'est plus ou moins ainsi à notre époque. Peut-être dans 10 ans, les conditions seront différentes. Mais à notre époque, c'est plus ou moins, je pense, une forme qui vaut la peine, qui compte le moins de dommages possible. Ben, cela m'écrit à plusieurs endroits que celui qui s'occupe de la Torah extérieurement est justement celui qui cause le plus de dommages, et c'est précisément ce contre quoi il mettait en garde avant le cost, dans la vertu aussi dans les livres, il met en garde que précisément si on exige la Torah, c'est monsieur, c'est vrai, ben, cela m'écrit à la fin de la section du livre des Zohar, que ce qui s'occupe de l'extériorité de la Torah et ne veulent pas s'occuper de l'intériorité de la Torah, pas ceux qui ne savent pas, ou quelque chose comme ça, qui ne veulent pas. La méprise, là, ils causent tout le dommage, les tueries, toutes les choses les pires du monde, c'est vrai. Ça ne veut pas dire qu'un homme ne doit pas se trouver là-dedans, mais doit y être et s'occuper de la Kabbalah. Et là, justement, il dit, veuille ou non, écoute ce qu'il dit. Il dit que ceux qui s'occupent de l'extériorité de la Torah doivent commencer à s'occuper de l'intériorité de la Torah. Il ne dit pas de toi, Tzion, qui se promène à Shenkin à Tel Aviv, est coupable et cause de mauvaises choses au monde. Il doit commencer à s'occuper de l'intériorité de la Torah. Il ne parle pas de toi, il parle de pourquoi?
1: Non.
0: Alors, pourquoi? Peut-être parce que là-bas, il y a davantage de potentiel pour s'occuper de l'intériorité, mais la situation est que ça ne fonctionne pas. Alors, tu veux dire ceci. Il vaut mieux qu'ils quittent l'extériorité. Ils ne peuvent pas faire l'intériorité, qu'ils quittent aussi l'extériorité, qu'ils soient simplement là et qu'au moins nous causons du dommage à personne. Ça ne t'aidera en rien. Même aujourd'hui, ne s'occupe pas de l'extériorité comme l'extériorité est vraiment, tu comprends? C'est pas là le dommage. Le dommage est réellement dans le fait qu'il ne s'occupe pas de l'intériorité et un homme complètement laïque. C'est vrai, il est plus facile pour toi d'aller vers lui et lui dire « Viens, étudie la Kabbale, à mon avis, tu peux venir comme ça à un religieux. » Mais le problème, c'est l'éducation, la jeunesse. On parle de masse, de millions. Je ne pense pas que si tu les libères complètement de l'étude de la Torah ou de certaines limites qui sont bonnes pour le peuple, alors tu fais pas quelque chose de bon. Mais si c'est juste, alors presque aucun des gens assis ces jours ne se trouverait pas. Et qu'est-ce qui serait passé? Tous ceux qui se sont réveillés ici sont réveillés depuis la laïcité, pas depuis la religion. Tu mélanges, tu t'embrouilles avec deux voix, je te comprends, mais tu mélanges. Ce qu'il m'incombe de faire, ce que le fera le Créateur. Je ne suis pas le maître de ce qui se passe d'en haut. Je sais ce qu'il m'encombre de faire d'en bas. D'en bas, je préfère être juif. Qu'est-ce que juif? Il connaît un peu ce qu'on appelle le judaïsme populaire, et qui appartient d'une manière quelconque. Je ne dis pas qu'il doit ressembler à quelqu'un de Mea Shearim, orthodoxe de Jérusalem, et s'en comporter ainsi vis-à-vis de l'État et de l'armée, toutes choses auxquelles il est obligé envers l'État. Je ne parle pas de ça. Non. Mais il doit malgré tout se trouver dans le cadre du peuple. Et pour notre peuple, tu n'as aucun cadre en dehors de ce qu'on appelle l'héritage. Tradition. Il faut que ça existe sous une certaine forme. Maintenant, on arrive ici. Est-ce qu'il sait ce qu'est la Pâque, ce code, les fêtes? Rien. Un peu davantage. C'est ce que je parle. Je ne parle pas de devenir ultra-orthodoxe. Traditionnel. Traditionnel, tu comprends? Vraiment. Le problème avec le traditionnel, c'est que son père et sa mère sont traditionnels. Lui, il ne sait plus ce que c'est. Il vient chez eux pour une fête comme ça, leur faire plaisir. Tu sais ce qui arrive. Et la deuxième génération se détache complètement. C'est pas vrai. C'est mon expérience où je vis, les amis que je connais, c'est pas vrai. Quelqu'un qui est traditionnel et dont les parents sont traditionnels, pas justement chez les religieux, s'il brise déjà, il brise complètement. Mais il y a des familles traditionnelles, les enfants aussi restent dans la tradition. Ce sont vraiment les fêtes, comme il faut, des choses comme ça. Bref, je te dis, l'homme est un animal. S'il veut devenir un homme, je t'en prie. Alors, nous l'aiderons à devenir un homme. Un animal, il vaut mieux qu'il soit dans un bon troupeau, dans un endroit clôturé, avec une bonne protection. Alors, ce sera bon pour lui aussi. Tu vois ce qui arrive à la génération, vraiment, toute la génération, qui n'a aucune limite. Regarde ce qui arrive, et vous pensez que dans leur libre développement, ils parviendront aussi à quelque chose? Rien. Ils pensent qu'alors, il y aura une floraison. Quelle floraison y a-t-il? Rien. Tu comprends? Ils pensent qu'ils peuvent ainsi apporter quelque chose de nouveau à l'humanité. Rien ne poussera de ça. Qu'est-ce que l'homme peut sortir de dessous ses cheveux? Qu'est-ce qu'il y a dans de ce développement? Il ne leur arrive rien. Enfin, en fin de compte, ils arrivent à la prostitution, à la drogue. Les pauvres. Il n'y a rien. Si tu me montres dans ces éditions, mais il n'y en a pas. Du côté de la Kabbalah aussi, il n'y en a pas. L'homme n'a rien à chercher dans la laïcité. Et dans la religion non plus, il n'y a rien à chercher. Il faut seulement maintenir dans une certaine clôture. Certaines clôtures. Tu verras comment tous les peuples se maintiennent ainsi. Nous seuls ne sommes pas capables, car chez nous, le désir de savoir est plus grand. Tu penses que les Américains sont tellement déchaînés? Tu ne sais pas quel régime ils ont là-bas. Regarde les films israéliens, les films américains. À quel point dans chaque film américain, tu as la fierté, tu as un idéal, tu as l'Amérique au-dessus de tout. Tu comprends? Et à quel point ils s'y accrochent? Regarde quel film ils font. Comme en Russie, la même chose. Tu sais, ils l'habillent sous une forme où tu ne ressens pas. C'est tout. Va en Europe. Tu penses que tu peux faire ce que tu veux? Quel régime rigide il y a dans chaque chose. Chez nous, c'est le pire, car chacun a un désir de voir mille fois plus grand que celui d'un non-juif à l'extérieur. C'est pourquoi il en sort un tel mal qu'on ne peut absolument plus le contenir. Bref, l'homme est un animal. Et la protection est pour son bien, pour son bien. Des générations sont déjà passées et on l'a vu, rien de nouveau. J'ai vécu à l'époque des Beatles avec toutes ces fleurs, tu sais, toute cette génération. Et qu'est-ce qui reste? Qu'est-ce qu'ils ont fait? Rien. L'homme grandissait ainsi jusqu'à 30, 35 ans, comme un fric, un hippie. Et ensuite, tous ces hippies, qu'est-ce qu'ils ont fait? Ou alors, vers la drogue, ou soit 35. Les plus bourgeois, oui. Ceux qui ont réussi, les plus bourgeois, oui. Ceux qui ont réussi et ceux qui n'ont pas réussi. Soudain, à 40 ans, tu découvres que tu n'as pas de travail, pas de maison, rien du tout. Et le monde avance, prospère, et toi, qui es-tu? C'est la même chose avec ceux que nous sortons maintenant de la drogue. Je ne dis pas que la clôture religieuse est bonne. Je dis que malgré tout, nous avons besoin, un peuple a besoin d'une certaine limite, a besoin d'un certain régime. Ce sont des choses qui ont déjà existé. Il est obligatoire. Il y en a un, c'est tout. Et l'anarchie, soit dit en sang, est aussi un régime fort. Ce n'est pas le peuple le problème. Je dis une chose simple. Si nous disons que, plus ou moins avec les ultra-orthodoxes, on n'a rien à dire. Les laïcs, peut-être, qui acceptent, mais ceux qui viennent ne viennent que rarement. Mais il y a une très grande couche de gens comme la synagogue de David, comme de beaucoup de synagogues que je connais dans mon quartier, dans mon environnement. Il y a des gars qu'on appelle des religieux traditionnels. Ils lisent même le Zohar. Et d'après ce que je vois, parce que j'allais moi-même de temps en temps à la synagogue, je vois ça. Et dans les autres livres du Kabbal, je vois le déclin de cette direction à la place. Comme si chaque fois, un orthodoxe, ils ont 10 minutes par jour, on leur donne un cours de Gemara ou toutes sortes de choses comme ça. Pourquoi nous n'ouvrons pas ici une nouvelle approche? Pourquoi nous n'allons pas vers ce public? Pourquoi nous sommes, monsieur, dans une période de transition? Dans cette période, il y a de la place pour tout. Et rien ne s'est encore clarifié aux yeux du public, au point que nous puissions venir et dire « nous avons quelque chose ». C'est une époque où on ne peut pas encore venir vers le public traditionnel, disons, ou religieux, national, ou quelque chose comme ça. On ne peut pas venir encore. Il se trouve encore dans les étapes de la brisure. Étape suivante, ou deux étapes, je ne sais pas quand, mais ça viendra. Maintenant, pour l'instant, on ne peut pas. Maintenant, pour l'instant, nous devons nous occuper de ce qui est possible pour nous, le public. Là, il y a une approche possible. Je ne pense pas qu'il n'y aura pas d'approche vers les publics religieux. Il y en aura. Et comment? Ils auront besoin de nous. Ils nous voudront. À cause de la crise, tu verras. Ça viendra. Mais maintenant, il y a ce public qui n'est pas repoussé par nous. Un public qui n'est pas repoussé par nous, nous nous efforçons d'aller vers lui. Ce public religieux simple n'est pas repoussé par nous. Le public religieux simple est malgré tout repoussé. Il ne veut pas encore de nous. On ne peut pas venir vers un homme s'il ne veut pas. Il faut que se révèle chez lui un point. Quel est le sens de ma vie? Quel est le sens de ma vie dans tout ce monde? Même si tout y va bien, même si tout va bien, pour l'instant, ils disent encore, je n'ai pas de sécurité, je n'ai pas d'argent, l'assurance nationale s'arrête, l'allocation n'est soudain plus payée, et toutes ces choses. C'est la révélation de la divinité. Ce qui arrive maintenant, tu penses que c'est le ministre des Finances qui fait toutes ces choses, le Créateur fait toutes ces choses. Tu verras encore un peu, et encore, mais à travers le fait qu'il souffre dans cette vie, l'homme parviendra au discernement que dans cette vie, rien ne peut être vraiment meilleur, même s'il est rempli d'or, d'argent, d'honneur, de tout ce que tu veux. Ça non plus, ce n'est pas la vie. Des temps comme ça viendront. Ça s'appelle que le point dans le cœur travaille déjà. Mais chez eux, non. Pour l'instant, ils ressentent encore une chose ainsi. Est-ce qu'ils doivent obligatoirement attendre que le mal s'incarne intérieurement ou qu'ils peuvent sauter cette étape, même s'il n'y a pas de véritable dans de tels endroits, commencer à les faire entrer dans ces choses? Non, ils ne se trouvent pas encore dans un état où ils peuvent entendre parler d'une voix dans la vie de la part d'un homme qui n'est pas considéré comme grand chez selon leurs critères. C'est pour ça qu'ils invitent, comme tu dis, des personnes qui sont grandes selon leurs critères, qu'un grand Rav de Jérusalem vienne leur parler de Gemara. C'est pas un grand Rav, n'importe quel orthodoxe, peu importe. Tu vois, même n'importe quel ultra-orthodoxe dans ta synagogue où les gens viennent simplement en chemise et pantalon, et lui il porte un chapeau et une veste, il est déjà appelé Rav chez eux. Il juge encore d'après l'extériorité. Très bien. Quand je suis arrivé chez le Rabbi, je n'ai pas regardé qu'il avait un chapeau de 63 cm. Je l'ai acheté, donc je sais. Oui. Je n'ai pas regardé d'après la taille. Je n'ai pas mesuré. Hein. Il y a un chapeau plus large. Et lui, un chapeau Kneitch, ou un chapeau moins. Je n'ai pas mesuré d'après ça l'intériorité de l'homme pour décider s'il veut la paix que j'étudie auprès de Sidi. Et eux, pour l'instant, c'est comme ça qu'ils mesurent. Alors pourquoi aller vers eux? Contre leur propre appréciation. Ils ont malgré tout une certaine ouverture aux choses intérieures. Non! Moi, je vais vers des gens qui me regardent. Ils voient quelqu'un d'un peu religieux, mais pas au point que ça les repousse. Et je parle avec des mots auxquels je suis habitué, pas avec les mots de là-bas, oui, le nom de Dieu et l'aide de Dieu et toutes sortes de choses qui, dans le statut social, existent aujourd'hui, les repoussent. Alors, je vais vers des gens qui sont prêts à me recevoir. Chez les gens qui sont vraiment contre, pourquoi est-ce que j'irai briser l'homme? J'en vois aucune nécessité. Si c'est vraiment, je ne sais pas, s'il y avait une chance de réussir, et l'heure l'exiger vraiment, ce serait autre chose. Je ne pense pas qu'il y ait une chance. Je vis parmi eux. Je sais ce que c'est. Je sais quel est encore le degré de leur haine envers celui qui s'occupe de
1: Kabbalah.
0: Et ce qui se passe aujourd'hui, que peu à peu, ils commencent d'une certaine façon à accepter de se taire, pas sortir, partir en guerre. Ceci parce qu'il y en a qui présentent la Kabbalah au laïc, qui la leur enseignent, ouvrent toutes sortes de cours, des conférences pour le peuple. D'année en année, ça devient quelque chose de plus habituel. Ça progresse davantage. Il y en a beaucoup qui s'en occupent. Il faut déjà que sans ça, on peut attirer les gens vers rien. Alors, le temps doit faire son travail. Qu'est-ce qu'on peut faire? Tu penses que je suis patient? Pas de choix. Très simple. Mais je vois que l'attitude change. Toi, peut-être tu ne le ressens pas, mais c'est ainsi. Bien. Partageons les impressions de la leçon et qu'est-ce que nous prenons pour réaliser en dizaine. Plus l'homme construit cet environnement, les relations dans la dizaine, quand il tombe et ne peut pas, les amis aident et font à sa place et considéré comme si il a fait lui-même être comme un seul homme, un seul cœur, pour continuer sur le chemin du Créateur. Le Rav, dans cette série de leçons, met en avant ou nous aide à voir la différence entre des valeurs spirituelles et matérielles, surtout où on peut vraiment s'embrouiller entre l'extériorité qui peut sembler intériorité, c'est très important. Il y a un texte, un extrait, le Rav a dit, c'est tout à fait une autre Torah, une autre approche, notre esprit. La façon dans laquelle nous vivons et eux, nous, notre pensée et intention, on clarifie toujours où je suis, qu'est-ce qui se passe, et ainsi de suite. Tout est dirigé à l'intérieur de l'homme. Et pour eux, l'extériorité, faire ceci, faire cela. Donc, apprécions davantage l'intériorité au-delà de l'extériorité. Oui. Le Rav nous explique, partage la situation mondiale de plus en plus. Apprécier, chercher autre chose, et ils ressentiront que dans l'intérieur, le monde entier dépend de l'intériorité. La lumière travaille et nous, on doit faire ce qu'on doit faire, dans notre partie. Et que le Créateur nous aide.
1: Dans la même
0: direction, le Rav nous a expliqué que c'est une transition, cette période, et on peut ressentir, c'est vrai, qu'on est 25 ans après, mais c'est encore une période de transition. Le peuple change, le monde change, l'attitude envers la religion continue à changer. C'était vraiment agréable de voir l'atmosphère pendant le son, le désir de diffuser, on voudrait parler à ces personnes et à d'autres personnes. Nous aussi, on doit réveiller à nouveau ce désir de vouloir ensemble, en tant que groupe, de faire de nouvelles choses, en groupe, que le Créateur ouvre ou libère. Chaque génération, comme le Ravadi vis-à-vis des groupes, la formation des groupes et tous différents résultats. C'est intéressant de voir comment le Rav nous montre la direction et les choses se réalisent. Espérons de voir davantage ce qu'il attendait. Deux, prenons au sujet de il a parlé des débutants, des nouveaux, mais pour nous tous, je pense, il faut lire et relire au maximum, et on peut voir l'influence que ça a, l'effet que ça a, le travail. Donc, la lumière qui travaille. Deuxièmement, la nature humaine. J'ai bien aimé à quel point on a besoin de clôture. L'animal a besoin de clôture. Sans clôture, sans limite, il va dans tous les sens. Beaucoup d'exemples, on a pu voir. Et puis, aujourd'hui aussi, c'est important quand on veut éduquer. Chaque degré se révèle le désir de recevoir qui nous permet de comprendre que tout ce qu'on a obtenu jusqu'à aujourd'hui était seulement pour recevoir, afin de recevoir, et une nouvelle étape commence chaque fois.
1: Et
0: le Rav a parlé de l'importance de la société. Donc, même si on a besoin d'une société pour se développer. On a une telle responsabilité de créer d'avoir une clôture pour ne pas s'éparpiller, et créer telle clôture pour ne pas dans tous les sens. On passe à la prochaine partie, mais avant, chantons une chanson ensemble.

0: Bien, on continue à étudier. Continue ce qu'on a commencé hier. Le sujet aujourd'hui est le plus important. En ce 15-20 minutes, il parle de l'intention. C'est le sujet. Monsieur le Général, l'intention, comment obtenir une intention? Qu'est-ce que l'intention?
1: On
0: voudrait lire quand même ce qu'on a étudié hier, le Hari, jusqu'à qu'on arrive à ce point. Aujourd'hui, on continue. Pour voir le rapport, on étudie Tess, première partie, chapitre 1, point 4 de parole des Hari. Tout d'abord, les Hari, ensuite, point 90. Donc tout d'abord, c'est les paroles des Hari. L'espace qui est resté après réflexion était rond et reste un espace vide du point central. Et voici que cette restriction était en équivalence autour de ce point central, de sorte que le lieu de cet espace était rond, circulaire de tous ses côtés, dans une homogénéité complète. Il n'y avait pas la forme d'un carré à angle droit, car même N sauf se restreignit sous l'aspect de cercle, dans une égalité unique de tous les côtés. Maintenant, on voudrait lire Orpnimi 70. Cette restriction était en égalité jusqu'à... On va continuer maintenant. Donc, Orpnimi. Sans distinction de degré de petit et de grand. Le Baal HaSulam donc parle d'égalité. Il n'y a pas de distinction petit et grand. Et il ne faut pas s'étonner, puisque déjà la disparité de forme qui existe dans le point central a été révélée par le retrait de la lumière de celui-ci. Il s'ensuit nécessairement que, de ce fait, ont également été reconnues les petites mesures, l'une plus petite que l'autre, dans la disparité de forme à l'intérieur des trois degrés précédents. Ainsi, la phase 3, par exemple, est plus pure que le point central, du fait que la mesure du désir de recevoir qui s'y trouve est moins que Prina Dalet. Le point central, c'est Prina Dalet. Et de même, Prina Bet est plus pure que Prina Gimel, car la mesure du désir qui s'y trouve est moins que la Prina Gimel. Et Prina Aleph est plus pure que toutes, car la mesure du désir de recevoir qui s'y trouve est moindre que dans toutes. Et c'est pourquoi la disparité de forme n'est pas reconnue en elle comme en elle. Il s'ensuit qu'il y a ici une distinction de degrés, de petits et de grands. Et comment le Rav dit que la restriction a eu lieu de façon homogène autour du point? Et la réponse est que la restriction n'a pas fait du point central un aspect de sauf. C'est-à-dire, si la lumière s'était retirée du point à cause de la disparité de forme qui s'y trouve, alors assurément, de ce fait, il serait devenu un aspect de sauf. Ce qui signifie le degré le plus bas, qu'il n'y a pas plus bas que lui dans la bassesse. Et alors, il nous serait permis de distinguer aussi les trois phases précédentes comme étant plus importantes que point central, et ainsi de suite, de plus en plus haut. Cependant, il n'en fut pas ainsi, car la restriction n'a pas eu lieu à cause de la disparité de forme qui se trouve dans le point, ce qui n'est pas possible, car nous sommes encore dans Malchut d'Ein Sof, où il n'y a aucune disparité de forme entre elle et la lumière, car ils sont tous deux dans une unité simple, dans le sens de lui et son nom sont un. Comme suspensionné, plutôt, maintenant il explique pourquoi la restriction, plutôt la restriction a eu lieu seulement dans le sens qu'il est monté dans son désir simple de créer les mondes, etc. Ce qui signifie qu'il a aspiré à cette équivalence de forme qui est destinée à se révéler par la création des mondes, c'est-à-dire la forme de la réception dans le but de donner contentement à son formateur, dans laquelle il y a un avantage très élevé. Car d'un côté, c'est un don total, car tout le désir est seulement de donner contentement à son formateur, béni soit-il, et non pour ses propres besoins du tout. Et c'est pourquoi sa forme est totalement équivalente à la lumière supérieure de l'émanateur. Il se trouve adhérent à lui dans l'adhésion intime. Et d'un autre côté, il lui est possible d'approfondir et de faire grandir son clic de réception jusqu'à Ein Sof et sans fin. Car à présent, la forme de la réception ne fait aucune disparité de forme, car elle vient du désir de donner. Maintenant, continuons et voyons ce que le Rav explique. Point 90. On continue autour du point central. Ces quatre phases sont appelées quatre côtés. Et le Rav nous dit que bien que la restriction était qu'autour de ce point central, Prina Dalet, de toute façon, la lumière a quitté tous les quatre côtés, car il n'y a pas peu dans la spiritualité. Donc, il sépare aussi des trois faces. La règle est règle de la nature. La lumière et du cli, et entre eux, bien que ce n'est... c'est une règle, mais... On peut comprendre. Il n'y a rien qu'on ne peut pas faire de recherche, sauf que on nous dit ce qui est supérieur. C'est ce qu'on appelle des formes abstraites, déconnectées de la matière. Mais alors, pourquoi on ne peut pas? On ne peut pas. C'est-à-dire alors qu'il n'y a pas un peu dans la spiritualité. Il n'y a pas un peu dans la spiritualité, donc Malchut est le seul cli qui ressent. Mocha et Liba. On ne peut pas aucune perception, existence, qu'on peut indiquer on peut dire que voilà il s'agit de Prina Dalet en différentes situations. On ne peut pas reconnaître avant Prina Dalet seulement quand on arrive à Prina Dalet, donc on reconnaît les précédentes. Il s'agit qu'une plante de la lumière et seule Prina Dalet, on peut ressentir en elle la lumière, les neuf premières ou les trois phases précédentes. C'est pour cela que de là vient la règle qu'il n'y a pas un peu dans la spiritualité, ou dix ou rien, neuf, ni onze, ni neuf, ni onze. Donc s'il y a une restriction dans Prina Dalet, donc la lumière a quitté. Comment? Alors où elle se trouve? Je ne peux pas dire si elle existe dans les neuf premières ou pas. Qui peut répondre à cette question? si Prinadal avait une restriction, les neuf premières ne le ressentent pas. Les neuf premières amènent la lumière au Kli. Ce sont des Kélim, seulement après que Dalet monte vers eux et reçoit, absorbe, veut saisir leurs qualités, travailler avec. Mais avant, quand on parle des quatre phases de la lumière directe, Keter, Chochma, Bina, Zeranpin et Malchut. On ne parle pas de Sfirot. Ça viendra plus tard, mais on parle de Prinot, de phase, racine, 1, 2, 3 et 4. Des Prinot, du discernement uniquement. Et dans Prinadalet, on parle du Kli. Et tout ça, la lumière. Donc, si Prinadalet place une restriction au-dessus, donc elle ne ressent pas la lumière. Elle ne peut pas dire il y a ou il n'y a pas de lumière. Pour elle, il n'y en a pas. Et on parle uniquement d'elle. C'est ce qu'on appelle. Il n'y a pas une partie dans la spiritualité. Si, je ne sais pas, tu ne veux pas parler de Sfirot. Qui dit qu'il y a neuf Sfirot? Nous parlons des kabbalistes, de chercheurs de la réalité. S'ils ont dit quelque chose, ils l'ont dit à partir de Malchut, à propos de ce qui existe. Et c'est pour ça que c'est seulement à partir de ce ressenti qu'ils peuvent le dire. Nous avons ressenti à partir de la deuxième sphira l'existence de neuf sphirot, ou non, 5, 10, 1000 sphirot, peu importe combien et lesquels. Toujours à partir de la dixième sphira, à partir de Malchut. Toujours. C'est pour ça que quand nous parlons de Malchut, il y a toujours, avec certitude, trois aspects avant elle. Et s'il n'y a pas de malchut, pas d'aspect avant elle. C'est pour ça que la restriction a eu lieu. Nous disons que la lumière s'est retirée de tous les aspects précédents. Pourquoi? Malchut vient ressentir autrement. Alors elle ressentira également les neuf premières ou les trois prinotes sous une autre forme. Quand parlons-nous des sphirotes? Alors tout ceci chez nous, ce sont des prinotes. Et quand parlons-nous des
1: Sfirot?
0: Nous parlons des Sfirot quand Malchut, après le Tzimtzum, monte vers les neuf premières, vers chaque Sfira, et dit, je déterminerai combien chaque sphira me donnera. Je veux ressembler à chaque sphira. À Chesed, à Gvura, à Tiferet, Netzachot, Yesod, Malchut. Je veux le ressembler. J'élève mon désir vers chaque sphira. Je veux vérifier ce qu'elle est. Qu'est-ce que Chesed, Vura, Tiferet, le désir de recevoir qui s'inclut dans chaque qualité des neuf premières du Créateur? Ce sont les qualités du Créateur. Miséricordieux, compatissant, lent, colère, et ainsi de suite. Tous les différents rapports qu'il a envers Malchut, auxquels elle veut ressembler, elle élève son désir, son oviyut, pour ressembler, alors cette oviyut commence à briller. C'est comme si je plaçais un morceau de papier sur le chemin de la lumière. Et la lumière qui vient buter contre le papier, je vois qu'il est blanc. Je découvre la lumière. Je laisse un rayon de lumière entrer dans la pièce. Il y a un peu de poussière dans la pièce, alors je vois qu'un rayon de lumière entre, parce qu'il bute son leviot, le kli, sinon impossible de reconnaître la lumière. Alors Malchut, qui élève son désir vers les qualités du Créateur, reconnaît ses qualités. Elles sont appelées sphirot, du mot sapir, du mot brille, qui brille. Malchut qui est monté, leviot qui est monté, la lumière ne peut pas briller. Comme nous ne voyons pas la lumière si elle ne bute contre rien. Elle ne peut pas briller. Elle brille seulement quand elle rencontre quelque chose. Alors, selon l'équivalence de forme, le kli brille. Et à propos de cela, nous disons la lumière brille. Car ce n'est pas la lumière qui brille, mais la qualité de la lumière qui brille à l'intérieur du kli. C'est la différence entre prinot et sfirot. Et la notion de partiel ne s'applique pas dans le spirituel. Quel est exactement le discernement qui a fait ressentir Malchut qu'elle était inverse à la lumière? Nous n'avons pas encore étudié. Je pense que le Tzimtzum est encore devant nous. Sinon, nous y reviendrons. Quelle est la différence entre révélation et atteinte? Tu parles de deux choses. Révélation et atteinte, il y a une différence. Maintenant, je n'y ai pas pensé. Quand tu en as parlé, je pense qu'il peut être un rapport entre la fin de la correction de vie. Non, non, non. En avant. Point 80, ben, point 4. Les paroles du Hari, point 4, paroles du Hari. L'espace qui est resté après le Tzimtzum était rond. Et alors, il resta un lieu libre de l'air et un espace vide à partir du point médian même. Et voici, ce Tzimtzum était uniforme autour de ce point médian vide de sorte que le lieu de cet espace était rond de tous ses côtés dans une égalité parfaite. Il n'avait pas la forme d'un carré à angle droit, puisque Ensof aussi s'est restreint sous l'aspect d'un cercle, uniformément de tous les côtés. Encore une fois, l'espace qui est resté après le Tzimtzum était rond. Et alors il resta un lieu libre de l'air et un espace vide à partir du point médian même. Et voici, ce Tzimtzum était uniforme autour de ce point médian vide. De sorte que le lieu de cet espace était rond de tous ses côtés. Dans une égalité parfaite, il n'avait pas la forme d'un carré à angle droit, puisque Ensof aussi s'est restreint sous l'aspect d'un cercle, uniformément de tous les côtés. Encore une fois. L'espace qui est resté après le Tzimtzum était rond, et alors il resta un lieu libre de l'air et un espace vide à partir du point médian même. Et voici, ce Tzimtzum était uniforme autour de ce point médian vide, de sorte que le lieu de cet espace était rond de tous ses côtés dans une égalité parfaite. Il n'avait pas la forme d'un carré à angle droit, puisque Ensof aussi s'est restreint sous l'aspect d'un cercle, uniformément de tous les côtés. Petit point 80 explique lieu libre. Cela a déjà été expliqué, point 4 et 5, voir là-bas. Oui. Nous étudions maintenant des étapes qui précèdent Adam HaRishon. Oui. On y parvient après la question d'Adam HaRishon, ou bien Adam HaRishon n'a-t-il même pas encore créé? Nous étudions maintenant que la lumière qui a créé l'être créé, Prina Dalet, par son don au point d'existence à partir de l'absence, continue de donner à ce point d'existence à partir de l'absence. Elle l'a amené à devenir Prina Dalet. Maintenant, elle l'amène au ressenti du Tzimtzum, où il veut se restreindre lui-même, ne pas ressentir le monde de Ein Sof, car c'est insupportable. Le fait qu'il ressent à quel point il est inverse à la lumière, au donneur, au créateur, et elle continue à travailler sur lui, continue à lui donner. Ou, en d'autres termes, Prina Dalet Malchut découvre de plus en plus quel est le rapport entre elle et la lumière. Et chaque fois, une révélation plus profonde, plus comprise dans le ressenti, dans la teinte, dans Mocha Eliba, l'amène à toutes sortes d'actions intérieures. Ça veut dire que, en tout, c'est une question de ressenti. Il ne se passe rien ici, rien du tout, à part l'impression de cette prina de Malchut qui se tourne elle-même, se ferme elle-même, s'ouvre elle-même selon les ressentis qui s'éveillent en elle à partir de la lumière qui s'éveille en elle de plus en plus. C'est comme quand nous développons une photographie, disons, une photo. Aujourd'hui, on ne fait déjà plus comme ça, mais c'est un certain liquide chimique. Ou n'importe quelle chose qui devient plus claire, de même dans Malchut, de plus en plus, se clarifie la qualité de la lumière face à sa propre qualité. Rien d'autre ici. La lumière qui agit sur l'existence à partir de l'absence. Yesh mi'ayin. L'existence à partir de l'existence, le donneur, l'existence à partir de l'absence, la receveuse. Rien d'autre. C'est ainsi que la lumière agit sur elle, sur ce qui en est sorti. Vraiment, ainsi. Un rayon de lumière agit sur le point d'existence à partir de l'absence, un plus. Et ce point, qu'est-ce qu'il ressent de l'action de la lumière? Tout le reste, en dehors de l'existence, à partir de l'absence. L'existence à partir de l'existence, rien d'autre. Tout ce qui arrive ensuite arrive à l'intérieur de l'existence à partir de l'absence.
1: Bifnim.
0: À l'intérieur. En dehors de cette action, il n'y a rien. C'est pour ça que nous appelons ces actions l'action du Créateur. Car il a fait quelque chose qui n'existait pas auparavant. Ce point, seule si l'action du Créateur. En dehors de cela, toutes les choses qui viennent ensuite, quoi que tu dises, arrivent à l'intérieur du point. Dans le fait que la lumière lui donne. Alors, qu'est-ce que tu demandes? Parfois, nous disons que Adam Rishon est la racine la plus proche de nous. Si nous étudions ce qui est écrit maintenant, ce sont des étapes avant, les étapes avancées, le même point dans le cœur ressent maintenant qu'il se propage à travers les trois phases jusqu'à Prina Dalet. Quand ressent-il qu'il se propage à travers les trois phases? Quand il parvient à Prina Dalet. Et alors les Kabbalistes disent, cette boîte est une boîte qui doit exister, ce qui est appelé Kli. Il y a ici les neuf premières et Malchut. Il ne peut y avoir ni moins ni plus dix Sfirot. Cette structure, ce modèle doit exister. Sinon, nous n'avons personne dont parler. Cette Prina Dalet, ce premier ressenti de l'être créé, avant elle, il n'y a pas de ressenti. D'où ils le savent? Les Kabbalistes ne le savent pas. Ils sont parvenus d'en bas à cet état. Et à partir de lui, ils ont appris. À partir de lui, ils ont appris qu'il y a Malchut, neuf premières, qu'il y a une telle boîte appelée Avaya, Yud, Kei, Vav, Kei, minimum 10 sphirot, 4 faces. Et c'est ainsi qu'ils ont appris d'en bas vers le haut. Nous n'avons rien d'autre à étudier que l'homme qui atteint. Un homme qui découvre le spirituel, ça s'appelle que le Créateur se révèle à lui. C'est la même chose. Alors, Malchut parvient au lieu où elle ressent le rapport de la lumière envers elle, Ensof. Ensuite, cela l'oblige à monter à partir de là, à faire une action appelée Tzimtzum Aleph. Ensuite, elle se construit des mondes. Adam Kadmon, deuxième restriction, la brisure, les mondes Abiya. Après les mondes Abiya, elle construit Adam Rishon. Cette même prina Dalet fait tout. Après Adam Rishon, de nouveau une brisure. Et elle parvient déjà à ce monde où commence ici l'humanité, disons. C'est-à-dire les kélim vraiment détachés du spirituel jusqu'à l'enchaînement, toute cette histoire, la Torah, ces kélim reçoivent sous une forme corporelle, reçoivent le moyen de revenir à ce même état et à la correction. Après des milliers d'années. Tout cela, Malchut d'Ensof traverse à l'intérieur. Et nous sommes des parties, c'est parti. Des parties de Adam Rishon. Qu'est-ce que tu demandes? Tout est à l'intérieur d'elle. Tout ce parcours qu'elle fait se trouve dans son ressenti intérieur. La lumière agit sur elle comme d'habitude, elle est au repos absolu, tous les changements sont dans son ressenti. Tu te trouves toi aussi, disons, dans une situation dans la vie. Extérieurement, rien ne change. Et intérieurement, ça brûle, tu ressens. C'est ce qui se passe dans Malchut. Rien à faire de plus. Tout. C'est dans Prina Dalet.
1: Tout se passe en elle. C'est comment est-ce qu'elle se rapporte aux premières, qu'elle ne se rapporte pas, qu'elle veut donner, comment est-ce qu'elle veut recevoir d'elle, se rapprocher d'elle. Tout ça, c'est à l'intérieur d'elle. Toute cette tempête, c'est pour dire en elle. C'est nulle part ailleurs. C'est pour ça qu'on dit que ce parcours, depuis Prina Aleph, à travers Prina Bet jusqu'à Prina Gimel, c'est en fait la correction du ressenti de l'être créé. Pourquoi est-ce que je précise ça, ce point-là? Parce que c'est comme si c'est une chose théorique, en fait. Qu'est-ce que ça nous en fait si on est comme ça dans ce monde-ci? C'est très important parce que ça nous place dans notre travail dans la bonne direction. Parce qu'on a un but.

lumière. C'est ce qui est appelé être constamment attiré par la Torah. Par la lumière qui amène vers le bien. Cette même lumière qui la remplit, si elle lui demande, elle reçoit d'elle ce qu'il était. Alors, pour nous placer dans l'état correct, alors il vaut la peine qu'on en parle. Mais avec ça, on finira malheureusement le cours. On va devoir terminer et passer à la troisième partie. Voilà. Oui. Donc, vous vous rappelez que Mish a expliqué avant l'extrait enregistré qu'on va maintenant entendre principalement à propos de l'intention pendant le cours. Et donc, voilà. Tout d'abord, on a une petite histoire que le Gilad Shadman nous a rappelé. Que quand cet extrait enregistré a commencé, en fait, quand le Bala Sulam est venu en Israël, et il étudiait à Jérusalem dans une yeshiva. Il travaillait sur le Zohar, sur le livre du Zohar. Et il lisait un extrait et il pensait. C'est comme ça qu'il a construit tous ces tableaux duquel il est sorti son commentaire sur le Zohar. Et c'est comme ça qu'il était à la yeshiva tous les jours. Et là-bas, il y avait encore d'autres étudiants avec lui, ensemble avec lui. Et eux, ils ne comprenaient pas ce qu'ils faisaient. Donc, ils faisaient comme ça des actions de kundas. C'est des fois, ils lisaient un extrait, et après, ils commençaient à y penser, et ils tournaient en fait dans la chambre comme ça. Donc, eux, pour l'instant, comme ça, ils regardaient le livre et ils le copiaient dans un autre endroit. Mais lui, jamais il ne s'y rapportait vraiment. Là, après, il arrive à ce dont il avait besoin, une autre page, quelque chose de complètement différent, il lisait un extrait et il commençait à, encore une fois, se tourner dans la pièce, tout le temps. Donc, c'est exactement ce qui s'est passé pour nous aujourd'hui. On a reçu un extrait spécial dont on doit penser. En acte, c'est quelque chose de complètement différent s'est passé. Donc, on va essayer de faire ce que le Bala Sulam a fait. On a reçu un cours, on a reçu un cours du Rav, et on en parle, et on en pense, et on demande auprès de lui. Donc, tout d'abord, si vous avez des questions sur ce qu'on a entendu maintenant, vous êtes invité à poser des questions, vous êtes invité à poser des points d'interrogation dans le monde. Et on va s'y rapporter tout de suite par simplement ce qu'on a entendu, en effet, dans cet extrait nouveau pour lui, pour nous, c'est plusieurs choses importantes. Donc, d'abord, c'est que toute chose qu'il y a, c'est seulement l'action du Créateur. C'est le Yesh Miayin, l'existence partie de l'absence. Tout le reste, c'est ce qui se passe dans le point, hein, le point central dont on parle, qui vient grâce à la lumière qui lui donne. Mais l'action du Créateur, c'est seulement l'existence à partir de l'absence. Maintenant, qu'est-ce qu'il y a dans ce point-là? C'est, comme on a étudié hier dans le cours, Asaf l'a très bien expliqué, il y a les neuf premières et Malchut. C'est ce qu'il y a. Il ne peut pas y avoir plus ou moins. C'est le Rav qui l'a expliqué. Il y a 10 Sphirot. C'est cette structure-là, ce tableau-là, il est obligé d'y avoir. Et donc, c'est tout ce qu'on passe, c'est dans Malchut Ein Sof. Tout se rapporte à elle. C'est tout le temps Malchut par rapport à notre première. Tout ce rapport, c'est tout ce qu'on étudie. Le Rav l'a appelé une tempête qui se passe en elle. Et donc, c'est pour ça qu'on parle de toute cette tournure, toute cette tournure de la pensée de la création jusqu'à la Prénadal, jusqu'à notre monde, jusqu'à de retour jusqu'au monde d'Ein Sof. Tout ça, en fait, ça se passe dans cette même Malchut d'Ein Sof. Et comme le Rav a dit, c'est en fait la correction du ressenti de la création. Donc maintenant, on a des questions des amis, on en a ici aussi. Donc on va commencer. Oui, Avram.

0: Merci. Donc, je voulais poser la question. Donc, la lumière influence le clé, elle construit le clé. Donc, qu'est-ce que ça veut dire quoi que Prénadalet fait tout? Prénadalet, c'est en fait la création après les quatre prénoms de lumière directe. Voilà, tu vois, tu as les quatre prénoms de lumière directe, de lumière, hein, qui sont, ils sont parvenus à Prénadalet. Et une fois que Prénadalet s'est fait un Timtsum, c'est déjà la création. Et tous les changements, tout ce qui se passe ensuite, tout ce qu'on étudie, les mondes, Timtsum Bet, Adam Harishon, tout, ça se passe déjà dans Prénadalet. Donc, ça veut dire que c'est seulement grâce au Timtsum qu'on peut dire que Prénadalet a commencé à faire quelque chose. Oui, bon, pas à cause du Timtsum, mais oui, voilà, Timtsum, c'est en gros là où la créature a commencé. Astana. Oui, bonjour. Une question comme ça. Donc, pourquoi est-ce que le Hari précise que la lumière s'est prolongée, dans un cercle et pas dans un carré à angle droit et dans toutes sortes de formes autres. Donc, quand la lumière se prolonge, elle se prolonge de la forme d'un cercle. C'est que le cercle, c'est qu'il n'y a pas de discernement de haut et de bas. C'est homogène dans tous les endroits, le créateur dans tout le temps. Voilà. On dit qu'il est beau et bienfaisant et au bon et au méchant. Il n'y a pas comme ça de. C'est simplement la qualité du don. Où sont formées les autres formes, c'est chez la création, la créature. Parce que chez la créature, c'est déjà un système de degrés, de valeurs. Selon à quel point est-ce que la créature peut le recevoir dans le but de donner, selon les désirs qu'il peut corriger, les désirs corrigés, corrompus, ça crée toutes sortes de formes différentes. Mais du côté du créateur, rien n'arrive sauf un don pur pour tout le monde, sans aucune différence, tout le temps. C'est pour ça que, à cause du fait qu'il n'y a aucun là-bas, aucune chose plus supérieure par rapport à quelque chose d'autre, mais tout est tout le temps est homogène, tout le temps égal, c'est pour ça qu'on appelle ça un cercle, ok? On avait Women Hub, mais maintenant on a Lituanie 1. Bon. Oui, bon, oui, merci. Le Rav nous a dessiné une ligne droite de haut en bas, comme s'il y avait une montée vers le monde de Ensof, et ensuite il a expliqué de tous les mondes, et Adam Rishon, et ensuite il a parlé de notre monde à nous. Ça veut dire quoi que cette flèche, de haut en bas qu'il a dessinée? Oui, c'est dans la correction, dans la propagation, de la lumière. Et la lumière, elle est de haut en bas. Ouais. Et notre correction, ça commence de bas en haut. Notre correction, c'est dans les trois lignes. On commence tous comme ça par la correction. Donc si tu prends par exemple Adam Kadmon, il n'y a pas encore la révélation des trois lignes. Les trois lignes, en fait, elles commencent à se révéler dans le monde d'Atsilut. Mais nous, on commence déjà les corrections dans Ibur, Yinka, Mochin, où on ne parle pas de ça dans le monde d'Adam Kadmon. C'est pour ça qu'il est dessiné comme ça de haut en bas, du bas vers le haut. Avis?
1: Microphone pour Avi.
0: Microphone pour Avi.
2: Prénadalet,
0: elle ressent la forme après qu'il y a les trois prénotes précédentes. Et donc, probablement que Prénalef est déjà une distance à partir de l'absence. C'est le désir de recevoir qui reçoit la lumière. Donc ça veut dire quoi? Que les qualités du Créateur, c'est-à-dire les neuf premières de Malchut, ils sont à existence à partir de l'absence. Ça veut dire quoi? Que les neuf premières, elles sont existence à partir de l'absence. En fait, on a étudié que le Créateur qui est le désir de recevoir, a créé le désir de recevoir, donc Prénat Aleph, et c'est existence à partir de l'absence. Tout le reste des choses, c'est ce qui vient nécessairement, par nécessité. De là et par-delà, il n'y a aucune possibilité de, comme ça, se détourner, se dévier de la direction du but de la création. C'est pour ça qu'en fait, du point de vue de la pensée de la création, toute la création a déjà été achevée. Et tout vient à partir de existence à partir de l'absence. Simplement, on parle de du développement du désir. La première pensée, c'était de créer un désir. Et de là vient Prénat Aleph. De là vient ensuite Prénat Bet. Quand Prénat Aleph reçoit qu'elle ne reçoit pas simplement, mais qu'elle reçoit de quelqu'un, elle veut être comme lui, et on reçoit tout cet enchaînement. Et tout cet enchaînement, c'est quelque chose qui vient et qui se prolonge par nécessité. Pourquoi? Parce que c'est quelque chose qui... C'est le développement des essais du désir de recevoir à être comme le donneur. Parce que c'est la meilleure chose qu'on peut recevoir. Et c'est ce que le Créateur veut donner. Et en fait, quand on arrive à un état où on a les neuf premières à Malchut, on dit que le désir de recevoir s'est développé dans sa forme complète. C'est dix sphirotes-là. C'est pour ça qu'on dit que c'est le premier Yesh Me'ayin, la première existence à partir de l'absence. Le désir de recevoir, il y a le désir aussi de donner, le désir dans Prénat Bet, le désir de réception à cause du fait que je veux donner, qui est en fait Prénat Gimel, et t'as la compréhension que moi, je veux recevoir, la décision en soi qui est de recevoir, qui est Prénat Dalet, qui est déjà le monde de Ensof, Prénat Dalet, et en cela vient le désir de recevoir pour son développement complet. Et c'est en fait, on dit que c'est ce que le Créateur a créé. Même si, en vérité, c'est correct que le premier existence de l'absence, c'est Prénat Aleph. Mais, justement, le Rav a dit comme ça dans le premier cours que ce que l'on peut dire, on peut dire que c'est ça. C'est en fait Prénat Dalet dans tout sort d'endroits. On ne parle pas d'autre chose que Prénat Dalet. C'est tout le temps on ne parle que dans Prénat Dalet. Et Prénat Dalet, on s'identifie. Dans Prénat Dalet, on identifie le fait qu'il y a les trois prénotes précédentes ou les neuf premières parce que c'est ça qui sont entièrement lumière. Et simplement, Prénat Dalet ressent la lumière. Les neuf premières ressentent la lumière. C'est pour ça qu'il y a besoin de quelqu'un qui ressente ces neuf premières-là. C'est Prénat Dalet. Il y a encore des questions? Ah. Oui. C'est quoi la différence entre les prénotes et les sphirotes d'un point de vue de leur révélation? Malchut qui veut ressembler de haut en bas si elle révèle les sphirotes. Mais comment est-ce qu'elle révèle les prénotes qui l'ont précédé? Donc, Malchut, elle révèle les qualités qui sont en elle, qu'elle acquiert des quatre prénotes d'avant. Bah quand on revient encore une fois, c'est la même chose. C'est la lumière et le cli. Et tout ce qui se passe avant Prénat Dalet, c'est que le cli se développe partir de l'influence de la lumière. C'est, la lumière ne reçoit pas de décision par elle-même. C'est Prinandal est simplement. C'est le kli change par son influence. Quand le kli arrive à Prinandal, tu comprends que Prinandal, c'est à partir de. À partir de quoi? À partir de Prinat Shoresh. Prinat Bet, il y a l'impression de quoi? À partir de Prinat Shoresh. Et dans Prinat Gimel. En tel point que, c'est seulement comme ça quand on arrive à Prinat Dalet, qu'il y a le ressenti de toutes les ressentis qu'il y avait précédemment. Si c'est possible encore de continuer. Donc, disons, Malchut, par exemple, elle révèle la Sfirat Chochma de bas en haut. Donc, on dit que les Sfirot se révèlent quand Malchut veut ressembler à la lumière de bas en haut. Donc, disons qu'elle a révélé la Sfirat Chochma. Qu'est-ce qu'elle peut dire à propos de Prina Aleph? Est-ce qu'il y a un lien entre entre ce qu'elle révèle de bas en haut et ce qu'il a construit de haut en bas? Est-ce qu'il y a un lien entre ces deux choses-là? Toutes les révélations, elles sont dans Malchut, dans Prinandalet. Et même les révélations des étapes de développement. Tout se développe en étapes. Même Malchut qui s'est développé, comme ça. De haut en bas, de Shoresh à Lefbet, Gimel et Dalet. Donc c'est comme ça qu'il y a aussi les révélations. Et ensuite, on commence déjà à révéler les enfants. Deux filles. Bon, deux filles, parfait. Elles sont jeunes? Oui, bon, génial. Donc, toi, tu parles avec elles. Comme tu parles avec... tu parles avec... avec elles comme avec des amis? Non. C'est plutôt tu te revais dans un aspect précédent, comme quand toi t'étais quand t'étais enfant. Et c'est pas quelque chose qui disparaît. Bon, tu le ressens pas forcément quotidiennement. C'est quotidiennement tu travailles comme ça d'une manière spécifique. Mais quand tu te rapportes à quelqu'un qui a un degré qui est dans un développement plus bas que toi, tu te revais dans le même degré qui existe en toi. Et avec ça, tu travailles, avec ça, tu t'y relies. Après ça, dans le tas, on appelle ça le partout, c'est Harot, etc., etc. Mais c'est pas important. C'est la même chose ici. Ces prénotes-là, elles existent aussi dans Prinat Dalet. Simplement, elles ne travaillent pas avec elles. Quand un kabbaliste arrive à ce degré-là, alors il révèle en lui toutes ces prénotes-là et leur ordre d'enchaînement. Comment travailler avec elle? Exactement comme nous on le fait. Merci beaucoup. Mais si tu veux une réponse comme ça, plus rythmée, plus accélérée, c'est en fait que tout se révèle comme ça. Les quatre prénotes, c'est ce qui se révèle, c'est très haut. Tout ça, ça se révèle dans les Rishimot. Nous, on se trouve comme ça sous le monde d'Asiya, dans son menti. En fait, Malchut, ces prénotes, elles se révèlent comme les neuf premières, comme les qualités du Créateur.
1: Women's pain.
2: Gracias, amigos. Entonces, ¿cuál
0: Merci,
2: es la diferencia
0: amis.
2: Entre la Malchut de Ein Sof y la Malchut dentro de la Malchut de Ein Sof? Porque entiendo que esa Malchut.
0: C'est quoi la différence entre Malchut de Ein Sof et Malchut qui est dans Malchut de Ein Sof?
2: Si estuvieran separados.
0: Selon ce que j'ai compris, Malchut voit les neuf premières au-dessus d'elle, comme quelque chose de séparé. Malchut ne voit pas les neuf premières au-dessus d'elle. Elle voit que c'est les qualités du Créateur qui sont en elle. Toute la Prinat Dalet, c'est les neuf premières. On la divise en Keter, Chochma, Bina, Zerampin et Malchut. C'est Malchut qui est dans la Prinat Dalet. C'est Dalet de Dalet, comme on dit. Mais donc disons que la lumière se retire après le Tzimtzum. En fait, elle se retire de tous les prénotes, parce que c'est un seul kli en fait. C'est l'égalité avec et l'égalité du créateur et l'égalité de la création et du créateur. Parce que s'il n'y avait pas comme ça l'égalité du créateur avec l'égalité de la créature, alors comment est-ce que la créature pourra se corriger? Il y a besoin de quelque chose vers quoi on se ressemble. Dernière question, French.
3: Bonjour les amis. Et ma question, c'est quel est le rapport entre Malakut de Ein Sof et le Tzimtzum?
1: Malakut de Ein Sof.
0: Malakut de Ein Sof. Elle ressent son désir de recevoir, et ensuite elle ressent l'écart infini entre elle et le Créateur, ce qu'on appelle ensuite le ressenti de la honte, et comme résultat de ça, toute la lumière qu'elle a reçue, elle ne peut déjà plus le recevoir. C'est déjà plus un plaisir, mais simplement ça lui montre à quel point est-ce qu'elle est basse par rapport au Créateur. Et c'est pour ça qu'on dit que la lumière se retire. La lumière ne se retire pas, mais simplement elle ne ressent plus comme lumière. C'est ce qu'on appelle Tzimtzum. Et donc, c'est pour le Malchut de Ein Sof, cet état, c'est ce qui cause le Tzimtzum Aleph, et là, se développe tout le développement. Voilà. Jusqu'ici, les amis, on avait comme ça un cours très intéressant et comme ça très surprenant. Et on va passer aux annonces. Chers amis, on est content de vous inviter pour un congrès de connexion très spécial en Lituanie, des dates du 14 au 16. Août 2026, à la fin de cette semaine. On se rencontrera physiquement. On fera des cours et des choses traverim, des soirées culturelles, et on construira ensemble la communauté d'études de Kabbale en Lituanie. Vous êtes invités à vous enregistrer sur le lien qui apparaît maintenant sur l'écran. Et une annonce de plus, le 16 août, on se rassemblera pour une journée d'unité spéciale à Prague, en Tchéquie, pour un programme de cours de Yeshua Traverim et d'une soirée culturelle. Le rassemblement est ouvert et aux nouveaux et aux anciens. L'enregistrement passe sur le lien qui apparaît maintenant sur l'écran. On finit en chanson.

0: Shalom chaverim yekarim, bachelek harishon.
1: Bonjour chers amis, nous allons faire partie. On étudiera d'un cours du Rav du 5 août 2002. Le cours est basé sur l'article qu'un homme vend toujours tout ce qu'il possède et épouse la fille d'un étudiant sage. L'article se trouve dans les écrits du Rabash. On va lire ensemble l'article dans la tizaine. On a 16 minutes, s'il vous plaît.
0: לעולם ימכור אדם כל מה שיש לו וישא בת תלמיד חכם. לעולם ימכור אדם.
1: Jamais un homme vendra toujours tout ce qu'il possède et épousera la fille d'un sage d'entre eux. Donc, jamais un homme vendra tout ce qu'il possède et épousera la fille d'un élève sage. Dont le sens est que toute la propriété qu'il a acquise par son effort, tout cela il vendra. C'est-à-dire qu'il leur donnera tout. Et renoncera à tout, et prendra en échange la fille d'un élève sage. Il en ressort d'ici que s'il ne prend pas la fille d'un élève sage, tout l'effort dans la Torah, les mitzvot, qu'il a donné tous les jours de sa vie, il n'y a là aucune perfection. Et seulement s'il épouse la fille d'un élève sage, alors il méritera sa perfection. Et c'est pourquoi nos sages ont dit qu'il vendra tout ce qu'il a, c'est-à-dire qu'il vaut la peine de tout vendre pour la fille d'un élève sage. C'est pourquoi il faut comprendre ce qu'est la notion de la fille d'un élève sage. Voici mon père et maître de mémoire béni a dit, élève sage, c'est celui qui est élève du sage, c'est-à-dire qui apprend du sage. Alors il est appelé élève. Et sage est appelé le créateur, dont la mesure est uniquement de donner. Et celui qui apprend de lui la mesure du don, il est appelé élève sage du fait qu'il apprend de lui la mesure du don. Et par cela, nous comprenons ce que nous disons dit aux sages. À jamais, un homme vendra tout ce qu'il a et épousera la fille d'un élève sage. C'est-à-dire que tout l'effort qu'il a donné dans la Torah et le travail, il le donnera et recevra en échange le salaire de l'acquisition du don. C'est-à-dire qu'il fixera dans son cœur une nouvelle nature, à la place de celle qu'il a du côté de la nature, un désir de l'amour de soi, il recevra maintenant une seconde nature, qui est un désir de donner. C'est-à-dire que toute pensée, parole, action ne lui seront uniquement dans le but de donner au Créateur, car c'est tout l'homme. C'est-à-dire que seulement à ce degré-là, l'homme doit parvenir, car seulement les kélim nous devons atteindre, ce qui n'est pas le cas de l'abondance, qui est le remplissage des kélim, cela provient du Créateur, car plus que le veau ne veut téter, la vache veut allaiter. C'est pourquoi seule la force de donner nous manque. Et par cela, il est possible d'expliquer ces décrits dans le Zohar. Si Israël méritait, descendait comme un lion de feu pour manger les sacrifices. Et s'il ne mérite pas, descendait là-bas comme un chien de feu. Il est connu que le lion fait allusion à Chesed, qui est l'aspect de la droite de la Merkava. S'il méritait, que le mérite est l'aspect de pur, c'est-à-dire de don, alors on nous montre, mesure contre mesure, que d'en haut venait l'aspect du lion, c'est-à-dire que la mesure de Chesed se propageait vers l'inférieur. Alors l'abondance était abondante pour les inférieurs. Et s'ils n'ont pas mérité, c'est-à-dire qu'ils ne s'occupaient pas de donner, mais seulement de l'amour de soi, alors aussi d'en haut se prolongeait l'amour, l'aspect de chien. Car l'intention de chien fait allusion, comme il est écrit dans le Zohar sur le verset, et à l'aluka, deux filles crient comme un chien. Donne-nous la richesse de ce monde et donne-nous la richesse du monde à venir. La Luka a deux filles qui crient comme une chienne. Donne-nous la récompense de ce monde et donne-nous la récompense du monde à venir. Cela signifie deux filles qui crient comme un chien. Donne-nous la richesse de ce monde-ci et donne-nous la richesse du monde à venir. Dans toute la notion est seulement de recevoir et non de donner. C'est pourquoi aussi d'en haut, on nous montre qu'il n'est pas possible de prolonger l'abondance en bas, ce qui s'appelle mesure pour mesure. Il en ressort de cela que l'essentiel de notre travail est seulement de mériter d'atteindre les kélim aptes à recevoir l'abondance. Ils sont des kélim de dons. C'est pourquoi l'homme doit concentrer tout son effort sur une seule chose, appelée kélim de dons. Et ce sera toutes ses récompenses, ce qu'il veut atteindre de la Torah et des Mitzvot, que par cela il parviendra à l'adhésion du Créateur, qui est la finalité de l'homme, qu'il mérite de parvenir à l'adhésion au Créateur. Et de même, nous voyons dans les paroles du Zohar, qu'ils ont dit sur le verset, « Et la bonté des nations est une faute. Tout le bien qu'ils font, ils le font pour eux-mêmes. » Tout le bien qu'ils le font, ils le font pour eux-mêmes. Traduction vers l'hébreu. Non, l'explication est que toute la bonté, c'est-à-dire les actes de don qu'ils font, leur intention n'est pas dans le but de donner, mais leur intention est pour leurs propres besoins. Cela signifie qu'ils reçoivent pour cela une contrepartie. Sinon, ils ne sont pas capables de faire des actes de don. Tandis que le peuple d'Israël, eux, sont en effet capables de faire des actes de don. Et il faut comprendre quelle est la raison pour laquelle le peuple d'Israël, eux, sont en effet capables de faire des actes de don. Et il faut aussi comprendre, comme nous l'entendons de personnes qui sont devenues religieuses, qui disent que avant de devenir religieux, ils étaient plus capables de faire des actes dans le but de donner. Tandis qu'après, c'est-à-dire après être devenu religieux, alors il leur est plus difficile de faire des actes de don. Pour comprendre ce qui précède, il faut se rappeler de la règle qui nous est connue. De l'homme, appelé créature, n'est que dans le fait qu'il a un désir de recevoir. Car cela s'appelle créature existence à partir de l'absence. Il s'en suit selon cela que du côté de la nature, il n'est pas capable de faire quelconque acte de don s'il ne reçoit pas en échange une certaine récompense. Et la récompense n'est pas obligatoirement de recevoir quelque chose pour l'effort. Mais cela peut être s'il reçoit un certain apaisement. Cela signifie que s'il s'est éveillé en lui une certaine pitié pour l'autre et que sa conscience ne lui donne pas d'apaisement, sauf s'il est obligé d'aider l'autre, cela aussi s'appelle contrepartie. Mais simplement faire quelque chose pour l'autre, afin que l'autre en jouisse, alors il se dit à lui-même, qu'est-ce que j'aurai de cela? Ce n'est pas le cas pour le peuple d'Israël, qui, par la vertu de la Torah et des mitzvot, ils peuvent atteindre une seconde nature. C'est-à-dire qu'à la place de la nature avec laquelle ils sont nés, avec un désir seulement de recevoir, ils recevront une seconde nature, qui est qu'il fait maintenant des actions uniquement dans le but de donner. Et cela, il l'atteint par la force, par la Torah et les Mitzvot, qui lui ont introduit des étincelles de dons, qui lui apportent un ressenti qu'il a un désir de ressembler à sa racine. Ce qui n'est pas le cas sans le Torah et les Mitzvot. Il n'est pas un homme qui puisse sortir du côté de sa nature, qui ait un désir de recevoir seulement pour lui-même. Et il n'est pas capable de faire quelconque action de don sans contrepartie. Et par cela, nous comprendrons ce que disent ceux qui reviennent au Créateur, que avant qu'ils ne soient revenus au Créateur, ils avaient plus de force pour faire des actes de don. Ce qui n'est pas le cas après, lorsqu'ils sont devenus religieux, ils ressentent qu'il leur est plus difficile de faire des actes de don. Il faut répondre à cela comme il est expliqué dans la préface au livre du Zohar, où il est écrit là-bas, et voici ces mots. Car depuis sa naissance, il n'a pas un désir de recevoir, il n'a un désir de recevoir que pour la matérialité seulement. Et c'est pourquoi, même s'il atteint un désir de recevoir exagéré avant 13 ans, ce n'est pas encore la fin de la grandeur de son désir de recevoir. Et la principale grandeur du désir n'est dessinée que dans la spiritualité. Car par exemple, avant 13 ans, son désir de recevoir aspirait à engloutir toute la richesse et l'honneur de ce monde si matériel. Ce qui est évident pour tous, car c'est pour lui un monde qui n'est pas éternel, qui se trouve pour chacun seulement comme une ombre passagère qui passe et n'est plus. Ce qui n'est pas le cas lorsqu'il atteint le désir de recevoir exagéré spirituel. Alors, il veut engloutir pour son plaisir tout le bien et la richesse du monde à venir éternel, qui est pour lui une acquisition pour toujours et pour l'éternité. Il en ressort que le principal désir de recevoir ne s'achève que dans le désir de recevoir la spiritualité. Il en ressort de cela qu'avant qu'ils ne deviennent religieux, ils avaient un désir de recevoir matériel qui n'est pas encore si grand. C'est pourquoi ils avaient en eux plus de force pour faire des actions de don. Ce qui n'est pas le cas quand ils sont devenus religieux, leur désir de recevoir a grandi avec un désir de recevoir sur la spiritualité. Et évidemment, cela est devenu plus difficile du fait qu'ils ont maintenant un désir de recevoir avec plus de force comparé à ce qu'ils avaient comme désir de recevoir matériel. C'est pourquoi, avant qu'ils ne soient devenus religieux, ils avaient un peu de force pour des actes de don. Ce qui n'est pas le cas lorsqu'ils sont devenus religieux et qu'ils ont atteint le désir de recevoir spirituel, alors il leur est plus difficile de s'occuper des notions du don. Mais pour cela, il ne faut pas dire qu'ils sont maintenant devenus plus mauvais, ou dire que les religieux sont plus mauvais du fait qu'il leur est difficile de faire des actes de don. Plutôt, le désir de recevoir est devenu plus grand. C'est pourquoi il est plus difficile de le surmonter. Par exemple, avant qu'il n'atteigne le désir de recevoir spirituel, son mal était de 30%. Et ensuite, lorsqu'il a atteint le désir de recevoir spirituel, alors son mal a reçu encore 70%. C'est pourquoi il a maintenant besoin de plus de force plus grande afin qu'il puisse le surmonter. C'est pour cependant, il ne faut pas dire que maintenant il est allé avec ses forces encore plus en arrière, plutôt à l'inverse. Maintenant, il doit seulement faire des remèdes, comment vaincre les forces du mal qu'il a atteintes. Et les remèdes pour cela sont l'accomplissement de la Torah et des mitzvot avec l'intention que la lumière qui s'y trouve le ramènera vers le bien. Il en ressort selon cela qu'il est allé en avant et a atteint encore du mal afin de le corriger. Mais tous les commencements sont difficiles. C'est pourquoi il pense qu'il est maintenant devenu pire. Plutôt, il doit savoir qu'à chaque fois, on lui donne plus de mal à corriger, jusqu'à ce qu'il mérite de tout corriger. Passons au cours du 5 août 2002. À jamais un homme vaudra tout ce qu'il a et épousera la fille d'un étudiant sage de la Torah. Un étudiant sage est appelé... un sage est appelé le créateur et un étudiant sage est appelé le Kli. Et vraiment, pour acquérir la fille d'un étudiant sage, parce que la femme, c'est le Kli, et le Kli, on l'acquiert, on l'achète. Donc, en contrepartie de tous les désirs, et au contrepartie de tous les autres remplissages, s'il ne veut que ce désir que le Créateur a, alors il le reçoit. Sinon, donc tout le chemin, c'est comment est-ce que petit à petit, on remplace tous nos désirs pour ce seul désir qui est le... ce désir pour le grand, qu'alors de la fille d'un étudiant sage, on arrive à l'étudiant sage. Vous avez des questions? Il parle dans le fait que dans la Sgoula de la Torah des Mitzvot, celui qui devient plus religieux, dit-il, devient alors plus mauvais. Et la question n'est pas de dire celui qui fait tshuva, celui qui revient au Créateur et devient juste, mais celui qui devient religieux. Religieux, ça veut dire qu'il veut parvenir maintenant à la ligne médiane, à Dat, à Tiferet, à Yesod, qu'il travaille là-dessus. Et ça veut dire qu'il s'efforce d'aller au-dessus de la connaissance, que quand lui disent que cette voie est sans réussite, qu'elle n'est pas claire, et que tu veux toujours aller plus haut, toujours pire, et que toi, il veut devenir être religieux. Ça veut dire Dat, Tiferet, Yesod. Ça veut dire Advet Shorosh, Aleph Bet, qu'il acquiert à chaque fois de plus en plus de kilim de réception, et il les soumet, malgré tout, il va au-dessus d'eux. Alors, il ressent qu'il devient réellement de plus en plus religieux, de plus en plus pire, parce que à chaque fois, son ajoute se réveille de plus en plus. Et sur tous les désirs qui se renforcent alors en lui, il doit les remplacer par un seul désir, c'est par la fille d'un étudiant sage. Oui. Léor, tu voulais quelque chose?
2: Oui.
1: C'est tout? Bon, oui. Étudiant. Et dit qu'il aboie comme des chiens, qu'ils veulent se montrer et aussi le monde de venir. Ce sont tous les états qui nous sont décrits ici, même s'il dit que nous en garde qu'un homme arrive là-bas et que des méchants absolus s'y trouvent, et etc. Tout ça, on doit traverser tout ça. Il n'y a aucun état que l'homme ne traverse pas sur la voie vers le but. Parce que le Créateur a tout créé dans un seul Kli, chaque Kli comprend tous les désirs, et il n'existe aucun état dans l'homme, peu importe son caractère, peu importe sa nature originelle, peu importe de quelle partie d'Adam Rishon vient son âme, il doit malgré tout traverser tous les obstacles. Bien sûr, chacun un peu dans son propre style. Mais malgré tout, chacun doit traverser tous ses désirs, également qui aboient comme des chiens, voilà, de la richesse de ce monde et de la richesse du monde à venir, et aussi dans ce monde-ci, que ce désir soit déjà pour ce monde et pour le monde à venir, et que ce soit déjà bien. Et ensuite, il arrive à vouloir seulement le monde à venir, et ça aussi, c'est vraiment une clé pas. Et parfois, il dit aussi que ce monde signifie l'intention afin de recevoir, et le monde à venir, c'est l'intention dans le but de donner. Donc, s'il parle des chiens ici, alors il dit que le monde à venir aussi, ça signifie qu'ils veulent qu'ils le veulent dans le but de recevoir. Et ce sont déjà des clipotes. Et il faut voilà, regarder selon le contexte de quoi est-ce qu'on parle exactement. Parce que c'est une langue où les mêmes mots sont employés à plusieurs endroits comme si le même mot avait un contenu différent. Mais sans aucun doute, celui qui monte sur la voie, celui qui commence à s'occuper du travail du Créateur, c'est... Les gens ne comprennent pas que le travail du Créateur, c'est la Kabbale. Partout, on parle du travail du Créateur. Entre là-bas dans une quelconque yeshiva, dans un kollel, qui parle avec un certain religieux, même avec un laïc, peu importe. Hein. Tout le monde sait qu'un homme religieux s'occupe du travail du Créateur. Et qu'est-ce que le travail du Créateur? Personne ne le sait. Le travail du Créateur, ça veut dire observer la Torah et les mitzvot, jour après jour, comme ça et c'est tout. Personne ne comprend que le véritable travail du Créateur, c'est la Kabbale. Au contraire, on pense que la Kabbale, c'est un luxe. Voilà, comme ça, c'est... Ça peut être des gens comme ça qui peuvent s'en occuper, qui peuvent pas autrement, qui comprennent peut-être un petit peu autrement. Voilà, qu'ils ont quelque chose de spécial, qu'ils sont peut-être un petit peu abîmés, voilà, ils sont un petit peu pas très normaux. Bon. Et en vérité, la véritable travail du Créateur, c'est-à-dire uniquement le travail du Créateur, c'est la Kabbale. C'est celui qui veut travailler pour le Créateur. Ça veut dire accomplir ce que le Créateur veut, parvenir petit à petit à ça, accomplir ce que le Créateur veut, à... qu'il revient après le Créateur. Courtiser? Non, pas courtiser. Mechazer, c'est revenir. Voilà, je vois ce que le Créateur fait et je l'imite. Oui, imiter, c'est mieux, oui.
3: Ouais.
1: Donc, le Baal HaSulam, il dit comme ça dans un article... Je ne me rappelle plus dans quel article que le travail de l'homme, ça consiste à se montrer ingénieux derrière la création. Oui, et Trakmout, suivre des traces comme ça veut dire imiter, oui. Répétez ce qu'il fait. Oui, suivre les traces de la création, imiter la création. Voilà, et... Par cette voie, quand il répète comme ça les actions du Créateur, alors il parvient à... L'étude des sages de la création dans la première notion est définie comme le fait de suivre les traces de l'œuvre du Créateur. C'est dans Priraham le sens de la gestation naissance. Page 199, Rama Marim, article 198, le sens de la génération et naissance, le général particulier. Alors il dit, l'étude des sages dans la création. Celui qui veut vraiment devenir un sage dans la création, hein, la sagesse de la Kabbale, acquérir la sagesse en général, dans la première notion, est définie comme le fait de suivre les traces de l'œuvre du Créateur. L'œuvre du Créateur, ça veut dire providence ou la nature de la création. Et nous, quand on avance et qu'on limite, mechakim, ça veut dire qu'on est des travailleurs du Créateur. C'est ce qu'on appelle connais le Créateur ton Dieu et sers-le. On apprend comment il agit dans la création, comment il exerce sa providence, comment il dirige tout. Et on prend de lui tout ce système de direction et de providence, et à sa place, on devient maître de nous-mêmes. Parce que, en dehors de nous, en dehors de notre désir, sur quoi existe sa providence, sur quoi est-ce qu'il agit, c'est qui soit la création. La création, c'est nous. Et qui c'est à partir de l'absence. Alors, on apprend comment est-ce qu'il agit sur nous, à travers les montées et les descentes et toutes les choses qu'il fait. Et petit à petit, on apprend à vouloir devenir maître de nous-mêmes à sa place. Dans la mesure où on peut le faire, on acquiert un massard et c'est ce qu'on devient. C'est la notion du travail du Créateur, il n'y a rien de plus. Celui qui pense qu'il y a quelque chose d'autre... Et il ne sait simplement pas de quoi est-ce qu'il s'agit. Et le monde entier pense que le travail du Créateur, c'est ce dont il s'occupe. Ils étudient un peu, ils accomplissent comme ça quelques mitzvot matériels, Je ne le rejette pas que Dieu nous en garde ces choses-là. Mais le travail du Créateur, c'est imiter le Créateur et faire comme lui. Oui. Ça s'appelle être un fils par rapport au Père. Là, vous êtes les fils de l'Éternel, votre Dieu. Oui. Oui. Et Dieu, pourquoi vouloir être comme lui? Il fait une action sur nous. Le Rav, comme un fils qui te regarde. Et il fait pareil, comme ça, vraiment comme un singe. Oui. Il répète, c'est tout. Ensuite, il grandit, alors il le fait avec son intellect. Alors, comme ça, chez nous aussi, c'est en fait notre voix. Au début, on fait ça sans compréhension. Ça s'appelle dans Ibour, l'agitation, où on s'annule seulement. Ensuite vient Yenika, l'allaitement, où on y introduit davantage de désir et de compréhension. Ensuite vient Gadlout, puis les Mochin. Voilà, le Créateur veut que nous soyons complètement, complètement semblables à lui. Et notre ressemblance à lui est en ce qu'on acquiert un massard sur le désir de recevoir. Et qu'on devient comme un féminin face à lui. Qu'on entre dans une union qui ne cesse pas. Panim et Panim avec lui. Et ça s'appelle être devenu, parvenu au travail complet avec du Créateur. Et on doit nous corriger et parvenir à un état où on sert exactement comme lui face à lui. Alors on commence déjà à travailler autrement. Et là, après la fin de la correction, ce sont deux Torahs. Mais ce sont deux Torahs comme ça. Un jour, on saura ce que c'est. Mais c'est pas pour ça qu'on fait tout. Le but n'est pas de parvenir à la fin de la correction. Le but est de parvenir à la fin de la correction pour continuer à prospérer ensemble, plus loin. Voilà. Ce que je voulais dire, c'est que c'est ça le travail du Créateur. Celui qui pense que le travail du Créateur, ça consiste simplement à faire des actions matérielles, alors le Baal HaSolam écrit que le Créateur ne se soucie pas de celui qui égorge une bête ou de la gorge ou de la nuque, et les mitzvot n'ont pas été données que pour purifier Israël, une mitzvot sans intention est comme un corps sans âme, etc. etc. Voilà, tout le travail du Créateur, c'est l'intention. Et l'intention, c'est finalement un moyen. Il n'est en tout qu'un moyen pour revenir, le chazer, l'arzor. Bon, les racotes, voilà, imiter le Créateur.
2: Ken.
1: Oui. Étudiant, pourquoi est-ce que c'est un étudiant sage? Pourquoi est-ce qu'on voit que... parce qu'on voit que ce qu'on cherche, c'est pas loin de la fin de la correction. On n'a pas très bien la correction. Le sage, c'est le Créateur. Et celui qui étudie sa sagesse, c'est ce qui s'appelle qu'il est un étudiant d'un sage. Le clip pour ça, le désir pour ça, ça s'appelle la fille d'un étudiant sage. On a un désir de recevoir. Dans sa forme corrigée, ce désir de recevoir est appelé homme. Sous sa forme non corrigée, il est appelé femme. Il y a ici toutes sortes de noms. Donc, en cela que on épouse la fille d'un étudiant sage, on acquiert un désir de recevoir et on le corrige dans le but de donner. On veut par son intermédiaire parvenir à être le disciple, l'étudiant d'un étudiant sage. L'étudiant d'un sage. Et alors on parvient au travail du Créateur, à la ressemblance avec le Créateur. On ne pose très bien la question. Non, chaque cli, chaque désir de recevoir. Bon, t'as raison qu'en fin de compte, tous les désirs, sous leur forme corrigée, ils deviennent d'équilibre correct. Mais sur le chemin de la correction, c'est pas comme ça. Sur le chemin de la correction, il y a beaucoup de désirs que l'homme doit dissimuler, qu'il ne doit pas travailler avec eux, mais seulement les filtrer et ne travailler qu'avec certains. Selon ce qu'il peut arranger dans le but de donner pour le travail du Créateur. Qu'est-ce qu'il voulait, Tion? Ok, bon. Oui. Étudiant, à quelle étape commence ce qu'il dit ici, que avant qu'il devienne religieux, il avait un désir de recevoir matériel. Avant qu'il ne devienne religieux, il avait un désir de recevoir matériel. Ça veut dire que l'intention, c'est que avant que l'homme ne commence à se corriger soi-même, quand il avance déjà sur la ligne médiane, Tiferet Yesod. Alors, il avait seulement un désir de recevoir orienté vers lui-même, dans le but de recevoir. Quand il entre déjà dans le travail, dans le but de donner, alors il l'arrange de telle sorte qu'il soit dans le but de donner, avec le massar, et c'est ce qu'on appelle religieux. Alors, commence déjà un autre travail, et il filtre ses désirs. Il prend parmi les désirs avec lesquels on peut travailler. Parce qu'il y a des désirs avec lesquels on ne peut pas travailler du tout. Ou la mitzvah, c'est de ne pas travailler avec eux. C'est ce qu'on appelle les mitzvot négatives dans le cœur de pierre. Il prend des désirs avec lesquels il n'est pas mis de travailler. Il prend des désirs avec lesquels il est capable de travailler. Dans la mesure où il peut, selon la manière dont il peut les combiner, et alors il commence à être orienté dans le but de donner. À partir de ça, il construit sa ligne médiane. Mais de quelles actions de don est-ce qu'il parle quand il dit qu'avant de devenir religieux, il avait un désir de recevoir un matériel et davantage de force pour accomplir des forces de don, des actions de don. Le Rav. Quand le désir de recevoir se révèle à l'homme sous sa forme ordinaire comme chez quelqu'un dans la rue, alors il voit que dans son désir de recevoir, pour une partie, il peut recevoir, et pour une autre, il peut donner. Qu'est-ce que ça veut dire? C'est qu'il y a des choses où je prends du plaisir du fait que je donne. Parle avec n'importe qui dans la rue. Il y a des choses où je prends plaisir du fait que je reçois. Et chacun, chez lui, c'est mélangé différemment. D'après ça, on peut dire que ça, c'est un homme mauvais, ça, c'est un homme bon, ça, ses actes sont beaux, ceux-là sont un petit peu moins beaux. Mais tous ces désirs, aussi bien dans le don, aussi bien que dans la réception, tous sont pour son propre bénéfice. Quand il commence à se comparer au véritable don, vraiment, c'est-à-dire sans aucun bénéfice personnel, alors l'examen est déjà complètement différent. Les actions de réception comme les actions de don, d'abord, lui apparaissent tous identiques. Ils sont tous dans le but de recevoir, et toutes sont disqualifiées, toutes les actions. Alors, il se voit doublement mauvais. Avant, il pensait que recevoir était normal, naturel. Maintenant, il découvre que c'est mauvais. Et avant aussi, quand il donnait, il pensait qu'il faisait de bonnes et de belles choses. Il avait une justification, il avait une valeur personnelle. Et lui semblait que, bon, je suis un homme. On en tire du plaisir. On a comme ça une estime personnelle, on a de l'orgueil, de la fierté, on a toutes sortes de choses. Même l'homme le plus méprisable, le plus terrible, peu importe, il possède ces choses-là. Et voilà, il pense qu'il contribue, qu'il donne quelque chose. Maintenant, ça aussi se révèle à lui, ce qu'il pensait auparavant être son don, comme si c'était ce qu'il avait d'humain. Il voit maintenant que ça aussi, c'est dans le but de recevoir. Alors il devient doublement mauvais. Et à partir de son ressenti que toutes mes actions sont mauvaises et affreuses, et que vouloir donner à quelqu'un est encore pire à partir de son ressenti, il entre vraiment dans le désespoir. Mais en plus de ça, en plus du fait que ses actions précédentes sont et de réception se révèlent toutes dans le but de recevoir, et des désirs encore plus grands se révèlent aussi à lui. C'est soudain il voit qu'il ne se soucie de rien, que rien ne lui importe, qu'on dévore ses enfants, que le monde entier se détruit, qu'il arrive n'importe quoi, peu importe. Soudain il voit que son ego est tellement enfermé en lui-même que, au-delà des limites de son propre corps, il ne prend rien en compte, jusqu'au moindre détail. Ensuite, le désir de recevoir lui montre aussi une image telle que non seulement ce qui est hors de son corps, mais même ce qui arrivera dans un instant. Hein? Dans un instant, même il ne se soucie pas. Voilà, dans un instant, même si dans un instant je n'existe plus, que je brûle, peu importe, mais jusqu'à l'instant suivant, je suis vivant, et c'est tout. Ça veut dire que le désir de recevoir se concentre tellement en un point unique. Dans le

tellement introverti comme ça, complètement tourné vers lui-même. Alors, l'homme entre vraiment dans un état où il ne comprend pas comment c'est possible de s'en débarrasser. Il en souffre vraiment énormément. Pourquoi? Parce que s'il découvrait ça et simplement, ce serait pas si mauvais, voilà. Et bon, bah, je suis comme ça. Et on voit que beaucoup de gens font des choses terribles dans le monde, et même ils se justifient encore plus que les gens qui font, soi-disant, de bonnes choses. Mais le problème, c'est que celui qui va devenir religieux, c'est-à-dire acquérir une ligne médiane, oui, travailler dans date et faire des sodes. Alors, il se voit comme mauvais face à la lumière environnante. Alors, il a déjà un dédoublement de personnalité. C'est pas simplement qu'il se voit mauvais. Là, il ne voit pas le mal. Ici, quand il se voit face à la lumière environnante, ce ressenti terrible s'ajoute encore à lui. Alors, qui suis-je face à un véritable standard qui correspond à la qualité de la lumière? Alors, il devient simplement fou. Ces moments-là, ce sont des moments très... Vous savez, c'est... Pourquoi est-ce qu'ils sont juste comme ça? C'est tout. Et ça, c'est le commencement de la reconnaissance du mal. Évidemment, c'est pas encore vraiment la reconnaissance du mal, parce que la reconnaissance du mal, c'est par rapport au créateur. Pour l'instant, ici, face à la lumière environnante, il se voit un peu mauvais. Par rapport aux autres, par rapport à une sorte d'image, comme ça qu'il pense devoir être bonne. Mais c'est pas encore ça, c'est pas encore combien de mal je fais au créateur, c'est pas encore par rapport à lui. Mais il pense comme ça, à propos de lui-même. Ça veut dire que, donne-lui de se corriger, donne-lui de se calmer, alors tout ira bien. Mais c'est déjà un commencement. Il se voit déjà, chaque fois plus mauvais. C'est le signe qu'il avance réellement vers la ligne médiane. Bien sûr, il est désespéré, il est sans force, il maudit tout. Et cette voix aussi ne lui semble pas pouvoir être très bonne, parce qu'il se voit toujours mauvais. Mais ici, il faut déjà construire un système de protection pour qu'il ne puisse pas fuir. Ça, c'est premièrement un système qui le tire vers l'avant. Comme on le voit chez nous dans ce monde-ci, un homme est malade. Et pour un seul malade dans un hôpital, il y a 3 ou 4 personnes qui s'occupent de lui, oui. Il y a comme ça une cuisine, comme tout un hôpital, il y a aussi une petite cuisine. Comme tout un hôpital, il y a aussi des entrepôts avec toutes sortes de médicaments. Il y a aussi une banque de sang, il y a une banque de médicaments, des salles d'opération, plusieurs salles d'examen, des appareils, tout, voilà, tout. Et quoi? Oui? Regarde autour. C'est, disons qu'un hôpital, pour 100 malades, a besoin de 500 personnes qui travaillent pour eux. Alors c'est comme ça. Ensuite, quand il guérit, il n'a déjà besoin d'aucun soutien. Et c'est pareil chez nous. On a besoin de se construire une telle société. Et quand on parle de construire la société, qu'il y en ait un tel système, c'est qu'ils prennent véritablement soin des gens qui tombent parfois malades. Et chacun d'entre nous, de temps en temps, qu'il y ait immédiatement de tels systèmes d'aide pour prendre soin de lui, de le soutenir, de faire toutes choses pour lui. Voilà. Moi, je me souviens, il y avait de telles situations où je ne pouvais pas bouger. Voilà, acheter quelque chose, même sortir à l'épicerie, dans un supermarché, acheter quelque chose. Voilà, vraiment, je ne pouvais pas bouger. C'était très difficile. Alors, il y a les amis. Voilà. Toutes sortes de choses comme ça. C'est pas une voie simple. Être un travail du créateur, faut vraiment. Mais le fait que on se fasse des ennemis, c'est considéré comme sien. C'est que lui a construit, lui a payé, lui a fait l'hôpital. C'est lui qui participe quand il est en bonne santé. Et quand il est malade, alors on prend soin de lui. Oui, David.

0: Bien sûr. Le religieux, à ce que je sais, c'est il a le plus grand désir de recevoir. Le rabbin. Quel grand désir de recevoir un religieux. Bah, toi, t'es un homme religieux. Quel désir de recevoir est-ce que t'as tellement grand? Le tigeur. Il veut comme ça, il veut accomplir toutes les mitzvot. Le rabbin. Alors. Le fait que voilà le Zohar il dit que il veut avaler un peu ce monde-ci pour que tout aille bien dans ce monde-ci, qu'il vive, qu'il ait des enfants, etc., et qu'il ait aussi du bien dans le monde à venir. C'est comme ça une sorte de capital pour le monde à venir, pour qu'après aussi quelque chose lui reste. Alors évidemment que c'est ce que veulent les gens. C'est humain, c'est légitime, c'est naturel. On ne peut pas dire que c'est mauvais, c'est comme ça que l'homme fonctionne. S'il ne parvient pas au véritable travail du Créateur, c'est sa forme véritable de travail. Et c'est le travail du public. Oui. On accomplit les mitzvot et on observe tout. Et ça doit être comme ça, vraiment ça doit être comme ça. C'est malgré tout comme ça un cadre où tant qu'un homme ne grandit pas dans le développement de l'âme, au point d'exiger la divinité et d'exiger réellement de devenir religieux sur la ligne médiane, qu'il soit religieux sous la ligne médiane. Celle qui se trouve sous la ligne médiane s'appelle minéral de Gusha. Avant le développement sur la ligne médiane, il y a un point en dessous d'elle appelé notre religieux dans ce monde-ci. Comme tu vois, Mnebrak et tout, voilà. Donc, ça s'appelle minéral de Doucha, de même de Doucha, voilà. C'est bien. Alors, il observe la Torah, il mitzvot dans la matière, c'est-à-dire dans les actions de ce monde-ci, et il espère recevoir une récompense dans ce monde-ci et dans le monde à venir. C'est très bien. Il a interdit de leur révéler c'est quoi la véritable correction, parce qu'ils ne sont pas encore capables d'y parvenir. Voilà, ne place pas d'obstacle devant un aveugle. Mais il ne faut pas non plus les déranger, il faut les protéger. C'est pour ça que les kabbalistes, durant toutes les générations, après tout, qui a écrit tous les livres sacrés? C'est des personnes ayant l'atteinte, des kabbalistes. Ils ont écrit de manière à ne pas toucher au peuple. Comme ça, à le traiter avec des gants. Parce que, qu'est-ce que tu vas faire comme ça quand, dans le développement général de l'humanité, où une telle masse n'est pas encore arrivée au développement? Donc, faut attendre. L'homme qui vit sur Terre, et depuis déjà des dizaines de milliers d'années, et tu vois comment ça se révèle? Depuis Abraham et jusqu'à aujourd'hui, pour l'instant, ce sont des individus. Pour l'instant, ce sont des individus qui vraiment aspirent à être religieux sous la forme de la ligne médiane. Et sans désir, on ne peut rien faire. S'il se pose déjà la question de quel est le sens de notre vie par rapport à notre vie dans ce monde-ci où il n'y a déjà aucun sens et qu'il aspire déjà à la spiritualité, c'est-à-dire à ressentir la vie là-bas, alors tu peux parler avec lui. Avant ça, faut pas le toucher. C'est parce qu'il ne te comprendra pas. Ses désirs et son intériorité ne sont pas encore prêts à recevoir quelque chose. Alors, le fait que un homme religieux, comme ça, ordinaire, ce qu'on appelle un juif, oui, qui veut observer la Torah, les mitzvot, comme on les lui a enseignés, et recevoir une récompense pour ça, voilà, vas-y, je t'en prie, c'est très respectable. C'est par ça qu'il se préserve pour rester dans le peuple, et par cela, il se préserve pour la correction suivante, qui viendra quand le Créateur éclairera un peu son point dans le cœur, et il ressentira le point dans le cœur, et dès lors, il commencera à se développer. Et c'est pour ça que, par manque de connaissances, les religieux pensent que les kabbalistes, que moi par exemple, voilà, je suis contre eux, ou quelque chose comme ça, c'est pas bien. Je suis pas contre eux, et on ne le touche pas. On veut seulement rassembler ceux qui ont déjà le point dans le cœur, et qui demandent quel est le sens de notre vie dans ce monde-ci, où vivre ainsi n'a aucun sens. Et pour eux, on a vraiment une réponse. Et ils ont vraiment été choisis pour commencer la correction. Chacun sa correction particulière. Et il n'y a vraiment aucun mélange entre ces gens-ci et ces gens-là. Cela mais l'écrit, il y a beaucoup d'endroits. Ça, c'est la Torah du public, ça, c'est la Torah du particulier. L'opinion de la Torah est opposée à l'opinion du propriétaire. Et il est interdit que les uns touchent les autres. Voilà. C'est interdit de se mélanger. C'est une Torah complètement différente. C'est une approche, un esprit. Et tu vois, c'est comme si c'est tout le cours de la vie qui était différent. Comment est-ce que nous on vit? Comment est-ce que eux ils vivent? Nous, on est à l'intérieur de nous-mêmes, dans la pensée, dans l'intention, tout le temps. On se dévore nous-mêmes, on clarifie tout le temps. Où suis-je? Connaît-il de moi? Etc. Tout est concentré à l'intérieur de l'homme. Concentré, oui. Mais gonasses, on peut dire tout ça. Et chez eux, c'est l'extériorité. Faire comme ça, et plus, puis encore davantage comme ça, puis encore un chapeau comme ça, et encore une action, une truc comme ça. Et c'est bien, ça doit être comme ça. Tant qu'il n'y a pas d'intériorité, on s'occupe de l'extériorité. Cette éducation, elle a été instituée par les kabbalistes. Après la destruction du temple, quand ils sont tombés, le blasphème écrit que pour le premier temple, c'était encore plus ou moins comme ça. Mais au second temple, la notion même de ce que c'est que l'Ishma a complètement disparu. Ça veut dire que la lumière environnante s'est simplement éloignée. Le temple a été détruit. Le temple a été détruit, ça veut dire que l'illumination n'était déjà plus à l'intérieur du peuple. Et c'est comme chez nous. Tu vois parfois que tu te trouves dans une élévation, dans un ressenti de la divinité, voilà, comme si tu vivais, comme si tu flottais vraiment dans les airs. Voilà, t'as un ressenti de ce que tu lis, de tout ça. Et soudain, tu te ressens complètement comme ça, comme un âne, que t'as rien, et que tu comprends aucun mot. Mais t'as malgré tout une illumination lointaine où tu te trouves maintenant par rapport au bon état dans le mauvais état. Mais si on te coupe même de ça, c'est ce qui se produit lors de la destruction du temple. À la destruction du premier temple, à l'illumination qui se trouvait dans le peuple, elle s'est retirée. Ils la ressentaient alors, alors qu'ils étaient dans la spiritualité, comme ça, ils étaient dans l'enthousiasme, dans la connexion. Mais donc cet esprit s'est retiré, mais il leur a donné les achoraim. Et il restait encore le ressenti qu'ils étaient dans un certain lien avec la spiritualité. Et la spiritualité existait. Le second temple. Donc après la destruction du premier temple, ils savaient au moins ce qu'était l'Ishma. Voilà. Et par son apaisé, où est-ce qu'il se trouvait plus ou moins. Et c'était malgré tout face au Mohrin d'Achaya qui éclairait plus loin au premier temple. Au second temple, c'était déjà les morines de l'âme. Et de loin également, mais ils éclairaient. Après le second temple, ils ont perdu le ressenti que c'était mauvais, que leur état était mauvais par rapport à la lumière. Et ce discernement de ce qu'était l'Ishma, il a disparu. Le Baal HaSolam, il écrit ça dans les articles, dans l'essence de la sagesse de la Kabbale. Voilà, quelque chose comme ça, il y a un article comme ça. Dans Priracham, article. Et donc, c'est tout. Et donc, ils sont devenus comme un âne qui ne sait rien. Et tu comprends? Il est resté comme ça, comme, il est resté quelques-uns, comme Rabbi Shimon et ceux de la Gemara. Et ils ont commencé à écrire. Alors, on leur a dit, occupez-vous de ça. Et ils ont dirigé ce peuple qui s'était détaché de la spiritualité, de cette hauteur spirituelle, et ils les ont dirigés de sorte qu'au moins ils fassent ça. En parallèle de la matérialité, fait toutes sortes de choses. C'est tout. Et donc, avant, chacun priait du fond du cœur, vraiment une prière du cœur. Mais alors, ils leur ont écrit un livre de prière, parce que avant, il n'y avait pas toutes ces choses dans la matérialité. Alors, on leur a dit, oui, fais ça. Tu comprends? C'est comme ça donner une limite à un animal qui ne connaît déjà plus la clôture, et la spiritualité ne lui donne déjà plus une clôture qu'il cherchait de lui-même à respecter. Alors, on lui fait comme ça une certaine clôture pour qu'il vive comme ça. C'est ce qu'ils ont fait comme ça dans le Choutranarouk, pas tout ça. Donc, l'état qui a existé pendant des milliers d'années, c'est le moindre mal, disons, oui. Tu comprends? Voilà, c'est tout. Et bien sûr, évidemment que les gens qui se trouvent là-dedans, qui n'ont aucun lien, aucun contact avec la spiritualité, alors ils pensent et qui ne ressentent pas la lumière environnante. Alors ils pensent que c'est tout. C'est ça l'état. Et il ne peut rien avoir de plus que ça. Et en observant tout ça, je fais tout ce qu'on peut faire. Et en vérité, il ne fait pas comme ça tout ce qu'il peut faire. Mais il n'a pas le ressenti qu'il y a ici encore une sorte de correction. Voilà, quelle correction s'il n'y a pas de plan cœur qui ne se révèle pas. Donc, c'est pour ça que les uns et les autres ont chacun leur Torah, leur instruction. C'est pour ceci, c'est une Torah extérieure, et pour ceci, c'est une Torah intérieure. C'est pour ça que ça s'appelle l'intériorité de la Torah. Et c'est pas pour rien, c'est parce que c'est nommé d'après l'homme. Et pourquoi est-ce qu'on a besoin de la Torah? C'est soit pour la correction intérieure, le pendant le cœur, soit pour une correction intérieure, extérieure comme ça, pour savoir quoi faire avec les mains, les jambes, comment prononcer les choses. Regarde comme ça, t'as un livre sur la médisance. Si tu prends une seule condition, t'aimeras ton prochain comme toi-même. Et t'as besoin de tous ces livres, de toutes ces encyclopédies? C'est comme ça, ou comme ça, ou comme ça. On a une seule loi. Tu aimeras ton prochain comme toi-même. Et force de l'accomplir, et c'est tout. Voilà. Et quels autres livres qu'il te faut? Mais quand tu sors de l'intériorité vers l'extériorité, chaque chose doit être définie sous une forme extérieure, quelle que soit la manière dont elle paraît. Alors, elle commence déjà à être dans la multiplicité. Alors qu'à l'intérieur, il n'y a qu'une seule loi, c'est la loi de l'adhésion, de la correspondance. Oui? L'adhésion. À quel stade un homme peut accélérer son développement à partir du moment où il entre dans la voie du don mutuel? Alors, encore une fois. Étudiant. Comment est-ce qu'un homme peut accélérer son développement? Ah, accélérer le développement. Bon. Accélérer le développement. Il faut beaucoup lire. Au début, il ne comprend pas ce que c'est les amis, ce que c'est le travail, ce que c'est toutes ces choses-là, tout ce qu'on exige de lui ici. Certains, en effet, ils y entrent comme ça par leur nature, mais pour d'autres, ce n'est pas dans la nature. D'être comme ça relié à tout le public, et travailler ici et là, comme maintenant, nos gars sont en train de coller des affiches là-bas, ou sur le toit, comme ça, Grishma, qui prendra sûrement quelques personnes pour travailler. Il attend déjà. Voilà. Et pour la cuisine, il y a des gens comme ça qui ne sont pas vraiment faits pour ça. C'est selon leur caractère, ils sont davantage portés vers l'étude. Et alors, à la première étape, l'homme doit beaucoup lire, disons comme ça. Encore une fois, je ne sais pas trop comment les temps sont aujourd'hui, parce que tout se raccourcit et tout change, mais pendant environ sa première année, il doit simplement être comme dans une machine où on fait des boulettes. Voilà, un choix, tu vois, un choix à viande. Tu comprends? C'est introduire en lui comme ça toute sorte d'écrits, d'articles, les lettres du Bala Soulam, du Rebbe, du Rabash, et vraiment comme ça les dévorer, et revenir encore, introduire en lui-même le plus de matière possible. Encore. Peu importe qu'il oublie, peu importe qu'il ne comprend pas, et qu'il ne pense pas. Ensuite, il commencera à penser. Au début, il n'est pas capable de penser. Il va simplement lire, et c'est tout. Simplement lire. Et c'est comme ça, c'est écrit, comme ça, c'est écrit, comme ça, c'est écrit. Vraiment comme ça, se gonfler, se remplir comme ça de connaissances. Et ensuite, ça commencera à travailler en lui. Parce que par le fait, parce que il a au début l'aspiration. Voilà. Et donc, il commence à lire, et donc par la lecture, il a déjà un lien avec la lumière environnante. Et s'il fait ça suffisamment de fois, suffisamment, non, voilà, quelques mois, 6 mois, 1 an, alors, ça commencera à bien travailler. Voilà. Et il y en a certains qui, non. Voilà, qui, à la place de toute cette lecture et de toutes ces choses, il est bon pour eux qu'ils travaillent dans la société. Mais l'un ne peut pas exister sans l'autre. Il faut malgré tout une certaine diversité. C'est seulement le pourcentage qui dépend du caractère de l'homme. Le travail du groupe et l'étude, chacun doit avoir un certain pourcentage de l'un et de l'autre. Et ça et ça. Voilà. Mais pour accélérer, surtout au début, c'est par beaucoup de lectures, et ensuite, c'est justement par davantage de travail, et en pensant, pourquoi est-ce que je fais ça, etc. Ça veut dire qu'ensuite, ça vient déjà comme un travail davantage pour la société, parce que là, on ressent déjà des difficultés, et des problèmes, et pourquoi, etc., etc. Et qu'est-ce que c'est, et pourquoi, Et se confronter à ça et avancer, essayer d'avancer. Voilà. C'est, on étudie par exemple de Pessah pendant certaines fêtes, quand personne n'étudie. Voilà, tout le monde travaille en sorte avec une grande élévation et un gain tellement grand. C'est, qu'est-ce qui s'est passé réellement? C'est en faisant ce genre de choses, tu comprends? C'est, comment dire, c'est... Moi aussi, je comprends que c'est comme ça. Vous voyez à quel point est-ce que je suis capable de me battre comme ça à cause d'un gaspillage d'argent. Mais à Pessah, encore 100 000 shekels, encore 200 000 shekels, sans compter. Parce que là-bas, vraiment, tu achètes la spiritualité. Des gens pour qui le Créateur a arrangé qu'ils avaient l'aspiration à la divinité, mais autour d'eux, il n'y a pas de société. Ils sont quelque part dans le monde, ils ont été dit, ben, cela, tout seul, et ils sont tellement, ils sont pas condamnés, ils sont simplement condamnés à l'échec. Ils ne réussiront pas à avancer. Les gens qui dans le monde, qui ont une inspiration et qui n'ont pas encore les livres du Bala Sola, mais qui ne connaissent pas la méthode, etc., etc. Alors, il y a des raisons pour lesquelles ils se trouvent encore comme ça. Moi, avant d'arriver chez le Rebbe, j'ai cherché pendant de longues années. Non. Ils ont aussi les livres. Ils ont toute la connaissance. Alors, s'ils ont les livres et s'ils ont tout, mais qu'ils n'ont pas de société, alors, d'une manière ou d'une autre, ça tournera d'une telle façon qu'ils auront une société. Parce qu'il ne peut pas arriver que si un homme aspire selon le désir et qu'on lui révèle ça d'en haut et que le Créateur ne lui arrange pas ensuite toutes les autres conditions. Tu comprends? Voilà. Moi, je pensais pas que, par exemple, venir en Israël, moi, je pensais devenir scientifique et soudain, ça a changé. Il n'y a plus besoin de science, il faut aller en Israël. Bon, je suis arrivé en Israël. Bon, qu'est-ce qu'il y a ensuite? C'est comment est-ce que je réalise qu'en fait, j'ai rien à faire dans la vie? Jusqu'à ce que je commence à chercher. Et donc, j'ai commencé comme ça, puis comme ça, puis comme ça. Vraiment, chacun peut dire qu'il ne savait pas lui-même comment est-ce qu'il était arrivé. Mais c'est comme ça qu'on arrive. On amène l'homme. Et c'est pour ça que je me pose pas trop la question sur les gens qui sont dehors. Aujourd'hui, on a énormément de groupes, et cette année, j'espère que cette notion va vraiment fleurir dans le monde, la notion de Kabbale. Et dans beaucoup de pays, on espère vraiment ouvrir des groupes et aller aussi les visiter et qu'ils viennent aussi ici. Et ce sera déjà comme ça une propagation plus grande dans le monde entier. Et c'est tout. Et on doit s'occuper, même aujourd'hui, tu vois, et également dans les années précédentes, de tous les Israéliens et de tous ces Russes, comme ça, qui ont quitté le pays. À travers eux, tu commenceras aussi à donner aux autres peuples et à tout le monde. Et tu verras combien est-ce que tu auras comme ça de telles branches, vraiment. Et probablement que c'est un développement qu'on doit passer maintenant, vraiment dans les quelques années qui viennent, où on sera plus occupé non seulement de nous-mêmes, mais aussi du développement extérieur. Voilà, pas uniquement en Israël. Il y a beaucoup de choses qui ne peuvent se développer en Israël qu'à condition qu'ils existent d'abord dehors. Alors, elles sont acceptées dans le pays, en Israël. Donc, c'est comme ça chez nous. Que faire? Oui. Petit genre, est-ce que le processus de la laïcisation est nécessaire pour sortir du minéral et parvenir au végétal? Non. Le processus où un homme cesse d'être religieux, c'est-à-dire un minéral de Kdusha, voilà, comme ça, un religieux ordinaire, puis il devient laïque, et seulement ensuite il arrive à la Kabbale, c'est pas nécessaire. Ça n'a absolument aucun rapport. On a évidemment des exemples de gens qui sont vraiment chassidiques, des chassidim, comme ça, des opposants aujourd'hui. Il y a dans le judaïsme comme ça une très grande crise. Beaucoup de gens comme ça qui comprennent que le judaïsme se trouve dans une crise profonde par rapport à ce qu'il était il y a 100 ans. Aujourd'hui, vraiment toutes les valeurs toute l'attitude sont vraiment tombés. Voilà, c'est beaucoup de gens le comprennent et beaucoup d'individus comme ça, de particuliers, pas de groupes, mais de particuliers. Ils étudient, ils se réunissent, parfois plusieurs, et ils en parlent. Et j'entends par ceux qui téléphonent et qui s'y intéressent que cette chose se produit vraiment là-bas aussi. Et c'est, tu peux rien faire ici. C'est la création. C'est un développement que l'homme ne méprise pas. C'est, soudain, il ne voit plus dans ses propres livres, dans son style d'étude. C'est-à-dire qu'il peut déjà, il peut aussi étudier la Gemara et voir la spiritualité. Mais soudain, il est attiré. Et qu'il le veut ou non, comme on en parle, comme ça il y a un instant. Comment est-ce qu'on est arrivé ici? On nous y amène. On l'amène lui aussi à ouvrir un livre qu'il ne voulait pas ouvrir auparavant. Et soudain il ouvre et il voit tout à coup que c'est vraiment un monde entier. Voilà, simplement, j'entends comme ça leur enthousiasme, leur impression. Et j'espère que ça passera comme ça. Après tout le balasoula, mais tous les kabbalistes, toutes les générations sont aussi sortis de cette manière. C'était des individus. Non, c'était pas des individus. On parle comme ça de dizaines, même de centaines de personnes par génération. Pourquoi? Parce qu'il y a 200, 300 ans, le Baal Shem Tov, le Kotsk et tout ça, et c'était des très grands groupes de personnes qui se trouvaient dans l'intérieur spirituel. Voilà. À l'époque du Baal Shem Tov, il y en avait des milliers. Dans chaque génération, il y en avait des milliers. Tous ces Admorim, là, jusqu'à il y a environ 100, 120 ans. Et c'était des personnes qui avaient l'atteinte. Plus ou moins, c'était comme ça. Parce que, tu vois, tous les livres qu'ils ont écrits, c'est évidemment des livres sacrés, des personnes qui ont l'atteinte. Voilà. Prends par exemple le rabbi de Gour, le rabbi Nachman, voilà, tout celui que tu veux. Tout cela, ils avaient tous l'atteinte. Qu'est-ce que tu veux? Voilà, c'est tous des kabbalistes. La question, c'est si on peut s'attendre aujourd'hui à ce que ce soit comme une masse dans le cœur du minéral qui commence à pousser. En masse, ça ne peut pas arriver. Ni parmi les laïcs, ni parmi les religieux. Qu'est-ce que c'est qu'une masse? C'est soudain 1 million de gens? Je pense pas. Quelques milliers, au moins. Quelques milliers, oui. Quelques milliers, oui. Ça ne dépend pas de nous, mais ça arrivera. Ça veut dire qu'à chaque étape, la quantité sera plus grande. Voilà. Disons que cette année, 100 personnes s'éveillent, l'année prochaine, ce sera 1000. Directement, on n'a rien à faire avec ça. Alors, on n'invitera plus. Shula m'a donné maintenant une conférence dans une yeshiva. Non. Directement, et pour la masse, ça ne peut pas arriver. Vraiment, je te le dis. Voilà, ça sera malgré tout des individus, mais parmi ces individus, il y en aura des milliers. Voilà, je sais pas moi. Par exemple, il y a un demi-million de religieux en Israël. Soudain, disons, 5% sortiront qui doivent s'occuper de l'intériorité de la Torah. Étudiant, mais c'est pas comme un luxe, mais vraiment faire l'essentiel, le Rav. Oui, en faire l'essentiel et s'en occuper. Vraiment ça, comme ça. Ça, oui, ça peut y avoir une telle chose. Mais ces 50 000-là, ou ces 5 000-là, ce seront des individus. Ce ne sera pas comme ça une sorte de racidoute qui vient chez toi comme ça et qui cherche une certaine voie. Ça peut pas y arriver. C'est le travail du particulier, de l'individu. Ça te paraît comme ça être un groupe de chassidim de Gour. Mais quel groupe? Comme ça, c'est juste que dans ce groupe-là, tu as toutes sortes de gens, toutes sortes de niveaux de développement spirituel, et ça viendra. Dans les années qui viennent, il y aura comme ça une grande crise.
1: Hein?
0: Hein? L'étudiant. On peut attirer beaucoup de gens du peuple aussi. Parmi les gens du peuple aussi, il y aura tels individus. Au total, ils seront nombreux. C'est ce dont on a besoin. C'est, on n'a pas besoin d'autres. C'est pour les autres, si seulement ils étaient tous de bons juifs. Et ceux qui ne sont pas capables d'être de bons juifs, les méchants, comme on les appelle, ce sont tous dont on a besoin. C'est tout. Étudiant, la politique, s'il n'y avait aucune politique, la crise ne serait pas pareille. Le rap, ça n'a qu'un rapport. L'homme peut vivre dans le palais du roi, avoir absolument tout et être en crise. Voilà, Gilad a un très bel exemple avec ton élève. Voilà, qui vit comme ça dans le palais du roi et qui a tout. Hein? En exil, l'étudiant dit. Le rap, non, je ne t'aime pas. L'étudiant, en exil. Comme ça, à Bnebrak, dans tous ces endroits où ils étaient. Et comme ça, il y a 100 ans, le niveau des gens du peuple. Le fait qu'il y a 100 ans, le niveau des gens du peuple était lui aussi différent d'aujourd'hui. C'était la descente générale, comme ça, des générations. Oui, voilà. Même au moment de la destruction du temple, comme ça, ils étaient très très purs. Même la destruction ou la haine dont on parle là-bas, ce sont des choses très très fines, très pures. Maintenant, au cours des générations, pendant 2000 ans, le désir de recevoir s'accumule de génération en génération. Les gens deviennent de plus en plus égoïstes. Et voilà, tout ce mal, il sort vers l'extérieur. Et surtout, pas au début, mais quand on avance, plus on avance, c'est pas une comme ça, progression 1, puis encore 1, puis encore 1, puis encore 1. C'est plus 2, plus 4, plus 8, plus 16. C'est vraiment comme ça, exponentiel. Alors, il ressort qu'à la limite, entre le 19e siècle et le 20e siècle, il s'est produit comme ça, vraiment un saut. Et tu vois que les gens, avec la Haskala, par exemple, la Renaissance juive, qu'est-ce que c'est que la Haskala? Comment est-ce qu'ils sont soudain quittés la religion? Comment est-ce que c'est possible? On leur a ajouté un désir de recevoir d'en haut, du développement, oui, comme ça dans l'âme, et en face aux actions matérielles, des actions matérielles qu'ils devaient accomplir comme ça et comme ça, et dire comme ça et comme ça, et comme ça, et dire, ils l'ont vu à quel point est-ce que c'était des choses comme ça limitées, qui étaient dépourvues de complet, parce que son intériorité s'élevait, et l'extériorité en comparaison est tombée, et il ne se tient plus. Il brise cette limite et il ne reste déjà plus dans le minéral de Kedusha. Tout ça, ça vient du fait que le désir de recevoir grandit. Qu'est-ce qui est respectable dans le public? C'est plus un homme est comme ça ordonné, qui vient à la synagogue, qui accomplit toutes les mitzvot, qui paraît au public comme ça, qui est vraiment pur de toutes les inquiétudes, qu'il a comme ça vraiment une croyance simple, comme tu le dis. Tu sais vraiment, il n'a rien comme ça dans la vie, comme ça. Et il avance, c'est tout. Ça, c'est ce qu'on appelle un beau religieux, vraiment bon, vraiment saint, oui, Kodesh. Et chez nous, ça s'appelle qu'il n'a pas de désir de recevoir, qu'il est vraiment comme un chat, et qu'il accomplit ce que la nature lui dit d'accomplir. Ajoute-lui un petit peu d'ego, un petit peu de désir de recevoir, et tu verras à quel point qu'il rejettera tout. C'est tout. Alors, que tu le veuilles ou non, tu peux pas les maintenir seulement pour la même clôture qu'ils avaient il y a 500 ans, il y a 2000 ans. Parce que le désir de recevoir, il grandit. Il n'y a rien à faire. C'est pour ça que chaque génération est pire que la précédente. Jusqu'à ce que le visage de la génération soit comme le visage du chien, qui crie comme ça, donne-moi, donne-moi. Et contre ça, il n'y a rien à faire. Ils viendront malgré tout. Simplement, c'est comme ça encore, ils recherchent. Mais comme c'était dans le 20e siècle, tu verras ce qui se passera dans ce siècle. Ce sera vraiment quel développement intérieur se produira chez les gens. Et d'année en année, tu verras comment le monde se concentrera davantage dans cette direction. Et quand tout le reste tombera, soudain les gens commenceront à ressentir que le monde entier dépend de leur intériorité. Tu vois, comme ça, on a ces professeurs qui viennent chez nous, ces mathématiciens, ces futurologues. Ce sont des professeurs de mathématiques et ils disent, c'est par le développement spirituel que le monde changera. Tu les regardes, tu ne comprends pas. Eux aussi, ils disent que c'est ce qui tient aujourd'hui. Où est-ce que ça existait, ça, il y a 50 ans, c'est... Et si tu avais vu comme ça, les Américains, ils recevront encore quelques coups comme ça. Bon, si tu veux un petit peu.
1: Une chose qui n'est pas claire, tu es très doux sur la question des religieux, que ça nuit pas, et que c'est, ils ont besoin. Je ne suis pas doux avec les religieux, avec les laïcs. Je dis la vérité. Et vous interprétez ça comme si je voulais faire plaisir à quelqu'un. Sérieusement, un homme qui est laïque, au lieu d'aller vers la drogue ou la prostitution ou toutes sortes de choses, vaut mieux qu'il soit dans une certaine clôture qui l'aide à rester simplement sous une forme humaine. D'un autre côté, c'est pour ça que si tu me demandes quoi faire avec l'enfant, qu'est-ce que je peux te dire? Il faut lui donner une certaine clôture religieuse. Alors tu le protèges de toutes sortes de choses irréversibles qu'il peut maintenant acquérir dans une société laïque. Oui, il y a plusieurs choses. D'abord, on découvre un peu des choses négatives dans les sociétés religieuses qui ne sont pas moins graves que dans les sociétés laïques. Des choses qui vont très très loin. Quand ces sociétés, en fin de compte, quand les recevoir éclate vers l'extérieur, il devient grand. Alors peu importe à l'homme, la clôture religieuse ou laïque, il devient sans limite, complètement déchaîné, rien à faire. Bien sûr, il y a des choses ici comme là-bas, mais si on peut préserver d'une manière quelconque. Avec une fille, je pense que j'ai plus ou moins réussi. Le fils, le rabbi a dit, envoie-le. Laisse-le, envoie-le. Je l'ai envoyé. Il n'est pas comme j'aurais voulu, mais j'ai suivi l'ordre du rabbi. Mais les filles, tu peux voir. C'est-à-dire, je pense que c'est plus ou moins si à notre époque. Peut-être dans 10 ans, les conditions seront différentes. Mais à notre époque, c'est plus ou moins, je pense, une forme qui vaut la peine, qui compensait le moins de dommages possible. Mais cela m'écrit à plusieurs endroits que celui qui s'occupe de la Torah extérieurement est justement celui qui cause le plus de dommages, et c'est précisément ce contre quoi il mettait en garde avant le code, c'est dans la vertu aussi dans les livres, il met en garde que précisément si on exigeait la Torah, c'est « Monsieur, c'est vrai, voilà, cela m'écrit à la fin de la section livre des Zohar, que ceux qui s'occupent de l'extériorité de la Torah et ne veulent pas s'occuper de l'intériorité de la Torah, pas ceux qui ne savent pas, ou quelque chose comme ça, qui ne veulent pas. La méprise, la haine, ils causent tout le dommage, les tueries, toutes les choses les pires du monde, c'est vrai. Ça ne veut pas dire qu'un homme ne doit pas se trouver là-dedans, mais doit y être et s'occuper de la cave. Et là, justement, il dit, veuille ou non, écoute ce qu'il dit. Il dit que ceux qui s'occupent de l'extériorité de la Torah doivent commencer à s'occuper de l'intériorité de la Torah. Il ne dit pas de toi, Tzion, qui se promène à Shenkin à Tel Aviv, est coupable et cause de mauvaises choses au monde. Il doit commencer à s'occuper de l'intériorité de la Torah. Il ne parle pas de toi, il parle de pourquoi?
2: Non.
1: Alors, pourquoi? Peut-être parce que là-bas, il y a davantage de potentiel pour s'occuper de l'intériorité, mais la situation est que ça ne fonctionne pas. Alors, tu veux dire ceci. Il vaut mieux qu'ils quittent l'extériorité. Ils ne peuvent pas faire l'intériorité, qu'ils quittent aussi l'extériorité, qu'ils soient simplement là et qu'au moins nous causons du dommage à personne. Ça ne t'aidera en rien. Même aujourd'hui, ne s'occupe pas de l'extériorité comme l'extériorité est vraiment, tu comprends? C'est pas là le dommage. Le dommage est réellement dans le fait qu'il ne s'occupe pas de l'intériorité et un homme complètement laïque. C'est vrai, il est plus facile pour toi d'aller vers lui et lui dire, viens, Étudie la Kabbale. À mon avis, tu peux venir comme ça un religieux. Mais le problème, c'est l'éducation, la jeunesse. On parle de masse, de millions. Je ne pense pas que si tu les libères complètement de l'étude de la Torah ou de certaines limites qui sont bonnes pour le peuple. Alors tu fais pas quelque chose de bon. Mais si c'est juste, alors presque aucun des gens assis ici ne se trouverait pas. Et qu'est-ce qui serait passé? Tous ceux qui seraient

Mais s'ils sont rêvés depuis la laïcité, pas depuis la religion. Tu mélanges, tu t'embrouilles avec deux voix, je te comprends, mais tu mélanges. Ce qu'il m'incombe de faire, ce que fera le Créateur. Je ne suis pas le maître de ce qui se passe d'en haut. Je sais ce qu'il m'incombe de faire d'en bas. D'en bas, je préfère être juif. Qu'est-ce que juif ? Qui connaît un peu ce qu'on appelle le judaïsme populaire et qui appartient d'une manière quelconque. Je ne dis pas qu'il doit ressembler à quelqu'un de Mea Shearim, orthodoxe de Jérusalem, et s'en comporter ainsi vis-à-vis de l'État et de l'armée, toutes choses auxquelles il est obligé envers l'État. Je ne parle pas de ça. Non. Mais il doit malgré tout se trouver dans le cadre du peuple. Et pour notre peuple, tu n'as aucun cadre en dehors de ce qu'on appelle l'héritage. Tradition. Il faut que ça existe sous une certaine forme. Un homme arrive ici, est-ce qu'il sait ce qu'est la Pâque, Soukot, les fêtes, rien. Un peu davantage. C'est ce que je parle. Je ne parle pas de devenir trop orthodoxe. Traditionnel. Traditionnel, tu comprends? Vraiment. Le problème avec le traditionnel, c'est que son père et sa mère sont traditionnels. Lui, il ne sait plus ce que c'est. Il vient chez eux pour une fête comme ça, leur faire plaisir. Tu sais ce qui arrive. Et la deuxième génération se détache complètement. C'est pas vrai? C'est mon expérience où je vis, les amis que je connais, c'est pas vrai. Quelqu'un qui est traditionnel et dont les parents sont sérieux, parole est justement chez les religieux, s'il brise déjà, il brise complètement. Mais il y a des familles traditionnelles, les enfants aussi restent dans la tradition. Ce sont vraiment les fêtes, comme il faut, des choses comme ça. Bref, je te dis, l'homme est un animal. S'il veut devenir un homme, je t'en prie. Alors, nous l'aiderons à devenir un homme. Un animal. Il vaut mieux qu'il soit dans un bon troupeau, dans un endroit clôturé, avec une bonne protection, alors ce sera bon pour lui aussi. Tu vois ce qui arrive à la génération, vraiment, toute la génération, qui n'a aucune limite. Regarde ce qui arrive, et vous pensez que dans leur libre développement, ils parviendront aussi à quelque chose? Rien. Ils pensent qu'alors, il y aura une floraison. Quelle floraison y a-t-il? Rien. Tu comprends? Ils pensent qu'ils peuvent ainsi apporter quelque chose de nouveau à l'humanité. Rien ne poussera de ça. Qu'est-ce que l'homme peut sortir de dessous ses cheveux? Qu'est-ce qu'il y a dans de ce développement? Il ne leur arrive rien. Enfin, en fin de compte, ils arrivent à la prostitution, à la drogue. Les pauvres. Il n'y a rien. Si tu me montres dans la solution, mais il n'y en a pas. Du côté de la Kabbalah aussi, il n'y en a pas. L'homme n'a rien à chercher dans la laïcité. Et dans la religion non plus, il n'y a rien à chercher. Il faut seulement maintenir dans une certaine clôture. Certaines clôtures. Tu verras comment tous les peuples se maintiennent ainsi. Nous seuls ne sommes pas capables, car chez nous, le désir de savoir est plus grand. Tu penses que les Américains sont tellement déchaînés? Tu ne sais pas quel régime ils ont là-bas. Regarde les films israéliens, les films américains. À quel point dans chaque film américain, tu as la fierté, tu as un idéal, tu as l'Amérique au-dessus de tout. Tu comprends? Et à quel point ils s'y accrochent? Regarde quel film ils font. Comme en Russie, la même chose. Ça, on le sait. Ils l'habillent sous une forme où tu ne ressens pas. C'est tout. Va en Europe. Tu penses que tu peux faire ce que tu veux? Quel régime rigide il y a dans chaque chose. Chez nous, c'est le pire, car chacun a un désir de voir mille fois plus grand que celui d'un non-juif à l'extérieur. C'est pourquoi il en sort un tel mal qu'on ne peut absolument plus le contenir. Bref, l'homme est un animal et la protection est pour son bien. Pour son bien. Des générations sont déjà passées et on l'a vu. Rien de nouveau. J'ai vécu à l'époque des Beatles avec toutes ces fleurs, tu sais, toute cette génération. Et qu'est-ce qui reste? Qu'est-ce qu'ils ont fait? Rien. L'homme grandissait ainsi jusqu'à 30, 35 ans, comme un fric, un hippie. Et ensuite, tous ces hippies, qu'est-ce qu'ils ont fait?
ou alors vers la drogue, ou soit

0: France. Les plus bourgeois, oui. Ceux qui ont réussi, les plus bourgeois, oui. Ceux qui ont réussi et ceux qui n'ont pas réussi, soudain à 40 ans, tu découvres que tu n'as pas de travail, pas de maison, rien du tout. Et le monde avance, prospère, et toi, qui es-tu? C'est la même chose avec ceux que nous sortons maintenant de la drogue. Je ne dis pas que la clôture religieuse est bonne. Je dis que malgré tout, nous avons besoin, un peuple a besoin d'une certaine limite, a besoin d'un certain régime. Ce sont des choses qui ont déjà existé. Il est obligatoire. Il y en a un, c'est tout. Et l'anarchie, soit dit en sens, est aussi un régime fort. Ce n'est pas le peuple le problème. Je dis une chose simple. Si nous disons que, plus ou moins avec les ultra-orthodoxes, on n'a rien à dire. Les laïcs, peut-être, qui acceptent, mais ceux qui viennent ne viennent que rarement. Mais il y a une très grande couche de gens comme de la synagogue de David, comme de beaucoup de synagogues que je connais dans mon quartier, dans mon environnement. Il y a des gars qu'on appelle des religieux traditionnels. Ils lisent même le Zohar. Et d'après ce que je vois, parce que j'allais moi-même de temps en temps à la synagogue, je vois ça. Et dans les autres livres du Kabbalah, je vois le déclin de cette direction à la place. Comme si chaque fois, un orthodoxe, ils ont 10 minutes par jour, on leur donne un cours de Gemara ou toutes sortes de choses comme ça. Pourquoi nous n'ouvrons pas ici une nouvelle approche? Pourquoi nous n'allons pas vers ce public? Pourquoi? Nous sommes, monsieur, dans une période de transition. Dans cette période, il y a de la place pour tout, et rien ne s'est encore clarifié aux yeux du public, au point que nous puissions venir et dire « nous avons quelque chose ». C'est une époque où on ne peut pas encore venir vers le public traditionnel, disons, ou religieux, national, ou quelque chose comme ça. On ne peut pas venir encore. Il se trouve encore dans les étapes de la brisure. L'étape suivante, ou deux étapes, je ne sais pas quand, mais ça viendra. Maintenant, pour l'instant, on ne peut pas. Maintenant, pour l'instant, nous devons nous occuper de ce qui est possible pour nous, le public. Là, il y a une approche possible. Je ne pense pas qu'il n'y aura pas d'approche vers les publics religieux. Il y en aura. Et comment? Ils auront besoin de nous. Ils nous voudront. À cause de la crise, tu verras, ça viendra. Mais maintenant, il y a ce public qui n'est pas repoussé par nous. Un public qui n'est pas repoussé par nous, nous nous efforçons d'aller vers lui. Ce public religieux simple n'est pas repoussé par nous. Le public religieux simple est malgré tout repoussé. Il ne veut pas encore de nous. On ne peut pas venir vers un homme s'il ne veut pas. Il faut que se révèle chez lui un point. Quel est le sens de ma vie? Quel est le sens de ma vie dans tout ce monde? Même si tout y va bien, même si tout va bien, pour l'instant, ils disent encore, je n'ai pas de sécurité, je n'ai pas d'argent, l'assurance nationale s'arrête, l'allocation n'est soudain plus payée, et toutes ces choses. C'est la révélation de la divinité. Ce qui arrive maintenant, tu penses que c'est le ministre des Finances qui fait toutes ces choses, le Créateur fait toutes ces choses. Tu verras encore un peu, et encore, mais à travers le fait qu'il souffre dans cette vie, l'homme parviendra au discernement que dans cette vie, rien ne peut être vraiment meilleur, même s'il est rempli d'or, d'argent, d'honneur, de tout ce que tu veux. Ça non plus, ce n'est pas la vie. Des temps comme ça viendront. Ça s'appelle que le point dans le cœur travaille déjà. Mais chez eux, non. Pour l'instant, ils ressentent encore une chose ainsi. Est-ce qu'ils doivent obligatoirement attendre que le mal s'incarne intérieurement ou qu'ils peuvent sauter cette étape, mais qu'il n'y a pas de véritable dans de tels endroits, commencer à les faire entrer dans ces choses? Non, ils ne se trouvent pas encore dans un état où ils peuvent entendre parler d'une voix dans la vie de la part d'un homme qui n'est pas considéré comme grand chez selon leurs critères. C'est pour ça qu'ils invitent, comme tu dis, des personnes qui sont grandes selon leurs critères, qu'un grand rave de Jérusalem vienne leur parler de Gemara. C'est pas un grand rave, n'importe quel ultra-orthodoxe, peu importe. Tu vois, même n'importe quel ultra-orthodoxe dans ta synagogue où les gens viennent simplement en chemise et pantalon, et lui, il porte un chapeau et une veste. Il est déjà appelé Rav chez eux. Il juge encore d'après l'extériorité. Très bien. Quand je suis arrivé chez le rabbi, je n'ai pas regardé qu'il avait un chapeau de 63 cm. Je l'ai acheté, donc je sais. Oui. Je n'ai pas regardé d'après la taille. Je n'ai pas mesuré. Hein. Il a un chapeau plus large. Et lui, un chapeau Kneitch, ou un chapeau moins. Je n'ai pas mesuré d'après ça l'intériorité de l'homme pour décider s'il veut la paix que j'étudie auprès de lui. Et eux, pour l'instant, c'est comme ça qu'ils mesurent. Alors pourquoi aller vers eux? Contre leur propre appréciation. Ils ont malgré tout une certaine ouverture aux choses intérieures. Non! Moi, je vais vers des gens qui me regardent. Ils voient quelqu'un d'un peu religieux, mais pas au point que ça les repousse, et je parle avec des mots auxquels je suis habitué, pas avec les mots de là-bas, oui, le nom de Dieu et l'aide de Dieu, et toutes sortes de choses qui dans le statut social existent aujourd'hui les repoussent. Alors je vais vers des gens qui sont prêts à me recevoir. Chez les gens qui sont vraiment contre, pourquoi est-ce que j'irai briser l'homme? J'en vois aucune nécessité. Si c'est vraiment, je ne sais pas, s'il y avait une chance de réussir et l'heure à l'exiger, vraiment, ce serait autre chose. Je ne pense pas qu'il y ait une chance. Je vis parmi eux, je sais ce que c'est. Je sais quel est encore le degré de leur haine envers celui qui s'occupe de Kabbal. Et ce qui se passe aujourd'hui, que peu à peu, ils commencent d'une certaine façon à accepter de se taire, pas sortir, partir en guerre. Ceci parce qu'il y en a qui présentent la Kabbal au laïc, qui la leur enseignent, ouvrent toutes sortes de cours, des conférences pour le peuple, d'année en année, ça devient quelque chose de plus habituel. Ça progresse davantage. Il y en a beaucoup qui s'en occupent. Il faut déjà que sans ça, on peut attirer les gens vers rien. Alors, le temps doit faire son travail. Qu'est-ce qu'on peut faire? Tu penses que je suis patient? Pas de choix. Très simple. Mais je vois que l'attitude change. Toi, peut-être tu ne le ressens pas, mais c'est ainsi. Bien. Partageons les impressions de la leçon et qu'est-ce que nous prenons pour réaliser en dizaine? Plus l'homme construit cet environnement, les relations dans la dizaine, quand il tombe et ne peut pas, les amis aident et font à sa place et considérer comme s'il a fait lui-même, être comme un seul homme, un seul cœur, pour continuer sur le chemin du Créateur. Le Rav, dans cette série de leçons, met en avant, ou nous aide à voir la différence entre des valeurs spirituelles et matérielles, surtout où on peut vraiment s'embrouiller entre l'extériorité qui peut sembler intériorité, c'est très important. Il y a un texte, un extrait, le Rav a dit, c'est tout à fait une autre Torah, une autre approche, notre esprit. La façon dans laquelle nous vivons et eux, nous, notre pensée et intention, on clarifie toujours où je suis, qu'est-ce qui se passe, et ainsi de suite. Tout est dirigé à l'intérieur de l'homme. Et pour eux, l'extériorité, faire ceci, faire cela. Donc, apprécions davantage l'intériorité au-delà de l'extériorité.
1: Oui.
0: Le Rav nous explique, partage la situation mondiale de plus en plus. Apprécier, chercher autre chose, et ils ressentiront que dans l'intérieur, le monde entier dépend de l'intériorité. La lumière travaille, et nous, on doit faire ce qu'on doit faire, notre partie. Et que le Créateur nous aide. Dans la même direction, le Rav nous a expliqué que c'est une transition, cette période, et on peut ressentir. C'est vrai. Qu'on est 25 ans après, mais c'est encore une période de transition. Le peuple change, le monde change, l'attitude envers la religion continue à changer. Et c'était vraiment agréable de voir l'atmosphère pendant le son, le désir de diffuser, on voudrait parler à ces personnes et à d'autres personnes. Nous aussi, on doit réveiller à nouveau ce désir de vouloir ensemble, en tant que groupe, de faire de nouvelles choses, en groupe, que le Créateur ouvre ou libère. Chaque génération, comme vis-à-vis des groupes, la formation des groupes et tout en résultat. C'est intéressant de voir comment le Rav nous montre la direction et les choses se réalisent. Espérons de voir davantage ce qu'il attendait. Deux, prenons au sujet de il a parlé des débutants, des nouveaux, mais pour nous tous, je pense, il faut lire, relire et relire au maximum, et on peut voir l'influence que ça a, l'effet que ça a, le travail. Donc, la lumière qui travaille. Deuxièmement, la nature humaine. J'ai bien aimé à quel point on a besoin de clôture. L'animal a besoin de clôture. Sans clôture, sans limite, il va dans tous les sens. Beaucoup d'exemples, on a pu voir. Et puis, et aujourd'hui aussi, c'est important quand on veut éduquer. Chaque degré se révèle le désir de recevoir qui nous permet de comprendre que tout ce qu'on a obtenu jusqu'à aujourd'hui était seulement pour recevoir, afin de recevoir, et une nouvelle étape commence chaque fois. Le Rav a parlé de l'importance de la société, donc même si on a on a besoin d'une société pour se développer. On a une telle responsabilité de créer d'avoir une clôture, pour ne pas s'éparpiller, et créer telle clôture pour mais pas dans tous les sens. On passe à la prochaine partie, mais avant, chantons une chanson ensemble.

0: Eh bien, on continue à étudier. Continue ce qu'on est considère. Le sujet aujourd'hui est le plus important. En ce 15-20 minutes, il parle de l'intention. C'est le sujet. Monsieur le Général, l'intention, comment obtenir une intention? Qu'est-ce que l'intention?
1: On
0: voudrait lire quand même ce qu'on a étudié hier, le Hari, jusqu'à qu'on arrive à ce point. Aujourd'hui, on continue. Pour voir le rapport, on étudie Tess, première partie, chapitre 1, point 4 de parole des Hari. Tout d'abord, les Hari, ensuite, point 90. Donc tout d'abord, c'est les paroles des Hari. L'espace qui est resté après la section était rond et reste un espace vide du point central. Et voici que cette restriction était en équivalence autour de ce point central, de sorte que le lieu de cet espace était rond, circulaire de tous ses côtés, dans une homogénéité complète. Il n'y avait pas la forme d'un carré à angle droit, car même En Sof se restreignit sous l'aspect de cercle, dans une égalité unique de tous les côtés. Maintenant, on voudrait lire Orpnimi 70. Cette restriction était en égalité jusqu'à... On va continuer maintenant. Donc, hors nuit. Sans distinction de degré de petit et de grand. Le Baal HaSulam donc parle d'égalité. Il n'y a pas de distinction petit et grand. Et il ne faut pas s'étonner, puisque déjà la disparité de forme qui existe dans le point central a été révélée par le retrait de

0: la lumière de celui-ci. Il s'ensuit nécessairement que, de ce fait, ont également été reconnues les petites mesures, l'une plus petite que l'autre, dans la disparité de forme à l'intérieur des trois degrés précédents. Ainsi, la phase 3, par exemple, est plus pure que le point central, du fait que la mesure du désir de recevoir qui s'y trouve est moins que Prina Dalet. Le point central, c'est Prina Dalet. Et de même, Prina Bet est plus pure que Prina Gimel, car la mesure du désir qui s'y trouve est moins que la Prina Gimel. Et Prina Aleph est plus pure que toutes, car la mesure du désir de recevoir qui s'y trouve est moindre que dans toutes. Et c'est pourquoi la disparité de forme n'est pas reconnue en elle comme en elle. Il s'ensuit qu'il y a ici une distinction de degrés, de petits et de grands. Et comment le Rav dit que la restriction a eu lieu de façon homogène autour du point? Et la réponse est que la restriction n'a pas fait du point central un aspect de sauf. C'est-à-dire, si la lumière s'était retirée du point à cause de la disparité de forme qui s'y trouve, alors assurément, de ce fait, il serait devenu un aspect de sauf, ce qui signifie le degré le plus bas, qu'il n'y a pas plus bas que lui dans la bassesse. Et alors, il nous serait permis de distinguer aussi les trois phases précédentes comme étant plus importantes que point central, et ainsi de suite, de plus en plus haut. Cependant, il n'en fut pas ainsi, car la restriction n'a pas eu lieu à cause de la disparité de forme qui se trouve dans le point, ce qui n'est pas possible, car nous sommes encore dans Malchut d'Ein Sof, où il n'y a aucune disparité de forme entre elle et la lumière, car ils sont tous deux dans une unité simple, dans le sens de lui et son nom sont un. Comme suspensionné, plutôt, maintenant il explique pourquoi la restriction. Plutôt, la restriction a eu lieu seulement dans le sens qu'il est monté dans son désir simple de créer les mondes, etc. Ce qui signifie qu'il a aspiré à cette équivalence de forme qui est destinée à se révéler par la création des mondes, c'est-à-dire la forme de la réception dans le but de donner contentement à son formateur, dans laquelle il y a un avantage très élevé. Car d'un côté, c'est un don total, car tout le désir est seulement de donner contentement à son formateur, béni soit-il, et non pour ses propres besoins du tout. Et c'est pourquoi sa forme est totalement équivalente à la lumière supérieure de l'émanateur. Il se trouve adhérent à lui dans l'adhésion intime. Et d'un autre côté, il lui est possible d'approfondir et de faire grandir son clé de réception jusqu'à Ein Sof et sans fin. Car à présent, la forme de la réception ne fait aucune disparité de forme, car elle vient du désir de donner. Maintenant, continuons et voyons ce que le Rav explique. Point 90. On continue autour du point central. Ces quatre phases sont appelées quatre côtés. Et le Rav nous dit que bien que la restriction était qu'autour de ce point central, Prina Dalet, de toute façon, la lumière a quitté tout les quatre côtés, car il n'y a pas peu dans la spiritualité. Donc, il sépare aussi des trois faces. La règle est la règle de la nature. La lumière et du cli, et entre eux, bien que ce n'est... c'est une règle, mais on peut comprendre. Il n'y a rien qu'on... on ne peut pas faire de recherche, sauf que nous dit ce qui est supérieur. C'est ce qu'on appelle des formes abstraites, déconnectées de la matière. Mais alors, pourquoi on ne peut pas? C'est-à-dire alors qu'il n'y a pas un peu dans la spiritualité. Il n'y a pas un peu dans la spiritualité, donc Malchut est le seul clic qui ressent. Mocha et Liba. On ne peut pas aucune perception, existence qu'on peut indiquer. On peut dire que, voilà, il s'agit de Prina Dalet en différentes situations. On ne peut pas reconnaître avant Prina Dalet seulement quand on arrive à Prina Dalet. Donc, on reconnaît les précédentes. Il s'agit uniquement de la lumière et seule Prina Dalet, on peut ressentir en elle la lumière, les neuf premières ou les trois phases précédentes. C'est pour cela que de là vient la règle qu'il n'y a pas un peu dans la spiritualité, ou dix ou rien, neuf, ni onze, ni neuf, ni onze. Donc s'il y a une restriction dans Prina Dalet, donc la lumière a quitté. Comment? Alors où elle se trouve? Je ne peux pas dire si elle existe dans les neuf premières ou pas. Qui peut répondre à cette question? Si Prina Dalet a fait une restriction, les neuf premières ne le ressentent pas. Les neuf premières amènent la lumière au cli. Ce sont des kélim seulement après que Dalet monte vers eux et reçoit, absorbe, veut saisir leurs qualités, travailler avec. Mais avant, quand on parle des quatre phases de la lumière directe, Keter, Chochma, Bina, Zeranpin et Malchut. On ne parle pas de Sfirot. Ça viendra plus tard, mais on parle de Prinot, de phase. Racine, 1, 2, 3 et 4. Des Prinot, des discernements uniquement. Et dans Prinot Dalet, on parle du Kli. Et tout ça, la lumière. Donc, si Prina Dalet place une restriction au-dessus, donc elle ne ressent pas la lumière. Elle ne peut pas dire il y a ou il n'y a pas de lumière. Pour elle, il n'y en a pas. Et on parle uniquement d'elle. C'est ce qu'on appelle. Il n'y a pas une partie dans la spiritualité. Si, je ne sais pas, tu ne veux pas parler de Sfirot. Qui dit qu'il y a neuf Sfirot? Nous parlons des kabbalistes, de chercheurs de la réalité. S'ils ont dit quelque chose, ils l'ont dit à partir de Malchut, à propos de ce qui existe. Et c'est pour ça que c'est seulement à partir de ce ressenti qu'ils peuvent le dire. Nous avons ressenti à partir de la deuxième sphère l'existence de neuf sirot, ou non, cinq, dix, mille sirot, peu importe combien et lesquels. Toujours à partir de la dixième sphère, à partir de Malchut. Toujours. C'est pour ça que quand nous parlons de Malchut, il y a toujours, avec certitude, trois aspects avant elle. Et s'il n'y a pas de malchut, pas d'aspect avant elle. C'est pour ça que la restriction a eu lieu. Nous disons que la lumière s'est retirée de tous les aspects précédents. Pourquoi? Malchut vient ressentir autrement. Alors elle ressentira également les neuf premières ou les trois prinotes sous une autre forme. Quand parlons-nous des sphirotes? Alors tout ceci chez nous, ce sont des prinotes. Et quand parlons-nous des sphirotes? Nous parlons des sphirotes quand Malchut, après le Tzimtzum, monte vers les neuf premières, vers chaque Sphira, et dit, je déterminerai combien chaque Sphira me donnera. Je veux ressembler à chaque Sphira, à Chesed, à Gvura, à Tiferet, Netzachot, Yesod, Malchut. Je veux le ressembler. J'élève mon désir vers chaque Sphira. Je veux vérifier ce qu'elle est. Qu'est-ce que Chesed, Gvura, Tiferet, le désir de recevoir qui s'inclut dans chaque qualité des neuf premières du Créateur? Ce sont les qualités du Créateur. Miséricordieux, compatissant, lent, colère et ainsi de suite. Tous les différents rapports qu'il a envers Malchut auxquels elle veut ressembler, elle élève son désir, son oviyut, pour ressembler, alors cette oviyut commence à briller. C'est comme si je plaçais un morceau de papier sur le chemin de la lumière. Et la lumière qui vient buter contre le papier, je vois qu'il est blanc. Je découvre la lumière. Je laisse un rayon de lumière entrer dans la pièce. Il y a un peu de poussière dans la pièce, alors je vois qu'un rayon de lumière entre, parce qu'il bute son leviot, le cli, sinon impossible de reconnaître la lumière. Alors Malchut, qui élève son désir vers les qualités du Créateur, reconnaît ses qualités. Elles sont appelées sphirot, du mot sapir, du mot bri, qui brille. Malchut qui est monté, leviot qui est monté, la lumière ne peut pas briller. Comme nous ne voyons pas la lumière si elle ne bute contre rien. Elle ne peut pas briller. Elle brille seulement quand elle rencontre quelque chose. Alors, selon l'équivalence de forme, le kli brille. Et à propos de cela, nous disons la lumière brille. Car ce n'est pas la lumière qui brille, mais la qualité de la lumière qui brille à l'intérieur du kli. C'est la différence entre prinot et sphirot. Et la notion de partiel ne s'applique pas dans le spirituel. Quel est exactement le discernement qui a fait ressentir Malchut qu'elle était inverse à la lumière? Nous n'avons pas encore étudié. Je pense que le Tzimtzum est encore devant nous. Sinon, nous y reviendrons. Quelle est la différence entre révélation et atteinte? Tu parles de deux choses. Révélation et atteinte, il y a une différence. Maintenant, je n'ai pas pensé. Quand tu en as parlé, je pense qu'il peut être un rapport entre la fin de la correction de vie et la vie. Non. Oh, non. Point 80, point 4. Les paroles du Hari, point 4, paroles du Hari. L'espace qui est resté après le Tzimtzum était rond. Et alors, il resta un lieu libre de l'air et un espace vide à partir du point médian même. Et voici, ce Tzimtzum était uniforme autour de ce point médian, vide de sorte que le lieu de cet espace était rond de tous ses côtés dans une égalité parfaite. Il n'avait pas la forme d'un carré à angle droit, puisque Ensof aussi s'est restreint sous l'aspect d'un cercle, uniformément de tous les côtés. Encore une fois, l'espace qui est resté après le Tzimtzum était rond. Et alors il resta un lieu libre de l'air et un espace vide à partir du point médian même. Et voici, ce Tzimtzum était uniforme autour de ce point médian vide. De sorte que le lieu de cet espace était rond de tous ses côtés, dans une égalité parfaite. Il n'avait pas la forme d'un carré à angle droit, puisque Ensof aussi s'est restreint sous l'aspect d'un cercle, uniformément de tous les côtés. encore une fois. L'espace qui est resté après le Tzimtzoum était rond. Et alors il resta un lieu libre de l'air et un espace vide à partir du point médian même. Et voici, ce Tzimtzoum était uniforme autour de ce point médian vide, de sorte que le lieu de cet espace était rond de tous ses côtés dans une égalité parfaite. Il n'avait pas la forme d'un carré à angle droit, puisque Ensof aussi s'est restreint sous l'aspect d'un cercle uniformément de tous les côtés. Petit point 80 explique lieu libre. Cela a déjà été expliqué. Point 4 et 5, voir là-bas. Oui. Nous étudions maintenant des étapes qui précèdent Adam Harishon. Oui. On y parvient après la question d'Adam Harishon ou bien Adam Harishon n'a-t-il même pas encore créé? Nous étudions maintenant que la lumière qui a créé l'être créé, Prina Dalet, par son don au point d'existence à partir de l'absence, continue de donner à ce mes points d'existence à partir de l'absence. Elle l'a amené à devenir Prina Dalet. Maintenant, elle l'amène au ressenti du Tzimtzoum, où il veut se restreindre lui-même, ne pas ressentir le vent de Ensof, car c'est insupportable. Le fait qu'il ressent à quel point il est inverse à la lumière, au donneur, au créateur, et elle continue à travailler sur lui, continue à lui donner. Ou, en d'autres termes, Prina Dalet, Malchut, découvre de plus en plus quel est le rapport entre elle et la lumière. Et chaque fois, une révélation plus profonde, plus comprise dans le ressenti, dans la teinte, dans Mocha Eliba, l'amène à toutes sortes d'actions intérieures. C'est-à-dire que, en tout, c'est une question de ressenti. Il ne se passe rien ici, rien du tout, à part l'impression de cette Prina de Malchut qui se tourne elle-même, se ferme elle-même, s'ouvre elle-même selon les ressentis qui s'éveillent en elle à partir de la lumière qui s'éveille en elle de plus en plus. C'est comme quand nous développons une photographie, disons, une photo. Aujourd'hui, on ne fait déjà plus comme ça, mais c'est un certain liquide chimique. Ou n'importe quelle chose qui devient plus claire, de même dans Malchut, de plus en plus, se clarifie la qualité de la lumière face à sa propre qualité. Rien d'autre ici. La lumière qui agit sur l'existence à partir de l'absence. Yesh mi'ayin. L'existence à partir de l'existence, le donneur, l'existence à partir de l'absence, la receveuse. Rien d'autre. C'est ainsi que la lumière agit sur elle, sur ce qui en est sorti. Vraiment, ainsi. Un rayon de lumière agit sur le point, d'existence à partir de l'absence, un plus. Et ce point, qu'est-ce qu'il ressent de l'action de la lumière? Tout le reste, en dehors de l'existence, à partir de l'absence. L'existence à partir de l'existence, rien d'autre. Tout ce qui arrive ensuite arrive à l'intérieur de l'existence à partir de l'absence.
1: Bifnim.
0: À l'intérieur. En dehors de cette action, il n'y a rien. C'est pour ça que nous appelons ces actions l'action du Créateur. Car il a fait quelque chose qui n'existait pas auparavant. Ce point, Yeshme'ain. Celle-ci est l'action du Créateur. En dehors de cela, toutes les choses qui viennent ensuite, quoi que tu dises, arrivent à l'intérieur du point. Par le fait que la lumière lui donne. Alors, qu'est-ce que tu demandes? Parfois, nous disons que Adam Rishon est la racine la plus proche de nous. Si nous étudions ce qui est écrit maintenant, ce sont des étapes avancées, le même point dans le cœur ressent maintenant qu'il se propage à travers les trois phases jusqu'à Prina Dalet. Quand ressent-il qu'il se propage à travers les trois phases? Quand il parvient à Prina Dalet. Et alors les kabbalistes disent, cette boîte est une boîte qui doit exister, ce qui est appelé Kli. Il y a ici les neuf premières et Malchut. Il ne peut y avoir ni moins ni plus dix Sfirot. Cette structure, ce modèle doit exister. Sinon, nous n'avons personne dont parler. Cette Prina Dalet, ce premier ressenti de l'être créé, avant elle, il n'y a pas de ressenti. D'où ils le savent? Les kabbalistes ne le savent pas. Ils sont parvenus d'en bas à cet état. Et à partir de lui, ils ont appris. À partir de lui, ils ont appris qu'il y a Malchut, neuf premières, qu'il y a une telle boîte appelée Avaya, Yudkei, Vavkei, minimum dix Sfirot, quatre faces. Et c'est ainsi qu'ils ont appris, d'en bas vers le haut. Nous n'avons rien d'autre à étudier que l'homme qui atteint. Un homme qui découvre le spirituel, ça s'appelle que le Créateur se révèle à lui. C'est la même chose. Alors, Malchut parvient au lieu où elle ressent le rapport de la lumière envers elle, Ensof. Ensuite, cela l'oblige à monter à partir de là, à faire une action appelée Tzimtzum Alef. Ensuite, elle se construit des mondes. Adam Kadmon, deuxième restriction, la brisure, les mondes Abiya. Après les mondes d'Abiya, elle construit Adam Rishon. Cette même Prina Dalet fait tout. Après Adam Rishon, de nouveau une brisure. Et elle parvient déjà à ce monde où commence ici l'humanité, disons. C'est-à-dire les kélim vraiment détachés du spirituel jusqu'à l'enchaînement de toute cette histoire. La Torah, ces kélim reçoivent sous une forme corporelle, reçoivent le moyen de revenir à ce même état et à la correction après des milliers d'années. Tout cela, Malchut d'Ensof, traverse à l'intérieur. Et nous sommes des parties, c'est parti. Des parties de Adam Rishon. Qu'est-ce que tu demandes? Tout est à l'intérieur d'elle. Tout ce parcours qu'elle fait se trouve dans son ressenti intérieur. La lumière agit sur elle comme d'habitude, elle est au repos absolu, tous les changements sont dans son ressenti. Tu te trouves, toi aussi, disons, dans une situation dans la vie. Extérieurement, rien ne change. Et intérieurement, ça brûle, tu ressens. C'est ce qui se passe dans Malchut. Rien à faire de plus. Tout. C'est dans Prina Dalet.
1: Tout se passe en elle. C'est comment est-ce qu'elle se rapporte aux premières, qu'elle ne se rapporte pas, qu'elle veut donner, comment est-ce qu'elle veut recevoir d'elle, se rapprocher d'elle. Tout ça, c'est à l'intérieur d'elle. Toute cette tempête, c'est pour dire elle. C'est nulle part ailleurs. C'est pour ça qu'on dit que ce parcours, depuis Prina Aleph, à travers Prina Bet jusqu'à Prina Gimel, c'est en fait la correction du ressenti de l'être créé. Pourquoi est-ce que je précise ça, ce point-là? Parce que c'est comme si c'est une chose théorique, en fait. Qu'est-ce que ça nous en fait si on est comme ça dans ce monde-ci? C'est très important parce que ça nous place dans notre travail dans la bonne direction. Parce qu'on a un but. Et ce but-là, c'est Ein Sof, qui existe constamment sous sa forme réelle. Et nous, on est appelés Israël. Ceux qui aspirent droit vers le Créateur, Yachar Kel, qui aspirent à ce même Ein Sof. Et c'est le ressenti de Malchut, qui veut constamment être en cela. Et par quoi est-ce qu'elle pense? Elle veut acquérir cette qualité. Qu'est-ce qu'elle veut? C'est acquérir les mêmes qualités que la lumière. C'est ce qui est appelé être constamment attiré par la Torah. Par la Torah qui amène vers le bien. Par la lumière qui amène vers le bien. Cette même lumière qui la remplit, si elle lui demande, elle reçoit d'elle cette qualité. Alors, pour nous placer dans l'état correct, alors il vaut la peine qu'on en parle. Et avec ça, on finira malheureusement le cours. On va devoir terminer et passer à la troisième partie. Voilà. Oui. Donc, vous vous rappelez que Mish a expliqué avant l'extrait enregistré qu'on va maintenant entendre principalement un peu de l'intention pendant le cours. Et donc, voilà. Tout d'abord, on a une petite histoire que le Gilad Shadman nous a rappelé. Que quand cet extrait enregistré a commencé, en fait, quand le Baal HaSulam est venu en Israël, et il étudiait à Jérusalem, dans une yeshiva. Il travaillait sur le Zohar, sur les livres du Zohar. Et il lisait un extrait et il pensait. Et il lisait un extrait et il y pensait. C'est comme ça qu'il a construit tous ces tableaux duquel il est sorti son commentaire sur le Zohar. Et c'est comme ça qu'il était à la Shiva tous les jours. Et là-bas, il y avait encore d'autres étudiants avec lui, ensemble avec lui. Et eux, ils ne comprenaient pas ce qu'ils faisaient. Donc, ils faisaient comme ça des actions de Kundas. C'est des fois, il lisait un extrait, et après, il commence à y penser, et il tournait en fait dans la chambre comme ça. Donc, eux, pour l'instant, comme ça, ils regardaient le livre et ils le copiaient dans un autre endroit. Mais lui, jamais il ne s'y rapportait vraiment. Là, après, il arrive à ce dont il avait besoin, une autre page, quelque chose de complètement différent, il lisait un extrait et il commençait encore une fois à se tourner dans la pièce, tout le temps. Donc, c'est exactement ce qui s'est passé pour nous aujourd'hui. On a reçu un extrait spécial dont on doit penser. En acte, c'est quelque chose de complètement différent s'est passé. Donc, on va essayer de faire ce que le Baal HaSulam a fait. On a reçu un cours, on a reçu un cours du Rav, et on en parle, et on en pense, et on demande à propos de lui. Donc, tout d'abord, si vous avez des questions sur ce que vous avez entendu maintenant, vous êtes invité à poser des questions, vous êtes invité à poser des points de question dans le monde. Et on va s'y rapporter tout de suite par simplement ce qu'on a entendu, en effet, dans cet extrait nouveau pour lui, pour nous, c'est plusieurs choses importantes. Donc, d'abord, c'est que toute chose qu'il y a, c'est seulement l'action du Créateur. C'est le Yesh Mi'ayin, l'existence à partir de l'absence. Tout le reste, c'est ce qui se passe dans le point, le point central dont on parle, qui vient grâce à la lumière qui lui donne. Mais l'action du Créateur, c'est seulement une question à partir de l'absence. Maintenant, qu'est-ce qu'il y a dans ce point-là? C'est comme on a étudié hier dans le cours, Asaf l'a très bien expliqué, il y a les neuf premières et Malchut. C'est ce qu'il y a. Il ne peut pas y avoir plus ou moins. C'est le Rav qui l'a expliqué. Il y a 10 sphirotes. C'est cette structure-là, ce tableau-là, il est obligé d'y avoir. Et donc, c'est tout ce qu'on passe, c'est dans Malchut d'En Sof. Tout se rapporte à elle. C'est tout le temps Malchut par rapport à notre première. Tout ce rapport, c'est tout ce qu'on étudie. Le Rav l'a appelé une tempête qui se passe en elle. Et donc, c'est pour ça qu'on parle de toute cette tournure, toute cette tournure de la pensée de la création jusqu'à la Prenadal, jusqu'à notre monde, jusqu'à du retour jusqu'au monde d'En Sof. Tout ça, en fait, ça se passe dans cette même Malchut d'En Sof. Et comme le Rav a dit, c'est en fait la correction du ressenti de la création. Donc maintenant, les questions des amis, on en a ici aussi. Donc on va commencer. Oui, Avram. Merci. Donc, je voulais poser la question. Donc, la lumière influence le clé, elle construit le clé. Donc, ça veut dire quoi que Prenadalet fait tout? Prenadalet, c'est en fait la création après les quatre prénotes de lumière directe. Voilà, tu vois, tu as les quatre prénotes de lumière directe, de lumière, hein, qui sont parvenus à Prenadalet. Et une fois que Prenadalet s'est fait un Timtsum, c'est déjà la création. Et tous les changements, tout ce qui se passe ensuite, tout ce qu'on étudie, les mondes, Timtsum Bet, Adam HaRishon, tout, ça se passe déjà dans Prenadalet. Donc, ça veut dire que c'est seulement grâce au Timtsum qu'on peut dire que Prenadalet a commencé à faire quelque chose. Oui, bon, pas à cause du Timtsum, mais oui, voilà, Timtsum, c'est en gros là où la créature a commencé. Astana. Oui, bonjour. Une question comme ça. Donc, pourquoi est-ce que le Hari précise que la lumière s'est prolongée, dans un cercle et pas dans un carré à angle droit et dans toutes sortes de formes autres? Donc, quand la lumière se prolonge, elle se prolonge de la forme d'un cercle. C'est que c'est qu'un cercle, c'est qu'il n'y a pas de discernement de haut et de bas. C'est homogène dans tous les endroits, le créateur dans tout le temps. Voilà. C'est, on dit qu'il est beau et bienfaisant et au bon et au méchant. C'est, il n'y a pas comme ça de, c'est simplement la qualité du don. Où sont formées les autres formes, c'est chez la création, la créature. Parce que chez la créature, c'est déjà un système de degrés, de valeurs. Selon à quel point est-ce que la créature peut le recevoir dans le but de donner, selon les désirs qu'il peut corriger, les désirs corrigés, corrompus, ça crée toutes sortes de formes différentes. Mais du côté du créateur, rien n'arrive sauf un don pur pour tout le monde, sans aucune différence, tout le temps. C'est pour ça que, à cause du fait qu'il n'y a aucun là-bas, aucune chose plus supérieure par rapport à quelque chose d'autre, mais tout est tout le temps est homogène, tout le temps égal, c'est pour ça qu'on appelle ça un cercle, ok? On avait Women Hab, mais maintenant on a Lituanie 1. Bon. Oui, merci. Rav, le Rav nous a dessiné une ligne droite de haut en bas, comme s'il y avait une montée vers le monde d'En Sof, et ensuite il a expliqué de tous les mondes, et Adam HaRishon, et ensuite il a parlé de notre ligne, de notre monde à nous. Ça veut dire quoi que cette flèche, de haut en bas qu'il a dessinée? Oui, c'est dans la correction, dans la propagation, de la lumière. Et la lumière, elle est de haut en bas. Ouais. Et notre correction, ça commence de bas en haut. Notre correction, c'est dans les trois lignes. On commence tous comme ça par la correction. Donc si je prends par exemple Adam Kadmon, il n'y a pas encore la révélation des trois lignes. Les trois lignes, en fait, elles commencent à se révéler dans le monde de Tzilut. Mais nous, on commence déjà les corrections dans Ibur, Yinkam, Ochrin, où on ne parle pas de ça dans le monde d'Adam Kadmon. C'est pour ça qu'il est dessiné comme ça de haut en bas, du bas vers le haut. Avis?
2: Microphone l'avis.
1: Un microphone pour Avi.
3: Prina
1: Dalet, elle ressent la forme après qu'il y a les trois prénotes précédentes. Et donc, probablement que Prina Aleph est déjà une distance à partir de l'absence. C'est le désir de recevoir qui reçoit la lumière. Donc ça veut dire quoi? Que les qualités du Créateur, c'est-à-dire les neuf premières de Malchut, ils sont à existence à partir de l'absence. Ça veut dire quoi? Que les neuf premières, elles sont existence à partir de l'absence. En fait, on a étudié que le Créateur qui est le désir de recevoir, a créé le désir de recevoir, donc Prina Aleph, et c'est existence à partir de l'absence. Tout le reste des choses, c'est ce qui vient nécessairement, par nécessité. De là et par delà, il n'y a aucune possibilité de comme ça se détourner, se dévier de la direction du but de la création. C'est pour ça qu'en fait, du point de vue de la pensée de la création, toute la création a déjà été achevée. Et tout vient à partir de existence à partir de l'absence. Simplement, on parle du développement du désir. La première pensée, c'était de créer un désir. Et de là vient Prina Aleph. De là vient ensuite Prina Bet. Quand Prina Aleph reçoit qu'elle ne reçoit pas simplement, mais qu'elle reçoit de quelqu'un, elle veut être comme lui, et on reçoit tout cet enchaînement. Et tout cet enchaînement, c'est quelque chose qui vient et qui se prolonge par nécessité. Pourquoi? Parce que c'est quelque chose qui c'est le développement des essais du désir de recevoir à être comme le donneur. Parce que c'est la meilleure chose qu'on peut recevoir. Et c'est ce que le Créateur veut donner. En fait, quand on arrive à un état où on a les neuf premières et Malchut, on dit que le désir de recevoir s'est développé dans sa forme complète. C'est dix suivantes-là. C'est pour ça qu'on dit que c'est le premier Yeshmi Ain, la première existence à partir de l'absence. Le désir de recevoir, il y a le désir aussi de donner, t'as le désir dans Pnei Bet, le désir de réception à cause du fait que je veux donner, qui est en fait Prina Gimel, et t'as la compréhension que moi, je veux recevoir, la décision en soi qui est de recevoir, qui est Prina Dalet, qui est déjà le monde de Ensof, Prina Dalet, et en cela vient le désir de recevoir pour son développement complet. Et c'est en fait, on dit que c'est ce que le Créateur a créé. Même si, en vérité, c'est correct que le premier existence de l'absence, c'est Prina Aleph. Mais, justement, le Rav a dit comme ça dans le premier cours que ce que l'on peut dire, on peut dire que c'est ça. C'est en fait Prina Dalet dans tout son endroit. On ne parle pas d'autre chose que Prina Dalet. C'est tout le temps on ne parle que dans Prina Dalet. Et Prina Dalet, on s'identifie. Dans Prina Dalet, on identifie le fait qu'il y a les trois prénotes précédentes ou les neuf premières parce que c'est ça qui qui sont entièrement lumière. Et simplement, Prinandalet ressent la lumière. Les neuf premières ressentent la lumière. C'est pour ça qu'il y a besoin de quelqu'un qui ressente ces neuf premières-là. C'est Prinandalet. Il y a encore des questions? Ah. Oui. C'est quoi la différence entre les prénotes et les sphirotes d'un point de vue de leur révélation? Malchut qui veut ressembler de haut en bas si elle révèle les sphirotes. Mais comment est-ce qu'elle révèle les prénotes qui l'ont précédé? Donc, Malchut, elle révèle les qualités qui sont en elle, qu'elle acquiert des quatre prénotes d'avant. Bah quand on revient encore une fois, c'est la même chose. C'est la lumière et le cli. Et tout ce qui se passe avant Prinandalet, c'est que le cli se développe à partir de l'influence de la lumière. C'est-à-dire, la lumière ne reçoit pas de décision par elle-même. C'est Prinandalet simplement. C'est le cli change par son influence. Quand le cli arrive à Prinandalet, tu comprends que Prinandalet, c'est à partir de Prinat Shoresh. Prinabet, il y a l'impression de quoi? À partir de Prinat Shoresh et d'un Prinat Gimel. À tel point que, et c'est seulement comme ça quand on arrive à Prinat Dalet, qu'il y a le ressenti de toutes les ressentis qu'il y avait précédemment. Si c'est possible encore de continuer. Donc, disons, Malchut, par exemple, elle révèle la Sphirat Chochma de bas en haut. Donc, on dit que les Sphirot se révèlent quand Malchut veut ressembler à la lumière de bas en haut. Donc, disons qu'elle a révélé la Sphirat Chochma. Qu'est-ce qu'elle peut dire à propos de Prina Aleph? Est-ce qu'il y a un lien entre entre ce qu'elle révèle de bas en haut et ce qu'il a construit de haut en bas? Est-ce qu'il y a un lien entre ces deux choses-là? Toutes les révélations, elles sont dans Malchut, dans Prinandalet. Et même les étapes, les révélations des étapes de développement. Tout se développe en étapes. Même Malchut qui s'est développé comme ça. De haut en bas, de Shoresh à Lefbet, Gimel et Dalet. Donc c'est comme ça qu'il y a aussi les révélations. Et ensuite, on commence déjà à révéler les enfants. Deux filles. Bon, deux filles, parfait. Elles sont jeunes? Oui, bon, génial. Donc, toi, tu parles avec elles. Comme tu parles avec... tu parles avec elles comme avec des amis? Non. C'est plutôt tu te revais dans un aspect précédent, comme quand toi t'étais quand t'étais enfant. Et c'est pas quelque chose qui disparaît. Bon, tu le ressens pas forcément quotidiennement. C'est quotidiennement tu travailles comme ça d'une manière spécifique. Mais quand tu te rapportes à quelqu'un qui a un degré qui est dans un développement plus bas que toi, tu te revais dans le même degré qui existe en toi. Et avec ça, tu travailles, avec ça, tu t'y relies. Après ça, dans ta, on appelle ça le partout, c'est la route, etc., etc. Mais c'est pas important. C'est la même chose ici. Ces prénotes-là, elles existent aussi dans Prinandalet. Simplement, elles ne travaillent pas avec elles. Quand un kabbaliste arrive à ce degré-là, alors il révèle en lui toutes ces prénotes-là et leur ordre d'enchaînement. Comment travailler avec elle? Exactement comme nous on le fait. Merci beaucoup. Mais si tu veux une réponse comme ça, plus rythmée, plus accélérée, c'est en fait que tout se révèle comme ça. Les quatre prénotes, c'est ce qui se révèle, c'est très haut. Tout ça, ça se révèle dans les Rishimot. Nous, on se trouve comme ça sous le monde Asiya, dans notre monde-ci. En fait, Malchut, ces prénotes, elles se révèlent comme les neuf premières, comme les qualités du Créateur.
2: Women's pain.
3: Gracias, amigos. Entonces, ¿cuál
1: Merci,
3: es la diferencia
1: amis.
3: Entre la Malhut de Ein Sof y la Malhut dentro de la Malhut de Ein Sof? Porque entiendo que esa Malhut...
1: C'est quoi la différence entre Malhut de Ein Sof et Malhut qui est dans Malhut de Ein Sof?
3: Si estuvieran separados.
1: Selon ce que j'ai compris, Malhut voit les neuf premières au-dessus d'elle, comme quelque chose de séparé. Malchut ne voit pas les neuf premières au-dessus d'elle. Elle voit que c'est les qualités du Créateur qui sont en elle. Toute la Brina Dalet, c'est les neuf premières. On la divise en Keter, Chochma, Bina, Zerampin et Malchut. C'est Malchut qui est dans Brina Dalet. C'est Dalet de Dalet, comme on dit. Mais donc disons que la lumière se retire après le Tzimtzum, en fait, elle se retire de tous les prénotes, parce que c'est un seul kli en fait. C'est la qualité avec et la qualité du Créateur et la qualité de la et du Créateur. Parce que s'il n'y avait pas comme ça la qualité du Créateur avec la qualité de la créature, alors comment est-ce que la créature pourra se corriger? Il y a besoin de quelque chose vers quoi on se ressemble. Dernière question, French.
4: Bonjour les amis. Et ma question, c'est quel est le rapport entre Malakut de Ein Sof et le Tzimtzum?
2: Malakut
1: de Ein Sof, elle ressent son désir de recevoir, et ensuite elle ressent l'écart infini entre elle et le Créateur, ce qu'on appelle ensuite le ressenti de la honte, et comme résultat de ça, toute la lumière qu'elle a reçue, elle ne peut déjà plus le recevoir. C'est déjà plus un plaisir, mais simplement ça lui montre à quel point est-ce qu'elle est basse par rapport au Créateur. Et c'est pour ça qu'on dit que la lumière se retire. La lumière ne se retire pas, mais simplement elle ne ressent plus comme lumière. C'est ce qu'on appelle Tzimtzum. Et donc, c'est pour le Malchut de Ein Sof, cet état, c'est ce qui cause le Tzimtzum Aleph, et là, se développe tout le développement. Voilà. Jusqu'ici, les amis, on avait comme ça un cours très intéressant et comme ça très surprenant. Et on va passer aux annonces. Chers amis, on est content de vous inviter pour un congrès de connexion très spécial en Lituanie, des dates du 14 au 16. Août 2026, à la fin de cette semaine. On se rencontrera physiquement. On fera des cours et des choses traverim, des soirées culturelles, et on construira ensemble à la communauté d'études de Kabbale en Lituanie. Vous êtes invités à vous enregistrer sur le lien qui apparaît maintenant sur l'écran. Et une annonce de plus, le 16 août, on se rassemblera pour une journée d'unité spéciale à Prague, en Tchéquie, pour un programme de cours de Yeshivot Haverim et d'une soirée culturelle. Le rassemblement est ouvert et aux nouveaux et aux anciens. L'enregistrement passe sur le lien qui apparaît maintenant sur l'écran. On finit en chanson.

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1: Bonjour, chers amis. Dans notre partie, on étudiera d'un cours du Rav du 5 août 2002. Le cours est basé sur l'article qu'un homme vend toujours tout ce qu'il possède et épouse la fille d'un étudiant sage. L'article se trouve dans les écrits du Rabash. On va lire ensemble l'article dans la tizaine. On a 16 minutes, s'il vous plaît.
0: לעולם ימכור אדם כל מה שיש לו וישא בת תלמיד חכם. לעולם ימכור אדם.
1: À jamais un homme vendra toujours tout ce qu'il possède et épousera la fille d'un sage d'un Torah. Donc à jamais un homme vendra tout ce qu'il possède et épousera la fille d'un élève sage. Dont le sens est que toute la propriété qu'il a acquise par son effort, tout cela il vendra. C'est-à-dire qu'il leur donnera tout. Et renoncera à tout, et prendra en échange la fille d'un élève sage. Il en ressort d'ici que s'il ne prend pas la fille d'un élève sage, tout l'effort dans la Torah, les mitzvot, qu'il a donné tous les jours de sa vie, il n'y a là aucune perfection. Et seulement s'il épouse la fille d'un élève sage, alors il méritera sa perfection. Et c'est pourquoi nos sages ont dit qu'il vendra tout ce qu'il a, c'est-à-dire qu'il vaut la peine de tout vendre pour la fille d'un élève sage. C'est pourquoi il faut comprendre ce qu'est la notion de la fille d'un élève sage. Voici mon père et maître de mémoire béni a dit, élève sage, c'est celui qui est élève du sage, c'est-à-dire qui apprend du sage. Alors il est appelé élève. Et sage est appelé le créateur, dont la mesure est uniquement de donner. Et celui qui apprend de lui la mesure du don, il est appelé élevé, élève sage, du fait qu'il apprend de lui la mesure du don. Et par cela, nous comprenons ce que nous ont dit nos sages. À jamais, un homme vendra tout ce qu'il a et épousera la fille d'un élève sage. C'est-à-dire que tout l'effort qu'il a donné dans la Torah et le travail, il le donnera et recevra en échange le salaire de l'acquisition du don. C'est-à-dire qu'il fixera dans son cœur une nouvelle nature, à la place de celle qu'il a du côté de la nature. Un désir d'amour de soi, il recevra maintenant une seconde nature, qui est un désir de donner. C'est-à-dire que toute pensée, parole, action ne lui seront uniquement dans le but de donner au Créateur, car c'est tout l'homme. C'est-à-dire que seulement à ce degré-là, l'homme doit parvenir. Car seulement les kélim nous devons atteindre. Ce qui n'est pas le cas de l'abondance, qui est le remplissage des kélim, cela provient du Créateur. Car plus que le veau ne veut téter, la vache veut allaiter. C'est pourquoi seule la force de donner nous manque. Et par cela, il est possible d'expliquer ce qui est écrit dans le Zohar. Si Israël méritait, descendait comme un lion de feu pour manger les sacrifices. Et s'il ne mérite pas, descendait là-bas comme un chien de feu. Il est connu que le lion fait allusion à Chesed, qui est l'aspect de la droite de la Merkava. S'il méritait, que le mérite est l'aspect de pur, c'est-à-dire de don, alors on nous montre, mesure contre mesure, que d'en haut venait l'aspect du lion, c'est-à-dire que la mesure de Chesed se propageait vers l'inférieur. Alors l'abondance était abondante pour les inférieurs. Et s'ils n'ont pas mérité, c'est-à-dire qu'ils ne s'occupaient pas de donner, mais seulement de l'amour de soi, alors aussi d'en haut se prolongeait l'aspect de chien. Car la notion de chien fait allusion, comme il est écrit dans le Zohar sur le verset, et à l'aluka, deux filles crient comme un chien. Donne-nous la richesse de ce monde et donne-nous la richesse du monde à venir. La Luca a deux filles qui crient comme une chienne.

Kélim apte à recevoir l'abondance. Ils sont des Kélim de dons. C'est pourquoi l'homme doit concentrer tout son effort sur une seule chose, appelée Kélim de dons. Et ce sera toutes ses récompenses, ce qu'il veut atteindre de la Torah et des Mitzvot, que par cela il parviendra à l'adhésion du Créateur, qui est la finalité de l'homme, qu'il mérite de parvenir à l'adhésion au Créateur. Et de même, nous voyons dans les paroles du Zohar qu'ils ont dit sur le verset, « Et la bonté des nations est une faute. Tout le bien qu'ils font, ils le font pour eux-mêmes. » Tout le bien qu'ils le font, ils le font pour eux-mêmes. Traduction vers l'hébreu. Non, l'explication est que toute la bonté, c'est-à-dire les actes de dons qu'ils font, leur intention n'est pas dans le but de donner, mais leur intention est pour leurs propres besoins. Cela signifie qu'ils reçoivent pour cela une contrepartie. Sinon, ils ne sont pas capables de faire des actes de dons. Tandis que le peuple d'Israël, eux, sont en effet capables de faire des actes de dons. Et il faut comprendre quelle est la raison pour laquelle le peuple d'Israël, eux, sont en effet capables de faire des actes de dons. Et il faut aussi comprendre, comme nous l'entendons de personnes qui sont devenues religieuses, qui disent que, avant de devenir religieux, ils étaient plus capables de faire des actes dans le but de donner. Tandis qu'après, c'est-à-dire après être devenus religieux, alors il leur est plus difficile de faire des actes de don. Pour comprendre ce qui précède, il faut se rappeler de la règle qui nous est connue. De l'homme, appelé créature, n'est que dans le fait qu'il a un désir de recevoir. Car cela s'appelle créature existence à partir de l'absence. Il s'ensuit selon cela que du côté de la nature, il n'est pas capable de faire quelconque acte de don s'il ne reçoit pas en échange une certaine récompense. Et la récompense n'est pas obligatoirement de recevoir quelque chose pour l'effort. Mais cela peut être s'il reçoit un certain apaisement. Cela signifie que s'il s'est éveillé en lui une certaine pitié pour l'autre et que sa conscience ne lui donne pas d'apaisement, sauf s'il est obligé d'aider l'autre, cela aussi s'appelle contrepartie. Mais simplement faire quelque chose pour l'autre, afin que l'autre en jouisse, alors il se dit à lui-même, « Qu'est-ce que j'aurai de cela ?» Ce n'est pas le cas pour le peuple d'Israël, qui, par la vertu de la Torah et des mitzvot, ils peuvent atteindre une seconde nature, c'est-à-dire qu'à la place de la nature avec laquelle ils sont nés, avec un désir seulement de recevoir, ils recevront une seconde nature, qui est qu'ils font maintenant des actions uniquement dans le but de donner. Et cela, il l'atteint par la force, par la Torah et les Mitzvot, qui lui ont introduit des étincelles de dons, qui lui apportent un ressenti qu'il a un désir de ressembler à sa racine. Ce qui n'est pas le cas sans le Torah et les Mitzvot. Il n'est pas un homme qui puisse sortir du côté de sa nature, qui est un désir de recevoir seulement pour lui-même. Et il n'est pas capable de faire quelconque action de don sans contrepartie. Et par cela, nous comprendrons ce que disent ceux qui reviennent au Créateur, que avant qu'ils ne soient revenus au Créateur, ils avaient plus de force pour faire des actes de don. Ce qui n'est pas le cas après, lorsqu'ils sont devenus religieux, ils ressentent qu'il leur est plus difficile de faire des actes de don. Il faut répondre à cela, comme il est expliqué dans la préface au livre du Zohar, où il est écrit là-bas, et voici ces mots. Car depuis sa naissance, il n'a pas un désir de recevoir, il n'a un désir de recevoir que pour la matérialité seulement. Et c'est pourquoi, même s'il atteint un désir de recevoir exagéré avant 13 ans,
Ce n'est pas encore la fin de la grandeur.

0: de son désir de recevoir. Et la principale grandeur du désir de, n'est destinée que dans la spiritualité. Car par exemple, avant 13 ans, son désir de recevoir aspirait à engloutir toute la richesse et l'honneur de ce monde si matériel. Ce qui est évident pour tous, mais c'est pour lui un monde qui n'est pas éternel, qui se trouve pour chacun seulement comme une ombre passagère qui passe et n'est plus. Ce qui n'est pas le cas lorsqu'il atteint le désir de recevoir exagéré spirituel. Alors, il veut engloutir pour son plaisir tout le bien et la richesse du monde à venir éternel, qui est pour lui une acquisition pour toujours et pour l'éternité. Il en ressort que le principal désir de recevoir ne s'achève que dans le désir de recevoir la spiritualité. Il en ressort de cela qu'avant qu'ils ne deviennent religieux, ils avaient un désir de recevoir matériel qui n'est pas encore si grand. C'est pourquoi ils avaient en eux plus de force pour faire des actions de don. Ce qui n'est pas le cas quand ils sont devenus religieux, leur désir de recevoir a grandi avec un désir de recevoir sur la spiritualité. Et évidemment, cela est devenu plus difficile du fait qu'ils ont maintenant un désir de recevoir avec plus de force comparé à ce qu'ils avaient comme désir de recevoir matériel. C'est pourquoi avant qu'ils ne soient devenus religieux, ils avaient un peu de force pour des actes de don. Ce qui n'est pas le cas lorsqu'ils sont devenus religieux et qu'ils ont atteint le désir de recevoir spirituel, alors il leur est plus difficile de s'occuper des notions du don. Mais pour cela, il ne faut pas dire qu'ils sont maintenant devenus plus mauvais, ou dire que les religieux sont plus mauvais du fait qu'il leur est difficile de faire des actes de don. Plutôt, le désir de recevoir est devenu plus grand. C'est pourquoi il est plus difficile de le surmonter. Par exemple, avant qu'il n'atteigne le désir de recevoir spirituel, son mal était de 30%. Et ensuite, lorsqu'il a atteint le désir de recevoir spirituel, alors son mal a reçu encore 70%. C'est pourquoi il a maintenant besoin de plus de force plus grande afin qu'il puisse le surmonter. C'est pour cependant, il ne faut pas dire que maintenant il est allé avec ses forces encore plus en arrière, plutôt à l'inverse. Maintenant, il doit seulement faire des remèdes, comment vaincre les forces du mal qu'il a atteintes. Et les remèdes pour cela sont l'accomplissement de la Torah et des mitzvot avec l'intention que la lumière qui s'y trouve le ramènera vers le bien. Il en ressort selon cela qu'il est allé en avant et a atteint encore du mal afin de le corriger. Mais tous les commencements sont difficiles. C'est pourquoi il pense qu'il est maintenant devenu pire. Plutôt, il doit savoir qu'à chaque fois, on lui donne plus de mal à corriger, jusqu'à ce qu'il mérite de tout corriger.
1: Passons
0: au cours du 5 août 2002. À jamais un homme vaudra tout ce qu'il a et épousera la fille d'un étudiant sage de la Torah. Un étudiant sage est appelé un sage est appelé le créateur et un étudiant sage est appelé le Kli. Et vraiment pour acquérir la fille d'un étudiant sage. Parce que la femme, c'est le cli, et le cli, on l'acquiert, on l'achète. Donc, pour en contrepartie de tous les désirs, et au contrepartie de tous les autres remplissages, s'il ne veut que ce désir que le Créateur a, alors il le reçoit. Sinon, non. Et donc tout le chemin, c'est comment est-ce que petit à petit, on remplace tous nos désirs pour ce seul désir qui est le... ce désir pour le grand, qu'alors de la fille d'un étudiant sage, on arrive à l'étudiant sage. Vous avez des questions ? Il parle dans le fait que par la Sgoula de la Torah des Mitzvot, celui qui devient plus religieux, dit-il, devient alors plus mauvais. Et la question n'est pas de dire celui qui fait tchouva, celui qui revient au Créateur et devient juste, mais celui qui devient religieux. Religieux, ça veut dire qu'il veut parvenir maintenant à la ligne médiane, à Da, à Tiferet, à Yesod, qu'il travaille là-dessus. Et ça veut dire qu'il s'efforce d'aller au-dessus de la connaissance, que le corps lui dise que cette voie est sans réussite, qu'elle n'est pas claire, et que tu veux toujours aller plus haut, toujours pire, et que toi, il veut devenir être religieux. Ça veut dire Da, Tiferet, Yesod. Ça veut dire Advet Shorosh, Aleph et Bet, qu'il acquiert à chaque fois de plus en plus de kilim de réception, et il les soumet, malgré tout, il va au-dessus d'eux. Alors, il ressent qu'il devient réellement de plus en plus religieux, de plus en plus pire, parce que à chaque fois, son ajoute se réveille de plus en plus. Et sur tous les désirs qui se renforcent alors en lui, il doit les remplacer par un seul désir, c'est par la fille d'un étudiant sage. Oui. Léor, tu voulais quelque chose ?
2: Oui.
0: C'est tout ? Bon, oui. Étudiant. Et dit qu'il aboie comme des chiens, qu'ils veulent se moncier et aussi le monde venir. Ce sont tous les états qui nous sont décrits ici, même s'il dit que Dieu n'en garde qu'un homme arrive là-bas et que des méchants absolus s'y trouvent, et etc. Tout ça, on doit traverser tout ça. Il n'y a aucun état que l'homme ne traverse pas sur la voie vers le but. Parce que le Créateur a tout créé dans un seul cli, chaque cli comprend tous les désirs, et il n'existe aucun état dans l'homme, peu importe son caractère, peu importe sa nature originelle, peu importe de quelle partie d'Adam Rishon vient son âme, il doit malgré tout traverser tous les obstacles, bien sûr, chacun un peu dans son propre style. Mais malgré tout, chacun doit traverser tous ses désirs, également qui aboient comme des chiens, voilà, de la richesse de ce monde et de la richesse du monde à venir, et aussi dans ce monde-ci, que ce désir soit déjà pour ce monde et pour le monde à venir, et que ce soit déjà bien. Et ensuite, elle arrive à vouloir seulement le monde à venir, et ça aussi, c'est vraiment une clé pas. Et parfois, il dit aussi que ce monde signifie l'intention afin de recevoir, et le monde à venir, c'est l'intention dans le but de donner. Donc, s'il parle des chiens ici, alors il dit que le monde à venir aussi, ça signifie qu'il le veut dans le but de recevoir. Et ce sont déjà des clipotes. Et il faut voilà, regarder selon le contexte de quoi est-ce qu'on parle exactement, parce que c'est une langue où les mêmes mots sont employés à plusieurs endroits, comme si le même mot avait un contenu différent. Mais sans aucun doute, celui qui monte sur la voie, celui qui commence à s'occuper du travail du Créateur, c'est les gens ne comprennent pas que le travail du Créateur, c'est la Kabbale. Partout, on parle du travail du Créateur. Entre là-bas dans une quelconque yeshiva, dans un kollel, qui parle avec un certain religieux, même avec un laïc, peu importe. Hein. Tout le monde sait qu'un homme religieux s'occupe du travail du Créateur. Et qu'est-ce que le travail du Créateur? Personne ne le sait. Le travail du Créateur, ça veut dire observer la Torah et les Mitzvot, jour après jour, comme ça et c'est tout. Personne ne comprend que le véritable travail du Créateur, c'est la Kabbale. Au contraire, on pense que la Kabbale, c'est un luxe. Voilà, comme ça, c'est... Ça peut être des gens comme ça qui peuvent s'en occuper, qui peuvent pas autrement, qui comprennent peut-être un petit peu autrement. Voilà, qu'ils ont quelque chose de spécial, qu'ils sont peut-être un petit peu abîmés, voilà, ils sont un petit peu pas très normaux. Bon. Et en vérité, le véritable travail du Créateur, c'est-à-dire uniquement le travail du Créateur, c'est la Kabbale. C'est celui qui veut travailler pour le Créateur. Ça veut dire accomplir ce que le Créateur veut, parvenir petit à petit à ça, accomplir ce que le Créateur veut, à... qu'il revient après le Créateur. Courtiser? Non, pas courtiser. Mechazer, c'est revenir. Voilà, je vois ce que le Créateur fait et je l'imite. Oui, imiter, c'est mieux, oui.
3: Ouais.
0: Donc, le Baal HaSulam, il dit comme ça dans un article... Je ne me rappelle plus dans quel article que le travail de l'homme, ça consiste à se montrer ingénieux derrière la création. Oui, et Trakmout, suivre les traces comme ça veut dire imiter, oui. Répétez ce qu'il fait. Oui, suivre les traces de la création, imiter la création. Voilà, et... Par cette voie, quand il répète comme ça les actions du Créateur, alors il parvient à... L'étude des sages de la création dans la première notion est définie comme le fait de suivre les traces de l'œuvre du Créateur. C'est dans Priraham le sens de la gestation naissance. Page 199, Rama Marim, article 198, le sens de la génération et naissance, le général particulier. Alors il dit, l'étude des sages dans la création. Celui qui veut vraiment devenir un sage dans la création, hein, la sagesse de la Kabbale, acquérir la sagesse en général, dans la première notion, est définie comme le fait de suivre les traces de l'œuvre du Créateur. L'œuvre du Créateur, ça veut dire providence ou la nature de la création. Et nous, quand on avance et qu'on limite, mechakim, ça veut dire qu'on est des travailleurs du Créateur. C'est ce qu'on appelle connais le Créateur ton Dieu et sers-le. C'est, on a prend comment il agit dans la création, comment il exerce sa providence, comment il dirige tout, et on prend de lui tout ce système de direction et de providence, et à sa place, on devient maître de nous-mêmes. Parce que, en dehors de nous, en dehors de notre désir, sur quoi existe sa providence, sur quoi est-ce qu'il agit, c'est qui sur la création? La création, c'est nous. Et qui c'est à partir de l'absence. Alors, on apprend comment est-ce qu'il agit sur nous, à travers les montées et les descentes et toutes les choses qu'il fait. Et petit à petit, on apprend à vouloir devenir maître de nous-mêmes à sa place. Dans la mesure où on peut le faire, c'est on acquiert un massard et c'est ce qu'on devient. C'est la notion du travail du Créateur. Il n'y a rien de plus. Celui qui pense qu'il y a quelque chose d'autre, et il ne sait simplement pas de quoi est-ce qu'il s'agit. Et le monde entier pense que le travail du Créateur, c'est ce dont il s'occupe. Ils étudient un peu, ils accomplissent comme ça quelques mitzvot matériels. Je ne le rejette pas que tu nous en gardes ces choses-là. Mais le travail du Créateur, c'est imiter le Créateur et faire comme lui. Oui. Ça s'appelle être un fils par rapport au Père. Là, vous êtes les fils de l'Éternel, votre Dieu. Oui. Oui. Et Dieu, pourquoi vouloir être comme lui? Il fait une action sur nous. Le Rav, comme un fils qui te regarde. Et il fait pareil, comme ça, vraiment comme un singe. Oui. Il répète, c'est tout. Ensuite, il grandit. Alors, il le fait avec son intellect. Alors, comme ça, chez nous aussi, c'est en fait notre voix. Au début, on fait ça sans compréhension. Ça s'appelle dans Ibour, l'agitation, où on s'annule seulement. Ensuite vient Yenika, l'allaitement, où on introduit davantage de désirs et de compréhension. Ensuite vient Gadlout, puis les Mochin. Voilà, le Créateur veut que nous soyons complètement, complètement semblables à lui. Et notre ressemblance à lui est en ce qu'on acquiert un massard sur le désir de recevoir. Et qu'on devient comme un féminin face à lui. Qu'on entre dans une union qui ne cesse pas. Un panim et panim avec lui. Et ça s'appelle être devenu, parvenu au travail complet avec du Créateur. Et on doit nous corriger et parvenir à un état où on sert exactement comme lui face à lui. Alors on commence déjà à travailler autrement. Et là, après la fin de la correction, ce sont deux Torahs. Mais ce sont deux Torahs comme ça. Un jour, on saura ce que c'est. Mais c'est pas pour ça qu'on fait tout. Le but n'est pas de parvenir à la fin de la correction. Le but est de parvenir à la fin de la correction pour continuer à prospérer ensemble, plus loin. Voilà. Ce que je voulais dire, c'est que c'est ça le travail du Créateur. Ceux qui pensent que le travail du Créateur, ça consiste simplement à faire des actions matérielles, alors le Baal HaSolam écrit que le Créateur ne se soucie pas de celui qui égorge une bête ou de la gorge ou de la nuque, et les mitzvot n'ont pas été données que pour purifier Israël, une mitzvot sans intention est comme un corps sans âme, etc. etc. Voilà, tout le travail du Créateur, c'est l'intention. Et l'intention, c'est finalement un moyen. Il n'est en tout qu'un moyen pour revenir, le chazer, l'arzor. Bon, les racotes, voilà, imiter le Créateur.
3: Ken.
0: Oui. Étudiant. Pourquoi est-ce que c'est un étudiant sage? Pourquoi est-ce qu'on voit que. Parce qu'on voit que ce qu'on cherche, c'est pas loin de la fin de la correction. On n'entend pas très bien la correction. Le rave. Le sage, c'est le Créateur. Et celui qui étudie sa sagesse, c'est ce qui s'appelle qu'il est un étudiant d'un sage. Le clip pour ça, le désir pour ça, ça s'appelle la fille d'un étudiant sage. On a un désir de recevoir. Dans sa forme corrigée, ce désir de recevoir est appelé homme. Sous sa forme non corrigée, il est appelé femme. Et il y a ici toutes sortes de noms. Donc, en cela que on épouse la fille d'un étudiant sage, on acquiert un désir de recevoir et on le corrige dans le but de donner. On veut par son intermédiaire parvenir à être le disciple, l'étudiant d'un étudiant sage. L'étudiant d'un sage, et alors on parvient à un travail du Créateur, à la ressemblance avec le Créateur. On ne pose très bien la question. Non, chaque cli, chaque désir de recevoir, bon, t'as raison qu'en fin de compte, tous les désirs, sous leur forme corrigée, ils deviennent des kilim korrect, mais sur le chemin de la correction, c'est pas comme ça. Sur le chemin de la correction, il y a beaucoup de désirs que l'homme doit dissimuler, qu'il ne doit pas travailler avec eux, mais seulement les filtrer et ne travailler qu'avec certains. Selon ce qu'il peut arranger dans le but de donner pour le travail du Créateur. Qu'est-ce qu'il voulait, Tion? Ok, bon. Oui. Tion, à quelle étape commence ce qu'il dit ici? Que avant qu'il devienne religieux, il avait un désir de recevoir matériel. Avant qu'il ne devienne religieux, il avait un désir de recevoir matériel. Ça veut dire que l'intention, c'est que avant que l'homme ne commence à se corriger soi-même, quand il avance déjà sur la ligne médiane, Da'at Tiferet Yesod. Alors il avait seulement un désir de recevoir orienté vers lui-même, dans le but de recevoir. Quand il entre dans le travail, dans le but de donner, alors il l'arrange de telle sorte qu'il soit dans le but de donner, avec le massar, et c'est ce qu'on appelle religieux. Alors commence déjà un autre travail, et il filtre ses désirs. Il prend parmi les désirs avec lesquels on peut travailler. C'est parce qu'il y a des désirs avec lesquels on ne peut pas travailler du tout. C'est où la mitzvah, c'est de ne pas travailler avec eux. C'est ce qu'on appelle les mitzvot négatives dans le cœur de Pierre. C'est, il prend des désirs avec lesquels il est permis de travailler. Il prend des désirs avec lesquels il est capable de travailler dans la mesure où il peut, selon la manière dont il peut les combiner. Et alors, il commence à être orienté dans le but de donner. À partir de ça, il construit sa ligne médiane. Mais de quelles actions de don est-ce qu'il parle quand il dit qu'avant de devenir religieux, il avait un désir de recevoir matériel et davantage de force pour accomplir des forces de don, des actions de don, le rab. Quand le désir de recevoir se révèle à l'homme sous sa forme ordinaire comme chez quelqu'un dans la rue, alors il voit que dans son désir de recevoir, pour une partie, il peut recevoir, et pour une autre, il peut donner. Qu'est-ce que ça veut dire? C'est qu'il y a des choses où je prends du plaisir du fait que je donne. Parle avec n'importe qui dans la rue. Hein? C'est, il y a des choses où je prends plaisir du fait que je reçois. Et chacun et chacun, chez lui, c'est mélangé différemment. D'après ça, on peut dire que ça, c'est un homme mauvais, ça, c'est un homme bon, ça, ses actes sont beaux, ceux-là sont un petit peu moins beaux. Mais tous ces désirs, aussi bien dans le don, aussi bien que dans la réception, tous sont pour son propre bénéfice. Quand il commence à se comparer au véritable don, vraiment, c'est-à-dire sans aucun bénéfice personnel, alors l'examen est déjà complètement différent. Les actions de réception comme les actions de don, d'abord, lui apparaissent tous identiques. Ils sont tous dans le but de recevoir et toutes sont disqualifiées, toutes les actions. Alors, il se voit doublement mauvais. Avant, il pensait que recevoir était normal, naturel. Maintenant, il découvre que c'est mauvais. Et avant aussi, quand il donnait, il pensait qu'il faisait de bonnes et de belles choses. Il avait une justification, il avait une valeur personnelle. Et lui semblait que, bon, je suis un homme. Hein? On en tire du plaisir. On a comme ça une estime personnelle. On a de l'orgueil, de la fierté. On a toutes sortes de choses. Même l'homme le plus méprisable, le plus terrible, peu importe, il possède ces choses-là. Et voilà, il pense qu'il contribue, qu'il donne quelque chose. Maintenant, ça aussi se révèle à lui ce qu'il pensait auparavant être son don, comme si c'était ce qu'il avait d'humain. Il voit maintenant que ça aussi, c'est dans le but de recevoir. Alors il devient doublement mauvais. Et à partir de ce ressenti que toutes mes actions sont mauvaises et affreuses, et que vouloir donner à quelqu'un est encore pire à partir de ce ressenti, il entre vraiment dans le désespoir. Mais en plus de ça, en plus du fait que ses actions précédentes sont aides de réception se révèlent toutes dans le but de recevoir et des désirs encore plus grands se révèlent aussi à lui. C'est soudain il voit qu'il ne se soucie de rien. Que rien ne lui importe, qu'on dévore ses enfants, que le monde entier se détruit, qu'il arrive n'importe quoi, peu importe. Soudain, il voit que son ego est tellement enfermé en lui-même que, au-delà des limites de son propre corps, il ne prend rien en compte, jusqu'au moindre détail. Ensuite, le désir de recevoir lui montre aussi une image telle que non seulement ce qui est hors de son corps, mais même ce qui arrivera dans un instant, hein, dans un instant, même dans un, il ne se soucie pas. Voilà, dans un instant, même si dans un instant je n'existe plus, que je brûle, peu importe, mais jusqu'à l'instant suivant, je suis vivant, et c'est tout. Ça veut dire que le désir de recevoir se concentre tellement en un point unique, dans le présent et à l'intérieur de lui-même, que c'est vraiment sa limite, c'est vraiment un point. Et c'est une limite temporelle aussi, sur l'axe du temps, alors comme ça, c'est comme une limite dans l'espace aussi, il n'y en a pas. Et donc quand l'homme découvre ça, alors il voit que ça veut dire que ce n'est pas que le désir de recevoir doit se révéler comme grand. Et il se révèle comme grand quand il est replié sur lui-même, tu comprends? Et jusqu'au bout. Et rien ne lui importe sauf cela. C'est ce qu'on appelle grand. Grand, c'est par cette réalité qu'il a, la qualité terrible. Tellement introverti comme ça, complètement tourné vers lui-même. Alors, l'homme entre vraiment dans un état où il ne comprend pas comment c'est possible de s'en débarrasser. Il en souffre vraiment énormément. Pourquoi? Parce que s'il découvrait ça simplement, ce serait pas si mauvais, voilà. Et bon, bah, je suis comme ça. Et on voit que beaucoup de gens font des choses terribles dans le monde, et même ils se justifient encore plus que les gens qui font, soi-disant, de bonnes choses. Mais le problème, c'est que celui qui va devenir religieux, c'est-à-dire acquérir une ligne médiane, oui, travailler dans Dat Tiferet Yesod. Alors, il se voit comme mauvais face à la lumière environnante. Alors, il a déjà un dédoublement de personnalité. C'est pas simplement qu'il se voit mauvais. Là, il ne voit pas le mal. Ici, quand il se voit face à la lumière environnante, ce ressenti terrible s'ajoute encore à lui. Alors, qui suis-je face à un véritable standard qui correspond à la qualité de la lumière? Alors, il devient simplement fou. Ces moments-là, ce sont des moments très... Vous savez, c'est... qui pourrait qu'ils sont juste comme ça. C'est tout. Et ça, c'est le commencement de la reconnaissance du mal. Évidemment, c'est pas encore vraiment la reconnaissance du mal, parce que la reconnaissance du mal, c'est par rapport au Créateur. Pour l'instant, ici, face à la lumière environnante, il se voit un peu mauvais. Par rapport aux autres, par rapport à une sorte d'image, comme ça qu'il pense devoir être bonne. Mais c'est pas encore ça, c'est pas encore combien de mal je fais au Créateur, c'est pas encore par rapport à lui. Mais il pense comme ça, à propos de lui-même. Ça veut dire que donne-lui de se corriger, donne-lui de se calmer, alors tout ira bien. Mais c'est déjà un commencement. Il se voit déjà chaque fois plus mauvais. C'est le signe qu'il avance réellement vers la ligne médiane. Bien sûr, il est désespéré, il est sans force, il maudit tout. Et cette voix aussi ne lui semble pas pouvoir être très bonne, parce qu'il se voit toujours mauvais. Mais ici, il faut déjà construire un système de protection pour qu'il ne puisse pas fuir. Ça, c'est premièrement un système qui le tire vers l'avant. Comme on le voit chez nous dans ce monde-ci, un homme est malade. Et pour un seul malade dans un hôpital, il y a 3 ou 4 personnes qui s'occupent de lui, oui. Il y a comme ça une cuisine, comme tout un hôpital, il y a aussi une petite cuisine. Comme tout un hôpital, il y a aussi des entrepôts avec toutes sortes de médicaments. Il y a aussi une banque de sang, il y a une banque de médicaments, des salles d'opération, plusieurs salles d'examen, des appareils, tout, voilà, tout. Et quoi? Oui? Regarde autour. C'est, disons qu'un hôpital, pour 100 malades, a besoin de 500 personnes qui travaillent pour eux. Alors c'est comme ça. Ensuite quand il guérit, il n'a déjà besoin d'aucun soutien. Et c'est pareil chez nous. On a besoin de construire une telle société Et quand on parle de construire la société, qu'il y en ait de tels systèmes, c'est qu'ils prennent véritablement soin des gens qui tombent parfois malades. Et chacun d'entre nous, de temps en temps, qu'il y ait immédiatement de tels systèmes d'aide pour prendre soin de lui, de le soutenir, de faire toutes choses pour lui. Voilà. Moi, je me souviens, il y avait de telles situations où je pouvais pas bouger. Voilà, acheter quelque chose, même sortir à l'épicerie, dans un supermarché, acheter quelque chose. Voilà, vraiment, je pouvais pas bouger. C'était très difficile. Alors, il y a les amis. Voilà. Toutes sortes de choses comme ça. C'est pas une voie simple. Être un travail du créateur, faut vraiment... Mais le fait que on se fasse des ennemis, c'est considéré comme sien. C'est que lui a construit, lui a payé, lui a fait l'hôpital. C'est lui qui participe quand il est en bonne santé. Et quand il est malade, alors on prend soin de lui. Oui, David. Le religieux, à ce que je sais, c'est il a le plus grand désir de recevoir. Le Rav, quel grand désir de recevoir un religieux. Bah, toi, t'es un homme religieux. Quel désir de recevoir est-ce que t'as tellement grand? L'étudiant, il veut comme ça, il veut accomplir toutes les mitzvot. Le Rav, alors, le fait que voilà le Zohar, il dit que il veut avaler un peu ce monde-ci pour que tout aille bien dans ce monde-ci, qu'il vive, qu'il ait des enfants, etc., et qu'il ait aussi du bien dans le monde à venir. C'est comme ça une sorte de capital pour le monde à venir, pour qu'après aussi quelque chose lui reste. Alors évidemment que c'est ce que veulent les gens. C'est humain, c'est légitime, c'est naturel. On ne peut pas dire que c'est mauvais, c'est comme ça que l'homme fonctionne. S'il ne parvient pas au véritable travail du créateur, c'est sa forme véritable de travail. Et c'est le travail du public. Oui. On accomplit les mitzvot et on observe tout. Et ça doit être comme ça, vraiment ça doit être comme ça. C'est malgré tout comme ça un cadre où tant qu'un homme ne grandit pas dans le développement de l'âme, au point d'exiger la divinité et d'exiger réellement de devenir religieux sur la ligne médiane, qu'il soit religieux sous la ligne médiane. Ce qui se trouve sous la ligne médiane s'appelle minéral de Gdusha. Avant le développement sur la ligne médiane, il y a un point en dessous d'elle appelé notre religieux, dans ce monde-ci. Comme tu vois, Mnebrak et tout, voilà. Donc, ça s'appelle minéral de Gdusha, de même de Gdusha, voilà. C'est bien. Alors, il observe la Torah, il mitzvot dans la matière, c'est-à-dire dans les actions de ce monde-ci. Il espère recevoir une récompense dans ce monde-ci et dans le monde à venir. C'est très bien. Il a interdit de leur révéler c'est quoi la véritable correction parce qu'ils sont pas encore capables d'y parvenir. Voilà, ne place pas d'obstacle devant un aveugle. Mais il faut pas les déranger, il faut les protéger. C'est pour ça que les kabbalistes, durant toutes les générations, après tout, qui a écrit tous les livres sacrés? C'est des personnes ayant l'atteinte, des kabbalistes. Ils ont écrit de manière à ne pas toucher au peuple. Comme ça, à le traiter avec des gants. Parce que, qu'est-ce que tu vas faire comme ça quand, dans le développement général de l'humanité, où une telle masse n'est pas encore arrivée au développement? Donc, faut attendre. L'homme qui vit sur Terre, depuis déjà des dizaines de milliers d'années, et tu vois comment ça se révèle. Depuis Abraham et jusqu'à aujourd'hui, pour l'instant, ce sont des individus. Pour l'instant, ce sont des individus qui vraiment aspirent à être religieux sous la forme de la ligne médiane. Et sans désir, on ne peut rien faire. S'il se pose déjà la question de quel est le sens de notre vie par rapport à notre vie dans ce monde-ci où il n'y a déjà aucun sens et qu'il aspire déjà à la spiritualité, c'est-à-dire à ressentir la vie là-bas, alors tu peux parler avec lui. Avant ça, faut pas toucher. C'est parce qu'il ne te comprendra pas. Ses désirs et son intériorité ne sont pas encore prêts à recevoir quelque chose. Alors, le fait que un homme religieux comme ça, ordinaire, ce qu'on appelle un juif, oui, qui veut observer la Torah, les mitzvot, comme on les lui a enseignés, et recevoir une récompense pour ça. Voilà, vas-y, je t'en prie, c'est très respectable. C'est par ça qu'il se préserve pour rester dans le peuple, et par cela, il se préserve pour la correction suivante, qui viendra quand le Créateur éclairera un peu son point dans le cœur, et il ressentira le point dans le cœur, et dès lors, il commencera à se développer. Et c'est pour ça que, par manque de connaissances, les religieux pensent que les kabbalistes, que moi par exemple, voilà, je suis contre eux, ou quelque chose comme ça, et c'est pas bien. Je suis pas contre eux, et on ne le touche pas. On veut seulement rassembler ceux qui ont déjà le point dans le cœur, et qui demandent quel est le sens de notre vie dans ce monde-ci, ou vivre ainsi n'a aucun sens. Et pour eux, on a vraiment une réponse. Et ils ont vraiment été choisis pour commencer la correction. Chacun sa correction particulière. Et il n'y a vraiment aucun mélange entre ces gens-ci et ces gens-là. Cela m'est écrit à beaucoup d'endroits. C'est la Torah du public, c'est la Torah du particulier. L'opinion de la Torah est opposée à l'opinion du propriétaire. Il est interdit que les uns touchent les autres. Voilà. C'est interdit de se mélanger. C'est une Torah complètement différente. C'est une approche, un esprit. Et tu vois, c'est comme si c'est tout le cours de la vie qui était différent. Comment est-ce que nous on vit? Comment est-ce que eux ils vivent? Nous, on est à l'intérieur de nous-mêmes, dans la pensée, dans l'intention, tout le temps. On se dévore nous-mêmes, on clarifie tout le temps. Où suis-je? Qu'en est-il de moi? Etc. Tout est concentré à l'intérieur de l'homme. Concentré, oui. Mais Gonas, on peut dire comme ça. Et chez eux, c'est l'extériorité. Faire comme ça, et puis encore davantage comme ça, puis encore un chapeau comme ça, et encore une action comme ça. Et c'est bien, ça doit être comme ça. Tant qu'il n'y a pas d'intériorité, on s'occupe de l'extériorité. Cette éducation, elle a été instituée par les kabbalistes. Après la destruction du temple, quand ils sont tombés, le blasphème écrit que pour le premier temple, c'était encore plus ou moins comme ça. Mais au second temple, la notion même de ce que c'est que l'Ishma a complètement disparu. Ça veut dire que la lumière environnante s'est simplement éloignée. Le temple a été détruit. Le temple a été détruit, ça veut dire que l'illumination n'était déjà plus à l'intérieur du peuple. Et c'est comme chez nous. Tu vois parfois que tu te trouves dans une élévation, dans un ressenti de la divinité, voilà, comme si tu vivais, comme si tu flottais vraiment dans les airs. Voilà, t'as un ressenti de ce que tu lis, de tout ça. Et soudain, tu te ressens complètement comme ça, comme un âne, que t'as rien, et que tu comprends aucun mot. Mais tu as malgré tout une illumination lointaine où tu te trouves maintenant par rapport au bon état dans le mauvais état. Mais si on te coupe même de ça, c'est ce qui se produit lors de la destruction du temple. À la destruction du premier temple, à l'illumination qui se trouvait dans le peuple, elle s'est retirée. Ils la ressentaient alors, alors qu'ils étaient dans la spiritualité, comme ça, ils étaient dans l'enthousiasme, dans la connexion. Mais donc cet esprit s'est retiré, mais il leur a donné les achoraim. Et il restait encore le ressenti qu'ils étaient dans un certain lien avec la spiritualité. Et la spiritualité existait. Le second temple. Donc après la destruction du premier temple, ils savaient au moins ce qu'était l'Ishma. Voilà. Et par s'en apaiser, où est-ce qu'il se trouvait plus ou moins. Et c'était malgré tout face au Mohrin d'Achaya qui éclairait plus loin au premier temple. Au second temple, c'était déjà les morines de l'âme. Et de loin également, mais ils éclairaient. Après le second temple, ils ont perdu le ressenti que c'était mauvais, que leur état était mauvais par rapport à la lumière. Et ce discernement de ce qu'était l'Ishma, il a disparu. Le Baal HaSolam, il écrit ça dans les articles, dans l'essence de la sagesse de la Kabbale. Voilà, quelque chose comme ça, il y a un article comme ça. Dans Priracham, article. Et donc, c'est tout. Et donc, ils sont devenus comme un âne qui ne sait rien. Et tu comprends, il est resté comme ça, comme il est resté quelques-uns, comme Rabbi Shimon et ceux de la Gemara, et ils ont commencé à écrire. Alors, on leur a dit, occupez-vous de ça. Et ils ont dirigé ce peuple qui s'était détaché de la spiritualité, de cet auteur spirituel, et ils les ont dirigés de sorte qu'au moins ils fassent ça. En parallèle de la matérialité, fait toutes sortes de choses. C'est tout. Et donc, avant, chacun priait du fond du cœur, vraiment une prière du cœur. Alors, ils leur ont écrit un livre de prière, et, parce que avant, il n'y avait pas toutes ces choses dans la matérialité. Alors, on leur a dit, oui, fais ça. Tu comprends? C'est comme ça donner une limite à un animal qui ne connaît déjà plus la clôture, et la spiritualité ne lui donne déjà

plus une clôture qu'il cherchait de lui-même à respecter, alors on lui fait comme ça une certaine clôture pour qu'il vive comme ça. C'est ce qu'ils ont fait comme ça dans le Shulchan Aruch, pas tout ça. Donc, l'État qui a existé pendant des milliers d'années, c'est le moindre mal, disons, oui. Tu comprends? Voilà, c'est tout. Et bien sûr, évidemment que les gens qui se trouvent là-dedans, qui n'ont aucun lien, aucun contact avec la spiritualité, alors ils pensent et qui ne ressentent pas la lumière environnante, alors ils pensent que c'est tout. C'est ça l'état. Et il ne peut rien avoir de plus que ça. Et en observant tout ça, je fais tout ce qu'on peut faire. Et en vérité, il ne fait pas comme ça tout ce qu'il peut faire. Mais il n'a pas le ressenti qu'il y a ici encore une sorte de correction. Voilà. Quelle correction s'il n'y a pas de plan en cœur qui ne se révèle pas? Donc, c'est pour ça que les uns et les autres ont chacun leur Torah, leur instruction. C'est pour ceci, c'est une Torah extérieure, et pour ceci, c'est une Torah intérieure. C'est pour ça que ça s'appelle l'intériorité de la Torah. Et c'est pas pour rien, c'est parce que c'est nommé d'après l'homme. Et pourquoi est-ce qu'on a besoin de la Torah? C'est soit pour la correction intérieure, le pendant le cœur, soit pour une correction intérieure, extérieure comme ça, pour savoir quoi faire avec les mains, les jambes, comment prononcer les choses. Regarde comme ça, t'as un livre sur la médisance. Si tu prends une seule condition, t'aimeras ton prochain comme toi-même. Et t'as besoin de tous ces livres, toutes ces encyclopédies? C'est comme ça, ou comme ça, ou comme ça. C'est, on a une seule loi. Tu aimeras ton prochain comme toi-même. Et force de l'accomplir, et c'est tout. Voilà. Et quels autres livres qu'il te faut? Mais quand tu sors de l'intériorité vers l'extériorité, chaque chose doit être définie sous une forme extérieure, quelle que soit la manière dont elle paraît. Alors, elle commence déjà à être dans la multiplicité. Alors qu'à l'intérieur, il n'y a qu'une seule loi, c'est la loi de l'adhésion, de la correspondance. Oui? L'adhésion. À quel stade un homme peut accélérer son développement à partir du moment où il entre dans la voie du don mutuel? Alors, encore une fois. Étudiant. Comment est-ce qu'un homme peut accélérer son développement? Ah, accélérer le développement. Bon. Accélérer le développement. Il faut beaucoup lire. Au début, il ne comprend pas ce que c'est les amis, ce que c'est le travail, ce que c'est toutes ces choses-là, tout ce qu'on exige de lui ici. Certains, en effet, ils y entrent comme ça par leur nature, mais pour d'autres, ce n'est pas dans la nature. D'être comme ça relié à tout le public, travailler ici et là, comme maintenant, nos gars sont en train de collecter, en train de coller des affiches là-bas, ou sur le toit, comme ça, Grishma, qui prendra sûrement quelques personnes pour travailler. Il attend déjà. Voilà. Et pour la cuisine, il y a des gens comme ça qui ne sont pas vraiment faits pour ça. C'est selon leur caractère, ils sont davantage portés vers l'étude. Et alors, à la première étape, l'homme doit beaucoup lire, disons comme ça. Encore une fois, je ne sais pas trop comment les temps sont aujourd'hui, parce que tout se raccourcit et tout change, mais pendant environ sa première année, il doit simplement être comme dans une machine où on fait des boulettes. Voilà, un choix, tu vois, un hachoir à viande. Tu comprends? C'est introduire en lui comme ça toute sorte d'écrits, d'articles, les lettres du Balasulam, du Rebbe, du Rabash, et vraiment comme ça les dévorer, et revenir encore, introduire en lui-même le plus de matière possible. Encore. Peu importe qu'il oublie, peu importe qu'il ne comprend pas, et qu'il ne pense pas. Ensuite, il commencera à penser. Au début, il n'est pas capable de penser. Il va simplement lire, et c'est tout. Simplement lire. Et c'est comme ça, c'est écrit, comme ça, c'est écrit, comme ça, c'est écrit. Vraiment comme ça, se gonfler, se remplir comme ça de connaissances. Et ensuite, ça commencera à travailler en lui. Parce que par le fait, parce que il a au début l'aspiration. Voilà. Et donc, il commence à lire, et donc par la lecture, il a déjà un lien avec la lumière environnante. Et s'il fait ça suffisamment de fois, suffisamment, non, voilà, quelques mois, 6 mois, 1 an, alors, ça commencera à bien travailler. Voilà. Et il y en a certains qui, non. Voilà, qui, à la place de toute cette lecture et de toutes ces choses, il est bon pour eux qu'ils travaillent dans la société. Mais l'un ne peut pas exister sans l'autre. Il faut malgré tout une certaine diversité. C'est seulement le pourcentage qui dépend du caractère de l'homme. Le travail du groupe et l'étude, chacun doit avoir un certain pourcentage de l'un et de l'autre. Et ça, et ça.
Voilà. Mais pour accélérer, surtout au début, c'est par beaucoup de lectures, et ensuite, c'est justement par davantage de travail, et en pensant pourquoi est-ce que je fais ça, etc. Ça veut dire que, qu'ensuite, ça vient déjà comme on travaille davantage pour la société, parce que là, on ressent déjà des difficultés et des problèmes, et pourquoi, etc., etc. Et qu'est-ce que c'est, et pourquoi, et se confronter à ça et avancer, essayer d'avancer. Voilà. On étudie par exemple de Pessah pendant certaines fêtes, quand personne n'étudie. Voilà. Tout le monde travaille en sorte avec une grande élévation et un gain tellement grand. Qu'est-ce qui s'est passé réellement? C'est en faisant ce genre de choses, tu comprends? Moi aussi, je comprends que c'est comme ça. Vous voyez à quel point est-ce que je suis capable de me battre comme ça à cause d'un gaspillage d'argent. Mais à Pessah, encore 100 000 shekels, encore 200 000 shekels, sans compter. Parce que là-bas, vraiment, tu achètes la spiritualité. Des gens pour qui le Créateur a arrangé qu'ils avaient l'aspiration à la divinité, mais autour d'eux, il n'y a pas de société. Ils sont quelque part dans le monde, ils ont été dits, ben, cela, tout seul, et ils sont simplement condamnés à l'échec. Ils ne réussiront pas à avancer. Les gens qui dans le monde, qui ont une inspiration et qui n'ont pas encore les livres du Baal HaSolam et qui ne connaissent pas la méthode, etc., etc. Alors, il y a des raisons pour lesquelles ils se trouvent encore comme ça. Moi, avant d'arriver chez le Rebbe, j'ai cherché pendant de longues années. Non. Ils ont aussi les livres. Ils ont toute la connaissance. Alors, s'ils ont les livres et s'ils ont tout, mais qu'ils n'ont pas de société, alors, d'une manière ou d'une autre, ça tournera d'une telle façon qu'ils auront une société. Parce qu'il ne peut pas arriver que si un homme aspire selon le désir et qu'on lui révèle ça d'en haut et que le Créateur ne lui arrange pas ensuite toutes les autres conditions. Tu comprends? Voilà. Moi, je pensais pas que, par exemple, venir en Israël, moi, je pensais devenir scientifique et soudain, ça a changé. Il n'y a plus besoin de science, il faut aller en Israël. Bon, je suis arrivé en Israël. Bon, qu'est-ce qu'il y a ensuite? Comment est-ce que je réalise qu'en fait, j'ai rien à faire dans la vie? Jusqu'à ce que je commence à chercher. Et donc, j'ai commencé comme ça, puis comme ça, puis comme ça. Vraiment, chacun peut dire qu'il ne savait pas lui-même comment est-ce qu'il était arrivé. Mais c'est comme ça qu'on arrive. On amène l'homme. Et c'est pour ça que je me pose pas trop la question sur les gens qui sont dehors. Aujourd'hui, on a énormément de groupes, et cette année, j'espère que cette notion va vraiment fleurir dans le monde, la notion de Kabbale. Et dans beaucoup de pays, on espère vraiment ouvrir des groupes et aller aussi les visiter et qu'ils viennent aussi ici. Et ce sera déjà comme ça une propagation plus grande dans le monde entier. Et c'est tout. Et on doit s'occuper, même aujourd'hui, tu vois, et également dans les années précédentes, de tous les Israéliens et de tous ces Russes, comme ça, qui ont quitté le pays. À travers eux, tu commenceras aussi à donner aux autres peuples et à tout le monde. Et tu verras combien est-ce que tu auras comme ça de telles branches, vraiment. Et probablement que c'est un développement qu'on doit passer maintenant, vraiment dans les quelques années qui viennent, où on sera plus occupé non seulement de nous-mêmes, mais aussi du développement extérieur. Voilà, pas uniquement en Israël. Il y a beaucoup de choses qui ne peuvent se développer en Israël qu'à condition qu'ils existent d'abord dehors. Alors, elles sont acceptées dans le pays, en Israël. Donc, c'est comme ça chez nous. Que faire? Oui. Est-ce que le processus de la laïcisation est nécessaire pour sortir du minéral et parvenir au végétal? Non. Le processus où un homme cesse d'être religieux, c'est-à-dire
c'est-à-dire un minéral de Kdusha, voilà, comme ça, un religieux ordinaire, puis il devient laïque, et seulement ensuite il arrive à la Kabbale, c'est pas nécessaire. C'est n'a absolument aucun rapport. On a évidemment des exemples de gens qui sont vraiment chassidiques, des chassidim, comme ça, des opposants aujourd'hui. Il y a dans le judaïsme comme ça une très grande crise. Beaucoup de gens comme ça qui comprennent que le judaïsme se trouve dans une crise profonde par rapport à ce qu'il était il y a 100 ans. Aujourd'hui, vraiment toutes les valeurs, toute l'attitude sont vraiment tombées. Voilà, c'est beaucoup de gens le comprennent et beaucoup d'individus comme ça, de particuliers, pas de groupes, mais de particuliers. Ils étudient, ils se réunissent, parfois plusieurs, et ils en parlent. Et j'entends par ceux qui téléphonent et qui s'y intéressent que cette chose se produit vraiment là-bas aussi. Et c'est, tu peux rien faire ici. C'est la création. C'est un développement que l'homme ne méprise pas. Soudain, il ne voit plus dans ses propres livres, dans son style d'étude. C'est-à-dire qu'il peut déjà, il peut aussi étudier la Gemara et voir la spiritualité. Mais soudain, il est attiré. Et qu'il le veut ou non, comme on en parle, comme ça il y a un instant. Comment est-ce qu'on est arrivé ici? On nous y amène. On l'amène lui aussi à ouvrir un livre qu'il ne voulait pas ouvrir auparavant. Et soudain il ouvre et il voit tout à coup que c'est vraiment un monde entier. Voilà, simplement, j'entends comme ça leur enthousiasme, leur impression. Et j'espère que ça passera comme ça. Après tout le balasoula, mais tous les kabbalistes de toutes les générations sont aussi sortis de cette manière. Mais je dis, c'était des individus. Non, c'était pas des individus. On parle comme ça de dizaines, même de centaines de personnes par génération. Pourquoi? Parce qu'il y a 200, 300 ans, le Baal Shem Tov, le Kotsk et tout ça, c'était des très grands groupes de personnes qui se trouvaient dans l'intérieur spirituel. Voilà. À l'époque du Baal Shem Tov, il y en avait des milliers. Dans chaque génération, il y en avait des milliers. Tous ces Admorim, là, jusqu'à il y a environ 100, 120 ans. Et c'était des personnes qui avaient l'atteinte. Plus ou moins, c'était comme ça. Parce que, tu vois, tous les livres qu'ils ont écrits, c'est évidemment des livres sacrés, des personnes qui ont l'atteinte. Voilà. Prends par exemple le rabbi de Gour, le rabbi Nachman, voilà, tout celui que tu veux. Tout cela, ils avaient tous l'atteinte. Qu'est-ce que tu veux? Voilà, c'est tous des kabbalistes. La question, c'est si on peut s'attendre aujourd'hui à ce que ce soit comme une masse dans le cœur du minéral qui commence à pousser. En masse, ça ne peut pas arriver. Ni parmi les laïcs, ni parmi les religieux. Qu'est-ce que c'est qu'une masse? C'est soudain un million de gens? Je pense pas. Quelques milliers, au moins. Quelques milliers, oui. Quelques milliers, oui. Ça ne dépend pas de nous, mais ça arrivera. Ça veut dire qu'à chaque étape, la quantité sera plus grande. Voilà. Disons que cette année, 100 personnes s'éveillent, l'année prochaine, ce sera 1000. Directement, on n'a rien à faire avec ça. Alors, on n'invitera plus. Shula m'a donné maintenant une conférence dans une yeshiva. Non. Directement, et pour la masse, ça ne peut pas arriver. Vraiment, je te le dis. Voilà, ça sera malgré tout des individus, mais parmi ces individus, il y en aura des milliers. Voilà, je sais pas moi. Par exemple, il y a un demi-million de religieux en Israël. Soudain, disons, 5% sentiront qu'ils doivent s'occuper de l'intériorité de la Torah. Et mais c'est pas comme un luxe, mais vraiment faire l'essentiel, le Rav. Oui, en faire l'essentiel et s'en occuper. Vraiment ça comme ça. Ça oui, ça peut y avoir une telle chose. Mais ces 50 000-là, ou ces 5 000-là, ce seront des individus. Ce ne sera pas comme ça une sorte de racidoute qui vient chez toi comme ça et qui cherche une certaine voie. Ça peut pas y arriver. C'est le travail du particulier.
de l'individu. C'est, ça te paraît comme ça être un groupe de chassidim de Gour. Mais quel groupe? Comme ça, c'est juste que dans ce groupe-là, t'as toutes sortes de gens, toutes sortes de niveaux de développement spirituel, et ça viendra, ça viendra. Dans les années qui viennent, il y aura comme ça.

0: Gilad a un très bel exemple avec ton élève. Voilà, qui vit comme ça dans le palais du roi et qui a tout. Hein? En exil, l'étudiant dit. Alors, non, je ne t'aime pas. L'étudiant, en exil. Comme ça, à Bnebrak, dans tous ces endroits où ils étaient. Et comme ça, il y a 100 ans, le niveau des gens du peuple. Alors, le fait qu'il y a 100 ans, le niveau des gens du peuple était lui aussi différent d'aujourd'hui. C'était la descente générale, comme ça, des générations. Oui, voilà. Même au moment de la destruction du temple, quelque chose comme ça, ils étaient très très purs. Même la destruction ou la haine dont on parle là-bas, ce sont des choses très très fines, très pures. Maintenant, au cours des générations, pendant 2000 ans, le désir de recevoir s'accumule de génération en génération. Les gens deviennent de plus en plus égoïstes. Et voilà, tout ce mal, il sort vers l'extérieur. Et surtout, pas au début, mais quand on avance, plus on avance, c'est pas une comme ça, progression 1, puis encore 1, puis encore 1, puis encore 1. C'est plus 2, plus 4, plus 8, plus 16. C'est vraiment comme ça, exponentiel. Alors, il ressort qu'à la limite, entre le 19e siècle et le 20e siècle, il s'est produit comme ça, vraiment un saut. Et tu vois que les gens, avec la Haskalah, par exemple, la Renaissance juive, qu'est-ce que c'est que la Haskalah? Comment est-ce qu'ils sont soudain quitté la religion? Comment est-ce que c'est possible? On leur a ajouté un désir de recevoir d'en haut, du développement, oui, comme ça dans l'âme, et en face aux actions matérielles, des actions matérielles qu'ils devaient accomplir comme ça et comme ça et dire comme ça et comme ça et comme ça et dire, ils l'a vu à quel point est-ce que c'était des choses comme ça limitées, qui étaient dépourvues de conclu parce que son intériorité s'élevait et l'extériorité en comparaison est tombée. Et il ne se tient plus. Il brise cette limite et il ne reste déjà plus dans le minéral de Kedusha. Tout ça, ça vient du fait que le désir de recevoir grandit. C'est qu'est-ce qui est respectable dans le public? C'est plus un homme est comme ça ordonné, qui vient à la synagogue, qui accomplit toutes les mitzvot, qui paraît au public comme ça, qui est vraiment pur de toutes les inquiétudes, qu'il a comme ça vraiment une croyance simple, comme tu le dis. Tu sais vraiment, il n'a rien comme ça dans la vie, comme ça. Et il avance, c'est tout. Ça, c'est ce qu'on appelle un beau religieux, vraiment bon, vraiment saint, oui, Kodesh. Et chez nous, ça s'appelle qu'il n'a pas de désir de recevoir, qu'il est vraiment comme un chat, et qu'il accomplit ce que la nature lui dit d'accomplir. Ajoute-lui un petit peu d'ego, un petit peu de désir de recevoir, et tu verras à quel point il rejettera tout. C'est tout. Alors, que tu le veuilles ou non, tu peux pas les maintenir seulement par la même clôture qu'ils avaient il y a 500 ans ou il y a 2000 ans. Parce que le désir de recevoir est grandi. Il y a rien à faire. C'est pour ça que chaque génération est pire que la précédente. Jusqu'à ce que le visage de la génération soit comme le visage du chien qui crie comme ça. Donne-moi, donne-moi. Et contre ça, il y a rien à faire. C'est, ils viendront malgré tout. Simplement, c'est comme ça encore, ils recherchent. Mais comme c'était dans le 20e siècle, tu verras ce qui se passera dans ce siècle. Ce sera vraiment quel développement intérieur se produira chez les gens. Et d'année en année, tu verras comment le monde se concentrera davantage dans cette direction. Et quand tout le reste tombera, soudain les gens commenceront à ressentir que le monde entier dépend de leur intériorité. Tu vois, comme ça on a ces professeurs qui viennent chez nous, ces mathématiciens, ces futurologues, ce sont des professeurs de mathématiques qui disent c'est par le développement spirituel que le monde changera. Tu les regardes, tu ne comprends pas. Eux aussi ils disent que c'est ce qui tient aujourd'hui. Où est-ce que ça existait, ça, il y a 50 ans? Et si tu avais vu comme ça, les Américains, ils recevront encore quelques coups comme ça. Bon, si tu as un petit peu.
1: Une chose qui n'est pas claire, tu es très doux

0: sur la question des religieux, que ça ne nuit pas et que c'est, ils ont besoin. Je ne suis pas doux avec les religieux, avec les laïcs. Je dis la vérité. Et vous interprétez ça comme si je voulais faire plaisir à quelqu'un. Sérieusement, un homme qui est laïque, au lieu d'aller vers la drogue ou la prostitution ou toutes sortes de choses, vaut mieux qu'il soit dans une certaine clôture qui l'aide à rester simplement sous une forme humaine. D'un autre côté, c'est pour ça que si tu me demandes quoi faire avec l'enfant, qu'est-ce que je peux te dire? Il faut lui donner une certaine clôture religieuse. Alors tu le protèges de toutes sortes de choses irréversibles qu'il peut maintenant acquérir dans une société laïque. Oui, il y a plusieurs choses. D'abord, on découvre un peu des choses négatives dans les sociétés religieuses qui ne sont pas moins graves que dans les sociétés laïques. Des choses qui vont très très loin. Quand ces sociétés, en fin de compte, quand le désir de recevoir éclate vers l'extérieur, il devient grand, alors peu importe à l'homme, la clôture religieuse ou laïque, il devient sans limite, complètement déchaîné, rien à faire. Bien sûr, il y a des choses ici comme là-bas, mais si on peut préserver d'une manière quelconque, avec une fille, je pense que j'ai plus ou moins réussi. Le fils, le rabbi a dit, envoie-le. Laisse-le, envoie-le. Je l'ai envoyé. Il n'est pas comme j'aurais voulu, mais j'ai suivi l'ordre du rabbi. Mais les filles, tu peux voir. C'est-à-dire, je pense que c'est plus ou moins si à notre époque. Peut-être dans 10 ans, les conditions seront différentes. Mais à notre époque, c'est plus ou moins, je pense, une forme qui vaut la peine, qui compensait le moins de dommages possible. Ben cela m'écrit à plusieurs endroits que celui qui s'occupe de la Torah extérieurement est justement celui qui cause le plus de dommages, et c'est précisément ce contre quoi il mettait en garde avant le code, c'est dans la vertu aussi dans les livres, il met en garde que précisément si on exige la Torah, c'est Monsieur, c'est vrai, ben cela m'écrit à la fin de la section Livre des Zohar, que ceux qui s'occupent de l'extériorité de la Torah et ne veulent pas s'occuper de l'intériorité de la Torah, pas ceux qui ne savent pas, ou quelque chose comme ça, qui ne veulent pas. La méprise, là, il cause tout le dommage, les tueries, toutes les choses les pires du monde, c'est vrai. Ça ne veut pas dire qu'un homme ne doit pas se trouver là-dedans, mais doit y être et s'occuper de la cave. Et là, justement, il dit, veuille ou non, écoute ce qu'il dit. Il dit que ceux qui s'occupent de l'extériorité de la Torah doivent commencer à s'occuper de l'intériorité de la Torah. Il ne dit pas de toi, Tzion, qui se promène à Shenkin à Tel Aviv, est coupable et cause de mauvaises choses au monde. Il doit commencer à s'occuper de l'intériorité de la Torah. Il ne parle pas de toi, il parle de pourquoi.
1: Non.
0: Alors, pourquoi? Peut-être parce que là-bas, il y a davantage de potentiel pour s'occuper de l'intériorité, mais la situation est que ça ne fonctionne pas. Alors, tu veux dire ceci. Il vaut mieux qu'ils quittent l'extériorité. Ils ne peuvent pas faire l'intériorité, qu'ils quittent aussi l'extériorité, qu'ils soient simplement là et qu'au moins nous causons du dommage à personne. Ça ne t'aidera en rien. Même aujourd'hui, on ne s'occupe pas de l'extériorité comme l'extériorité est vraiment, tu comprends? C'est pas là le dommage. Le dommage est réellement dans le fait qu'il ne s'occupe pas de l'intériorité. Et un homme complètement laïque. C'est vrai, il est plus facile pour toi d'aller vers lui et lui dire, viens. Étudie la Kabbale, à mon avis, tu peux venir comme ça à un religieux. Mais le problème, c'est l'éducation, la jeunesse, où on parle de masse, de millions. Je ne pense pas que si tu les libères complètement de l'étude de la Torah ou de certaines limites qui sont bonnes pour le peuple, alors tu ne fais pas quelque chose de bon. Mais si c'est juste, alors presque aucun des gens Ah, si ces gens ne se trouveraient pas, et qu'est-ce qui serait passé? Tous ceux qui se sont réveillés ici sont réveillés depuis la laïcité, pas depuis la religion. Tu mélanges, tu t'embrouilles avec deux voix, je te comprends, mais tu mélanges. Ce qui m'incombe de faire, ce que le fera le Créateur. Je ne suis pas le maître de ce qui se passe d'en haut. Je sais ce qu'il m'incombe de faire d'en bas. D'en bas, je préfère être juif. Qu'est-ce que juif? Il connaît un peu ce qu'on appelle le judaïsme populaire et qui appartient d'une manière quelconque. Je ne dis pas qu'il doit ressembler à quelqu'un de Mea Shearim, orthodoxe de Jérusalem, et se comporter ainsi vis-à-vis de l'État et de l'armée, toutes choses auxquelles il est obligé envers l'État. Je ne parle pas de ça. Non. Mais il doit malgré tout se trouver dans le cadre du peuple. Et pour notre peuple, tu n'as aucun cadre en dehors de ce qu'on appelle l'héritage. Tradition. Il faut que ça existe sous une certaine forme. Maintenant, on arrive ici. Est-ce qu'il sait ce qu'est la Pâque, ce code, les fêtes? Rien. Un peu davantage. C'est ce que je parle. Je ne parle pas de devenir ultra orthodoxe. Traditionnel. Traditionnel, tu comprends? Vraiment. Le problème avec le traditionnel, c'est que son père et sa mère sont traditionnels. Lui, il ne sait plus ce que c'est. Il vient chez eux pour une fête comme ça, leur faire plaisir. Tu sais ce qui arrive. Et la deuxième génération se détache complètement. C'est pas vrai. C'est mon expérience où je vis, les amis que je connais, c'est pas vrai. Quelqu'un qui est traditionnel et dont les parents sont traditionnels, pas justement chez les religieux, s'il brise déjà, il brise complètement. Mais il y a des familles traditionnelles, les enfants aussi restent dans la tradition. Ce sont vraiment les fêtes, comme il faut, des choses comme ça. Bref, je te dis, l'homme est un animal. S'il veut devenir un homme, je t'en prie. Alors, nous l'aiderons à devenir un homme. Un animal. Il vaut mieux qu'il soit dans un bon troupeau, dans un endroit clôturé, avec une bonne protection, alors ce sera bon pour lui aussi. Tu vois ce qui arrive à la génération, vraiment, toute la génération, qui n'a aucune limite. Regarde ce qui arrive, et vous pensez que dans leur libre développement, ils parviendront aussi à quelque chose? Rien. Ils pensent qu'alors, il y aura une floraison. Quelle floraison y a-t-il? Rien. Tu comprends? Ils pensent qu'ils peuvent ainsi apporter quelque chose de nouveau à l'humanité. Rien ne poussera de ça. Qu'est-ce que l'homme peut sortir de dessous ses cheveux? Qu'est-ce qu'il y a dans de ce développement? Il ne leur arrive rien. Enfin, en fin de compte, ils arrivent à la prostitution, à la drogue. Les pauvres. Il n'y a rien. Si tu me montres dans solution, mais il n'y en a pas. Du côté de la Kabbalah aussi, il n'y en a pas. L'homme n'a rien à chercher dans la laïcité. Et dans la religion non plus, il n'a rien à chercher. Il faut seulement maintenir dans une certaine clôture. Certaines clôtures. Tu verras comment tous les peuples se maintiennent ainsi. Nous seuls ne sommes pas capables, car chez nous, le désir de savoir est plus grand. Tu penses que les Américains sont tellement déchaînés? Tu ne sais pas à quel régime ils ont là-bas. Regarde les films israéliens, les films américains. À quel point dans chaque film américain, tu as la fierté, tu as un idéal, tu as l'Amérique au-dessus de tout. Tu comprends? Et à quel point ils s'y accrochent. Regarde quel film ils font. Comme en Russie, la même chose. Sans le savoir, ils l'habillent sous une forme où tu ne ressens pas. C'est tout. Va en Europe. Tu penses que tu peux faire ce que tu veux? Quel régime rigide il y a dans chaque chose. Chez nous, c'est le pire, car chacun a un désir de voir mille fois plus grand que celui d'un non-juif à l'extérieur. C'est pourquoi il en sort un tel mal qu'on ne peut absolument plus le contenir. Bref, l'homme est un animal et la protection est pour son bien. Pour son bien. Des générations sont déjà passées et on l'a vu. Rien de nouveau. J'ai vécu à l'époque des Beatles avec toutes ces fleurs, tu sais, toute cette génération. Et qu'est-ce qui reste? Qu'est-ce qu'ils ont fait? Rien. L'homme grandissait ainsi jusqu'à 30, 35 ans, comme un fric, un hippie. Et ensuite, tous ces hippies, qu'est-ce qu'ils ont fait? ou alors vers la drogue, ou soit 35. Les plus bourgeois, oui. Ceux qui ont réussi, les plus bourgeois, oui. Ceux qui ont réussi et ceux qui n'ont pas réussi. Soudain, à 40 ans, tu découvres que tu n'as pas de travail, pas de maison, rien du tout. Et le monde avance, prospère, et toi, qui es-tu? C'est la même chose avec ceux que nous sortons maintenant de la drogue. Je ne dis pas que la clôture religieuse est bonne. Je dis que malgré tout, nous avons besoin, un peuple a besoin d'une certaine limite, a besoin d'un certain régime. Ce sont des choses qui ont déjà existé. Il est obligatoire. Il y en a un, c'est tout. Et l'anarchie, soit dit en sang, est aussi un régime fort. Ce n'est pas le peuple le problème, je dis une chose simple. Si nous disons que, plus ou moins avec les ultra-orthodoxes, on n'a rien à dire. Les laïcs peut-être, qui acceptent, mais ceux qui viennent ne viennent que rarement. Mais il y a une très grande couche de gens comme la synagogue de David, comme de beaucoup de synagogues que je connais dans mon quartier, dans mon environnement. Il y a des gars qu'on appelle des religieux traditionnels. Ils lisent même le Zohar. Et d'après ce que je vois, parce que j'allais moi-même de temps en temps à la synagogue, je vois ça. Et dans les autres livres du Kabbal, je vois le déclin de cette direction à la place. Comme si chaque fois, un orthodoxe, ils ont 10 minutes par jour, on leur donne un cours de Gemara ou toutes sortes de choses comme ça. Pourquoi nous n'ouvrons pas ici une nouvelle approche? Pourquoi n'allons pas vers ce public? Pourquoi nous sommes, monsieur, dans une période de transition? Dans cette période, il y a de la place pour tout. Et rien ne s'est encore clarifié aux yeux du public au point que nous puissions venir et dire nous avons quelque chose. C'est une époque où on ne peut pas encore venir vers le public traditionnel, disons, ou religieux, national, ou quelque chose comme ça. On ne peut pas venir encore. Il se trouve encore dans les étapes de la brisure. L'étape suivante, ou deux étapes, je ne sais pas quand, mais ça viendra. Maintenant, pour l'instant, on ne peut pas. Maintenant, pour l'instant, nous devons nous occuper de ce qui est possible pour nous, le public. Là, il y a une approche possible. Je ne pense pas qu'il n'y aura pas d'approche vers les publics religieux. Il y en aura. Et comment? Ils auront besoin de nous. Ils nous voudront. À cause de la crise, tu verras. Ça viendra. Mais maintenant, il y a celui qui n'est pas repoussé par nous. Un public qui n'est pas repoussé par nous, nous nous efforçons d'aller vers lui. Ce public religieux simple n'est pas repoussé par nous. Le public religieux simple est malgré tout repoussé. Il ne veut pas encore de nous. On ne peut pas venir vers un homme s'il ne veut pas. Il faut que se révèle chez lui un point. Quel est le sens de ma vie? Quel est le sens de ma vie dans tout ce monde? Même si tout y va bien, même si tout va bien, pour l'instant, ils disent encore, je n'ai pas de sécurité, je n'ai pas d'argent, l'assurance nationale s'arrête, l'allocation n'est soudain plus payée, et toutes ces choses. C'est la révélation de la divinité. Ce qui arrive maintenant, tu penses que c'est le ministre des Finances qui fait toutes ces choses, le Créateur fait toutes ces choses. Tu verras encore un peu, et encore, mais à travers le fait qu'il souffre dans cette vie, l'homme parviendra au discernement que dans cette vie, rien ne peut être vraiment meilleur, même s'il est rempli d'or, d'argent, d'honneur, de tout ce que tu veux. Ça non plus, ce n'est pas la vie. Des temps comme ça viendront. Ça s'appelle que le point dans le cœur travaille déjà. Mais chez eux, non. Pour l'instant, ils ressentent encore une chose ainsi. Est-ce qu'ils doivent obligatoirement attendre que le mal s'incarne intérieurement ou qu'ils peuvent sauter cette étape, mais qu'il n'y a pas de véritable dans de tels endroits, commencer à les faire entrer dans ces choses? Non, ils ne se trouvent pas encore dans un état où ils peuvent entendre parler d'une voix dans la vie de la part d'un homme qui n'est pas considéré comme grand chez selon leurs critères. C'est pour ça qu'ils invitent, comme tu dis, des personnes qui sont grandes selon leurs critères, qu'un grand Rav de Jérusalem vienne leur parler de Gemara. C'est pas un grand Rav, n'importe quel ultra-orthodoxe, peu importe. Tu vois, même n'importe quel ultra-orthodoxe, dans ta synagogue où les gens viennent simplement en chemise et pantalon, et lui, il porte un chapeau et une veste, il est déjà appelé Rav chez eux. Il juge encore d'après l'extériorité. Très bien. Quand je suis arrivé chez le rabbi, je n'ai pas regardé qu'il avait un chapeau de 63 cm. Je l'ai acheté, donc je sais. Je n'ai pas regardé d'après la taille. Je n'ai pas mesuré. Hein. Il a un chapeau plus large. Et lui a un chapeau Kneitch, ou un chapeau moins. Je n'ai pas mesuré d'après ça l'intériorité de l'homme pour décider s'il veut la paix que j'étudie auprès de Sidi. Et eux, pour l'instant, c'est comme ça qu'ils mesurent. Alors pourquoi aller vers eux? Contre leur propre appréciation. Ils ont malgré tout une certaine ouverture aux choses intérieures. Non! Moi, je vais vers des gens qui me regardent. Ils voient quelqu'un d'un peu religieux, mais pas au point que ça les repousse, et je parle avec des mots auxquels je suis habitué, pas avec les mots de là-bas, oui, le nom de Dieu et l'aide de Dieu, et toutes sortes de choses qui dans le statut social existant aujourd'hui les repoussent. Alors je vais vers des gens qui sont prêts à me recevoir. Chez les gens qui sont vraiment contre, pourquoi est-ce que j'ai brisé l'homme? J'en vois aucune nécessité. Si c'était vraiment, je ne sais pas, s'il y avait une chance

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2: Bonjour chers amis, bonjour tout le monde, bonjour Boris, bonjour. Et comme toujours, aujourd'hui, nous allons expérimenter une leçon merveilleuse qui parle de toutes les phases par lesquelles nous devons passer dans notre développement, des choses que nous ressentons vraiment dans notre chair, tous les stades que nous découvrons avec la reconnaissance du mal et sa résolution. Alors, renouvelons nos kélim et notre inspiration, et bien sûr que nous invitons tout le monde, je veux dire tout le monde, à être actif en envoyant des questions ou en les présentant de vive voix, en mettant le point d'interrogation. Nous avons eu un article puissant du Rabash ce matin, ayant pour titre « Il faut toujours vendre tout ce que l'on possède et épouser la fille d'un disciple sage ». Et le plus important, c'est de ne pas oublier que ça, c'est notre occasion d'attirer à nous la lumière qui corrige, et c'est la seule raison pour laquelle nous étudions d'attirer à nous la lumière. Oui, oui, commençons, dit Boris. Cet article est très intéressant. Alors, voyons voir pourquoi il l'est. Oui, oui, lisons. Et nous commençons avec les mots Balasulamadi. Balasulam a dit qu'un disciple sage est celui qui est disciple d'un sage, c'est-à-dire qu'il apprend auprès du sage, et c'est alors qu'il est considéré comme un disciple. Le sage, c'est le créateur, dont l'attribut est uniquement le don. Celui qui apprend de lui l'attribut du don est appelé un disciple sage, car il apprend de lui l'attribut du don. C'est ainsi que nous comprendrons ce qu'ont dit nos sages. Il faut toujours vendre tout ce que l'on possède et épouser la fille d'un disciple sage. Autrement dit, il doit donner tout le labeur qu'il a consacré à la Torah et au travail et recevoir en échange un attribut de don. Cela signifie qu'il établira dans son cœur une nouvelle nature à la place de celle qu'il possède naturellement, le désir d'amour propre. Désormais, il recevra une seconde nature, le désir de donner. Autrement dit, chacune de ses pensées, paroles et actions n'aura pour but que de donner au Créateur, car c'est là l'homme dans sa plénitude. Cela signifie qu'il ne faut atteindre que ce degré, car tout ce dont nous avons besoin, ce sont les kélim, mais l'abondance qui est le remplissage des kélim, les récipients, vient du Créateur, car la vache désire allaiter bien plus que le veau ne souhaite téter. Par conséquent, tout ce qui nous manque, c'est le pouvoir de donner. C'est ainsi que nous pouvons interpréter ce qui est écrit dans le Zohar. Si Israël était récompensé, il descendrait comme un lion de feu pour dévorer les offrandes. S'il n'était pas récompensé, il descendrait là-bas comme un chien de feu. On sait que le lion symbolise Chesed, qui est le côté droit de la Merkava, le char. Et s'ils sont récompensés ou être récompensés signifie pur, c'est-à-dire don, on nous montre alors la loi du talion. D'en haut aussi vient le discernement du lion, ce qui signifie que la qualité de Chesed s'est étendue aux niveaux inférieurs et que l'abondance s'est alors répandue en abondance pour les niveaux inférieurs. S'ils ne sont pas récompensés, ce qui signifie qu'ils ne sont pas engagés à donner, mais uniquement dans l'amour propre, alors d'en haut, c'est le discernement du chien qui s'étendrait. Un chien symbolise, comme il est écrit dans le Zohar à propos du verset, la sangsue a deux filles qui hurlent comme des chiens. Donne-nous la richesse de ce monde et donne-nous la richesse de l'au-delà, du monde à venir. En d'autres termes, deux filles qui aboient comme des chiens, Donnez-nous la richesse de ce monde et donnez-nous la richesse de l'autre monde, ce qui ne concerne que la réception et non le don. Par conséquent, d'en haut aussi, on nous montre que nous ne pouvons pas donner l'abondance vers le bas, et c'est ce qu'on appelle œil pour œil. Il s'avère que notre travail ne consiste qu'à être récompensé par des kélim adaptés à la réception de l'abondance, qui sont des récipients de dons. C'est pourquoi une personne devrait concentrer tous ses efforts sur une seule chose, appelée récipient de dons. Cela devrait être la seule récompense qu'elle souhaite obtenir de la Torah et des mitzvot. C'est ainsi qu'elle atteindra la dvikut au Créateur, ce qui est la raison d'être de l'homme, atteindre la dvikut avec le Créateur. Oui, alors, cet article jusqu'ici, j'aimerais exprimer mes impressions. On le voit comme un article académique, mais ce n'en est pas un. Il ressemble à ça parce que ça ajoute des explications. Qu'est-ce qu'un disciple sage? Qu'est-ce que la fille d'un disciple sage? Et puis, par la suite, il dit qu'une personne veut en venir au don. Alors, il donne une série de définitions, et puis ensuite, il s'étend davantage sur cette définition. Il explique les choses que sinon nous ne comprendrions pas pleinement l'article. Qu'est-ce que le discernement d'un lion, et ainsi de suite. Et il finit l'article avec qu'est-ce que ça veut dire dans notre vie. Alors, ça veut, que veut dire de collecter l'équilibre de d'or? Et comment cela se relie-t-il au but de la création? Alors, tout dans l'article est expliqué, explique la position de la structure, mais aussi comment d'une génération à l'autre, on voit que le but ne change pas. Nous avons tous le même but en ce monde. Et puis, Rav, pendant la leçon, il a expliqué cet article dans une leçon, oui, même cette date il y a de ça 20 ans, il continue de faire descendre tout ça à notre niveau. Qu'est-ce que ça veut dire à notre niveau, dans nos relations, quant à la structure de notre société, les relations entre nous? Alors, tout cet article, on voit à quel point la méthode, elle nous est présentée comme un forfait tout inclus. Alors oui, on voit comment maintenant on peut s'intégrer dans tout le système. Et Tatiana demande si toutes les propriétés précédentes d'une personne, etc., etc., viennent du désir de donner. Si une personne veut acquérir la fille d'un disciple sage, pourquoi? Ce qu'elle demande, en fait, c'est quelle est la connexion entre la révélation de différentes formes de réception et la révélation de différentes formes de dons. Autrement dit, c'est la question, dit Boris, d'accord. Oui, bon, c'est très raisonnable. Comment ça se relie à notre monde? Nous pouvons faire des actions, nous pouvons acquérir plus de connaissances, nous pouvons travailler davantage sur la connexion entre nous. Quelle est la connexion de la tribu du don avec le monde à venir? Je dois vendre toutes mes possessions et toutes les connaissances que j'ai acquises, je les ai acquises pour rien qui n'est relié à ce que je vais entreprendre. Oui, c'est que le don peut être quelque chose de beau pour moi. Une personne avance, elle le sent sur elle-même, elle commence à travailler avec les formes opposées à sa nature. On découvre qu'on est loin, qu'on est tombé dans le désir de recevoir et qu'ici et maintenant, on découvre que tout ce qu'on fait est en vue de recevoir. Et le Rav a décrit pendant la leçon que même nos actions de dons vis-à-vis des amis, même dans ceux-là, dans ces actes-là, nous découvrons que c'est à l'opposé, que ce n'est que pour mon propre bénéfice. Alors comment maintenant découvrir des attributs de don? Et c'est comme ça qu'est notre chemin. C'est que premièrement, une personne, elle doit recevoir cet attribut et utiliser la réception comme un instrument pour révéler le mal. Et puis là, quand nous le révélons, nous obtenons ce besoin pour une seconde nature et nous pouvons prier. Nous sommes en désaccord de demeurer dans une seconde de plus dans cette nature qui est de recevoir pour nous-mêmes. Et c'est un désir que nous n'avions pas avant la révélation du mal. Parce que nous sommes le point dans le cœur, mais précisément à partir du travail que nous faisons dans le groupe et la dizaine et la diffusion avec nos différents rôles et tout, nous attirons à nous la lumière et puis à partir de là, nous avançons vers un besoin. Et c'est exactement l'un à l'opposé de l'autre. Et même plus que ça, c'est exactement les discernements, les quatre discernements de la lumière directe, les quatre phases. Il y a les actions directes et il y a des choses qui les accompagnent qui n'est pas attendu. Et c'est que les kélim se réjouissent de la lumière. Ça, c'est le premier discernement. Et puis, tout allait bien, mais avec ce plaisir, il y a eu un certain effet secondaire qui est venu et qui n'était pas attendu de la part de l'être créé et qui est de comprendre que ça vient de quelque part. Et d'où est-ce que ça vient? Et là, tout d'un coup, on veut ressembler à celui qui donne de là où ça vient. Et à partir de là, nous en venons à notre monde, comment nous voulons acquérir quelque chose dans notre monde, mais nous voulons l'acquérir en une seule dimension. Mais il y a le monde à venir qui, il semble qu'il n'y a pas de connexion entre les deux en apparence, mais il y a une connexion. Nous, nous sommes les âmes qui nous connectons au monde spirituel et toutes les possessions qui sont à un certain point, qui étaient quantitatives, deviennent tout d'un coup qualitatives. Et ça, c'est un transfert de ce monde au monde à venir. Oui, maintenant, afin de mieux démêler ce thème et ce sujet, nous allons passer au clip numéro 4 et faisons de cette leçon une leçon mutuelle. Alors, c'est-à-dire que nous donnons ensemble et que nous pouvons vraiment faire tout ce que nous pouvons et nous invitons tout le monde à envoyer vos questions, à en poser et regardons maintenant le clip. Ça aussi, c'est révéler à l'homme ce que avance, ce qui lui avait été donné. C'est comme si l'homme, lorsqu'il était plutôt sous la forme de femme, il voyait qu'il était en vue de recevoir. Et puis là, il se sent doublement mauvais. Et puis là, c'est que mes actions, c'est lorsque je vais donner quelque chose à quelqu'un, c'est encore pire. Et à partir de cette sensation-là, et il en vient un désespoir comparativement à son action précédente. Alors, à la fois la réception et le don lui sont révélés et il voit que tout ça, ce n'est qu'en vue de recevoir, que son ego, il est si présent à l'intérieur que dans les frontières de son corps, il ne peut rien faire pour les autres. Tout est pour lui-même, jusque dans les moindres détails. Et le désir de recevoir, il lui montre aussi une image que ce n'est pas simplement dans son corps, mais c'est que aussi dans l'avenir, c'est que tout ce que j'attends du moment suivant, c'est aussi de tout recevoir pour moi-même. Alors, à partir du moment où je suis en vie, c'est comme ça. Le désir de recevoir, il est si concentré sur un seul point, en une personne qu'en elle-même, que c'est vraiment les frontières du temps et puis et aussi de l'espace. C'est comme s'il n'y en avait plus. Lorsqu'une personne le révèle, alors elle voit que le désir de recevoir ne doit pas être découvert ou révélé comme grand. Il est découvert comme grand lorsqu'il parle à lui-même. Alors vous comprenez, jusqu'à la fin. Et l'homme ne se soucie de rien d'autre que de cela. Et ça, nous l'appelons grand, c'est qu'il est grand dans son attribut horrible. Et c'est comme une qualité intrinsèque à l'homme. Et là, une personne en vient à un état où là, elle ne peut pas comprendre comment elle pourra jamais s'en débarrasser. Et elle se sent très mal. Et pourquoi? Parce que si on le révélait sans raison ou sans conséquence, ce ne serait pas une si mauvaise révélation. Alors, nous voyons dans notre travail spirituel, dit Moshe, que tandis que nous attirons à nous la lumière qui corrige est dans notre travail dans la dizaine. Et lorsque nous lisons, et lorsque nous sommes dans la diffusion, et ainsi de suite, grâce au fait d'attirer à nous la lumière qui corrige, nous découvrons la nature de notre véritable désir. Et nous nous mettons à nous identifier avec la dizaine, et nous nous mettons à ressentir notre ennemi qui est en nous. Et qui fait en sorte que nous nous concentrons, bon, vous savez, mais en contraste avec ça, nous aiguisons notre compréhension d'à quel point nous apprécions les amis, l'environnement, les mots des kabbalistes, le Rav, et notre gratitude à l'égard du Créateur nous fait grandir du fait de nous avoir sauvés du désir. Et plus nous voulons être éloignés du désir de recevoir. Alors nous remercions le Créateur de nous avoir élevés, de nous avoir sortis d'une telle bassesse, et ça fait partie du processus. Parfois, les hommes commencent par là au début du processus, c'est que, bon, peut-être ça peut prendre 10 ans et on ne veut même pas voir ces choses-là, mais c'est exactement cet endroit-là où il nous faut préparer la dizaine. Et c'est précisément dans ces états de la révélation du mal, la dizaine nous aide à avancer. Ou au contraire, dit Boris, parfois, nous n'avons pas peur parce que nous voyons ce que les kabbalistes nous ont écrit. Et puis là, nous prenons les boîtes, les cartons, et puis là, on se dit, est-ce qu'on le veut vraiment? Est-ce qu'on veut le ressentir? Alors, on n'est pas passé partout. Et là, on voit comme résultat de ce que nous avons acquis jusque-là que, bon, tout est déjà là. Et il faut, en fait, en venir à découvrir notre nature. Alors, passons maintenant aux questions avec Mac 25, les femmes.
1: Скажіть, будь ласка, як нам з одного боку зберігати силу бажання до духовного, але у той же час не падати у стан тих, хто кричить «дай-дай»?
2: Comment pouvons-nous, d'une part, maintenir l'intensité du désir pour la spiritualité, mais d'autre part, ne pas tomber dans l'état des deux filles, des chiens qui sont comme une sangsue et demandent donne-donne. Ben, on ne peut pas échapper à ces deux états, dit Boris, parce que c'est l'action de la lumière sur nous. Et puis là, on dirait que c'est la faute d'un autre et que nous, nous sommes bons, mais ce n'est pas comme ça que ça fonctionne. Je dois premièrement venir à la reconnaissance du mal et je veux utiliser mon désir de recevoir. Alors, à la fois dans ce monde et dans le monde à venir. Alors, soyons honnêtes à ce propos en participant à tout ce que nous faisons dans tous nos systèmes pour ressentir davantage et recevoir davantage. Mais ce n'est pas une mauvaise chose en soi, parce que ça fait quelques années maintenant que je viens à la leçon, et puis là, je me demande quelle est la bonne relation avec les amis, pourquoi est-ce que je n'ai toujours pas mérité ça, ou... Bon, alors il nous faut nous demander quelle est notre demande intérieure et où j'investis tous les efforts que j'y ai mis. Alors vient la question, qu'avons-nous à vendre? Et c'est notre investissement que nous avons à vendre. Nous sommes ici pour servir notre Créateur. Mais il ne faut aussi vouloir participer à ce processus. Alors, premièrement, nous ne pouvons pas éviter les stades qui sont écrits ici. On peut les accélérer, mais il ne faut voir tous les phénomènes qui, par lesquels nous devons passer. Oui, oui, tu as raison. Alors, tout ce que la Torah nous dit, le rabâche, etc., etc., une personne doit passer par tous ces discernements. Il n'y a rien de redondant. Une personne comprend tous ces différents états par lesquels elle passe et ce dont nous parle le rabâche, il y a une clarification, une réponse. Est-ce que je veux demeurer en cela ou non? Comment est-ce que j'y réponds? Et regardez ce que le Rav nous dit au passage numéro 6. Dans le désir de réception et le désir de donner. Alors, tout ça, c'est pour le bénéfice de l'homme. Lorsqu'il essaie de se comparer avec, bon, quand il essaie de ne pas recevoir pour lui-même, il se met à vérifier les choses autrement. Et à la fois les actes de réception et de don, au début, il leur semblait la même chose, que c'était tout pour recevoir et que... ils étaient tous fautifs et là, ils se voient doublement méchants parce qu'avant, ils pensaient que de recevoir, c'était normal. Maintenant, ils voient que c'est mauvais. Et auparavant, bon, lorsqu'ils pensaient aux choses à venir, qu'ils s'aimaient, qu'ils s'appréciaient, oui, bon, ils avaient du bon temps à faire tout ça et très bien. Ça le rendait fier et quoi d'autre? Alors, premièrement, il nous semble à nous que de recevoir, c'est bien, c'est normal. Comme Boris dit, je vais à la leçon, puis il y a des amis, et puis là, ils viennent moins, et graduellement, on commence à passer à d'autres choses. C'est que je n'ai pas à m'apprécier moi-même, et peut-être que ce que je dois développer, c'est le don à l'égard des amis. Et la dizaine, une personne se met à découvrir que là aussi, c'est seulement pour son propre bénéfice. Alors, c'est-à-dire que la lumière environnante nous montre tout ce que nous sommes. Et à partir de là, une personne se met à découvrir ce qu'est sa véritable intention. Et on obtient un besoin pour une deuxième nature. Alors, c'est bien que le Créateur, il fasse ça.
3: Приветствую, дорогие товарищи. Очень важная статья, и возник такой вопрос. Было написано, что сконцентрировать все свои усилия лишь на одном предмете, называемом отдающее килим. Вопрос в том, что сконцентрировать личное – это личная работа или это общее? Потому что речь идет о вкладе каждого товарища. И вот этот вклад – это...
2: Il est écrit que nous devons mettre tous nos efforts dans notre travail vis-à-vis du don. Est-ce que ça parle... Parlons-nous de l'investissement privé que chacun d'entre nous fait ou est-ce plutôt général, demande Max 159? Les deux. Tout le monde fait tout ce qu'il peut, mais où investit-il tout ça? C'est dans la dizaine, le seul environnement qui lui permet d'avancer vers le don. Parce que qu'est-ce que le don? C'est un espace vide Et où on parle de dons, de connexion au Créateur, ça ne pourrait pas exister dans l'air comme ça. Ce n'est qu'avec les amis que je soutiens. Si je suis dans un état où j'ai le désir de me rapprocher de la nature du don et que je veux rapprocher mes amis de ça, je veux leur donner, je veux demander pour eux, il y a là une place de travail. Et ça, c'est dans la dizaine. Mais chacun, relativement à soi, s'inclut avec les amis et gagne le besoin de donner et d'investir aussi dans la dizaine. Et à la fin, comme le Rav l'appelle, ça devient comme notre bébé. Oui, il y a définitivement un danger ici, parce que nous disons à la fois que c'est un investissement personnel et un investissement général. Et puis là, je peux en venir à un état où je me mets à critiquer les amis, où je juge selon s'ils ont fait leur investissement ou non. Et puis là,

Nous voyons qu'ici, il y a un endroit pour la clarification où il me faut clarifier à quel point j'investis avec amour et à quel point, d'autre part, je m'attends à recevoir une certaine réaction de garantie mutuelle de la part des amis et, d'autre part, à quel point j'arrive à ça avec une approche d'amour. Et alors, je demande quelque chose qui n'est pas très simple. Et j'en arrive à un état où je peux faire le travail moi-même, mais je ne peux pas le demander des autres. Alors, c'est comme un travail multicouche, mais à la fin, il s'avère que c'est mon travail privé, mais aussi mon travail commun. Oui, ça porte à confusion parce que plus une personne investit et plus elle voit ses propres projections et qu'elle voit l'image de la dizaine, que les amis en font davantage et puis découvre différentes qualités chez les amis et il se met à voir ses propres défauts ensuite. Une personne doit vraiment faire ce travail de clarification dont tu as parlé. Alors, la reconnaissance du mal, est-ce que ça veut dire que je reconnais le mal chez les amis ou chez moi? Et s'il le voit chez les autres, alors ça veut dire qu'il a failli ou il a souillé l'amour des amis. Et parce que toutes les fautes qu'il voit, ce sont les siennes. Alors, on en vient à la reconnaissance du mal. Le mal de quoi? De mes désirs à moi, de ma nature. Et puis là, peut-être que nous pouvons lire le passage numéro 2 du Rav, et je pense que c'est un point très puissant dans la leçon, où le Rav dit qu'à la fin de la reconnaissance du mal, c'est vis-à-vis de la lumière qui corrige. Alors, le Rav dit, celui qui veut devenir religieux, alors c'est-à-dire d'acquérir la ligne du milieu pour travailler avec Tiferet et Yesod, entre les deux, alors, en ce qui a trait à la lumière qui corrige, il voit qu'il est mauvais. Et puis là, il a comme une identité fragmentée. Split personality. Et lorsqu'il voit que il voit que la lumière qui corrige ajoute une terrible sensation à son mal. Et puis il voit que vis-à-vis de la lumière, et il doit en venir à la reconnaissance du mal. Ce n'est pas la véritable reconnaissance du mal encore, parce que la véritable reconnaissance du mal, c'est relativement au Créateur. Mais ici, seulement, relativement à la lumière qui est environnante, il voit qu'il est mauvais. Alors, on voit qu'il y a beaucoup de choses à venir. Mais peut-être que ce qu'il faut nous rappeler, dit Moshe, c'est que c'est vrai que le travail que nous faisons, c'est un travail commun, mais la reconnaissance du mal, elle est toujours personnelle et particulière. Les femmes H2, pour poursuivre sur ce thème, j'aimerais demander sur l'état de la haine. Dernièrement, j'ai ressenti de la haine vis-à-vis de tout, vis-à-vis de l'étude, les amis, le Créateur, la vie, et aussi les choses que Rav disait. Et bon, je veux demander, dans un tel état, qu'est-ce que je dois faire? Est-ce que je dois me forcer à venir et à être présente, même si on sent un fort rejet pour tout? Bon, comme on l'a dit, ça fait partie du programme à venir. Certains le ressentent plus, certains le ressentent moins. Et même si, à partir de nos désirs, nous comprenons bien que c'est comme ça que ça doit être, mais lorsque on se rencontre, on voit que la sensation, elle avale tout. Et là, comme tu l'as dit, tu détestes tout. Et puis là, c'est la sensation qui te contrôle, qui gouverne sur tout. Et ici, nous sommes ici pour analyser. Et on voit que, je sympathise avec toi parce que lorsqu'on le ressent, outre la sensation, il n'y a rien d'autre. Mais l'autre chose qu'il faut nous rappeler, c'est que ça fait partie du processus et il faut en sortir, mais
il faut d'abord que cet état se présente, et lorsqu'on le surmonte, un autre état se présente à nous, et c'est toujours la même chose, il n'y a rien de nouveau sous le soleil. Alors, c'est toujours un état après un autre. Alors, comment sortir d'un état désagréable le plus rapidement possible? Et aussi, pendant cette leçon, je me souviens que on a parlé de construire un système pour l'occasion où une personne elle est dans un état où elle n'est pas vraiment consciente, qu'elle ne valorise plus rien, que tout a changé en elle. Et ici, cette pitale, qui est cette préparation, ce travail de préparation que nous avons fait déjà sur nous-mêmes, c'est une belle image. Lorsqu'une personne, elle est inconsciente, elle a besoin de quelques systèmes pour s'occuper d'elle. Bon, les hôpitaux, les médecins, les pharmacies, mais lorsque je suis dans la dizaine, tout va bien, je n'ai besoin de rien, semble-t-il, je me sens bien, je n'ai besoin de rien, mais lorsque je me mets à détester tout, j'ai encore besoin de la société qui me rappelle qu'il n'y a rien hormis lui, que je dois aller à la leçon pour recevoir la lumière qui corrige, et même simplement de recevoir l'importance des amis, même sans dire aucun mot. Et puis là, on voit que cette haine, c'est comme si c'était un brouillard, c'est un voile devant nos yeux, et on voit que ce n'était pas si mal. Et bon, ça s'est dissipé, et puis là, on recommence à avancer. Et merci d'avoir posé la question, parce que d'une part, tu expérimentes cette situation-là et on voit que tu l'as terminée, parce que là, tu souris et c'est très bien. Oui, je souris parce que je t'aime comme professeur. Bon, tu es passé par cette situation et en fait, tu poses cette question pour nous tous. Et puis, bon, ce par quoi tu es passé et que une personne maintenant... Elle regarde du point, cette situation du point de vue du point dans le cœur, que je suis passé par tel état. Alors maintenant, que faisons-nous? Ben, regardons le clip numéro 5. Boris en vient d'en parler. Et le clip numéro 5, nous tous, nous allons voir que ça parle de nous, du système que nous construisons maintenant en investissant chez les amis. Et lorsqu'il y a ces états et que nous en venons à nous laissons tomber entre les bras des amis qui seront là pour nous. Clip numéro 5. Le problème, c'est qu'une personne qui devient religieuse, c'est-à-dire qui veut acquérir la ligne du milieu, afin de travailler, bien sûr, dans Tiferet et Yesod, et qu'il se voit comme mauvais vis-à-vis de la lumière environnante. Et puis là, il a déjà comme une personnalité double ou fragmentée. Alors, c'est-à-dire qu'il ne se voit pas comme mauvais, mais maintenant, au début, il se voyait à l'encontre de la lumière environnante. Et puis ça, c'est une sensation désagréable. Contre quoi est-ce que je suis? Contre les propriétés de la lumière. Et puis là, une personne... elle en vire folle. Et à quel point ces moments-là sont, sont substantiels. Mais c'est tout. Et ça, c'est le début de la reconnaissance du mal. Bien sûr, ce n'est pas le véritable mal, parce que le véritable mal, c'est vis-à-vis du Créateur. Mais ici, c'est simplement vis-à-vis de la lumière environnante. Une personne se voit comme méchante. Et puis, vis-à-vis des autres, il y a comme une image qui lui est présentée, qui pense que c'est comme ça qu'il devrait être bon. Mais il ne voit pas à quel point encore il est mauvais dans ses relations avec le Créateur, mais il se voit, il pense à lui de cette façon-là, et puis là, il se calme et tout va bien. Mais ça, c'est déjà un début. Il se voit chaque fois comme étant pire, malgré tout. Et ça, c'est un signe qu'il avance vraiment vis-à-vis de la ligne du milieu. Alors, bien sûr, qu'il est désespéré, qu'il n'a plus de force, qu'il maudit tout, et aussi ce chemin. Et puis, ça n'amène pas à être... et alors, comment peut-il être bon s'il se voit constamment comme méchant? Et puis là, ici, il nous faut construire un certain système de défense.
pour qu'ils ne fuient pas. Ça, c'est une première chose. Mais que l'homme continue plutôt à

très difficile. Mais il y a les amis. Et pour ce genre de choses-là, ce n'est pas simple. Et il y a le travail du Créateur. Et vraiment, le fait que, bon, nous avons des amis, ça c'est... Si... Oui, alors le travail préparatoire, c'est ça qui construit pour nous l'hôpital. Alors, on participe aux activités de la dizaine, et puis quand ça va mal, cet hôpital prend soin de nous. Oui, ce que les amis font, ça m'appartient maintenant. Alors, ce que nous investissons chez les amis, le système que nous construisons ensemble, dit Moshe, et puis que nous faisons le travail dans la dizaine, nous faisons ce que nous pouvons, et par cela, nous construisons un système qui va nous raviver aux besoins. C'est le système que nous avons construit et le Créateur nous donne ses états bénis, même si ça ne semble pas pour nous être la chose, pour que nous puissions nous en remettre aux soins des amis. On se laisse tomber dans leurs bras et puis on est dans l'état où on est comme à l'hôpital. Et puis nous-mêmes, parfois, on peut être le personnel soignant et s'occuper de l'ami malade. Et on ramène ainsi l'ami à la maison du Créateur. Oui, oui, à l'hospice. Bon, la Turquie a un demande. Ça veut dire que les gens vont voir... que le monde est connecté à leur intériorité. Je ne suis pas 100% certain d'avoir bien senti ta question, mais ce que j'ai entendu, je vais te le dire. Bon, j'ai mon monde, mes aspirations, mes rêves, et parfois, il n'y a pas de connexion. Je fonctionne dans le monde matériel comme d'habitude parce que je suis obligé, je dois faire des choses, je dois continuer, mais au même moment, je me soucie de mon développement intérieur, mon développement spirituel. Et à un certain point, j'aime même avoir que tout ça s'est connecté l'un à l'autre, mais pas c'est que je dois toujours... payer mon hypothèque, cette connexion n'est pas magique, mais à un certain point, une personne voit que le monde entier est construit exactement pour développer une personne sur le chemin spirituel. Soit ça nous oriente pour recevoir les bons discernements, et puis là, on peut voir la connexion entre... notre monde à nous et l'intériorité. En ligne, on demande si le Créateur, il est le bon qui fait le bien. Pourquoi de se rapprocher de lui parfois nous fait-il ressentir une douleur et comme si c'était un feu? Bon, c'est-à-dire que je suis arrivé à la leçon, à la sagesse de la Kabbale, j'ai enfin trouvé quelque chose pour me développer, c'est bien, c'est agréable. Et tous ces délices dont parle le Bala Sulam, l'éternité, la plénitude, la perfection. Et puis là, tout d'un coup, tout ça, c'est parti. Pourquoi est-ce que je me sens complètement à l'opposé? Qu'est-il arrivé? Où est parti tout ce qu'on m'avait promis? J'aime vraiment les questions d'aujourd'hui parce que ce n'est pas des questions, ce sont des clarifications. Ça, ce sont des indications pour faire des questions, pour faire des clarifications. Et où? Ben, dans nos récipients. Je sens comme si les questions viennent du travail, que vraiment c'est une clarification. Alors, encore une fois, il nous faut construire des récipients parce que sans avoir le Créateur, si je ne suis pas affamé, comment pourrais-je apprécier le repas qui m'a été préparé? Et si je veux l'amour, peu importe à quel point c'est désagréable, et tout ça, mais c'est au contraire. Le récipient pour l'amour, c'est la haine.
et je dois ressentir dans mes os que je n'aime pas quelque chose tellement. Et ce n'est que

0: Là où je vais pouvoir demander un remplissage. Et ça, c'est notre chemin, comme tout le reste. Il faut nous orienter pour ne pas être prisonniers d'un tel état. Et alors, on n'aspire pas à obtenir de la douleur ou de la haine. Ce n'est pas quelque chose que nous cherchons. Mais lorsque nous l'obtenons, il faut trouver une façon d'en sortir pour retourner à l'amour. Oui, le rabbin aussi nous donne un exemple. Si vraiment nous nous réjouissons d'un repas, alors là, nous avons différentes choses épicées avant la nourriture, des choses salées, etc., etc. Et puis là, on regarde les choses salées et amères, parce que pourquoi est-ce que j'ai besoin de du salé et de la mer? Mais si j'en mange pour accroître mon appétit à l'égard du plat principal, alors j'apprécie toutes ces choses épicées puis salées. Alors, c'est-à-dire que ça fait partie du chemin. Alors, qu'est-ce qui pourrait nous aider? C'est ce que le Rav nous recommande pendant la leçon. C'est que pour les débutants, il faut passer par tous les articles autant que possible, comme une machine. Parce que lorsque j'obtiens ces différents états que j'ai lus et qui commencent à s'éveiller en moi, il y a comme la perspective de l'avenir qui se présente à moi. Je comprends ce par quoi je passe. C'est quelque chose que le Baal HaSulam ou le Rabash a écrit ici et là, et c'est une préparation à l'état à venir, la prochaine phase. Et là, j'ai un certain intellect, une compréhension de ce qui se passe. Alors ça, c'est la première recommandation. Et la deuxième, c'est ce que Rav nous a dit pendant la leçon, c'est qu'après la lecture, lorsque j'en ai terminé avec la lecture, que j'investis dans la société avec mes amis, alors nous avons un congrès qui s'en vient en octobre, et à quel point est-ce que j'investis là-bas, à quel point est-ce que j'investis dans la dizaine, et ça me donne différents discernements dans mes kélim, ce par quoi une personne doit passer, différents états. Alors nous allons tous dans les leçons où la lumière œuvre sur nous tous, éveille les réminiscences, différents états par lesquels nous devons passer, et nous y passons de cette façon-là. Et les amis nous soutiennent, et au-dessus du salé de l'épicé, ce que nous obtenons, c'est l'importance du but, que le chemin est si important. Et en dépit du désir de recevoir, il faut voir que celui-ci nous donne la force d'avancer malgré tout. Et nous passons par toutes sortes d'états, mais grâce au soutien que nous avons autour de nous, nous pouvons en arriver à avancer. Il y a un état supérieur qui se présente à nous et qui nous donne la force de continuer. Oui, je pense que là, ça nous a donné quelques directions et que c'est très important de les matérialiser. Alors, regardons le clip numéro 6 parce que le Rav nous explique comment y arriver encore plus rapidement. Pour accélérer le développement, pour ça, il nous faut un mensonge. Premièrement, une personne ne comprend pas où est le travail, les amis, tout ce qu'il doit acquérir. Et puis, il y a ceux qui y vont, pour eux, c'est plus naturel. Et puis, il y en a pour qui ce n'est pas naturel d'être connecté, travailler avec ceux-ci et ici et là. Comme il y en a maintenant qui diffusent ou qui travaillent sur le toit en ce moment et ou dans la cuisine. Il y a des personnes qui sont faites pour ça de par leur personnalité, leur caractère. Ils sont plus orientés vers l'étude et le but. Alors la première étape, c'est qu'une personne, elle doit lire beaucoup. Je ne sais pas trop à notre époque parce que les choses sont plus courtes, ça change beaucoup, mais il faut dire que les premières années, c'est comme un hachoir à viande. Il met en lui-même des articles, beaucoup, beaucoup d'articles du Baal HaSulam, du Rabash. Et puis, il les dévore, et puis, il répète la lecture, et puis, autant que possible, il les intègre. Et alors, peu importe s'il oublie, qu'il ne comprend pas tout, plus tard, il va se mettre à y penser. Là, il a simplement à lire. Il dit ceci, il dit cela. Il doit s'hypertrophier avec tout ça de connaissances. Et par la suite, ça va commencer à travailler en lui parce que il y a cette envie en premier. Et puis là, il se met à lire. Et puis, il y a déjà des connexions avec la lumière qui corrigent. Et puis là, s'il le fait suffisamment, pendant quelques mois ou une moitié d'année, et bon, ça commence déjà à œuvrer sur lui de la bonne façon. Et puis, il y a ceux qui n'ont toutes ces lectures. Trop leur truc, bon, ils doivent besoin des deux malgré tout, que le ratio est différent d'une personne à l'autre, mais il faut travailler avec aussi l'étude, les amis, la diffusion. Mais d'accélérer autant que possible, c'est que, oui, je lis beaucoup, et ensuite, je pense pourquoi est-ce que je le fais, et bon, c'est-à-dire qu'après vient le travail dans la société, et puis là, il nous vient plein de questions, pour qui, pourquoi, et bon, on compose avec ces questions-là, et on peut avancer encore davantage. Et nous passons à l'Ukraine.
1: Ukraine, OK.
2: Добрий день. Запитання товариша. Що значить вчитися у Творця? Як це робити практично?
0: Qu'est-ce que ça veut dire d'apprendre du Créateur et comment le faire en pratique? L'apprendre du Créateur, le Créateur, nous ne le voyons pas, on voit la vie, et dans la vie, nous avons des choses qui vont attirer notre attention, et ce vers quoi nous sommes le plus inclinés. Alors, d'apprendre sur l'attribut du don, l'attribut du Créateur, c'est clair, c'est dans les articles, apprendre ce qu'est la fille du disciple sage. Et puis, de venir à mieux connaître le Créateur. Alors, tout ça, choix à viande dont nous venons de parler, ça doit être davantage, c'est de lire davantage le matériel pour qu'il opère sur nous intérieurement. Et aujourd'hui, nous avons entendu que c'était très intéressant, c'est que il faut s'abaisser à connaître davantage le matériel. Et puis là, il commence à nous changer. Et puis là, il y a un certain lien entre étudier du Créateur et étudier de quelque chose d'autre. Et puis là, nous demandons, quelle est cette recommandation? Elle vient d'où? D'intégrer davantage de matériel, d'étudier davantage pour que ça se mette à travailler en nous et sur nous davantage, parce que dans ce matériel, il y a l'attribut du don, c'est connecté à ça. Alors, qu'est-ce que ça veut dire d'apprendre du Créateur? Directement du Créateur, qu'est-ce que ça voudrait dire? Qu'est-ce que je devrais rechercher? Qu'est-ce que je devrais entendre? Qu'y a-t-il à faire? Alors, on n'est qu'ici que pour faire des actions, pour les livres, pour les relations avec les amis, mais d'y voir que nous voulons venir à connaître le Créateur. Et c'est pourquoi le Créateur a arrangé un environnement pour nous, les amis, le Rav, les livres, tout ça pour comprendre ce que ça veut dire que de tes actions nous te connaissons. Pour en venir à comprendre, à s'y relier, et si ce n'est des amis, alors j'ai une relation, et puis ce n'est pas simplement d'aimer le Créateur, bon, qu'est-ce que ça veut dire d'aimer Créateur? Je n'ai pas d'autre façon d'obtenir une relation au Créateur, à moins que l'Ave m'y conduise. et que je l'apprécie et que les amis apprécient le Rav. Sinon, je ne peux pas aller dans aucune direction, certainement pas en direction du Créateur. Et Boris, il a parlé de la force de la lumière qui corrige, qui vient d'en haut, qui est incluse aussi dans nos textes sources. Alors, en bref, les Kabbalistes, ils ont écrit pas, ils ont arrangé pour nous tout ce dont nous avons besoin, les systèmes, les leçons, les textes. Bon, nous savons que par cela, nous pouvons faire un autre pas de l'avant et devenir davantage comme la lumière, c'est-à-dire de donner aux amis, les aimer, adhérer au Rav, adhérer aux livres, les amis et tout et tout. Et puis, on voit que ça, c'est notre travail, c'est l'intermédiaire entre nous et la tribu du don.
1: Bonjour
0: les francophones.
1: Le Rav nous a expliqué dans une leçon précédente qu'un remède est toujours amer et qu'il est nécessairement pas agréable. Dans la leçon d'aujourd'hui, nous voyons qu'à mesure que l'homme avance, le désir de recevoir grandit en lui et on a l'impression de devenir pire. Pourquoi à chaque passage vers un nouveau degré, nous avons l'impression d'arriver au bord d'un gouffre, au bord d'un précipice, comme si tout ce que nous avions acquis auparavant disparaissait de nous et on devient, on recommence à zéro. On a même l'impression d'être dans un état semblable à Ibour, comme un embryon qui s'annule, puis par un nouveau développement jusqu'à la grandeur. Pourquoi cette remise en question perpétuelle? C'est ce renouvellement perpétuel qui nous semble harassant, fatigant à chaque degré. Pourquoi?
3: למה זה ככה? ככה תהליך.
4: כן, אם אנחנו, כמו שבוריס אמר, נחזור לארבע בחינות דאור ישר.
0: Mais c'est le processus, dit Boris. Et Moshe dit, comme Boris vient de le dire, si nous retournons aux quatre phases de la lumière directe et comment les degrés se construisent dans la spiritualité, les différentes étapes, il y a une coupure complète entre deux degrés. Alors, c'est-à-dire que tout ce que j'ai pensé, ce que j'ai voulu et ce à quoi j'aspirais, tout d'un coup, je découvre que non. Au prochain degré, il y a de nouveaux désirs. Tout est complètement nouveau, émotionnellement, intellectuellement et tout. Alors, regarde tout ce par quoi tu es passé. Alors, bon, penser à moi-même, aux amis, au monde, maintenant, je vois tout ça différemment. Et c'est comme ça que les choses doivent être, sinon ce ne serait pas du développement. Et c'est comme tout en ce monde. Alors, j'ajoute plus de connaissances et toujours plus de connaissances à mon sac. Mais le sac demeure le même sac, il ne change pas. Mais le développement spirituel, dans le développement spirituel, tout change. Et c'est pourquoi c'est considéré comme un développement. Il y a de nouveaux états, de nouveaux rishimos. Et puis j'ai entendu Rav dire une fois pendant la leçon qu'il nous semblait à nous qu'il y avait une séquence entre différents états et ce par quoi on passait hier et puis aujourd'hui. Bon, il faut voir que chaque état est complètement nouveau. Et relativement à chacun de ces états, il nous faut choisir comment nous y répondons en tant que, comme les kabbalistes nous l'enseignent. Et bon, il y a toutes des questions et des manques, et sans manque, et c'est quelque chose qu'on ressent. S'il n'y a pas de manque, il n'y a pas de vie. Et il ne faut avoir un manque. Parce que, comme les kabbalistes le disent, il n'y a pas de lumière sans récipient. Et par conséquent, en découvrant différents manques dans une personne et tous les états par lesquels elle passe, elle exprime son envie de se rapprocher des amis, du Créateur, le Rav, etc., etc. Et à partir de là, de ces questions-là, vient l'avancement. Et sans un manque et sans les clarifications, et bon, dans des états d'indifférence, il n'y a pas d'avancement. Alors, je pense que les questions aujourd'hui étaient excellentes et elles nous montrent vraiment que nous avons un besoin pour certains états auxquels nous aspirons. Et quand tout est calme, bon, et il faut vraiment vérifier ce qui se passe et ajouter dans l'amour des amis lorsque les temps deviennent difficiles. Et je retiendrai au titre de l'article dit Boris. Alors, on en arrive à cette même chose, mais ils nous disent ici ce qu'il nous faut attendre. Tout ce que nous acquérons, il faut le vendre afin d'épouser la fille d'un disciple sage, c'est-à-dire la qualité du don. Alors, comment parvenir à tout ça? C'est comme ça, c'est-à-dire que ce qu'on nous dépeint, c'est ce à quoi on devrait s'attendre, ce à quoi on devrait aspirer. Et on devrait comprendre que toutes les connaissances par lesquelles nous passons, ce que ça fait avec nous. Oui, et moi je pense à cette chanson que nous chantons toujours, « Le monde entier est un pont étroit » et dans différents états par lesquels nous passons, et en dépit de ceci et de cela, l'essentiel est de ne pas avoir peur. Pourquoi? Parce qu'il y a les amis qui nous rappellent que tout vient du Créateur et qu'il gouverne tout et que nous sommes tous dans une étreinte et que le Ravi nous guide et que nous avons les écrits des kabbalistes qui prennent vie en nous. À chaque jour, nous avons une leçon du matin, puis une leçon de l'après-midi. Et nous pouvons diffuser, c'est-à-dire que nous tous, nous sommes comme un seul cri, et chacun, bon, dans sa propre dizaine, et ensuite sa propre région, et puis le cri mondial. Et on continue avec cette étreinte incessante. Malheureusement, il nous faut conclure cette leçon maintenant. Oui, ben, terminons en chanson après les annonces. Chers amis, nous sommes invités à vous inviter à un congrès spécial en Lituanie du 14 au 16 août. Nous allons nous rassembler là, avoir des leçons des Yeshivat Avirim, des événements culturels. Nous allons être tous ensemble là. Les communautés d'études sont invitées et le 16 août à Prague, en République tchèque, il y aura une soirée de l'unité avec plusieurs événements et des leçons et dans tout cet événement, dans tout ce week-end. Bon, alors, merci les amis pour cette leçon incroyable et maintenant chantons.

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1: Bonjour, chers amis. Nous allons faire partie. On étudiera dans le cours du Rav du 5 août 2002. Le cours est basé sur l'article qu'un homme vend toujours tout ce qu'il possède et épouse la fille d'un étudiant sage. L'article se trouve dans les écrits du Rabash. On va lire ensemble l'article dans la tizaine. On a 16 minutes, s'il vous plaît.
0: לעולם ימכור אדם כל מה שיש לו וישא בת תלמיד חכם. לעולם ימכור אדם.
1: Jamais un homme vendra toujours tout ce qu'il possède et épousera la fille d'un sage d'entre eux. Donc, jamais un homme vendra tout ce qu'il possède et épousera la fille d'un élève sage. Dont le sens est que toute la propriété qu'il a acquise par son effort, tout cela il vendra. C'est-à-dire qu'il leur donnera tout. Et renoncera à tout et prendra en échange la fille d'un élève sage. Il en ressort d'ici que s'il ne prend pas la fille d'un élève sage, tout l'effort dans la Torah, les mitzvot, qu'il a donné tous les jours de sa vie, il n'y a là aucune perfection. Et seulement s'il épouse la fille d'un élève sage, alors il méritera sa perfection. Et c'est pourquoi nos sages ont dit qu'il vendra tout ce qu'il a, c'est-à-dire qu'il vaut la peine de tout vendre pour la fille d'un élève sage. C'est pourquoi il faut comprendre ce qu'est la notion de la fille d'un élève sage. Voici mon père et maître de mémoire béni a dit, élève sage, c'est celui qui est élève du sage, c'est-à-dire qui apprend du sage. Alors il est appelé élève. Et sage est appelé le créateur, dont la mesure est uniquement de donner. Et celui qui apprend de lui la mesure du don, il est appelé élève sage, du fait qu'il apprend de lui la mesure du don. Et par cela, nous comprenons ce que nous disons dit aux sages. À jamais, un homme vendra tout ce qu'il a et épousera la fille d'un élève sage. C'est-à-dire que tout l'effort qu'il a donné dans la Torah et le travail, il le donnera et recevra en échange le salaire de l'acquisition du don. C'est-à-dire qu'il fixera dans son cœur une nouvelle nature, à la place de celle qu'il a du côté de la nature, un désir d'amour de soi, il recevra maintenant une seconde nature, qui est un désir de donner. C'est-à-dire que toute pensée, parole, action ne lui seront uniquement dans le but de donner au Créateur, car c'est tout l'homme. C'est-à-dire que seulement à ce degré-là, l'homme doit parvenir, car seulement les kélim nous devons atteindre, ce qui n'est pas le cas de l'abondance, qui est le remplissage des kélim. Cela provient du Créateur, car plus que le veau ne veut téter, la vache veut allaiter. C'est pourquoi seule la force de donner nous manque. Et par cela, il est possible d'expliquer ces décrits dans le Zohar. Si Israël méritait, descendait comme un lion de feu pour manger les sacrifices. Et s'il ne mérite pas, descendait là-bas comme un chien de feu. Il est connu que le lion fait allusion à Chesed, qui est l'aspect de la droite de la Merkava. S'il méritait, que le mérite est l'aspect de pur, c'est-à-dire de don, alors on nous montre, mesure contre mesure, que d'en haut venait l'aspect du lion, c'est-à-dire que la mesure de Chesed se propageait vers l'inférieur. Alors l'abondance était abondante pour les inférieurs. Et s'ils n'ont pas mérité, c'est-à-dire qu'ils ne s'occupaient pas de donner, mais seulement de l'amour de soi, alors aussi en haut se prolongeait l'amour, l'aspect de chien. Car l'intention de chien fait allusion, comme il est écrit dans le Zohar sur le verset, et à l'aloka, deux filles crient comme un chien. Donne-nous la richesse de ce monde et donne-nous la richesse du monde à venir. La Luka a deux filles qui crient comme une chienne. Donne-nous la récompense de ce monde et donne-nous la récompense du monde à venir. Cela signifie deux filles qui crient comme un chien. Donne-nous la richesse de ce monde-ci et donne-nous la richesse du monde à venir. Dans toute la notion est seulement de recevoir et non de donner. C'est pourquoi, aussi d'en haut, on nous montre qu'il n'est pas possible de donner, de prolonger l'abondance en bas, ce qui s'appelle mesure pour mesure. Il en ressort de cela que l'essentiel de notre travail est seulement de mériter d'atteindre les kélim aptes à recevoir l'abondance. Ils sont des kélim de dons. C'est pourquoi l'homme doit concentrer tout son effort sur une seule chose, appelée kélim de dons. Et ce sera toutes ses récompenses, ce qu'il veut atteindre de la Torah et des Mitzvot, que par cela il parviendra à l'adhésion du Créateur, qui est la finalité de l'homme, qu'il mérite de parvenir à l'adhésion au Créateur. Et de même, nous voyons dans les paroles du Zohar, qu'ils ont dit sur le verset, « Et la bonté des nations est une faute. Tout le bien qu'ils font, ils le font pour eux-mêmes. » Tout le bien qu'ils le font, ils le font pour eux-mêmes. Traduction vers l'hébreu. Non, l'explication est que toute la bonté, c'est-à-dire les actes de don qu'ils font, leur intention n'est pas dans le but de donner, mais leur intention est pour leurs propres besoins. Cela signifie qu'ils reçoivent pour cela une contrepartie. Sinon, ils ne sont pas capables de faire des actes de don. Tandis que le peuple d'Israël, eux, sont en effet capables de faire des actes de don. Et il faut comprendre quelle est la raison pour laquelle le peuple d'Israël, eux, sont en effet capables de faire des actes de don. Et il faut aussi comprendre, comme nous l'entendons de personnes qui sont devenues religieuses, qui disent que avant de devenir religieux, ils étaient plus capables de faire des actes dans le but de donner. Tandis qu'après, c'est-à-dire après être devenu religieux, alors il leur est plus difficile de faire des actes de don. Pour comprendre ce qui précède, il faut se rappeler de la règle qui nous est connue. De l'homme, appelé créature, n'est que dans le fait qu'il a un désir de recevoir. Car cela s'appelle créature existence à partir de l'absence. Il s'en suit selon cela que du côté de la nature, il n'est pas capable de faire quelconque acte de don s'il ne reçoit pas en échange une certaine récompense. Et la récompense n'est pas obligatoirement de recevoir quelque chose pour l'effort. Mais cela peut être s'il reçoit un certain apaisement. Cela signifie que s'il s'est éveillé en lui une certaine pitié pour l'autre et que sa conscience ne lui donne pas d'apaisement, sauf s'il est obligé d'aider l'autre, cela aussi s'appelle contrepartie. Mais simplement faire quelque chose pour l'autre, afin que l'autre en jouisse, alors il se dit à lui-même, qu'est-ce que j'aurai de cela? Ce n'est pas le cas pour le peuple d'Israël, qui, par la vertu de la Torah et des mitzvot, ils peuvent atteindre une seconde nature. C'est-à-dire qu'à la place de la nature avec laquelle ils sont nés, avec un désir seulement de recevoir, ils recevront une seconde nature, qui est qu'ils font maintenant des actions uniquement dans le but de donner. Et cela, il l'atteint par la force, par la Torah et les Mitzvot, qui lui ont introduit des étincelles de dons, qui lui apportent un ressenti qu'il a un désir de ressembler à sa racine. Ce qui n'est pas le cas sans le Torah et les Mitzvot. Il n'est pas un homme qui puisse sortir du côté de sa nature, qui ait un désir de recevoir seulement pour lui-même. Et il n'est pas capable de faire quelconque action de don sans contrepartie. Et par cela, nous comprendrons ce que disent ceux qui reviennent au Créateur, que, avant qu'ils ne soient revenus au Créateur, ils avaient plus de force pour faire des actes de don. Ce qui n'est pas le cas après, lorsqu'ils sont devenus religieux, ils ressentent qu'il leur est plus difficile de faire des actes de don. Il faut répondre à cela, comme il est expliqué dans la préface au livre du Zohar, où il est écrit là-bas, et voici ces mots. Car depuis sa naissance, il n'a pas un désir de recevoir, il n'a un désir de recevoir que pour la matérialité seulement. Et c'est pourquoi, même s'il atteint un désir de recevoir exagéré avant 13 ans, ce n'est pas encore la fin de la grandeur de son désir de recevoir. Et la principale grandeur du désir n'est dessinée que dans la spiritualité. Car par exemple, avant 13 ans, son désir de recevoir aspirait à engloutir toute la richesse et l'honneur de ce monde si matériel. Ce qui est évident pour tous, car c'est pour lui un monde qui n'est pas éternel, qui se trouve pour chacun seulement comme une ombre passagère qui passe et n'est plus. Ce qui n'est pas le cas lorsqu'il atteint le désir de recevoir exagéré spirituel. Alors, il veut engloutir pour son plaisir tout le bien et la richesse du monde à venir éternel, qui est pour lui une acquisition pour toujours et pour l'éternité. Il en ressort que le principal désir de recevoir ne s'achève que dans le désir de recevoir la spiritualité. Il en ressort de cela qu'avant qu'ils ne deviennent religieux, ils avaient un désir de recevoir matériel qui n'est pas encore si grand. C'est pourquoi ils avaient en eux plus de force pour faire des actions de don. Ce qui n'est pas le cas quand ils sont devenus religieux, leur désir de recevoir a grandi avec un désir de recevoir sur la spiritualité. Et évidemment, cela est devenu plus difficile du fait qu'ils ont maintenant un désir de recevoir avec plus de force comparé à ce qu'ils avaient comme désir de recevoir matériel. C'est pourquoi, avant qu'ils ne soient devenus religieux, ils avaient un peu de force pour des actes de don. Ce qui n'est pas le cas lorsqu'ils sont devenus religieux et qu'ils ont atteint le désir de recevoir spirituel, alors il leur est plus difficile de s'occuper des notions du don. Mais pour cela, il ne faut pas dire qu'ils sont maintenant devenus plus mauvais, ou dire que les religieux sont plus mauvais du fait qu'il leur est difficile de faire des actes de don. Plutôt, le désir de recevoir est devenu plus grand. C'est pourquoi il est plus difficile de le surmonter. Par exemple, avant qu'il n'atteigne le désir de recevoir spirituel, son mal était de 30%. Et ensuite, lorsqu'il a atteint le désir de recevoir spirituel, alors son mal a reçu encore 70%. C'est pourquoi il a maintenant besoin de plus de force plus grande afin qu'il puisse le surmonter. C'est pour cependant, il ne faut pas dire que maintenant il est allé avec ses forces encore plus en arrière, plutôt à l'inverse. Maintenant, il doit seulement faire des remèdes, comment vaincre les forces du mal qu'il a atteintes. Et les remèdes pour cela sont l'accomplissement de la Torah et des mitzvot avec l'intention que la lumière qui s'y trouve le ramènera vers le bien. Il en ressort selon cela qu'il est allé en avant et a atteint encore du mal afin de le corriger. Mais tous les commencements sont difficiles. C'est pourquoi il pense qu'il est maintenant devenu pire. Plutôt, il doit savoir qu'à chaque fois, on lui donne plus de mal à corriger, jusqu'à ce qu'il mérite de tout corriger. Passons au cours du 5 août 2002. À jamais un homme vaudra tout ce qu'il a et épousera la fille d'un étudiant sage de la Torah. Un étudiant sage est appelé un sage est appelé le créateur et un étudiant sage est appelé le Kli. Et vraiment pour acquérir la fille d'un étudiant sage. Parce que la femme, c'est le cli, et le cli, on l'acquiert, on l'achète. Donc, en contrepartie de tous les désirs, et en contrepartie de tous les autres remplissages, s'il ne veut que ce désir que le créateur a, alors il le reçoit. Sinon, donc tout le chemin, c'est comment est-ce que petit à petit, on remplace tous nos désirs pour ce seul désir qui est ce désir pour le grand, qu'alors de la fille d'un étudiant sage, on arrive à l'étudiant sage. Vous avez des questions? Oui. Il parle dans le fait que par la Sgoula de la Torah des Mitzvot, celui qui devient plus religieux, dit-il, devient alors plus mauvais. Et la question n'est pas de dire celui qui fait tshuva, celui qui revient au Créateur et devient juste, mais celui qui devient religieux, ça veut dire qu'il veut parvenir maintenant à la ligne médiane, à Da'at, à Tiferet, à Yesod, qu'il travaille là-dessus. Et ça veut dire qu'il s'efforce d'aller au-dessus de la connaissance, que quand lui disent que cette voie est sans réussite, qu'elle n'est pas claire, et que tu veux toujours aller plus haut, toujours pire, et que toi, il veut devenir être religieux. Ça veut dire Da'at, Tiferet, Yesod. Ça veut dire Advet Shorosh, Aleph et Bet, qu'il acquiert à chaque fois de plus en plus de kilim de réception, et il les soumet, malgré tout, il va au-dessus d'eux. Alors, il ressent qu'il devient réellement de plus en plus religieux, de plus en plus pire, parce que à chaque fois, son ajoute se trouve de plus en plus. Et sur tous les désirs qui se renforcent alors en lui, il doit les remplacer par un seul désir, c'est par la fille d'un étudiant sage. Oui. Léor, tu voulais quelque chose?
2: Oui.
1: C'est tout? Bon, oui. Étudiant. Et dit qu'il aboie comme des chiens, qu'ils veulent se moncier et aussi le monde de venir. Ce sont tous les états qui nous sont décrits ici, même s'il dit que nous en garde qu'un homme arrive là-bas et que des méchants absolus s'y trouvent, et etc. Tout ça, on doit traverser tout ça. Il n'y a aucun état que l'homme ne traverse pas sur la voie vers le but. Parce que le Créateur a tout créé dans un seul cli. Chaque cli comprend tous les désirs et il n'existe aucun état dans l'homme, peu importe son caractère, peu importe sa nature originelle, peu importe de quelle partie d'Adam Rishon vient son âme. Il doit malgré tout traverser tous les obstacles, bien sûr, chacun un peu dans son propre style. Mais malgré tout, chacun doit traverser tous ses désirs, également qui aboient comme des chiens, voilà, dans la richesse de ce monde et dans la richesse du monde à venir, et aussi dans ce monde-ci, que ce désir soit déjà pour ce monde et pour le monde à venir, et que ce soit déjà bien. Et ensuite, elle arrive à vouloir seulement le monde à venir, et ça aussi, c'est vraiment une clipa. Et parfois, il dit aussi que ce monde signifie l'intention afin de recevoir, et le monde à venir, c'est l'intention dans le but de donner. Donc, s'il parle des chiens ici, alors il dit que le monde à venir aussi, ça signifie qu'il veut qu'ils le veulent dans le but de recevoir. Et ce sont déjà des clipotes. Et il faut voilà, regarder selon le contexte de quoi est-ce qu'on parle exactement. Parce que c'est une langue où les mêmes mots sont employés à plusieurs endroits comme si le même mot avait un contenu différent. Mais sans aucun doute, celui qui monte sur la voie, celui qui commence à s'occuper du travail du Créateur, c'est... Les gens comprennent pas que le travail du Créateur, c'est la Kabbale. Partout, on parle du travail du Créateur. Entre là-bas dans une quelconque yeshiva, dans un kollel, qui parle avec un certain religieux, même avec un laïc, peu importe. Hein. Tout le monde sait qu'un homme religieux s'occupe du travail du Créateur. Et qu'est-ce que le travail du Créateur? Personne ne le sait. Le travail du Créateur, ça veut dire observer la Torah et les mitzvot, jour après jour, comme ça et c'est tout. Personne ne comprend que le véritable travail du Créateur, c'est la Kabbale. Au contraire, on pense que la Kabbale, c'est un luxe. Voilà, comme ça, c'est... Ça peut être des gens comme ça qui peuvent s'en occuper, qui peuvent pas autrement, qui comprennent peut-être un petit peu autrement. Voilà, qu'ils ont quelque chose de spécial, qu'ils sont peut-être un petit peu abîmés, voilà, ils sont un petit peu pas très normaux. Bon. Et en vérité, la véritable travail du Créateur, c'est-à-dire uniquement le travail du Créateur, c'est la Kabbale. C'est celui qui veut travailler pour le Créateur. Ça veut dire accomplir ce que le Créateur veut, parvenir petit à petit à ça, accomplir ce que le Créateur veut, à... qu'il revient après le Créateur. Courtiser? Non, pas courtiser. Mechazer, c'est revenir. Voilà, je vois ce que le Créateur fait et je l'imite. Oui, imiter, c'est mieux, oui.
3: Ouais.
1: Donc, le Baal HaSulam, il dit comme ça dans un article... Je ne me rappelle plus dans quel article que le travail de l'homme, ça consiste à se montrer ingénieux derrière la création. Oui, et Trakmout, suivre des traces comme ça veut dire imiter, oui. Répétez ce qu'il fait. Oui, suivre les traces de la création, imiter la création. Voilà, et... Par cette voie, quand il répète comme ça les actions du Créateur, alors il parvient à... L'étude des sages de la création dans la première notion est définie comme le fait de suivre les traces de l'œuvre du Créateur. C'est dans Priraham le sens de la gestation naissance. Page 199, Ramamarim, article 198, le sens de la génération et naissance, le général particulier. Alors il dit, l'étude des sages dans la création. Celui qui veut vraiment devenir un sage dans la création, hein, la sagesse de la Kabbale, acquérir la sagesse en général, dans la première notion, est définie comme le fait de suivre les traces de l'œuvre du Créateur. L'œuvre du Créateur, ça veut dire providence ou la nature de la création. Et nous, quand on avance et qu'on limite, mechakim, ça veut dire qu'on est des travailleurs du Créateur. C'est ce qu'on appelle connais le Créateur ton Dieu et sers-le. C'est on a comment il agit dans la création, comment il exerce sa providence, comment il dirige tout. Et on prend de lui tout ce système de direction et de providence, et à sa place, on devient maître de nous-mêmes. Parce que, en dehors de nous, en dehors de notre désir, sur quoi existe sa providence, sur quoi est-ce qu'elle agit, c'est qui sur la création? La création, c'est nous. Et qui c'est à partir de l'absence? Alors, on apprend comment est-ce qu'il agit sur nous, à travers les montées et les descentes et toutes les choses qu'il fait. Et petit à petit, on apprend à vouloir devenir maître de nous-mêmes à sa place. Dans la mesure où on peut le faire, c'est on acquiert un massard et c'est ce qu'on devient. C'est la notion du travail du Créateur. Il n'y a rien de plus. Celui qui pense qu'il y a quelque chose d'autre, et il ne sait simplement pas de quoi est-ce qu'il s'agit. Et le monde entier pense que le travail du Créateur, c'est ce dont il s'occupe. Ils étudient un peu, ils accomplissent comme ça quelques mitzvot matériels, Je ne le rejette pas, que Dieu nous en garde, ces choses-là. Mais le travail du Créateur, c'est imiter le Créateur et faire comme lui. Oui. Ça s'appelle être un fils par rapport au Père. Là, vous êtes les fils de l'Éternel, votre Dieu. Oui. Oui. Et Dieu, pourquoi vouloir être comme lui? Il fait une action sur nous. Le Rav, comme un fils qui te regarde. Et il fait pareil comme ça, vraiment comme un singe. Oui. Il répète, c'est tout. Ensuite, il grandit, alors il le fait avec son intellect. Alors, comme ça, chez nous aussi, c'est en fait notre voix. Au début, on fait ça sans compréhension. Ça s'appelle dans Ibour, l'agitation, où on s'annule seulement. Ensuite vient Yenika, l'allaitement, où on y introduit davantage de désirs et de compréhension. Ensuite vient Gadlout, puis les Mochin. Voilà, le Créateur veut que nous soyons complètement, complètement semblables à lui. Et notre ressemblance à lui est en ce qu'on acquiert un massard sur le désir de recevoir. Et qu'on devient comme un féminin face à lui. Qu'on entre dans une union qui ne cesse pas. Un panim et panim avec lui. Et ça s'appelle être devenu, parvenu au travail complet avec du Créateur. Et on doit nous corriger et parvenir à un état où on sert exactement comme lui face à lui. Alors on commence déjà à travailler autrement. Et là, après la fin de la correction, ce sont deux Torahs. Mais ce sont deux Torahs comme ça. Un jour, on saura ce que c'est. Mais c'est pas pour ça qu'on fait tout. Le but n'est pas de parvenir à la fin de la correction. Le but est de parvenir à la fin de la correction pour continuer à prospérer ensemble, plus loin. Voilà. Ce que je voulais dire, c'est que c'est ça le travail du Créateur. Ceux qui pensent que le travail du Créateur, ça consiste simplement à faire des actions matérielles, alors le Baal Salam écrit que le Créateur ne se soucie pas de celui qui égorge une bête ou de la gorge ou de la nuque, et les mitzvot n'ont pas été données que pour purifier Israël, une mitzvot sans intention est comme un corps sans âme, etc. etc. Voilà, tout le travail du Créateur, c'est l'intention. Et l'intention, c'est finalement un moyen. Il n'est en tout qu'un moyen pour revenir, le chazer, l'arzor. Bon, les racotes, voilà, imiter le Créateur.
2: Ken.
1: Oui. Étudiant. Pourquoi est-ce que c'est un étudiant sage? Pourquoi est-ce qu'on voit que. Parce qu'on voit que ce qu'on cherche, c'est pas loin de la fin de la correction. On n'a pas très bien la correction. Le rave. Le sage, c'est le Créateur. Et celui qui étudie sa sagesse, c'est ce qui s'appelle qu'il est un étudiant d'un sage. Le clip pour ça, le désir pour ça, ça s'appelle la fille d'un étudiant sage. On a un désir de recevoir. Dans sa forme corrigée, ce désir de recevoir est appelé homme. Sous sa forme non corrigée, il est appelé femme. Il y a ici toutes sortes de noms. Donc, en cela que on épouse la fille d'un étudiant sage, on acquiert un désir de recevoir et on le corrige dans le but de donner. On veut par son intermédiaire parvenir à être le disciple, l'étudiant d'un étudiant sage. L'étudiant d'un sage. Et alors, on parvient à un travail du Créateur. À la ressemblance avec le Créateur. On pose très bien la question. Non, chaque cli, chaque désir de recevoir. Bon, t'as raison qu'en fin de compte, tous les désirs, sous leur forme corrigée, ils deviennent des kilim corrects. Mais sur le chemin de la correction, c'est pas comme ça. Sur le chemin de la correction, il y a beaucoup de désirs que l'homme doit dissimuler, qu'il ne doit pas travailler avec eux, mais seulement les filtrer et ne travailler qu'avec certains. selon ce qu'il peut arranger dans le but de donner pour le travail du Créateur. Qu'est-ce qu'il voulait, Tion? Ok, bon. Oui. Tion, à quelle étape commence ce qu'il dit ici, que avant qu'il devienne religieux, il avait désir de recevoir matériel. Avant qu'il ne devienne religieux, il avait un désir de recevoir matériel. Ça veut dire que l'intention, c'est que avant que l'homme ne commence à se corriger soi-même, quand il avance déjà sur la ligne médiane, Tiferet Yesod. Alors, il avait seulement un désir de recevoir orienté vers lui-même, dans le but de recevoir. Quand il entre dans le travail, dans le but de donner, alors il l'arrange de telle sorte qu'il soit dans le but de donner, avec le massar, et c'est ce qu'on appelle religieux. Alors, commence déjà un autre travail, et il filtre ses désirs. Il prend parmi les désirs avec lesquels on peut travailler. Parce qu'il y a des désirs avec lesquels on ne peut pas travailler du tout. Ou la mitzvah, c'est de ne pas travailler avec eux. C'est ce qu'on appelle les mitzvot négatives dans le cœur de pierre. Il prend des désirs avec lesquels il n'est pas mis travailler. Il prend des désirs avec lesquels il est capable de travailler. Dans la mesure où il peut, selon la manière dont il peut les combiner, et alors il commence à être orienté dans le but de donner. À partir de ça, il construit sa ligne médiane. Mais de quelles actions de don est-ce qu'il parle quand il dit qu'avant de devenir religieux, il avait un désir de recevoir matériel et davantage de force pour accomplir des forces de don, les actions de don, le Rav. Quand le désir de recevoir se révèle à l'homme sous sa forme ordinaire comme chez quelqu'un dans la rue, alors il voit que dans son désir de recevoir, pour une partie, il peut recevoir, et pour une autre, il peut donner. Qu'est-ce que ça veut dire? C'est qu'il y a des choses où je prends du plaisir du fait que je donne. Parle avec n'importe qui dans la rue. Il y a des choses où je prends plaisir du fait que je reçois. Et chacun, chez lui, c'est mélangé différemment. D'après ça, on peut dire que ça, c'est un homme mauvais, ça, c'est un homme bon, ça, ses actes sont beaux, ceux-là sont un petit peu moins beaux. Mais tous ces désirs, aussi bien dans le don, aussi bien que dans la réception, tous sont pour son propre bénéfice. Quand il commence à se comparer au véritable don, vraiment, c'est-à-dire sans aucun bénéfice personnel, alors l'examen est déjà complètement différent. Les actions de réception comme les actions de don, d'abord, lui apparaissent tous identiques. Ils sont tous dans le but de recevoir, et toutes sont disqualifiées, toutes les actions. Alors, il se voit doublement mauvais. Avant, il pensait que recevoir était normal, naturel. Maintenant, il découvre que c'est mauvais. Et avant aussi, quand il donnait, il pensait qu'il faisait de bonnes et de belles choses. Il avait une justification, il avait une valeur personnelle. Et lui semblait que, bon, je suis un homme. On en tire du plaisir. On a comme ça une estime personnelle. On a de l'orgueil, de la fierté. On a toutes sortes de choses. Même l'homme le plus méprisable, le plus terrible,

En plus du fait que ses actions précédentes sont aides de don et de réception se révèlent toutes dans le but de recevoir, et des désirs encore plus grands se révèlent aussi à lui. C'est soudain il voit qu'il ne se soucie de rien, que rien ne lui importe, qu'on dévore ses enfants, que le monde entier se détruit, qu'il arrive n'importe quoi, peu importe. Soudain, il voit que son ego est tellement enfermé en lui-même que, au-delà des limites de son propre corps, il ne prend rien en compte, jusqu'au moindre détail. Ensuite, le désir de recevoir lui montre aussi une image telle que non seulement ce qui est hors de son corps, mais même ce qui arrivera dans un instant, hein. Dans un instant, même il ne se soucie pas. Dans un instant, même si dans un instant je n'existe plus, que je brûle, peu importe, mais jusqu'à l'instant suivant je suis vivant, et c'est tout. Ça veut dire que le désir de recevoir se concentre tellement en un point unique, dans le présent et à l'intérieur de lui-même, que c'est vraiment sa limite, c'est vraiment un point. Et c'est une limite temporelle aussi, sur l'axe du temps, alors comme ça, c'est comme une limite dans l'espace aussi, il n'y en a pas. Et donc quand l'homme découvre ça, alors il voit que ça veut dire que ce n'est pas que le désir de recevoir doit se révéler comme grand. Et il se révèle comme grand quand il est replié sur lui-même, tu comprends? Et jusqu'au bout. Et rien ne lui importe sauf cela. C'est ce qu'on appelle grand. Grand, c'est par cette réalité qu'il a, la réalité terrible. Tellement introverti comme ça, complètement tourné vers lui-même. Alors, l'homme entre vraiment dans un état où il ne comprend pas comment c'est possible de s'en débarrasser. Et il en souffre vraiment énormément. Pourquoi? Parce que s'il découvrait ça simplement, ce serait pas si mauvais, voilà. Et bon, bah, je suis comme ça. Et on voit que beaucoup de gens font des choses terribles dans le monde, et même ils se justifient encore plus que les gens qui font soi-disant de bonnes choses. Mais le problème, c'est que celui qui va devenir religieux, c'est-à-dire acquérir une ligne médiane, oui, travailler dans Dat Tiferet Yesod. Alors, il se voit comme mauvais face à la lumière environnante. Alors, il a déjà un dédoublement de personnalité. C'est pas simplement qu'il se voit mauvais. Là, il ne voit pas le mal. Ici, quand il se voit face à la lumière environnante, ce ressenti terrible s'ajoute encore à lui. Alors, qui suis-je face à un véritable standard qui correspond aux qualités de la lumière? Alors, il devient simplement fou. Ces moments-là, ce sont des moments très... Vous savez, c'est les kippos qui sont juste comme ça. C'est tout. Et ça, c'est le commencement de la reconnaissance du mal. Évidemment, c'est pas encore vraiment la reconnaissance du mal, parce que la reconnaissance du mal, c'est par rapport au Créateur. Pour l'instant, ici, face à la lumière environnante, il se voit un peu mauvais. Par rapport aux autres, par rapport à une sorte d'image, comme ça qu'il pense devoir être bonne. Mais c'est pas encore ça, c'est pas encore combien de mal je fais au Créateur, c'est pas encore par rapport à lui. Mais il pense comme ça, à propos de lui-même. Ça veut dire que, donne-lui de se corriger, donne-lui de se calmer, alors tout ira bien. Mais c'est déjà un commencement. Il se voit déjà, chaque fois plus mauvais. C'est le signe qu'il avance réellement vers la ligne médiane. Bien sûr, il est désespéré, il est sans force, il maudit tout, et cette voix aussi ne lui semble pas pouvoir être très bonne, parce qu'il se voit toujours mauvais. Mais ici, il faut déjà construire un système de protection pour qu'il ne puisse pas fuir. Ça, c'est premièrement.
un système qui le tire vers l'avant. Comme on le voit chez nous dans ce monde-ci, un homme est malade. Et

0: Pour un seul malade dans un hôpital, il y a 3 ou 4 personnes qui s'occupent de lui, oui. Il y a comme ça une cuisine, comme tout un hôpital, il y a aussi une petite cuisine. Comme tout un hôpital, il y a aussi des entrepôts avec toutes sortes de médicaments. Il y a aussi une banque de sang, il y a une banque de médicaments, des salles d'opération, plusieurs salles d'examen, des appareils, tout, voilà, tout. Et quoi? Oui? Regarde autour. C'est, disons qu'un hôpital, pour 100 malades, a besoin de 500 personnes qui travaillent pour eux. Alors c'est comme ça. Ensuite quand il guérit, il n'a déjà besoin d'aucun soutien. Et c'est pareil chez nous. On a besoin de se construire une telle société. Et quand on parle de construire la société, qu'il y ait en aide à tel système, c'est qu'ils prennent véritablement soin des gens qui tombent parfois malades. Et chacun de nous, de temps en temps, qu'il y ait immédiatement de tels systèmes d'aide pour prendre soin de lui, de le soutenir, de faire toutes choses pour lui. Voilà. Moi, je me souviens, il y avait telle situation, je pouvais pas bouger. Voilà, acheter quelque chose, même sortir à l'épicerie, dans un supermarché, acheter quelque chose. Voilà, vraiment, je pouvais pas bouger. C'était très difficile. Alors, y allez, amis. Voilà. Toutes sortes de choses comme ça. C'est pas une voie simple. Être un travail du créateur, faut vraiment. Mais le fait que on se fasse des amis, c'est considéré comme sien. C'est que lui a construit, lui a payé, lui a fait l'hôpital. C'est lui qui participe quand il est en bonne santé. Et quand il est malade, alors on prend soin de lui. Oui, David. Le religieux, à ce que je sais, c'est il a le plus grand désir de recevoir. Quel grand désir de recevoir un religieux. Bah, toi, t'es un homme religieux. Quel désir de recevoir, est-ce que t'as tellement grand? L'étudiant, il veut comme ça, il veut accomplir toutes les mitzvot. Alors, le fait que voilà, le Zohar il dit que il veut avaler un peu ce monde-ci pour que tout aille bien dans ce monde-ci, qu'il vive, qu'il ait des enfants, etc., et qu'il ait aussi du bien dans le monde à venir. C'est comme ça une sorte de capital pour le monde à venir. Pour qu'après aussi quelque chose lui reste. Alors évidemment que c'est ce que veulent les gens. C'est humain, c'est légitime, c'est naturel. On ne peut pas dire que c'est mauvais, c'est comme ça que l'homme fonctionne. S'il ne parvient pas au véritable travail du créateur, c'est sa forme véritable de travail. Et c'est le travail du public. Oui? On accomplit les mitzvot et on observe tout. Et ça doit être comme ça. Vraiment, ça doit être comme ça. C'est malgré tout comme ça un cadre où tant qu'un homme ne grandit pas dans le développement de l'âme, au point d'exiger la divinité et d'exiger réellement de devenir religieux sur la ligne médiane, qu'il soit religieux sous la ligne médiane. Et celle qui se trouve sous la ligne médiane s'appelle minéral de Gusha. Avant le développement sur la ligne médiane, il y a un point en dessous d'elle appelé notre religieux dans ce monde-ci. Comme tu vois, Mnebrak et tout, voilà. Tout ça s'appelle minéral de Doucha, de même de Doucha, voilà. C'est bien. Alors, il observe la Torah, il mitso dans la matière, c'est-à-dire dans les actions de ce monde-ci, et il espère recevoir une récompense dans ce monde-ci et dans le monde à venir. C'est très bien. Il est interdit de leur révéler c'est quoi la véritable correction, parce qu'ils ne sont pas encore capables d'y parvenir. Voilà, ne place pas d'obstacle devant un aveugle. Mais il ne faut pas non plus les déranger, il faut les protéger. C'est pour ça que les kabbalistes, durant toutes les générations, après tout, qui a écrit tous les livres sacrés? C'est des personnes ayant l'atteinte, des kabbalistes. Ils ont écrit de manière à ne pas toucher au peuple. Comme ça, à le traiter avec des gants. Parce que, qu'est-ce que tu vas faire comme ça quand, dans le développement général de l'humanité, où une telle masse n'est pas encore arrivée au développement? Donc, faut attendre. L'homme qui vit sur Terre, depuis déjà des dizaines de milliers d'années, et tu vois comment ça se révèle? Depuis Abraham et jusqu'à aujourd'hui, pour l'instant, ce sont des individus Pour l'instant, ce sont des individus qui vraiment aspirent à être religieux sous la forme de la ligne médiane. Et sans désir, on ne peut rien faire. S'il se pose déjà la question de quel est le sens de notre vie par rapport à notre vie dans ce monde-ci, où il n'y a déjà aucun sens et qu'il aspire déjà à la spiritualité, c'est-à-dire à ressentir la vie là-bas, alors tu peux parler avec lui. Avant ça, faut pas le toucher. C'est parce qu'il ne te comprendra pas. Ses désirs et son intériorité ne sont pas encore prêts à recevoir quelque chose. Alors, le fait que un homme religieux, comme ça, ordinaire, ce qu'on appelle un juif, oui, qui veut observer la Torah, les mitzvot, comme on les lui a enseignés, et recevoir une récompense pour ça, voilà, vas-y, je t'en prie, c'est très respectable. C'est par ça qu'il se préserve pour rester dans le peuple, et par cela, il se préserve pour la correction suivante, qui viendra quand le Créateur éclairera un peu son point dans le cœur, et il ressentira le point dans le cœur, et dès lors, il commencera à se développer. Et c'est pour ça que, par manque de connaissances, les religieux pensent que les kabbalistes, que moi par exemple, voilà, je suis contre eux, ou quelque chose comme ça, c'est pas bien. C'est, je suis pas contre eux, et on ne le touche pas. On veut seulement rassembler ceux qui ont déjà le point dans le cœur, et qui demandent quel est le sens de notre vie dans ce monde-ci, où vivre ainsi n'a aucun sens. Et pour eux, on a vraiment une réponse. Et ils ont vraiment été choisis pour commencer la correction. Chacun sa correction particulière. Et il n'y a vraiment aucun mélange entre ces gens-ci et ces gens-là. Cela m'est écrit à beaucoup d'endroits. C'est la Torah du public, c'est la Torah du particulier. L'opinion de la Torah est opposée à l'opinion des propriétaires. Il est interdit que les uns touchent les autres. Voilà. C'est interdit de se mélanger. C'est une Torah complètement différente. C'est une approche, un esprit. Et tu vois, c'est comme si c'est tout le cours de la vie qui était différent. Comment est-ce que nous on vit? Comment est-ce que eux ils vivent? Nous, on est à l'intérieur de nous-mêmes, dans la pensée, dans l'intention, tout le temps. On se dévore nous-mêmes, on clarifie tout le temps. Où suis-je? Connaît-il de moi? Etc. Tout est concentré à l'intérieur de l'homme. Concentré, oui. Mais Gonas, on peut dire tout ça. Et chez eux, c'est l'extériorité. Faire comme ça, et puis encore davantage comme ça, puis encore un chapeau comme ça, et encore une action comme ça. Et c'est bien, ça doit être comme ça. Tant qu'il n'y a pas d'intériorité, on s'occupe de l'extériorité. Cette éducation, elle a été instituée par les kabbalistes. Après la destruction du temple, quand ils sont tombés, le blasphème, il écrit que pour le premier temple, c'était encore plus ou moins comme ça. Mais au second temple, la notion même de ce que c'est que l'Ishma a complètement disparu. Ça veut dire que la lumière environnante s'est simplement éloignée. Le temple a été détruit. Le temple a été détruit, ça veut dire que l'illumination n'était déjà plus à l'intérieur du peuple. C'est comme chez nous. Tu vois parfois que tu te trouves dans une élévation, dans un ressenti de la divinité, voilà, comme si tu vivais, comme si tu flottais vraiment dans les airs. Voilà, t'as un ressenti de ce que tu lis, de tout ça. Et soudain, tu te ressens complètement comme ça, comme un âne, que t'as rien, et que tu comprends aucun mot. Mais tu as malgré tout une illumination lointaine où tu te trouves maintenant par rapport au bon état dans le mauvais état. Mais si on te coupe même de ça, c'est ce qui se produit lors de la destruction du temple, à la destruction du premier temple, à l'illumination qui se trouvait dans le peuple, elle s'est retirée. Ils la ressentaient alors qu'ils étaient dans la spiritualité, comme ça, ils étaient dans l'enthousiasme, dans la connexion. Mais donc cet esprit s'est retiré, mais il leur a donné les achoraim. Et il restait encore le ressenti qu'ils étaient dans un certain lien avec la spiritualité. Et la spiritualité existait. Le second temple, donc après la destruction du premier temple, il savait au moins ce qu'était l'Ishma. Voilà. Et par son apaisé, où est-ce qu'il se trouvait plus ou moins. Et c'était malgré tout face au Mohrin d'Achaya qui éclairait plus loin au premier temple. Au second temple, c'était déjà les Mohrin de l'âme. et de loin également, mais ils étaient. Après le second temple, ils ont perdu le ressenti de que c'était mauvais, que leur état était mauvais par rapport à la lumière. Et ce discernement de ce qu'était l'Ishma, il a disparu. Le Baal Salam, il écrit ça dans les articles, dans l'essence de la sagesse de la Kabbale. Voilà, quelque chose comme ça, il y a un article comme ça. Dans Priracham, article. Et donc, c'est tout. Et donc, ils sont devenus comme un âne qui ne sait rien. Et tu comprends, il est resté comme ça, comme il est resté quelques-uns, comme Rabbi Shimon et ceux de la Gemara, et ils ont commencé à écrire. Alors on leur a dit, occupez-vous de ça. Et ils ont dirigé ce peuple qui s'était détaché de la spiritualité, de cet auteur spirituel, et ils les ont dirigés de sorte qu'au moins ils fassent ça. En parallèle de la matérialité, fait toutes sortes de choses. C'est tout. Et donc, avant, chacun priait du fond du cœur, vraiment une prière du cœur. Mais alors, ils leur ont écrit un livre de prière, et, parce que avant, il n'y avait pas toutes ces choses dans la matérialité. Et alors, on leur a dit, oui, fais ça. Tu comprends? C'est comme ça donner limite à un animal qui ne connaît déjà plus la clôture, et la spiritualité ne lui donne déjà plus une clôture qu'il cherchait de lui-même à respecter. Alors, on lui fait comme ça une certaine clôture pour qu'il vive comme ça. C'est ce qu'ils ont fait comme ça dans le Shulchan Aruch, pas tout ça. Donc, l'état qui a existé pendant des milliers d'années, c'est le moindre mal, disons, oui. Tu comprends? Voilà, c'est tout. Et bien sûr, évidemment que les gens qui se trouvent là-dedans, qui n'ont aucun lien, aucun contact avec la spiritualité, alors ils pensent et qui ne ressentent pas la lumière environnante, alors ils pensent que c'est tout. C'est ça l'état. Et il ne peut rien avoir de plus que ça. Et en observant tout ça, je fais tout ce qu'on peut faire. Et en vérité, il ne fait pas comme ça tout ce qu'il peut faire. Mais il n'a pas le ressenti qu'il y a ici encore une sorte de correction. Quelle correction s'il n'y a pas de pôle en cœur qui ne se révèle pas? Donc, c'est pour ça que les uns et les autres ont chacun leur Torah, leur instruction. C'est pour ceci, c'est une Torah extérieure, et pour ceci, c'est une Torah intérieure. C'est pour ça que ça s'appelle l'intériorité de la Torah. Et c'est pas pour rien, c'est parce que c'est nommé d'après l'homme. Et pourquoi est-ce qu'on a besoin de la Torah? C'est soit pour la correction intérieure, le pendant le cœur, soit pour une correction intérieure, extérieure comme ça, pour savoir quoi faire avec les mains, les jambes, comment prononcer les choses. Regarde comme ça, t'as un livre sur la médisance. Si tu prends une seule condition, t'aimeras ton prochain comme toi-même. Et t'as besoin de tous ces livres, toutes ces encyclopédies? C'est comme ça, ou comme ça, ou comme ça. On a une seule loi. Tu aimeras ton prochain comme toi-même. Et force de l'accomplir, et c'est tout. Voilà. Et quels autres livres qu'il te faut? Mais quand tu sors de l'intériorité vers l'extériorité, chaque chose doit être définie sous une forme extérieure, quelle que soit la manière dont elle paraît. Alors, elle commence déjà à être dans la multiplicité. Alors qu'à l'intérieur, il n'y a qu'une seule loi, c'est la loi de l'adhésion, de la correspondance. Oui? Lusion. À quel stade un homme peut accélérer son développement à partir du moment où il entre dans la voie du don mutuel? Rab, encore une fois. Étudiant. Comment est-ce qu'un homme peut accélérer son développement? Rab. Ah, accélérer le développement. Bon. Accélérer le développement. Faut beaucoup lire. Au début, il comprend pas ce que c'est les amis, ce que c'est le travail, ce que c'est toutes ces choses-là, tout ce qu'on exige de lui ici. Certains, en effet, ils y entrent comme ça par leur nature, mais pour d'autres, c'est pas dans la nature. D'être comme ça relié à tout le public, travailler ici et là, comme maintenant, nos gars sont en train de coller des affiches là-bas, ou sur le toit, comme ça, Grishma, qui prendra sûrement quelques personnes pour travailler. Il attend déjà. Voilà. Et pour la cuisine, il y a des gens comme ça qui ne sont pas vraiment faits pour ça. C'est selon leur caractère, ils sont davantage portés vers l'étude. Et alors, à la première étape, l'homme doit beaucoup lire, disons comme ça. Encore une fois, je ne sais pas trop comment les temps sont aujourd'hui, parce que tout se raccourcit et tout change. Mais pendant environ sa première année, il doit simplement être comme dans une machine où on fait des boulettes. Voilà, un hanchoir, tu vois, un choir à viande. Tu comprends? C'est introduire en lui comme ça toute heure d'écrit, d'articles, les lettres du Balasulam, du Rebbe, du Rabash, et vraiment comme ça les dévorer, et revenir encore, introduire en lui-même le plus de matière possible. Encore. Peu importe qu'il oublie, peu importe qu'il ne comprend pas, et qu'il ne pense pas. Ensuite, il commencera à penser. Au début, il n'est pas capable de penser. Il va simplement lire, et c'est tout. Simplement lire. Et c'est comme ça, c'est écrit, comme ça, c'est écrit, comme ça, c'est écrit. Vraiment comme ça, se gonfler, se remplir comme ça de connaissances. Et ensuite, ça commencera à travailler en lui. Parce que par le fait, parce que il est là, au début, l'aspiration. Voilà. Et donc, il commence à lire, et donc, par la lecture, il a déjà un lien avec la lumière environnante. Et s'il fait ça suffisamment de fois, suffisamment, non, voilà, quelques mois, 6 mois, 1 an, alors, ça commencera à bien travailler.
1: Voilà.
0: Et il y en a certains qui, non. Voilà, qui, à la place de toute cette lecture et de toutes ces choses, il est bon pour eux qu'ils travaillent dans la société. Mais l'un ne peut pas exister sans l'autre. Il faut malgré tout une certaine diversité. C'est seulement le pourcentage qui dépend du caractère de l'homme. Le travail du groupe et l'étude, chacun doit avoir un certain pourcentage de l'un et de l'autre. Et ça et ça. Voilà. Mais pour accélérer, surtout au début, c'est par beaucoup de lectures, et ensuite, c'est justement par davantage de travail, et en pensant, pourquoi est-ce que je fais ça, etc. Ça veut dire qu'ensuite, ça vient déjà comme un travail davantage pour la société, parce que là, on ressent déjà des difficultés, et des problèmes, et pourquoi, etc., etc. Et qu'est-ce que c'est, et pourquoi, et se confronter à ça et avancer, essayer d'avancer. Voilà. C'est, on étudie par exemple de Pessah, pendant certaines fêtes, quand personne n'étudie. Voilà. Tout le monde travaille en sorte avec une grande élévation et un gain tellement grand. Qu'est-ce qui s'est passé réellement? C'est en faisant ce genre de choses, tu comprends? Moi aussi, je comprends que c'est comme ça. Vous voyez à quel point est-ce que je suis capable de me battre comme ça à cause d'un gaspillage d'argent. Mais à Pessah, encore 100 000 shekels, encore 200 000 shekels, sans compter. Parce que là-bas, vraiment, tu achètes la spiritualité. Des gens pour qui le Créateur a arrangé qu'ils avaient la spiritualité et la divinité, mais autour d'eux, il n'y a pas de société. Ils sont quelque part dans le monde, ils ont été dits de Balasulam tout seuls, et ils sont simplement condamnés à l'échec. Ils ne réussiront pas à avancer. Les gens qui dans le monde qui ont une inspiration et qui n'ont pas encore les livres du Balasulam et qui ne connaissent pas la méthode, etc., etc. Alors, il y a des raisons pour lesquelles ils se trouvent encore comme ça. Moi, avant d'arriver chez le Rebbe, j'ai cherché pendant de longues années. Non. Ils ont aussi les livres. Ils ont toute la connaissance. S'ils ont les livres et s'ils ont tout, mais qu'ils n'ont pas de société, alors, d'une manière ou d'une autre, ça tournera d'une telle façon qu'ils auront une société. Parce qu'il ne peut pas arriver que si un homme aspire selon le désir et qu'on lui révèle ça d'en haut et que le Créateur ne lui arrange pas ensuite toutes les autres conditions. Tu comprends? Voilà. Moi, je pensais pas que, par exemple, venir en Israël, moi, je pensais devenir scientifique. Et soudain, ça a changé. Il n'y a plus besoin de science, il faut aller en Israël. Bon, je suis arrivé en Israël. Bon, qu'est-ce qu'il y a ensuite? Comment est-ce que je réalise qu'en fait, j'ai rien à faire dans la vie? Juste ce que je commence à chercher. Et donc, j'ai commencé comme ça, puis comme ça, puis comme ça. Vraiment, chacun peut dire qu'il ne savait pas lui-même comment est-ce qu'il était arrivé. Mais c'est comme ça qu'on arrive. On amène l'homme. Et c'est pour ça que je me pose pas trop la question sur les gens qui sont dehors. Aujourd'hui, on a énormément de groupes, et cette année, j'espère que cette notion va vraiment fleurir dans le monde, la notion de Kabbale. Et dans beaucoup de pays, on espère vraiment ouvrir des groupes et aller aussi les visiter et qu'ils viennent aussi ici. Et ce sera déjà comme ça une propagation plus grande dans le monde entier.
1: וזהו.
0: Et c'est tout. Et on doit s'occuper, même aujourd'hui, tu vois, et également dans les années précédentes, de tous les Israéliens et de tous ces Russes, comme ça, qui ont quitté le pays. À travers eux, tu commenceras aussi à donner aux autres peuples et à tout le monde. Et tu verras combien est-ce que tu auras comme ça de telles branches, vraiment. Et probablement que c'est un développement qu'on doit passer maintenant, vraiment dans les quelques années qui viennent, où on sera plus occupé non seulement de nous-mêmes, mais aussi du développement extérieur. Voilà, pas uniquement en Israël. Il y a beaucoup de choses qui ne peuvent se développer en Israël qu'à condition qu'elles existent d'abord dehors. Alors elles sont acceptées dans le pays, en Israël. Donc c'est comme ça chez nous. Que faire? Oui. Petit Jean, est-ce que le processus de la laïcisation est nécessaire pour sortir du minéral et parvenir au végétal? Non. Le processus où un homme cesse d'être religieux, c'est-à-dire un minéral de Kdusha, voilà, comme ça, un religieux ordinaire, puis il devient laïque, et seulement ensuite il arrive à la Kabbale, c'est pas nécessaire. Ça n'a absolument aucun rapport. On a évidemment des exemples de gens qui sont vraiment chassidiques, des chassidim, comme ça, des opposants aujourd'hui. Il y a dans le judaïsme comme ça une très grande crise. Beaucoup de gens comme ça qui comprennent que le judaïsme se trouve dans une crise profonde par rapport à ce qu'il était il y a 100 ans. Aujourd'hui, vraiment toutes les valeurs, toute l'attitude sont vraiment tombées. Voilà, c'est beaucoup de gens le comprennent, et beaucoup d'individus, comme ça, de particuliers, pas de groupes, mais de particuliers. Ils étudient, ils se réunissent, parfois plusieurs, et ils en parlent. Et j'entends, par ceux qui téléphonent et qui s'y intéressent, que cette chose se produit vraiment là-bas aussi. Et tu peux rien faire ici, c'est la création, c'est un développement que l'homme ne méprise pas. Soudain il ne voit plus dans ses propres livres, dans son style d'étude, c'est-à-dire qu'il peut déjà il peut aussi étudier la Gemara et voir la spiritualité, mais soudain il est attiré, et qu'il le veut ou non, comme on en parle, comme ça il y a un instant. Comment est-ce qu'on est arrivé ici? On nous y amène. On l'amène lui aussi à ouvrir un livre qu'il ne voulait pas ouvrir auparavant. Et soudain, il ouvre et il voit tout à coup que c'est vraiment un monde entier. Voilà, simplement, j'entends comme ça leur enthousiasme, leur impression. Et j'espère que ça passera comme ça. Après tout le balasoula, mais tous les kabbalistes, toutes les générations sont aussi sortis de cette manière. Mais tiens, c'était des individus. Non, c'était pas des individus. On parle comme ça de dizaines, même de centaines de personnes par génération. Pourquoi? Parce qu'il y a 200, 300 ans, le Baal Shem Tov, le Kotsk et tout ça, c'était des très grands groupes de personnes qui se trouvaient dans l'état spirituel. Voilà. À l'époque du Baal Shem Tov, il y en avait des milliers. Dans chaque génération, il y en avait des milliers. Tous ces Admorim là, jusqu'à il y a environ 100, 120 ans. Et c'était des personnes qui avaient l'atteinte. Plus ou moins, c'était comme ça. Parce que tu vois, tous les livres qu'ils ont écrits, c'est évidemment des livres sacrés, des personnes qui ont l'atteinte. Voilà. Prends par exemple le rabbi de Gour, le rabbi Nachman, voilà, tout celui que tu veux. Tout cela, ils avaient tous l'atteinte. Qu'est-ce que tu veux? Voilà, c'est tous les kabbalistes. La question, c'est si on peut s'attendre aujourd'hui à ce que ce soit comme une masse dans le cœur du minéral qui commence à pousser. En masse, ça ne peut pas arriver. Ni parmi les laïcs, ni parmi les religieux. Qu'est-ce que c'est qu'une masse? C'est soudain 1 million de gens? Je pense pas. Les tueurs. Quelques milliers, au moins. Quelques milliers, oui. Quelques milliers, oui. Ça ne dépend pas de nous, mais ça arrivera. Ça veut dire qu'à chaque étape, la quantité sera plus grande. Voilà. Disons que cette année, 100 personnes s'éveillent, l'année prochaine, ce sera 1000. Directement, on n'a rien à faire avec ça. Alors, on n'invitera plus Shula m'a donné maintenant une conférence dans une yeshiva. Non. Directement, et pour la masse, ça ne peut pas arriver. Vraiment, je te le dis. Voilà, ça sera malgré tout des individus, mais parmi ces individus, il y en aura des milliers. Voilà, je sais pas moi. Par exemple, il y a 1,5 million de religieux en Israël. Soudain, disons, 5% sont tyrans qui doivent s'occuper de l'intériorité de la Torah. Étudiant, mais c'est pas comme un luxe, mais vraiment faire l'essentiel, le Rav. Oui, en faire l'essentiel et s'en occuper. Vraiment ça comme ça. Ça oui, ça peut y avoir une telle chose. Mais ces 50 000 là, ou ces 5 000 là, ce seront des individus. Ce ne sera pas comme ça une sorte de racidoute qui vient chez toi comme ça et qui cherche une certaine voie. Ça peut pas y arriver. C'est le travail du particulier, de l'individu. Ça te paraît comme ça être un groupe de chassidim de Gour. Mais quel groupe? Comme ça, c'est juste que dans ce groupe-là, tu as toutes sortes de gens, toutes sortes de niveaux de développement spirituel, et ça viendra. Dans les années qui viennent, il y aura comme ça une grande crise. Hein? L'étudiant. On peut attirer beaucoup de gens du peuple aussi. Parmi les gens du peuple aussi, il y aura tel individu. Au total, ils seront nombreux. C'est ce dont on a besoin. On n'a pas besoin d'autres. C'est pour les autres, si seulement ils étaient tous de bons juifs, et ceux qui ne sont pas capables d'être de bons juifs, les méchants, comme on les appelle, ce sont tous dont on a besoin. C'est tout. La politique, s'il n'y avait aucune politique, la crise ne serait pas pareille. Le rap, ça n'a qu'un rapport. L'homme peut vivre dans le palais du roi, avoir absolument tout et être en crise. Voilà, Gilad a un très bel exemple avec ton élève. Voilà, qui vit comme ça dans le palais du roi et qui a tout. Hein? En exil, l'étudiant dit. Le rap, non, je ne t'entends pas. L'étudiant, en exil. Comme ça, à Bnebrak, dans tous ces endroits où ils étaient. Et comme ça, il y a 100 ans, le niveau des gens du peuple. Le fait qu'il y a 100 ans, le niveau des gens du peuple était lui aussi différent d'aujourd'hui. C'était la descente générale, comme ça, des générations. Oui, voilà. Même au moment de la destruction du temple, quelque chose comme ça, ils étaient très très purs. Même la destruction ou la haine dont on parle là-bas, ce sont des choses très très fines, très pures. Maintenant, au cours des générations, pendant 2000 ans, le désir de recevoir s'accumule de génération en génération. Les gens deviennent de plus en plus égoïstes. Et voilà, tout ce mal, il sort vers l'extérieur. Et surtout, pas au début, mais quand on avance, plus on avance, c'est pas une comme ça, progression 1, puis encore 1, puis encore 1, puis encore 1. C'est plus 2, plus 4, plus 8, plus 16. C'est vraiment comme ça, exponentiel. Alors, il ressort qu'à la limite, entre le 19e siècle et le 20e siècle, il s'est produit comme ça, vraiment un saut. Et tu vois que les gens, avec la Haskala, par exemple, la Renaissance juive, qu'est-ce que c'est que la Haskala? Comment est-ce qu'ils sont soudain quittés la religion? Comment est-ce que c'est possible? On leur a ajouté un désir de recevoir d'en haut, du développement, oui, comme ça dans l'âme, et en face aux actions matérielles, des actions matérielles qu'ils devaient accomplir comme ça et comme ça et dire comme ça et comme ça et comme ça et dire, ils l'ont vu à quel point est-ce que c'était des choses comme ça limitées, qui étaient dépourvues de conclus parce que son intériorité s'élevait et l'extériorité en comparaison est tombée. Et il ne se tient plus. Il brise cette limite et il ne reste déjà plus dans le minéral de Kedusha. Tout ça vient du fait que le désir de recevoir grandit. Qu'est-ce qui est respectable dans le public? Plus un homme est comme ça ordonné, qui vient à la synagogue, qui accomplit toutes les mitzvot, qui paraît au public comme ça, qui est vraiment pur de toutes les inquiétudes, qu'il a comme ça vraiment une croyance simple, comme tu le dis. Tu sais vraiment, il n'a rien comme ça dans la vie, comme ça. Et il avance, c'est tout. Ça, c'est ce qu'on appelle un beau religieux, vraiment bon. Vraiment saint, oui, Kodesh. Et chez nous, ça s'appelle qu'il n'a pas de désir de recevoir, qu'il est vraiment comme un chat, et qu'il accomplit ce que la nature lui dit d'accomplir. Ajoute-lui un petit peu d'ego, un petit peu de désir de recevoir, et tu verras à quel point il rejettera tout. C'est tout. Alors, que tu le veuilles ou non, tu peux pas les maintenir seulement pour la même clôture qu'ils avaient il y a 500 ans, il y a 2000 ans. Parce que le désir de recevoir, il grandit. Il n'y a rien à faire. C'est pour ça que chaque génération est pire que la précédente. Jusqu'à ce que le visage de la génération soit comme le visage du chien, qui crie comme ça, « Donne-moi, donne-moi !» Et contre ça, il n'y a rien à faire. C'est, ils viendront malgré tout. Simplement, c'est comme ça encore, ils recherchent. Mais comme c'était dans le 20e siècle, tu verras ce qui se passera dans ce siècle. Ce sera vraiment quel développement intérieur se produira chez les gens. Et d'année en année, tu verras comment le monde se concentrera davantage dans cette direction. Et quand tout le reste tombera, soudain les gens commenceront à ressentir que le monde entier dépend de leur intériorité. Tu vois, comme ça on a ces professeurs qui viennent chez nous, ces mathématiciens, ces futurologues, ce sont des professeurs de mathématiques et ils disent c'est par le développement spirituel que le monde changera. Tu les regardes, tu ne comprends pas. Eux aussi ils disent que c'est ce qui tient aujourd'hui. Où est-ce que ça existait, ça, il y a 50 ans, c'est. Et si tu avais vu comme ça, les Américains, ils recevront encore quelques coups comme ça. Bon, si tu as un petit peu.
1: Une chose qui n'est pas claire, tu es très doux sur la question des religieux, que ça ne nuit pas et que c'est, ils ont besoin. Je ne suis pas doux avec les religieux, avec les laïcs. Je dis la vérité. Et vous interprétez ça comme si je voulais faire plaisir à quelqu'un. Sérieusement, un homme qui est laïque, au lieu d'aller vers la drogue ou la prostitution ou toutes sortes de choses, vaut mieux qu'il soit dans une certaine clôture qui l'aide à rester simplement sous une forme humaine. D'un autre côté, c'est pour ça que si tu me demandes quoi faire avec l'enfant, qu'est-ce que je peux te dire? Il faut lui donner une certaine clôture religieuse. Alors tu le protèges de toutes sortes de choses irréversibles qu'il peut maintenant acquérir dans une société laïque. Oui, il y a plusieurs choses. D'abord, on découvre un peu des choses négatives dans les sociétés religieuses qui ne sont pas moins graves que dans les sociétés laïques. Des choses qui vont très très loin. Quand ces sociétés, en fin de compte, quand le désir de recevoir éclate vers l'extérieur, il devient grand. Alors peu importe à l'homme, la clôture religieuse ou laïque, il devient sans limite, complètement déchaîné, rien à faire. Bien sûr, il y a des choses ici comme là-bas, mais si on peut préserver d'une manière quelconque. Avec une fille, je pense que j'ai plus ou moins réussi. Le fils, le rabbi a dit, envoie-le. Laisse-le, envoie-le. Je l'ai envoyé. Il n'est pas comme j'aurais voulu, mais j'ai suivi l'ordre du rabbi. Mais les filles, tu peux voir. C'est-à-dire, je pense que c'est plus ou moins si à notre époque. Peut-être dans 10 ans, les conditions seront différentes. Mais à notre époque, c'est plus ou moins, je pense, une forme qui vaut la peine, qui compensait le moins de dommages, le moins dommage possible. Mais cela m'écrit à plusieurs endroits que celui qui s'occupe de la Torah extérieurement est justement celui qui cause le plus de dommages, et c'est précisément ce contre quoi il mettait en garde avant le cost, dans la vertu aussi dans les vies, il met en garde que précisément si on exige la Torah, c'est Monsieur, c'est vrai, voilà, cela m'écrit à la fin de la section du livre des Zohar, que ceux qui s'occupent de l'extériorité de la Torah et ne veulent pas s'occuper de l'intériorité de la Torah, pas ceux qui ne savent pas, ou quelque chose comme ça, qui ne veulent pas. La méprise, la haine, ils causent tout le dommage, les tueries, toutes les choses les pires du monde, c'est vrai. Ça ne veut pas dire qu'un homme ne doit pas se trouver là-dedans, mais doit y être et s'occuper de la Kabbalah. Et là, justement, il dit, veuille ou non, écoute ce qu'il dit. Il dit que ceux qui s'occupent de l'extériorité de la Torah doivent commencer à s'occuper de l'intériorité de la Torah. Il ne dit pas de toi, Tzion, qui se promène à Shenkin à Tel Aviv, est coupable et cause de mauvaises choses au monde. Il doit commencer à s'occuper de l'intériorité de la Torah. Il ne parle pas de toi, il parle de... Pourquoi ?
2: Non.
1: Alors, pourquoi? Peut-être parce que là-bas, il y a davantage de potentiel pour s'occuper de l'intériorité, mais la situation est que ça ne fonctionne pas. Alors, tu veux dire ceci. Il vaut mieux qu'ils quittent l'extériorité. Ils ne peuvent pas faire l'intériorité, qu'ils quittent aussi l'extériorité, qu'ils soient simplement là et qu'au moins, nous causons du dommage à personne. Ça ne t'aidera en rien. Même aujourd'hui, ne s'occupe pas de l'extériorité comme l'extériorité est vraiment, tu comprends? C'est pas là le dommage. Le dommage est réellement dans le fait qu'il ne s'occupe pas de l'intériorité et un homme complètement laïque. C'est vrai, il est plus facile pour toi d'aller vers lui et lui dire, viens, étudie la Kabbale. À mon avis, tu peux venir comme ça à un religieux. Mais le problème, c'est l'éducation, la jeunesse. On parle de masse, de millions. Je ne pense pas que si tu les libères complètement de l'étude de la Torah ou de certaines limites qui sont bonnes pour le peuple. Alors tu fais pas quelque chose de bon. Mais si c'est juste, alors presque aucun des gens assis ici ne se trouverait pas. Et qu'est-ce qui serait passé? Tous ceux qui se sont réveillés ici sont réveillés depuis la laïcité, pas depuis la religion. Tu mélanges, tu t'embrouilles avec deux voix, je te comprends, mais tu mélanges. Ce qui m'incombe de faire, ce que le fera le Créateur. Je ne suis pas le maître de ce qui se passe d'en haut. Je sais ce qu'il m'encombre de faire d'en bas. D'en bas, je préfère être juif. Qu'est-ce que juif? Il connaît un peu ce qu'on appelle le judaïsme populaire et il appartient d'une manière quelconque. Je ne dis pas qu'il doit ressembler à quelqu'un de Mea Shearim, orthodoxe de Jérusalem. Et son comportement ainsi vis-à-vis de l'État et de l'armée, toutes choses auxquelles il est obligé envers l'État. Je ne parle pas de ça. Non. Mais il doit malgré tout se trouver dans le cadre du peuple. Et pour notre peuple, tu n'as aucun cadre en dehors de ce qu'on appelle l'héritage. Tradition. Il faut que ça existe sous une certaine forme. Maintenant, on arrive ici. Est-ce qu'il sait ce qu'est la Pâque, le Kot, les fêtes? Rien. Un peu davantage. C'est ce que je parle. Je ne parle pas de devenir être orthodoxe. Traditionnel, tu comprends? Vraiment. Le problème avec le traditionnel, c'est que son père et sa mère sont traditionnels. Lui, il ne sait plus ce que c'est. Il vient chez eux pour une fête comme ça, leur faire plaisir. Tu sais ce qui arrive. Et la deuxième génération se détache complètement. C'est pas vrai. C'est mon expérience où je vis, les amis que je connais, c'est pas vrai. Quelqu'un qui est traditionnel et dont les parents sont traditionnels, pas religieux, justement chez les religieux, s'il brise déjà, il brise complètement. Mais il y a des familles traditionnelles, les enfants aussi restent dans la tradition. Ce sont vraiment les fêtes, comme il faut, des choses comme ça. Bref, je te dis, l'homme est un animal. S'il veut devenir un homme, je t'en prie. Alors, nous l'aiderons à devenir un homme. Un animal il vaut mieux qu'il soit dans un bon troupeau, dans un endroit clôturé, avec une bonne protection, alors ce sera bon pour lui aussi. Tu vois ce qui arrive à la génération, vraiment, toute la génération, qui n'a aucune limite. Regarde ce qui arrive, et vous pensez que dans leur libre développement, ils parviendront aussi à quelque chose? Rien. Ils pensent qu'alors, il y aura une floraison. Quelle floraison y a-t-il? Rien. Tu comprends? Ils pensent qu'ils peuvent ainsi apporter quelque chose de nouveau à l'humanité. Rien ne poussera de ça. Qu'est-ce que l'homme peut sortir de dessous ses cheveux? Qu'est-ce qu'il y a dans de ce développement? Il ne leur arrive rien. Enfin, en fin de compte, ils arrivent à la prostitution, à la drogue. Les pauvres. Il n'y a rien. Si tu me montres l'enseignement, mais il n'y en a pas. Du côté de la Kabbalah aussi, il n'y en a pas. L'homme n'a rien à chercher dans la laïcité. Et dans la religion non plus, il n'y a rien à chercher. Pas seulement maintenir dans une certaine clôture. Certaines clôtures. Tu verras comment tous les peuples se maintiennent ainsi. Nous seuls ne sommes pas capables, car chez nous, le désir de savoir est plus grand. Tu penses que les Américains sont tellement déchaînés? Tu ne sais pas quel régime ils ont là-bas. Regarde les films israéliens, les films américains. À quel point dans chaque film américain, tu as la fierté, tu as un idéal, tu as l'Amérique au-dessus de tout. Tu comprends? Et à quel point ils s'y accrochent? Regarde quel film ils font. Comme en Russie, la même chose. Ça, on le sait. Ils l'habillent sous une forme où tu ne ressens pas. C'est tout. Va en Europe. Tu penses que tu peux faire ce que tu veux? Quel régime rigide il y a dans chaque chose. Chez nous, c'est le pire, car chacun a un désir de voir mille fois plus grand que celui d'un non-juif à l'extérieur. C'est pourquoi il en sort un tel mal qu'on ne peut absolument plus le contenir. Bref, l'homme est un animal. Et la protection est pour son bien, pour son bien. Des générations sont déjà passées et on l'a vu, rien de nouveau. J'ai vécu à l'époque des Beatles avec toutes ces fleurs, tu sais, toute cette génération. Et qu'est-ce qui reste? Qu'est-ce qu'ils ont fait? Rien. L'homme grandissait ainsi jusqu'à 30, 35 ans, comme un fric, un hippie. Et ensuite, tous ces hippies, qu'est-ce qu'ils ont fait? Ou alors, vers la drogue, ou soit 35. Les plus bourgeois, oui. Ceux qui ont réussi, les plus bourgeois, oui. Ceux qui ont réussi et ceux qui n'ont pas réussi. Soudain, à 40 ans, tu découvres que tu n'as pas de travail, pas de maison, rien du tout. Et le monde avance, prospère, et toi, qui es-tu? C'est la même chose avec ceux que nous sortons maintenant de la drogue. Je ne dis pas que la clôture religieuse est bonne. Je dis que malgré tout, nous avons besoin, un peuple a besoin d'une certaine limite, a besoin d'un certain régime. Ce sont des choses qui ont déjà existé. Il est obligatoire. Il y en a un, c'est tout. Et l'anarchie, soit dit en sang, est aussi un régime fort. Ce n'est pas le peuple le problème. Je dis une chose simple. Si nous disons que, plus ou moins avec les ultra-orthodoxes, on n'a rien à dire. Les laïcs, peut-être, qui acceptent, mais ceux qui viennent ne viennent que rarement. Mais il y a une très grande couche de gens comme la synagogue David, comme de beaucoup de synagogues que je connais dans mon quartier, dans mon environnement. Il y a des gars qu'on appelle des religieux traditionnels. Ils lisent même le Zohar. Et d'après ce que je vois, parce que j'allais moi-même de temps en temps à la synagogue, je vois ça. Et dans les autres livres du Kabbalah, je vois le déclin de cette direction à la place. Comme si chaque fois, un ultra-orthodoxe, ils ont 10 minutes par jour, on leur donne un cours de Gemara ou toutes sortes de choses comme ça. Pourquoi nous n'ouvrons pas ici une nouvelle approche? Pourquoi nous n'allons pas vers ce public? Pourquoi nous sommes, monsieur, dans une période de transition? Dans cette période, il y a de la place pour tout, et rien ne s'est encore clarifié aux yeux du public, au point que nous puissions venir et dire « nous avons quelque chose ». C'est une époque où on ne peut pas encore venir vers le public traditionnel, disons, ou religieux national ou quelque chose comme ça. On ne peut pas venir encore. Il se trouve encore dans les étapes de la brisure. L'étape suivante ou deux étapes, je ne sais pas quand, mais ça viendra. Maintenant, pour l'instant, on ne peut pas. Maintenant, pour l'instant, nous devons nous occuper de ce qui est possible pour nous, le public. Là, il y a une approche possible. Je ne pense pas qu'il n'y aura pas d'approche vers les publics religieux. Il y en aura. Et comment? Ils auront besoin de nous. Ils nous voudront. À cause de la crise, tu verras. Ça viendra. Mais maintenant, il y a celui qui n'est pas repoussé par nous. Un public qui n'est pas repoussé par nous, nous nous efforçons d'aller vers lui. Ce public religieux simple n'est pas repoussé par nous. Le public religieux simple est malgré tout repoussé. Il ne veut pas encore de nous. On ne peut pas venir vers un homme s'il ne veut pas. Il faut que se révèle chez lui un point. Quel est le sens de ma vie? Quel est le sens de ma vie dans tout ce monde? Même si tout y va bien, même si tout va bien, pour l'instant, ils disent encore, je n'ai pas de sécurité, je n'ai pas d'argent, l'assurance nationale s'arrête, l'allocation n'est soudain plus payée, et toutes ces choses. C'est la révélation de la divinité. Ce qui arrive maintenant, tu penses que c'est le ministre des Finances qui fait toutes ces choses, le Créateur fait toutes ces choses. Tu verras encore un peu, et encore, mais à travers le fait qu'il souffre dans cette vie, l'homme parviendra au discernement que dans cette vie, rien ne peut être vraiment meilleur, même s'il est rempli d'or, d'argent, d'honneur, de tout ce que tu veux. Ça non plus, ce n'est pas la vie. Des temps comme ça viendront. Ça s'appelle que le point dans le cœur travaille déjà. Mais chez eux, non. Pour l'instant, ils ressentent encore une chose ainsi. Est-ce qu'ils doivent obligatoirement attendre que le mal s'incarne intérieurement ou qu'ils peuvent sauter cette étape, mais qu'il n'y a pas de véritable dans de tels endroits, commencer à les faire entrer dans ces choses? Non, ils ne se trouvent pas encore dans un état où ils peuvent entendre parler d'une voix dans la vie de la part d'un homme qui n'est pas considéré comme grand chez selon leurs critères. C'est pour ça qu'ils invitent, comme tu dis, des personnes qui sont grandes selon leurs critères. Qu'un grand Rav de Jérusalem vienne leur parler de Gemara. C'est pas un grand Rav, n'importe quel ultra-orthodoxe. Peu importe. Tu vois, même n'importe quel ultra-orthodoxe dans ta synagogue où les gens viennent simplement en chemise et pantalon, et lui, il porte un chapeau et une veste, il est déjà appelé Rav chez eux. Il juge encore d'après l'extériorité. Très bien. Quand je suis arrivé chez le Rabbi, je n'ai pas regardé s'il avait un chapeau de 63 cm. Je l'ai acheté, donc je sais. Je n'ai pas regardé d'après la taille. Je n'ai pas mesuré. Hein. Il a un chapeau plus large. Et lui, un chapeau Kneitch, ou un chapeau moins. Je n'ai pas mesuré d'après ça l'intériorité de l'homme pour décider s'il veut la paix que j'étudie auprès de Sylvie. Et eux, pour l'instant, c'est comme ça qu'ils mesurent. Alors pourquoi aller vers eux? Contre leur propre appréciation. Ils ont malgré tout une certaine ouverture aux choses intérieures. Non! Moi, je vais vers des gens qui me regardent. Ils voient quelqu'un d'un peu religieux, mais pas au point que ça les repousse, et je parle avec des mots auxquels je suis habitué, pas avec les mots de là-bas, oui, le nom de Dieu et l'aide de Dieu, et toutes sortes de choses qui dans le statut social existent aujourd'hui les repoussent. Alors je vais vers des gens qui sont prêts à me recevoir. Chez les gens qui sont vraiment contre, pourquoi est-ce que j'irai briser l'homme? J'en vois aucune nécessité. Si c'est vraiment, je ne sais pas, s'il y avait une chance de réussir et l'heure à l'exiger, vraiment, ce serait autre chose. Je ne pense pas qu'il y ait une chance. Je vis parmi eux, je sais ce que c'est. Je sais quel est encore le degré de leur haine envers celui qui s'occupe de Kabbale. Et ce qui se passe aujourd'hui, que peu à peu, ils commencent d'une certaine façon à accepter de se taire, pas sortir, partir en guerre. Ceci parce qu'il y en a qui présentent la Kabbalah laïque, qui la leur enseignent, ouvrent toutes sortes de cours, des conférences pour le peuple. D'année en année, ça devient quelque chose de plus habituel. Ça progresse davantage. Il y en a beaucoup qui s'en occupent. Il faut déjà que sans ça, on peut attirer les gens vers rien. Alors, le temps doit faire son travail. Qu'est-ce qu'on peut faire? Tu penses que je suis patient? Pas de choix. Très simple. Mais je vois que l'attitude change. Toi, peut-être tu ne le ressens pas, mais c'est ainsi. Bien. Partageons les impressions de la leçon et qu'est-ce que nous prenons pour réaliser en dizaine. Plus l'homme construit cet environnement, les relations dans la dizaine, quand il tombe et ne peut pas, les amis aident et font à sa place et considérer comme s'il a fait lui-même. Être comme un seul homme, un seul cœur, pour continuer sur le chemin du Créateur. Le Rav, dans cette série de leçons, met en avant ou nous aide à voir la différence entre des valeurs spirituelles et matérielles, surtout où on peut vraiment s'embrouiller entre l'extériorité qui peut sembler intériorité, c'est très important. Il y a un texte, un extrait, le Rav a dit, c'est tout à fait une autre Torah, une autre approche, notre esprit. La façon dans laquelle nous vivons et eux, nous, notre pensée et intention, on clarifie toujours où je suis, qu'est-ce qui se passe, et ainsi de suite. Tout est dirigé à l'intérieur de l'homme. Et pour eux, l'extériorité, faire ceci, faire cela. Donc, apprécions davantage l'intériorité au-delà de l'extériorité. Oui. Le Rav nous explique, partage la situation mondiale de plus en plus. Apprécier, chercher autre chose, et ils ressentiront que dans l'intérieur, le monde entier dépend de l'intériorité. La lumière travaille, et nous, on doit faire ce qu'on doit faire, notre partie. Et que le Créateur nous aide. Dans la même direction, le Rav nous a expliqué que c'est une transition, cette période, et on peut ressentir. C'est vrai. Qu'on est 25 ans après, mais c'est encore une période de transition. Le peuple change, le monde change, l'attitude envers la religion continue à changer. Et c'était vraiment agréable de voir l'atmosphère pendant le son, le désir de diffuser, on voudrait parler à ces personnes et à d'autres personnes. Nous aussi, on doit réveiller à nouveau ce désir de vouloir ensemble, en tant que groupe, de faire de nouvelles choses en groupe, jusqu'à que le Créateur ouvre ou libère. Chaque génération, comme le Rav vis-à-vis des groupes, la formation des groupes et tous les différents résultats, C'est intéressant, intéressant de voir comment le Rav nous montre la direction et les choses se réalisent. Espérons de voir davantage. Ce qui attendait. Deux, prenons un sujet de... Il a parlé des débutants, des nouveaux, mais pour nous tous, je pense, il faut lire, relire et relire au maximum, et on peut voir l'influence que ça a, l'effet que ça a, le travail. Donc, la lumière qui travaille. Deuxièmement, la nature humaine. J'ai bien aimé à quel point on a besoin de clôture. L'animal a besoin de clôture. Sans clôture, sans limite, il va dans tous les sens. Beaucoup d'exemples, on a pu voir.

besoin d'une société pour se développer. On a une telle responsabilité de créer, d'avoir une clôture, pour ne pas s'éparpiller, disons, et créer telle clôture pour mais pas dans tous les sens. On passe à la prochaine partie, mais avant, chantons une chanson ensemble.

0: Eh
1: bien, on continue à étudier, continue ce qu'on a dit, considère. Le sujet aujourd'hui est le plus important. En ce 15-20 minutes, il parle de l'intention. C'est le sujet. Monsieur le Général, l'intention, comment obtenir une intention? Qu'est-ce que l'intention?
0: On
1: voudrait lire quand même ce qu'on a étudié hier, le Hari, jusqu'à qu'on arrive à ce point, aujourd'hui on continue.

0: Pour voir le rapport, on étudie Tess, première partie, chapitre 1, point 4 de parole d'Ari. Tout d'abord, l'Ari, ensuite, point 90. Donc tout d'abord, c'est les paroles d'Ari. L'espace qui est resté après la section était rond et reste un espace vide du point central. Et voici que cette restriction était en équivalence autour de ce point central, de sorte que le lieu de cet espace était rond circulaire de tous ses côtés dans une homogénéité complète. Il n'y avait pas la forme d'un carré à angle droit, car même N sauf se restreignit sous l'aspect de cercle dans une égalité unique de tous les côtés. Maintenant, on voudrait lire Orpnimi 70. Cette restriction était en égalité jusqu'à... On va continuer maintenant. Donc, hors nuit. Sans distinction de degré de petit et de grand. Le Baal HaSulam donc parle d'égalité. Il n'y a pas de distinction petit et de grand. Et il ne faut pas s'étonner, puisque déjà, la disparité de forme qui existe dans le point central a été révélée par le retrait de la lumière de celui-ci. Il s'ensuit nécessairement que, de ce fait, ont également été reconnues les petites mesures, l'une plus petite que l'autre, dans la disparité de forme à l'intérieur des trois degrés précédents. Ainsi, la phase 3, par exemple, est plus pure que le point central, du fait que la mesure du désir de recevoir qui s'y trouve est moins que Prina Dalet. Le point central, c'est Prina Dalet. Et de même, Prina Bet est plus pure que Prina Gimel, car la mesure du désir qui s'y trouve est moins que la Prina Gimel. Et Prina Aleph est plus pure que toutes, car la mesure du désir de recevoir qui s'y trouve est moindre que dans toutes. Et c'est pourquoi la disparité de forme n'est pas reconnue en elle comme en elle. Il s'ensuit qu'il y a ici une distinction de degrés, de petit et de grand. Et comment le Rav dit que la restriction a eu lieu de façon homogène autour du point? Et la réponse est que la restriction n'a pas fait du point central un aspect de sauf. C'est-à-dire, si la lumière s'était retirée du point à cause de la disparité de forme qui s'y trouve, alors assurément, de ce fait, il serait devenu un aspect de sauf. Ce qui signifie le degré le plus bas, qu'il n'y a pas plus bas que lui dans la bassesse. Et alors, il nous serait permis de distinguer aussi les trois phases précédentes comme étant plus importantes que point central, et ainsi de suite, de plus en plus haut. Cependant, il n'en fut pas ainsi, car la restriction n'a pas eu lieu à cause de la disparité de forme qui se trouve dans le point, ce qui n'est pas possible, car nous sommes encore dans Malchut d'Ein Sof, où il n'y a aucune disparité de forme entre elle et la lumière, car ils sont tous deux dans une unité simple, dans le sens de lui et son nom sont un. Comme suspensionné, plutôt, maintenant il explique pourquoi la restriction, plutôt la restriction a eu lieu seulement dans le sens qu'il est monté dans son désir simple de créer les mondes, etc. ce qui signifie qu'il a aspiré à cette équivalence de forme qui est destinée à se révéler par la création des mondes, c'est-à-dire la forme de la réception, dans le but de donner contentement à son formateur, dans laquelle il y a un avantage très élevé. Car d'un côté, c'est un don total, car tout le désir est seulement de donner contentement à son formateur, béni soit-il, et non pour ses propres besoins du tout. Et c'est pourquoi sa forme est totalement équivalente à la lumière supérieure de l'émanateur. Il se trouve adhérent à lui dans l'adhésion intime. Et d'un autre côté, il lui est possible d'approfondir et de faire grandir son clit de réception jusqu'à Ensof et sans fin. Car à présent, la forme de la réception ne fait aucune disparité de forme, car elle vient du désir de donner. Maintenant, continuons et voyons ce que le Rav explique. Point 90. On continue autour du point central. Ces quatre phases sont appelées quatre côtés. Et le Rav nous dit que bien que la restriction était qu'autour de ce point central, Prina Dalet, de toute façon, la lumière a quitté tout les quatre côtés, car il n'y a pas peu dans la spiritualité. Donc, il sépare aussi des trois faces. La règle est règle de la nature. La lumière et du cli, et entre eux, bien que ce n'est... c'est une règle, mais on peut comprendre. Il n'y a rien qu'on... On ne peut pas faire de recherche, sauf que on nous dit ce qui est supérieur. C'est ce qu'on appelle des formes abstraites, déconnectées de la matière. Mais alors, pourquoi on ne peut pas? C'est-à-dire alors qu'il n'y a pas un peu dans la spiritualité. Il n'y a pas un peu dans la spiritualité, donc Malchut est le seul cli qui ressent Mocha et Liba. On ne peut pas aucune perception, existence qu'on peut indiquer. On peut dire que, voilà, il s'agit de Prina Dalet en différentes situations. On ne peut pas reconnaître avant Prina Dalet seulement quand on arrive à Prina Dalet. Donc, on reconnaît les précédentes. Il s'agit qu'une plante de la lumière et seule Prina Dalet, on peut ressentir en elle la lumière, les neuf premières ou les trois phases précédentes. C'est pour cela que de là vient la règle qu'il n'y a pas un peu dans la spiritualité, ou dix ou rien, neuf ni onze, ni neuf ni onze. Donc, s'il y a une restriction dans Prina Dalet, donc la lumière a quitté. Comment? Alors, où elle se trouve? Je ne peux pas dire si elle existe dans les neuf premières ou pas. Qui peut répondre à cette question? Si Prina Dalet a fait une restriction, les neuf premières ne le ressentent pas. Les neuf premières amènent la lumière au cli. Ce sont des kelim, seulement après que Dalet monte vers eux et reçoit, absorbe, veut saisir leurs qualités, travailler avec. Mais avant, quand on parle des quatre phases de la lumière directe, Keter, Chochma, Bina, Zeranpin et Malchut. On ne parle pas de Sfirot. Ça viendra plus tard, mais on parle de Prinot, de phase, racine, 1, 2, 3 et 4. Des Prinot, des discernements uniquement. Et dans Prinot d'Alet, on parle du Kli. Et tout ça, la lumière. Donc, si Prinat Dalet place une restriction au-dessus, donc elle ne ressent pas la lumière, elle ne peut pas dire il y a ou il n'y a pas de lumière. Pour elle, il n'y en a pas. Et c'est, on parle uniquement d'elle. C'est ce qu'on appelle, il n'y a pas une partie dans la spiritualité. Si, je ne sais pas, tu ne veux pas parler de Sfirot. Qui dit qu'il y a neuf Sfirot? Nous parlons des kabbalistes, de chercheurs de la réalité. S'ils ont dit quelque chose, ils l'ont dit à partir de Malchut, à propos de ce qui existe. Et c'est pour ça que c'est seulement à partir de ce ressenti qu'ils peuvent le dire. Nous avons ressenti à partir de la deuxième sphère l'existence de neuf sirotes, ou non, cinq, dix, mille sirotes, peu importe combien et lesquelles, toujours à partir de la dixième sphère, à partir de Malchut. Toujours. C'est pour ça que quand nous parlons de Malchut, il y a toujours, avec certitude, trois aspects avant elle. Et s'il n'y a pas de malchut, pas d'aspect avant elle. C'est pour ça que la restriction a eu lieu. Nous disons que la lumière s'est retirée de tous les aspects précédents. Pourquoi? Malchut vient ressentir autrement. Alors elle ressentira également les neuf premières ou les trois prinotes sous une autre forme. Quand parlons-nous des sphirotes? Alors tout ceci chez nous, ce sont des prinotes. Et quand parlons-nous des sphirotes? Nous parlons des sphirotes quand Malchut, après le Tzimtzum, monte vers les neuf premières, vers chaque sphira, et dit, je déterminerai combien chaque sphira me donnera. Je veux ressembler à chaque sphira. À Chesed, à Gvura, à Tiferet, Netzachot, Yesod, Malchut. Je veux le ressembler. J'élève mon désir vers chaque sphira. Je veux vérifier ce qu'elle est. Qu'est-ce que Chesed, Vura, Tiferet, le désir de recevoir qui s'inclut dans chaque qualité des neuf premières du Créateur? Ce sont les qualités du Créateur. Miséricordieux, compatissant, lent, colère et ainsi de suite. Tous les différents rapports qu'il a envers Malchut auxquels elle veut ressembler, elle élève son désir, son oviyut, pour ressembler, alors cette oviyut commence à briller. C'est comme si je plaçais un morceau de papier sur le chemin de la lumière. Et la lumière qui vient buter contre le papier, je vois qu'il est blanc. Je découvre la lumière. Je laisse un rayon de lumière entrer dans la pièce. Il y a un peu de poussière dans la pièce, alors je vois qu'un rayon de lumière entre, parce qu'il bute son leviot, le kli, sinon impossible de reconnaître la lumière. Alors Malchut, qui élève son désir vers les qualités du Créateur, reconnaît ses qualités. Elles sont appelées sphirot, du mot sapir, du mot bri, qui brille. Malchut qui est monté, leviot qui est monté, la lumière ne peut pas briller. Comme nous ne voyons pas la lumière si elle ne bute contre rien. Elle ne peut pas briller. Elle brille seulement quand elle rencontre quelque chose. Alors, selon l'équivalence de forme, le kli brille. Et à propos de cela, nous disons la lumière brille. Car ce n'est pas la lumière qui brille, mais la qualité de la lumière qui brille à l'intérieur du kli. C'est la différence entre prinot et sfirot. Et la notion de partiel n'applique pas dans le spirituel. Quel est exactement le discernement qui a fait ressentir Malchut? Quel était un vers à lumière? Nous n'avons pas encore étudié. Je pense que le Tzimtzum est encore devant nous. Sinon, nous y reviendrons. Quelle est la différence entre révélation et atteinte? Tu parles de deux choses, révélation et atteinte. Il y a une différence? Maintenant, je n'ai pas pensé. Quand tu en as parlé, je pense qu'il peut être un rapport entre la fin de la correction de vie et la vie. Non. En avant. Point 80, ben, point 4. Les paroles du Hari, point 4, paroles du Hari. L'espace qui est resté après le Tzimtzum était rond. Et alors, il resta un lieu libre de l'air et un espace vide à partir du point médian même. Et voici, ce Tzimtzum était uniforme autour de ce point médian vide de sorte que le lieu de cet espace était rond de tous ses côtés dans une égalité parfaite. Il n'avait pas la forme d'un carré à angle droit, puisque Ensof aussi s'est restreint sous l'aspect d'un cercle, uniformément de tous les côtés. Encore une fois, l'espace qui est resté après le Tzimtzum était rond. Et alors il resta un lieu libre de l'air et un espace vide à partir du point médian même. Et voici, ce Tzimtzum était uniforme autour de ce point médian vide. De sorte que le lieu de cet espace était rond de tous ses côtés, dans une égalité parfaite. Il n'avait pas la forme d'un carré à angle droit, puisque Ensof aussi s'est restreint sous l'aspect d'un cercle, uniformément de tous les côtés. Encore une fois. L'espace qui est resté après le Tzimtzum était rond. Et alors il resta un lieu libre de l'air et un espace vide à partir du point médian même. Et voici, ce Tzimtzum était uniforme autour de ce point médian vide, de sorte que le lieu de cet espace était rond de tous ses côtés dans une égalité parfaite. Il n'avait pas la forme d'un carré à angle droit, puisque Ensof aussi s'est restreint sous l'aspect d'un cercle, uniformément de tous les côtés. Petit point 80 explique lieu libre. Cela a déjà été expliqué. Point 4 et 5, voir là-bas. Oui. Nous étudions maintenant des étapes qui précèdent Adam HaRishon. Oui. On y parvient après la question d'Adam HaRishon, ou bien Adam HaRishon n'a-t-il même pas encore créé? Nous étudions maintenant que la lumière qui a créé l'être créé, Prina Dalet, par son don au point d'existence à partir de l'absence, continue de donner à ce mes points d'existence à partir de l'absence. Elle l'a amené à devenir Prina Dalet. Maintenant, elle l'amène au ressenti du Tzimtzum, où il veut se restreindre lui-même, ne pas ressentir le bon de Ensof, car c'est insupportable. Le fait qu'il ressent à quel point il est inverse à la lumière, au donneur, au créateur, et elle continue à travailler sur lui, continue à lui donner. Ou, en d'autres termes, Prina Dalet, Malchut, découvre de plus en plus quel est le rapport entre elle et la lumière. Et chaque fois, une révélation plus profonde, plus comprise dans le ressenti, dans l'atteinte, dans Mocha Eliba, l'amène à toutes sortes d'actions intérieures. C'est-à-dire que, en tout, c'est une question de ressenti. Il ne se passe rien ici, rien du tout, à part l'impression de cette Prina de Malchut qui se tourne elle-même, se ferme elle-même, s'ouvre elle-même selon les ressentis qui s'éveillent en elle à partir de la lumière qui s'éveille en elle de plus en plus. C'est comme quand nous développons une photographie, disons, une photo. Aujourd'hui, on ne fait déjà plus comme ça, mais un certain liquide chimique ou n'importe quelle chose qui devient plus claire, de même dans Malchut, de plus en plus, se clarifie la qualité de la lumière face à sa propre qualité. Rien d'autre ici. La lumière qui agit sur l'existence à partir de l'absence. Yesh mi'ayin. L'existence à partir de l'existence, le donneur, l'existence à partir de l'absence, la receveuse. Rien d'autre. C'est ainsi que la lumière agit sur elle, sur ce qui en est sorti. Vraiment, ainsi. Un rayon de lumière agit sur le point. Le point d'existence à partir de l'absence, un plus. Et ce point, qu'est-ce qu'il ressent de l'action de la lumière? Tout le reste, en dehors de l'existence à partir de l'absence. L'existence à partir de l'existence, rien d'autre. Tout ce qui arrive ensuite arrive à l'intérieur de l'existence à partir de l'absence. À l'intérieur. En dehors de cette action, il n'y a rien. C'est pour ça que nous appelons ces actions l'action du Créateur. Car il a fait quelque chose qui n'existait pas auparavant. Ce point, Yesh Me'ayin. Celle-ci est l'action du Créateur. En dehors de cela, toutes les choses qui viennent ensuite, quoi que tu dises, arrivent à l'intérieur du point. Par le fait que la lumière lui donne. Alors, qu'est-ce que tu demandes? Parfois, nous disons que Adam Rishon est la racine la plus proche de nous. Si nous étudions ce qui est écrit maintenant, ce sont des étapes avancées, le même point dans le cœur ressent maintenant qu'il se propage à travers les trois phases jusqu'à Prina Dalet. Quand ressent-il qu'il se propage à travers les trois phases? Quand il parvient à Prina Dalet. Et alors les kabbalistes disent, cette boîte est une boîte qui doit exister, ce qui est appelé Kli. Il y a ici les neuf premières et Malchut. Il ne peut y avoir ni moins ni plus dix Sfirot. Cette structure, ce modèle doit exister. Sinon, nous n'avons personne dont parler. Cette Prina Dalet, ce premier ressenti de l'être créé, avant elle, il n'y a pas de ressenti. D'où ils le savent? Les kabbalistes ne le savent pas. Ils sont parvenus d'en bas à cet état. Et à partir de lui, ils ont appris. À partir de lui, ils ont appris qu'il y a Malchut, neuf premières, qu'il y a une telle boîte appelée Avaya, Yud, Kei, Vav, Kei, minimum 10 Sfirot, 4 faces. Et c'est ainsi qu'ils ont appris d'en bas vers le haut. Nous n'avons rien d'autre à étudier que l'homme qui atteint. Un homme qui découvre le spirituel, ça s'appelle que le Créateur se révèle à lui. C'est la même chose. Alors, Malchut parvient au lieu où elle ressent le rapport de la lumière envers elle, Ensof. Ensuite, cela l'oblige à monter à partir de là, à faire une action appelée Tzimtzum Alef. Ensuite, elle se construit des mondes. Adam Kadmon, deuxième restriction, la brisure, les mondes Abiya. Après les mondes Abiya, elle construit Adam Rishon. Cette même Prina Dalet fait tout. Après Adam Rishon, de nouveau une brisure. Et elle parvient déjà à ce monde où commence ici l'humanité, disons. C'est-à-dire les kélim vraiment détachés du spirituel jusqu'à l'enchaînement, toute cette histoire, la Torah, ces kélim reçoivent sous une forme corporelle, reçoivent le moyen de revenir à ce même état et à la correction après des milliers d'années. Tout cela, Malchut d'Ensof traverse à l'intérieur. Et nous sommes des parties, c'est parti. Des parties de Adam Harishon. Qu'est-ce que tu demandes? Tout est à l'intérieur d'elle. Tout ce parcours qu'elle fait se trouve dans son ressenti intérieur. La lumière agit sur elle comme d'habitude, elle est au repos absolu, tous les changements sont dans son ressenti. Tu te trouves, toi aussi, disons, dans la situation dans la vie. Extérieurement, rien ne change. Et intérieurement, ça brûle, tu ressens. C'est ce qui se passe dans Malchut. Il y en a à faire de plus. Tout. C'est dans Prina Dalet.
1: Tout se passe en elle. Comment est-ce qu'elle se rapporte aux premières, qu'elle ne se rapporte pas, qu'elle veut donner, comment est-ce qu'elle veut recevoir d'elle, se rapprocher d'elle. Tout ça, c'est à l'intérieur d'elle. Toute cette tempête, c'est pour dire d'elle. C'est nulle part ailleurs. C'est pour ça qu'on dit que ce parcours, depuis Prina Aleph, à travers Prina Bet jusqu'à Prina Gimel, c'est en fait la correction du ressenti de l'être créé. Pourquoi est-ce que je précise ça, ce point-là? Parce que c'est comme si c'est une chose théorique, en fait. Qu'est-ce que ça nous en fait si on est comme ça dans ce monde-ci? C'est très important parce que ça nous place dans notre travail dans la bonne direction. Parce qu'on a un but. Et ce but-là, c'est Ensof, qui existe constamment sous sa forme réelle. Et nous, on est appelés Israël. Ceux qui aspirent droit vers le Créateur, Yachar Kel, qui aspirent à ce même Ensof. C'est le ressenti de Malchut, qui veut constamment être en cela. Et par quoi est-ce qu'elle pense? Elle veut acquérir ses qualités. Qu'est-ce qu'elle veut? C'est acquérir les mêmes qualités que la lumière. C'est ce qui est appelé être constamment attiré par la Torah. Par la Torah qui amène vers le bien. Par la lumière qui amène vers le bien. Cette même lumière qui la remplit, si elle lui demande, elle reçoit d'elle ses qualités. Alors, pour nous placer dans l'état correct, alors il vaut la peine qu'on en parle. Mais avec ça, on finira malheureusement le cours. On va devoir terminer et passer à la troisième partie. Voilà. Oui. Donc, vous vous rappelez que Mish a expliqué avant l'extrait enregistré qu'on va maintenant entendre principalement pour l'intention pendant le cours. Et donc, voilà. Tout d'abord, on a une petite histoire que Gilad Shadman nous a rappelé, que quand cet extrait enregistré a commencé, en fait, quand le Baal HaSulam est venu en Israël, et il étudiait à Jérusalem, dans une yeshiva. Il travaillait sur le Zohar, sur les livres du Zohar. Et il lisait un extrait et il pensait. Il lisait un extrait et il y pensait. C'est comme ça qu'il a construit tous ces tableaux duquel il est sorti son commentaire sur le Zohar. Et c'est comme ça qu'il était à la Shiva tous les jours. Et là-bas, il y avait encore d'autres étudiants avec lui, ensemble avec lui. Et eux, ils ne comprenaient pas ce qu'ils faisaient. Donc, ils faisaient comme ça des actions de Kundas. C'est des fois, il lisait un extrait, et après, il commence à y penser, et il tournait, en fait, dans la chambre, comme ça. Donc eux, pour l'instant, comme ça, ils regardaient le livre et ils le copiaient dans un autre endroit. Mais lui, jamais il ne s'y rapportait vraiment. Là, après, il arrive à ce dont il avait besoin, une autre page, quelque chose de complètement différent, il lisait un extrait et commençait encore une fois à se tourner dans la pièce, tout le temps. Donc, c'est exactement ce qui s'est passé pour nous aujourd'hui. On a reçu un extrait spécial dont on doit penser. En acte, quelque chose de complètement différent s'est passé. Donc, on va essayer de faire ce que le Baal HaSulam a fait. On a reçu un cours, on a reçu un cours du Rav, et on en parle, et on en pense, et on demande à propos de lui. Donc, tout d'abord, si vous avez des questions sur ce qu'on a entendu maintenant, vous êtes invité à poser des questions, vous êtes invité à poser des points de question dans le monde. Et on va s'y rapporter tout de suite par simplement ce qu'on a entendu, en effet, dans cet extrait nouveau pour lui, pour nous, c'est plusieurs choses importantes. Donc, d'abord, c'est que toute chose qu'il y a, c'est seulement l'action du Créateur. C'est le Yeshmi'ain, l'existence partie de l'absence. Tout le reste, c'est ce qui se passe dans le point, le point central dont on parle, qui vient grâce à la lumière qui lui donne. Mais l'action du Créateur, c'est seulement une existence à partir de l'absence. Maintenant, qu'est-ce qu'il y a dans ce point-là? C'est comme on a étudié hier dans le cours, Asaf l'a très bien expliqué, il y a les neuf premières et Malchut. C'est ce qu'il y a. Il ne peut pas y avoir plus ou moins. C'est le Rav qui l'a expliqué. Il y a 10 sphirot. C'est cette structure-là, ce tableau-là, il est obligé d'y avoir. Et donc, c'est tout ce qu'on passe, c'est dans Malchut Ein Sof. Tout se rapporte à elle. C'est tout le temps Malchut par rapport à notre première. Tout ce rapport, c'est tout ce qu'on étudie. Le Rav l'a appelé une tempête qui se passe en elle. Et donc, c'est pour ça qu'on parle de toute cette tournure, toute cette tournure de la pensée de la création jusqu'à la prénadale, jusqu'à notre monde, de retour jusqu'au monde d'Ein Sof. Tout ça, en fait, ça se passe dans cette même Malchut d'Ein Sof. Et comme le Rav a dit, c'est en fait la correction du ressenti de la création. Donc maintenant, les questions des amis, on en a ici aussi. Donc on va commencer. Oui, Avram. Merci. Donc je voulais poser la question. Donc, la lumière influence le clé, elle construit le clé. Donc, qu'est-ce que ça veut dire, quoi, que Prénadalet fait tout? Prénadalet, c'est, en fait, la création après les quatre prénotes de lumière directe. Voilà. Tu vois, t'as les quatre prénotes de lumière directe, de lumière, hein, qui sont parvenus à Prénadalet. Et une fois que Prénadalet s'est fait un Timtsum, c'est déjà la création. Et tous les changements, tout ce qui se passe ensuite, tout ce qu'on étudie, les mondes, Timtsum Bet, Adam Harishon, tout, ça se passe déjà dans Prénadalet. Donc, ça veut dire que c'est seulement grâce au Timtsum qu'on peut dire que Prénadalet a commencé à faire quelque chose. Oui, bon, pas à cause du Timtsum, mais oui, voilà, Timtsum, c'est en gros là où la créature a commencé. Astana. Oui, bonjour. Une question comme ça. Donc, pourquoi est-ce que le Hari précise que la lumière s'est prolongée, dans dans un cercle et pas dans un carré à angle droit et dans toutes sortes de formes autres. Donc, quand la lumière se prolonge, elle se prolonge de la forme d'un cercle. C'est qu'il n'y a pas de discernement de haut et de bas. C'est homogène dans tous les endroits, le créateur dans tout le temps. Voilà. On dit qu'il est beau et bienfaisant et au bon et au méchant. Il n'y a pas comme ça de, c'est simplement la qualité du don. Où sont formées les autres formes, c'est chez la création, la créature. Parce que chez la créature, c'est déjà un système de degrés, de valeurs. Selon à quel point est-ce que la créature peut le recevoir dans le but de donner, selon les désirs qu'il peut corriger, les désirs corrigés, corrompus, ça crée toutes sortes de formes différentes. Mais du côté du créateur, rien n'arrive sauf un don pur pour tout le monde, sans aucune différence, tout le temps. C'est pour ça que, à cause du fait qu'il n'y a aucun là-bas, aucune chose plus supérieure par rapport à quelque chose d'autre, mais tout est tout le temps est homogène, tout le temps égal. C'est pour ça qu'on appelle ça un cercle. Ok? On avait Women Hab, mais maintenant on a Lituanie 1. Bon. Oui, merci. Rav, le Rav nous a dessiné une ligne droite de haut en bas, comme s'il y avait une montée vers le monde de Ensof, et ensuite il a expliqué de tous les mondes, et Adam Rishon, et ensuite il a parlé de notre ligne, de notre monde à nous. Ça veut dire quoi que cette flèche, ça veut dire quoi cette flèche de haut en bas qu'il a dessinée? Oui, c'est dans la correction, dans la propagation, de la lumière. Et la lumière, elle est de haut en bas. Ouais. Et notre correction, ça commence de bas en haut. Notre correction, c'est dans les trois lignes. On commence tous comme ça par la correction. Donc si je prends par exemple Adam Kadmon, il n'y a pas encore la révélation des trois lignes. Les trois lignes, en fait, elles commencent à se révéler dans le monde d'Atsilut. Mais nous, on commence déjà les corrections dans Ibur, Yinkam, Ochin, où on ne parle pas de ça dans le monde d'Adam Kadmon. C'est pour ça qu'il est dessiné comme ça de haut en bas, du bas vers le haut. Avis?
2: Microphone là, Avi.
1: Un microphone pour Avi.
3: Prina
1: Dalet, elle ressent la forme après qu'il y a les trois prénotes précédentes. Et donc, probablement que Prina Aleph est déjà une distance à partir de l'absence. C'est le désir de recevoir qui reçoit la lumière. Donc, ça veut dire quoi? Que les qualités du Créateur, c'est-à-dire les neuf premières de Malchut, ils sont à existence à partir de l'absence. Ça veut dire quoi? Que les neuf premières, elles sont à existence à partir de l'absence. En fait, on a étudié que le créateur qui est le désir de recevoir, a créé le désir de recevoir, donc Prina Aleph, et c'est existence à partir de l'absence. Tout le reste des choses, c'est ce qui vient nécessairement, par nécessité. De là et par-delà, il n'y a aucune possibilité de comme ça se détourner, se dévier de la direction du but de la création. C'est pour ça qu'en fait, du point de vue de la pensée de la création, toute la création a déjà été achevée. Et tout vient à partir de existence à partir de l'absence. Simplement, on parle du développement du désir. La première pensée, c'était de créer un désir. Et de là vient Prina Aleph. De là vient ensuite Prina Bet. comprenez à l'effroi ce qu'elle ne reçoit pas simplement, mais qu'elle reçoit de quelqu'un. Elle veut être comme lui. Et on reçoit, tout cet enchaînement. Et tout cet enchaînement, c'est quelque chose qui vient et qui se prolonge par nécessité. Pourquoi? Parce que c'est quelque chose qui, c'est le développement des essais du désir de recevoir à être comme le donneur. Parce que c'est la meilleure chose qu'on peut recevoir. Et c'est ce que le Créateur veut donner. Et, en fait, quand on arrive à un état où on a les neuf premières et Malchut, on dit que le désir de recevoir s'est développé dans sa forme complète. C'est dix suivantes-là. C'est pour ça qu'on dit que c'est le premier Yeshmi Ain, la première existence après l'absence. Le désir de recevoir, il y a le désir aussi de donner, c'est le désir dans Pnabet, j'ai le désir de réception à cause du fait que je veux donner, qui en fait prend un guimel, et t'as la compréhension que moi, je veux recevoir la décision en soi qui est de recevoir, qui est prise dans l'être, c'est qui est déjà le monde de Insof, et en cela vient le désir de recevoir pour son développement complet. Et c'est en fait, on dit que c'est ce que le Créateur a créé. Même si, en vérité, c'est correct que le premier existence de l'absence, c'est Prénalef. Mais, justement, le Rav a dit comme ça dans le premier cours que ce que l'on peut dire, on peut dire que c'est ça. C'est en fait Prénadalet dans tout son endroit. On ne parle pas d'autre chose que Prénadalet. C'est tout le temps, on ne parle que dans Prénadalet. Et Prénadalet, on s'identifie. Dans Prénadalet, on identifie le fait qu'il y a les trois prénades précédentes ou les neuf premières. Parce que c'est ça qui sont entièrement lumière. Et simplement, Prénadalet ressent la lumière. Les neuf premières ressentent la lumière. C'est pour ça qu'il y a besoin de quelqu'un qui ressente ces neuf premières-là. C'est Prénadalet. Il y a encore des questions? Ah. Oui. C'est quoi la différence entre les prénotes et les sphirotes d'un point de vue de leur révélation? Malchut qui veut ressembler de haut en bas si elle révèle les sphirotes. Mais comment est-ce que elle révèle les prénotes qui l'ont précédé? Donc, Malchut, elle révèle les qualités qui sont en elle, qu'elle acquiert des quatre prénotes d'avant. Mais quand on revient encore une fois, c'est la même chose. C'est la lumière et le clé. Et tout ce qui se passe avant Prénadalet, c'est que le clé se développe à partir de l'influence de la lumière. C'est-à-dire, la lumière ne reçoit pas de décision par elle-même. C'est Prénadalet simplement. C'est le cli change par son influence. Quand le cli arrive à Prénadalet, tu comprends que Prénadalet, c'est à partir de Prénat Shoresh. Prénabet, il y a l'impression de quoi? À partir de Prénat Shoresh et d'un Prénat Gimel. À tel point que, et c'est seulement comme ça quand on arrive à Prénat Dalet, qu'il y a le ressenti de toutes les ressentis qu'il y avait précédemment. Si c'est possible encore de continuer. Donc, disons, Malchut, par exemple, elle révèle la Sphirat Chochma de bas en haut. Donc, on dit que les Sphirat se révèlent quand Malchut veut ressembler à la lumière de bas en haut. Donc, disons qu'elle a révélé la Sphirat Chochma. Qu'est-ce qu'elle peut dire à propos de Prina Aleph? Est-ce qu'il y a un lien entre entre ce qu'elle révèle de bas en haut et ce qu'il a construit de haut en bas? Est-ce qu'il y a un lien entre ces deux choses-là? toutes les révélations, elles sont dans Malchut, dans Prenatalet. Et même les étapes, les révélations de, des étapes de développement. Tout se développe en étapes. Même Malchut qui s'est développé comme ça. De haut en bas, de Shorosh, Alef, Bet, Gimel et Dalet. Donc c'est comme ça qu'il y a aussi les révélations. Et ensuite, on commence déjà à révéler les enfants. Deux filles. Bon, deux filles, parfait. Elles sont jeunes? Oui, bon, génial. Donc, toi, tu parles avec elles. Comme tu parles avec... tu parles avec... avec elles comme avec des amis? Non. C'est plutôt tu te revais dans un aspect précédent, comme quand toi t'étais quand t'étais enfant. Et c'est pas quelque chose qui disparaît. Bon, tu le ressens pas forcément quotidiennement. C'est quotidiennement tu travailles comme ça d'une manière spécifique. Mais quand tu te rapportes à quelqu'un qui a un degré qui est dans un développement plus bas que toi, tu te revais dans le même degré qui existe en toi. Et avec ça, tu travailles, avec ça, tu relis. Après ça, dans ta, on appelle ça le partout, c'est la route, etc., etc. Mais c'est pas important. C'est la même chose ici. Ces prénotes-là, elles existent aussi dans Prénat Dalet. Simplement, elles ne travaillent pas avec elles. Quand un kabbaliste arrive à ce degré-là, alors il révèle en lui toutes ces prénotes-là et leur ordre d'enchaînement. Comment travailler avec elle? Exactement comme nous on le fait. Merci beaucoup. Mais si tu veux une réponse comme ça, plus rythmée, plus accélérée, c'est en fait que tout se révèle comme ça. Les quatre prénotes, c'est ce qui se révèle, c'est très haut. Tout ça, ça se révèle dans les Rishimot. Nous, on se trouve comme ça sous le monde Asiya, dans son menti. En fait, Malchut, ces prénotes, elles se révèlent comme les neuf premières, comme les qualités du Créateur.
3: Women's Pain.
4: Gracias, amigos. Entonces, ¿cuál
1: merci,
4: es la diferencia
1: amis.
4: Entre la Malchut de Ein Sof y la Malchut dentro de la Malchut de Ein Sof? Porque entiendo que esa Malchut...
1: ¿C'est quoi la différence entre Malchut de Ein Sof et Malchut qui est dans Malchut de Ein Sof?
4: Si estuvieran separados.
1: Selon ce que j'ai compris, Malchut voit les neuf premières au-dessus d'elle, comme quelque chose de séparé. Malchut ne voit pas les neuf premières au-dessus d'elle. Elle voit que c'est les qualités du Créateur qui sont en elle. Toute la Prina Dalet, c'est les neuf premières. On la divise en Keter, Chochma, Bina, Zerampin et Malchut. C'est Malchut qui est dans la Prina Dalet. C'est Dalet de Dalet, comme on dit. Mais donc disons que la lumière se retire après le Tzimtzoum, en fait, elle se retire de tous les prénotes, parce que c'est un seul clé, en fait. C'est la qualité avec et la qualité du Créateur et la qualité de et du Créateur. Parce que s'il n'y avait pas comme ça la qualité du Créateur avec la qualité de la créature, alors comment est-ce que la créature pourra se corriger? Il y a besoin de quelque chose vers quoi on se ressemble. Dernière question, French.
5: Bonjour les amis. Et ma question, c'est quel est le rapport entre Malchut de Ein Sof et le Tzimtzoum?
2: Malchut
1: de Ein Sof, elle ressent son désir de recevoir, et ensuite elle ressent l'écart infini entre elle et le Créateur, ce qu'on appelle ensuite le ressenti de la honte, et comme résultat de ça, toute la lumière qu'elle a reçue, elle ne peut déjà plus le recevoir. C'est déjà plus un plaisir, mais simplement ça lui montre à quel point est-ce qu'elle est basse par rapport au Créateur. Et c'est pour ça qu'on dit que la lumière se retire. La lumière ne se retire pas, mais simplement elle ne ressent plus comme lumière. C'est ce qu'on appelle Tzimtzoum. Et donc, ce bot de Malchut d'Ein Sof, cet état, c'est ce qui cause le Tzimtzum Aleph, et là, se développe tout le développement. Voilà. Jusqu'ici, les amis, on avait comme ça un cours très intéressant et comme ça très surprenant. Et on va passer aux annonces. Chers amis, on est content de vous inviter pour un congrès de connexion très spécial en Lituanie, des dates du 14 au 16. Août 2026, à la fin de cette semaine. On se rencontrera physiquement. On fera des cours et des chivotraverim, des soirées culturelles, et on construira ensemble la communauté d'études de Kabbale en Lituanie. Vous êtes invités à vous enregistrer sur le lien qui apparaît maintenant sur l'écran. Et une annonce de plus, le 16 août, on se rassemblera pour une journée d'unité spéciale à Prague, en Tchéquie, pour un programme de cours de Yeshivot Haverim et d'une soirée culturelle. Le rassemblement est ouvert et aux nouveaux et aux anciens. L'enregistrement passe sur le lien qui apparaît maintenant sur l'écran. On finit en chanson.

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1: Bonjour, chers amis. Dans notre partie, on étudiera d'un cours du Rav du 5 août 2002. Le cours est basé sur l'article qu'un homme vend toujours tout ce qu'il possède et épouse la fille d'un étudiant sage. L'article se trouve dans les écrits du Rabash. On va lire ensemble l'article dans la tizaine. On a 16 minutes, s'il vous plaît.
0: לעולם ימכור אדם כל מה שיש לו וישא בת תלמיד חכם. לעולם ימכור אדם.
1: Jamais un homme fera toujours tout ce qu'il possède et épousera la fille d'un sage d'un autre. Donc, jamais un homme vendra tout ce qu'il possède et épousera la fille d'un élève sage. Dont le sens est que toute la propriété qu'il a acquise par son effort, tout cela il vendra. C'est-à-dire qu'il leur donnera tout. Et renoncera à tout et prendra en échange la fille d'un élève sage. Il en ressort d'ici que s'il ne prend pas la fille d'un élève sage, tout l'effort dans la Torah, les mitzvot, qu'il a donné tous les jours de sa vie, il n'y a là aucune perfection. Et seulement s'il épouse la fille d'un élève sage, alors il méritera sa perfection. Et c'est pourquoi nos sages ont dit qu'il vendra tout ce qu'il a, c'est-à-dire qu'il vaut la peine de tout vendre pour la fille d'un élève sage. C'est pourquoi il faut comprendre ce qu'est la notion de la fille d'un élève sage. Voici mon père et maître de mémoire béni a dit, élève sage, c'est celui qui est élève du sage, c'est-à-dire qui apprend du sage. Alors il est appelé élève. Et sage est appelé le créateur, dont la mesure est uniquement de donner. Et celui qui apprend de lui la mesure du don, il est appelé élève sage du fait qu'il apprend de lui la mesure du don. Et par cela, nous comprenons ce que nous ont dit nos sages. À jamais, un homme vendra tout ce qu'il a et épousera la fille d'un élève sage. C'est-à-dire que tout l'effort qu'il a donné dans la Torah et le travail, il le donnera et recevra en échange le salaire de l'acquisition du don. C'est-à-dire qu'il fixera dans son cœur une nouvelle nature, à la place de celle qu'il a du côté de la nature. Un désir de l'amour de soi, il recevra maintenant une seconde nature, qui est un désir de donner. C'est-à-dire que toute pensée, parole, action,

Par cela, il est possible d'expliquer, c'est écrit dans le Zohar, si Israël méritait, descendait comme un lion de feu pour manger les sacrifices. Et s'il ne mérite pas, descendait là-bas comme un chien de feu. Il est connu que le lion fait allusion à Chesed, qui est l'aspect de la droite de la Merkava. S'il méritait, que le mérite est l'aspect de pur, c'est-à-dire de don, alors on nous montre, mesure contre mesure, que d'en haut venait l'aspect du lion, c'est-à-dire que la mesure de Chesed se propageait vers l'inférieur. Alors l'abondance était abondante pour les inférieurs. Et s'ils n'ont pas mérité, c'est-à-dire qu'ils ne s'occupaient pas de donner, mais seulement de l'amour de soi, alors aussi en haut se prolongeait l'amour, l'aspect de chien. Car l'intention de chien fait allusion, comme il est écrit dans le Zohar sur le verset, et à l'Aluka, deux filles crient comme un chien, donne-nous la richesse de ce monde et donne-nous la richesse du monde à venir. La Luka a deux filles qui crient comme une chienne. Donne-nous la récompense de ce monde et donne-nous la récompense du monde à venir. Cela signifie deux filles qui crient comme un chien. Donne-nous la richesse de ce monde-ci et donne-nous la richesse du monde à venir. Dans toute la notion est seulement de recevoir et non de donner. C'est pourquoi, aussi d'en haut, on nous montre qu'il n'est pas possible de prolonger l'abondance en bas, ce qui s'appelle mesure pour mesure. Il en ressort de cela que l'essentiel de notre travail est seulement de mériter d'atteindre les kélim aptes à recevoir l'abondance. Ils sont des kélim de don. C'est pourquoi l'homme doit concentrer tout son effort sur une seule chose, appelée kélim de don. Et ce sera toutes ses récompenses, ce qu'il veut atteindre de la Torah et des Mitzvot, que par cela il parviendra à l'adhésion du Créateur, qui est la finalité de l'homme, qu'il mérite de parvenir à l'adhésion au Créateur. Et de même, nous voyons dans les paroles du Zohar qu'ils ont dit sur le verset, « Et la bonté des nations est une faute. Tout le bien qu'ils font, ils le font pour eux-mêmes. » Tout le bien qu'ils le font, ils le font pour eux-mêmes. Traduction vers l'hébreu. Non, l'explication est que toute la bonté, c'est-à-dire les actes de don qu'ils font, leur intention n'est pas dans le but de donner, mais leur intention est pour leurs propres besoins. Cela signifie qu'ils reçoivent pour cela une contrepartie. Sinon, ils ne sont pas capables de faire des actes de don. Tandis que le peuple d'Israël, eux, sont en effet capables de faire des actes de don. Et il faut comprendre quelle est la raison pour laquelle le peuple d'Israël, eux, sont en effet capables de faire des actes de don. Et il faut aussi comprendre, comme nous l'entendons de personnes qui sont devenues religieuses, qui disent que avant de devenir religieux, ils étaient plus capables de faire des actes dans le but de donner. Tandis qu'après, c'est-à-dire après être devenu religieux, alors il leur est plus difficile de faire des actes de don. Pour comprendre ce qui précède, il faut se rappeler de la règle qui nous est connu. L'homme, appelé créature, n'est que dans le fait qu'il a un désir de recevoir. Car cela s'appelle créature existence à partir de l'absence. Il s'ensuit selon cela que du côté de la nature, il n'est pas capable de faire quelconque acte de don s'il ne reçoit pas en échange une certaine récompense. Et la récompense n'est pas obligatoirement de recevoir quelque chose pour l'effort. Mais cela peut être s'il reçoit un certain apaisement. Cela signifie que s'il s'est éveillé en lui une certaine pitié pour l'autre et que sa conscience ne lui donne pas d'apaisement, sauf s'il est obligé d'aider l'autre, cela aussi

0: s'appelle contrepartie. Mais simplement faire quelque chose pour l'autre, afin que l'autre en jouisse, alors il se dit à lui-même, qu'est-ce que j'aurai de cela? Ce n'est pas le cas pour le peuple d'Israël, qui, par la vertu de la Torah et des mitzvot, ils peuvent atteindre une seconde nature. C'est-à-dire qu'à la place de la nature avec laquelle ils sont nés, avec un désir de, seulement de recevoir, ils recevront une seconde nature, qui est qu'il fait maintenant des actions uniquement dans le but de donner. Et cela, il l'atteint par la force, par la Torah et les mitzvot, qui lui ont introduit des étincelles de dons, qui lui apportent un ressenti qu'il a un désir de ressembler à sa racine. Ce qui n'est pas le cas sans le Torah et les mitzvot. Il n'est pas un homme qui puisse sortir du côté de sa nature, qui est un désir de recevoir seulement pour lui-même. Et il n'est pas capable de faire quelconque action de don sans contrepartie. Et par cela, nous comprendrons ce que disent ceux qui reviennent au Créateur, que, avant qu'ils ne soient revenus au Créateur, ils avaient plus de force pour faire des actes de don. Ce qui n'est pas le cas après, lorsqu'ils sont devenus religieux, ils ressentent qu'il leur est plus difficile de faire des actes de don. Il faut répondre à cela, comme il est expliqué dans la préface au livre du Zohar, où il est écrit là-bas, et voici ces mots. Car depuis sa naissance, il n'a pas un désir de recevoir, il n'a un désir de recevoir que pour la matérialité seulement. Et c'est pourquoi, même s'il atteint un désir de recevoir exagéré avant 13 ans, ce n'est pas encore la fin de la grandeur de son désir de recevoir. Et la principale grandeur du désir n'est dessinée que dans la spiritualité. Car par exemple, avant 13 ans, son désir de recevoir aspirait à engloutir toute la richesse et l'honneur de ce monde si matériel. Ce qui est évident pour tous, car c'est pour lui un monde qui n'est pas éternel, qui se trouve pour chacun seulement comme une ombre passagère qui passe et n'est plus. Ce qui n'est pas le cas lorsqu'il atteint le désir de recevoir exagéré spirituel. Alors, il veut engloutir pour son plaisir tout le bien et la richesse du monde à venir éternel, qui est pour lui une acquisition pour toujours et pour l'éternité. Il en ressort que le principal désir de recevoir ne s'achève que dans le désir de recevoir la spiritualité. Il en ressort de cela qu'avant qu'ils ne deviennent religieux, ils avaient un désir de recevoir matériel qui n'est pas encore si grand. C'est pourquoi ils avaient en eux plus de force pour faire des actions de don. Ce qui n'est pas le cas, quand ils sont devenus religieux, leur désir de recevoir a grandi avec un désir de recevoir sur la spiritualité, et évidemment, cela est devenu plus difficile, du fait qu'ils ont maintenant un désir de recevoir avec plus de force comparé à ce qu'ils avaient comme désir de recevoir matériel. C'est pourquoi, avant qu'ils ne soient devenus religieux, ils avaient un peu de force pour des actes de don. Ce qui n'est pas le cas lorsqu'ils sont devenus religieux et qu'ils ont atteint le désir de recevoir spirituel, alors il leur est plus difficile de s'occuper des notions du don. Mais pour cela, il ne faut pas dire qu'ils sont maintenant devenus plus mauvais, ou dire que les religieux sont plus mauvais du fait qu'il leur est difficile de faire des actes de don. Plutôt, le désir de recevoir est devenu plus grand. C'est pourquoi il est plus difficile de le surmonter. Par exemple, avant qu'il n'atteigne le désir de recevoir spirituel, son mal était de 30%. Et ensuite, lorsqu'il a atteint le désir de recevoir spirituel, alors son mal a reçu encore 70%. C'est pourquoi il a maintenant besoin de plus de force plus grande afin qu'il puisse le surmonter. C'est pour cependant, il ne faut pas dire que maintenant il est allé avec ses forces encore plus en arrière. Plutôt à l'inverse. Maintenant, il doit seulement faire des remèdes, comment vaincre les forces du mal qu'il a atteintes. Et les remèdes pour cela sont l'accomplissement de la Torah et des mitzvot avec l'intention que la lumière qui s'y trouve le ramènera vers le bien. Il en ressort selon cela qu'il est allé en avant et a atteint encore du mal afin de le corriger. Mais tous les commencements sont difficiles. C'est pourquoi il pense qu'il est maintenant devenu pire. Plutôt, il doit savoir qu'à chaque fois, on lui donne plus de mal à corriger, jusqu'à ce qu'il mérite de tout corriger.
1: Passons
0: au cours du 5 août 2002. À jamais un homme vaudra tout ce qu'il a et épousera la fille d'un étudiant sage de la Torah. Un étudiant sage est appelé. Un sage est appelé le créateur et un étudiant sage est appelé le Kli. Et vraiment, pour acquérir la fille d'un étudiant sage, parce que la femme, c'est le cli, et le cli, on l'acquiert, on l'achète. Donc, en contrepartie de tous les désirs, et au contrepartie de tous les autres remplissages, s'il ne veut que ce désir que le Créateur a, alors il le reçoit. Sinon, non. Et donc tout le chemin, c'est comment est-ce que petit à petit, on remplace tous nos désirs pour ce seul désir qui est le... ce désir pour le grand, qu'alors de la fille d'un étudiant sage, on arrive à l'étudiant sage. Vous avez des questions?
1: Comme ça,
0: il parle par le fait que par la Sgoula de la Torah des Mitzvot, celui qui devient plus religieux, dit-il, devient alors plus mauvais. Et la question n'est pas de dire celui qui fait tchouva, celui qui revient au Créateur et devient juste, mais celui qui devient religieux. Religieux, ça veut dire qu'il veut parvenir maintenant à la ligne médiane, à Da, à Tiferet, à Yesod, qu'il travaille là-dessus. Et ça veut dire qu'il s'efforce d'aller au-dessus de la connaissance, que quand lui disent que cette voie est sans réussite, qu'elle n'est pas claire, et que tu veux toujours aller plus haut, toujours pire, et que oui, il veut devenir être religieux. Ça veut dire Da, Tiferet, Yesod. Ça veut dire Advet Shorosh, Aleph et Bet, qu'il acquiert à chaque fois de plus en plus de kilim de réception, et il les soumet, malgré tout, il va au-dessus d'eux. Alors, il ressent qu'il devient réellement de plus en plus religieux, de plus en plus pire, parce que à chaque fois, son ajout se trouvait de plus en plus. Et sur tous les désirs qui se renforcent alors en lui, il doit les remplacer par un seul désir, c'est par la fille d'un étudiant sage. Oui. Léor, tu voulais quelque chose?
1: Oui.
0: C'est tout? Bon, oui. Étudiant. Et il dit qu'il aboie comme des chiens, qu'ils veulent se montrer et aussi le monde venir. Ce sont tous les états qui nous sont décrits ici, Même s'il dit que Dieu nous en garde, qu'un homme arrive là-bas et que des méchants absolus s'y trouvent, et etc. Tout ça, on doit traverser tout ça. Il n'y a aucun état que l'homme ne traverse pas sur la voie vers le but. Parce que le Créateur a tout créé dans un seul cli. Chaque cli comprend tous les désirs et il n'existe aucun état dans l'homme, peu importe son caractère. Peu importe sa nature originelle, peu importe de quelle partie d'Adam Rishon vient son âme, il doit malgré tout traverser tous les obstacles. Bien sûr, chacun un peu dans son propre style. Mais malgré tout, chacun doit traverser tous ses désirs, également qui aboient comme des chiens. Voilà, de la richesse de ce monde et de la richesse du monde à venir et aussi dans ce monde-ci, que ce désir soit déjà pour ce monde et pour le monde à venir et que, c'est déjà, et que ce soit déjà bien. Et ensuite, il arrive à vouloir seulement le monde à venir et ça aussi, c'est vraiment une clipa. Et parfois, il dit aussi que ce monde signifie l'intention afin de recevoir. Et le monde à venir, c'est l'intention dans le but de donner. Donc, s'il parle des chiens ici, alors il dit que le monde à venir aussi, ça signifie qu'il le veut dans le but de recevoir. Et ce sont déjà les clipotes. Et il faut, voilà, regarder selon le contexte de quoi est-ce qu'on parle exactement. Parce que c'est une langue où les mêmes mots sont employés à plusieurs endroits, comme si le même mot avait un contenu différent. Mais sans aucun doute, celui qui monte sur la voie, celui qui commence à s'occuper du travail du Créateur, c'est les gens ne comprennent pas que le travail du Créateur, c'est la Kabbale. Partout, on parle du travail du Créateur. Entre là-bas dans une quelconque yeshiva, dans un kollel, qui parle avec un certain religieux, même avec un laïc, peu importe. Hein. Tout le monde sait qu'un homme religieux s'occupe du travail du Créateur. Et qu'est-ce que le travail du Créateur? Personne ne le sait. Le travail du Créateur, ça veut dire observer la Torah et les mitzvot, jour après jour, comme ça et c'est tout. Personne ne comprend que le véritable travail du Créateur, c'est la Kabbale. Au contraire, on pense que la Kabbale, c'est un luxe. Voilà, comme ça, c'est... Ça peut être des gens comme ça qui peuvent s'en occuper, qui peuvent pas autrement, qui comprennent peut-être un petit peu autrement. Voilà, qu'ils ont quelque chose de spécial, qu'ils sont peut-être un petit peu abîmés, voilà, ils sont un petit peu pas très normaux. Bon. Et en vérité, le véritable travail du Créateur, c'est-à-dire uniquement le travail du Créateur, c'est la Kabbale. C'est celui qui veut travailler pour le Créateur. Ça veut dire accomplir ce que le Créateur veut, parvenir petit à petit à ça, accomplir ce que le Créateur veut, à... qu'il revient après le Créateur. Courtiser? Non, pas courtiser. Mechazer, c'est revenir. Voilà, je vois ce que le Créateur fait et je l'imite. Oui, imiter, c'est mieux, oui. Ouais. Donc, le Baal HaSulam, il dit comme ça dans un article... Je ne me rappelle plus dans quel article que le travail de l'homme, ça consiste à se montrer ingénieux derrière la création. Oui, et trakmout, suivre les traces comme ça veut dire imiter, oui. Répétez ce qu'il fait. Oui, suivre les traces de la création, imiter la création. Voilà, et... par cette voie, quand il répète comme ça les actions du Créateur, alors il parvient à... L'étude des sages de la création dans la première notion est définie comme le fait de suivre les traces de l'œuvre du Créateur. C'est dans Priraham le sens de la gestation naissance. Page 199, article 198, le sens de la génération et naissance, le général particulier. Alors il dit, l'étude des sages dans la création. Celui qui veut vraiment devenir un sage dans la création, hein, la sagesse de la Kabbale, acquérir la sagesse en général, dans la première notion, est définie comme le fait de suivre les traces de l'œuvre du Créateur. L'œuvre du Créateur, ça veut dire providence ou la nature de la création. Et nous, quand on avance et qu'on limite, ouais, on limite, mechakim, ça veut dire qu'on est des travailleurs du Créateur. C'est ce qu'on appelle connais le Créateur ton Dieu et sers-le. C'est, on apprend comment il agit dans la création, comment il exerce sa providence, comment il, qu'il dirige tout, et on prend de lui tout ce système de direction et de providence, et à sa place, on devient maître de nous-mêmes. Parce que, en dehors de nous, en dehors de notre désir, sur quoi existe sa providence, sur quoi est-ce qu'elle agit, c'est qui sur la création? La création, c'est nous. Et qui c'est à partir de l'absence. Alors, on apprend comment est-ce qu'il agit sur nous, à travers les montées et les descentes et toutes les choses qu'il fait, et petit à petit, on apprend à vouloir devenir maître de nous-mêmes à sa place. Dans la mesure où on peut le faire, c'est on acquiert un massard et c'est ce qu'on devient. C'est la notion du travail du Créateur, il n'y a rien de plus. Celui qui pense qu'il y a quelque chose d'autre, et il ne sait simplement pas de quoi est-ce qu'il s'agit. Et le monde entier pense que le travail du Créateur, c'est ce dont il s'occupe. Ils étudient un peu, ils accomplissent comme ça quelques mitzvot matériels. Je ne le rejette pas que tu nous en gardes ces choses-là. Mais le travail du Créateur, c'est imiter le Créateur et faire comme lui. Oui. Ça s'appelle être un fils par rapport au Père. Là, vous êtes les fils de l'Éternel, votre Dieu. Oui. Oui. Et dire, pourquoi vouloir être comme lui? Il fait une action sur nous. Le Rav, comme un fils qui te regarde. Et il fait pareil, comme ça, vraiment comme un singe. Oui. Il répète, c'est tout. Ensuite, il grandit, alors il le fait avec son intellect. Alors, comme ça, chez nous aussi, c'est en fait notre voix. Au début, on fait ça sans compréhension. Ça s'appelle dans Ibour, l'agitation, où on s'annule seulement. Ensuite vient Yenika, l'allaitement, on y introduit davantage de désirs et de compréhension. Ensuite vient Gadlout, puis les Mochin. Voilà, le Créateur veut que nous soyons complètement, complètement semblables à lui. Et notre ressemblance à lui est en ce qu'on acquiert un massard sur le désir de recevoir. Et qu'on devient comme un féminin face à lui. Qu'on entre dans une union qui ne cesse pas. Un panim et panim avec lui. Et ça s'appelle être devenu, parvenu au travail complet avec du Créateur. Et on doit nous corriger et parvenir à un état où on sert exactement comme lui face à lui. Alors on commence déjà à travailler autrement. Et là, après la fin de la correction, ce sont deux Torahs. Mais ce sont deux Torahs comme ça. Un jour, on saura ce que c'est. Mais c'est pas pour ça qu'on fait tout. Le but n'est pas de parvenir à la fin de la correction. Le but est de parvenir à la fin de la correction pour continuer à prospérer ensemble, plus loin. Voilà. Ce que je voulais dire, c'est que c'est ça le travail du Créateur. Celui qui pense que le travail du Créateur, ça consiste simplement à faire des actions matérielles, alors le Baal HaSolam écrit que le Créateur ne se soucie pas de celui qui égorge une bête ou de la gorge ou de la nuque, et les mitzvot n'ont pas été données que pour purifier Israël, une mitzvot sans intention est comme un corps sans âme, etc. etc. Voilà. Tout le travail du Créateur, c'est l'intention. Et l'intention, c'est finalement un moyen. Il n'est en tout qu'un moyen pour revenir, les chazer, l'arzor. Bon, les rakot, voilà, imiter le Créateur.
1: Ken.
0: Oui. Étudiant. Pourquoi est-ce que c'est un étudiant sage? Pourquoi est-ce qu'on voit que. Parce qu'on voit que ce qu'on cherche, c'est pas loin de la fin de la correction. On n'a pas très bien la correction. Le rav. Le sage, c'est le Créateur. Et celui qui étudie sa sagesse, c'est ce qui s'appelle qu'il est un étudiant d'un sage. Le clip pour ça, le désir pour ça, ça s'appelle la fille d'un étudiant sage. on a un désir de recevoir. Dans sa forme corrigée, ce désir de recevoir est appelé homme. Sous sa forme non corrigée, il est appelé femme. Il y a ici toutes sortes de noms. Donc, en cela que on épouse la fille d'un étudiant sage, on acquiert un désir de recevoir et on le corrige dans le but de donner. On veut par son intermédiaire parvenir à être le disciple, l'étudiant d'un étudiant sage, l'étudiant d'un sage. Et alors on parvient à un travail du Créateur, à la ressemblance avec le Créateur. On pose très bien les questions. Non, chaque cli, chaque désir de recevoir. Bon, t'as raison qu'en fin de compte, tous les désirs, sous leur forme corrigée, ils deviennent d'équilibre correct. Mais sur le chemin de la correction, c'est pas comme ça. Sur le chemin de la correction, il y a beaucoup de désirs que l'homme doit dissimuler, qu'il ne doit pas travailler avec eux, mais seulement les filtrer et ne travailler qu'avec certains. Selon ce qu'il peut arranger dans le but de donner pour le travail du Créateur. Qu'est-ce qu'il voulait, Tion? Ok, bon. Oui. Tion, à quelle étape commence ce qu'il dit ici, que avant qu'il devienne religieux, il avait un désir de recevoir matériel. Avant qu'il ne devienne religieux, il avait un désir de recevoir matériel. Ça veut dire que l'intention, c'est que avant que l'homme ne commence à se corriger soi-même, quand il avance déjà sur la ligne médiane, da tiferet yesod. Alors, il avait seulement un désir de recevoir orienté vers lui-même, dans le but de recevoir. Quand il entre dans le travail, dans le but de donner, alors il l'arrange de telle sorte qu'il soit dans le but de donner avec le massar, et c'est ce qu'on appelle religieux. Alors, commence déjà un autre travail, et il filtre ses désirs. Il prend parmi les désirs avec lesquels on peut travailler. Parce qu'il y a des désirs avec lesquels on ne peut pas travailler du tout. Ou la mitzvah, c'est de ne pas travailler avec eux. C'est ce qu'on appelle les mitzvot négatives dans le cœur de pierre. Il prend des désirs avec lesquels il n'est pas mis de travailler. Il prend des désirs avec lesquels il est capable de travailler. Dans la mesure où il peut, selon la manière dont il peut les combiner, et alors il commence à être orienté dans le but de donner. À partir de ça, il construit sa ligne médiane. Mais de quelles actions de don est-ce qu'il parle quand il dit qu'avant de devenir religieux, il avait un désir de recevoir un matériel et davantage de force pour accomplir des forces de don, des actions de don. Le rabbin. Quand le désir de recevoir se révèle à l'homme sous sa forme ordinaire comme chez quelqu'un dans la rue, alors il voit que dans son désir de recevoir, pour une partie, il peut recevoir, et pour une autre, il peut donner. Qu'est-ce que ça veut dire? C'est qu'il y a des choses où je prends du plaisir du fait que je donne. Parle avec n'importe qui dans la rue. Il y a des choses où je prends plaisir du fait que je reçois. Et chacun, chez lui, c'est mélangé différemment. D'après ça, on peut dire que ça, c'est un homme mauvais, ça, c'est un homme bon, ça, ses actes sont beaux, cela sont un petit peu moins beaux. Mais tous ces désirs, aussi bien dans le don, aussi bien que dans la réception, tous sont pour son propre bénéfice. Quand il commence à se comparer au véritable don, vraiment, c'est-à-dire sans aucun bénéfice personnel, alors l'examen est déjà complètement différent. Les actions de réception comme les actions de don, d'abord, lui apparaissent tous identiques. Ils sont tous dans le but de recevoir et toutes sont disqualifiées, toutes les actions. Alors, il se voit doublement mauvais. Avant, il pensait que recevoir était normal, naturel. Maintenant, il découvre que c'est mauvais. Et avant aussi, quand il donnait, il pensait qu'il faisait de bonnes et de belles choses. Il avait une justification, il avait une valeur personnelle. Et lui semblait que, bon, je suis un homme. Hein? On en tire du plaisir. On a comme ça une estime personnelle. On a de l'orgueil, de la fierté. On a toutes sortes de choses. Même l'homme le plus méprisable, le plus terrible, peu importe, il possède ces choses-là. Et voilà, il pense qu'il contribue, qu'il donne quelque chose. Maintenant, ça aussi se révèle à lui ce qu'il pensait auparavant être son don, comme si c'était ce qu'il avait d'humain. Il voit maintenant que ça aussi, c'est dans le but de recevoir. Alors il devient doublement mauvais. Et à partir de son ressenti que toutes mes actions sont mauvaises et affreuses, et que vouloir donner à quelqu'un est encore pire à partir de son ressenti, il entre vraiment dans le désespoir. Mais en plus de ça, en plus du fait que ses actions précédentes sont aides de don et de réception se révèlent toutes dans le but de recevoir, et des désirs encore plus grands se révèlent aussi à lui. C'est soudain il voit qu'il ne se soucie de rien, que rien ne lui importe, qu'on dévore ses enfants, que le monde entier se détruit, qu'il arrive n'importe quoi, peu importe. Soudain, il voit que son ego est tellement enfermé en lui-même que, au-delà des limites de son propre corps, il ne prend rien en compte, jusqu'au moindre détail. Ensuite, le désir de recevoir lui montre aussi une image telle que non seulement ce qui est hors de son corps, mais même ce qui arrivera dans un instant, hein. Dans un instant, même il ne se soucie pas. Voilà, dans un instant, même si dans un instant je n'existe plus, que je brûle, peu importe, mais jusqu'à l'instant suivant je suis vivant, et c'est tout. Ça veut dire que le désir de recevoir se concentre tellement en un point unique, dans le présent et à l'intérieur de lui-même, que c'est vraiment sa limite, c'est vraiment un point. Et c'est une limite temporelle aussi, sur l'axe du temps, comme ça, c'est comme une limite dans l'espace aussi, il n'y en a pas. Et donc quand l'homme découvre ça, alors il voit que ça veut dire que ce n'est pas que le désir de recevoir doit se révéler comme grand. Et il se révèle comme grand quand il est replié sur lui-même, tu comprends? Et jusqu'au bout. Et rien ne lui importe sauf cela. C'est ce qu'on appelle grand. Grand, c'est par cette réalité qu'il a, la réalité terrible. Tellement introverti comme ça, complètement tourné vers lui-même. Alors, l'homme entre vraiment dans un état où il ne comprend pas comment c'est possible de s'en débarrasser. Et il en souffre vraiment énormément. Pourquoi? Parce que s'il découvrait ça simplement, ce serait pas si mauvais, voilà. Et bon, je suis comme ça. Et on voit que beaucoup de gens font des choses terribles dans le monde, et même ils se justifient encore plus que les gens qui font soi-disant de bonnes choses. Mais le problème, c'est que celui qui va devenir religieux, c'est-à-dire acquérir une ligne médiane, oui, travailler dans date et faire des sodes. Alors, il se voit comme mauvais face à la lumière environnante. Alors, il a déjà un dédoublement de personnalité. C'est pas simplement qu'il se voit mauvais. Là, il ne voit pas le mal. Ici, quand il se voit face à la lumière environnante, ce ressenti terrible s'ajoute encore à lui. Alors, qui suis-je face à un véritable standard qui correspond à la qualité de la lumière? Alors, il devient simplement fou. Ces moments-là, ce sont des moments très... Vous savez, c'est qui pense qu'ils sont juste comme ça. C'est tout. Et ça, c'est le commencement de la reconnaissance du mal. Évidemment, ce n'est pas encore vraiment la reconnaissance du mal, parce que la reconnaissance du mal, c'est par rapport au Créateur. Pour l'instant, ici, face à la lumière environnante, il se voit un peu mauvais. par rapport aux autres, par rapport à une sorte d'image, comme ça qu'il pense devoir être bonne. Mais c'est pas encore ça, c'est pas encore combien de mal je fais au Créateur, c'est pas encore par rapport à lui. Mais il pense comme ça à propos de lui-même. Ça veut dire que donne-lui de se corriger, donne-lui de se calmer, alors tout ira bien. Mais c'est déjà un commencement. Il se voit déjà chaque fois plus mauvais. C'est le signe qu'il avance réellement vers la ligne médiane. Bien sûr, il est désespéré, il est sans force, il maudit tout. Et cette voix aussi ne lui semble pas pouvoir être très bonne, parce qu'il se voit toujours mauvais. Mais ici, il faut déjà construire un système de protection pour qu'il ne puisse pas fuir. Ça, c'est premièrement un système qui le tire vers l'avant. Comme on le voit chez nous dans ce monde-ci, un homme est malade. Et pour un seul malade dans un hôpital, il y a 3 ou 4 personnes qui s'occupent de lui, oui. Il y a comme ça une cuisine, comme tout un hôpital, il y a aussi une petite cuisine. Comme tout un hôpital, il y a aussi des entrepôts avec toutes sortes de médicaments. Il y a aussi une banque de sang, il y a une banque de médicaments, des salles d'opération, plusieurs salles d'examen, des appareils, tout, voilà, tout. Et quoi? Oui? Regarde autour. C'est, disons qu'un hôpital, pour 100 malades, a besoin de 500 personnes qui travaillent pour eux. Alors c'est comme ça. Ensuite quand il guérit, il n'a déjà besoin d'aucun soutien. Et c'est pareil chez nous. On a besoin de se construire une telle société. Et quand on parle de construire la société, qu'il y ait en aide à tel système, c'est qu'il prenne véritablement soin des gens qui tombent parfois malades. Et chacun de nous, de temps en temps, qu'il y ait immédiatement de tels systèmes d'aide pour prendre soin de lui, de le soutenir, de faire toutes choses pour lui. Voilà. Moi, je me souviens, il y avait de telles situations où je pouvais pas bouger. Voilà. Acheter quelque chose, même sortir à l'épicerie, dans un supermarché, acheter quelque chose. Voilà. Vraiment, je pouvais pas bouger. C'était très difficile. Alors, y aller, Samy. Voilà. Toutes sortes de choses comme ça. C'est pas une voie simple. Être un travail du Créateur, faut vraiment. Mais le fait que on se fasse des amis, c'est considéré comme sien. C'est que lui a construit, lui a payé, lui a fait l'hôpital. C'est lui qui participe quand il est en bonne santé. Et quand il est malade, alors on prend soin de lui. Oui, David. Le religieux, à ce que je sais, c'est il a le plus grand désir de recevoir. Le Rav, quel grand désir de recevoir un religieux. Bah, toi, t'es un homme religieux. Quel désir de recevoir est-ce que t'as tellement grand? Il veut comme ça, il veut accomplir toutes les mitzvot. Le Rav, alors, le fait que voilà le Zohar il dit que il veut avaler un peu ce monde-ci pour que tout aille bien dans ce monde-ci, qu'il vive, qu'il ait des enfants, etc., et qu'il ait aussi du bien dans le monde à venir. C'est comme ça une sorte de capital pour le monde à venir, pour qu'après aussi quelque chose lui reste. Alors évidemment que c'est ce que veulent les gens. C'est humain, c'est légitime, c'est naturel. On ne peut pas dire que c'est mauvais, c'est comme ça que l'homme fonctionne. S'il ne parvient pas au véritable travail du Créateur, c'est sa forme véritable de travail. Et c'est le travail du public. Oui? On accomplit les mitzvot et on observe tout. Et ça doit être comme ça, vraiment ça doit être comme ça. C'est malgré tout comme ça un cadre où tant qu'un homme ne grandit pas dans le développement de l'âme, au point d'exiger la divinité et d'exiger réellement de devenir religieux sur la ligne médiane, qu'il soit religieux sous la ligne médiane. Ce qui se trouve sous la ligne médiane s'appelle minéral de Gusha. Avant le développement sur la ligne médiane, il y a un point en dessous d'elle appelé notre religieux dans ce monde-ci. Comme tu vois, Mnebrak et tout, voilà. Donc, ça s'appelle minéral de Doucha, de même de Doucha, voilà. C'est bien. Alors, il observe la Torah, il met tout dans la matière, c'est-à-dire dans les actions de ce monde-ci. Il espère recevoir une récompense dans ce monde-ci et dans le monde à venir. C'est très bien. Il est interdit de leur révéler c'est quoi la véritable correction, parce qu'ils ne sont pas encore capables d'y parvenir. Voilà, ne place pas d'obstacle devant un aveugle. Mais il ne faut, faut pas les déranger, il faut les protéger. C'est pour ça que les kabbalistes, durant toutes les générations, après tout, qui a écrit tous les livres sacrés? C'est des personnes ayant l'attente, des kabbalistes. Ils ont écrit de manière à ne pas toucher au peuple. Comme ça, à le traiter avec des gants. Parce que, qu'est-ce que tu vas faire comme ça quand, dans le développement général de l'humanité, où une telle masse n'est pas encore arrivée au développement? Donc, faut attendre. L'homme qui vit sur Terre depuis déjà des dizaines de milliers d'années, et tu vois comment ça se révèle. Depuis Abraham et jusqu'à aujourd'hui, pour l'instant, ce sont des individus. Pour l'instant, ce sont des individus qui vraiment aspirent à être religieux sous la forme de la ligne médiane. Et sans désir, on ne peut pas rien faire. S'il se pose déjà la question de quel est le sens de notre vie par rapport à notre vie dans ce monde-ci, où il n'y a déjà aucun sens et qu'il aspire déjà à la spiritualité, c'est-à-dire à ressentir la vie là-bas, alors tu peux parler avec lui. Avant ça, il ne faut pas le toucher. C'est parce qu'il ne te comprendra pas. Ses désirs et son intériorité ne sont pas encore prêts à recevoir quelque chose. Alors, le fait que un homme religieux, comme ça, ordinaire, ce qu'on appelle un juif, oui, qui veut observer la Torah, les mitzvot, comme on les lui a enseignés, et recevoir une récompense pour ça, voilà, vas-y, je t'en prie, c'est très respectable. C'est par ça qu'il se préserve pour rester dans le peuple, et par cela, il se préserve pour la correction suivante, qui viendra quand le Créateur éclairera un peu son point dans le cœur, et il ressentira le point dans le cœur, et dès lors, il commencera à se développer. Et c'est pour ça que, par manque de connaissances, les religieux pensent que les kabbalistes, que moi par exemple, voilà, je suis contre eux, ou quelque chose comme ça, et c'est pas bien. Je suis pas contre eux, et on ne le touche pas. On veut seulement rassembler ceux qui ont déjà le poing dans le cœur, et qui demandent quel est le sens de notre vie dans ce monde-ci, où vivre ainsi n'a aucun sens. Et pour eux, on a vraiment une réponse. Et ils ont vraiment été choisis pour commencer la correction. Chacun sa correction particulière. Et il n'y a vraiment aucun mélange entre ces gens-ci et ces gens-là. Cela m'est écrit à beaucoup d'endroits. Ça, c'est la Torah du public, ça, c'est la Torah du particulier. L'opinion de la Torah est opposée à l'opinion du propriétaire. Il est interdit que les uns touchent les autres. Voilà. C'est interdit de se mélanger. C'est une Torah complètement différente. C'est une approche, un esprit. Et tu vois, c'est comme si c'est tout le cours de la vie qui était différent. Comment est-ce que nous on vit? Comment est-ce que eux ils vivent? Nous, on est à l'intérieur de nous-mêmes, dans la pensée, dans l'intention, tout le temps. On se dévore nous-mêmes, on clarifie tout le temps. Où suis-je? Connaît-il de moi? Etc. Tout est concentré à l'intérieur de l'homme. Concentré, oui. Mais Gonas, on peut dire tout ça. Et chez eux, c'est l'extériorité. Faire comme ça, et plus, puis encore davantage comme ça, puis encore un chapeau comme ça, et encore une action comme ça. Et c'est bien, ça doit être comme ça. Tant qu'il n'y a pas d'intériorité, on s'occupe de l'extériorité. Cette éducation, elle a été instituée par les kabbalistes. Après la destruction du temple, quand ils sont tombés, le blasphème écrit que pour le premier temple, c'était encore plus ou moins comme ça. Mais au second temple, la notion même de ce que c'est que l'Ishma a complètement disparu. Ça veut dire que la lumière environnante s'est simplement éloignée. Le temple a été détruit. Le temple a été détruit, ça veut dire que l'illumination n'était déjà plus à l'intérieur du peuple. C'est comme chez nous. Tu vois parfois que tu te trouves dans une élévation, dans un ressenti de la divinité. Voilà, comme si tu vivais comme si tu flottais vraiment dans les airs. Voilà, tu as un ressenti de ce que tu lis, de tout ça. Et soudain, tu te ressens complètement comme ça, comme un âne, que tu n'as rien, et que tu ne comprends aucun mot. Mais tu as malgré tout une illumination lointaine où tu te trouves maintenant par rapport au bon état, dans le mauvais état. Mais si on te coupe même de ça, c'est ce qui se produit lors de la destruction du temple, à la destruction du premier temple, à l'illumination qui se trouvait dans le peuple, elle s'est retirée. Ils la ressentaient alors qu'ils étaient dans la spiritualité, comme ça, ils étaient dans l'enthousiasme, dans la connexion. Mais donc cet esprit s'est retiré, mais il leur a donné les achoraim. Et il restait encore le ressenti qu'ils étaient dans un certain lien avec la spiritualité. Et la spiritualité existait. Le second temple, donc après la destruction du premier temple, il savait au moins ce qu'était l'Ishma. Voilà. Et par son épuisé, où est-ce qu'il se trouvait plus ou moins. Et c'était malgré tout face au Mohrin d'Achaya qui éclairait plus loin au premier temple. Au second temple, c'était déjà les mochines de l'âme. Et de loin également, mais ils éclairaient. Après le second temple, ils ont perdu le ressenti que c'était mauvais, que leur état était mauvais par rapport à la lumière. Et ce discernement de ce qu'était l'Ishma, il a disparu. Le Baal HaSolam, il écrit ça dans les articles, dans l'essence de la sagesse de la Kabbale. Voilà, quelque chose comme ça, il y a un article comme ça. Dans Priracham, article. Et donc, c'est tout. Et donc, ils sont devenus comme un âne qui ne sait rien. Et tu comprends, il est resté comme ça, comme. Il est resté quelques-uns, comme Rabbi Shimon et ceux de la Gemara. Et ils ont commencé à écrire. Alors, on leur a dit, occupez-vous de ça. Et ils ont dirigé ce peuple qui s'était détaché de la spiritualité, de cet auteur spirituel, et ils les ont dirigés de sorte qu'au moins ils fassent ça. En parallèle de la matérialité, fait toutes sortes de choses. C'est tout. Et donc, avant, chacun priait du fond du cœur, vraiment une prière du cœur. Alors, ils leur ont écrit un livre de prière, parce que avant, il n'y avait pas toutes ces choses dans la matérialité. Et alors, on leur a dit, oui, fais ça. Tu comprends? C'est comme ça donner une limite à un animal qui ne connaît déjà plus la clôture, et la spiritualité ne lui donne déjà plus une clôture qu'il cherchait de lui-même à respecter. Alors, on lui fait comme ça une certaine clôture pour qu'il vive comme ça. C'est ce qu'ils ont fait comme ça dans le Shulchan Aruch, pas tout ça. Donc, l'état qui a existé pendant des milliers d'années, c'est le moindre mal, disons, oui. Tu comprends? Voilà, c'est tout. Et bien sûr, évidemment que les gens qui se trouvent là-dedans, qui n'ont aucun lien, aucun contact avec la spiritualité, alors ils pensent et qui ne ressentent pas la lumière environnante, alors ils pensent que c'est tout. C'est ça l'état. Et il ne peut rien avoir de plus que ça. Et en observant tout ça, je fais tout ce qu'on peut faire. Et en vérité, il ne fait pas comme ça tout ce qu'il peut faire. Mais il n'a pas le ressenti qu'il y a ici encore une sorte de correction. Voilà. Quelle correction s'il n'y a pas de plan en cœur qui ne se révèle pas? Donc, c'est pour ça que les uns et les autres ont chacun leur Torah, leur instruction. C'est pour ceci, c'est une Torah extérieure, et pour ceci, c'est une Torah intérieure. C'est pour ça que ça s'appelle l'intériorité de la Torah. Et c'est pas pour rien, c'est parce que c'est nommé d'après l'homme. Et pourquoi est-ce qu'on a besoin de la Torah? C'est soit pour la correction intérieure, le pendant le cœur, soit pour une correction intérieure, extérieure comme ça, pour savoir quoi faire avec les mains, les jambes, comment prononcer les choses. Regarde comme ça, t'as un livre sur la médisance. Si tu prends une seule condition, t'aimeras ton prochain comme toi-même. Et t'as besoin de tous ces livres, de toutes ces encyclopédies? C'est comme ça, ou comme ça, ou comme ça. On a une seule loi. Tu aimeras ton prochain comme toi-même. Et force de l'accomplir, et c'est tout. Voilà. Et quels autres livres qu'il te faut? Mais quand tu sors de l'intériorité et de l'extériorité, chaque chose doit être définie sous une forme extérieure, quelle que soit la manière dont elle paraît. Alors, elle commence déjà à être dans la multiplicité. Alors qu'à l'intérieur, il n'y a qu'une seule loi, c'est la loi de l'adhésion, de la correspondance. Oui? Illusion. À quel stade un homme peut accélérer son développement à partir du moment où il entre dans la voie du don mutuel? Alors, encore une fois. Étudiant. Comment est-ce qu'un homme peut accélérer son développement? Ah, accélérer le développement. Bon. Accélérer le développement. faut beaucoup lire. Au début, il ne comprend pas ce que c'est les amis, ce que c'est le travail, ce que c'est toutes ces choses-là, tout ce qu'on exige de lui ici. Certains, en effet, ils y entrent comme ça par leur nature, mais pour d'autres, ce n'est pas dans la nature. D'être comme ça relié à tout le public, et travailler ici et là, comme maintenant, nos gars sont en train de coller des affiches là-bas, ou sur le toit, comme ça, Grishma, qui prendra sûrement quelques personnes pour travailler. Il attend déjà. Voilà. Et pour la cuisine, il y a des gens comme ça qui ne sont pas vraiment faits pour ça. C'est selon leur caractère, ils sont davantage portés vers l'étude. Et alors, à la première étape, l'homme doit beaucoup lire, disons comme ça. Encore une fois, je ne sais pas trop comment les temps sont aujourd'hui, parce que tout se raccourcit et tout change. Mais pendant environ sa première année, il doit simplement être comme dans une machine où on fait des boulettes. Voilà, un hachoir, tu vois, un hachoir à viande. Tu comprends? C'est introduire en lui comme ça toute sorte d'écrits, d'articles, les lettres du Balasulam, du Rebbe, du Rabash, et vraiment comme ça les dévorer, et revenir encore, introduire en lui-même le plus de matière possible. Encore. Peu importe qu'il oublie, peu importe qu'il comprend pas, et qu'il ne pense pas. Ensuite, il commencera à penser. Au début, il n'est pas capable de penser. Il va simplement lire, et c'est tout. Simplement lire. Et c'est comme ça, c'est écrit, comme ça, c'est écrit, comme ça, c'est écrit. Vraiment comme ça, se gonfler, se remplir comme ça de connaissances. Et ensuite, ça commencera à travailler en lui. Parce que par le fait, parce que il est là, au début, l'aspiration. Voilà. Et donc, il commence à lire, et donc par la lecture, il a déjà un lien avec la lumière environnante. Et s'il fait ça suffisamment de fois, suffisamment, non, voilà, quelques mois, 6 mois, un an, alors, ça commencera à bien travailler. Voilà. Et il y en a certains qui, non. Voilà, qui, à la place de toute cette lecture et de toutes ces choses, il est bon pour eux qu'ils travaillent dans la société. Mais l'un ne peut pas exister sans l'autre. Il faut malgré tout une certaine diversité. C'est seulement le pourcentage qui dépend du caractère de l'homme. Le travail du groupe et l'étude, chacun doit avoir un certain pourcentage de l'un et de l'autre. Et ça et ça. Voilà. Mais pour accélérer, surtout au début, c'est par beaucoup de lectures, et ensuite, c'est justement par davantage de travail, et en pensant, pourquoi est-ce que je fais ça, etc. Ça veut dire qu'ensuite, ça vient déjà comme on travaille davantage pour la société, parce que là, on ressent déjà des difficultés, et des problèmes, et pourquoi, etc., etc. Et qu'est-ce que c'est, et pourquoi, et se confronter à ça et avancer, essayer d'avancer. Voilà. On étudie par exemple de Pessah, pendant certaines fêtes, quand personne n'étudie. Voilà. Tout le monde travaille en sorte avec une grande élévation et un gain tellement grand. Qu'est-ce qui s'est passé réellement? C'est en faisant ce genre de choses, tu comprends? Moi aussi, je comprends que c'est comme ça. Vous voyez à quel point est-ce que je suis capable de me battre comme ça à cause d'un gaspillage d'argent. Mais à Pessah, encore 100 000 shekels, encore 200 000 shekels, sans compter. Parce que là-bas, vraiment, tu achètes la spiritualité. Des gens pour qui le Créateur a arrangé qu'ils avaient l'aspiration à la divinité, mais autour d'eux, il n'y a pas de société. Ils sont quelque part dans le monde, ils ont été dits de Balasulam tout seuls, et ils sont simplement condamnés à l'échec. Ils ne réussiront pas à avancer. Les gens dans le monde qui ont une inspiration et qui n'ont pas encore les livres du Balasulam et qui ne connaissent pas la méthode, etc., etc. Alors, il y a des raisons pour lesquelles ils se trouvent encore comme ça. Moi, avant d'arriver chez le Rebbe, j'ai cherché pendant de longues années. Non. Ils ont aussi les livres. Ils ont toute la connaissance. S'ils ont les livres et s'ils ont tout, mais qu'ils n'ont pas de société, alors, d'une manière ou d'une autre, ça tournera d'une certaine façon qu'ils auront une société. Parce qu'il ne peut pas arriver que si un homme aspire selon le désir et qu'on lui révèle ça d'en haut et que le Créateur ne lui arrange pas ensuite toutes les autres conditions. Tu comprends? Voilà. Voilà, moi je pensais pas que, par exemple, venir en Israël, moi je pensais devenir scientifique, et soudain ça a changé. Il n'y a plus besoin de science, il faut aller en Israël. Bon, je suis arrivé en Israël, bon, qu'est-ce qu'il y a? Ensuite, c'est comment est-ce que je réalise qu'en fait j'ai rien à faire dans la vie, jusqu'à ce que je commence à chercher. Et donc j'ai commencé comme ça, puis comme ça, puis comme ça. Vraiment, chacun peut dire qu'il ne savait pas lui-même comment est-ce qu'il était arrivé. Mais c'est comme ça qu'on arrive. On amène l'homme. Et c'est pour ça que je me pose pas trop la question sur les gens qui sont dehors. Aujourd'hui, on a énormément de groupes, et cette année, j'espère que cette notion va vraiment fleurir dans le monde, la notion de Kabbale. Et dans beaucoup de pays, on espère vraiment ouvrir des groupes et aller aussi les visiter et qu'ils viennent aussi ici. Et ce sera déjà comme ça une propagation plus grande dans le monde entier. Et c'est tout. Et on doit s'occuper, même aujourd'hui, tu vois, et également dans les années précédentes, de tous les Israéliens et de tous ces Russes, comme ça, qui ont quitté le pays. À travers eux, tu commenceras aussi à donner aux autres peuples et à tout le monde. Et tu verras combien est-ce que tu auras comme ça de telles branches, vraiment. Et probablement que c'est un développement qu'on doit passer maintenant, vraiment dans les quelques années qui viennent, où on sera plus occupé non seulement de nous-mêmes, mais aussi du développement extérieur. Voilà, pas uniquement en Israël. Il y a beaucoup de choses qui ne peuvent se développer en Israël qu'à condition qu'ils existent d'abord dehors. Alors, elles sont acceptées dans le pays, en Israël. Donc, c'est comme ça chez nous. Que faire? Oui. Petit Jean, est-ce que le processus de la laïcisation est nécessaire pour sortir du minéral et parvenir au végétal? Non. Le processus où un homme cesse d'être religieux, c'est-à-dire un minéral de Kdusha, voilà, comme ça, un religieux ordinaire, puis il devient laïque, et seulement ensuite il arrive à la Kabbale, c'est pas nécessaire. Ça n'a absolument aucun rapport. On a évidemment des exemples de gens qui sont vraiment chassidiques, des chassidim, comme ça, des opposants aujourd'hui. Il y a dans le judaïsme comme ça une très grande crise. Beaucoup de gens comme ça qui comprennent que le judaïsme se trouve dans une crise profonde par rapport à ce qu'il était il y a 100 ans. Aujourd'hui, vraiment toutes les valeurs, toute l'attitude sont vraiment tombées. Voilà, c'est beaucoup de gens le comprennent, et beaucoup d'individus comme ça, de particuliers, pas de groupes, mais de particuliers, ils étudient, ils se réunissent parfois plusieurs, et ils en parlent, et j'entends par ceux qui téléphonent et qui s'y intéressent que cette chose se produit vraiment là-bas aussi. Et tu peux rien faire ici. C'est la création. C'est un développement que l'homme ne méprise pas. Soudain, il ne voit plus dans ses propres livres, dans son style d'étude. C'est-à-dire qu'il peut déjà, il peut aussi étudier la Gemara et voir la spiritualité. Mais soudain, il est attiré. Et qu'il le veut ou non, comme on en parle, comme ça il y a un instant. Comment est-ce qu'on est arrivé ici? On nous y amène. On l'amène lui aussi à ouvrir un livre qu'il ne voulait pas ouvrir auparavant. Et soudain il ouvre et il voit tout à coup que c'est vraiment un monde entier. Voilà, simplement, j'entends comme ça leur enthousiasme, leur impression. Et j'espère que ça passera comme ça. Après tout le balasoula, mais tous les kabbalistes de toutes les générations sont aussi sortis de cette manière. Mais tiens, c'était des individus. Non, c'était pas des individus. On parle comme ça de dizaines, même de centaines de personnes par génération. Pourquoi? Parce qu'il y a 200, 300 ans, le Baal Shem Tov, le Kotsk et tout ça, c'était des très grands groupes de personnes qui se trouvaient dans l'interspirituel. Voilà. À l'époque du Baal Shem Tov, il y en avait des milliers. Dans chaque génération, il y en avait des milliers. Tous ces Admorim, là, jusqu'à il y a environ 100, 120 ans. Et c'était des personnes qui avaient l'atteinte. Plus ou moins, c'était comme ça. Parce que, tu vois, tous les livres qu'ils ont écrits, c'est évidemment des livres sacrés, de personnes qui ont l'atteinte. Voilà. Prends, par exemple, le rabbi de Gour, le rabbi Nachman.

quantité sera plus grande. Voilà. Disons que cette année, 100 personnes s'éveillent. L'année prochaine, ce sera 1000. Directement, on n'a rien à faire avec ça. Alors, on n'invitera plus Shula m'a donné maintenant une conférence dans une yeshiva. Non. Directement, et pour la masse, ça ne peut pas arriver. Vraiment, je te le dis. Voilà, ça sera malgré tout des individus, mais parmi ces individus, il y en aura des milliers. Voilà, je sais pas moi. Par exemple, il y a 1,5 million de religieux en Israël. Soudain, disons, 5% sont tyrans qui doivent s'occuper de l'intériorité de la Torah. Étudiant, mais c'est pas comme un luxe, mais vraiment faire l'essentiel, le Rav. Oui, en faire l'essentiel et s'en occuper. Vraiment ça, comme ça. Ça, oui, ça peut y avoir une telle chose. Mais ces 50 000-là, ou ces 5 000-là, ce seront des individus. Ce ne sera pas comme ça une sorte de racidoute qui vient chez toi comme ça et qui cherche une certaine voie. Ça peut pas y arriver. C'est le travail du particulier, de l'individu. Ça te paraît comme ça être un groupe de chassidim de Gour. Mais quel groupe? Comme ça, c'est juste que dans ce groupe-là, tu as toutes sortes de gens, toutes sortes de niveaux de développement spirituel, et ça viendra. Dans les années qui viennent, il y aura comme ça une grande crise. Hein? L'étudiant. On peut attirer beaucoup de gens du peuple aussi. Parmi les gens du peuple aussi, il y aura tel individu. Au total, ils seront nombreux. C'est ce dont on a besoin. On n'a pas besoin d'autres. C'est pour les autres, si seulement ils étaient tous de bons juifs. Et ceux qui ne sont pas capables d'être de bons juifs, les méchants, comme on les appelle, ce sont tous dont on a besoin. C'est tout. La politique, s'il n'y avait aucune politique, la crise ne serait pas pareille. Le rap. Ça n'a qu'un rapport. L'homme peut vivre dans le palais du roi, avoir absolument tout et être en crise. Voilà, Gilad a un très bel exemple avec ton élève. Voilà, qui vit comme ça dans le palais du roi et qui a tout. Hein? En exil, l'étudiant dit. Le rap. Non, je ne t'ai pas. L'étudiant, en exil! Comme ça, à Bnebrak, dans tous ces endroits où ils étaient. Et comme ça, il y a 100 ans, le niveau des gens du peuple. Le fait qu'il y a 100 ans, le niveau des gens du peuple était lui aussi différent d'aujourd'hui, c'était la descente générale, comme ça, des générations. Oui, voilà. Même au moment de la destruction du temple, quelque chose comme ça, ils étaient très très purs. Même la destruction ou la haine dont on parle là-bas, ce sont des choses très très fines, très pures. Maintenant, au cours des générations, pendant 2000 ans, le désir de recevoir s'accumule de génération en génération. Les gens deviennent de plus en plus égoïstes. Et voilà, tout ce mal, il sort vers l'extérieur. Et surtout, pas au début, mais quand on avance, plus on avance, c'est pas une comme ça, progression 1, puis encore 1, puis encore 1, puis encore 1. C'est plus 2, plus 4, plus 8, plus 16. C'est vraiment comme ça, exponentiel. Alors, il ressort qu'à la limite, entre le 19e siècle et le 20e siècle, il s'est produit comme ça, vraiment un saut. Et tu vois que les gens, avec la Haskalah, par exemple, la Renaissance juive, qu'est-ce que c'est que la Haskalah? Comment est-ce qu'ils sont soudain quittés la religion? Comment est-ce que c'est possible? On leur a ajouté un désir de recevoir d'en haut, du développement, oui, comme ça dans l'âme, et en face aux actions matérielles, des actions matérielles qu'ils devaient accomplir comme ça et comme ça et dire comme ça et comme ça et comme ça et dire, ils l'ont vu à quel point est-ce que c'était des choses comme ça limitées, qui étaient dépourvues de conclu parce que son intériorité s'élevait et l'extériorité en comparaison est tombée. Et il ne se tient plus. Il brise cette limite et il ne reste déjà plus dans le minéral de Kedusha. Tout ça, ça vient du fait que le désir de recevoir grandit. Qu'est-ce qui est respectable dans le public? C'est plus un homme est comme ça ordonné, qui vient à la synagogue, qui accomplit les mitzvot, qui paraît au public comme ça, qu'il est vraiment pur de toutes les inquiétudes, qu'il a comme ça vraiment une croyance simple, comme tu le dis. Tu sais vraiment, il n'a rien comme ça dans la vie, comme ça. Et il avance, c'est tout. Ça, c'est ce qu'on appelle un beau religieux, vraiment.

0: bon, vraiment saint, oui, Kodesh. Et chez nous, ça s'appelle qu'il n'a pas de désir de recevoir, qu'il est vraiment comme un chat, et qu'il accomplit ce que la nature lui dit d'accomplir. Ajoute-lui un petit peu d'ego, un petit peu de désir de recevoir, et tu verras à quel point il rejettera tout. C'est tout. Alors, que tu le veuilles ou non, tu ne peux pas les maintenir seulement par la même clôture qu'ils avaient il y a 500 ans, il y a 2000 ans. Parce que le désir de recevoir est grandi. Il n'y a rien à faire. C'est pour ça que chaque génération est pire que la précédente. Jusqu'à ce que le visage de la génération soit comme le visage du chien qui crie comme ça. Donne-moi, donne-moi. Et contre ça, il n'y a rien à faire. C'est, ils viendront malgré tout. Simplement, c'est comme ça encore, ils recherchent. Mais comme c'était dans le 20e siècle, tu verras ce qui se passera dans ce siècle. Ce sera vraiment quel développement intérieur se produira chez les gens. Et d'année en année, tu verras comment le monde se concentrera davantage dans cette direction. Et quand tout le reste tombera, soudain les gens commenceront à ressentir que le monde entier dépend de leur intériorité. Tu vois, comme ça on a ces professeurs qui viennent chez nous, ces mathématiciens, ces futurologues, ce sont des professeurs de mathématiques et ils disent « c'est par le développement spirituel que le monde changera ». Tu les regardes, tu ne comprends pas. Eux aussi ils disent que c'est ce qui tient aujourd'hui. Où est-ce que ça existait, ça, il y a 50 ans? Et si tu avais vu comme ça, les Américains, ils recevront encore quelques coups comme ça. Bon, si tu as un petit peu.
1: Une chose qui n'est pas claire, tu es très doux sur la question des religieux, que ça ne nuit pas et que c'est, ils ont besoin. Je ne suis pas doux avec les religieux, avec les laïcs. Je dis la vérité. Et vous interprétez ça comme si je voulais faire plaisir à quelqu'un. Sérieusement, un homme qui est laïque, au lieu d'aller vers la drogue ou la prostitution ou toutes sortes de choses, vaut mieux qu'il soit dans une certaine clôture qui l'aide à rester simplement sous une forme humaine. D'un autre côté, c'est pour ça que si tu me demandes quoi faire avec l'enfant, qu'est-ce que je peux te dire? Il faut lui donner une certaine clôture religieuse. Alors tu le protèges de toutes sortes de choses irréversibles qu'il peut maintenant acquérir dans une société laïque. Oui, il y a plusieurs choses. D'abord, on découvre un peu des choses négatives dans les sociétés religieuses qui ne sont pas moins graves que dans les sociétés laïques. Des choses qui vont très très loin. Quand ces sociétés, en fin de compte, quand le désir de recevoir éclate vers l'extérieur, il devient grand. Alors peu importe à l'homme, la clôture religieuse ou laïque, il devient sans limite, complètement déchaîné, rien à faire. Bien sûr, il y a des choses ici comme là-bas, mais si on peut préserver d'une manière quelconque. Avec une fille, je pense que j'ai plus ou moins réussi. Le fils, le rabbi a dit, envoie-le. Laisse-le, envoie-le. Je l'ai envoyé. Il n'est pas comme j'aurais voulu, mais j'ai suivi l'ordre du rabbi. Mais les filles, tu peux voir. C'est-à-dire, je pense que c'est plus ou moins ainsi à notre époque. Peut-être dans 10 ans, les conditions seront différentes. Mais à notre époque, c'est plus ou moins, je pense, une forme qui il vaut la peine, qui compte le moins de dommages possible. Mais cela m'écrit à plusieurs endroits que celui qui s'occupe de la Torah extérieurement est justement celui qui cause le plus de dommages, et c'est précisément ce contre quoi il mettait en garde avant le code, c'est dans la vertu aussi dans les livres, il met en garde que précisément si on exige la Torah, c'est Monsieur, c'est vrai, voilà, cela m'écrit à la fin de la section Livre des Zohar, que ceux qui s'occupent de l'extériorité de la Torah et ne veulent pas s'occuper de l'intériorité de la Torah, pas ceux qui ne savent pas, ou quelque chose comme ça, qui ne veulent pas. La méprise, là, il cause tout le dommage, les tueries, toutes les choses les pires. du monde, c'est vrai. Ça ne veut pas dire qu'un homme ne doit pas se trouver là-dedans, mais doit y être et s'occuper de la cave. Et là, justement, il dit, veuille ou non, écoute ce qu'il dit. Il dit que ceux qui s'occupent de l'extériorité de la Torah doivent commencer à s'occuper de l'intériorité de la Torah. Il ne dit pas de toi, Tzion, qui se promène à Shenkin à Tel Aviv, est coupable et cause de mauvaises choses au monde. Il doit commencer à s'occuper de l'intériorité de la Torah. Il ne parle pas de toi, il parle de pourquoi ?
2: Non.
1: Alors, pourquoi? Peut-être parce que là-bas, il y a davantage de potentiel pour s'occuper de l'intériorité, mais la situation est que ça ne fonctionne pas. Alors, tu veux dire ceci. Il vaut mieux qu'ils quittent l'extériorité. Ils ne peuvent pas faire l'intériorité, qu'ils quittent aussi l'extériorité, qu'ils soient simplement là et qu'au moins nous causons du dommage à personne. Ça ne t'aidera en rien. Même aujourd'hui,
2: on
1: ne s'occupe pas de l'extériorité comme l'extériorité est vraiment, tu comprends? C'est pas là le dommage. Le dommage est réellement dans le fait qu'il ne s'occupe pas de l'intériorité et un homme complètement laïque. C'est vrai, il est plus facile pour toi d'aller vers lui et lui dire « Viens, étudie la Kabbale, à mon avis, tu peux venir comme ça à un religieux. » Mais le problème, c'est l'éducation, la jeunesse, où on parle de masse, de millions. Je ne pense pas que si tu les libères complètement de l'étude de la Torah ou de certaines limites qui sont bonnes pour le peuple, alors tu fais pas quelque chose de bon. Mais si c'est juste, alors presque aucun des gens assis ces jours ne se trouverait pas. Et qu'est-ce qui serait passé? Tous ceux qui se sont réveillés ici sont réveillés depuis la laïcité, pas depuis la religion. Tu mélanges, tu t'embrouilles avec deux voix, je te comprends, mais tu mélanges. Ce qui m'incombe de faire, ce que fera le Créateur. Je ne suis pas le maître de ce qui se passe d'en haut. Je sais ce qu'il m'incombe de faire d'en bas. D'en bas, je préfère être juif. Qu'est-ce que juif? Il connaît un peu ce qu'on appelle le judaïsme populaire et qui appartient d'une manière quelconque. Je ne dis pas qu'il doit ressembler à quelqu'un de Mea Shearim, orthodoxe de Jérusalem, et se comporter ainsi vis-à-vis de l'État et de l'armée, toutes choses auxquelles il est obligé envers l'État. Je ne parle pas de ça. Non. Mais il doit malgré tout se trouver dans le cadre du peuple. Et pour notre peuple, tu n'as aucun cadre en dehors de ce qu'on appelle l'héritage. Tradition. Il faut que ça existe sous une certaine forme. Maintenant, on arrive ici. Est-ce qu'il sait ce qu'est la Pâque, Soukhot, les fêtes? Rien. Un peu davantage. C'est ce que je parle. Je ne parle pas de devenir ultra-orthodoxe. Traditionnel, tu comprends? Vraiment. Le problème avec le traditionnel, c'est que son père et sa mère sont traditionnels. Lui, il ne sait plus ce que c'est. Il vient chez eux pour une fête, comme ça, leur faire plaisir. Tu sais ce qui arrive. Et la deuxième génération se détache complètement. C'est pas vrai? C'est mon expérience, où je vis, les amis que je connais, c'est pas vrai. Quelqu'un qui est traditionnel et dont les parents sont traditionnels, pas justement chez les religieux, s'ils brisent déjà, ils brisent complètement. Mais il y a des familles traditionnelles, les enfants aussi restent dans la tradition. Ce sont vraiment les fêtes, comme il faut, des choses comme ça. Bref, je te dis, l'homme est un animal. S'il veut devenir un homme, je t'en prie. Alors, nous l'aiderons à devenir un homme. Un animal. Il vaut mieux qu'il soit dans un bon troupeau, dans un endroit clôturé, avec une bonne protection, alors ce sera bon pour lui aussi. Tu vois ce qui arrive à la génération, vraiment, toute la génération, qui n'a aucune limite. Regarde ce qui arrive, et vous pensez que dans leur libre développement, ils parviendront aussi à quelque chose? Rien. Ils pensent qu'alors, il y aura une floraison. Quelle floraison y a-t-il? Rien. Tu comprends? Ils pensent qu'ils peuvent ainsi apporter quelque chose de nouveau à l'humanité. Rien ne poussera de ça. Qu'est-ce que l'homme peut sortir de dessous ses cheveux? Qu'est-ce qu'il y a dans de ce développement? Il ne leur arrive rien. Enfin, en fin de compte, ils arrivent à la prostitution, à la drogue. Les pauvres. il n'y a rien. Si tu me montres dans ces éditions, mais il n'y en a pas. Du côté de la Kabbalah aussi, il n'y en a pas. L'homme n'a rien à chercher dans la laïcité. Et dans la religion non plus, il n'y a rien à chercher. Il faut seulement maintenir dans une certaine clôture. Certaines clôtures. Tu verras comment tous les peuples se maintiennent ainsi. Nous seuls ne sommes pas capables, car chez nous, le désir de savoir est plus grand. Tu penses que les Américains sont tellement déchaînés? Tu ne sais pas à quel régime ils ont là-bas. Regarde les films israéliens, les films américains. À quel point dans chaque film américain, tu as la fierté, tu as un idéal, tu as l'Amérique au-dessus de tout. Tu comprends? Et à quel point ils s'y accrochent? Regarde quel film ils font. Comme en Russie, la même chose. Ça, on le sait. Ils l'habillent sous une forme où tu ne ressens pas. C'est tout. Va en Europe. Tu penses que tu peux faire ce que tu veux? Quel régime rigide il y a dans chaque chose? Chez nous, c'est le pire, car chacun désire de voir mille fois plus grand que celui d'un non-juif à l'extérieur. C'est pourquoi il en sort un tel mal qu'on ne peut absolument plus le contenir. Bref, l'homme est un animal. Et la protection est pour son bien, Des générations sont déjà passées et on l'a vu, rien de nouveau. J'ai vécu à l'époque des Beatles avec toutes ces fleurs, tu sais, toute cette génération. Et qu'est-ce qui reste? Qu'est-ce qu'ils ont fait? Rien. L'homme grandissait ainsi jusqu'à 30, 35 ans, comme un fric, un hippie. Et ensuite, tous ces hippies, qu'est-ce qu'ils ont fait? Ou alors vers la drogue, ou soit 35. Les plus bourgeois, oui. Ceux qui ont réussi, les plus bourgeois, oui. Ceux qui ont réussi et ceux qui n'ont pas réussi. Soudain, à 40 ans, tu découvres que tu n'as pas de travail, pas de maison, rien du tout. Et le monde avance, prospère, et toi, qui es-tu? C'est la même chose avec ceux que nous sortons maintenant de la drogue. Je ne dis pas que la clôture religieuse est bonne. Je dis que malgré tout, nous avons besoin, un peuple a besoin d'une certaine limite, a besoin d'un certain régime. Ce sont des choses qui ont déjà existé. Il est obligatoire. Il y en a un, c'est tout. Et l'anarchie, soit dit en sang, est aussi un régime fort. Ce n'est pas le peuple le problème, je dis des choses simples. Si nous disons que, plus ou moins avec les ultra-orthodoxes, on n'a rien à dire. Les laïcs peut-être, qui acceptent, mais ceux qui viennent ne viennent que rarement. Mais il y a une très grande couche de gens comme la synagogue de David, comme de beaucoup de synagogues que je connais dans mon quartier, dans mon environnement. Il y a des gars qu'on appelle des religieux traditionnels. Ils lisent même le Zohar. Et d'après ce que je vois, parce que j'allais moi-même de temps en temps à la synagogue, je vois ça. Et dans les autres livres du Kabbalah, je vois le déclin de cette direction à la place. Comme si chaque fois, un orthodoxe, ils ont 10 minutes par jour, on leur donne un cours de Gemara ou toutes sortes de choses comme ça. Pourquoi nous n'ouvrons pas ici une nouvelle approche? Pourquoi nous n'allons pas vers ce public? Pourquoi nous sommes, monsieur, dans une période de transition? Dans cette période, il y a de la place pour tout. Et rien ne s'est encore clarifié aux yeux du public, au point que nous puissions venir et dire « nous avons quelque chose ». C'est une époque où on ne peut pas encore venir vers le public traditionnel, disons, ou religieux, national, ou quelque chose comme ça. On ne peut pas venir encore. Il se trouve encore dans les étapes de la brisure. L'étape suivante, ou deux étapes, je ne sais pas quand, mais ça viendra. Maintenant, pour l'instant, on ne peut pas. Maintenant, pour l'instant, nous devons nous occuper de ce qui est possible pour nous, le public. Là, il y a une approche possible. Je ne pense pas qu'il n'y aura pas d'approche vers les publics religieux. Il y en aura. Et comment? Ils auront besoin de nous. Ils nous voudront. À cause de la crise, tu verras. Ça viendra. Mais maintenant, il y a ce public qui n'est pas repoussé par nous. Un public qui n'est pas repoussé par nous, nous nous efforçons d'aller vers lui. Ce public religieux simple n'est pas repoussé par... Le public religieux simple est malgré tout repoussé. Il ne veut pas encore de nous. On ne peut pas venir vers un homme s'il ne veut pas. Il faut que se révèle chez lui un point. Quel est le sens de ma vie? Quel est le sens de ma vie dans tout ce monde? Même si tout y va bien, même si tout va bien, pour l'instant, ils disent encore, je n'ai pas de sécurité, je n'ai pas d'argent, l'assurance nationale s'arrête, l'allocation n'est soudain plus payée, et toutes ces choses. C'est la révélation de la divinité. Ce qui arrive maintenant, tu penses que c'est le ministre des Finances qui fait toutes ces choses, le créateur fait toutes ces choses. Tu verras encore un peu, encore et encore, mais à travers le fait qu'il souffre dans cette vie, l'homme parviendra au discernement que dans cette vie, rien ne peut être vraiment meilleur, même s'il est rempli d'or, d'argent, d'honneur, de tout ce que tu veux. Ça non plus, ce n'est pas la vie. Des temps comme ça viendront. Ça s'appelle que le point dans le cœur travaille déjà. Mais chez eux, non. Pour l'instant, ils ressentent encore une chose ainsi. Est-ce qu'ils doivent obligatoirement attendre que le mal s'incarne intérieurement ou qu'ils peuvent sauter cette étape, mais qu'il n'y a pas de véritable dans de tels endroits, commencer à les faire entrer dans ces choses? Non, ils ne se trouvent pas encore dans un état où ils peuvent entendre parler d'une voix dans la vie de la part d'un homme qui n'est pas considéré comme grand chez selon leurs critères. C'est pour ça qu'ils invitent, comme tu dis, des personnes qui sont grandes selon leurs critères. Qu'un grand Rav de Jérusalem vienne leur parler de

mais pas au point que ça les repousse. Et je parle avec des mots auxquels je suis habitué, pas avec les mots de là-bas, oui, le nom de Dieu et l'aide de Dieu et toutes sortes de choses qui dans le statut social existent aujourd'hui les repoussent. Alors je vais vers des gens qui sont prêts à me recevoir. Chez les gens qui sont vraiment contre, pourquoi est-ce que j'ai brisé l'homme? J'en vois aucune nécessité. Si c'est vraiment, je ne sais pas, s'il y avait une chance de réussir, et l'heure à l'exiger, vraiment, ce serait autre chose. Je ne pense pas qu'il y ait une chance. Je vis parmi eux, je sais ce que c'est. Je sais quel est encore le degré de leur haine envers celui qui s'occupe de Kabbal. Et ce qui se passe aujourd'hui, que peu à peu, ils commencent d'une certaine façon à accepter de se taire, pas sortir, partir en guerre. Ceci parce qu'il y en a qui présentent la Kabbale aux laïcs, qui la leur enseignent, ouvrent toutes sortes de cours, des conférences pour le peuple. D'année en année, ça devient quelque chose de plus habituel. Ça progresse davantage. Il y en a beaucoup qui s'en occupent. Il faut déjà que sans ça, on peut attirer les gens vers rien. Alors, le temps doit faire son travail. Qu'est-ce qu'on peut faire? Tu penses que je suis patient? Pas de choix. Très simple. Mais je vois que l'attitude change. Toi, peut-être tu ne le ressens pas, mais c'est ainsi. Bien. Partageons les impressions de la leçon et qu'est-ce que nous prenons pour réaliser en dizaine. Plus l'homme construit cet environnement, les relations dans la dizaine, quand il tombe et ne peut pas, les amis aident et font à sa place et considérer comme s'il a fait lui-même, être comme un seul homme, un seul cœur, pour continuer sur le chemin du Créateur. Le Rav, dans cette série de leçons, met en avant ou nous aide à voir la différence entre des valeurs spirituelles et matérielles, surtout où on peut vraiment s'embrouiller entre l'extériorité qui peut sembler intériorité, c'est très important. Il y a un texte, un extrait, le Rav a dit, c'est tout à fait une autre Torah, une autre approche, un autre esprit. La façon dans laquelle nous vivons et eux, nous, notre pensée et intention, on clarifie toujours où je suis, qu'est-ce qui se passe, et ainsi de suite. Tout est dirigé à l'intérieur de l'homme. Et pour eux, l'extériorité, faire ceci, faire cela. Donc, apprécions davantage l'intériorité au-delà de l'extériorité. Oui. Le Rav nous explique, partage la situation mondiale de plus en plus. Apprécier, chercher autre chose, et ils ressentiront que dans l'intérieur, le monde entier dépend de l'intériorité. La lumière travaille, et nous, on doit faire ce qu'on doit faire, notre partie. Et que le Créateur nous aide. Dans la même direction, le Rav nous a expliqué que c'est une transition, cette période, et on peut ressentir. C'est vrai qu'on est 25 ans après, mais c'est encore une période de transition. Le peuple change, le monde change, l'attitude envers la religion continue à changer.

C'était vraiment agréable de voir l'atmosphère pendant le son, le désir de diffuser. On voudrait parler à ces personnes et à d'autres personnes. Nous aussi, on doit réveiller à nouveau ce désir de vouloir ensemble, en tant que groupe, de faire de nouvelles choses en groupe, jusqu'à que le Créateur ouvre ou libère. Chaque génération, comme le Vadi vis-à-vis des groupes, la formation des groupes et tout en résultat. C'est intéressant de voir comment le Rav nous montre la direction et les choses se réalisent. Espérons de voir davantage ce qu'il attendait. Deux, prenons un sujet de il a parlé des débutants, des nouveaux, mais pour nous tous, je pense, il faut lire, relire et relire au maximum, et on peut voir l'influence que ça a, l'effet que ça a, le travail. Donc, la lumière qui travaille. Deuxièmement, la nature humaine. J'ai bien aimé à quel point on a besoin de clôture. L'animal a besoin de clôture. Sans clôture, sans limite, il va dans tous les sens. Beaucoup d'exemples, on a pu voir. Et puis, et aujourd'hui aussi, c'est important quand on veut éduquer. Chaque degré se révèle le désir de recevoir, qui nous permet de comprendre que tout ce qu'on a obtenu jusqu'à aujourd'hui était seulement pour recevoir, afin de recevoir, et une nouvelle étape commence chaque fois. Le Rav a parlé de l'importance de la société. Donc, même si on a on a besoin d'une société pour se développer. On a une telle responsabilité de créer d'avoir une clôture, pour ne pas s'éparpiller, disons, et créer telle clôture pour n'aller pas dans tous les sens. On passe à la prochaine partie, mais avant, chantons une chanson ensemble.

0: Eh bien, on continue à étudier. Continuer ce qu'on est concierge. Le sujet aujourd'hui est le plus important. En ce 15-20 minutes, il parle de l'intention. C'est le sujet. Monsieur le Général, l'intention, comment obtenir une intention? Qu'est-ce que l'intention?
1: On
0: voudrait lire quand même ce qu'on a étudié hier, le Hari, jusqu'à qu'on arrive à ce point, aujourd'hui on continue. Pour voir le rapport, on étudie Tess, première partie, chapitre 1, point 4 de parole des Hari. Tout d'abord, les Hari, ensuite, point 90. Donc tout d'abord, c'est les paroles du Hari. L'espace qui est resté après la restriction était rond et reste un espace vide du point central. Et voici que cette restriction était en équivalence autour de ce point central, de sorte que le lieu de cet espace était rond, circulaire de tous ses côtés, dans une homogénéité complète. Il n'y avait pas la forme d'un carré à angle droit, car même Ein Sof se restreignit sous l'aspect de cercle, dans une égalité unique de tous les côtés. Maintenant, on voudrait lire Orpnimi 70. Cette restriction était en égalité jusqu'à... On va continuer maintenant. Donc, Orpnimi. Sans distinction de degré de petit et de grand. Le Baal HaSulam donc parle d'égalité. Il n'y a pas de distinction petit et grand. Et il ne faut pas s'étonner, puisque déjà la disparité de forme qui existe dans le point central a été révélée par le retrait de la lumière de celui-ci. Il s'ensuit nécessairement que, de ce fait, ont également été reconnues les petites mesures, l'une plus petite que l'autre, dans la disparité de forme à l'intérieur des trois degrés précédents. Ainsi, la phase 3, par exemple, est plus pure que le point central, du fait que la mesure du désir de recevoir qui s'y trouve est moindre que Prina Dalet. Le point central, c'est Prina Dalet. Et de même, Prina Bet est plus pure que Prina Gimel, car la mesure du désir qui s'y trouve est moindre que la Prina Gimel. Et Prina Aleph est plus pure que toutes, car la mesure du désir de recevoir qui s'y trouve est moindre que dans toutes. Et c'est pourquoi la disparité de forme n'est pas reconnue en elle comme en elle. Il s'ensuit qu'il y a ici une distinction de degrés, de petits et de grands. Et comment le Rav dit que la restriction a eu lieu de façon homogène autour du point? Et la réponse est que la restriction n'a pas fait du point central un aspect de sauf. C'est-à-dire, si la lumière s'était retirée du point à cause de la disparité de forme qui s'y trouve, alors assurément, de ce fait, il serait devenu un aspect de sauf. Ce qui signifie le degré le plus bas, qu'il n'y a pas plus bas que lui dans la bassesse. Et alors, il nous serait permis de distinguer aussi les trois phases précédentes comme étant plus importantes que point central, et ainsi de suite, de plus en plus haut. Cependant, il n'en fut pas ainsi, car la restriction n'a pas eu lieu à cause de la disparité de forme qui se trouve dans le point, ce qui n'est pas possible, car nous sommes encore dans Malchut de Ensof, où il n'y a aucune disparité de forme entre elle et la lumière, car ils sont tous deux dans une unité simple, dans le sens de lui et son nom sont un. Comme suspensionné, plutôt, maintenant il explique pourquoi la restriction, plutôt la restriction a eu lieu seulement dans le sens qu'il est monté dans son désir simple de créer les mondes, etc. Ce qui signifie qu'il a aspiré à cette équivalence de forme qui est destinée à se révéler par la création des mondes, c'est-à-dire la forme de la réception dans le but de donner contentement à son formateur, dans laquelle il y a un avantage très élevé. Car d'un côté, c'est un don total, car tout le désir est seulement de donner contentement à son formateur, béni soit-il, et non pour ses propres besoins du tout. Et c'est pourquoi sa forme est totalement équivalente à la lumière supérieure de l'émanateur. Il se trouve adhérent à lui dans l'adhésion intime. Et d'un autre côté, il lui est possible d'approfondir et de faire grandir son clé de réception jusqu'à Ensof et sans fin. Car à présent, la forme de la réception ne fait aucune disparité de forme, car elle vient du désir de donner. Maintenant, continuons et voyons ce que le Rav explique. Point 90. On continue autour du point central. Ces quatre phases sont appelées quatre côtés. Et le Rav nous dit que bien que la restriction était qu'autour de ce point central, Prina Dalet, de toute façon, la lumière a quitté tous les quatre côtés, car il n'y a pas peu dans la spiritualité. Donc, il sépare aussi des trois faces. La règle est règle de la nature. La lumière et du cli, et entre eux, bien que ce n'est... c'est une règle, mais... On peut comprendre. Il n'y a rien qu'on ne peut pas faire de recherche, sauf que on nous dit ce qui est supérieur. C'est ce qu'on appelle des formes abstraites, déconnectées de la matière. Mais alors, pourquoi on ne peut pas? C'est-à-dire alors qu'il n'y a pas un peu dans la spiritualité. Il n'y a pas un peu dans la spiritualité, donc Malchut est le seul cli qui ressent. Mocha et Liba. On ne peut pas aucune perception, existence, qu'on peut indiquer on peut dire que voilà, il s'agit de Prina Dalet en différentes situations. On ne peut pas reconnaître avant Prina Dalet seulement quand on arrive à Prina Dalet, donc on reconnaît les précédentes. Il s'agit qu'une plante de la lumière. Et seule Prina Dalet, on peut ressentir en elle la lumière, les neuf premières ou les trois phases précédentes. C'est pour cela que de là vient la règle qu'il n'y a pas un peu dans la spiritualité, ou dix ou rien. Neuf, ni onze, ni neuf, ni onze. Donc s'il y a une restriction dans Prina Dalet, donc la lumière a quitté. Comment? Alors où elle se trouve? Je ne peux pas dire si elle existe dans les neuf premières ou pas. Qui peut répondre à cette question? Suprinadal a fait une restriction. Les neuf premières ne le ressentent pas. Les neuf premières amènent la lumière au Kli. Ce sont des Kélim seulement après que Dalet monte vers eux et reçoit, absorbe, veut saisir ses, leurs qualités, travailler avec. Mais avant, avant, quand on parle des quatre faces de la lumière directe, Keter, Chochma, Bina, Zeranpin et Malchut. On ne parle pas de Sfirot. Ça viendra plus tard, mais on parle de Prinot, de phase, racine, 1, 2, 3 et 4. Des Prinot, des discernements uniquement. Et dans Prinot d'Alet, on parle du Kli. Et tout ça, la lumière. Donc, si Prina Dalet place une restriction au-dessus, donc elle ne ressent pas la lumière, elle ne peut pas dire il y a ou il n'y a pas de lumière. Pour elle, il n'y en a pas. Et c'est, on parle uniquement d'elle. C'est ce qu'on appelle il n'y a pas une partielle dans la spiritualité. Si, je ne sais pas, tu ne veux pas parler de Sfirot. Qui dit qu'il y a neuf Sfirot? Nous parlons des kabbalistes, de chercheurs de la réalité. S'ils ont dit quelque chose, ils l'ont dit à partir de Malchut, à propos de ce qui existe. Et c'est pour ça que c'est seulement à partir de ce ressenti qu'ils peuvent le dire. Nous avons ressenti à partir de la deuxième sphère l'existence de neuf sirot, ou non, cinq, dix, mille sirot, peu importe combien et lesquels. Toujours à partir de la dixième sphère, à partir de Malchut. Toujours. C'est pour ça que quand nous parlons de Malchut, il y a toujours, avec certitude, trois aspects avant elle. Et s'il n'y a pas de malchut, pas d'aspect avant elle. C'est pour ça que la restriction a eu lieu. Nous disons que la lumière s'est retirée de tous les aspects précédents. Pourquoi? Malchut vient ressentir autrement. Alors elle ressentira également les neuf premières ou les trois prinotes sous une autre forme. Quand parlons-nous des sphirot? Alors tout ceci chez nous, ce sont des prinotes. Et quand parlons-nous des Sfirot? Nous parlons des Sfirot quand Malchut, après le Tzimtzum, monte vers les neuf premières, vers chaque Sfira, et dit, je déterminerai combien chaque sphira me donnera. Je veux ressembler à chaque sphira. Achesed, Agvora, Tiferet, Netzachot, Yesod, Malchut. Je veux le ressembler. J'élève mon désir vers chaque sphira. Je veux vérifier ce qu'elle est. Qu'est-ce que Chesed, Vura, Tiferet, le désir de recevoir qui s'inclut dans chaque qualité des neuf premières du Créateur? Ce sont les qualités du Créateur. Miséricordieux, compatissant, lent, colère et ainsi de suite. Tous les différents rapports qu'il a envers Malchut auxquels elle veut ressembler, elle élève son désir, son oviyut, pour ressembler, alors, cette oviyut commence à briller. C'est comme si je plaçais un morceau de papier sur le chemin de la lumière. Et la lumière qui vient buter contre le papier, je vois qu'il est blanc. Je découvre la lumière. Je laisse un rayon de lumière entrer dans la pièce. Il y a un peu de poussière dans la pièce, alors je vois qu'un rayon de lumière entre, parce qu'il butent le viout, le kli, sinon impossible de reconnaître la lumière. Alors Malchut, qui élève son désir vers les qualités du Créateur, reconnaît ses qualités. Elles sont appelées sirot, du mot sapir, du mot brille, qui brille. Malchut qui est monté, le viout qui est monté, la lumière ne peut pas briller. Comme nous ne voyons pas la lumière si elle ne bute contre rien. Elle ne peut pas briller. Elle brille seulement quand elle rencontre quelque chose. Alors, selon l'équivalence de forme, le kli brille. Et à propos de cela, nous disons la lumière brille, car ce n'est pas la lumière qui brille, mais la qualité de la lumière qui brille à l'intérieur du kli. C'est la différence entre prinot et sfirot. Et la notion de partiel ne s'applique pas dans le spirituel. Quel est exactement le discernement qui a fait ressentir Malchut qu'elle était inverse à la lumière? Nous n'avons pas encore étudié. Je pense que le Tzimtzum est encore devant nous. Sinon, nous y reviendrons. Quelle est la différence entre révélation et atteinte? Tu parles de deux choses. Révélation et atteinte, il y a une différence. Maintenant, je n'y ai pas pensé.

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Vaikra, 150, la signification des quatre lettres Avaya. Il est écrit dans le livre d'Anor que quand il a vu la sagesse des eaux secrets et qu'il vit l'arbre du jardin d'Éden, Zeranpin, l'arbre de vie dans le jardin, il a vu Chochma inférieure, Malchut, comme la supérieure en union avec Zeranpin, qui lui est supérieur. Il vit que tous les mondes étaient connectés les uns aux autres et tous se tenaient sur le Yud Chochma et furent construits de là et s'enchaînèrent comme il est écrit dans la sagesse, tu les as tous faits. Il vit qu'ils tremblaient tous de la peur de leur maître et furent tous nommés après lui. Chochma, la source de Chochma.

chokhmah à travers des vêtements de chassadim. Ça arrive jusqu'à Zeran Pin qui se place de cette façon pour que Malchut s'adapte, s'unit avec Zeran Pin, et alors elle reçoit de Zeran Pin chokhmah qui se revêt de la lumière de Bina. Dans le livre du roi Salomon, il a dit que l'expansion du Yud est dans une chaîne à trois bagues incluses dans les nœuds de son corps. 1. La peur de tout Keter, dont chacun tremble par peur de lui. 2. La dissimulation des chemins, Chorma dissimulée. 3. Une profonde rivière, Bina. 152. Ensuite, il a expliqué en détail les lettres du nom Avaya, la maison dans sa complétude et le premier Yud, comme il est écrit, par la sagesse et construise une maison. C'est la construction de tout, la perfection du Saint Nom et Yud, la tête de tout, le père de tout, Chokhmah. Le Vav du remplissage de Yud est un fils qui a enfanté et qui est sorti de lui Zeran Pin, de qui vient le Dalet du remplissage de Yud, la fille et la reine Malchut, entre les mains de qui sont tous les dinim. Tout se trouve dès le début dans Yud, Yehud, Yud, Vav, Dalet, Chokhmah, Bina qui devient Zeran Pin et Dalet Malchut. Il y a les zones dans Chokhmah qui sont cachées dans tous les mondes, de qui les supérieures zones de Atilut émergent, et supérieures et inférieures ensemble sont nourries par eux. C'est parce que zones de Chokhmah sont Yeshut, Bina, de qui tous les mondes émergent et se nourrissent. Les supérieures zones de Atilut et les inférieures Bia. Ainsi, le Yud, la complétude de tout, et le saint nom Avaya est complété en lui et se cache en lui. C'est intéressant ce qu'il appelle Yeshut, les zones de Chokhmah, qui a vraiment Bina, qui redevient Chokhmah, pour faire naître Zeran Pin. Donc la moitié inférieure de Bina, en fait, c'est une partie de Chokhmah. Bina commence de Chokhmah, ensuite comme Bina, et à nouveau Chokhmah pour créer Zeran Pin. Donc Zad de Bina, c'est Ishut et Zad de Chokhmah. 153. Le Yud a tout fait sortir et a tout lié en un seul nœud l'un dans l'autre. Le Yud Chokhmah a fait sortir d'elle cette rivière signifiant Bina, car zones de Chokhmah sont devenues Bina. Comme il est écrit, et une rivière est sortie d'Éden pour arroser le jardin, signifiant le premier Hei de Avaya. C'est parce que Vav, Daled, du remplissage de Yud, signifiant zone de Chokhmah, furent formés dans un Hei, pour former le Daled sur un Vav Bina, c'est Ima supérieur Yisut. 154. Et cette rivière, Bina, fit sortir deux enfants, Zeran Pin et Malchut, qui se nourrit d'elle. Ensuite sortent deux enfants, Zeran Pin et Malchut, et la fille est nourrie par le fils, qui est le Vav. Ce fils est le roi, dont la paix est entièrement à lui, Tiferet, Zeran Pin, et ensuite le Hei, la fille, Malchut, se nourrit du Vav. Il s'avère que le Yud est l'essence, la racine et la perfection de tout, comme il est écrit, par la sagesse une maison est construite. Malchut a deux états. 1.
Elle fut émanée de Bina dans les deux grandes lumières, quand elle était aussi grande que Zeranpin. Quand Zeranpin revêtait la ligne droite de Bina et Malchut la ligne gauche de Bina, à ce moment Malchut était alimentée par Bina, comme Zeranpin. Elle n'avait pas besoin de recevoir de Zeranpin. Il est dit de cet état que cette rivière a produit deux enfants qui se nourrissent d'elle. Signifiant se nourrissant tous deux de Bina, ensuite, Malchut s'est diminué en un point sous Yesod et s'est élevé à Bina à nouveau, où elle fut reconstruite, comme il est écrit, et le Seigneur Dieu construit la côte. Et elle arriva au second état. 2. Elle devint un degré en dessous de Zeranpin, mais n'est plus nourrie de Bina, mais de Zeranpin. Il est dit à ce propos qu'ensuite, deux enfants sortirent et la fille est nourrie par le fils, signifiant qu'elle n'est plus nourrie par Bina, mais par le fils, Zeranpin. Car elle a été diminuée et venue sous le degré de Zeranpin. 155. 10 noms furent complétés et sont sortis du Yud, la 10e lettre des lettres de l'alphabet. Quand le Yud fut imprégné d'elle, elle conduit à la sainte rivière Bina, et tous les 10 noms sont cachés dans un.

On appelle en moi. En moi, c'est pas dans ce corps, dans cet animal, c'est dans le corps spirituel, dans ce réseau de liaison entre les âmes. Et toujours ce que je lis parle de ces connexions qu'on a corrigées. Et alors, elle est dirigée par le Créateur. Comme il est écrit, la lumière travaille sur Yud et de Yud comme des vagues. On a Vav et Dalet et Bina et Zerant Min et Malchut, les âmes. Nous unissons ensemble pour redécouvrir Yud Kei Vav qui est d'en bas vers le haut. Mais tout parle du système, du même système de notre système. On se trouve tous ensemble dans cette perfection comme dans Malchut de Ein Sof. 156. Du Yud émerge Vav, Dalet, son remplissage, qui suggère qu'ils sont tous comme le Yud. Les lettres Yud contiennent en elles Vav, Dalet, qui sont la perfection de tout. Vav, Dalet sont mâle et femelle, ou Zerampin et Vav, et Malchut et Dalet. Ils sont zones de Chochmah. Ils sont appelés Dou, Bi, qui signifie deux. Par conséquent, Adam fut créé à deux faces. Et ces deux faces furent mâles et femelles. Comme en haut. Vav, Daled sont appelés de haut en bas, commençant avec Vav, Zeranpin, suivi par Daled, Malchut. De bas en haut, ils sont appelés Dou, commençant avec Malchut et suivi par Zeranpin, et tout est un. Les 13 qualités de Rachamim dépendent du Yud, de la pointe supérieure du Yud, Keter, en qui il y a 13 corrections de dictin. De ce fait, le Yud consiste de Vav, d'Alet, pour indiquer les zones en lui, de qui il devient Yisut, qui est Bina qui retourne être Chochmah. C'est où tous les Morin émergent, ils sont la perfection de tout parce que le remplissage du Vav d'Alet en Gevatria est 10, signifiant qu'ils sont aussi importants qu'elles. Des questions? Quelque chose? Oui. Shmulik demande. Le Zohar parle beaucoup de lettres. Quel est le rapport entre les lettres et la lettre comme un signe qui agit, comme un système de direction? C'est la même chose. Les lettres, ce sont des kelim, des à travers lesquels la lumière nous influence. Et on peut y parler de cette forme, Yud, Vav, Dalet. C'est pas la forme elle-même, mais l'attribut de la lumière pour nous influencer. Et le récipient qui est adapté à la lumière, car il peut la ressentir. On ne peut pas ressentir la lumière sans avoir la même forme, selon l'équivalence de forme. Donc la lumière passe, disons, à travers Vav. Il agit, donc je dois recevoir, prendre la lettre de la forme de Vav pour m'unir avec. Quand dans la matière je m'adapte à Vav, comme c'est moi, je ne suis plus Vav, je suis Dalet. Car la matière est différente. Donc d'un côté on a Yud qui est Chochmah, qui nous montre quelle forme on peut l'accepter, Vav et Dalet. Dalet se trouve en égalité avec Vav, mais Dalet et Vav sont deux différentes. Oui, c'est différent, mais
sont en égalité.

Et la matière est différente et c'est pour ça qu'elles ont de telles formes. C'est pour ça qu'il y a beaucoup de formes dans les lettres, malgré que chaque forme est uniquement une forme de don. Yuval nous demande, est-ce que le Zohar explique les relations entre l'homme et son ami ou l'homme et le créateur? C'est la même chose. Pourquoi c'est important? Il n'y a aucune différence. Ce sont deux étapes dans la correction des récipients. Rafet Sresed et Ava. L'amour, ici aussi, on a deux étapes. L'amour des créatures et ensuite l'amour du créateur. Mais il n'y a pas de différence dans ces comptes. Aucune différence dans le système, le même système, les mêmes comptes, la même force d'amour dedans. Tu ne peux pas arriver au créateur si tu ne trouves pas, si tu ne montes pas au-dessus et le créateur n'est plus un obstacle. Si le créateur se dévoile, je le suis parce qu'il est grand. Je n'aurai pas le choix. Je dois, grâce aux amis, être indépendant, monter au-dessus de mon désir de recevoir pour être indépendant, ne pas être intéressé pour quelque chose pour moi-même. Et alors je pourrai travailler avec le Créateur. Donc, les amis, le Créateur pour moi, alors, par rapport à moi, c'est la même chose. On continue. 157, dinon. Les dinons correspondant aux 10 lettres qui correspondent au yud qui est la 10e lettre de l'alphabet et qui comprend donc 10 lettres. 8 noms sont de bina vers le bas et 2 des degrés keter et chorma correspondant aux 2 firmaments qui sont cachés et qui n'ont pas de nom. C'est parce qu'un nom signifie découverte, que tout ce qu'on n'atteint pas, son nom est pas connu. Et le nombre de noms change. 10 quand nous comptons de Keter. 9 quand nous commençons à compter de Chorma. 8 quand nous commençons de Bina. 7 quand nous commençons de Chesed. Le nom. On ne peut pas lui donner un nom sans atteindre. On doit d'abord atteindre, ressentir. Et on ne peut comprendre, étudier ce qu'on atteint. Qu'est-ce que c'est, pourquoi, quelle est la raison, la conséquence. J'étudie du début jusqu'à la fin et alors je découvre son nom. C'est pour ça que tout ce qu'on ne sait pas n'a pas de nom. 158. Il commence à compter de Chorma. Le premier nom Yud Kei est Chorma, car le Yud qui est Chorma comprend en lui le Hei, quand le remplissage de Yud est Vav Daled, qui sont la forme de Hei. Et Hei de Havaya sort du Yud, car Vav est Daled du remplissage de Yud, est sorti du Yud Chorma, est devenu Bina. Et les deux lettres Yud Kei sont incluses dans le Yud Chorma, et donc est appelée la Chorma Yud Kei. 159. Le deuxième nom est Avaya, qui est appelé Elohim. Avaya, avec la prononciation d'Elohim et Bina, car la rivière, Bina, et Rachamim, et les dinim d'El se réveillent en raison de l'ascension de Malchut à Bina, et non par elle-même. Donc son nom est écrit avec les lettres de Rachamim, qui sont Avaya, ponctué de la ponctuation Elohim avec un Khataf, Sagol, Cholam et Chirik.
et il n'est pas écrit par les lettres Elohim qui sont Din. 160, le troisième nom est El, la grandeur, Chesed qui s'appelle le premier, le grand Dieu. Le quatrième nom est Elohim, en qui les Dinim se réveillent et c'est le Din sévère, la Sphira Gvura. Le cinquième nom est Avaya, comprenant toute la perfection de la foi. Ils se sont rachamim dans la perfection, et c'est la Sphira Tiferet. Le sixième et septième nom, Netzach et Hod, appelé Armée. 161. Le huitième nom est El Chai, le Dieu vivant, Tzadik et Sod, dont toute la vie sort, est appelé Avaya. C'est le petit Vav du Saint-Nom, car le Vav, dans le Saint-Nom, a deux Vav. Le premier Vav est Tiferet, et le deuxième Vav est Yesod. Pendant que je lis ce livre, le Zohar, je pense comment recevoir, être corrigé par ces lumières, cette force qui vient du texte, les lettres, les mots, peu importe, comment ça m'unit avec le système général, toutes les âmes, pour découvrir mon créateur. 162. Le neuvième nom est Adni, la Sainte Malchut, dont les dinim sortent vers le monde. Et c'est la dernière Keter, la dernière Sphira de tous les noms. Le nom Eke sera général et il est bloqué. Car dans la première Sphira Keter supérieure, la tête de toutes les têtes, son nom est caché et non révélé, car le nom Eke signifie que je me dévoilerai dans l'avenir. Et pour le moment, je ne suis pas encore dévoilé. 163. Réveille-toi, Nord, et viens goûter aux fruits de mon jardin. Réveille-toi, Nord, sont les offrandes brûlées du Nord qui viennent sur les pensées. Et elles sont dans les secrets du cœur et à l'endroit du Din, car le côté nord est gauche et Din, du fait que les pensées s'y trouvent la nuit, lorsque se trouve le Din. Le vent du nord souffle à minuit, et quand les gens se réveillent dans leur sommeil, et l'harpe de David Malchut joue, pour le sommeil soit-il, alors elle joue d'elle-même et les pensées des gens se réveillent. 164. Viens-toi, sud sont les shlamim, les moutons qui sont égorgés au sud, recette droite, car ils sont la paix des supérieurs et inférieurs, car le sacrifice des shlamim étant la paix et la perfection. Ce sont les shlamim, les directions du monde, la perfection de tout qui vient de la foi Malchut, et les shlamim qui sont la paix de tous, les propriétaires en mangent et se régalent. C'est parce que la paix est à lui et le monde entier à un degré. Les péchés et les accusations des gens sont mangés uniquement par les prêtres et non par les propriétaires. Car les prêtres se tiennent pour expier pour eux et faire passer leurs péchés. De tous les sacrifices, rien n'est aussi désiré par le Saint-Esprit soit-il que les shlamim. Car ils font la paix dans les supérieurs et inférieurs.
165, le sacrifice au-dessus de tout est l'encens. Il est entièrement complet et ne vient pas sur le péché, ni sur la faute, ni sur le délit, mais sur la joie, comme il est écrit. L'huile et l'encens réjouissent le cœur. C'est pourquoi l'encens n'est offert que quand l'huile offerte, comme il est écrit, et Aaron brûlera de doux épices chaque matin. Quand il habille les lampes, il le brûlera pour que l'essence et l'huile ensemble, pour que l'encens et l'huile soient ensemble, car l'huile suggère Chochma et l'encens Bina. Et Chochma Bina sont toujours ensemble. L'Eshlamim fait la paix en tout, et la dispute et la calomnie ne se réveillent jamais. Cependant, l'encens lie le lien de foi, dont l'extension d'Emorin à Malchut s'appelle foi. 166. Tous les 10 noms sont écrits dans la Torah. Et le premier nom, Eke, le supérieur est bouché, comme il dit, je suis qui je suis, et on ne sait pas qui il est. Et c'est Keter. Ensuite, il est écrit, qui je suis, Chochma, signifie que je me dévoilerai dans l'avenir dans les autres Ketarim, car au début, dans Keter, il est caché. Et ensuite, dans Chochma et dans Bina, il commence à se dévoiler jusqu'à qu'il arrive à la découverte du Saint-Nom dans Tiferet. 167. Ainsi est écrit de Moïse, « Je suis qui je suis. » Et il dit, « Ainsi tu diras aux enfants d'Israël, je suis envoyé à vous. » Le premier « je suis » qui est caché de tout, signifiant « Keter », signifie « je suis qui je suis ». Ensuite, « qui je suis » et « Chochma » qui signifie « je serai révélé ». Ensuite, il y a le dernier « Ekei » « je suis » envoyé à vous, qui est Bina. Quand « Ima » est mélangé à « Zone », le nom est toujours caché. Il est révélé quand il est écrit « Va et rassemble les aînés d'Israël » et dis-leur « Le Seigneur, le Dieu de vos pères ». Ce nom est la perfection de tout. Et c'est la révélation et l'union du Saint-Nom Tiferet. Comme un bébé qui ne sait pas ce qu'on fait avec lui, mais la nature le pousse quand même à s'annuler et que les adultes s'occupent de lui, il veut se développer grâce à eux. On doit trouver de la même façon des forces et suivre le texte. On ne sait pas ce qui se passe, on ne sait pas ce qui nous influence, on ne sait pas comment ça marche, ce n'est pas important. On doit trouver sous l'influence de la lumière qui corrige. C'est la raison pour laquelle le premier nom de tout est Eke Keter. Le second est Yudke Chochma. C'est parce que Chochma Yud sort Bina, qui est caché en lui, n'a jamais quitté le Yud. Et les Bina qui sont inclus dans Chochma sont appelés Abba et Ima supérieurs. C'est pourquoi Chochma est appelé Yud-Ké. Et le fleuve qui sort, la rivière qui sort d'Éden, signifie que Bina, appelée une rivière, sort d'Éden, qui est Chochma, cette Bina Yishsut, signifiant groupe inférieur,
Ils sont sous cette forme, œil brisé, ou l'angle de droite de la lettre Hei Yud Chokhma, à bas inférieur. Et la lettre Hei Bina, Ima inférieur, se propage de lui, 169. Yud Chokhma. Alors, Yud-Kei, en qui Chokhma fait sortir Bina, qui est Vav-Dalet du remplissage de Yud, qui sont Abba et Ima supérieur, qui ne se séparent jamais. Ensuite, Yud fait sortir Yel et Hei de la même façon, où il y a une empreinte de l'angle du Hei. Ainsi, il y a un Yud ici, Israël Saba, et la rivière qui sort, Tvuna, l'essence de Hei qui se propage de Yud, qui est au coin. Et Hei, le premier Hei de Havaya. 170. Les deux filles qui s'incluent en bas du Hei, signifiant Yisut, tabac inférieur, le Yud à l'angle du Hei. Un fils sort, Zeranpin, qui s'agrippe au Yud, Israël Saba, appelé Abba, qui s'accroche à la rivière Tvuna, appelé Ima, qui est l'essence du Hei, et se propage du Yud. Du côté de Ima, l'essence de Hei sort dans Malchut, la rivière inférieure, et le fils Zeranpin est attiré ensuite et sort de Israël Saba à Tvuna, qui est Vav de Havaya, qui hérite de Yisut. Il reçoit Mochin malgré que ce n'est pas vraiment à lui, mais il les hérite. Et la foi Malchut s'attache. Et la fille nourrie de ce qu'il a hérité de Yisut, qui brille des mêmes Mochin. 171. C'est pourquoi le Saint-Nom doit être écrit avec le premier Yud. Et une pointe doit être écrite en haut. Au-dessus du Yud, une pointe au milieu du Yud et une pointe en bas, en dessous du Yud. Ce sont Kachab qui sont suggérés dans le Yud. Ensuite, il doit être écrit Yud Kei de cette façon qu'ils ne se sont pas séparés. Tout d'abord écrire le Yud qui est au coin et ensuite attirer deux lignes, une qui est sur le toit et l'autre en bas, au pied droit. Et une ligne coupée sur la ligne médiane pour que les deux se trouvent en perfection, Av, Im et M inclus dans Yud, qui sont Abba Ima supérieurs. Ensuite, Yud fait sortir Vav Daled et crée la lettre Hei, qui sont le fils et la fille de Yud. Car Vav Daled, rempli de Yud, sont Zeranpin et Malchut, inclus dans Chokhma, appelé fils. Et il faut écrire Yud Kei. Donc voici toute la perfection de la foi, Bina. 172. Ensuite, la foi Bina se déploie et deux fils sortent d'elle et divisent leur chemin. Le fils Zeranpin sort des deux de Yisut. Il est le Vav du Saint-Nom Havaya. La fille Malchut sort du côté de Ima Tvuna, qui est Hei inférieur du Saint-Nom Havaya, et se complète qu'avec Vav,
car c'est de là qu'elle se nourrit. Il faut écrire la forme de Hei, d'abord avec Vav et ensuite avec Hei, qui sont Zeranpin et Malchut, inclus dans Malchut. Donc Vav, qui se propage et complète la lettre Hei, ressemble à la rivière Tvuna, qui sort de Yud Israël Saba, comme dans la première forme Hei de Havaya, car de Yud est nourri Hei, Bina. Ici aussi, dans Hei inférieur, il faut écrire d'abord Vav, et ensuite sortir la forme de Hei, car Hei est nourri de Vav. Vav, qui est au début de la forme Hei, est un fils qui sort de Vav de Havaya vers le bas, dans Hei inférieur, Zeranpin de Malchut. 173. Ainsi l'homme doit être prudent avec le saint nom et décrire le saint nom de cette manière. C'est ainsi que cela doit être fait, et si ce n'est pas de cette manière, ce n'est pas considéré comme un saint nom. C'est appelé défectueux. Quiconque endommage le saint nom, il aurait mieux valu qu'il ne soit pas né. 174. Les deux premiers noms sont Eke, Yudke et Keter Chokhma. Le troisième nom, Avaya, appelé Elohim, Bina. Bina et Rachamim, qui sort d'In. Par conséquent, c'est écrit Avaya, Rachamim, et quand on lit, c'est Elohim, Din. Est ponctué avec Elohim, et c'est la rivière qui sort d'Eden, Bina. Le quatrième nom, Kel, la grandeur, Chesed. Le cinquième est Elohim, Gvura. Le sixième, Avaya, Rachamim, la perfection de tout, la partie principale. Lisons de la foi avec toutes les six extrémités de Ragatni, qui est Tiferet Israël. 175. Le septième et huitième nom sont appelés armées ensemble. Ils sont Netzach et Hot. Pour cette raison, le nom Avaya Tiferet est proche de tout et s'accroche à toutes les extrémités. Il en est ainsi parce que parfois il est écrit Avaya Elohim, indiquant que Tiferet est proche de Netzach et Od. Et des fois il est écrit les Avaya Tzvaot, nous savons d'après les mots des prophètes qu'ils sont fidèles, car venant de leur bouche, disant « Ainsi dit le Seigneur Dieu », et quand ils disent « Ainsi a dit le Seigneur des armées », ils savaient de quel endroit venaient les mots de la prophétie. 177. Le septième nom, le neuvième nom est Shaddai, et Sod qui a dit au monde « Dai » assez, car « Dai » suggère la satisfaction de tout qui est nécessaire. Cette satisfaction vient au monde du juste, la fondation du monde qui a dit le mot « assez », qu'il a tout ce dont il a besoin. Le dixième nom, Adni, Malchut Adni, et les lettres de Din, menant les guerres du roi Zeranpin dans le monde, est aussi appelé Gvura inférieur et Tzedek, la justice. 177. Tels sont les dix noms par lesquels le Saint béni soit-il est appelé, sont concernés les uns aux autres dans une union complète. Et ces dix noms sont les dix saintes sphirotes du roi Kachapragat Neim,
par lequel il est connu et qui son nom est il est tel. Quand tous sont connectés par l'odeur de l'encens, c'est appelé Ktoret, qui est Kesher, un nœud, connexion en araméen signifiant les connexions des degrés qui se lient ensemble. Heureux sont les justes qui connaissent les chemins de la Torah et connaissent la gloire de leur maître. Il est écrit à leur propos, ils viendront et verront ma gloire. Des questions? Oui. Igal de Modéine demande, est-ce que c'est efficace d'écouter si je n'arrive pas à livrer, à me concentrer? Je ne sais pas quelle est sa situation, ce qu'il a traversé, mais je sais, on a étudié, on a avaya, le système général qui existe, Yudke Vavke. Et tout est basé sur l'extrémité de la racine, Keter. Il y a de la lumière et il y a le récipient. Ils se développent ensemble et grâce à la lumière sur, qui agit sur le désir, sur le kli, on reçoit des formes, différentes formes de ce récipient, des différentes formes dans le, que prend le désir de se voir et le changement de ses attributs du désir selon la lumière qui change sans arrêt. On étudie maintenant. Au début, on avait Yud avec les trois épines supérieures, intermédiaires et inférieures. Ensuite, de Yud, dans Chochma, il y a aussi Binazer, Anpin et Malchut. Et dans Yud, on a Chochma, Stima et la gorge qui sort. Dans Yud, on a Vav, Daled, Zeranpin et Malchut. Dans Yud, et Vav, Daled ensemble construisent Bina. Yud, c'est Yud, Vav, Daled, dans Yud, ensemble, crée la forme de Bina, et Bina qui se partage, arrive à Zeran, Pin et Malchut, Vav et Daled. Yud reste au coin de Daled, ça apparaît même dans Malchut, il se propage à Chassadim, sur le toit et sur la ligne droite Chorma, ainsi de suite. Il nous explique les attributs, comment tout sort de la lumière qui a créé le désir de recevoir du point Snilo. Comment la lumière travaille sur le désir de recevoir. C'est vraiment comme une symphonie de développement. La lumière sur le désir, sur le manque, comment ce manque prend différentes formes grâce à la lumière, les attributs qui changent, et inclut de la lumière, des attributs qu'il avait avant, comment ça change la forme suivante, tout, plusieurs degrés en avant, d'un degré, plusieurs degrés supérieurs. Il nous explique comment finalement des deux forces, plaisir de recevoir et plaisir de donner, tout ce qui sort. C'est quelque chose qu'on voit dans ce monde. Il n'y a pas plus que deux forces aussi. Noir et blanc, 1-0, bien et mal. Peu importe à quel niveau de ce qu'on étudie, chaque impression, tout ce qu'on ressent, les images, la réalité, tout, est une sorte de ces deux forces. Les kabbalistes nous ont arrangé tellement bien, nous ont expliqué
tellement bien avec les lettres ensuite. Quand on voit ces formes, ça prend vie. Tu commences à reconnaître dans la lettre quand ces attributs, le créateur et la créature, sont ensemble, sont attachés vraiment. Sont inclus dans quelle direction, de quelle façon? Oui et non, pas encore. Quelles sont les imitations? Il n'y a pas de mots pour exprimer ces relations. Mais la lettre, le signe, te donne tout simplement un modèle. Et alors, si tu acceptes ce modèle, tu es inclus de tout, toutes les émotions, les relations, tout ce qui se trouve. Et il y a tout, c'est une forme simple, mais qui se prend des milliers de formes d'en haut. Tu peux poser beaucoup de questions et trouver les réponses. Disons, à chaque degré, on n'a pas plus qu'Avaya. Est-ce qu'il y a une différence entre Avaya ici ou là, dans cette échelle? Pourquoi ce sont les mêmes lettres? À chaque degré, tu n'as que 10 noms. 10 noms dans la lumière directe et la lumière réfléchie, 2 histoires. Une, il te dit 10 noms et deuxième fois, il te dit 10 noms. Ça ne ressemble pas. C'est pas pour rien qu'il les a répétés, ainsi de suite. On étudie donc une langue. On n'a pas le choix, mais dans la Kabbale, tout vient de cette nécessité. Donc, les Kabbalistes ont vu, ont trouvé dans la nature, c'est ainsi que l'homme construit sa perception, les forces. Il n'y a pas d'autre possibilité d'exprimer ces liaisons, mais qu'avec de tels signes. Quand on lit, peu importe si je comprends ou pas, je dois être impressionné de l'importance du don, de la source la plus forte de la lumière qui corrige. La question, est-ce que je veux être corrigé comme veut le faire la lumière? Je dois être dirigé moi-même. Alors, aucun problème. Si je suis lié au groupe, je veux trouver entre nous ces lettres à travers ce qu'on atteint. On reçoit les lettres. Je n'ai aucun problème, peu importe si je comprends ou non. Ça c'est ce qui est le plus important, oui. Israël Ashdod demande, pendant le Zohar, où on ressent le groupe? C'est une condition qui est nécessaire, qui vient d'avant. Si j'étudie la Kabbale, je dois être inclus dans le système, que je veux faire partie, être actif dans le système. C'est un système des amis. Oui. Si je comprends, c'est pas très clair parce qu'on parle de l'être. Des forces du système de l'aide, des forces, je ne sais pas ce que c'est. Je peux imaginer plus ou moins les placer, mais finalement, qu'est-ce que ça me donne? Je sais que maintenant, je suis en rapport avec la source de la lumière qui corrige, qui dévoile le Créateur ensuite, dans les récipients qui sont corrigés, selon la mesure de la correction, c'est tout. Donc, c'est ce que je pense. Je dois
me placer dans ce système corrigé, m'imaginer je suis dans ce système corrigé, moi et tous les

amis qui, pour moi, se sont déjà corrigés. Je veux être avec eux. Et quand je suis avec eux, je pratique ce système et là je peux découvrir la lumière qui m'unit avec eux. Et si la lumière m'attache, grâce à l'amour, dans cette connexion, je découvre entre nous le Créateur qui remplit le récipient. On a tout ici, je n'ai besoin de rien d'autre. C'est pour cela que les kabbalistes ont écrit ces livres pour les débutants. Une personne qui se trouve dans cette échelle, c'est déjà autre chose. Alors, il découvre les choses en fait. Mais d'abord, la lumière qui corrige, qui crée ce récipient en lui. Oui. Seik de Londres demande comment une personne qui n'est pas dans un groupe physique doit voir ce processus. C'est la même chose, ce n'est pas important, un groupe physique ou non. Est-ce que je prends l'âme de chacun et je les attache? Ça n'existe pas. Dernière question. Tal de Kabbalah Marifa demande, est-ce que le Zohar finalement amène l'homme vide à la décision? Est-ce que de suivre la Torah ou la voie de la douleur, tout ce qu'on étudie, tout ce qu'on fait dans le siège de la Kabbalah, a deux parties. La préparation, les articles, les lettres, toutes ces introductions qui nous explique comment on s'unit, pourquoi. Bref, tout ce qu'on a besoin pour nous organiser entre nous comme il faut, et ensuite, comment travailler la façon spirituelle, c'est déjà avec grâce au Zohar et le commentaire du Soulam et Tass. Tu n'as pas d'autre source pour recevoir la lumière qui corrige. Le Zohar, c'est le plus grand, le plus important, le plus fort. On doit étudier qu'est-ce qu'est le groupe, comment s'unir, ceux qui sont plus loin, plus proches, peu importe. Comment attirer sur cette union la lumière qui corrige, qui doit m'unir à tout le monde, c'est ce que la lumière fait. Où il y a la brisure, de corriger. Dans la mesure de la correction, je ressens le Créateur. Donc on doit arriver à l'amour des autres, à m'unir avec eux, et à travers, arriver à l'amour du Créateur. On continue. 178. Il est écrit 10, 10, la moule après le shekel du sanctuaire. 10, 10 apparaît deux fois, parce qu'il y a 10 énoncés dans l'acte de la création, 10 fois. Et Dieu dit, et le verset au commencement est également considéré comme un énoncé. Il y a également 10 énoncés signifiant les 10 commandements dans le don de la Torah. Cela nous enseigne que le monde fut créé pour la Torah. Tant qu'Israël s'engage dans la Torah, le monde persiste. Et quand Israël s'annule, s'éloigne de la Torah, il est écrit, si ce n'est pas mon alliance jour et nuit, les règles de la jour et de la nuit, je ne les mettrai pas. Donc, si ce n'était pas la Torah, comme il est écrit, et tu la méditeras jour et nuit, je ne mettrai pas les lois du ciel
et de la terre, car Kaf et Malchut incluent de ces dix de Matan Torah, ils sont inclus les uns dans les autres. Ils énoncés dans d'acte de la création, ils énoncés du don de la Torah, comme il est écrit, ce sont les dix commandements, un face à l'autre, si ce n'était pas ceux du don de la Torah, n'existe pas ceux de la création. Il est écrit, je suis le ton créateur. Il est écrit, au commencement, que la lumière apparaît. Car la foi dans le créateur Malchut est appelée la lumière. Il est écrit, tu n'auras pas un autre Dieu, comme il est écrit, et qu'un firmament soit au milieu des eaux, car un firmament signifie Israël, qui sont une part du Saint-Béni, soit-ils signeront avec les cieux, qui est Zeranpin. Ainsi le Saint-Béni soit-il a donné au reste des nations des ministres assignés, mais Israël, comme il est écrit, et Dieu les plaça dans les firmaments des cieux, car Israël s'unisse avec les cieux, Zerapin. 181. Au milieu des eaux signifie au milieu des mots de la Torah, car la Torah est appelée eau. Et divisons les eaux des eaux signifie le Saint-Béni soit-il qui est appelé un puits d'eau vivante et l'idolâtrie qui est appelé des citernes brisées qui ne retiennent pas l'eau, qui sont l'eau amère, trouble, se rassemblent dedans sans mauvais et sordide. C'est pourquoi les saints d'Israël séparent les eaux et les eaux, le saint béni soit-il et l'idolâtrie. Cela ressemble au mot « Tu n'auras pas d'autre Dieu devant moi ». 182. Il est écrit, tu n'invoqueras pas le nom du Seigneur ton Dieu en vain. Dans l'acte de la création, il est écrit que les eaux sous les cieux se rassemblent au même endroit. Quiconque jure par le Saint-Nom et en vain sépare apparemment Imam à la route de son endroit en haut. Les saintes sphirotes qui ne s'installent pas à leur place. Il est écrit à ce propos, et un calominateur sépare le champion et le saint béni soit-il. Il est écrit que l'eau sous les cieux se rassemble au même endroit, signifiant ne pas séparer les degrés appelés maïm, mais au même endroit, comme il devrait être à l'endroit de la vérité, et ne pas laisser se diffuser à l'endroit de mensonge, signifiant que l'eau vont ainsi trahara qui n'est pas celui du Saint-Béni soit-il. Ainsi, les versets sont identiques. C'est tout? On

0: Shalom chavarim yekarim, bachelek harishon.
1: Bonjour chers amis, nous allons faire partie. On appuiera d'un cours du Rav du 5 août 2002. Le cours est basé sur l'article qu'un homme vend toujours tout ce qu'il possède et épouse la fille d'un étudiant sage. L'article se trouve dans les écrits du Rabash. On va lire ensemble l'article dans la tizaine. On a 16 minutes, s'il vous plaît.

0: לעולם ימכור אדם כל מה שיש לו וישא בת תלמיד חכם.
1: Jamais un homme trouvera toujours tout ce qu'il possède et épousera la fille d'un sage de la Torah. Donc, jamais un homme vaudra tout ce qu'il possède et épousera la fille d'un élève sage. Dont le sens est que toute la propriété qu'il a acquise par son effort, tout cela, il vendra. C'est-à-dire qu'il leur donnera tout et renoncera à tout et prendra en échange la fille d'un élève sage. Il en ressort d'ici que s'il ne prend pas la fille d'un élève sage, tout l'effort dans la Torah, les mitzvot, qu'il a donné tous les jours de sa vie, il n'y a là aucune perfection. Et seulement s'il épouse la fille d'un élève sage, alors il méritera sa perfection. Et c'est pourquoi nos sages ont dit qu'il vendra tout ce qu'il a, c'est-à-dire qu'il vaut la peine de tout vendre pour la fille d'un élève sage. C'est pourquoi il faut comprendre ce qu'est la notion de la fille d'un élève sage. Voici mon père et maître de mémoire béni a dit, élève sage, c'est celui qui est élève du sage, c'est-à-dire qui apprend du sage. Alors il est appelé élève. Et sage est appelé le créateur, dont la mesure est uniquement de donner. Et celui qui apprend de lui la mesure du don, il est appelé élevé, élève sage, du fait qu'il apprend de lui la mesure du don. Et par cela, nous comprenons ce que nous disons dit aux sages. À jamais, un homme vendra tout ce qu'il a et épousera la fille d'un élève sage. C'est-à-dire que tout l'effort qu'il a donné dans la Torah et le travail, il le donnera et recevra en échange le salaire de l'acquisition du don. C'est-à-dire qu'il fixera dans son cœur une nouvelle nature, à la place de celle qu'il a du côté de la nature. Un désir de l'amour de soi, il recevra maintenant une seconde nature, qui est un désir de donner. C'est-à-dire que toute pensée, parole, action ne lui seront uniquement dans le but de donner au Créateur, car c'est tout l'homme. C'est-à-dire que seulement à ce degré-là, l'homme doit parvenir, car seulement les kélim nous devons atteindre, ce qui n'est pas le cas de l'abondance, qui est le remplissage des kélim. Cela provient du Créateur, car plus que le veau ne veut téter, la vache veut allaiter. C'est pourquoi seule la force de donner nous manque. Et par cela, il est possible d'expliquer ce qui est écrit dans le Zohar. Si Israël méritait, descendait comme un lion de feu pour manger les sacrifices. Et s'il ne mérite pas, descendait là-bas comme un chien de feu. Il est connu que le lion fait allusion à Chesed, qui est l'aspect de la droite de la Merkava. S'il méritait, que le mérite est l'aspect de pur, c'est-à-dire de don, alors on nous montre, mesure contre mesure, que d'en haut venait l'aspect du lion, c'est-à-dire que la mesure de Chesed se propageait vers l'inférieur. Alors l'abondance était abondante pour les inférieurs. Et s'ils n'ont pas mérité, c'est-à-dire qu'ils ne s'occupaient pas de donner, mais seulement de l'amour de soi, alors aussi en haut se prolongeait l'aspect de chien. Car la notion de chien fait allusion, comme il est écrit dans le Zohar sur le verset, et à l'Aluka, deux filles crient comme un chien, donne-nous la richesse de ce monde et donne-nous la richesse du monde à venir. La Luka a deux filles qui crient comme une chienne. Donne-nous la récompense de ce monde et donne-nous la récompense du monde à venir. Cela signifie deux filles qui crient comme un chien. Donne-nous la richesse de ce monde-ci et donne-nous la richesse du monde à venir. Dans toute la notion est seulement de recevoir et non de donner. C'est pourquoi, aussi d'en haut, on nous montre qu'il n'est pas possible de prolonger l'abondance en bas, ce qui s'appelle mesure pour mesure. Il en ressort de cela que l'essentiel de notre travail est seulement de mériter d'atteindre les kélim aptes à recevoir l'abondance. Ils sont des kélim de dons. C'est pourquoi l'homme doit concentrer tout son effort sur une seule chose, appelée kélim de dons. Et ce sera toutes ses récompenses, ce qu'il veut atteindre de la Torah et des Mitzvot, que par cela il parviendra à l'adhésion du Créateur, qui est la finalité de l'homme, qu'il mérite de parvenir à l'adhésion au Créateur. Et de même, nous voyons dans les paroles du Zohar, qu'ils ont dit sur le verset, « Et la bonté des nations est une faute. Tout le bien qu'ils font, ils le font pour eux-mêmes. » Tout le bien qu'ils le font, ils le font pour eux-mêmes. Traduction vers l'hébreu. Non, l'explication est que toute la bonté, c'est-à-dire les actes de don qu'ils font, leur intention n'est pas dans le but de donner, mais leur intention est pour leurs propres besoins. Cela signifie qu'ils reçoivent pour cela une contrepartie. Sinon, ils ne sont pas capables de faire des actes de don. Tandis que le peuple d'Israël, eux, sont en effet capables de faire des actes de don. Et il faut comprendre quelle est la raison pour laquelle le peuple d'Israël, eux, sont en effet capables de faire des actes de don. Et il faut aussi comprendre, comme nous l'entendons de personnes qui sont devenues religieuses, qui disent que avant de devenir religieux, ils étaient plus capables de faire des actes dans le but de donner. Tandis qu'après, c'est-à-dire après être devenu religieux, alors il leur est plus difficile de faire des actes de don. Pour comprendre ce qui précède, il faut se rappeler de la règle qui nous est connue. De l'homme, appelé créature, n'est que dans le fait qu'il a un désir de recevoir. Car cela s'appelle créature existence à partir de l'absence. Il s'ensuit selon cela que du côté de la nature, il n'est pas capable de faire quelconque acte de don s'il ne reçoit pas en échange une certaine récompense. Et la récompense n'est pas obligatoirement de recevoir quelque chose pour l'effort. Mais cela peut être s'il reçoit un certain apaisement. Cela signifie que s'il s'est éveillé en lui une certaine pitié pour l'autre et que sa conscience ne lui donne pas d'apaisement, sauf s'il est obligé d'aider l'autre, cela aussi s'appelle contrepartie. Mais simplement faire quelque chose pour l'autre, afin que l'autre en jouisse, alors il se dit à lui-même, qu'est-ce que j'aurai de cela? Ce n'est pas le cas pour le peuple d'Israël, qui, par la vertu de la Torah et des mitzvot, ils peuvent atteindre une seconde nature. C'est-à-dire qu'à la place de la nature avec laquelle ils sont nés, avec un désir seulement de recevoir, ils recevront une seconde nature, qui est qu'ils font maintenant des actions uniquement dans le but de donner. Et cela, il l'atteint par la force, par la Torah et les Mitzvot, qui lui ont introduit des étincelles de dons, qui lui apportent un ressenti qu'il a un désir de ressembler à sa racine. Ce qui n'est pas le cas sans le Torah et les Mitzvot. Il n'est pas un homme qui puisse sortir du côté de sa nature, qui ait un désir de recevoir seulement pour lui-même. Et il n'est pas capable de faire quelconque action de don sans contrepartie. Et par cela, nous comprendrons ce que disent ceux qui reviennent au Créateur, que avant qu'ils ne soient revenus au Créateur, ils avaient plus de force pour faire des actes de don. Ce qui n'est pas le cas après, lorsqu'ils sont devenus religieux, ils ressentent qu'il leur est plus difficile de faire des actes de don. Il faut répondre à cela, comme il est expliqué dans la préface au livre du Zohar, où il est écrit là-bas, et voici ces mots. Car depuis sa naissance, il n'a pas un désir de recevoir, il n'a un désir de recevoir que pour la matérialité seulement.

0: évident pour tous que c'est pour lui un monde qui n'est pas éternel, qui se trouve pour chacun seulement comme une ombre passagère qui passe et n'est plus. Ce qui n'est pas le cas lorsqu'il atteint le désir de recevoir exagéré spirituel. Alors, il veut engloutir pour son plaisir tout le bien et la richesse du monde à venir éternel, qui est pour lui une acquisition pour toujours et pour l'éternité. Il en ressort que le principal du désir de recevoir ne s'achève que dans le désir de recevoir la spiritualité. Il en ressort de cela qu'avant qu'ils ne deviennent religieux, ils avaient un désir de recevoir matériel qui n'est pas encore si grand. C'est pourquoi ils avaient en eux plus de force pour faire des actions de don. Ce qui n'est pas le cas quand ils sont devenus religieux. Leur désir de recevoir a grandi avec un désir de recevoir sur la spiritualité. Et évidemment, cela est devenu plus difficile du fait qu'ils ont maintenant un désir de recevoir avec plus de force comparé à ce qu'ils avaient comme désir de recevoir matériel. C'est pourquoi, avant qu'ils ne soient devenus religieux, ils avaient un peu de force pour des actes de don. Ce qui n'est pas le cas lorsqu'ils sont devenus religieux et qu'ils ont atteint le désir de recevoir spirituel, alors il leur est plus difficile de s'occuper des nations du don. Mais pour cela, il ne faut pas dire qu'ils sont maintenant devenus plus mauvais, ou dire que les religieux sont plus mauvais du fait qu'il leur est difficile de faire des actes de don. Plutôt, le désir de recevoir est devenu plus grand. C'est pourquoi il est plus difficile de le surmonter. Par exemple, avant qu'il n'atteigne le désir de recevoir spirituel, son mal était de 30%. Et ensuite, lorsqu'il a atteint le désir de recevoir spirituel, alors son mal a reçu encore 70%. C'est pourquoi il a maintenant besoin de plus de force plus grande afin qu'il puisse le surmonter. C'est pour cependant, il ne faut pas dire que maintenant il est allé avec ses forces encore plus en arrière, plutôt à l'inverse. Maintenant, il doit seulement faire des remèdes, comment vaincre les forces du mal qu'il a atteintes. Et les remèdes pour cela sont l'accomplissement de la Torah et des mitzvot avec l'intention que la lumière qui s'y trouve le ramènera vers le bien. Il en ressort selon cela qu'il est allé en avant et a atteint encore du mal afin de le corriger. Mais tous les commencements sont difficiles. C'est pourquoi il pense qu'il est maintenant devenu pire. Plutôt, il doit savoir qu'à chaque fois, on lui donne plus de mal à corriger, jusqu'à ce qu'il mérite de tout corriger.
1: Passons
0: au cours du 5 août 2002. À jamais un homme vaudra tout ce qu'il a et épousera la fille d'un étudiant sage de la Torah. Un étudiant sage est appelé un sage est appelé le créateur et un étudiant sage est appelé le Kli. Et vraiment pour acquérir la fille d'un étudiant sage. Parce que la femme, c'est le Kli, et le Kli, on l'achète. Donc, en contrepartie de tous les désirs, et en contrepartie de tous les autres remplissages, s'il ne veut que ce désir que le Créateur a, alors il le reçoit. Sinon,
1: Quelle adresse là nous est

0: Shalom, chavarim yekarim, b'chelek harishon.
1: Bonjour, chers amis. Dans notre partie, on appuiera d'un cours du Rav du 5 août 2002. Le cours est basé sur l'article qu'un homme vend toujours tout ce qu'il possède et épouse la fille d'un étudiant sage. L'article se trouve dans les écrits du Rabash. On va lire ensemble l'article dans la tizaine. On a 16 minutes, s'il vous plaît.
0: לעולם ימכור אדם כל מה שיש לו וישא בת תלמיד חכם. לעולם ימכור אדם.
1: Jamais un homme fera toujours tout ce qu'il possède et épousera la fille d'un sage d'un autre. Donc, jamais un homme vendra tout ce qu'il possède et épousera la fille d'un élève sage. Dont le sens est que toute la propriété qu'il a acquise par son effort, tout cela, il vendra. C'est-à-dire qu'il leur donnera tout et renoncera à tout et prendra en échange la fille d'un élève sage. Il en ressort d'ici que s'il ne prend pas la fille d'un élève sage, tout l'effort dans la Torah, les mitzvot, qu'il a donné tous les jours de sa vie, il n'y a là aucune perfection. Et seulement s'il épouse la fille d'un élève sage, alors il méritera sa perfection. Et c'est pourquoi nos sages ont dit qu'il vendra tout ce qu'il a, c'est-à-dire qu'il vaut la peine de tout vendre pour la fille d'un élève sage. C'est pourquoi il faut comprendre ce qu'est la notion de la fille d'un élève sage. Voici mon père et maître de mémoire béni a dit, élève sage, c'est celui qui est élève du sage, c'est-à-dire qui apprend du sage. Alors il est appelé élève. Et sage est appelé le créateur, dont la mesure est uniquement de donner. Et celui qui apprend de lui la mesure du don, il est appelé élève sage, du fait qu'il apprend de lui la mesure du don. Et par cela, nous comprenons ce que nous ont dit nos sages. À jamais, un homme vendra tout ce qu'il a et épousera la fille d'un élève sage. C'est-à-dire que tout l'effort qu'il a donné dans la Torah et le travail, il le donnera et recevra en échange le salaire de l'acquisition du don. C'est-à-dire qu'il fixera dans son cœur une nouvelle nature, à la place de celle qu'il a du côté de la nature. Un désir de l'amour de soi, il recevra maintenant une seconde nature, qui est un désir de donner. C'est-à-dire que toute pensée, parole, action ne lui seront uniquement dans le but de donner au Créateur, car c'est tout l'homme. C'est-à-dire que seulement à ce degré-là, l'homme doit parvenir. Car seulement les kélim nous devons atteindre. Ce qui n'est pas le cas de l'abondance, qui est le remplissage des kélim, cela provient du Créateur. Car plus que le veau ne veut téter, la vache veut allaiter. C'est pourquoi seule la force de donner nous manque. Et pour cela, il est possible d'expliquer ce qui est écrit dans le Zohar. Si Israël méritait, descendait comme un lion de feu pour manger les sacrifices. Et s'il ne mérite pas, descendait là-bas comme un chien de feu. Il est connu que le lion fait allusion à Chesed, qui est l'aspect de la droite de la Merkava. S'il méritait, que le mérite est l'aspect de pur, c'est-à-dire de don, alors on nous montre, mesure contre mesure, que d'en haut venait l'aspect du lion, c'est-à-dire que la mesure de Chesed se propageait vers l'inférieur. Alors l'abondance était abondante pour les inférieurs. Et s'ils n'ont pas mérité, c'est-à-dire qu'ils ne s'occupaient pas de donner, mais seulement de l'amour de soi, alors aussi en haut se prolongeait l'amour, l'aspect de chien. Car la notion de chien fait allusion, comme il est écrit dans le Zohar sur le verset, et à l'aluka, deux filles crient comme un chien. Donne-nous la richesse de ce monde et donne-nous la richesse du monde à venir. La Luka a deux filles qui crient comme une chienne. Donne-nous la récompense de ce monde et donne-nous la récompense du monde à venir. Cela signifie deux filles qui crient comme un chien. Donne-nous la richesse de ce monde-ci et donne-nous la richesse du monde à venir. Dans toute la notion est seulement de recevoir et non de donner. C'est pourquoi, aussi d'en haut, on nous montre qu'il n'est pas possible de donner, de prolonger l'abondance en bas, ce qui s'appelle mesure pour mesure. Il en ressort de cela que l'essentiel de notre travail est seulement de mériter d'atteindre les kélim aptes à recevoir l'abondance. Ils sont des kélim de dons. C'est pourquoi l'homme doit concentrer tout son effort sur une seule chose, appelée kélim de dons. Et ce sera toute sa récompense, ce qu'il veut atteindre de la Torah et des Mitzvot, que par cela il parviendra à l'adhésion du Créateur, qui est la finalité de l'homme, qu'il mérite de parvenir à l'adhésion au Créateur. Et de même, nous voyons dans les paroles du Zohar, qu'ils ont dit sur le verset, « Et la bonté des nations est une faute, tout le bien qu'ils font, ils le font pour eux-mêmes. » Tout le bien qu'ils le font, ils le font pour eux-mêmes. Traduction vers l'hébreu. Non, l'explication est que toute la bonté, c'est-à-dire les actes de don qu'ils font, leur intention n'est pas dans le but de donner, mais leur intention est pour leurs propres besoins. Cela signifie qu'ils reçoivent pour cela une contrepartie. Sinon, ils ne sont pas capables de faire des actes de don. Tandis que le peuple d'Israël, eux, sont en effet capables de faire des actes de dons. Il faut comprendre.

Il faut se rappeler de la règle qui nous est connue. De l'homme, appelé créature, n'est que dans le fait qu'il a un désir de recevoir. Car cela s'appelle créature existence à partir de l'absence. Il s'ensuit selon cela que du côté de la nature, il n'est pas capable de faire quelconque acte de don s'il ne reçoit pas en échange une certaine récompense. Et la récompense n'est pas obligatoirement de recevoir quelque chose pour l'effort. Mais cela peut être s'il reçoit un certain apaisement. Cela signifie que s'il s'est éveillé en lui une certaine pitié pour l'autre et que sa conscience ne lui donne pas d'apaisement, sauf s'il est obligé d'aider l'autre, cela aussi s'appelle contrepartie. Mais simplement faire quelque chose pour l'autre, afin que l'autre en jouisse, alors il se dit à lui-même, qu'est-ce que j'aurai de cela? Ce n'est pas le cas pour le peuple d'Israël, qui, par la vertu de la Torah et des mitzvot, ils peuvent atteindre une seconde nature. C'est-à-dire qu'à la place de la nature avec laquelle ils sont nés, avec un désir seulement de recevoir, ils recevront une seconde nature, qui est qu'il fait maintenant des actions uniquement dans le but de donner. Et cela, il l'atteint par la force, par la Torah et les mitzvot, qui lui ont introduit des étincelles de dons, qui lui apportent un ressenti qu'il a un désir de ressembler à sa racine. Ce qui n'est pas le cas sans le Torah et les mitzvot. Il n'est pas un homme qui puisse sortir du côté de sa nature, qui est un désir de recevoir seulement pour lui-même. Et il n'est pas capable de faire quelconque action de don sans contrepartie. Et par cela, nous comprendrons ce que disent ceux qui reviennent au Créateur, que avant qu'ils ne soient revenus au Créateur, ils avaient plus de force pour faire des actes de don. Ce qui n'est pas le cas après, lorsqu'ils sont devenus religieux, ils ressentent qu'il leur est plus difficile de faire des actes de don. Il faut répondre à cela comme il est expliqué dans la préface au livre du Zohar, où il est écrit là-bas, et voici ces mots. Car depuis sa naissance, il n'a pas un désir de recevoir, il n'a un désir de recevoir que pour la matérialité seulement. Et c'est pourquoi, même s'il atteint un désir de recevoir exagéré avant 13 ans, ce n'est pas encore la fin de la grandeur de son désir de recevoir. Et la principale grandeur du désir n'est dessinée que dans la spiritualité. Car par exemple, avant 13 ans, son désir de recevoir aspirait à engloutir toute la richesse et l'honneur de ce monde si matériel. Ce qui est évident pour tous, car c'est pour lui un monde qui n'est pas éternel, qui se trouve pour chacun seulement comme une ombre passagère qui passe et n'est plus. Ce qui n'est pas le cas lorsqu'il atteint le désir de recevoir exagéré spirituel. Alors, il veut engloutir pour son plaisir tout le bien et la richesse du monde à venir éternel, qui est pour lui une acquisition pour toujours et pour l'éternité. Il en ressort que le principal du désir de recevoir ne s'achève que dans le désir de recevoir la spiritualité. Il en ressort de cela qu'avant qu'ils ne deviennent religieux, ils avaient un désir de recevoir matériel qui n'est pas encore si grand. C'est pourquoi ils avaient en eux plus de force pour faire des actions de don. Ce qui n'est pas le cas, quand ils sont devenus religieux, leur désir de recevoir a grandi avec un désir de recevoir sur la spiritualité, et évidemment, cela est devenu plus difficile, du fait qu'ils ont maintenant un désir de recevoir avec plus de force comparé à ce qu'ils avaient comme désir de recevoir matériel. C'est pourquoi avant,

0: qu'ils sont devenus religieux, ils avaient un peu de force pour des actes de don. Ce qui n'est pas le cas lorsqu'ils sont devenus religieux et qu'ils ont atteint le désir de recevoir spirituel, alors il leur est plus difficile de s'occuper des notions du don. Mais pour cela, il ne faut pas dire qu'ils sont maintenant devenus plus mauvais, ou dire que les religieux sont plus mauvais du fait qu'il leur est difficile de faire des actes de don. Plutôt, le désir de recevoir est devenu plus grand. C'est pourquoi il est plus difficile de le surmonter. Par exemple, avant qu'il n'atteigne le désir de recevoir spirituel, son mal était de 30%. Et ensuite, lorsqu'il a atteint le désir de recevoir spirituel, alors son mal a reçu encore 70%. C'est pourquoi il a maintenant besoin de plus de force plus grande afin qu'il puisse le surmonter. C'est pour cependant, il ne faut pas dire que maintenant il est allé avec ses forces encore plus en arrière, plutôt à l'inverse. Maintenant, il doit seulement faire des remèdes, comment vaincre les forces du mal qu'il a atteintes. Et les remèdes pour cela sont l'accomplissement de la Torah et des mitzvot avec l'intention que la lumière qui s'y trouve le ramènera vers le bien. Il en ressort selon cela qu'il est allé en avant et a atteint encore du mal afin de le corriger. Mais tous les commencements sont difficiles. C'est pourquoi il pense qu'il est maintenant devenu pire. Plutôt, il doit savoir qu'à chaque fois, on lui donne plus de mal à corriger, jusqu'à ce qu'il mérite de tout corriger.
1: Passons
0: au cours du 5 août 2002. À jamais un homme vaudra tout ce qu'il a et épousera la fille d'un étudiant sage de la Torah. Un étudiant sage est appelé un sage est appelé le créateur et un étudiant sage est appelé le Kli. Et vraiment pour acquérir la fille d'un étudiant sage. Parce que la femme, c'est le cli, et le cli, on l'acquiert, on l'achète. Donc, en contrepartie de tous les désirs, et en contrepartie de tous les autres remplissages, s'il ne veut que ce désir que le Créateur a, alors il le reçoit. Sinon, donc tout le chemin, c'est comment est-ce que petit à petit, on remplace tous nos désirs pour ce seul désir qui est ce désir pour le grand, qu'alors de la fille d'un étudiant sage, on arrive à l'étudiant sage. Vous avez des questions? Oui. Il parle dans le fait que par la Sgoula de la Torah des Mitzvot, celui qui devient plus religieux, dit-il, devient alors plus mauvais. Et la question n'est pas de dire celui qui fait tshuva, celui qui revient au Créateur et devient juste, mais celui qui devient religieux, ça veut dire qu'il veut parvenir maintenant à la ligne médiane, à Da'at, à Tiferet, à Yesod, qu'il travaille là-dessus. Et ça veut dire qu'il s'efforce d'aller au-dessus de la connaissance, que quand lui disent que cette voie est sans réussite, qu'elle n'est pas claire, et que tu veux toujours aller plus haut, toujours pire, et que oui, il veut devenir être religieux. Ça veut dire Da'at, Tiferet, Yesod. Ça veut dire Advet Shoresh, Aleph et Bet, qu'il acquiert à chaque fois de plus en plus de kilim de réception, et il les soumet, malgré tout, il va au-dessus d'eux. Alors, il ressent qu'il devient réellement de plus en plus religieux, de plus en plus pire, parce que à chaque fois, son ajout survient de plus en plus. Et surtout les désirs qui se renforcent alors en lui, il doit les remplacer par un seul désir, c'est par la fille d'un étudiant sage. Oui. Léo, tu voulais quelque chose?
2: Oui.
0: C'est tout? Bon, oui. Étudiant. Et il dit qu'il aboie comme des chiens, qu'ils veulent se montrer et aussi le monde venir. Ce sont tous les états qui nous sont décrits ici, même s'il dit que Dieu nous en garde, qu'un homme arrive là-bas et que des méchants absolus s'y trouvent, et etc. Tout ça, on doit traverser tout ça. Il n'y a aucun état que l'homme ne traverse pas sur la voie vers le but. Parce que le Créateur a tout créé dans un seul cli, chaque cli comprend tous les désirs, et il n'existe aucun état dans l'homme, peu importe son caractère, peu importe sa nature originelle, peu importe de quelle partie d'Adam Rishon vient son âme, il doit malgré tout traverser tous les obstacles, bien sûr, chacun un peu dans son propre style. Mais malgré tout, chacun doit traverser tous ses désirs, également qui aboient comme des chiens, voilà, de la richesse de ce monde et de la richesse du monde à venir, et aussi dans ce monde-ci, que ce désir soit déjà pour ce monde et pour le monde à venir, et que, c'est déjà, et que ce soit déjà bien. Et ensuite, il arrive à vouloir seulement le monde à venir, et ça aussi, c'est vraiment une clipa. Et parfois, il dit aussi que ce monde signifie l'intention afin de recevoir, et le monde à venir, c'est l'intention dans le but de donner. Donc, s'il parle des chiens ici, alors il dit que le monde à venir aussi, ça signifie qu'ils le veulent dans le but de recevoir. Et ce sont déjà des clipotes. Et il faut voilà, regarder selon le contexte de quoi est-ce qu'on parle exactement, parce que c'est une langue où les mêmes mots sont employés à plusieurs endroits, comme si le même mot avait un contenu différent. Mais sans aucun doute, celui qui monte sur la voie, celui qui commence à s'occuper du travail du Créateur, c'est les gens ne comprennent pas que le travail du Créateur, c'est la Kabbale. Partout, on parle du travail du Créateur. Entre là-bas dans une quelconque yeshiva, dans un kollel, et qui parle avec un certain religieux, même avec un laïc, peu importe. Hein. Tout le monde sait qu'un homme religieux s'occupe du travail du Créateur. Et qu'est-ce que le travail du Créateur? Personne ne le sait. Le travail du Créateur, ça veut dire observer la Torah et les mitzvot, jour après jour, comme ça, et c'est tout. Personne ne comprend que le véritable travail du Créateur, c'est la Kabbale. Au contraire, on pense que la Kabbale, c'est un luxe. Voilà, comme ça, c'est... Ça peut être des gens comme ça qui peuvent s'en occuper, qui peuvent pas autrement, qui comprennent peut-être un petit peu autrement, voilà, qu'ils ont quelque chose de spécial, qu'ils sont peut-être un petit peu abîmés, voilà, ils sont un petit peu pas très normaux. Bon. Et en vérité, le véritable travail du Créateur, c'est-à-dire uniquement le travail du Créateur, c'est la Kabbale. C'est celui qui veut travailler pour le Créateur. Ça veut dire accomplir ce que le Créateur veut, parvenir petit à petit à ça, accomplir ce que le Créateur veut, à... qu'il revient après le Créateur. Courtisé? Non, pas courtisé. Mechazer, c'est revenir. Voilà, je vois ce que le Créateur fait et je l'imite. Oui, imiter, c'est mieux, oui.
2: Ouais.
0: Donc, le Balasolam, il dit comme ça dans un article. Je ne me rappelle plus dans quel article. Que le travail de l'homme, ça consiste à se montrer ingénieux derrière la création. Oui, et Trakmout, suivre les traces comme ça, ça veut dire imiter, oui? Répétez ce qu'il fait. Oui, suivre les traces de la création, imiter la création. Voilà, et par cette voie, quand il répète comme ça les actions du Créateur, alors il parvient à...
2: Oh.
0: L'étude Les yeux des sages de la création dans leur première notion est défini comme le fait de suivre les traces de l'œuvre du Créateur. C'est dans Priraham le sens de la gestation naissance. Page 199, Rama Marim, article 198, le sens de la génération et naissance, le général particulier. Alors il dit, l'étude des sages dans la création. Celui qui veut vraiment devenir un sage dans la création, hein, la sagesse de la Kabbale, acquérir la sagesse en général, dans la première notion, est définie comme le fait de suivre les traces de l'œuvre du Créateur. L'œuvre du Créateur, ça veut dire providence ou la nature de la création. Et nous, quand on avance et qu'on limite, mechakim, ça veut dire qu'on est des travailleurs du Créateur. C'est ce qu'on appelle connais le Créateur ton Dieu et sers-le. C'est, on a prend comment il agit dans la création, comment il exerce sa providence, comment il dirige tout, et on prend de lui tout ce système de direction et de providence, et à sa place, on devient maître de nous-mêmes. Parce que, en dehors de nous, en dehors de notre désir, sur quoi existe sa providence, sur quoi est-ce qu'il agit, c'est qui soit la création. La création, c'est nous. Et qui c'est parti de l'absence. Alors, on apprend comment est-ce qu'il agit sur nous, à travers les montées et les descentes et toutes les choses qu'il fait. Et petit à petit, on apprend à vouloir devenir maître de nous-mêmes à sa place. Dans la mesure où on peut le faire, c'est on acquiert un massar et c'est ce qu'on devient. C'est la notion du travail du Créateur, il n'y a rien de plus. Celui qui pense qu'il y a quelque chose d'autre, et il ne sait simplement pas de quoi est-ce qu'il s'agit. Et le monde entier pense que le travail du Créateur, c'est ce dont il s'occupe. Ils étudient un peu, ils accomplissent comme ça quelques mitzvot matériels. Je ne le rejette pas que tu nous en gardes ces choses-là. Mais le travail du Créateur, c'est imiter le Créateur et faire comme lui. Oui. Ça s'appelle être un fils par rapport au Père. Là, vous êtes les fils de l'Éternel, votre Dieu. Oui. Oui. L'étudiant. Pourquoi vouloir être comme lui? Il fait une action sur nous. Le Rav. Comme un fils qui te regarde. Et il fait pareil, comme ça, vraiment comme un singe. Oui. Il répète. C'est tout. Ensuite, il grandit. Alors, il le fait avec son intellect. Alors, comme ça, chez nous aussi, c'est en fait notre voix. Au début, on fait ça sans compréhension. Ça s'appelle dans Ibour, l'agitation, où on s'annule seulement. Ensuite vient Yenika, l'allaitement, où il introduit davantage de désir et de compréhension. Ensuite vient Gadlout, puis les Mochin. Voilà, le Créateur veut que nous soyons complètement, complètement semblables à lui. Et notre ressemblance à lui est en ce qu'on acquiert un massar sur le désir de recevoir. Et qu'on devient comme un féminin face à lui. Qu'on entre dans une union qui ne cesse pas. Un panim et panim avec lui. Et ça s'appelle être parvenu au travail complet avec du Créateur. Et on doit nous corriger et parvenir à un état où on sert exactement comme lui face à lui. Alors on commence déjà à travailler autrement. Et là, après la fin de la correction, ce sont deux Torahs. Mais ce sont deux Torahs comme ça. Un jour, on saura ce que c'est. Mais c'est pas pour ça qu'on fait tout. Le but n'est pas de parvenir à la fin de la correction. Le but est de parvenir à la fin de la correction pour continuer à prospérer ensemble, plus loin. Voilà. Ce que je voulais dire, c'est que c'est ça le travail du Créateur. Celui qui pense que le travail du Créateur, ça consiste simplement à faire des actions matérielles. Alors, le Baal HaSalam écrit que le Créateur ne se soucie pas de celui qui égorge une bête ou de la gorge ou de la nuque, et les mitzvot n'ont pas été données que pour purifier Israël, une mitzvah sans intention est comme un corps sans âme, etc. etc. Voilà, tout le travail du Créateur, c'est l'intention. Et l'intention, c'est finalement un moyen. Il n'est en tout qu'un moyen pour revenir, les chazer, l'arzor. Bon, les racotes, imiter le Créateur. Oui. Étudiant. Pourquoi est-ce que c'est un étudiant sage? Pourquoi est-ce qu'on voit que... parce qu'on voit que ce qu'on cherche, c'est pas loin de la fin de la correction. On n'a pas très bien la question. Le sage, c'est le créateur. Oui? Et celui qui étudie sa sagesse, c'est ce qui s'appelle qu'il est un étudiant d'un sage. Le clip pour ça, le désir pour ça, ça s'appelle la fille d'un étudiant sage. On a un désir de recevoir. Dans sa forme corrigée, ce désir de recevoir est appelé homme. Sous sa forme non corrigée, il est appelé femme. Il y a ici toutes sortes de noms. Donc, en cela que on épouse la fille d'un étudiant sage, on acquiert un désir de recevoir et on le corrige dans le but de donner. On veut, par son intermédiaire, parvenir à être le disciple, l'étudiant d'un étudiant sage, l'étudiant d'un sage. Et alors, on parvient à un travail du Créateur, à la ressemblance avec le Créateur. On ne pas très bien la question. Non, chaque cli, chaque désir de recevoir. Bon, t'as raison qu'en fin de compte, tous les désirs, sous leur forme corrigée, ils deviennent d'équilibre correct. Mais sur le chemin de la correction, c'est pas comme ça. Sur le chemin de la correction, il y a beaucoup de désirs que l'homme doit dissimuler, qu'il ne doit pas travailler avec eux, mais seulement les filtrer et ne travailler qu'avec certains. Selon ce qu'il peut arranger dans le but de donner pour le travail du Créateur. Qu'est-ce qu'il voulait, Tion? Ok, bon. Oui. À quelle étape commence ce qu'il dit ici, que avant qu'il devienne religieux, ils avaient un désir de recevoir matériel. Avant qu'il ne devienne religieux, ils avaient un désir de recevoir matériel. Ça veut dire que l'intention, c'est que avant que l'homme ne commence à se corriger soi-même, quand il avance déjà sur la ligne médiane, da tiferet yesod. Alors, il avait seulement un désir de recevoir orienté vers lui-même, dans le but de recevoir. Quand il entre dans le travail, dans le but de donner, alors il l'arrange de telle sorte qu'il soit dans le but de donner, avec le massar, et c'est ce qu'on appelle religieux. Alors, commence déjà un autre travail, et il filtre ses désirs. Il prend parmi les désirs avec lesquels on peut travailler. C'est parce qu'il y a des désirs avec lesquels on ne peut pas travailler du tout. Ou la mitzvah, c'est de ne pas travailler avec eux. C'est ce qu'on appelle les mitzvot négatives dans le cœur de pierre. Il prend des désirs avec lesquels il n'est pas mis de travailler. Il prend des désirs avec lesquels il est capable de travailler dans la mesure où il peut, selon la manière dont il peut les combiner. Et alors, il commence à être orienté dans le but de donner. À partir de ça, il construit sa ligne médiane. Mais de quelles actions de dons est-ce qu'il parle quand il dit qu'avant de devenir religieux, il avait un désir de recevoir matériel et davantage de force pour accomplir des forces de dons, des actions de dons. Le rab. Quand le désir de recevoir se révèle à l'homme sous sa forme ordinaire comme chez quelqu'un dans la rue, alors il voit que dans son désir de recevoir, pour une partie, il peut recevoir, et pour une autre, il peut donner. Qu'est-ce que ça veut dire? C'est qu'il y a des choses où je prends du plaisir du fait que je donne. Parle avec n'importe qui dans la rue. Il y a des choses où je prends plaisir du fait que je reçois. Et chacun, chez lui, c'est mélangé différemment. D'après ça, on peut dire que ça, c'est un homme mauvais, ça, c'est un homme bon, ça, ses actes sont beaux, ceux-là sont un petit peu moins beaux. Mais tous ces désirs, aussi bien dans le don, aussi bien que dans la réception, tous sont pour son propre bénéfice. Quand il commence à se comparer au véritable don, vraiment, c'est-à-dire sans aucun bénéfice personnel, alors l'examen est déjà complètement différent. Les actions de réception comme les actions de don, d'abord, lui apparaissent tous identiques. Ils sont tous dans le but de recevoir et toutes sont disqualifiées, toutes les actions. Alors, il se voit doublement mauvais. Avant, il pensait que recevoir était normal, naturel. Maintenant, il découvre que c'est mauvais. Et avant aussi, quand il donnait, il pensait qu'il faisait de bonnes et de belles choses. Il avait une justification, il avait une valeur personnelle. Et lui semblait que, bon, je suis un homme. Hein? On tire du plaisir. On a comme ça une estime personnelle, on a de l'orgueil, de la fierté, on a toutes sortes de choses. Même l'homme le plus méprisable, le plus terrible, peu importe, il possède ces choses-là. Voilà, il pense qu'il contribue, qu'il donne quelque chose. Maintenant, ça aussi se révèle à lui, ce qu'il pensait auparavant être son don, comme si c'était ce qu'il avait d'humain. Il voit maintenant que ça aussi, c'est dans le but de recevoir. Alors il devient doublement mauvais. Et à partir de ce ressenti que toutes mes actions sont mauvaises et affreuses, et que vouloir donner à quelqu'un est encore pire à partir de ce ressenti, il entre vraiment dans le désespoir. En plus du fait que ses actions précédentes sont aides de réception se révèlent toutes dans le but de recevoir et des désirs encore plus grands se révèlent aussi à lui. Surtout, il voit qu'il ne se soucie de rien. Que rien ne lui importe, qu'on dévore ses enfants, que le monde entier se détruit, qu'il arrive n'importe quoi, peu importe. Soudain, il voit que son ego est tellement enfermé en lui-même que, au-delà des limites de son propre corps, il ne prend rien en compte, jusqu'au moindre détail. Ensuite, le désir de recevoir lui montre aussi une image telle que non seulement ce qui est hors de son corps, mais même ce qui arrivera dans un instant, hein. Dans un instant, il ne se soucie pas. Voilà, dans un instant, même si dans un instant je n'existe plus, que je brûle, peu importe, mais jusqu'à l'instant suivant, je suis vivant, et c'est tout. Ça veut dire que le désir de recevoir se concentre tellement en un point unique, dans le présent et à l'intérieur de lui-même, que c'est vraiment sa limite, c'est vraiment un point. Et c'est une limite temporelle aussi, sur l'axe du temps, comme ça, c'est comme une limite dans l'espace aussi, il n'y en a pas. Et donc quand l'homme découvre ça, alors il voit que ça veut dire que ce n'est pas que le désir de recevoir doit se révéler comme grand. Et il se révèle comme grand quand il est replié sur lui-même, tu comprends? Et jusqu'au bout. Et rien ne lui importe sauf cela. C'est ce qu'on appelle grand. Grand, c'est par cette réalité qu'il a, la réalité terrible. Tellement introverti comme ça, complètement tourné vers lui-même. Alors, l'homme entre vraiment dans un état où il ne comprend pas comment c'est possible de s'en débarrasser. Il en souffre vraiment énormément. Pourquoi? Parce que s'il découvrait ça simplement, ce serait pas si mauvais, voilà. Et bon, je suis comme ça. Et on voit que beaucoup de gens font des choses terribles dans le monde, et même ils se justifient encore plus que les gens qui font soi-disant de bonnes choses. Mais le problème, c'est que celui qui va devenir religieux, c'est-à-dire acquérir une ligne médiane, oui, travailler dans Dat Tiferet Yesod. Alors, il se voit comme mauvais face à la lumière environnante. Alors, il a déjà un dédoublement de personnalité. C'est pas que Est-ce pas simplement qu'il se voit mauvais? Là, il ne voit pas le mal. Ici, quand il se voit face à la lumière environnante, ce ressenti terrible s'ajoute au corps à lui. Alors, qui suis-je face à un véritable standard qui correspond aux qualités de la lumière? Alors, il devient simplement fou. Ces moments-là, ce sont des moments très... Vous savez, c'est... Qui pense qu'ils sont juste comme ça? C'est tout? Et ça, c'est le commencement de la reconnaissance du mal. Évidemment, c'est pas encore vraiment la reconnaissance du mal, parce que la reconnaissance du mal, c'est par rapport au créateur. Pour l'instant, ici, face à la lumière environnante, il se voit un peu mauvais. Par rapport aux autres, par rapport à une sorte d'image, comme ça qu'il pense devoir être bonne. Mais c'est pas encore ça, c'est pas encore combien de mal je fais au créateur, c'est pas encore par rapport à lui. Mais il pense comme ça, à propos de lui-même. Ça veut dire que donne-lui de se corriger, donne-lui de se calmer, alors tout ira bien. Mais c'est déjà un commencement. Il se voit déjà chaque fois plus mauvais. C'est le signe qu'il avance réellement vers la ligne médiane. Bien sûr, il est désespéré, il est sans force, il maudit tout. Et cette voix aussi ne lui semble pas pouvoir être très bonne, parce qu'il se voit toujours mauvais. Mais ici, il faut déjà construire un système de protection pour qu'il ne puisse pas fuir. Ça, c'est premièrement un système qui le tire vers l'avant. Comme on le voit chez nous dans ce monde-ci, un homme est malade. Et pour un seul malade dans un hôpital, il y a 3 ou 4 personnes qui s'occupent de lui, oui. Il y a comme ça une cuisine, comme tout un hôpital, il y a aussi une petite cuisine. Comme tout un hôpital, il y a aussi des entrepôts avec toutes sortes de médicaments. Il y a aussi une banque de sang, il y a une banque de médicaments, des salles d'opération, plusieurs salles d'examen, des appareils, tout, voilà, tout. Et quoi? Oui? Regarde autour. C'est, disons qu'un hôpital, pour 100 malades, a besoin de 500 personnes qui travaillent pour eux. Alors c'est comme ça. Ensuite, quand il guérit, il n'a déjà besoin d'aucun soutien. Et c'est pareil chez nous. On a besoin de se construire une telle société. Et quand on parle de construire la société, qu'il y en ait de tels systèmes, c'est qu'ils prennent véritablement soin des gens qui tombent parfois malades. Et chacun de nous, de temps en temps, qu'il y ait immédiatement de tels systèmes d'aide pour prendre soin de lui, de le soutenir, de faire toutes choses pour lui. Voilà. Moi, je me souviens, il y avait de telles situations, je ne pouvais pas bouger. Voilà, acheter quelque chose, même sortir à l'épicerie, dans un supermarché, acheter quelque chose. Voilà, vraiment, je ne pouvais pas bouger. C'était très difficile. Alors, il y a les amis. Voilà. Toutes sortes de choses comme ça. C'est pas une voie simple. Être un travail du créateur, faut vraiment. Mais le fait qu'on se fasse des amis, c'est considéré comme sien. C'est que lui a construit, lui a payé, lui a fait l'hôpital. C'est lui qui participe quand il est en bonne santé. Et quand il est malade, alors on prend soin de lui. Oui, David. Attention. Le religieux, à ce que je sais, c'est il a le plus grand désir de recevoir. Le rabbin, quel grand désir de recevoir un religieux. Bah, toi, t'es un homme religieux. Quel désir de recevoir, est-ce que t'as tellement grand? Attention. Ah, il veut comme ça, il veut accomplir toutes les mitzvot. Le rabbin, alors, le fait que voilà le Zohar il dit que il veut avaler un peu ce monde-ci pour que tout aille bien dans ce monde-ci, qu'il vive, qu'il ait des enfants, etc., et qu'il ait aussi du bien dans le monde à venir. C'est comme ça une sorte de capital pour le monde à venir, pour qu'après aussi quelque chose lui reste. Alors évidemment que c'est ce que veulent les gens. C'est humain, c'est légitime, c'est naturel. On ne peut pas dire que c'est mauvais, c'est comme ça que l'homme fonctionne. S'il ne parvient pas au véritable travail du créateur, c'est sa forme véritable de travail. Et c'est le travail du public. Oui. On accomplit les mitzvot et on observe tout. Et ça doit être comme ça. Vraiment, ça doit être comme ça. C'est malgré tout comme ça un cadre où tant qu'un homme ne grandit pas dans le développement de l'âme, au point d'exiger la divinité et d'exiger réellement de devenir religieux sur la ligne médiane, qu'il soit religieux sous la ligne médiane. Et ce qui se trouve sous la ligne médiane s'appelle minéral de Gdusha. Avant le développement sur la ligne médiane, il y a un point en dessous d'elle appelé notre religieux dans ce monde-ci. Comme tu vois, Mnebrak et tout, voilà. Tout ça s'appelle minéral de Gdusha, domaine de Gdusha, voilà. C'est bien. Alors, il observe la Torah, il mitzvot dans la matière, c'est-à-dire dans les actions de ce monde-ci. Il espère recevoir une récompense dans ce monde-ci et dans le monde à venir. C'est très bien. Il est interdit de leur révéler c'est quoi la véritable correction parce qu'ils ne sont pas encore capables d'y parvenir. Voilà, ne place pas d'obstacle devant un aveugle. Mais il ne faut pas non plus les déranger, il faut les protéger. C'est pour ça que les kabbalistes, durant toutes les générations, après tout, qui a écrit tous les livres sacrés? C'est des personnes ayant l'atteinte, des kabbalistes. Ils ont écrit de manière à ne pas toucher au peuple. Comme ça, à le traiter avec des gants. Parce que, qu'est-ce que tu vas faire comme ça quand, dans le développement général de l'humanité, où une telle masse n'est pas encore arrivée au développement? Donc, faut attendre. L'homme qui vit sur Terre, depuis déjà des dizaines de milliers d'années, et tu vois comment ça se révèle. Depuis Abraham et jusqu'à aujourd'hui, pour l'instant, ce sont des individus. Pour l'instant, ce sont des individus qui vraiment aspirent à être religieux sous la forme de la ligne médiane. Et sans désir, on ne peut pas rien faire. S'il se pose déjà la question de quel est le sens de notre vie par rapport à notre vie dans ce monde-ci où il n'y a déjà aucun sens et qu'il aspire déjà à la spiritualité, c'est-à-dire à ressentir la vie là-bas, alors tu peux parler avec lui. Avant ça, faut pas le toucher. C'est parce qu'il ne te comprendra pas. Ses désirs et son intériorité, ils ne sont pas encore prêts à recevoir quelque chose. Alors, le fait que un homme religieux, comme ça, ordinaire, ce qu'on appelle un juif, oui, qui veut observer la Torah, les mitzvot, comme on les lui a enseignés, et recevoir une récompense pour ça, voilà, vas-y, je t'en prie, c'est très respectable. C'est par ça qu'il se préserve pour rester dans le peuple, et par cela, il se préserve pour la correction suivante, qui viendra quand le Créateur éclairera un peu son point dans le cœur, et il ressentira le point dans le cœur, et dès lors, il commencera à se développer. Et c'est pour ça que, par manque de connaissances, les religieux pensent que les kabbalistes, que moi par exemple, voilà, je suis contre eux, ou quelque chose comme ça, c'est pas bien. Je suis pas contre eux, et on ne le touche pas. On veut seulement rassembler ceux qui ont déjà le point dans le cœur, et qui demandent quel est le sens de notre vie dans ce monde-ci, ou vivre ainsi n'a aucun sens. Et pour eux, on a vraiment une réponse. Et ils ont vraiment été choisis pour commencer la correction. Chacun sa correction particulière. Et il n'y a vraiment aucun mélange entre ces gens-ci et ces gens-là. Le Baal HaSulam, il écrit à beaucoup d'endroits. C'est la Torah du public, c'est la Torah du particulier. L'opinion de la Torah est opposée à l'opinion du propriétaire. Et il est interdit que les uns touchent les autres. Voilà. C'est interdit de se mélanger. C'est une Torah complètement différente. C'est une approche, un esprit. Et tu vois, c'est comme si c'est tout le cours de la vie qui était différent. Comment est-ce que nous on vit? Comment est-ce que eux ils vivent? Nous, on est à l'intérieur de nous-mêmes, dans la pensée, dans l'intention, tout le temps. On se dévore nous-mêmes, on clarifie tout le temps. Où suis-je? Qu'en est-il de moi? Etc. Tout est concentré à l'intérieur de l'homme. concentré, oui. Mais gonades, on peut dire tout ça. Et chez eux, c'est l'extériorité. Faire comme ça, et plus, bien encore davantage comme ça, puis encore un chapeau comme ça, et encore une action, une traction comme ça. Et c'est bien, ça doit être comme ça. Tant qu'il n'y a pas d'intériorité, on s'occupe de l'extériorité. Cette éducation, elle a été instituée par les kabbalistes. Après la destruction du temple, quand ils sont tombés, le blasphème, il écrit que pour le premier temple, c'était encore plus ou moins comme ça. Mais au second temple, la notion même de ce que c'est que l'Ishma a complètement disparu. Ça veut dire que la lumière environnante s'est simplement éloignée. Le temple a été détruit. Le temple a été détruit, ça veut dire que l'illumination n'était déjà plus à l'intérieur du peuple. Et c'est comme chez nous. Tu vois parfois que tu te trouves dans une élévation, dans un ressenti de la divinité, voilà, comme si tu vivais, comme si tu flottais vraiment dans les airs. Voilà, t'as un ressenti de ce que tu lis, de tout ça. Et soudain, tu te ressens complètement comme ça, comme un âne, que t'as rien, et que tu comprends aucun mot. Mais t'as malgré tout une illumination lointaine où tu te trouves maintenant par rapport au bon état dans le mauvais état. Mais si on te coupe même de ça, c'est ce qui se produit lors de la destruction du temple. À la destruction du premier temple, à l'illumination qui se trouvait dans le peuple, elle s'est retirée. Ils la ressentaient alors, alors qu'ils étaient dans la spiritualité, comme ça, ils étaient dans l'enthousiasme, dans la connexion. Mais donc cet esprit s'est retiré, mais il leur a donné les achoraim. Et il restait encore le ressenti qu'ils étaient dans un certain lien avec la spiritualité. Et la spiritualité existait. Le second temple, donc après la destruction du premier temple, ils savaient au moins ce qu'était l'Ishma. Voilà. Et par son épuisé, où est-ce qu'il se trouvait plus ou moins. Et c'était malgré tout face au Mohrin d'Achaya qui éclairait plus loin au premier temple. Au second temple, c'était déjà les morines de l'âme. Et de loin également, mais ils éclairaient. Après le second temple, ils ont perdu le ressenti que c'était mauvais, que leur état était mauvais par rapport à la lumière. Et ce discernement de ce qu'était l'Ishma, il a disparu. Le Baal HaSolam, il écrit ça dans les articles, dans l'essence de la sagesse de la Kabbale. Voilà, quelque chose comme ça, il y a un article comme ça. Dans Priraham, article. Et donc, c'est tout. Et donc, ils sont devenus comme un âne qui ne sait rien. Et tu comprends? Il est resté comme ça, comme. Il est resté quelques-uns, comme Rabbi Shimon et ceux de la Gemara. Et ils ont commencé à écrire. Alors, on leur a dit, occupez-vous de ça. Et ils ont dirigé ce peuple qui s'était détaché de la spiritualité, de cet auteur spirituel, et ils les ont dirigés de sorte qu'au moins ils fassent ça. En parallèle de la matérialité, fait toutes sortes de choses. C'est tout. Et donc, avant, chacun priait du fond du cœur, vraiment une prière du cœur. Mais alors, ils leur ont écrit un livre de prière, parce que avant, il n'y avait pas toutes ces choses dans la matérialité. Et alors, on leur a dit, oui, fais ça. Tu comprends? C'est comme ça donner une limite à un animal qui ne connaît déjà plus la clôture, et la spiritualité ne lui donne déjà plus une clôture qu'il cherchait de lui-même à respecter. Alors, on lui fait comme ça une certaine clôture pour qu'il vive comme ça. C'est ce qu'ils ont fait comme ça dans le Shulchan Aruch, pas tout ça. Donc, l'état qui a existé pendant des milliers d'années, c'est le moindre mal, disons, oui. Tu comprends? Voilà, c'est tout. Et bien sûr, évidemment que les gens qui se trouvent là-dedans, qui n'ont aucun lien, aucun contact avec la spiritualité, alors ils pensent et qui ne ressentent pas la lumière environnante, alors ils pensent que c'est tout. C'est ça l'état. Et il ne peut rien avoir de plus que ça. Et en observant tout ça, je fais tout ce qu'on peut faire. Et en vérité, il ne fait pas comme ça tout ce qu'il peut faire. Mais il n'a pas le ressenti qu'il y a ici encore une sorte de correction. Voilà. Quelle correction s'il n'y a pas de plan en cœur qui ne se révèle pas? Donc, c'est pour ça que les uns et les autres ont chacun leur Torah, leur instruction. C'est pour ceci, c'est une Torah extérieure, et pour ceci, c'est une Torah intérieure. C'est pour ça que ça s'appelle l'intériorité de la Torah. Et c'est pas pour rien. C'est parce que c'est nommé d'après l'homme. Et pourquoi est-ce qu'on a besoin de la Torah? C'est soit pour la correction intérieure, le pont dans le cœur, soit pour une correction intérieure, extérieure comme ça, pour savoir quoi faire avec les mains, les jambes, comment prononcer les choses. Regarde comme ça, t'as un livre sur la médisance. Si tu prends une seule condition, t'aimeras ton prochain comme toi-même. Et t'as besoin de tous ces livres, toutes ces encyclopédies? C'est comme ça, ou comme ça, ou comme ça. C'est, on a une seule loi. Tu aimeras ton prochain comme toi-même. Et force de l'accomplir, et c'est tout. Voilà. Et quels autres livres qu'il te faut? Mais quand tu sors de l'intériorité vers l'extériorité, chaque chose doit être définie sous une forme extérieure, quelle que soit la manière dont elle paraît. Alors, elle commence déjà à être dans la multiplicité. Alors qu'à l'intérieur, il n'y a qu'une seule loi, c'est la loi de l'adhésion, de la correspondance. Oui? Illusion. À quel stade un homme peut accélérer son développement à partir du moment où il entre dans la voie du temps mutuel? Alors, encore une fois. Étudiant, comment est-ce qu'un homme peut accélérer son développement? Ah, accélérer le développement. Bon. Accélérer le développement... Il faut beaucoup lire. Au début, il ne comprend pas ce que c'est les amis, ce que c'est le travail, ce que c'est toutes ces choses-là, tout ce qu'on exige de lui ici. Certains, en effet, ils y entrent comme ça par leur nature. Mais pour d'autres, ce n'est pas dans la nature. D'être comme ça relié à tout le public, travailler ici et là, comme maintenant, nos gars sont en train de coller des affiches là-bas, ou sur le toit, comme ça, Grishma, qui prendra sûrement quelques personnes pour travailler. Il attend déjà. Voilà. Et pour la cuisine, il y a des gens comme ça qui ne sont pas vraiment faits pour ça. C'est selon leur caractère, ils sont davantage portés vers l'étude. Et alors, à la première étape, l'homme doit beaucoup lire, disons comme ça. Encore une fois, je ne sais pas trop comment les temps sont aujourd'hui, parce que tout se raccourcit et tout change. Mais pendant environ sa première année, il doit simplement être comme dans une machine où on fait des boulettes. Voilà. Et un hachoir, tu vois, un hachoir à viande. Tu comprends? C'est introduire en lui comme ça toute sorte d'écrits, d'articles, les lettres du Balasulam, du Rebbe, du Rabash, et vraiment comme ça les dévorer, et revenir encore, introduire en lui-même le plus de matière possible. Encore. Peu importe qu'il oublie, peu importe qu'il comprend pas, et qu'il ne pense pas. Ensuite, il commencera à penser. Au début, il n'est pas capable de penser. Il va simplement lire, et c'est tout. Simplement lire. Et c'est comme ça, c'est écrit, comme ça, c'est écrit, comme ça, c'est écrit. Vraiment comme ça, se gonfler, se remplir comme ça de connaissances. Et ensuite, ça commencera à travailler en lui. Parce que par le fait, parce que il est là, au début, l'aspiration. Voilà. Et donc, il commence à lire, et donc, par la lecture, il a déjà un lien avec la lumière environnante. Et s'il fait ça suffisamment de fois, suffisamment? Non, voilà, quelques mois, 6 mois, 1 an. Alors, ça commencera à bien travailler. Voilà. Et il y en a certains qui, non. Voilà, qui, à la place de toute cette lecture et de toutes ces choses, il est bon pour eux qu'ils travaillent dans la société. Mais l'un ne peut pas exister sans l'autre. Il faut malgré tout une certaine diversité. C'est seulement le pourcentage qui dépend du caractère de l'homme. Le travail du groupe et l'étude, chacun doit avoir un certain pourcentage de l'un et de l'autre. Et ça, et ça. Voilà. Mais pour accélérer, surtout au début, c'est par beaucoup de lectures, et ensuite, c'est justement par davantage de travail, et en pensant, pourquoi est-ce que je fais ça, etc. Ça veut dire qu'ensuite, ça vient déjà comme un travail davantage pour la société, parce que là, on ressent déjà des difficultés, et des problèmes, et pourquoi, etc., etc. Et qu'est-ce que c'est, et pourquoi, et se confronter à ça et avancer, essayer d'avancer. Voilà. C'est, on étudie par exemple de Pessah, ou pendant certaines fêtes, quand personne n'étudie. Voilà. Tout le monde travaille en sorte avec une grande élévation et un gain tellement grand. Qu'est-ce qui s'est passé réellement? C'est en faisant ce genre de choses, tu comprends? C'est, comment dire, c'est, moi aussi, je comprends que c'est comme ça. Vous voyez à quel point est-ce que je suis capable de me battre comme ça à cause d'un gaspillage d'argent. Mais à Pessah, encore 100 000 shekels, encore 200 000 shekels, sans compter. Parce que là-bas, vraiment, tu achètes la spiritualité. Des gens pour qui le Créateur a arrangé qu'ils avaient l'aspiration à la divinité, mais autour d'eux, il n'y a pas de société. Ils sont quelque part dans le monde, ils ont été dits de Bassolam tout seul, et ils sont simplement condamnés à l'échec. Ils ne réussiront pas à avancer. Les gens qui sont dans le monde, qui ont une inspiration et qui n'ont pas encore les livres du Bala Sola, mais qui ne connaissent pas la méthode, etc., etc. Alors, il y a des raisons pour lesquelles ils se trouvent encore comme ça. Moi, avant d'arriver chez le Rebbe, j'ai cherché pendant de longues années. Non. Ils ont aussi les livres. Ils ont toute la connaissance. Alors, s'ils ont les livres et s'ils ont tout, mais qu'ils n'ont pas de société, alors, d'une manière ou d'une autre, ça tournera d'une telle façon qu'ils auront une société. Parce qu'il ne peut pas arriver que si un homme aspire selon le désir et qu'on lui révèle ça d'en haut et que le créateur ne lui arrange pas ensuite toutes les autres conditions. Tu comprends? Voilà. Moi, je pensais pas que, par exemple, venir en Israël, moi, je pensais devenir scientifique. Et soudain, ça a changé. Il n'y a plus besoin de science, il faut aller en Israël. Bon, je suis arrivé en Israël. Bon, qu'est-ce qu'il y a ensuite? C'est comment est-ce que je réalise qu'en fait, j'ai rien à faire dans la vie? Jusqu'à ce que je commence à chercher. Et donc, j'ai commencé comme ça, puis comme ça, puis comme ça. Vraiment, chacun peut dire qu'il ne savait pas lui-même comment est-ce qu'il était arrivé. Mais c'est comme ça qu'on arrive. On amène l'homme. Et c'est pour ça que je me pose pas trop la question sur les gens qui sont dehors. Aujourd'hui, on a énormément de groupes, et cette année, j'espère que cette notion va vraiment fleurir dans le monde, la notion de Kabbale. Et dans beaucoup de pays, on espère vraiment ouvrir des groupes et aller aussi les visiter et qu'ils viennent aussi ici. Et ce sera déjà comme ça une propagation plus grande dans le monde entier. Et c'est tout. Et on doit s'occuper, même aujourd'hui, tu vois, et également dans les années précédentes, de tous les Israéliens et de tous ces Russes, comme ça, qui ont quitté le pays. À travers eux, tu commenceras aussi à donner aux autres peuples et à tout le monde. Et tu verras combien est-ce que tu auras comme ça de telles branches, vraiment. Et probablement que c'est un développement qu'on doit passer maintenant, vraiment dans les quelques années qui viennent, où on sera plus occupé non seulement de nous-mêmes, mais aussi du développement extérieur. Voilà, pas uniquement en Israël. Il y a beaucoup de choses qui ne peuvent se développer en Israël qu'à condition qu'ils existent d'abord dehors. Alors, elles sont acceptées dans le pays, en Israël. Donc, c'est comme ça chez nous. Que faire? Oui? Est-ce que le processus de la laïcisation est nécessaire pour sortir du minéral et parvenir au végétal? Non. Le processus où un homme cesse d'être religieux, c'est-à-dire un minéral de Kdusha, voilà, comme ça, un religieux ordinaire, puis il devient laïque, et seulement ensuite il arrive à la Kabbale, c'est pas nécessaire. Ça n'a absolument aucun rapport. On a évidemment des exemples de gens qui sont vraiment racidiques, des racidim, comme ça, des opposants aujourd'hui. Il y a dans le judaïsme comme ça une très grande crise. Beaucoup de gens comme ça qui comprennent que le judaïsme se trouve dans une crise profonde par rapport à ce qu'il était il y a 100 ans. Aujourd'hui, vraiment toutes les valeurs, toute l'attitude sont vraiment tombées. Voilà, c'est beaucoup de gens le comprennent, et beaucoup d'individus comme ça, de particuliers, pas de groupes, mais de particuliers. Ils étudient, ils se réunissent, parfois plusieurs, et ils en parlent. Et j'entends, par ceux qui téléphonent et qui s'y intéressent, que cette chose se produit vraiment là-bas aussi. Et c'est... Tu peux rien faire ici, c'est la création. C'est un développement que l'homme ne méprise pas. C'est... Soudain, il ne voit plus dans ses propres livres, dans son style d'étude. C'est-à-dire qu'il peut déjà... Il peut aussi étudier la Gemara et voir la spiritualité. Mais soudain, il est attiré. Et qu'il le veut ou non, comme on en parle, comme ça il y a un instant. Comment est-ce qu'on est arrivé ici? On nous y amène. On l'amène lui aussi à ouvrir un livre qu'il ne voulait pas ouvrir auparavant. Et soudain il ouvre et il voit tout à coup que c'est vraiment un monde entier. Voilà, juste simplement, j'entends comme ça leur enthousiasme, leur impression. Et... J'espère que ça passera comme ça. Après tout le balasoula, mais tous les kabbalistes, toutes les générations sont aussi sortis de cette manière. C'était des individus. Non, c'était pas des individus. On parle comme ça de dizaines, même de centaines de personnes par génération. Pourquoi? Parce qu'il y a 200, 300 ans, le Baal Shem Tov, le Kotsk et tout ça, et c'était des très grands groupes de personnes qui se trouvaient dans l'intérieur spirituel. Voilà. À l'époque du Baal Shem Tov, il y en avait des milliers. Dans chaque génération, il y en avait des milliers. Tous ces Admorim, là, jusqu'à il y a environ 100, 120 ans. Et c'était des personnes qui avaient l'atteinte. Plus ou moins, c'était comme ça. Parce que, tu vois, tous les livres qu'ils ont écrits, c'est évidemment des livres sacrés, de personnes qui ont l'atteinte. Voilà. Prends, par exemple, le rabbi de Gour, le rabbi Nachman, voilà, tout celui que tu veux. Tout cela, ils avaient tous l'atteinte. Qu'est-ce que tu veux? Voilà, c'est tous les kabbalistes. La question, c'est si on peut s'attendre aujourd'hui à ce que ce soit comme une masse dans le cœur du minéral qui commence à pousser. Le rabbi. En masse, ça ne peut pas arriver. Ni parmi les laïcs, ni parmi les religieux. Qu'est-ce que c'est qu'une masse? C'est soudain 1 million de gens? Je pense pas. Les tuyens. Quelques milliers, au moins. Quelques milliers, oui. Quelques milliers, oui. Ça ne dépend pas de nous, mais ça arrivera. Ça veut dire que à chaque étape, la quantité sera plus grande. Voilà. Disons que cette année, 100 personnes s'éveillent, l'année prochaine, ce sera 1000. Directement, on n'a rien à faire avec ça. Alors, on n'invitera plus Shulam à donner maintenant une conférence dans une yeshiva. Non. Directement, et pour la masse, ça ne peut pas arriver. Vraiment, je te le dis. Voilà, ça sera malgré tout des individus, mais parmi ces individus, il y en aura des milliers. Voilà, je sais pas moi. Par exemple, il y a un demi-million de religieux en Israël. Soudain, disons, 5% sentiront qu'ils doivent s'occuper de l'intériorité de la Torah. Mais c'est pas comme un luxe, mais vraiment faire l'essentiel, le Rav. Oui, en faire l'essentiel et s'en occuper. Vraiment ça, comme ça. Ça, oui, ça peut y avoir une telle chose. Mais ces 50 000-là, ou ces 5 000-là, ce seront des individus. Ce ne sera pas comme ça une sorte de racidoute qui vient chez toi comme ça et qui cherche une certaine voie. Ça peut pas y arriver. C'est le travail du particulier, de l'individu. Ça te paraît comme ça être un groupe de chassidim de Gour. Mais quel groupe? Comme ça, c'est juste que dans ce groupe-là, t'as toutes sortes de gens, toutes sortes de niveaux de développement spirituel, et ça viendra. Dans les années qui viennent, il y aura comme ça une grande crise. Hein? L'étudiant. On peut attirer beaucoup de gens du peuple aussi. Parmi les gens du peuple aussi, il y aura tel individu. Au total, ils seront nombreux. C'est ce dont on a besoin. On n'a pas besoin d'autres. C'est pour les autres, si seulement ils étaient tous de bons juifs. Et ceux qui ne sont pas capables d'être de bons juifs, les méchants, comme on les appelle, ce sont tous dont on a besoin. C'est tout. La politique, il n'y avait aucune politique, la crise ne soit pas pareille. Le rap, ça n'a qu'un rapport. L'homme peut vivre dans le palais du roi, avoir absolument tout et être en crise. Voilà, Gilad a un très léger exemple avec ton élève. Voilà, qui vit comme ça dans le palais du roi et qui a tout. Hein? En exil, l'étudiant dit. Le Rav, non, je ne t'aime pas. L'étudiant, en exil. Comme ça, à Bnebrak, dans tous ces endroits où ils étaient. Et comme ça, il y a 100 ans, le niveau des gens du peuple. Le fait qu'il y a 100 ans, le niveau des gens du peuple était lui aussi différent d'aujourd'hui. C'était la descente générale, comme ça, des générations. Oui, voilà. Même au moment de la destruction du temple, quelque chose comme ça, ils étaient très très purs. Même la destruction ou la haine dont on parle là-bas, ce sont des choses très très fines, très pures. Maintenant, au cours des générations, pendant 2000 ans, le désir de recevoir s'accumule de génération en génération. Les gens deviennent de plus en plus égoïstes. Et voilà, tout ce mal, il sort vers l'extérieur. Et surtout, pas au début, mais quand on avance, plus on avance, c'est pas une comme ça, progression 1, puis encore 1, puis encore 1, puis encore 1.

0: actions matérielles, qu'ils devaient accomplir comme ça et comme ça et dire comme ça et comme ça et comme ça et dire. Il a vu à quel point est-ce que c'était des choses comme ça limitées qui étaient dépourvues de complet parce que son intériorité s'élevait et l'extériorité en comparaison est tombée et il ne se tient plus. Il brise cette limite et il ne reste déjà plus dans le minéral de Kdusha. Tout ça, ça vient du fait que le désir de recevoir grandit. Qu'est-ce qui est respectable dans le public? C'est plus un homme est comme ça ordonné, qui vient à la synagogue, qui accomplit toutes les mitzvot, qui paraît au public comme ça, qu'il est vraiment pur de toutes les inquiétudes, qu'il a comme ça vraiment une croyance simple, comme tu le dis. Tu sais vraiment, il n'a rien comme ça dans la vie, comme ça. Et il avance, c'est tout. Ça, c'est ce qu'on appelle un beau religieux, vraiment bon, vraiment saint, oui, Kodesh. Et chez nous, ça s'appelle qu'il n'a pas de désir de recevoir, qu'il est vraiment comme un chat, et qu'il accomplit ce que la nature lui dit d'accomplir. Ajoute-lui un petit peu d'ego, un petit peu de désir de recevoir, et tu verras à quel point qu'il rejettera tout. C'est tout. Alors, que tu le veuilles ou non, tu peux pas les maintenir seulement pour la même clôture qu'ils avaient il y a 500 ans, il y a 2000 ans. Parce que le désir de recevoir, il grandit. Il n'y a rien à faire. C'est pour ça que chaque génération est pire que la précédente. Jusqu'à ce que le visage de la génération soit comme le visage du sien, qui crie comme ça. Donne-moi, donne-moi. Et contre ça, il n'y a rien à faire. Ils viendront malgré tout. Simplement, c'est comme ça encore, ils recherchent. Mais comme c'était dans le 20e siècle, tu verras ce qui se passera dans ce siècle. Ce sera vraiment quel développement intérieur se produira chez les gens. Et d'année en année, tu verras comment le monde se concentrera davantage dans cette direction. Et quand tout le reste tombera, soudain les gens commenceront à ressentir que le monde entier dépend de leur intériorité. Tu vois, comme ça on a ces professeurs qui viennent chez nous, ces mathématiciens, ces futurologues. Ce sont des professeurs de mathématiques et ils disent c'est par le développement spirituel que le monde changera. Tu les regardes, tu ne comprends pas. Eux aussi ils disent que c'est ce qui tient aujourd'hui. Où est-ce que ça existait, ça, il y a 50 ans? Et si tu avais vu comme ça, les Américains, ils recevront encore quelques coups comme ça. Bon, si tu as un petit peu.
1: Une chose qui n'est pas claire, tu es très doux sur la question des religieux, que ça ne nuit pas, et que ils ont besoin. Je ne suis pas doux avec les religieux, avec les laïcs. Je dis la vérité. Et vous interprétez ça comme si je voulais faire plaisir à quelqu'un. Sérieusement, un homme qui est laïque, au lieu d'aller vers la drogue ou la prostitution ou toutes sortes de choses, vaut mieux qu'il soit dans une certaine clôture qui l'aide à rester simplement sous une forme humaine. D'un autre côté, c'est pour ça que si tu me demandes quoi faire avec l'enfant, qu'est-ce que je peux te dire? Il faut lui donner une certaine clôture religieuse. Alors tu le protèges de toutes sortes de choses irréversibles qu'il peut maintenant acquérir dans une société laïque. Oui, il y a plusieurs choses. D'abord, on découvre un peu des choses négatives dans les sociétés religieuses qui ne sont pas moins graves que dans les sociétés laïques. Des choses qui vont très très loin. Quand ces sociétés, en fin de compte, quand le désir de recevoir éclate vers l'extérieur, il devient grand. Alors peu importe à l'homme, la clôture religieuse ou laïque, il devient sans limite, complètement déchaîné, rien à faire. Bien sûr, il y a des choses ici comme là-bas, mais si on peut préserver d'une manière quelconque. Avec une fille, je pense que j'ai plus ou moins réussi. Le fils, le rabbi a dit, envoie-le. Laisse-le, envoie-le. Je l'ai envoyé. Il n'est pas comme j'aurais voulu, mais j'ai suivi l'ordre du rabbi. Mais les filles, tu peux voir. C'est-à-dire, je pense que c'est plus ou moins ainsi à notre époque.

0: Peut-être dans 10 ans, les conditions seront différentes. Mais à notre époque, c'est plus ou moins, je pense, une forme qui vaut la peine, qui compensait le moins de dommages possible. Mais cela m'écrit à plusieurs endroits que celui qui s'occupe de la Torah extérieurement est justement celui qui cause le plus de dommages, et c'est précisément ce contre quoi il mettait en garde avant le Kos, dans la vertu aussi dans les livres, il met en garde que précisément si on exige la Torah, c'est Monsieur, c'est vrai, voilà, cela m'écrit à la fin de la section Livre des Zohar, que ceux qui s'occupent de l'extériorité de la Torah et ne veulent pas s'occuper de l'intériorité de la Torah, pas ceux qui ne savent pas, ou quelque chose comme ça, qui ne veulent pas. La méprise, la haine, ils causent tout le dommage, les tueries, toutes les choses les pires du monde, c'est vrai. Ça ne veut pas dire qu'un homme ne doit pas se trouver là-dedans, mais doit y être et s'occuper de la cave. Et là, justement, il dit, veuille ou non, écoute ce qu'il dit. Il dit que ceux qui s'occupent de l'extériorité de la Torah doivent commencer à s'occuper de l'intériorité de la Torah. Il ne dit pas de toi, Tzion, qui se promène à Shenkin à Tel Aviv, est coupable et cause de mauvaises choses au monde. Il doit commencer à s'occuper de l'intériorité de la Torah. Il ne parle pas de toi, il parle de... Pourquoi ?
1: Non.
0: Alors ? Pourquoi ? Peut-être parce que là-bas, il y a davantage de potentiel pour s'occuper de l'intériorité, mais la situation est que ça ne fonctionne pas. Alors tu veux dire ceci, il vaut mieux qu'ils quittent l'extériorité. Ils ne peuvent pas faire l'intériorité, qu'ils quittent aussi l'extériorité, qu'ils soient simplement là et qu'au moins nous causons du dommage à personne. Ça ne t'aidera en rien. Même aujourd'hui, ne s'occupe pas de l'extériorité comme l'extériorité est vraiment, tu comprends? C'est pas là le dommage. Le dommage est réellement dans le fait qu'il ne s'occupe pas de l'intériorité et un homme complètement laïque. C'est vrai, il est plus facile pour toi d'aller vers lui et lui dire « Viens, étudie la Kabbale. » À mon avis, tu peux venir comme ça à un religieux. Mais le problème, c'est l'éducation, la jeunesse. On parle de masse, de millions. Je ne pense pas que si tu les libères complètement de l'étude de la Torah ou de certaines limites qui sont bonnes pour le peuple, alors tu fais pas quelque chose de bon. Mais si c'est juste, alors presque aucun des gens assis ici ne se trouverait pas. Et qu'est-ce qui serait passé? Tous ceux qui se sont réveillés ici sont réveillés depuis la laïcité, pas depuis la religion. Tu mélanges, tu t'embrouilles avec deux voix, je te comprends, mais tu mélanges. Ce qui m'incombe de faire, ce que fera le Créateur. Je ne suis pas le maître de ce qui se passe d'en haut. Je sais ce qu'il m'incombe de faire d'en bas. D'en bas, je préfère être juif. Qu'est-ce que juif ? Il connaît un peu ce qu'on appelle le judaïsme populaire et qui appartient d'une manière quelconque. Je ne dis pas qu'il doit ressembler à quelqu'un de Mea Shearim, orthodoxe de Jérusalem, et se comporter ainsi vis-à-vis de l'État et de l'armée et toutes choses auxquelles il est obligé envers l'État. Je ne parle pas de ça. Non. Mais il doit malgré tout se trouver dans le cadre du peuple. Et pour notre peuple, tu n'as aucun cadre en dehors de ce qu'on appelle l'héritage. Tradition. Il faut que ça existe sous une certaine forme. Maintenant, on arrive ici. Est-ce qu'il sait ce qu'est la Pâque, Sukkot, les fêtes? Rien. Un peu davantage. C'est ce que je parle. Je ne parle pas de devenir ultra orthodoxe. Traditionnel, tu comprends? Vraiment. Le problème avec le traditionnel, c'est que son père et sa mère sont traditionnels, lui, il ne sait plus ce que c'est. Il vient chez eux pour une fête comme ça, leur faire plaisir. Tu sais ce qui arrive. Et la deuxième génération se détache complètement. C'est pas vrai? C'est mon expérience, où je vis, les amis que je connais, c'est pas vrai? Quelqu'un qui est traditionnel et dont les parents sont sérieux, pas, justement, chez les religieux, s'ils brisent déjà, ils brisent complètement. Mais il y a des familles traditionnelles, les enfants aussi restent dans la tradition. Ce sont vraiment les fêtes, comme il faut, des choses comme ça, justement. Bref, je te dis, l'homme est un animal. S'il veut devenir un homme, je t'en prie. Alors, nous l'aiderons à devenir un homme. Un animal, il vaut mieux qu'il soit dans un bon troupeau, dans un endroit clôturé, avec une bonne protection. Alors, ce sera bon pour lui aussi. Tu vois ce qui arrive à la génération, vraiment, toute la génération, qui n'a aucune limite. Regarde ce qui arrive, et vous pensez que dans leur libre développement, ils parviendront aussi à quelque chose? Rien. Ils pensent qu'alors, il y aura une floraison. Quelle floraison y a-t-il? Rien. Tu comprends? Ils pensent qu'ils peuvent ainsi apporter quelque chose de nouveau à l'humanité. Rien ne poussera de ça. Qu'est-ce que l'homme peut sortir de dessous ses cheveux? Qu'est-ce qu'il y a dans de ce développement? Il ne leur arrive rien. Enfin, en fin de compte, ils arrivent à la prostitution, à la drogue. Les pauvres. Il n'y a rien. Si tu me montres dans ces éditions, mais il n'y en a pas. Du côté de la Kabbale aussi, il n'y en a pas. L'homme n'a rien à chercher dans la laïcité. Et dans la religion non plus, il n'y a rien à chercher. Il faut seulement maintenir dans une certaine clôture. Tu verras, comment tous les peuples se maintiennent ainsi. Nous seuls ne sommes pas capables, car chez nous, le désir de savoir est plus grand. Tu penses que les Américains sont tellement déchaînés? Tu ne sais pas quel régime ils ont là-bas. Regarde les films israéliens, les films américains. À quel point dans chaque film américain, tu as la fierté, tu as un idéal, tu as l'Amérique au-dessus de tout. Tu comprends? Et à quel point ils s'y accrochent? Regarde quel film ils font. Comme en Russie, la même chose. Ça, on le sait. Ils l'habillent sous une forme où tu ne ressens pas. C'est tout. Va en Europe. Tu penses que tu peux faire ce que tu veux? Quel régime rigide il y a dans chaque chose. Chez nous, c'est le pire, car chacun a un désir de voir mille fois plus grand que celui d'un non-juif à l'extérieur. C'est pourquoi il en sort un tel mal qu'on ne peut absolument plus le contenir. Bref, l'homme est un animal. Et la protection est pour son bien, Des générations sont déjà passées et on l'a vu, rien de nouveau. J'ai vécu à l'époque des Beatles avec toutes ces fleurs, tu sais, toute cette génération. Et qu'est-ce qui reste? Qu'est-ce qu'ils ont fait? Rien. L'homme grandissait ainsi jusqu'à 30, 35 ans, comme un fric, un hippie. Et ensuite, tous ces hippies, qu'est-ce qu'ils ont fait? Ou alors, vers la drogue, ou soit 35. Les plus bourgeois, oui. Ceux qui ont réussi, les plus bourgeois, oui. Ceux qui ont réussi et ceux qui n'ont pas réussi. Soudain, à 40 ans, tu découvres que tu n'as pas de travail, pas de maison, rien du tout. Et le monde avance, prospère, et toi, qui es-tu? C'est la même chose avec ceux que nous sortons maintenant de la drogue. Je ne dis pas que la clôture religieuse est bonne. Je dis que malgré tout, nous avons besoin, un peuple a besoin d'une certaine limite, a besoin d'un certain régime. Ce sont des choses qui ont déjà existé. Il est obligatoire. Il y en a un, c'est tout. Et l'anarchie, soit dit en passant, est aussi un régime fort. Ce n'est pas le peuple le problème, je dis des choses simples. Si nous disons que, plus ou moins avec les ultra-orthodoxes, on n'a rien à dire. Les laïcs peut-être, qui acceptent, mais ceux qui viennent ne viennent que rarement. Mais il y a une très grande couche de gens comme la synagogue de David, comme de beaucoup de synagogues que je connais dans mon quartier, dans mon environnement. Il y a des gars qu'on appelle des religieux traditionnels. Ils lisent même le Zohar. Et d'après ce que je vois, parce que j'allais moi-même de temps en temps à la synagogue, je vois ça. Et dans les autres livres du Kabbal, je vois le déclin de cette direction à la place. Comme si chaque fois, un orthodoxe, ils ont 10 minutes par jour, on leur donne un cours de Gemara ou toutes sortes de choses comme ça. Pourquoi nous n'ouvrons pas ici une nouvelle approche? Pourquoi nous n'allons pas vers ce public? Pourquoi nous sommes, monsieur, dans une période de transition? Dans cette période, il y a de la place pour tout. Et rien ne s'est encore clarifié aux yeux du public au point que nous puissions venir et dire « nous avons quelque chose ». C'est une époque où on ne peut pas encore venir vers le public traditionnel, disons, ou religieux, national, ou quelque chose comme ça. On ne peut pas venir encore. Il se trouve encore dans les étapes de la brisure. L'étape suivante, ou deux étapes, je ne sais pas quand, mais ça viendra. Maintenant, pour l'instant, on ne peut pas. Maintenant, pour l'instant, nous devons nous occuper de ce qui est possible pour nous, le public. Là, il y a une approche possible. Je ne pense pas qu'il n'y aura pas d'approche vers les publics religieux. Il y en aura. Et comment? Ils auront besoin de nous. Ils nous voudront. À cause de la crise, tu verras. Ça viendra. Mais maintenant, il y a celui qui n'est pas repoussé par nous. Un public qui n'est pas repoussé par nous, nous nous efforçons d'aller vers lui. Ce public religieux simple n'est pas repoussé par le public religieux simple est malgré tout repoussé. Il ne veut pas encore de nous. On ne peut pas venir vers un homme s'il ne veut pas. Il faut que se révèle chez lui un point. Quel est le sens de ma vie? Quel est le sens de ma vie dans tout ce monde? Même si tout y va bien, même si tout va bien, pour l'instant, ils disent encore, je n'ai pas de sécurité, je n'ai pas d'argent, l'assurance nationale s'arrête, l'allocation n'est soudain plus payée, et toutes ces choses. C'est la révélation de la divinité. Ce qui arrive maintenant, tu penses que c'est le ministre des Finances qui fait toutes ces choses, le créateur fait toutes ces choses. Tu verras encore un peu, et encore, mais à travers le fait qu'il souffre dans cette vie, l'homme parviendra au discernement que dans cette vie, rien ne peut être vraiment meilleur, même s'il est rempli d'or, d'argent, d'honneur, de tout ce que tu veux. Ça non plus, ce n'est pas la vie. Des temps comme ça viendront. Ça s'appelle que le point dans le cœur travaille déjà. Mais chez eux, non. Pour l'instant, ils ressentent encore une chose ainsi. Est-ce qu'ils doivent obligatoirement attendre que le mal s'incarne intérieurement ou qu'ils peuvent sauter cette étape, mais qu'il n'y a pas de véritable dans de tels endroits, commencer à les faire entrer dans ces choses? Non, ils ne se trouvent pas encore dans un état où ils peuvent entendre parler d'une voix dans la vie de la part d'un homme qui n'est pas considéré comme grand selon leurs critères. C'est pour ça qu'ils invitent, comme tu dis, des personnes qui sont grandes selon leurs critères, qu'un grand Rav de Jérusalem vienne leur parler de Gemara. C'est pas un grand Rav, n'importe quel ultra-orthodoxe, peu importe. Tu vois, même n'importe quel ultra-orthodoxe, dans ta synagogue où les gens viennent simplement en chemise et pantalon, et lui, il porte un chapeau et une veste, il est déjà appelé Rav chez eux. Il juge encore d'après l'extériorité. Très bien. Quand je suis arrivé chez le Rabbi, je n'ai pas regardé qu'il avait un chapeau de 63 cm. Je l'ai acheté, donc je sais. Je n'ai pas regardé d'après la taille. Je n'ai pas mesuré. Hein. Il a un chapeau plus large. Et lui, un chapeau Kneitch, ou un chapeau moins. Je n'ai pas mesuré d'après ça l'intériorité de l'homme pour décider s'il fait la paix que j'étudie auprès de Sidi. Et eux, pour l'instant, c'est comme ça qu'ils mesurent. Alors pourquoi aller vers eux? Contre leur propre appréciation. Ils ont malgré tout une certaine ouverture aux choses intérieures. Non! Moi, je vais vers des gens qui me regardent. Ils voient quelqu'un d'un peu religieux, mais pas au point que ça les repousse, et je parle avec des mots auxquels je suis habitué, pas avec les mots de là-bas, oui, le nom de Dieu et l'aide de Dieu, et toutes sortes de choses qui dans le statut social existent aujourd'hui les repoussent. Alors je vais vers des gens qui sont prêts à me recevoir. Chez les gens qui sont vraiment contre, pourquoi est-ce que j'ai brisé l'homme? J'en vois aucune nécessité. Si c'est vraiment, je ne sais pas, s'il y avait une chance de réussir et l'heure à l'exiger, vraiment, ce serait autre chose. Je ne pense pas qu'il y ait une chance. Je vis parmi eux, je sais ce que c'est. Je sais quel est encore le degré de leur haine envers celui qui s'occupe de Kabbale. Et ce qui se passe aujourd'hui, que peu à peu, ils commencent d'une certaine façon à accepter de se taire, pas sortir, partir en guerre. Ceci parce qu'il y en a qui présentent la Kabbale aux laïcs, qui la leur enseignent, ouvrent toutes sortes de cours, des conférences pour le peuple. D'année en année, ça devient quelque chose de plus habituel. Ça progresse davantage. Il y en a beaucoup qui s'en occupent. Il faut déjà que sans ça, on peut attirer les gens vers rien. Alors, le temps doit faire son travail. Qu'est-ce qu'on peut faire? Tu penses que je suis patient? Pas de choix. Très simple. Mais je vois que l'attitude change. Toi, peut-être tu ne le ressens pas, mais c'est ainsi. Bien. Partageons les impressions de la leçon et qu'est-ce que nous prenons pour réaliser en dizaines. Plus l'homme construit cet environnement, les relations dans la dizaine, quand il tombe et ne peut pas, les amis aident et font à sa place, et considéré comme s'il a fait lui-même, être comme un seul homme, un seul cœur, pour continuer sur le chemin du Créateur. Le Rav, dans cette série de leçons, met en avant ou nous aide à voir la différence entre des valeurs spirituelles et matérielles, surtout où on peut vraiment s'embrouiller entre l'extériorité qui peut sembler intériorité, c'est très important. Il y a un texte, un extrait, le Rav a dit, c'est tout à fait une autre Torah, une autre approche, un autre esprit. La façon dans laquelle nous vivons et eux, nous, notre pensée et intention, on clarifie toujours où je suis, qu'est-ce qui se passe, et ainsi de suite. Tout est dirigé à l'intérieur de l'homme. Et pour eux, l'extériorité, faire ceci, faire cela. Donc, apprécions davantage l'intériorité au-delà de l'extériorité. Oui. Le Rav nous explique, partage la situation mondiale de plus en plus. Apprécier, chercher autre chose, et ils ressentiront que dans l'intérieur, le monde entier dépend de l'intériorité. La lumière travaille, et nous, on doit faire ce qu'on doit faire, notre partie. Et que le Créateur nous aide. Dans la même direction, le Rav nous a expliqué que c'est une transition, cette période, et on peut ressentir. C'est vrai. Qu'on est 25 ans après, mais c'est encore une période de transition. Le peuple change, le monde change, l'attitude envers la religion continue à changer. Et c'était vraiment agréable de voir l'atmosphère pendant le son, le désir de diffuser, on voudrait parler à ces personnes et à d'autres personnes. Nous aussi, on doit réveiller à nouveau ce désir de vouloir ensemble, en tant que groupe, de faire de nouvelles choses, en groupe, que le Créateur ouvre ou libère. Chaque génération, comme le Rabbi dit vis-à-vis des groupes, la formation des groupes et tous les différents résultats C'est intéressant, intéressant de voir comment le Rav nous montre la direction et les choses se réalisent. Espérons de voir davantage ce qu'il attendait. Deux, prenons un sujet de... Il a parlé des débutants, des nouveaux, mais pour nous tous, je pense, il faut lire, relire et relire au maximum, et on peut voir l'influence que ça a, l'effet que ça a, le travail. Donc, la lumière qui travaille. Deuxièmement, la nature humaine. J'ai bien aimé à quel point on a besoin de clôture. L'animal a besoin de clôture. Sans clôture, sans limite, il va dans tous les sens. Beaucoup d'exemples, on a pu voir. Et puis, et aujourd'hui aussi, c'est important quand on veut éduquer. Chaque degré se révèle le désir de recevoir, qui nous permet de comprendre que tout ce qu'on a obtenu jusqu'à aujourd'hui était seulement pour recevoir, afin de recevoir, et une nouvelle étape commence chaque fois. Le Rav a parlé de l'importance de la société. Donc, même si on a on a besoin d'une société pour se développer. On a une telle responsabilité de créer. D'avoir une clôture, pour ne pas s'éparpiller, disons, et créer telle clôture pour ne pas dans tous les sens. On passe à la prochaine partie, mais avant, chantons une chanson ensemble.

0: Eh
1: bien, on continue à étudier, ce qu'on est considère. Le sujet aujourd'hui est le plus important. En ce 15-20 minutes, il parle de l'intention. C'est le sujet. Monsieur le Général, l'intention, comment obtenir une intention? Qu'est-ce que l'intention? On voudrait lire quand même ce qu'on a étudié hier, le Hari, jusqu'à qu'on arrive à ce point. Aujourd'hui, on continue. Pour voir le rapport, on étudie Tess, première partie, chapitre 1, point 4 de parole d'Hari. Tout d'abord, d'Hari, ensuite, point 90. Donc tout d'abord, c'est les paroles d'Hari. L'espace qui est resté après la section était rond et reste un espace vide du point central. Et voici que cette restriction était en équivalence autour de ce point central, de sorte que le lieu de cet espace était rond, circulaire de tous ses côtés, dans une homogénéité complète. Il n'y avait pas la forme d'un carré à angle droit, car même N sauf se restreignit sous l'aspect de cercle, dans une égalité unique de tous les côtés. Maintenant, on voudrait lire Orpnimi 70, cette restriction était en égalité jusqu'à... On va continuer maintenant. Donc, Orpnimi. Sans distinction de degré de petit et de grand. Le Baal HaSulam donc parle d'égalité. Il n'y a pas de distinction petit et grand. Et il ne faut pas s'étonner, puisque déjà la disparité de forme qui existe dans le point central a été révélée par le retrait de la lumière de celui-ci. Il s'ensuit nécessairement que, de ce fait, ont également été reconnues les petites mesures, l'une plus petite que l'autre, dans la disparité de forme à l'intérieur des trois degrés précédents. Ainsi, la phase 3, par exemple, est plus pure que le point central, du fait que la mesure du désir de recevoir qui s'y trouve est moins que Prina Dalet. Le point central, c'est Prina Dalet. Et de même, Prina Bet est plus pure que Prina Gimel, car la mesure du désir qui s'y trouve est moins que la Prina Gimel. Et Prina Aleph est plus pure que toutes, car la mesure du désir de recevoir qui s'y trouve est moindre que dans toutes. Et c'est pourquoi la disparité de forme n'est pas reconnue en elle comme en elle. Il s'ensuit qu'il y a ici une distinction de degrés, de petit et de grand. Et comment le Rav dit que la restriction a eu lieu de façon homogène autour du point? Et la réponse est que la restriction n'a pas fait du point central un aspect de sauf. C'est-à-dire, si la lumière s'était retirée du point à cause de la disparité de forme qui s'y trouve, alors assurément, de ce fait, il serait devenu un aspect de sauf, ce qui signifie le degré le plus bas, qu'il n'y a pas plus bas que lui dans la bassesse. Et alors, il nous serait permis de distinguer aussi les trois phases précédentes comme étant plus importantes que point central, et ainsi de suite, de plus en plus haut. Cependant, il n'en fut pas ainsi, car la restriction n'a pas eu lieu à cause de la disparité de forme qui se trouve dans le point, ce qui n'est pas possible, car nous sommes encore dans Malchut d'Ein Sof, où il n'y a aucune disparité de forme entre elle et la lumière, car ils sont tous deux dans une unité simple, dans le sens de lui et son nom sont un, comme suspensionné. Plutôt, maintenant il explique pourquoi la restriction. Plutôt, la restriction a eu lieu seulement dans le sens qu'il est monté dans son désir simple de créer les mondes, etc. Ce qui signifie qu'il a aspiré à cette équivalence de forme qui est destinée à se révéler par la création des mondes, c'est-à-dire la forme de la réception, dans le but de donner contentement à son formateur, dans laquelle il y a un avantage très élevé. Car d'un côté, c'est un don total, car tout le désir est seulement de donner contentement à son formateur, béni soit-il, et non pour ses propres besoins du tout. Et c'est pourquoi sa forme est totalement équivalente à la lumière supérieure de l'émanateur. Il se trouve adhérent à lui dans l'adhésion intime. Et d'un autre côté, il lui est possible d'approfondir et de faire grandir son clé de réception jusqu'à Ein Sof et sans fin. Car à présent, la forme de la réception ne fait aucune disparité de forme, car elle vient du désir de donner. Maintenant, continuons et voyons ce que le Rav explique. Point 90. On continue autour du point central. Ces quatre phases sont appelées quatre côtés. Et le Rav nous dit que bien que la restriction était qu'autour de ce point central, Prina Dalet, de toute façon, la lumière a quitté tout les quatre côtés, car il n'y a pas peu dans la spiritualité. Donc, il sépare aussi des trois faces. La règle est règle de la nature. La lumière et du kli, et entre eux, bien que ce n'est... c'est une règle, mais on peut comprendre. Il n'y a rien qu'on... On ne peut pas faire de recherche, sauf que on nous dit ce qui est supérieur, c'est ce qu'on appelle des formes abstraites, déconnectées de la matière. Mais alors, pourquoi on ne peut pas? C'est-à-dire alors qu'il n'y a pas un peu dans la spiritualité. Il n'y a pas un peu dans la spiritualité, donc Malchut est le seul clic qui ressent Mocha et Liba. On ne peut pas aucune perception, existence qu'on peut indiquer. On peut dire que, voilà, il s'agit de Prina Dalet en différentes situations. On ne peut pas reconnaître avant Prina Dalet seulement quand on arrive à Prina Dalet. Donc, on reconnaît les précédentes. Il s'agit qu'une plante de la lumière et seule Prina Dalet, on peut ressentir en elle la lumière, les neuf premières ou les trois phases précédentes. C'est pour cela que de là vient la règle qu'il n'y a pas un peu dans la spiritualité, ou dix ou rien, neuf, ni onze, ni neuf, ni onze. Donc, s'il y a une restriction dans Prina Dalet, donc la lumière a quitté. Comment? Alors, où elle se trouve? Je ne peux pas dire si elle existe dans les neuf premières ou pas. Qui peut répondre à cette question? si Prinadatta fait une restriction, les neuf premières ne le ressentent pas. Les neuf premières amènent la lumière au Kli. Ce sont des Kélim seulement après que Dalet monte vers eux et reçoit, absorbe, veut saisir ses, leurs qualités, travailler avec. Mais avant, avant, quand on parle des quatre phases de la lumière directe, Keter, Chochma, Bina, Zeranpin et Malchut. On ne parle pas de Sfirot. Ça viendra plus tard. Mais on parle de Prinot, de phase. Racine 1, 2, 3 et 4. Des Prinot, du discernement uniquement. Et dans Prinot Dalet, on parle du Kli. Et tout ça, la lumière. Donc, si Prinat Dalet place une restriction au-dessus, donc, elle ne ressent pas la lumière. Elle ne peut pas dire il y a ou il n'y a pas de lumière. Pour elle, il n'y en a pas. Et c'est, on parle uniquement d'elle. C'est ce qu'on appelle il n'y a pas une partielle dans la spiritualité. Si, je ne sais pas, tu ne veux pas parler de Sfirot. Qui dit qu'il y a neuf Sfirot? Nous parlons des kabbalistes, de chercheurs de la réalité. S'ils ont dit quelque chose, ils l'ont dit à partir de Malchut, à propos de ce qui existe. Et c'est pour ça que c'est seulement à partir de ce ressenti qu'ils peuvent le dire. Nous avons ressenti à partir de la deuxième sphère l'existence de neuf sirotes, ou non, cinq, dix, mille sirotes, peu importe combien et lesquelles. Toujours à partir de la dixième sphère, à partir de Malchut. Toujours. C'est pour ça que quand nous parlons de Malchut, il y a toujours, avec certitude, trois aspects avant elle. Et s'il n'y a pas de malchut, pas d'aspect avant elle. C'est pour ça que la restriction a eu lieu. Nous disons que la lumière s'est retirée de tous les aspects précédents. Pourquoi? Malchut vient ressentir autrement. Alors elle ressentira également les neuf premières ou les trois prinotes sous une autre forme. Quand parlons-nous des sphirotes? Alors tout ceci chez nous, ce sont des prinotes. Et quand parlons-nous des
0: sphirot?
1: Nous parlons des sphirot quand Malchut, après le Tzimtzum, monte vers les neuf premières, vers chaque sphira, et dit, je déterminerai combien chaque sphira me donnera. Je veux ressembler à chaque sphira. À Chesed, à Gvura, à Tiferet, Netzachot, Yesod, Malchut. Je veux le ressembler. J'élève mon désir vers chaque sphira. Je veux vérifier ce qu'elle est. Qu'est-ce que Chesed, Vura, Tiferet, le désir de recevoir qui s'inclut dans chaque qualité des neuf premières du Créateur? Ce sont les qualités du Créateur. Miséricordieux, compatissant, lent, colère et ainsi de suite. Tous les différents rapports qu'il a envers Malchut auxquels elle veut ressembler, elle élève son désir, son oviyut, pour ressembler, alors, cette oviyut commence à briller. C'est comme si je plaçais un morceau de papier sur le chemin de la lumière. Et la lumière qui vient buter contre le papier, je vois qu'il est blanc. Je découvre la lumière. Je laisse un rayon de lumière entrer dans la pièce. Il y a un peu de poussière dans la pièce, alors je vois qu'un rayon de lumière entre, parce qu'il butent le viout, le kli, sinon impossible de reconnaître la lumière. Alors Malchut, qui élève son désir vers les qualités du Créateur, reconnaît ses qualités. Elles sont appelées sirot, du mot sapir, du mot bris, qui brille. Malchut qui est monté, le viout qui est monté, la lumière ne peut pas briller. Comme nous ne voyons pas la lumière si elle ne bute contre rien. Elle ne peut pas briller. Elle brille seulement quand elle rencontre quelque chose. Alors, selon l'équivalence de forme, le kli brille. Et à propos de cela, nous disons la lumière brille. Car ce n'est pas la lumière qui brille, mais la qualité de la lumière qui brille à l'intérieur du kli. C'est la différence entre prinot et sirot. Et la notion de partiel ne s'applique pas dans le spirituel. Quel est exactement le discernement qui a fait ressentir Malchut qu'elle était inverse à la lumière? Nous n'avons pas encore étudié. Je pense que le Tzimtzum est encore devant nous. Sinon, nous y reviendrons. Quelle est la différence entre révélation et atteinte? Tu parles de deux choses. Révélation et atteinte, il y a une différence? Maintenant, je n'ai pas pensé. Quand tu en as parlé, je pense qu'il peut être un rapport entre la fin de la correction de vie et la vie. Non. Point 80, ben, point 4, les paroles du Hari, point 4, paroles du Hari. L'espace qui est resté après le Tzimtzum et Théron. Et alors, il resta un lieu libre de l'air et un espace vide à partir du point médian même. Et voici ce Tzimtzum était uniforme autour de ce point médian, vide de sorte que le lieu de cet espace était rond de tous ses côtés dans une égalité parfaite. Il n'avait pas la forme d'un carré à angle droit, puisque Ensof aussi s'est restreint sous l'aspect d'un cercle, uniformément de tous les côtés. Encore une fois, l'espace qui est resté après le Tzimtzum était rond. Et alors il resta un lieu libre de l'air et un espace vide à partir du point médian même. Et voici ce Tzimtzum était uniforme autour de ce point médian vide. De sorte que le lieu de cet espace était rond de tous ses côtés. Dans une égalité parfaite, il n'avait pas la forme d'un carré à angle droit, puisque Ensof aussi s'est restreint sous l'aspect d'un cercle, uniformément de tous les côtés. Encore une fois. L'espace qui est resté après le Tzimtzum était rond, et alors il resta un lieu libre de l'air et un espace vide à partir du point médian même. Et voici, ce Tzimtzum était uniforme autour de ce point médian vide, de sorte que le lieu de cet espace était rond de tous ses côtés dans une égalité parfaite. Il n'avait pas la forme d'un carré à angle droit, puisque Ensof aussi s'est restreint sous l'aspect d'un cercle, uniformément de tous les côtés. Petit point 80 explique lieu libre. Cela a déjà été expliqué, point 4 et 5, voir là-bas. Oui. Nous étudions maintenant des étapes qui précèdent Adam HaRishon. Oui. On y parvient après la question d'Adam HaRishon ou bien Adam HaRishon n'a-t-il même pas encore créé? Nous étudions maintenant que la lumière qui a créé l'être créé, Prina Dalet, par son don au point d'existence à partir de l'absence, continue de donner à ce mes points d'existence à partir de l'absence. Elle l'a amené à devenir Prina Dalet. Maintenant, elle l'amène au ressenti du Tzimtzum, où il veut se restreindre lui-même, ne pas ressentir le vent de Ensof, car c'est insupportable. Le fait qu'il ressent à quel point il est inverse à la lumière, au donneur, au créateur. Et elle continue à travailler sur lui, continue à lui donner. Ou, en d'autres termes, Prina Dalet Malchut découvre de plus en plus quel est le rapport entre elle et la lumière. Et chaque fois, une révélation plus profonde, plus comprise dans le ressenti, dans la teinte, dans Mocha Eliba, l'amène à toutes sortes d'actions intérieures. Ça veut dire que, en tout, c'est une question de ressenti. Il ne se passe rien ici, rien du tout, à part l'impression de cette prina de Malchut qui se tourne elle-même, se ferme elle-même, s'ouvre elle-même selon les ressentis qui s'éveillent en elle à partir de la lumière qui s'éveille en elle de plus en plus. C'est comme quand nous développons une photographie, disons, une photo. Aujourd'hui, on ne fait déjà plus comme ça, mais c'est un certain liquide chimique. Ou n'importe quelle chose qui devient plus claire, de même dans Malchut, de plus en plus, se clarifie la qualité de la lumière face à sa propre qualité. Rien d'autre ici. La lumière qui agit sur l'existence à partir de l'absence. Yesh Miayin. L'existence à partir de l'existence, le donneur, l'existence à partir de l'absence, la receveuse. Rien d'autre. C'est ainsi que la lumière agit sur elle, sur ce qui en est sorti. Vraiment, ainsi. Un rayon de lumière agit sur le point, d'existence à partir de l'absence, un plus. Et ce point, qu'est-ce qu'il ressent de l'action de la lumière? Tout le reste, en dehors de l'existence, à partir de l'absence. L'existence à partir de l'existence, rien d'autre. Tout ce qui arrive ensuite arrive à l'intérieur de l'existence à partir de l'absence.
0: Bifnim.
1: À l'intérieur. En dehors de cette action, il n'y a rien. C'est pour ça que nous appelons ces actions l'action du Créateur. Car il a fait quelque chose qui n'existait pas auparavant. Ce point, Yeshme'ain. Celle-ci est l'action du Créateur. En dehors de cela, toutes les choses qui viennent ensuite, quoi que tu dises, arrivent à l'intérieur du point. Par le fait que la lumière lui donne. Alors, qu'est-ce que tu demandes? Parfois, nous disons que Adam Rishon est la racine la plus proche de nous. Si nous étudions ce que j'écris maintenant, ce sont des étapes avancées, le même point dans le cœur ressent maintenant qu'il se propage à travers les trois phases jusqu'à Prina Dalet. Quand ressent-il qu'il se propage à travers les trois phases? Quand il parvient à Prina Dalet. Et alors les kabbalistes disent, cette boîte est une boîte qui doit exister, ce qui est appelé Kli. Il y a ici les neuf premières et Malchut. Il ne peut y avoir ni moins ni plus 10 Sfirot. Cette structure, ce modèle doit exister. Sinon, nous n'avons personne dont parler. Cette Prina Dalet, ce premier ressenti de l'être créé. Avant elle, il n'y a pas de ressenti. D'où ils le savent? Les kabbalistes ne le savent pas. Ils sont parvenus d'en bas à cet état. Et à partir de lui, ils ont appris. À partir de lui, ils ont appris qu'il y a Malchut, neuf premières, qu'il y a une telle boîte appelée Avaya, Yud, Kei, Vav, Kei, minimum 10 sphirot, 4 faces. Et c'est ainsi qu'ils ont appris d'en bas vers le haut. Nous n'avons rien d'autre à étudier que l'homme qui est atteint. Un homme qui découvre le spirituel, ça s'appelle que le Créateur se révèle à lui. C'est la même chose. Alors, Malchut parvient au lieu où elle ressent le rapport de la lumière envers elle, Ensof. Ensuite, cela l'oblige à monter à partir de là, à faire une action appelée Tzimtzum Alef. Ensuite, elle se construit des mondes. Adam Kadmon, deuxième restriction, la brisure, les mondes Abiyah. Après les mondes Abiya, elle construit Adam Rishon. Cette même prina Dalet fait tout. Après Adam Rishon, de nouveau une brisure. Et elle parvient déjà à ce monde où commence ici l'humanité, disons. C'est-à-dire les kélim vraiment détachés du spirituel jusqu'à l'enchaînement, toute cette histoire, la Torah, ces kélim reçoivent sous une forme corporelle, reçoivent le moyen de revenir à ce même état et à la correction. Après des milliers d'années. Tout cela, Malchut d'Ensof traverse à l'intérieur. Et nous sommes des parties, c'est parti. Des parties de Adam Harishon. Qu'est-ce que tu demandes? Tout est à l'intérieur d'elle. Tout ce parcours qu'elle fait se trouve dans son ressenti intérieur. La lumière agit sur elle comme d'habitude, elle est au repos absolu, tous les changements sont dans son ressenti. Tu te trouves, toi aussi, disons, dans une situation dans la vie. Extérieurement, rien ne change. Et intérieurement, ça brûle, tu ressens. C'est ce qui se passe dans Malchut. Il y en a à faire de plus. Tout. C'est dans Prina Dalet.
0: Tout se passe en elle. C'est comment est-ce qu'elle se rapporte aux premières, qu'elle se rapporte pas, qu'elle veut donner, comment est-ce qu'elle veut recevoir d'elle, se rapprocher d'elle. Tout ça, c'est à l'intérieur d'elle. Toute cette tempête, c'est pour dire elle. C'est nulle part ailleurs. C'est pour ça qu'on dit que ce parcours, depuis Prina Aleph, à travers Prina Bet jusqu'à Prina Gimel, c'est en fait la correction du ressenti de l'être créé. Pourquoi est-ce que je précise ça, ce point-là? Parce que c'est comme si c'est une chose théorique, en fait. Qu'est-ce que ça nous en fait si on est comme ça dans ce monde-ci? C'est très important parce que ça nous place dans notre travail dans la bonne direction. Parce qu'on a un but. Et ce but-là, c'est Ensof, qui existe constamment sous sa forme réelle. Et nous, on est appelés Israël. Ceux qui aspirent droit vers le Créateur, Yachar Kel, qui aspirent à ce même Ensof. Et c'est le ressenti de Malchut, qui veut constamment être en cela. Et par quoi est-ce qu'elle pense? Elle veut acquérir ses qualités. Qu'est-ce qu'elle veut? C'est acquérir les mêmes qualités que la lumière. C'est ce qui est appelé être constamment attiré par la Torah. Par la Torah qui amène vers le bien. Par la lumière qui amène vers le bien. Cette même lumière qui la remplit, si elle lui demande, elle reçoit d'elle ses qualités. Alors, pour nous placer dans l'état correct, alors il vaut la peine qu'on en parle. Mais avec ça, on finira malheureusement le cours. On va devoir terminer et passer à la troisième partie.

0: ישראל. Et il étudie à Jérusalem, dans une yeshiva. Il travaillait sur le Zohar, sur le livre du Zohar. Et il lisait un extrait et il pensait. Et il lisait un extrait et il y pensait. C'est comme ça qu'il a construit tous ces tableaux duquel il est sorti son commentaire sur le Zohar. Et c'est comme ça qu'il était à la yeshiva tous les jours. Et là-bas, il y avait encore d'autres étudiants avec lui, ensemble avec lui. Et eux, ils ne comprenaient pas ce qu'ils faisaient. Donc, ils faisaient comme ça des actions de kundas. C'est des fois, ils lisaient un extrait, et après, ils commençaient à y penser, et ils tournaient en fait dans la chambre comme ça. Donc, eux, pour l'instant, comme ça, ils regardaient le livre et ils le copiaient dans un autre endroit. Mais lui, jamais il ne s'y rapportait vraiment. Là, après, il arrive à ce dont il avait besoin, une autre page, quelque chose de complètement différent, il lisait un extrait et il commençait à, encore une fois, se tourner dans la pièce, tout le temps. Donc, c'est exactement ce qui s'est passé pour nous aujourd'hui. On a reçu un extrait spécial dont on doit... En acte, quelque chose de complètement différent s'est passé. Donc, on va essayer de faire ce que le Baal HaSulam a fait. On a reçu un cours, on a reçu un cours du Rav, et on en parle, et on en pense, et on demande auprès de lui. Donc, tout d'abord, si vous avez des questions sur ce qu'on a entendu maintenant, vous êtes invité à poser des questions, vous êtes invité à poser des points d'interrogation dans le monde. Et on va s'y rapporter tout de suite par simplement ce qu'on a entendu, en effet, dans cet extrait nouveau pour lui, pour nous, c'est plusieurs choses importantes. Donc, d'abord, c'est que toute chose qu'il y a, c'est seulement l'action du Créateur. C'est le Yesh Miayin, l'existence partie de l'absence. Tout le reste, c'est ce qui se passe dans le point, hein, le point central dont on parle, qui vient grâce à la lumière qui lui donne. Mais l'action du Créateur, c'est seulement l'existence à partir de l'absence. Maintenant, qu'est-ce qu'il y a dans ce point-là? C'est, comme on a étudié hier dans le cours, Asaf l'a très bien expliqué, il y a les neuf premières et Malchut. C'est ce qu'il y a. Il ne peut pas y avoir plus ou moins. C'est le Rav qui l'a expliqué. Il y a 10 Sphirot. C'est cette structure-là, ce tableau-là, il est obligé d'y avoir. Et donc, c'est tout ce qu'on passe, c'est dans Malchut de Ein Sof. Tout se rapporte à elle. C'est tout le temps Malchut par rapport à nos premières. Tout ce rapport, c'est tout ce qu'on étudie. Le Rav l'a appelé une tempête qui se passe en elle. Et donc, c'est pour ça qu'on parle de toute cette tournure, toute cette tournure de la pensée de la création jusqu'à la Prénadal, jusqu'à notre monde, jusqu'à du retour jusqu'au monde d'Ein Sof. Tout ça, en fait, ça se passe dans cette même Malchut d'Ein Sof. Et comme le Rav a dit, c'est en fait la correction du ressenti de la création. Donc maintenant, les questions des amis, on en a ici aussi. Donc on va commencer.
1: Avram.
0: Oui, Avram. Merci. Donc je voulais poser la question. Donc, la lumière influence le clé, elle construit le clé. Donc, ça veut dire quoi que Prénadalet fait tout? Prénadalet, c'est en fait la création après les quatre prénotes de lumière directe. Voilà, tu vois, tu as les quatre prénotes de lumière directe, de lumière, hein, qui sont parvenus à Prénadalet. Et une fois que Prénadalet s'est fait un Timtsum, c'est déjà la création. Et tous les changements, tout ce qui se passe ensuite, tout ce qu'on étudie, les mondes, Timtsum Bet, Adam Rishon, tout, ça se passe déjà dans Prénadalet. Donc, ça veut dire que c'est seulement grâce au Timtsum qu'on peut dire que Prénadalet a commencé à faire quelque chose. Oui, bon, pas à cause du Timtsum, mais oui, voilà, Timtsum, c'est en gros là où la créature a commencé. Astana.

0: Да, здравствуйте. Вопрос...
1: Oui, bonjour. Une question comme ça.
0: Donc,
1: pourquoi est-ce que le Ари précise que la lumière s'est prolongée, dans un cercle et pas dans un carré à angle droit et dans toutes sortes de formes autres. Donc, quand la lumière se prolonge, elle se prolonge de la forme d'un cercle. C'est que c'est qu'un cercle, c'est qu'il n'y a pas de discernement de haut et de bas. C'est homogène dans tous les endroits, le créateur dans tout le temps. Voilà. C'est, on dit qu'il est beau et bienfaisant et au bon et au méchant. C'est, il n'y a pas comme ça de, c'est simplement la qualité du don. Où sont formées les autres formes, c'est chez la création, la créature. Parce que chez la créature, c'est déjà un système de degrés, de valeurs. Selon à quel point est-ce que la créature peut le recevoir dans le but de donner, selon les désirs qu'il peut corriger, les désirs corrigés, corrompus, ça crée toutes sortes de formes différentes. Mais du côté du créateur, rien n'arrive sauf un don pur pour tout le monde, sans aucune différence, tout le temps. C'est pour ça que, à cause du fait qu'il n'y a aucun là-bas, aucune chose plus supérieure par rapport à quelque chose d'autre, mais tout est tout le temps est homogène, tout le temps égal, c'est pour ça qu'on appelle ça un cercle, ok? On avait Women Hub, mais maintenant on a Lituanie 1. Bon. Oui, bon, oui, merci. Rav, le Rav nous a dessiné une ligne droite de haut en bas, comme s'il y avait une montée vers le monde de Ensof, et ensuite il a expliqué de tous les mondes, et Adam Rishon, et ensuite il a parlé de notre ligne, de notre monde à nous. Ça veut dire quoi que cette flèche, de haut en bas qu'il a dessinée? Oui, c'est dans la correction, dans la propagation, de la lumière. Et la lumière, elle est de haut en bas. Ouais. Et notre correction, ça commence de bas en haut. Notre correction, c'est dans les trois lignes. On commence tous comme ça par la correction. Donc si je prends par exemple Adam Kadmon, il n'y a pas encore la révélation des trois lignes. Les trois lignes, en fait, elles commencent à se révéler dans le monde d'Atsilut. Mais nous, on commence déjà les corrections dans Ibur, Yinkam, Ochin, où on ne parle pas de ça dans le monde d'Adam Kadmon. C'est pour ça qu'il est dessiné comme ça de haut en bas, du bas vers le haut. Avis?
2: Microphone là, Avi.
1: Un microphone pour Avi.
3: Prina Dalet margisha et atzma
1: après. Prina Dalet, elle ressent la forme après qu'il y a les trois prénotes précédentes. Et donc, probablement que Prina Aleph est déjà une distance à partir de l'absence. C'est le désir de recevoir qui reçoit la lumière. Donc, ça veut dire quoi? Que les qualités du Créateur, c'est-à-dire les neuf premières de Malchut, ils sont à existence à partir de l'absence. Ça veut dire quoi? Que les neuf premières, elles sont à existence à partir de l'absence. En fait, on a étudié que le Créateur qui est le désir de recevoir, a créé le désir de recevoir, donc Prina Aleph, et c'est existence à partir de l'absence. Tout le reste des choses, c'est ce qui vient nécessairement, par nécessité. De là et par-delà, il n'y a aucune possibilité de comme ça se détourner, se dévier de la direction du but de la création. C'est pour ça qu'en fait, du point de vue de la pensée de la création, le but de la création a déjà été achevé. Et tout vient à partir de l'existence, à partir de l'absence. Simplement, on parle de du développement du désir. La première pensée, c'était de créer un désir. Et de là vient Prina Aleph. De là vient ensuite Prina Bet. Quand Prina Aleph reçoit qu'elle ne reçoit pas simplement, mais qu'elle reçoit de quelqu'un, elle veut être comme lui. Et on reçoit tout cet enchaînement. Et tout cet enchaînement, c'est quelque chose qui vient et qui se prolonge par nécessité. Pourquoi? Parce que c'est quelque chose qui c'est le développement des essais du désir de recevoir à être comme le donneur. Parce que c'est la meilleure chose qu'on peut recevoir. Et c'est ce que le Créateur veut donner. En fait, quand on arrive à un état où on a les 9 premières et Malchut, on dit que le désir de recevoir s'est développé dans sa forme complète. C'est 10 sphirotes-là. C'est pour ça qu'on dit que c'est le premier Yeshmi Ain, la première existence à partir de l'absence. Le désir de recevoir, il y a le désir aussi de donner, c'est le désir dans le Pnabet, j'ai le désir de réception à cause du fait que je veux donner, qui en fait prend un guimel, et t'as la compréhension que moi, je veux recevoir la décision en soi qui est de recevoir, qui est prise dans l'être, c'est qui est déjà le monde de Ensof, et en cela vient le désir de recevoir pour son développement complet. Et c'est en fait, on dit que c'est ce que le Créateur a créé. Même si, en vérité, c'est correct que le premier existence de l'absence, c'est Prina Aleph. Mais, justement, le Rav a dit comme ça dans le premier cours que ce que l'on peut dire, on peut dire que c'est ça. C'est en fait Prina Dalet dans tous les endroits. On ne parle pas d'autre chose que Prina Dalet. C'est tout le temps on ne parle que dans Prina Dalet. Et Prina Dalet, on s'identifie. Dans Prina Dalet, on identifie le fait qu'il y a les 3 prénoms précédentes ou les 9 premières parce que c'est ça qui sont entièrement lumière. Et simplement, Prina Dalet ressent la lumière. Les 9 premières ressentent la lumière. C'est pour ça qu'il y a besoin de quelqu'un qui ressente ces 9 premières-là. C'est Prina Dalet. Il y a encore des questions? Ah. Oui. C'est quoi la différence entre les prénotes et les sphirotes d'un point de vue de leur révélation? Malchut qui veut ressembler de haut en bas si elle révèle les sphirotes. Mais comment est-ce que elle révèle les prénotes qui l'ont précédé? Donc, Malchut, elle révèle les qualités qui sont en elle, qu'elle acquiert des 4 prénotes d'avant. Mais quand on revient encore une fois, c'est la même chose. C'est la lumière et le clé. Et tout ce qui se passe avant Prina Dalet, c'est que le clé se développe à partir de l'influence de la lumière. C'est-à-dire, la lumière ne reçoit pas de décision par elle-même. C'est Prina Dalet simplement. C'est le cli change par son influence. Quand le cli arrive à Prina Dalet, tu comprends que Prina Aleph, c'est à partir de Prina Choresh. Prina Bet, il y a l'impression de quoi? À partir de Prina Choresh et d'un Prina Gimel. À tel point que, et c'est seulement comme ça quand on arrive à Prina Dalet, qu'il y a le ressenti de toutes les ressentis qu'il y avait précédemment. Si c'est possible encore de continuer. Donc, disons, Malchut, par exemple, elle révèle la Sphirat Chochma de bas en haut. Donc on dit que les sphirotes se révèlent quand Malchut veut ressembler à la lumière de bas en haut. Donc disons qu'elle a révélé la sphirate Rochma. Qu'est-ce qu'elle peut dire à propos de Prina Aleph? Est-ce qu'il y a un lien entre ce qu'elle révèle de bas en haut et ce qu'il a construit de haut en bas? Est-ce qu'il y a un lien entre ces deux choses-là? Toutes les révélations, elles sont dans Malchut, dans Prina Dalet. Et même les révélations des étapes de développement. Tout se développe en étapes. Même Malchut qui s'est développé, comme ça. De haut en bas, de Shorosh Alef Bet Gimel et Dalet. Donc c'est comme ça qu'il y a aussi les révélations. Et ensuite, on commence déjà à révéler les enfants. Deux filles. Bon, deux filles, parfait. Elles sont jeunes? Oui, bon, génial. Donc, toi, tu parles avec elles. Comme tu parles avec... tu parles avec... avec elles comme avec des amis? Non. C'est plutôt tu te revais dans un aspect précédent, comme quand toi t'étais quand t'étais enfant. Et c'est pas quelque chose qui disparaît. Bon, tu le ressens pas forcément quotidiennement. C'est quotidiennement tu travailles comme ça d'une manière spécifique. Mais quand tu te rapportes à quelqu'un qui a un degré qui est dans un développement plus bas que toi, tu te revais dans le même degré qui existe en toi. Et avec ça, tu travailles, avec ça, tu relis. Après ça, dans ta, on appelle ça le partout, c'est la route, etc., etc. Mais c'est pas important. C'est la même chose ici. Ces prénotes-là, elles existent aussi dans Prénat Dalet. Simplement, elles ne travaillent pas avec elles. Quand un kabbaliste arrive à ce degré-là, alors il révèle en lui toutes ces prénotes-là et leur ordre d'enchaînement. Comment travailler avec elle? Exactement comme nous on le fait. Merci beaucoup. Mais si tu veux une réponse comme ça, plus rythmée, plus accélérée, c'est en fait que tout se révèle comme ça. Les quatre prénotes, c'est ce qui se révèle, c'est très haut. Tout ça, ça se révèle dans les Rishimot. Nous, on se trouve comme ça sous le monde Asiya, dans son monde-ci. En fait, Malchut, ces prénotes, elles se révèlent comme les neuf premières, comme les qualités du Créateur.
2: Women's Pain.
0: Gracias, amigos. Entonces, ¿cuál
1: Merci,
0: es la diferencia
1: amis.
0: Entre la Malchut de Ein Sof y la Malchut dentro de la Malchut de Ein Sof? Porque entiendo que esa Malchut...
1: ¿C'est quoi la différence entre Malchut de Ein Sof et Malchut qui est dans Malchut de Ein Sof?
0: Si estuvieran separados.
1: Selon ce que j'ai compris, Malchut voit les neuf premières au-dessus d'elle, comme quelque chose de séparé. Malchut ne voit pas les neuf premières au-dessus d'elle. Elle voit que c'est les qualités du Créateur qui sont en elle. Toute la Prina Dalet, c'est les neuf premières. On la divise en Keter, Chochma, Bina, Zeranpin et Malchut. C'est Malchut qui est dans la Prina Dalet. C'est Dalet de Dalet, comme on dit. Mais donc disons que la lumière se retire après le Tzimtzum. En fait, elle se retire de tous les prénotes parce que c'est un seul clé en fait. C'est la qualité avec et la qualité du Créateur et la qualité de et du Créateur. Parce que s'il n'y avait pas comme ça la qualité du Créateur avec la qualité de la créature, alors comment est-ce que la créature pourra se corriger? Il y a besoin de quelque chose à quoi on se ressemble. Dernière question, French.
4: Bonjour les amis. Et ma question, c'est quel est le rapport entre Malchut de Ein Sof et le Tzimtzum?
2: Malchut
1: de Ein Sof, elle ressent son désir de recevoir, et ensuite elle ressent l'écart infini entre elle et le Créateur, ce qu'on appelle ensuite le ressenti de la honte, et comme résultat de ça, toute la lumière qu'elle a reçue, elle ne peut déjà plus le recevoir. C'est déjà plus un plaisir, mais simplement ça lui montre à quel point est-ce qu'elle est basse par rapport au Créateur. Et c'est pour ça qu'on dit que la lumière se retire. La lumière ne se retire pas, mais simplement elle ne ressent plus comme lumière. C'est ce qu'on appelle Tzimtzum. Et donc, c'est pour le Malchut Ein Sof, cet état, c'est ce qui cause le Tzimtzum, Tzimtzum Aleph, et là, se développe tout le développement. Voilà. Jusqu'ici, les amis, on avait comme ça un cours très intéressant et comme ça très surprenant. Et on va passer aux annonces. Chers amis, on est content de vous inviter pour un congrès de connexion très spécial en Lituanie, des dates du 14 au 16. Août 2026, à la fin de cette semaine. On se rencontrera physiquement. On fera des cours et des choses traverim, des soirées culturelles, et on construira ensemble à la communauté d'études de Kabbale en Lituanie. Vous êtes invités à vous enregistrer sur le lien qui apparaît maintenant sur l'écran. Et une annonce de plus, le 16 août, on se rassemblera pour une journée d'unité spéciale à Prague, en Tchéquie, pour un programme de cours de Yeshivat Haverim et d'une soirée culturelle. Le rassemblement est ouvert et aux nouveaux et aux anciens. L'enregistrement passe sur le lien qui apparaît maintenant sur l'écran. On finit en chanson.

0: Shalom chavarim yekarim, bachelek harishon.
1: Bonjour les amis, nous allons faire partie. On agira d'un cours du Rav du 5 août 2002. Le cours est basé sur l'article qu'un homme vend toujours tout ce qu'il possède et épouse la fille d'un étudiant sage. L'article se trouve dans les écrits du Rabash. On va lire ensemble l'article de la tizaine. On a 16 minutes, s'il vous plaît.
0: À
1: jamais, un homme vendra toujours tout ce qu'il possède et épousera la fille d'un sage notre âme. À jamais, un homme vendra tout ce qu'il possède et épousera la fille d'un élève sage. Dont le sens est que toute la propriété qu'il a acquise par son effort, tout cela, il vendra. C'est-à-dire qu'il leur donnera tout et renoncera à tout, et prendra en échange la fille d'un élève sage. Il en ressort d'ici que s'il ne prend pas la fille d'un élève sage, tout l'effort dans la Torah, les mitzvot, qu'il a donné tous les jours de sa vie, il n'y a là aucune perfection. Et seulement s'il épouse la fille d'un élève sage, alors il méritera sa perfection. Et c'est pourquoi nos sages ont dit qu'il vendra tout ce qu'il a, c'est-à-dire qu'il vaut la peine de tout vendre pour la fille d'un élève sage. C'est pourquoi il faut comprendre ce qu'est la notion de la fille d'un élève sage. Voici mon père et maître de mémoire béni a dit, élève sage, c'est celui qui est élève du sage, c'est-à-dire qui apprend du sage. Alors il est appelé élève. Et sage est appelé le créateur, dont la mesure est uniquement de donner. Et celui qui apprend de lui la mesure du don, il est appelé élève sage, du fait qu'il apprend de lui la mesure du don. Et par cela, nous comprenons ce que nous disons dit nos sages. À jamais, un homme vendra tout ce qu'il a et épousera la fille d'un élève sage. C'est-à-dire que tout l'effort qu'il a donné dans la Torah et le travail, il le donnera et recevra en échange le salaire de l'acquisition du don. C'est-à-dire qu'il fixera dans son cœur une nouvelle nature, à la place de celle qu'il a du côté de la nature. Un désir de l'amour de soi, il recevra maintenant une seconde nature, qui est un désir de donner. C'est-à-dire que toute pensée, parole, action ne lui seront uniquement dans le but de donner au Créateur, car c'est tout l'homme. C'est-à-dire que seulement à ce degré-là, l'homme doit parvenir, car seulement les kélim nous devons atteindre, ce qui n'est pas le cas de l'abondance, qui est le remplissage des kélim. Cela provient du Créateur, car plus que le veau ne veut téter, la vache veut allaiter. C'est pourquoi seule la force de donner nous manque. Et pour cela, il est possible d'expliquer ce qui est écrit dans le Zohar. Si Israël méritait, descendait comme un lion de feu pour manger les sacrifices. Et s'il ne mérite pas, descendait là-bas comme un chien de feu. Il est connu que le lion fait allusion à Chesed, qui est l'aspect de la droite de la Merkava. S'il méritait, que le mérite est l'aspect de pur, c'est-à-dire de don, alors on nous montre, mesure contre mesure, que d'en haut venait l'aspect du lion, c'est-à-dire que la mesure de Chesed se propageait vers l'inférieur. Alors l'abondance était abondante pour les inférieurs. Et s'ils n'ont pas mérité, c'est-à-dire qu'ils ne s'occupaient pas de donner, mais seulement de l'amour de soi, alors aussi en haut se prolongeait l'amour, l'aspect de chien. Car l'intention de chien fait allusion, comme il est écrit dans le Zohar sur le verset, et à l'aluka, deux filles crient comme un chien. Donne-nous la richesse de ce monde et donne-nous la richesse du monde à venir. La Luka a deux filles qui crient comme une chienne. Donne-nous la récompense de ce monde et donne-nous la récompense du monde à venir. Cela signifie deux filles qui crient comme un chien. Donne-nous la richesse de ce monde-ci et donne-nous la richesse du monde à venir. Dans toute la notion est seulement de recevoir et non de donner. C'est pourquoi aussi d'en haut, on nous montre qu'il n'est pas possible de donner, de prolonger l'abondance en bas, ce qui s'appelle mesure pour mesure. Il en ressort de cela que l'essentiel de notre travail est seulement de mériter d'atteindre les kélim aptes à recevoir l'abondance. Ils sont des kélim de dons. C'est pourquoi l'homme doit concentrer tout son effort sur une seule chose, appelée kélim de dons. Et ce sera toutes ses récompenses, ce qu'il veut atteindre de la Torah et des Mitzvot, que par cela il parviendra à l'adhésion du Créateur, qui est la finalité de l'homme, qu'il mérite de parvenir à l'adhésion au Créateur. Et de même, nous voyons dans les paroles du Zohar, qu'ils ont dit sur le verset, « Et la bonté des nations est une faute. Tout le bien qu'ils font, ils le font pour eux-mêmes. » Tout le bien qu'ils le font, ils le font pour eux-mêmes. Traduction vers l'hébreu. Non, l'explication est que toute la bonté, c'est-à-dire les actes de don qu'ils font, leur intention n'est pas dans le but de donner, mais leur intention est pour leurs propres besoins. Cela signifie qu'ils reçoivent pour cela une contrepartie. Sinon, ils ne sont pas capables de faire des actes de don. Tandis que le peuple d'Israël, eux, sont en effet capables de faire des actes de don. Et il faut comprendre quelle est la raison pour laquelle le peuple d'Israël, eux, sont en effet capables de faire des actes de don. Et il faut aussi comprendre, comme nous l'entendons de personnes qui sont devenues religieuses, qui disent que, avant de devenir religieux, ils étaient plus capables de faire des actes dans le but de donner. Tandis qu'après, c'est-à-dire après être devenus religieux, alors il leur est plus difficile de faire des actes de don. Pour comprendre ce qui précède, il faut se rappeler de la règle qui nous est connue. De l'homme, appelé créature, n'est que dans le fait qu'il a un désir de recevoir. Car cela s'appelle créature existence à partir de l'absence. Il s'ensuit selon cela que du côté de la nature, il n'est pas capable de faire quelconque acte de don s'il ne reçoit pas en échange une certaine récompense. Et la récompense n'est pas obligatoirement de recevoir quelque chose pour l'effort. Mais cela peut être s'il reçoit un certain apaisement. Cela signifie que s'il s'est éveillé en lui une certaine pitié pour l'autre et que sa conscience ne lui donne pas d'apaisement, sauf s'il est obligé d'aider l'autre, cela aussi s'appelle contrepartie. Mais simplement faire quelque chose pour l'autre, afin que l'autre en jouisse, alors il se dit à lui-même, qu'est-ce que j'aurai de cela? Ce n'est pas le cas pour le peuple d'Israël, qui, par la vertu de la Torah et des mitzvot, ils peuvent atteindre une seconde nature. C'est-à-dire qu'à la place de la nature avec laquelle ils sont nés, avec un désir seulement de recevoir, ils recevront une seconde nature, qui est qu'il fait maintenant des actions uniquement dans le but de donner. Et cela, il l'atteint par la force, par la Torah et les Mitzvot, qui lui ont introduit des étincelles de dons, qui lui apportent un ressenti qu'il a un désir de ressembler à sa racine. Ce qui n'est pas le cas sans le Torah et les Mitzvot. Il n'est pas un homme qui puisse sortir du côté de sa nature, qui ait un désir de recevoir seulement pour lui-même. Et il n'est pas capable de faire quelconque action de don sans contrepartie. Et par cela, nous comprendrons ce que disent ceux qui reviennent au Créateur, que, avant qu'ils ne soient revenus au Créateur, ils avaient plus de force pour faire des actes de don. Ce qui n'est pas le cas après, lorsqu'ils sont devenus religieux, ils ressentent qu'il leur est plus difficile de faire des actes de don. Il faut répondre à cela, comme il est expliqué dans la préface au livre du Zohar, où il est écrit là-bas, et voici ces mots. Car depuis sa naissance, il n'a pas un désir de recevoir, il n'a un désir de recevoir que pour la matérialité seulement. Et c'est pourquoi, même s'il atteint un désir de recevoir exagéré avant 13 ans, ce n'est pas encore la fin de la grandeur de son désir de recevoir. Et la principale grandeur du désir n'est dessinée que dans la spiritualité. Car par exemple, avant 13 ans, son désir de recevoir aspirait à engloutir toute la richesse et l'honneur de ce monde si matériel. Ce qui est évident pour tous, car c'est pour lui un monde qui n'est pas éternel, qui se trouve pour chacun seulement comme une ombre passagère qui passe et n'est plus. Ce qui n'est pas le cas lorsqu'il atteint le désir de recevoir exagéré spirituel. Alors, il veut engloutir pour son plaisir tout le bien et la richesse du monde à venir éternel, qui est pour lui une acquisition pour toujours et pour l'éternité. Il en ressort que le principal désir de recevoir ne s'achève que dans le désir de recevoir la spiritualité. Il en ressort de cela qu'avant qu'ils ne deviennent religieux, ils avaient un désir de recevoir matériel qui n'est pas encore si grand. C'est pourquoi ils avaient en eux plus de force pour faire des actions de don. Ce qui n'est pas le cas quand ils sont devenus religieux, leur désir de recevoir a grandi avec un désir de recevoir sur la spiritualité. Et évidemment, cela est devenu plus difficile du fait qu'ils ont maintenant un désir de recevoir avec plus de force comparé à ce qu'ils avaient comme désir de recevoir matériel. C'est pourquoi, avant qu'ils ne soient devenus religieux, ils avaient un peu de force pour des actes de don. Ce qui n'est pas le cas lorsqu'ils sont devenus religieux et qu'ils ont atteint le désir de recevoir spirituel, alors il leur est plus difficile de s'occuper des notions du don. Mais pour cela, il ne faut pas dire qu'ils sont maintenant devenus plus mauvais, ou dire que les religieux sont plus mauvais du fait qu'il leur est difficile de faire des actes de don. Plutôt, le désir de recevoir est devenu plus grand. C'est pourquoi il est plus difficile de le surmonter. Par exemple, avant qu'il n'atteigne le désir de recevoir spirituel, son mal était de 30%. Et ensuite, lorsqu'il a atteint le désir de recevoir spirituel, alors son mal a reçu encore 70%. C'est pourquoi il a maintenant besoin de plus de force plus grande afin qu'il puisse le surmonter. C'est pour cependant, il ne faut pas dire que maintenant il est allé avec ses forces encore plus en arrière, plutôt à l'inverse. Maintenant, il doit seulement faire des remèdes, comment vaincre les forces du mal qu'il a atteintes. Et les remèdes pour cela sont l'accomplissement de la Torah et des mitzvot avec l'intention que la lumière qui s'y trouve le ramènera vers le bien. Il en ressort selon cela qu'il est allé en avant et a atteint encore du mal afin de le corriger. Mais tous les commencements sont difficiles. C'est pourquoi il pense qu'il est maintenant devenu pire. Plutôt, il doit savoir qu'à chaque fois, on lui donne plus de mal à corriger, jusqu'à ce qu'il mérite de tout corriger. Passons au cours du 5 août 2002. À jamais un homme vaudra tout ce qu'il a et épousera la fille d'un étudiant sage de la Torah. Un étudiant sage est appelé... Un sage est appelé le créateur et un étudiant sage est appelé le Kli. Et vraiment, pour acquérir la fille d'un étudiant sage, parce que la femme, c'est le Kli, et le Kli, on l'acquiert, on l'achète. Donc, en contrepartie de tous les désirs, et au contrepartie de tous les autres remplissages, s'il ne veut que ce désir que le Créateur a, alors il le reçoit. Sinon, non. Et donc tout le chemin, c'est comment est-ce que petit à petit, on remplace tous nos désirs pour ce seul désir qui est le... ce désir pour le grand, qu'alors de la fille d'un étudiant sage, on arrive à l'étudiant sage. Vous avez des questions? Il parle par le fait que par la Sgoula de la Torah des Mitzvot, celui qui devient plus religieux, dit-il, devient alors plus mauvais. Et la question n'est pas de dire celui qui fait tshuva, celui qui revient au Créateur et devient juste, mais celui qui devient religieux. Religieux, ça veut dire qu'il veut parvenir maintenant à la ligne médiane, à Da'at, à Tiferet, à Yesod, qu'il travaille là-dessus. Et ça veut dire qu'il s'efforce d'aller au-dessus de la connaissance, que le corps lui dise que cette voie est sans réussite, qu'elle n'est pas claire, et que tu veux toujours aller plus haut, toujours pire, et que tout, il veut devenir être religieux. Ça veut dire Da'at, Tiferet, Yesod. Ça veut dire Advet Shorosh, Aleph et Bet, qu'il acquiert à chaque fois de plus en plus de kilim de réception, et il les soumet, malgré tout, il va au-dessus d'eux. Alors, il ressent qu'il devient réellement de plus en plus religieux, de plus en plus pire, parce que à chaque fois, son ajout se trouvait de plus en plus. Et sur tous les désirs qui se renforcent alors en lui, il doit les remplacer par un seul désir, c'est par la fille d'un étudiant sage. Oui. Léor, tu voulais quelque chose?
2: Oui.
1: C'est tout? Bon, oui. Étudiant. Et dit qu'il aboie comme des chiens, qu'ils veulent se montrer et aussi le monde venir. Ce sont tous les états qui nous sont décrits ici, même s'il dit que Dieu n'en garde qu'un homme arrive là-bas et que des méchants absolus s'y trouvent, et etc. Tout ça, on doit traverser tout ça. Il n'y a aucun état que l'homme ne traverse pas sur la voie vers le but. Parce que le Créateur a tout créé dans un seul cli. Chaque cli comprend tous les désirs et il n'existe aucun état dans l'homme, peu importe son caractère. Peu importe sa nature originelle, peu importe de quelle partie d'Adam Rishon vient son âme, il doit malgré tout traverser tous les obstacles. Bien sûr, chacun un peu dans son propre style. Mais malgré tout, chacun doit traverser tous ses désirs, également qui aboient comme des chiens. Voilà, de la richesse de ce monde et de la richesse du monde à venir, et aussi dans ce monde-ci, que ce désir soit déjà pour ce monde et pour le monde à venir, et que ce soit déjà bien. Et ensuite, elle arrive à vouloir seulement le monde à venir, et ça aussi, c'est vraiment une clé pas. Et parfois, il dit aussi que ce monde signifie l'intention afin de recevoir, et le monde à venir, c'est l'intention dans le but de donner. Donc, s'il parle des chiens ici, alors il dit que le monde à venir aussi, ça signifie qu'il veut qu'ils le veulent dans le but de recevoir. Et ce sont déjà des clipotes. Et il faut voilà, regarder selon le contexte de quoi est-ce qu'on parle exactement. Parce que c'est une langue où les mêmes mots sont employés à plusieurs endroits comme si le même mot avait un contenu différent. Mais sans aucun doute, celui qui monte sur la voie, celui qui commence à s'occuper du travail du Créateur, c'est... Les gens comprennent pas que le travail du Créateur, c'est la Kabbale. Partout, on parle du travail du Créateur. Entre là-bas dans une quelconque yeshiva, dans un kollel, qui parle avec un certain religieux, même avec un laïc, peu importe. Hein. Tout le monde sait qu'un homme religieux s'occupe du travail du Créateur. Et qu'est-ce que le travail du Créateur? Personne ne le sait. Le travail du Créateur, ça veut dire observer la Torah et les mitzvot, jour après jour, comme ça et c'est tout. Personne ne comprend que le véritable travail du Créateur, c'est la Kabbale. Au contraire, on pense que la Kabbale, c'est un luxe. Voilà, comme ça, c'est... Ça peut être des gens comme ça qui peuvent s'en occuper, qui peuvent pas autrement, qui comprennent peut-être un petit peu autrement, voilà, qu'ils ont quelque chose de spécial, qu'ils sont peut-être un petit peu abîmés, voilà, ils sont un petit peu pas très normaux. Bon. Et en vérité, le véritable travail du Créateur, c'est-à-dire uniquement le travail du Créateur, c'est la Kabbale. C'est celui qui veut travailler pour le Créateur. Ça veut dire accomplir ce que le Créateur veut, parvenir petit à petit à ça, accomplir ce que le Créateur veut, à... qu'il revient après le Créateur. Courtiser? Non, pas courtiser. Mechazer, c'est revenir. Voilà, je vois ce que le Créateur fait et je l'imite. Oui, imiter, c'est mieux, oui. Ouais. Donc, le Baal HaSulam, il dit comme ça dans un article... Je ne me rappelle plus dans quel article que le travail de l'homme, ça consiste à se montrer ingénieux derrière la création. Oui, et trakmout, suivre les traces comme ça veut dire imiter, oui. Répétez ce qu'il fait. Oui, suivre les traces de la création, imiter la création. Voilà, et... Par cette voix, quand il répète comme ça les actions du Créateur, alors il parvient à... L'étude des sages de la création dans la première notion est définie comme le fait de suivre les traces de l'œuvre du Créateur. C'est dans Priraham le sens de la gestation naissance. Page 199, article 198, le sens de la génération et la naissance, le général particulier. Alors il dit, l'étude des sages dans la création. Celui qui veut vraiment devenir un sage dans la création, hein, la sagesse de la Kabbale, acquérir la sagesse en général, dans la première notion, est définie comme le fait de suivre les traces de l'œuvre du Créateur. L'œuvre du Créateur, ça veut dire providence ou la nature de la création. Et nous, quand on avance et qu'on limite, mechakim, ça veut dire qu'on est des travailleurs du Créateur. C'est ce qu'on appelle connais le Créateur ton Dieu et sers-le. Comment il agit dans la création, comment il exerce sa providence, comment il, qu'il dirige tout, et on prend de lui tout ce système de direction et de providence, et à sa place, on devient maître de nous-mêmes. Parce que, en dehors de nous, en dehors de notre désir, sur quoi existe sa providence, sur quoi est-ce qu'elle agit, c'est qui sur la création? La création, c'est nous, et qui fait partie de l'absence. Alors, on apprend comment est-ce qu'il agit sur nous, à travers les montées et les descentes et toutes les choses qu'il fait, et petit à petit, on apprend à vouloir devenir maître de nous-mêmes à sa place. Dans la mesure où on peut le faire, on acquiert un massard, et c'est ce qu'on devient. C'est la notion du travail du Créateur, il n'y a rien de plus. Celui qui pense qu'il y a quelque chose d'autre, et il ne sait simplement pas de quoi il s'agit. Et le monde entier pense que le travail du Créateur, c'est ce dont il s'occupe. Ils étudient un peu, ils accomplissent comme ça quelques mitzvot matériels. Je ne le rejette pas que Dieu nous en garde, ces choses-là. Mais le travail du Créateur, c'est imiter le Créateur et faire comme lui. Oui. Ça s'appelle être un fils par rapport au Père. Là, vous êtes les fils de l'Éternel, votre Dieu. Oui. Oui. Et Dieu, pourquoi vouloir être comme lui? Il fait une action sur nous. Le Rav, comme un fils qui te regarde. Et il fait pareil, comme ça, vraiment comme un singe. Oui. Il répète, c'est tout. Ensuite, il grandit, alors il le fait avec son intellect. Alors, comme ça, chez nous aussi, c'est en fait notre voix. Au début, on fait ça sans compréhension. Ça s'appelle dans Ibour, l'agitation, où on s'annule seulement. Ensuite vient Yenika, l'allaitement, où on y introduit davantage de désirs et de compréhension. Ensuite vient Gadlout, puis les Mochin. Voilà, le Créateur veut que nous soyons complètement, complètement semblables à lui. Et notre ressemblance à lui est en ce qu'on acquiert un massard sur le désir de recevoir. Et qu'on devient comme un féminin face à lui. Qu'on entre dans une union qui ne cesse pas. Panim avec lui. Et ça s'appelle être parvenu au travail complet avec du Créateur. Et on doit nous corriger et parvenir à un état où on sert exactement comme lui face à lui. Alors on commence déjà à travailler autrement. Et là, après la fin de la correction, ce sont deux Torahs. Mais ce sont deux Torahs comme ça. Un jour, on saura ce que c'est. Mais c'est pas pour ça qu'on fait tout. Le but n'est pas de parvenir à la fin de la correction. Le but est de parvenir à la fin de la correction pour continuer à prospérer ensemble, plus loin. Voilà. Ce que je voulais dire, c'est que c'est ça le travail du Créateur. Celui qui pense que le travail du Créateur, ça consiste simplement à faire des actions matérielles, alors le Baal HaSolom écrit que le Créateur ne se soucie pas de celui qui égorge une bête ou de la gorge ou de la nuque, et les mitzvot n'ont été données que pour purifier Israël, une mitzvot sans intention est comme un corps sans âme, etc. etc. Voilà. Tout le travail du Créateur, c'est l'intention. Et l'intention, c'est finalement un moyen. Il n'est en tout qu'un moyen pour revenir, les chazer, l'arzor. Bon, les chakot, voilà, imiter le Créateur.
2: Ken.
1: Oui. Étudiant, pourquoi est-ce que c'est un étudiant sage? Pourquoi est-ce qu'on voit que... parce qu'on voit que ce qu'on cherche, c'est pas loin de la fin de la correction. On n'a pas très bien la correction. Le sage, c'est le Créateur. Et celui qui étudie sa sagesse, c'est ce qui s'appelle qu'il est un étudiant d'un sage. Le clip pour ça, le désir pour ça, ça s'appelle la fille d'un étudiant sage. On a un désir de recevoir. Dans sa forme corrigée, ce désir de recevoir est appelé homme. Sous sa forme non corrigée, il est appelé femme. Il y a ici toutes sortes de noms. Donc, en cela que on épouse la fille d'un étudiant sage, on acquiert un désir de recevoir et on le corrige dans le but de donner. On veut par son intermédiaire parvenir à être le disciple, l'étudiant d'un étudiant sage. L'étudiant d'un sage, et alors on parvient à un travail du Créateur, à la ressemblance avec le Créateur. On pose très bien la question. Non, chaque cli, chaque désir de recevoir, bon, t'as raison qu'en fin de compte, tous les désirs, sous leur forme corrigée, ils deviennent d'équilibre correct, mais Mais sur le chemin de la correction, c'est pas comme ça. Sur le chemin de la correction, il y a beaucoup de désirs que l'homme doit dissimuler, qu'il ne doit pas travailler avec eux, mais seulement les filtrer et ne travailler qu'avec certains. Selon ce qu'il peut arranger dans le but de donner pour le travail du Créateur. Qu'est-ce qu'il voulait, Tion? Ok, bon. Oui. Étudiant, à quelle étape commence ce qu'il dit ici, qu'avant qu'il devienne religieux, il avait un désir de recevoir matériel. Avant qu'il ne devienne religieux, il avait un désir de recevoir matériel. Ça veut dire que l'intention, c'est que avant que l'homme ne commence à se corriger soi-même, quand il avance déjà sur la ligne médiane, da tiferet yesod. Alors, il avait seulement un désir de recevoir orienté vers lui-même, dans le but de recevoir. Quand il entre déjà dans le travail, dans le but de donner, alors il l'arrange de telle sorte qu'il soit dans le but de donner avec le massar, et c'est ce qu'on appelle religieux. Alors, commence déjà un autre travail. Et il filtre ses désirs. Il prend parmi les désirs avec lesquels on peut travailler. Parce qu'il y a des désirs avec lesquels on ne peut pas travailler du tout. Ou la mitzvah, c'est de ne pas travailler avec eux. C'est ce qu'on appelle les mitzvot négatives dans le cœur de pierre. Il prend des désirs avec lesquels il n'est pas mis de travailler. Il prend des désirs avec lesquels il est capable de travailler. Dans la mesure où il peut, selon la manière dont il peut les combiner, et alors il commence à être orienté dans le but de donner. À partir de ça, il construit sa ligne médiane. Mais de quelles actions de don est-ce qu'il parle quand il dit qu'avant de devenir religieux, il avait un désir de recevoir matériel et davantage de force pour accomplir des forces de don, les actions de don, le rave. Quand le désir de recevoir se révèle à l'homme sous sa forme ordinaire comme chez quelqu'un dans la rue, alors il voit que dans son désir de recevoir, pour une partie, il peut recevoir, et pour une autre, il peut donner. Qu'est-ce que ça veut dire? C'est qu'il y a des choses où je prends du plaisir du fait que je donne. Parle avec n'importe qui dans la rue. Il y a des choses où je prends plaisir du fait que je reçois. Et chacun, chez lui, c'est mélangé différemment. D'après ça, on peut dire que ça, c'est un homme mauvais, ça, c'est un homme bon, ça, ses actes sont beaux, ceux-là sont un petit peu moins beaux. Mais tous ces désirs, aussi bien dans le don, aussi bien que dans la réception, tous sont pour son propre bénéfice. Quand il commence à se comparer au véritable don, vraiment, c'est-à-dire sans aucun bénéfice personnel, alors l'examen est déjà complètement différent. Les actions de réception comme les actions de don, d'abord, lui apparaissent tous identiques. Ils sont tous dans le but de recevoir et toutes sont disqualifiées, toutes les actions. Alors, il se voit doublement mauvais. Avant, il pensait que recevoir était normal, naturel. Maintenant, il découvre que c'est mauvais. Et avant aussi, quand il donnait, il pensait qu'il faisait de bonnes et de belles choses. Il avait une justification, il avait une valeur personnelle. Et lui semblait que, bon, je suis un homme. On en tire du plaisir. On a comme ça une estime personnelle, on a de l'orgueil, de la fierté, on a toutes sortes de choses. Même l'homme le plus méprisable, le plus terrible, peu importe, il possède ces choses-là. Et voilà, il pense qu'il contribue, il donne quelque chose. Maintenant, ça aussi se révèle à lui, ce qu'il pensait auparavant être son don, comme si c'était ce qu'il avait d'humain. Il voit maintenant que ça aussi, c'est dans le but de recevoir. Alors il devient doublement mauvais. Et à partir de ce ressenti que toutes mes actions sont mauvaises et affreuses, et que vouloir donner à quelqu'un est encore pire à partir de ce ressenti, il entre vraiment dans le désespoir. Mais en plus de ça, en plus du fait que que ces actions précédentes sont aides de don et de réception se révèlent toutes dans le but de recevoir et des désirs encore plus grands se révèlent aussi à lui. C'est soudain il voit qu'il ne se soucie de rien, que rien ne lui importe, qu'on dévore ses enfants, que le monde entier se détruit, qu'il arrive n'importe quoi, peu importe. Soudain, il voit que son ego est tellement enfermé en lui-même que, au-delà des limites de son propre corps, il ne prend rien en compte, jusqu'au moindre détail. Ensuite, le désir de recevoir lui montre aussi une image telle que non seulement ce qui est hors de son corps, mais même ce qui arrivera dans un instant, hein. Dans un instant, même il ne se soucie pas. Voilà, dans un instant, même si dans un instant je n'existe plus, que je brûle, peu importe, mais jusqu'à l'instant suivant, je suis vivant, et c'est tout. Ça veut dire que le désir de recevoir se concentre tellement en un point unique, dans le présent et à l'intérieur de lui-même, que c'est vraiment sa limite, c'est vraiment un point. Et c'est une limite temporelle aussi, sur l'axe du temps, comme ça, c'est comme une limite dans l'espace aussi, il n'y en a pas. Et donc quand l'homme découvre ça, alors il voit que ça veut dire que ce n'est pas que le désir de recevoir doit se révéler comme grand. Et il se révèle comme grand quand il est replié sur lui-même, tu comprends? Et jusqu'au bout. Et rien ne lui importe sauf cela. C'est ce qu'on appelle grand. Grand, c'est par cette réalité qu'il a, la réalité terrible. Tellement introverti comme ça, complètement tourné vers lui-même. Alors, l'homme entre vraiment dans un état où il ne comprend pas comment c'est possible de s'en débarrasser. Il en souffre vraiment énormément. Pourquoi, hein? Parce que s'il découvrait ça simplement, ce serait pas si mauvais, voilà. Et bon, bah, je suis comme ça. Et on voit que beaucoup de gens

mauvais. Là, il ne vaut pas le mal. Ici, quand il se voit face à la lumière environnante, ce ressenti terrible s'ajoute au corps à lui. Alors, qui suis-je face à un véritable standard qui correspond à la qualité de la lumière? Alors, il devient simplement fou. Ces moments-là, ce sont des moments très... Vous savez, c'est... qui pourrait qu'ils sont juste comme ça. C'est tout. Et ça, c'est le commencement de la reconnaissance du mal. Évidemment, c'est pas encore vraiment la reconnaissance du mal, parce que la reconnaissance du mal, c'est par rapport au créateur. Pour l'instant, ici, face à la lumière environnante, il se voit un peu mauvais. Par rapport aux autres, par rapport à une sorte d'image, comme ça qu'il pense devoir être bonne. Mais c'est pas encore ça, c'est pas encore combien de mal je fais au créateur, c'est pas encore par rapport à lui. Mais il pense comme ça, à propos de lui-même. Ça veut dire que donne-lui de se corriger, donne-lui de se calmer, alors tout ira bien. Mais c'est déjà un commencement. Il se voit déjà chaque fois plus mauvais. C'est le signe qu'il avance réellement vers la ligne médiane. Bien sûr, il est désespéré, il est sans force, il maudit tout. Et cette voix aussi ne lui semble pas pouvoir être très bonne, parce qu'il se voit toujours mauvais. Mais ici, il faut déjà construire un système de protection pour qu'il ne puisse pas fuir. Ça, c'est premièrement un système qui le tire vers l'avant. Comme on le voit chez nous dans ce monde-ci, un homme est malade. Et pour un seul malade dans un hôpital, il y a 3 ou 4 personnes qui s'occupent de lui, oui. Il y a comme ça une cuisine, comme tout un hôpital, il y a aussi une petite cuisine. Comme tout un hôpital, il y a aussi des entrepôts avec toutes sortes de médicaments. Il y a aussi une banque de sang, il y a une banque de médicaments, des salles d'opération, plusieurs salles d'examen, des appareils, tout, voilà, tout. Et quoi? Oui? Regarde autour. C'est, disons qu'un hôpital, pour 100 malades, a besoin de 500 personnes qui travaillent pour eux. Alors c'est comme ça. Ensuite quand il guérit, il n'a déjà besoin d'aucun soutien. Et c'est pareil chez nous. On a besoin de se construire une telle société. Et quand on parle de construire la société, qu'il y en ait de tels systèmes, c'est qu'ils prennent véritablement soin des gens qui tombent parfois malades. Et chacun de nous, de temps en temps, qu'il y ait immédiatement de tels systèmes d'aide pour prendre soin de lui, de le soutenir, de faire toutes choses pour lui. Voilà. Moi, je me souviens, il y avait de telles situations où je ne pouvais pas bouger. Voilà, acheter quelque chose, même sortir à l'épicerie, dans un supermarché, acheter quelque chose. Voilà, vraiment, je ne pouvais pas bouger. C'était très difficile. Alors, il y a les amis. Voilà. Toutes sortes de choses comme ça. C'est pas une voie simple. Être un travail du créateur, faut vraiment... Mais le fait qu'on se fasse des amis, c'est considéré comme sien. C'est que lui a construit, lui a payé, lui a fait l'hôpital. C'est lui qui participe quand il est en bonne santé. Et quand il est malade, alors on prend soin de lui. Oui, David. Le religieux, à ce que je sais, c'est il a le plus grand désir de recevoir. Le Rav, quel grand désir de recevoir un religieux. Voilà, toi, t'es un homme religieux. Quel désir de recevoir est-ce que t'as tellement grand? L'étudiant, il veut comme ça, il veut accomplir toutes les mitzvot. Le Rav, alors, le fait que voilà, le Zohar il dit qu'il veut avaler un peu ce monde-ci pour que tout aille bien dans ce monde-ci, qu'il vive, qu'il ait des enfants, etc., et qu'il ait aussi du bien dans le monde à venir. C'est comme ça une sorte de capital pour le monde à venir. Pour qu'après aussi quelque chose lui reste. Alors évidemment que c'est ce que veulent les gens. C'est humain, c'est légitime, c'est naturel. On ne peut pas dire que c'est mauvais, c'est comme ça que l'homme fonctionne. S'il ne parvient pas au véritable travail du créateur, c'est sa forme véritable de travail. Et c'est le travail du public.
Oui. On accomplit les mitzvot et on observe tout. Et ça doit être comme ça. Vraiment, ça doit

0: comme ça. C'est malgré tout comme ça un cadre où tant qu'un homme ne grandit pas dans le développement de l'âme, au point d'exiger la divinité et d'exiger réellement de devenir religieux sur la ligne médiane, qu'il soit religieux sous la ligne médiane. Ce qui se trouve sous la ligne médiane s'appelle minéral de Gusha. Avant le développement sur la ligne médiane, il y a un point en dessous d'elle appelé notre religieux, dans ce monde-ci. Comme tu vois, Mnebra, Ketour, voilà. Tout ça s'appelle minéral de Gdusha, de même de Gdusha, voilà. C'est bien. Alors, il observe la Torah, il mitzvot dans la matière, c'est-à-dire dans les actions de ce monde-ci, et il espère recevoir une récompense dans ce monde-ci et dans le monde à venir. C'est très bien. Il est interdit de leur révéler c'est quoi la véritable correction, parce qu'ils ne sont pas encore capables d'y parvenir. Voilà, ne place pas d'obstacle devant un aveugle. Mais il ne faut pas les déranger, il faut les protéger. C'est pour ça que les kabbalistes, durant toutes les générations, après tout, qui a écrit tous les livres sacrés? C'est des personnes ayant l'atteinte, des kabbalistes. Ils ont écrit de manière à ne pas toucher au peuple. Comme ça, à le traiter avec des gants. Parce que, qu'est-ce que tu vas faire comme ça quand, dans le développement général de l'humanité, où une telle masse n'est pas encore arrivée au développement? Donc, faut attendre. L'homme qui vit sur Terre, depuis déjà des dizaines de milliers d'années, et tu vois comment ça se révèle? Depuis Abraham et jusqu'à aujourd'hui, pour l'instant, ce sont des individus. Pour l'instant, ce sont des individus qui vraiment aspirent à être religieux sous la forme de la ligne médiane. Et sans désir, on ne peut rien faire. S'il se pose déjà la question de quel est le sens de notre vie par rapport à notre vie dans ce monde-ci où il n'y a déjà aucun sens et qu'il aspire déjà à la spiritualité, c'est-à-dire à ressentir la vie là-bas, alors tu peux parler avec lui. Avant ça, faut pas le toucher. C'est parce qu'il ne te comprendra pas. Ses désirs et son intériorité ne sont pas encore prêts à recevoir quelque chose. Alors, le fait que un homme religieux, comme ça, ordinaire, ce qu'on appelle un juif, oui, qui veut observer la Torah, les mitzvot, comme on les lui a enseignés, et recevoir une récompense pour ça, voilà, vas-y, je t'en prie, c'est très respectable. C'est par ça qu'il se préserve pour rester dans le peuple, et par cela, il se préserve pour la correction suivante, qui viendra quand le Créateur éclairera un peu son point dans le cœur, et il ressentira le point dans le cœur, et dès lors, il commencera à se développer. Et c'est pour ça que, par manque de connaissances, les religieux pensent que les kabbalistes, que moi par exemple, voilà, je suis contre eux, ou quelque chose comme ça, c'est pas bien. Je suis pas contre eux, et on ne le touche pas. On veut seulement rassembler ceux qui ont déjà le point dans le cœur, et qui demandent quel est le sens de notre vie dans ce monde-ci, où vivre ainsi n'a aucun sens. Et pour eux, on a vraiment une réponse. Et ils ont vraiment été choisis pour commencer la correction. Chacun sa correction particulière. Et il n'y a vraiment aucun mélange entre ces gens-ci et ces gens-là. Cela m'est écrit à beaucoup d'endroits. C'est la Torah du public, c'est la Torah du particulier. L'opinion de la Torah est opposée à l'opinion du propriétaire. Il est interdit que les uns touchent les autres. Voilà, c'est interdit de se mélanger, c'est une Torah complètement différente. C'est une approche, un esprit, et tu vois, c'est comme si c'est tout le cours de la vie qui était différent. Comment est-ce que nous on vit? Comment est-ce que eux ils vivent? Nous, on est à l'intérieur de nous-mêmes, dans la pensée, dans l'intention, tout le temps. On se dévore nous-mêmes, on clarifie tout le temps. Où suis-je? Connaît-il de moi? Etc. Tout est concentré à l'intérieur de l'homme. Concentré, oui. Mais Gonas, on peut dire tout ça. Et chez eux, c'est l'extériorité. Faire comme ça, et plus, bien encore davantage comme ça, puis encore un chapeau comme ça, et encore une action, une truc comme ça. Et c'est bien, ça doit être comme ça. Tant qu'il n'y a pas d'intériorité, on s'occupe de l'extériorité. cette éducation, elle a été instituée par les kabbalistes. Après la destruction du temple, quand ils sont tombés, le blasphème, il écrit que pour le premier temple, c'était encore plus ou moins comme ça. Mais au second temple, la notion même de ce que c'est que l'Ishma a complètement disparu. Ça veut dire que la lumière environnante s'est simplement éloignée, le temple a été détruit. Le temple a été détruit, ça veut dire que l'illumination n'était déjà plus à l'intérieur du peuple. Et c'est comme chez nous. Tu vois parfois que tu te trouves dans une élévation, dans un ressenti de la divinité, voilà, comme si tu vivais, comme si tu flottais vraiment dans les airs. Voilà, t'as un ressenti de ce que tu lis, de tout ça. Et soudain, tu te ressens complètement comme ça, comme un âne, que t'as rien, et que tu ne comprends aucun mot. Mais tu as malgré tout une illumination lointaine où tu te trouves maintenant par rapport au bon état dans le mauvais état. Mais si on te coupe même de ça, c'est ce qui se produit lors de la destruction du temple. À la destruction du premier temple, à l'illumination qui se trouvait dans le peuple, elle s'est retirée. Ils la ressentaient alors, alors qu'ils étaient dans la spiritualité, comme ça, ils étaient dans l'enthousiasme, dans la connexion. Mais donc cet esprit s'est retiré, mais il leur a donné les achoraim. Et il restait encore le ressenti qu'ils étaient dans un certain lien avec la spiritualité. Et la spiritualité existait. Le second temple, donc après la destruction du premier temple, ils savaient au moins ce qu'était l'Ishma. Voilà. Et par s'en apaiser, où est-ce qu'ils se trouvaient plus ou moins. Et c'était malgré tout face au Mohrin d'Achaya qui éclairait plus loin au premier temple. Au second temple, c'était déjà les morines de l'âme. Et de loin également, mais ils éclairaient. Après le second temple, ils ont perdu le ressenti que c'était mauvais, que leur état était mauvais par rapport à la lumière. Et ce discernement de ce qu'était l'Ishma, il a disparu. Le Baal HaSolam, il écrit ça dans les articles, dans l'essence de la sagesse de la Kabbale. Voilà, quelque chose comme ça, il y a un article comme ça. Dans Priracham, article. Et donc, c'est tout. Et donc, ils sont devenus comme un âne qui ne sait rien. Et tu comprends? Il est resté comme ça, comme. Il est resté quelques-uns, comme Rabbi Shimon et ceux de la Gemara. Et ils ont commencé à écrire. Alors, on leur a dit, occupez-vous de ça. Et ils ont dirigé ce peuple qui s'était détaché de la spiritualité, de cet auteur spirituel, et ils les ont dirigés de sorte qu'au moins ils fassent ça. En parallèle de la matérialité, fait toutes sortes de choses. C'est tout. Et donc, avant, chacun priait du fond du cœur, vraiment une prière du cœur. Mais alors, ils leur ont écrit un livre de prière, parce que avant, il n'y avait pas toutes ces choses dans la matérialité. Alors on leur a dit, oui, fais ça. Tu comprends? C'est comme ça donner une limite à un animal qui ne connaît déjà plus la clôture, et la spiritualité ne lui donne déjà plus une clôture qu'il cherchait de lui-même à respecter. Alors on lui fait comme ça une certaine clôture pour qu'il vive comme ça. C'est ce qu'ils ont fait comme ça dans le Shulchan Aruch, pas tout ça. Donc, l'état qui a existé pendant des milliers d'années, c'est le moindre mal, disons, oui. Tu comprends? Voilà, c'est tout. Et bien sûr, évidemment que les gens qui se trouvent là-dedans et qui n'ont aucun lien, aucun contact avec la spiritualité, alors ils pensent et qui ne ressentent pas la lumière environnante, alors ils pensent que c'est tout. C'est ça l'état. Et il ne peut rien avoir de plus que ça. En observant tout ça, je fais tout ce qu'on peut faire. Et en vérité, il ne fait pas comme ça tout ce qu'il peut faire. Mais il n'a pas le ressenti qu'il y a ici encore une sorte de correction. Voilà. Quelle correction s'il n'y a pas de plan cœur qui se révèle pas? Donc, c'est pour ça que les uns et les autres ont chacun leur Torah, leur instruction. C'est pour ceci, c'est une Torah extérieure, et pour ceci, c'est une Torah intérieure. C'est pour ça que ça s'appelle l'intériorité de la Torah. Et c'est pas pour rien, c'est parce que c'est nommé d'après l'homme. Et pourquoi est-ce qu'on a besoin de la Torah? C'est soit pour la correction intérieure, le pendant le cœur, soit pour une correction intérieure, extérieure comme ça, pour savoir quoi faire avec les mains, les jambes, comment prononcer les choses. Regarde comme ça, t'as un livre sur la médisance. Si tu prends une seule condition, t'aimeras ton prochain comme toi-même. Et t'as besoin de tous ces livres, de toutes ces encyclopédies? Dire comme ça, ou comme ça, ou comme ça. C'est, on a une seule loi. Tu aimeras ton prochain comme toi-même. Et force de l'accomplir, et c'est tout. Voilà. Et quels autres livres qu'il te faut? Mais quand tu sors de l'intériorité vers l'extériorité, chaque chose doit être définie sous une forme extérieure, quelle que soit la manière dont elle paraît. Alors, elle commence déjà à être dans la multiplicité. Alors qu'à l'intérieur, c'est, il n'y a qu'une seule loi, c'est la loi de l'adhésion, de la correspondance. Oui? L'adhésion. À quel stade un homme peut accélérer son développement à partir du moment où il entre dans la voie du don mutuel? L'Europe. Encore une fois. Étudiant. Comment est-ce qu'un homme peut accélérer son développement? L'Europe. Ah, accélérer le développement. Bon. Accélérer le développement. Il faut beaucoup lire. Au début, il ne comprend pas ce que c'est les amis, ce que c'est le travail, ce que c'est toutes ces choses-là, tout ce qu'on exige de lui ici. Certains, en effet, ils y entrent comme ça par leur nature, mais pour d'autres, ce n'est pas dans la nature. D'être comme ça relié à tout le public, travailler ici et là, comme maintenant, nos gars sont en train de collecter, en train de coller des affiches là-bas, ou sur le toit, comme ça, Grishma, qui prendra sûrement quelques personnes pour travailler. Il attend déjà. Voilà. Et pour la cuisine, il y a des gens comme ça qui ne sont pas vraiment faits pour ça. C'est selon leur caractère, ils sont davantage portés vers l'étude. Et alors, à la première étape, l'homme doit beaucoup lire, disons comme ça. Encore une fois, je ne sais pas trop comment les temps sont aujourd'hui, parce que tout se raccourcit et tout change. Mais pendant environ sa première année, il doit simplement être comme dans une machine où on fait des boulettes. Voilà. Et un hachoir, tu vois, un hachoir à viande. Tu comprends? C'est introduire en lui comme ça toute sorte d'écrits, d'articles, lettres du Bala Soulam, du Rebbe, du Rabash, et vraiment comme ça les dévorer, et revenir encore, introduire en lui-même le plus de matière possible. Encore. Peu importe qu'il oublie, peu importe qu'il ne comprend pas, et qu'il ne pense pas. Ensuite, il commencera à penser. Au début, il n'est pas capable de penser. Il va simplement lire, et c'est tout. Simplement lire. Et c'est comme ça que c'est écrit, comme ça c'est écrit, comme ça c'est écrit. Vraiment comme ça se gonfler, se remplir comme ça de connaissances. Et ensuite, ça commencera à travailler en lui. Parce que par le fait, parce que il a au début l'aspiration. Voilà. Et donc, il commence à lire, et donc par la lecture, il a déjà un lien avec la lumière environnante. Et s'il fait ça suffisamment de fois, suffisamment, non, voilà, quelques mois, 6 mois, 1 an, alors, ça commencera à bien travailler. Voilà. Et il y en a certains qui, non. Voilà, qui, à la place de toute cette lecture et de toutes ces choses, il est bon pour eux qu'ils travaillent dans la société. Mais l'un ne peut pas exister sans l'autre. Il faut malgré tout une certaine diversité. C'est seulement le pourcentage qui dépend du caractère de l'homme. Le travail du groupe et l'étude, chacun doit avoir un certain pourcentage de l'un et de l'autre. Et ça, et ça. Voilà. Mais pour accélérer, surtout au début, c'est par beaucoup de lectures, et ensuite, c'est justement par davantage de travail, et en pensant, pourquoi est-ce que je fais ça, etc. Ça veut dire qu'ensuite, ça vient déjà comme on travaille davantage pour la société, parce que là, on ressent déjà des difficultés, et des problèmes, et pourquoi, etc., etc. Et qu'est-ce que c'est, et pourquoi, et se confronter à ça et avancer, essayer d'avancer. Voilà. On étudie par exemple de Pessah, ou pendant certaines fêtes, quand personne n'étudie. Voilà, tout le monde travaille en sorte avec une grande élévation et un gain tellement grand. Qu'est-ce qui s'est passé réellement? C'est en faisant ce genre de choses, tu comprends? Moi aussi, je comprends que c'est comme ça. Vous voyez à quel point est-ce que je suis capable de me battre comme ça à cause d'un gaspillage d'argent. Mais à Pessah, encore 100 000 shekels, encore 200 000 shekels, sans compter. Parce que là-bas, vraiment, tu achètes la spiritualité. Des gens pour qui le Créateur a arrangé qu'ils avaient l'aspiration à la divinité, mais autour d'eux, il n'y a pas de société. Ils sont quelque part dans le monde, ils ont été dit, ben, cela, tout seul, et ils sont tellement, ils sont pas condamnés, ils sont simplement condamnés à l'échec. Ils ne réussiront pas à avancer. Les gens qui dans le monde qui ont une inspiration et qui n'ont pas encore les livres du Bala Sola, mais qui ne connaissent pas la méthode, etc., etc. Alors, il y a des raisons pour lesquelles ils se trouvent encore comme ça. Moi, avant d'arriver chez le Rebbe, j'ai cherché pendant de longues années. Non. Ils ont aussi les livres. Ils ont toute la connaissance. Alors, s'ils ont les livres et qu'ils ont tout, mais qu'ils n'ont pas de société, alors, d'une manière ou d'une autre, ça tournera d'une telle façon qu'ils auront une société. Parce qu'il ne peut pas arriver que si un homme aspire selon le désir et qu'on lui révèle ça d'en haut et que le Créateur ne lui arrange pas ensuite toutes les autres conditions. Tu comprends? Voilà. Moi, je pensais pas que, par exemple, venir en Israël, moi, je pensais devenir scientifique et soudain, ça a changé. Il n'y a plus besoin de science, il faut aller en Israël. Bon, je suis arrivé en Israël. Bon, qu'est-ce qu'il y a ensuite? C'est comment est-ce que je réalise qu'en fait, j'ai rien à faire dans la vie? Jusqu'à ce que je commence à chercher. Et donc, j'ai commencé comme ça, puis comme ça, puis comme ça. Vraiment, chacun peut dire qu'il ne savait pas lui-même comment est-ce qu'il était arrivé. Mais c'est comme ça qu'on arrive. On amène l'homme. Et c'est pour ça que je me pose pas trop la question sur les gens qui sont dehors. Aujourd'hui, on a énormément de groupes, et cette année, j'espère que cette notion va vraiment fleurir dans le monde, la notion de Kabbale. Et dans beaucoup de pays, on espère vraiment ouvrir des groupes et aller aussi les visiter et qu'ils viennent aussi ici. Et ce sera déjà comme ça une propagation plus grande dans le monde entier. Et c'est tout. Et on doit s'occuper, même aujourd'hui, tu vois, et également dans les années précédentes, de tous les Israéliens et de tous ces Russes, comme ça, qui ont quitté le pays. À travers eux, tu commenceras aussi à donner aux autres peuples et à tout le monde. Et tu verras combien est-ce que tu auras comme ça de telles branches, vraiment. Et probablement que c'est un développement qu'on doit passer maintenant, vraiment dans les quelques années qui viennent, où on sera plus occupé non seulement de nous-mêmes, mais aussi du développement extérieur. Voilà, pas uniquement en Israël. Il y a beaucoup de choses qui ne peuvent se développer en Israël qu'à condition qu'ils existent d'abord dehors. Alors, elles sont acceptées dans le pays, en Israël. Donc, c'est comme ça chez nous. Que faire? Oui. Est-ce que le processus de la laïcisation est nécessaire pour sortir du minéral et parvenir au végétal? Non. Le processus où un homme cesse d'être religieux, c'est-à-dire un minéral de Kdusha, voilà, comme ça, un religieux ordinaire, puis il devient laïque, et seulement ensuite il arrive à la Kabbale, c'est pas nécessaire. Ça n'a absolument aucun rapport. On a évidemment des exemples de gens qui sont vraiment racidiques, des racidim, comme ça, des opposants aujourd'hui. Il y a dans le judaïsme comme ça une très grande crise. Beaucoup de gens comme ça qui comprennent que le judaïsme se trouve dans une crise profonde par rapport à ce qu'il était il y a 100 ans. Aujourd'hui, vraiment toutes les valeurs, toute l'attitude sont vraiment tombées. Voilà, c'est beaucoup de gens le comprennent, et beaucoup d'individus, comme ça, de particuliers, pas de groupes, mais de particuliers. Ils étudient, ils se réunissent, parfois plusieurs, et ils en parlent. Et j'entends, parce qu'ils téléphonent et qu'ils s'y intéressent, que cette chose se produit vraiment là-bas aussi. Et c'est... Tu peux rien faire ici, c'est la création. C'est un développement que l'homme ne méprise pas. Soudain, il ne voit plus dans ses propres livres, dans son style d'étude. C'est-à-dire qu'il peut déjà... Il peut aussi étudier la Gemara et voir la spiritualité. Mais soudain, il est attiré. Et qu'il le veut ou non, comme on en parle, comme ça il y a un instant. Comment est-ce qu'on est arrivé ici? On nous y amène. On l'amène lui aussi à ouvrir un livre qu'il ne voulait pas ouvrir auparavant. Et soudain il ouvre et il voit tout à coup que c'est vraiment un monde entier. Voilà, simplement, j'entends comme ça leur enthousiasme, leur impression. Et... J'espère que ça passera comme ça. Après tout le balasoula, mais tous les kabbalistes, toutes les générations sont aussi sortis de cette manière. C'était des individus. Non, c'était pas des individus. On parle comme ça de dizaines, même de centaines de personnes par génération. Pourquoi? Parce qu'il y a 200, 300 ans, le Baal Shem Tov, le Kotsk et tout ça, et c'était des très grands groupes de personnes qui se trouvaient dans l'intérieur spirituel. Voilà. À l'époque du Baal Shem Tov, il y en avait des milliers. Dans chaque génération, il y en avait des milliers. Tous ces Admorim, là, jusqu'à il y a environ 100, 120 ans. Et c'était des personnes qui avaient l'atteinte. Plus ou moins, c'était comme ça. Parce que, tu vois, tous les livres qu'ils ont écrits, c'est évidemment des livres sacrés, des personnes qui ont l'atteinte. Voilà. Prends par exemple le rabbi de Gour, le rabbi Nachman, voilà, tout celui que tu veux. Tout cela, ils avaient tous l'atteinte. Qu'est-ce que tu veux? Voilà, c'est tous des kabbalistes. La question, c'est si on peut s'attendre aujourd'hui à ce que ce soit comme une masse dans le cœur du minéral qui commence à pousser. En masse, ça ne peut pas arriver. Ni parmi les laïcs, ni parmi les religieux. Qu'est-ce que c'est qu'une masse? C'est soudain 1 million de gens? Je pense pas. Quelques milliers, au moins. Quelques milliers, oui. Quelques milliers, oui. Ça ne dépend pas de nous, mais ça arrivera. Ça veut dire que à chaque étape, la quantité sera plus grande. Voilà. Disons que cette année, 100 personnes s'éveillent, l'année prochaine, ce sera 1000. Directement, on n'a rien à faire avec ça. Alors, on n'invitera plus. Shulam a donné maintenant une conférence dans une yeshiva. Non. Directement, et pour la masse, ça ne peut pas arriver. Vraiment, je te le dis. Voilà, ça sera malgré tout des individus, mais parmi ces individus, il y en aura des milliers. Voilà, je sais pas moi. Par exemple, il y a 1 demi-million de religieux en Israël. Soudain, disons, 5% sortiront qui doivent s'occuper de l'intériorité de la Torah. Étudiant, mais c'est pas comme un luxe, mais vraiment faire l'essentiel, le Rav. Oui, en faire l'essentiel et s'en occuper. Vraiment ça comme ça. Ça oui, ça peut y avoir une telle chose. Mais ces 50 000 là, ou ces 5 000 là, ce seront des individus. Ce ne sera pas comme ça une sorte de racidoute qui vient chez toi comme ça et qui cherche une certaine voie. Ça peut pas y arriver. C'est le travail du particulier, de l'individu. Ça te paraît comme ça être un groupe de chassidim de Gour. Mais quel groupe? Comme ça, c'est juste que dans ce groupe-là, tu as toutes sortes de gens, toutes sortes de niveaux de développement spirituel, et ça viendra. Dans les années qui viennent, il y aura comme ça une grande crise. Hein? L'étudiant. On peut attirer beaucoup de gens du peuple aussi. Parmi les gens du peuple aussi, il y aura des individus. Au total, ils seront nombreux. C'est ce dont on a besoin. On n'a pas besoin d'autres. C'est pour les autres, si seulement ils étaient tous de bons juifs. Et ceux qui ne sont pas capables d'être de bons juifs, les méchants, comme on les appelle, ce sont tous dont on a besoin. C'est tout. La politique, s'il n'y avait aucune politique, la crise ne serait pas pareille. Ça n'a qu'un rapport. L'homme peut vivre dans le palais du roi, avoir absolument tout et être en crise. Voilà, Gilad a un très bel exemple avec ton élève. Voilà, qui vit comme ça dans le palais du roi et qui a tout. Hein? En exil, l'étudiant dit. Le raf. Non, je t'aime pas. L'étudiant, en exil. Comme ça, à Bnebrak, dans tous ces endroits où ils étaient. Et comme ça, il y a 100 ans, le niveau des gens du peuple. Le fait qu'il y a 100 ans, le niveau des gens du peuple était lui aussi différent d'aujourd'hui, c'était la descente générale, comme ça, des générations. Oui, voilà. Même au moment de la destruction du temple, quelque chose comme ça, ils étaient très très purs. Même la destruction ou la haine dont on parle là-bas, ce sont des choses très très fines, très pures. Maintenant, au cours des générations, pendant 2000 ans, le désir de recevoir s'accumule de génération en génération. Les gens deviennent de plus en plus égoïstes. Et voilà, tout ce mal, il sort vers l'extérieur. Et surtout, pas au début, mais quand on avance, plus on avance, c'est pas une comme ça, progression 1, puis encore 1, puis encore 1, puis encore 1. C'est plus 2, plus 4, plus 8, plus 16. C'est vraiment comme ça, exponentiel. Alors, il ressort qu'à la limite entre le 19e siècle et le 20e siècle, il s'est produit comme ça, vraiment un saut. Et tu vois que les gens, avec la Haskalah, par exemple, la Renaissance juive, qu'est-ce que c'est que la Haskalah? Comment est-ce qu'ils sont soudain quittés la religion? Comment est-ce que c'est possible? On leur a ajouté un désir de recevoir d'en haut, du développement, oui, comme ça dans l'âme, et en face aux actions matérielles, des actions matérielles qu'ils devaient accomplir comme ça et comme ça, et dire comme ça et comme ça, comme ça, et dire, ils l'ont vu à quel point est-ce que c'était des choses comme ça limitées, qui étaient dépourvues de complet, parce que son intériorité s'élevait, et l'extériorité en comparaison est tombée, et il ne se tient plus. Il brise cette limite et il ne reste déjà plus dans le minéral de Kedusha. Tout ça, ça vient du fait que le désir de recevoir grandit. Qu'est-ce qui est respectable dans le public? C'est plus un homme est comme ça ordonné, qui vient à la synagogue, qui accomplit toutes les mitzvot, qui paraît au public comme ça, qui est vraiment pur de toutes les inquiétudes, qu'il a comme ça vraiment une croyance simple, comme tu le dis. Tu sais vraiment, il n'a rien comme ça dans la vie, comme ça. Et il avance, c'est tout. Ça, c'est ce qu'on appelle un beau religieux, vraiment bon, vraiment saint, oui, Kodesh. Et chez nous, ça s'appelle qu'il n'a pas de désir de recevoir, qu'il est vraiment comme un chat, et qu'il accomplit ce que la nature lui dit d'accomplir. Ajoute-lui un petit peu d'ego, un petit peu de désir de recevoir, et tu verras à quel point il rejettera tout. C'est tout. Alors, que tu le veuilles ou non, tu peux pas les maintenir seulement par la même clôture qu'ils avaient il y a 500 ans, il y a 2000 ans. Parce que le désir de recevoir, il grandit. Il y a rien à faire. C'est pour ça que chaque génération est pire que la précédente. Jusqu'à ce que le visage de la génération soit comme le visage du sien, qui crie comme ça. Donne-moi, donne-moi. Et contre ça, il y a rien à faire. Ils viendront malgré tout. Simplement, c'est comme ça encore, ils recherchent. Mais comme c'était dans le 20e siècle, tu verras ce qui se passera dans ce siècle. Ce sera vraiment quel développement intérieur se produira chez les gens. Et d'année en année, tu verras comment le monde se concentrera davantage dans cette direction. Et quand tout le reste tombera, soudain les gens commenceront à ressentir que le monde entier dépend de leur intériorité. Tu vois, comme ça on a ces professeurs qui viennent chez nous, ces mathématiciens, ces futurologues. Ce sont des professeurs de mathématiques et ils disent c'est par le développement spirituel que le monde changera. Tu les regardes, tu ne comprends pas. Eux aussi ils disent que c'est ce qui tient aujourd'hui. Où est-ce que ça existait, ça, il y a 50 ans? Et si tu avais vu comme ça, les Américains, ils recevront encore quelques coups comme ça. Bon, si tu en un petit peu.
1: Une chose qui n'est pas claire, Tu es très doux sur la question des religieux, que ça nuit pas, et que c'est, ils ont besoin. Je ne suis pas doux avec les religieux, avec les laïcs. Je dis la vérité. Et vous interprétez ça comme si je voulais faire plaisir à quelqu'un. Sérieusement, un homme qui est laïque, au lieu d'aller vers la drogue ou la prostitution ou toutes sortes de choses, vaut mieux qu'il soit dans une certaine clôture qui l'aide à rester simplement sous une forme humaine. D'un autre côté, c'est pour ça que si tu me demandes quoi faire avec l'enfant, qu'est-ce que je peux te dire? Il faut lui donner une certaine clôture religieuse. Alors tu le protèges de toutes sortes de choses irréversibles qu'il peut maintenant acquérir dans une société laïque. Oui, il y a plusieurs choses. D'abord, on découvre un peu des choses négatives dans les sociétés religieuses qui ne sont pas moins graves que dans les sociétés laïques. Des choses qui vont très très loin. Quand ces sociétés, en fin de compte, quand le désir de se voir éclate vers l'extérieur, il devient grand, alors peu importe à l'homme, la clôture religieuse ou laïque, il devient sans limite, complètement déchaîné, rien à faire. Bien sûr, il y a des choses ici comme là-bas, mais si on peut préserver d'une manière quelconque, avec une fille, je pense que j'ai plus ou moins réussi. Le fils, le rabbi a dit, envoie-le. Laisse-le, envoie-le. Je l'ai envoyé. Il n'est pas comme j'aurais voulu, mais j'ai suivi l'ordre du rabbi. Mais les filles, tu peux voir. C'est-à-dire, je pense que c'est plus ou moins si à notre époque. Peut-être dans 10 ans, les conditions seront différentes. Mais à notre époque, c'est plus ou moins, je pense, une forme qui vaut la peine, qui le moins de dommages, le moins de dommages possible. Mais cela m'écrit à plusieurs endroits que celui qui s'occupe de la Torah extérieurement est justement celui qui cause le plus de dommages, et c'est précisément ce contre quoi il mettait en garde avant le Kos, il en a vertu aussi dans les livres, il met en garde que précisément si on exige la Torah, c'est Monsieur, c'est vrai, voilà, cela m'écrit à la fin de la section livre des Zohar, que ceux qui s'occupent de l'extériorité de la Torah et ne veulent pas s'occuper de l'intériorité de la Torah, pas ceux qui ne savent pas, ou quelque chose comme ça, qui ne veulent pas. La méprise, la haine, ils causent tout le dommage, les tueries, toutes les choses les pires du monde, c'est vrai. Ça ne veut pas dire qu'un homme ne doit pas se trouver là-dedans, mais doit y être et s'occuper de la Kabbalah. Et là, justement, il dit, veuille ou non, écoute ce qu'il dit. Il dit que ceux qui s'occupent de l'extériorité de la Torah doivent commencer à s'occuper de l'intériorité de la Torah. Il ne dit pas de toi, Tzion, qui se promène à Shenkin à Tel Aviv, est coupable et cause de mauvaises choses au monde. Il doit commencer à s'occuper de l'intériorité de la Torah. Il ne parle pas de toi, il parle de pourquoi.
2: Nous.
1: Alors, pourquoi? Peut-être parce que là-bas, il y a davantage de potentiel pour s'occuper de l'intériorité, mais la situation est que ça ne fonctionne pas. Alors, tu veux dire ceci. Il vaut mieux qu'ils quittent l'extériorité. Ils ne peuvent pas faire l'intériorité, qu'ils quittent aussi l'extériorité, qu'ils soient simplement là et qu'au moins nous causons du dommage à personne. Ça ne t'aidera en rien. Même aujourd'hui, ne s'occupe pas de l'extériorité comme l'extériorité est vraiment, tu comprends? C'est pas là le dommage. Le dommage est réellement dans le fait qu'il ne s'occupe pas de l'intériorité et un homme complètement laïque. C'est vrai, il est plus facile pour toi d'aller vers lui et lui dire « Viens, étudie la Kabbale, à mon avis, tu peux venir comme ça à un religieux. » Mais le problème, c'est l'éducation, la jeunesse. On parle de masse, de millions. Je ne pense pas que si tu les libères complètement de l'étude de la Torah ou de certaines limites qui sont bonnes pour le peuple. Alors tu ne fais tu fais pas quelque chose de bon. Mais si c'est juste, alors presque aucun des gens assis ici ne se trouverait pas. Et qu'est-ce qui serait passé? Tous ceux qui se sont réveillés ici sont réveillés depuis la laïcité, pas depuis la religion. Tu mélanges, tu t'embrouilles avec deux voix. Je te comprends, mais tu mélanges. Ce qu'il m'incombe de faire, ce que fera le Créateur. Je ne suis pas le maître de ce qui se passe d'en haut. Je sais ce qu'il m'incombe de faire d'en bas. D'en bas, je préfère être juif. Qu'est-ce que juif? Il connaît un peu ce qu'on appelle le judaïsme populaire et il appartient d'une manière quelconque. Je ne dis pas qu'il doit ressembler à quelqu'un de Mea Shearim, orthodoxe de Jérusalem, et se comporter ainsi vis-à-vis de l'État et de l'armée et toutes choses auxquelles il est obligé envers l'État. Je ne parle pas de ça. Non. Mais il doit malgré tout se trouver dans le cadre du peuple. Et pour notre peuple, tu n'as aucun cadre en dehors de ce qu'on appelle l'héritage. Tradition. Il faut que ça existe sous une certaine forme. Maintenant, on arrive ici. Est-ce qu'il sait ce qu'est la Pâque, Soukot, les fêtes? Rien. Un peu davantage. C'est ce que je parle. Je ne parle pas de devenir ultra-orthodoxe. Traditionnel, tu comprends? Vraiment. Le problème avec le traditionnel, c'est que son père et sa mère sont traditionnels. Lui, il ne sait plus ce que c'est. Il vient chez eux pour une fête comme ça, leur faire plaisir. Tu sais ce qui arrive. Et la deuxième génération se détache complètement. C'est pas vrai? C'est mon expérience où je vis, les amis que je connais, c'est pas vrai. Quelqu'un qui est traditionnel et dont les parents sont sérieux, il est justement chez les religieux, s'il brise déjà, il brise complètement. Mais il y a des familles traditionnelles, les enfants aussi restent dans la tradition. Ce sont vraiment les fêtes, comme il faut, des choses comme ça. Bref, je te dis, l'homme est un animal. S'il veut devenir un homme, je t'en prie. Alors, nous l'aiderons à devenir un homme. Un animal. Il vaut mieux qu'il soit dans un bon troupeau, dans un endroit clôturé, avec une bonne protection, alors ce sera bon pour lui aussi. Tu vois ce qui arrive à la génération, vraiment, toute la génération, qui n'a aucune limite. Regarde ce qui arrive, et vous pensez que dans leur libre développement, ils parviendront aussi à quelque chose? Rien. Ils pensent qu'alors, il y aura une floraison. Quelle floraison y a-t-il? Rien. Tu comprends? Ils pensent qu'ils peuvent ainsi apporter quelque chose de nouveau à l'humanité. Rien ne poussera de ça. Qu'est-ce que l'homme peut sortir de dessous ses cheveux? Qu'est-ce qu'il y a dans de ce développement? Il ne leur arrive rien. Enfin, en fin de compte, ils arrivent à la prostitution, à la drogue. Les pauvres. Il n'y a rien. Si tu me montres dans la solution, mais il n'y en a pas. Du côté de la Kabbalah aussi, il n'en a pas. L'homme n'a rien à chercher dans la laïcité. Et dans la religion non plus, il n'a rien à chercher. Il faut seulement maintenir dans une certaine clôture. Certaines clôtures. Tu verras comment tous les peuples se maintiennent ainsi. Nous seuls ne sommes pas capables, car chez nous, le désir de savoir est plus grand. Tu penses que les Américains sont tellement déchaînés? Tu ne sais pas quel régime ils ont là-bas. Regarde les films israéliens, les films américains. À quel point dans chaque film américain, tu as la fierté, tu as un idéal, tu as l'Amérique au-dessus de tout. Tu comprends? Et à quel point ils s'y accrochent? Regarde quel film ils font. Comme en Russie, la même chose. Ça, on le sait. Ils l'habillent sous une forme où tu ne ressens pas. C'est tout. Va en Europe. Tu penses que tu peux faire ce que tu veux? Quel régime rigide il y a dans chaque chose? Chez nous, c'est le pire, car chacun a un désir de voir mille fois plus grand que celui d'un non-juif à l'extérieur. C'est pourquoi il en sort un tel mal qu'on ne peut absolument plus le contenir. Bref, l'homme est un animal. Et la protection est pour son bien, pour son bien. Des générations sont déjà passées et on l'a vu, rien de nouveau. J'ai vécu à l'époque des Beatles avec toutes ces fleurs, tu sais, toute cette génération. Et qu'est-ce qui reste? Qu'est-ce qu'ils ont fait? Rien. L'homme grandissait ainsi jusqu'à 30, 35 ans, comme un fric, un hippie. Et ensuite, tous ces hippies, qu'est-ce qu'ils ont fait? Ou alors, vers la drogue, ou soit 35. Les plus bourgeois, oui. Ceux qui ont réussi, les plus bourgeois, oui. Ceux qui ont réussi et ceux qui n'ont pas réussi. Soudain, à 40 ans, tu découvres que tu n'as pas de travail, pas de maison, rien du tout. Et le monde avance, prospère, et toi, qui es-tu? C'est la même chose avec ceux que nous sortons maintenant de la drogue. Je ne dis pas que la clôture religieuse est bonne. Je dis que malgré tout, nous avons besoin, un peuple a besoin d'une certaine limite, a besoin d'un certain régime. Ce sont des choses qui ont déjà existé. Il est obligatoire. Il y en a un, c'est tout. Et l'anarchie, soit dit en sang, est aussi un régime fort. Ce n'est pas le peuple le problème. Je dis une chose simple. Si nous disons que, plus ou moins avec les ultra-orthodoxes, on n'a rien à dire. Les laïcs, peut-être, qui acceptent, mais ceux qui viennent ne viennent que rarement. Mais il y a une très grande couche de gens comme la synagogue David, comme de beaucoup de synagogues que je connais dans mon quartier, dans mon environnement. Il y a des gars qu'on appelle des religieux traditionnels. Ils lisent même le Zohar. Et d'après ce que je vois, parce que j'allais moi-même de temps en temps à la synagogue, je vois ça. Et dans les autres livres du Kabbalah, je vois le déclin de cette direction à la place. Comme si chaque fois un orthodoxe, ils ont 10 minutes par jour, on leur donne un cours de Gemara ou toutes sortes de choses comme ça. Pourquoi nous n'ouvrons pas ici une nouvelle approche? Pourquoi nous n'allons pas vers ce public? Pourquoi nous sommes, monsieur, dans une période de transition? Dans cette période, il y a de la place pour tout, et rien ne s'est encore clarifié aux yeux du public, au point que nous puissions venir et dire « nous avons quelque chose ». C'est une époque où on ne peut pas encore venir vers le public traditionnel, disons, ou religieux, national, ou quelque chose comme ça. On ne peut pas venir encore. Il se trouve encore dans les étapes de la brisure. L'étape suivante, ou deux étapes, je ne sais pas quand, mais ça viendra. Maintenant, pour l'instant, on ne peut pas. Maintenant, pour l'instant, nous devons nous occuper de ce qui est possible pour nous, le public. Et là, il y a une approche possible. Je ne pense pas qu'il n'y aura pas d'approche vers les publics religieux. Il y en aura. Et comment? Ils auront besoin de nous. Ils nous voudront. À cause de la crise, tu verras, ça viendra. Mais maintenant, il y a celui qui n'est pas repoussé par nous. Un public qui n'est pas repoussé par nous, nous nous efforçons d'aller vers lui. Ce public religieux simple n'est pas repoussé par nous. Le public religieux simple est malgré tout repoussé. Il ne veut pas encore de nous. On ne peut pas venir vers un homme s'il ne veut pas. Il faut que se révèle chez lui un point. Quel est le sens de ma vie? Quel est le sens de ma vie dans tout ce monde? Même si tout y va bien, même si tout va bien, pour l'instant, ils disent encore, je n'ai pas de sécurité, je n'ai pas d'argent, l'assurance nationale s'arrête, l'allocation n'est soudain plus payée, et toutes ces choses. C'est la révélation de la divinité. Ce qui arrive maintenant, tu penses que c'est le ministre des Finances qui fait toutes ces choses, le Créateur fait toutes ces choses. Tu verras encore un peu, et encore, mais à travers le fait qu'il souffre dans cette vie, l'homme parviendra au discernement que dans cette vie, rien ne peut être vraiment meilleur, même s'il est rempli d'or, d'argent, d'honneur, de tout ce que tu veux. Ça non plus, ce n'est pas la vie. Des temps comme ça viendront. Ça s'appelle que le point dans le cœur travaille déjà. Mais chez eux, non. Pour l'instant, ils ressentent encore une chose ainsi. Est-ce qu'ils doivent obligatoirement attendre que le mal s'incarne intérieurement ou qu'ils peuvent sauter cette étape, même qu'il n'y a pas de véritable dans de tels endroits, commencer à les faire entrer dans ces choses? Non, ils ne se trouvent pas encore dans un état où ils peuvent entendre parler d'une voix dans la vie de la part d'un homme qui n'est pas considéré comme grand chez selon leurs critères. C'est pour ça qu'ils invitent, comme tu dis, des personnes qui sont grandes selon leurs critères, qu'un grand rave de Jérusalem vienne leur parler de Gemara. C'est pas un grand rave, n'importe quel ultra-orthodoxe, peu importe. Tu vois, même n'importe quel ultra-orthodoxe dans ta synagogue où les gens viennent simplement en chemise et pantalon, Et lui, il porte un chapeau et une veste. Il est déjà appelé Rav chez eux. Il juge encore d'après l'extériorité. Très bien. Quand je suis arrivé chez le Rabbi, je n'ai pas regardé qu'il avait un chapeau de 63 cm. Je l'ai acheté, donc je sais. Oui. Je n'ai pas regardé d'après la taille. Je n'ai pas mesuré. Hein. Il a un chapeau plus large. Et lui, un chapeau Kneitch, ou un chapeau moins. Je n'ai pas mesuré d'après ça l'intériorité de l'homme pour décider s'il veut la paix que j'étudie auprès de Sidi. Et eux, pour l'instant, c'est comme ça qu'ils mesurent. Alors pourquoi aller vers eux? Contre leur propre appréciation. Ils ont malgré tout une certaine ouverture aux choses intérieures. Non! Moi, je vais vers des gens qui me regardent. Ils voient quelqu'un d'un peu religieux, mais pas au point que ça les repousse, et je parle avec des mots auxquels je suis habitué, pas avec les mots de là-bas, oui, le nom de Dieu et l'aide de Dieu, et toutes sortes de choses qui, dans le statut social existant aujourd'hui, les repoussent. Alors je vais vers des gens qui sont prêts à me recevoir. Chez les gens qui sont vraiment contre, pourquoi est-ce que j'ai brisé l'homme? J'en vois aucune nécessité. Si c'est vraiment, je ne sais pas, s'il y avait une chance de réussir et l'heure à l'exiger, vraiment, ce serait autre chose. Je ne pense pas qu'il y ait une chance. Je vis parmi eux, je sais ce que c'est. Je sais quel est encore le degré de leur haine envers celui qui s'occupe de Kabbal. Et ce qui se passe aujourd'hui, que peu à peu, ils commencent d'une certaine façon à accepter de se taire, pas sortir, partir en guerre. Ceci parce qu'il y en a qui présentent la Kabbalah aux laïcs, qui la leur enseignent, ouvrent toutes sortes de cours, des conférences pour le peuple. D'année en année, ça devient quelque chose de plus habituel. Ça progresse davantage. Il y en a beaucoup qui s'en occupent. Ils voient déjà que sans ça, on peut attirer les gens vers rien. Alors, le temps doit faire son travail. Qu'est-ce qu'on peut faire? Qui pense que je suis patient? Pas de choix. Très simple. Mais je vois que l'attitude change. Toi, peut-être tu ne le ressens pas, mais c'est ainsi. Bien. Partageons les impressions de la leçon et qu'est-ce que nous prenons pour réaliser en dizaine.
2: Plus
1: l'homme construit cet environnement, les relations dans la dizaine, quand il tombe et ne peut pas, les amis aident et font à sa place et considérer comme s'il a fait lui-même être comme un seul homme, un seul cœur, pour continuer sur le chemin du Créateur. Le Rav, dans cette série de leçons, met en avant ou nous aide à voir la différence entre des valeurs spirituelles et matérielles, surtout où on peut vraiment s'embrouiller entre l'extériorité qui peut sembler intériorité, c'est très important. Il y a un texte, un extrait, le Rav a dit, c'est tout à fait une autre Torah, une autre approche, notre esprit. La façon dans laquelle nous vivons et eux, nous, notre pensée et intention, on clarifie toujours où je suis, qu'est-ce qui se passe, et ainsi de suite. Tout est dirigé à l'intérieur de l'homme. Et pour eux, l'extériorité, faire ceci, faire cela. Donc, apprécions davantage l'intériorité au-delà de l'extériorité. Oui. Le Rav nous explique, partage la situation mondiale de plus en plus apprécier, chercher autre chose, et ils ressentiront que dans l'intérieur, le monde entier dépend de l'intériorité. La lumière travaille, et nous, on doit faire ce qu'on doit faire, notre partie. Et que le Créateur nous aide. Dans la même direction, le Rav nous a expliqué que c'est une transition, cette période, et on peut ressentir. C'est vrai qu'on est 25 ans après, mais c'est encore une période de transition. Le peuple change, le monde change, l'attitude envers la religion continue à changer. Et c'était vraiment agréable de voir l'atmosphère pendant le son, le désir de diffuser, on voudrait parler à ces personnes et à d'autres personnes. Nous aussi, on doit réveiller à nouveau ce désir de vouloir ensemble, en tant que groupe, de faire de nouvelles choses, en groupe, que le Créateur ouvre ou libère. Chaque génération, comme le Ravadi vis-à-vis des groupes, la formation des groupes et tous différents résultats. C'est intéressant de voir comment le Rav nous montre la direction et les choses se réalisent. Espérons de voir davantage ce qu'il attendait. Deux, prenons au sujet de il a parlé des débutants, des nouveaux, mais pour nous tous, je pense, il faut lire, relire et relire au maximum, et on peut voir l'influence que ça a, l'effet que ça a, le travail. Donc, la lumière qui travaille. Deuxièmement, la nature humaine. J'ai bien aimé à quel point on a besoin de clôture. L'animal a besoin de clôture. Sans limite, il va dans tous les sens. Beaucoup d'exemples, on a pu voir. Et puis, et aujourd'hui aussi, c'est important quand on veut éduquer. Chaque degré se révèle le désir de recevoir qui nous permet de comprendre que tout ce qu'on a obtenu jusqu'à aujourd'hui était seulement pour recevoir, afin de recevoir, et une nouvelle étape commence chaque fois. Et le Rav a parlé de l'importance de la société, donc même si on a on a besoin d'une société pour se développer. On a une telle responsabilité de créer d'avoir une clôture, pour ne pas s'éparpiller, disons, et créer telle clôture pour n'aller pas dans tous les sens. On passe à la prochaine partie, mais avant, chantons une chanson ensemble.

0: Eh bien, on continue à étudier. Continue ce qu'on étudie, comment dire. Le sujet aujourd'hui est le plus important. En ce 15-20 minutes, il parle de l'intention. C'est le sujet. Monsieur le Général, l'intention, comment obtenir une intention? Qu'est-ce que l'intention?
1: On
0: voudrait lire quand même ce qu'on a étudié hier, le Hari, jusqu'à qu'on arrive à ce point. Aujourd'hui, on continue. Pour voir le rapport, on étudie Tess, première partie, chapitre 1, point 4 de parole des Hari. Tout d'abord, les Hari, ensuite, point 90. Donc tout d'abord, c'est les paroles des Hari. L'espace qui est resté après la restriction était rond et reste un espace vide du point central. Et voici que cette restriction était en équivalence autour de ce point central, de sorte que le lieu de cet espace était rond, circulaire de tous ses côtés, dans une homogénéité complète. Il n'y avait pas la forme d'un carré à angle droit, car même En Sof se restreignit sous l'aspect de cercle, dans une égalité unique de tous les côtés. Maintenant, on voudrait lire Orpnimi 70. Cette restriction était en égalité jusqu'à... On va continuer maintenant. Donc, hors nuit. Sans distinction de degré de petit et de grand. Le Baal HaSulam donc parle d'égalité. Il n'y a pas de distinction petit et grand. Et il ne faut pas s'étonner, puisque déjà la disparité de forme qui existe dans le point central a été révélée par le retrait de la lumière de celui-ci. Il s'ensuit nécessairement que, de ce fait, ont également été reconnues les petites mesures, l'une plus petite que l'autre, dans la disparité de forme à l'intérieur des trois degrés précédents. Ainsi, la phase 3, par exemple, est plus pure que le point central, du fait que la mesure du désir de recevoir qui s'y trouve est moins que Prina Dalet. Le point central, c'est Prina Dalet. Et de même, Prina Bet est plus pure que Prina Gimel, car la mesure du désir qui s'y trouve est moins que la Prina Gimel. Et Prina Aleph est plus pure que toutes.

car la mesure du désir de recevoir qui s'y trouve est moindre que dans toutes. Et c'est pourquoi la disparité de forme n'est pas reconnue en elle comme en elle. Il s'ensuit qu'il y a ici une distinction de degrés, de petits et de grands. Et comment le Rav dit que la restriction a eu lieu de façon homogène autour du point? Et la réponse est que la restriction n'a pas fait du point central un aspect de sof. C'est-à-dire, si la lumière s'était retirée du point à cause de la disparité de forme qui s'y trouve, alors assurément, de ce fait, il serait devenu un aspect de sof. Ce qui signifie le degré le plus bas, qu'il n'y a pas plus bas que lui dans la bassesse. Et alors, il nous serait permis de distinguer aussi les trois phases précédentes comme étant plus importantes que point central, et ainsi de suite, de plus en plus haut. Cependant, il n'en fut pas ainsi, car la restriction n'a pas eu lieu à cause de la disparité de forme qui se trouve dans le point, ce qui n'est pas possible, car nous sommes encore dans Malchut d'Ein Sof, où il n'y a aucune disparité de forme entre elle et la lumière, car ils sont tous deux dans une unité simple, dans le sens de lui et son nom sont un. Comme suspensionné, plutôt, maintenant il explique pourquoi la restriction. Plutôt, la restriction a eu lieu seulement dans le sens qu'il est monté dans son désir simple de créer les mondes, etc. Ce qui signifie qu'il a aspiré à cette équivalence de forme qui est destinée à se révéler par la création des mondes, c'est-à-dire la forme de la réception dans le but de donner contentement à son formateur, dans laquelle il y a un avantage très élevé. Car d'un côté, c'est un don total, car tout le désir est seulement de donner contentement à son formateur, béni soit-il, et non pour ses propres besoins du tout. Et c'est pourquoi sa forme est totalement équivalente à la lumière supérieur de l'émanateur, il se trouve adhérent à lui dans l'adhésion intime. Et d'un autre côté, il lui est possible d'approfondir et de faire grandir son clé de réception jusqu'à Ein Sof et sans fin. Car à présent, la forme de la réception ne fait aucune disparité de forme, car elle vient du désir de donner. Maintenant, continuons et voyons ce que le Rav explique. Point 90. On continue autour du point central. Ces quatre phases sont appelées quatre côtés. Et le Rav nous dit que bien que la restriction était qu'autour de ce point central, Prina Dalet, de toute façon, la lumière a quitté tout les quatre côtés, car il n'y a pas peu dans la spiritualité. Donc, il sépare aussi des trois faces. La règle est la règle de la nature. La lumière et du cli, et entre eux, bien que ce n'est... c'est une règle, mais on peut comprendre. Il n'y a rien qu'on... On ne peut pas faire de recherche, sauf que on nous dit ce qui est supérieur, c'est ce qu'on appelle des formes abstraites, déconnectées de la matière. Mais alors, pourquoi on ne peut pas? C'est-à-dire alors qu'il n'y a pas un peu dans la spiritualité. Il n'y a pas un peu dans la spiritualité, donc Malchut est le seul cli qui ressent. Mocha et Liba. On ne peut pas aucune perception, existence,

0: qu'on peut indiquer. On peut dire que, voilà, il s'agit de Prina Dalet dans différentes situations. On ne peut pas reconnaître avant Prina Dalet seulement quand on arrive à Prina Dalet. Donc, on reconnaît les précédentes. Il s'agit qu'une plante de la lumière et seule Prina Dalet, on peut ressentir en elle la lumière, les neuf premières ou les trois phases précédentes. C'est pour cela que de là vient la règle qu'il n'y a pas un peu dans la spiritualité, ou dix ou rien, neuf ni onze, ni neuf ni onze. Donc s'il y a une restriction dans Prina Dalet, donc la lumière a quitté. Comment? Alors où elle se trouve? Je ne peux pas dire si elle existe dans les neuf premières ou pas. Qui peut répondre à cette question? Si Prina Dalet a fait une restriction, les neuf premières ne le ressentent pas. Les neuf premières amènent la lumière au Kli. Ce sont des kelim seulement après que Dalet monte vers eux et reçoit, absorbe, veut saisir leurs qualités, travailler avec. Mais avant, quand on parle des quatre phases de la lumière directe, Keter, Chochma, Bina, Zeranpin et Malchut. On ne parle pas de Sfirot. Ça viendra plus tard, mais on parle de Prinot, de phase, racine, 1, 2, 3 et 4. Des Prinot, des discernements uniquement. Et dans Prina Dalet, on parle du Kli. Et tout ça, la lumière. Donc, si Prina Dalet place une restriction au-dessus, donc elle ne ressent pas la lumière, elle ne peut pas dire il y a ou il n'y a pas de lumière. Pour elle, il n'y en a pas. Et on parle uniquement d'elle. C'est ce qu'on appelle il n'y a pas une partielle dans la spiritualité. Si, tu ne veux pas parler de Sfirot, qui dit qu'il y a neuf Sfirot? Nous parlons des kabbalistes, de chercheurs de la réalité. S'ils ont dit quelque chose, ils l'ont dit à partir de Malchut, à propos de ce qui existe. Et c'est pour ça que c'est seulement à partir de ce ressenti qu'ils peuvent le dire. Nous avons ressenti à partir de la deuxième sphira l'existence de neuf sirot, ou non, cinq, dix, mille sirot, peu importe combien et lesquels, toujours à partir de la dixième sphira, à partir de Malchut. Toujours. C'est pour ça que quand nous parlons de Malchut, il y a toujours, avec certitude, trois aspects avant elle. Et s'il n'y a pas de malchut, pas d'aspect avant elle. C'est pour ça que la restriction a eu lieu. Nous disons que la lumière s'est retirée de tous les aspects précédents. Pourquoi? Malchut vient ressentir autrement. Alors elle ressentira également les neuf premières ou les trois prinotes sous une autre forme. Quand parlons-nous des sphirotes? Alors tout ceci chez nous, ce sont des prinotes. Et quand parlons-nous des
1: Sfirot?
0: Nous parlons des Sfirot quand Malchut, après le Tzimtzum, monte vers les neuf premières, vers chaque Sfira, et dit, je déterminerai combien chaque sphira me donnera. Je veux ressembler à chaque sphira. Achesed, Agvora, Tiferet, Netzachot, Yesod, Malchut. Je veux le ressembler. J'élève mon désir vers chaque sphira. Je veux vérifier ce qu'elle est. Qu'est-ce que Chesed, Vura, Tiferet, le désir de recevoir qui s'inclut dans chaque qualité des neuf premières du Créateur. Ce sont les qualités du Créateur. Miséricordieux, compatissant, lent, colère, et ainsi de suite. Tous les différents rapports qu'il a envers Malchut, auxquels elle veut ressembler, elle élève son désir, son oviyut, pour ressembler. Alors, cette oviyut commence à briller. C'est comme si je plaçais un morceau de papier sur le chemin de la lumière. Et la lumière qui vient buter contre le papier, je vois qu'il est blanc. Je découvre la lumière. Je laisse un rayon de lumière entrer dans la pièce. Il y a un peu de poussière dans la pièce. Alors je vois qu'un rayon de lumière entre parce qu'il bute son oviyut, le kli. Sinon, impossible de reconnaître la lumière. Alors Malchut, qui élève son désir vers les qualités du Créateur, reconnaît ses qualités. Elles sont appelées sphirot, du mot sapir, du mot bri, qui brille. Malchut qui est monté, l'oviyut qui est monté. La lumière ne peut pas briller. Comme nous ne voyons pas la lumière si elle ne bute contre rien. Elle ne peut pas briller. Elle brille seulement quand elle rencontre quelque chose. Alors, selon l'équivalence de forme, le kli brille. Et à propos de cela, nous disons la lumière brille. Car ce n'est pas la lumière qui brille, mais la qualité de la lumière qui brille à l'intérieur du kli. C'est la différence entre prinot et sfirot. Et la notion de partiel ne s'applique pas dans le spirituel. Quel est exactement le discernement qui a fait ressentir Malchut qu'elle était inverse à la lumière? Nous n'avons pas encore étudié. Je pense que le Tzimtzum est encore devant nous. Sinon, nous y reviendrons. Quelle est la différence entre révélation et atteinte? Tu parles de deux choses, révélation et atteinte. Il y a une différence? Maintenant, je n'y ai pas pensé. Quand tu en as parlé, je pense qu'il peut être un rapport entre la fin de la correction de vie et la vie. Non, non, non. Alors. Point 80, ben, point 4, les paroles du Hari, point 4, paroles du Hari. L'espace qui est resté après le Tzimtzum était rond. Et alors, il resta un lieu libre de l'air et un espace vide à partir du point médian même. Et voici, ce Tzimtzum était uniforme autour de ce point médian, vide de sorte que le lieu de cet espace était rond de tous ses côtés dans une égalité parfaite. Il n'avait pas la forme d'un carré à angle droit, puisque Ensof aussi s'est restreint sous l'aspect d'un cercle, uniformément de tous les côtés. Encore une fois, l'espace qui est resté après le Tzimtzum était rond. Et alors il resta un lieu libre de l'air et un espace vide à partir du point médian même. Et voici, ce Tzimtzum était uniforme autour de ce point médian vide. De sorte que le lieu de cet espace était rond de tous ses côtés. Dans une égalité parfaite, il n'avait pas la forme d'un carré à angle droit, puisque Ensof aussi s'est restreint sous l'aspect d'un cercle, uniformément de tous les côtés. Encore une fois, l'espace qui est resté après le Tzimtzum était rond, et alors il resta un lieu libre de l'air et un espace vide à partir du point médian même. Et voici, ce Tzimtzum était uniforme autour de ce point médian vide, de sorte que le lieu de cet espace était rond de tous ses côtés dans une égalité parfaite. Il n'avait pas la forme d'un carré à angle droit, puisque Ensof aussi s'est restreint sous l'aspect d'un cercle, uniformément de tous les côtés. Petit point 80 explique Dieu libre. Cela a déjà été expliqué. Point 4 et 5, voir là-bas. Oui. Nous étudions maintenant des étapes qui précèdent Adam HaRishon. Oui. On y parvient après la question d'Adam HaRishon ou bien Adam HaRishon n'a-t-il même pas encore créé? Nous étudions maintenant que la lumière qui a créé l'être créé, Prina Dalet, par son don au point d'existence à partir de l'absence, continue de donner à ce mes points d'existence à partir de l'absence. Elle l'a amené à devenir Prina Dalet. Maintenant, elle l'amène au ressenti du Tzimtzum, où il veut se restreindre lui-même, ne pas ressentir le bon de Ensof, car c'est insupportable. Le fait qu'il ressent à quel point il est inverse à la lumière, au donneur, au créateur, et elle continue à travailler sur lui, continue à lui donner. Ou, en d'autres termes, Prina Dalet, Malchut, découvre de plus en plus quel est le rapport entre elle et la lumière. Et chaque fois, une révélation plus profonde, plus comprise dans le ressenti, dans la teinte, dans Mocha Eliba, l'amène à toutes sortes d'actions intérieures. C'est-à-dire que, en tout, c'est une question de ressenti. Il ne se passe rien ici, rien du tout, à part l'impression de cette Prina de Malchut qui se tourne elle-même, se ferme elle-même, s'ouvre elle-même selon les ressentis qui s'éveillent en elle à partir de la lumière qui s'éveille en elle de plus en plus. C'est comme quand nous développons une photographie, disons, une photo. Aujourd'hui, on ne fait déjà plus comme ça, mais c'est un certain liquide chimique. Ou n'importe quelle chose qui devient plus claire, de même dans Malchut, de plus en plus, se clarifie la qualité de la lumière face à sa propre qualité. Rien d'autre ici. La lumière qui agit sur l'existence à partir de l'absence. Yesh mi'ayin. L'existence à partir de l'existence, le donneur, l'existence à partir de l'absence, la receveuse. Rien d'autre. C'est ainsi que la lumière agit sur elle, sur ce qui en est sorti. Vraiment, ainsi. Un rayon de lumière agit sur le point d'existence à partir de l'absence, un plus. Et ce point, qu'est-ce qu'il ressent de l'action de la lumière? Tout le reste, en dehors de l'existence, à partir de l'absence. L'existence à partir de l'existence, rien d'autre. Tout ce qui arrive ensuite arrive à l'intérieur de l'existence à partir de l'absence.
1: Bifnim.
0: À l'intérieur. En dehors de cette action, il n'y a rien. C'est pour ça que nous appelons cette action l'action du Créateur. Car il a fait quelque chose qui n'existait pas auparavant. Ce point, celle-ci est l'action du Créateur. En dehors de cela, toutes les choses qui viennent ensuite, quoi que tu dises, arrivent à l'intérieur du point. Dans le fait que la lumière lui donne. Alors, qu'est-ce que tu demandes? Parfois, nous disons que Adam HaRishon est la racine la plus proche de nous. Si nous étudions ce qui est écrit maintenant, ce sont des étapes avant, des étapes avancées, le même point dans le cœur ressent maintenant qu'il se propage à travers les trois phases jusqu'à Prina Dalet. Quand ressent-il qu'il se propage à travers les trois phases? Quand il parvient à Prina Dalet. Et alors les Kabbalistes disent, cette boîte est une boîte qui doit exister, ce qui est appelé Kli. Il y a ici les neuf premières et Malchut. Il ne peut y avoir ni moins ni plus dix Sfirot. cette structure, ce module, ce modèle doit exister. Sinon, nous n'avons personne dont parler. Cette prina d'Alet, ce premier ressenti de l'être créé, avant tel, il n'y a pas de ressenti. D'où ils le savent? Les kabbalistes ne le savent pas. Ils sont parvenus d'en bas à cet état. Et à partir de lui, ils ont appris. À partir de lui, ils ont appris qu'il y a Malchut, neuf premières, qu'il y a une telle boîte appelée Avaya, Yud, Kei, Vav, Kei, minimum 10 sphirot, 4 faces. Et c'est ainsi qu'ils ont appris d'en bas vers le haut. Nous n'avons rien d'autre à étudier que l'homme qui atteint. Un homme qui découvre le spirituel, ça s'appelle que le Créateur se révèle à lui. C'est la même chose. Alors, Malchut parvient au lieu où elle ressent le rapport de la lumière envers elle, Ensof. Ensuite, cela l'oblige à monter à partir de là, à faire une action appelée Tzimtzum Aleph. Ensuite, elle se construit des mondes. Adam Kadmon, deuxième restriction, la brisure, les mondes Abiya. Après les mondes Abiya, elle construit Adam Rishon. Cette même prina d'Alet fait tout. Après Adam Rishon, de nouveau une brisure. Et elle parvient déjà à ce monde où commence ici l'humanité, disons. C'est-à-dire les kélim vraiment détachés du spirituel jusqu'à l'enchaînement, toute cette histoire, la Torah, ces kélim reçoivent sous une forme corporelle, reçoivent le moyen de revenir à ce même état et à la correction. Après des milliers d'années. Tout cela, Malchut d'Ensof traverse à l'intérieur. Et nous sommes des parties, c'est parti. Des parties de Adam Rishon. Qu'est-ce que tu demandes? Tout est à l'intérieur d'elle. Tout ce parcours qu'elle fait se trouve dans son ressenti intérieur. La lumière agit sur elle comme d'habitude, elle est au repos absolu, tous les changements sont dans son ressenti. Tu te trouves toi aussi, disons, dans une situation dans la vie. Extérieurement, rien ne change. Et intérieurement, ça brûle, tu ressens. C'est ce qui se passe dans Malchut. Rien à faire de plus. Tout. C'est dans Prina d'Alet.
1: Tout se passe en elle. C'est comment est-ce qu'elle se rapporte aux neuf premières, qu'elle ne se rapporte pas, qu'elle veut donner, comment est-ce qu'elle veut recevoir d'elle, se rapprocher d'elle. Tout ça, c'est à l'intérieur d'elle. Toute cette tempête spirituelle, c'est nulle part ailleurs. C'est pour ça qu'on dit que ce parcours, depuis Prina Aleph, à travers Prina Bet jusqu'à Prina Gimel, c'est en fait la correction du ressenti de l'être créé. Pourquoi est-ce que je précise ça, ce point-là? Parce que c'est comme si c'est une chose théorique, en fait. Qu'est-ce que ça nous en fait si on est comme ça dans ce monde-ci? C'est très important parce que ça nous place dans notre travail dans la bonne direction. Parce qu'on a un but. Et ce but-là, c'est Ensof, qui existe constamment sous sa forme réelle. Et nous, on est appelés Israël. Ceux qui aspirent droit vers le Créateur, Yachar Kel, qui aspirent à ce même Ensof. C'est le ressenti de Malchut, qui veut constamment être en cela. Et par quoi est-ce qu'elle pense? Elle veut acquérir ses qualités. Qu'est-ce qu'elle veut? C'est acquérir les mêmes qualités que la lumière. C'est ce qui est appelé être constamment attiré par la Torah qui amène vers le bien. par la lumière qui vient faire le bien. Cette même lumière qui la remplit, si elle lui demande, elle reçoit d'elle ce qu'il était. Alors, pour nous placer dans l'état correct, alors il vaut la peine qu'on en parle. Mais avec ça, on finira malheureusement le cours. On va devoir terminer et passer à la troisième partie. Voilà. Oui. Donc, vous vous rappelez que Mish a expliqué avant l'extrait enregistré qu'on va maintenant entendre principalement à propos de l'intention pendant le cours. Et donc, voilà. Tout d'abord, on a une petite histoire que le Gilad Shadman nous a rappelé. Que quand cet extrait enregistré a commencé, en fait, quand le Baal HaSulam est venu en Israël, et il étudia à Jérusalem dans une yeshiva, il travaillait sur le Zohar, sur le livre du Zohar. Et il lisait un extrait et il pensait. Il lisait un extrait et il y pensait. C'est comme ça qu'il a construit tous ces tableaux duquel il est sorti son commentaire sur le Zohar. Et c'est comme s'il était à la Shiva tous les jours. Et là-bas, il y avait encore d'autres étudiants avec lui, ensemble avec lui. Et eux, ils ne comprenaient pas ce qu'ils faisaient. Donc, ils faisaient comme ça des actions de... Kundas. C'est des fois, il lisait un extrait, et après, il commence à y penser, et il tournait en fait dans la chambre comme ça. Donc, eux, pour l'instant, comme ça, ils regardaient le livre et ils le copiaient pendant un autre endroit. Mais lui, jamais il ne s'y rapportait vraiment. Là, après, il arrive à ce dont il avait besoin, une autre page, quelque chose de complètement différent, il lisait un extrait et il commençait encore une fois à se tourner dans la pièce, tout le temps. Donc c'est exactement ce qui s'est passé pour nous aujourd'hui. On a reçu un extrait spécial dont on doit penser, et en acte, quelque chose de complètement différent s'est passé. Donc, on va essayer de faire ce que le Baal HaSulam a fait. On a reçu un cours, on a reçu un cours du Rav, et on en parle, et on en pense, et on demande à propos de lui. Donc, tout d'abord, si vous avez des questions sur ce qu'on a entendu maintenant, vous êtes invité à poser des questions, vous êtes invité à poser des points de questions dans le monde. Et on va s'y rapporter tout de suite par simplement ce qu'on a entendu, en effet, dans cet extrait nouveau pour lui, pour nous, c'est plusieurs choses importantes. Donc, d'abord, c'est que toute chose qu'il y a, c'est seulement l'action du Créateur. C'est le Yesh Mi'ayin, l'existence partie de l'absence. Tout le reste, c'est ce qui se passe dans le point, le point central dont on parle, qui vient grâce à la lumière qui lui donne. Mais l'action du Créateur, c'est seulement une existence à partir de l'absence. Maintenant, qu'est-ce qu'il y a dans ce point-là? C'est, comme on a étudié hier dans le cours, Asaf l'a très bien expliqué, il y a les neuf premières et Malchut. C'est ce qu'il y a. Il ne peut pas y avoir plus ou moins. C'est le Rav qui l'a expliqué. Il y a 10 sphirot. C'est cette structure-là, ce tableau-là, il est obligé d'y avoir. Et donc, c'est tout ce qu'on passe, c'est dans Malchut Ein Sof. Tout se rapporte à elle. C'est tout le temps Malchut par rapport à notre première. Tout ce rapport, c'est tout ce qu'on étudie. Le Rav l'a appelé une tempête qui se passe en elle. Et donc, c'est pour ça qu'on parle de toute cette tournure, toute cette tournure de la pensée de la création jusqu'à la prénatale, jusqu'à notre monde, du retour jusqu'au monde d'Ein Sof. Tout ça, en fait, ça se passe dans cette même Malchut d'Ein Sof. Et comme le Rav a dit, c'est en fait la correction du ressenti de la création. Donc maintenant, les questions des amis, on est ici aussi. Donc on va commencer.
2: Avram.
1: Oui, Avram. Merci. Donc je voulais poser la question. Donc la lumière influence le clé, construit le clé. Donc qu'est-ce que ça veut dire, quoi, que Prénadalet fait tout? Prénadalet, c'est en fait la création après les quatre prénotes de lumière directe. Voilà, tu vois, tu as les quatre prénotes de lumière directe, de lumière, hein, qui sont, ils sont parvenus à Prénadalet. Et une fois que Prénadalet s'est fait un timtsum, c'est déjà la création. Et tous les changements, tout ce qui se passe ensuite, tout ce qu'on étudie, les mondes, Timtsum Beth, Adam Harishon, tout, ça se passe déjà dans Prénadalet. Donc, ça veut dire que c'est seulement grâce au Timtsum qu'on peut dire que Prénadalet a commencé à faire quelque chose. Oui, bon, pas à cause du Timtsum, mais oui, voilà, Timtsum, c'est en gros là où la créature a commencé. Astana. Oui, bonjour. Une question comme ça. Donc, pourquoi est-ce que le Hari précise que la lumière s'est prolongée, dans un cercle et pas dans un carré à angle droit et dans toutes sortes de formes autres? Donc, quand la lumière se prolonge, elle se prolonge de la forme d'un cercle. C'est que le cercle, c'est qu'il n'y a pas de discernement de haut et de bas. C'est homogène dans tous les endroits, le créateur dans tout le temps. Voilà. C'est, on dit qu'il est beau et bienfaisant et au bon et au méchant. Il n'y a pas comme ça de, c'est simplement la qualité du don. Où sont formées les autres formes, c'est chez la création, la créature. Parce que chez la créature, c'est déjà un système de degrés, de valeurs. Selon à quel point est-ce que la créature peut le recevoir dans le but de donner, selon les désirs qu'il peut corriger, les désirs corrigés, corrompus, ça crée toutes sortes de formes différentes. Mais du côté du créateur, rien n'arrive sauf un don pur pour tout le monde, sans aucune différence, tout le temps. C'est pour ça que, à cause du fait qu'il n'y a aucun là-bas, aucune chose plus supérieure par rapport à quelque chose d'autre, mais tout est tout le temps, est homogène tout le temps égal, c'est pour ça qu'on appelle ça un cercle, ok? On avait Women Hub, mais maintenant on a Lituanie 1. Bon. Oui, bon, oui, merci. Rav, le Rav nous a dessiné une ligne droite de haut en bas, comme s'il y avait une montée vers le monde de Ensof, et ensuite il a expliqué de tous les mondes, et Adam Rishon, et ensuite il a parlé de notre ligne, de notre monde à nous. Ça veut dire quoi que cette flèche, de haut en bas qu'il a dessinée? Oui, c'est dans la correction, dans la propagation, de la lumière. Et la lumière, elle est de haut en bas. Ouais. Et notre correction, ça commence de bas en haut. Notre correction, c'est dans les trois lignes. On commence tous comme ça par la correction. Donc si je prends par exemple Adam Kadmon, il n'y a pas encore la révélation des trois lignes. Les trois lignes, en fait, elles commencent à se révéler dans le monde d'Atsilut. Mais nous, on commence déjà les corrections dans Ibur, Yinkam, Ochin, où on ne parle pas de ça dans le monde d'Adam Kadmon. C'est pour ça qu'il est dessiné comme ça de haut en bas, du bas vers le haut. Avi?
2: Microphone là, Avi.
1: Un microphone pour Avi.
3: Prina
1: Dalet, elle ressent la forme après qu'il y ait les trois prénotes précédentes. Et donc, probablement que Prénalef est déjà existence à partir de l'absence. C'est le désir de recevoir qui reçoit la lumière. Donc, ça veut dire quoi? Que les qualités du Créateur, c'est-à-dire les neuf premières de Malchut, ils sont à existence à partir de l'absence. Ça veut dire quoi? Que les neuf premières, elles sont existence à partir de l'absence. En fait, on a étudié que le Créateur qui est le désir de recevoir, a créé le désir de recevoir, donc Prénat Aleph, et c'est existence à partir de l'absence. Tout le reste des choses, c'est ce qui vient nécessairement, par nécessité. De là et par delà, il n'y a aucune possibilité de comme ça se détourner, se dévier de la direction du but de la création. C'est pour ça qu'en fait, du point de vue de la pensée de la création, toute la création a déjà été achevée. Et tout vient à partir de existence à partir de l'absence. Simplement, on parle de du développement du désir. La première pensée, c'était de créer un désir. Et de là vient Prina Aleph. De là vient ensuite Prina Bet. Quand Prina Aleph reçoit qu'elle ne reçoit pas simplement, mais qu'elle reçoit de quelqu'un, elle veut être comme lui, et on reçoit tout cet enchaînement. Et tout cet enchaînement, c'est quelque chose qui vient et qui se prolonge par nécessité. Pourquoi? Parce que c'est quelque chose qui c'est le développement des essais du désir de recevoir à être comme le donneur. Parce que c'est la meilleure chose qu'on peut recevoir. Et c'est ce que le Créateur veut donner. Et en fait, quand on arrive à un état où on a les neuf premières et Malchut, on dit que le désir de recevoir s'est développé dans sa forme complète. C'est dix suivantes là. C'est pour ça qu'on dit que c'est le premier Yeshmi Ain, la première existence à partir de l'absence. Le désir de recevoir, il y a le désir aussi de donner, le désir dans Pnabet, le désir de réception à cause du fait que je veux donner, qui en fait prend un guimel, et t'as la compréhension que moi, je veux recevoir, la décision en soi qui est de recevoir, qui est prise dans l'être, c'est qui est déjà le monde de Insof, un dalet, et en cela vient le désir de recevoir pour son développement complet. Et c'est en fait, on dit que c'est ce que le Créateur a créé. Même si, en vérité, c'est correct que le premier existence de l'absence, c'est Prénat Aleph. Mais, justement, le Rav a dit comme ça dans le premier cours que ce que l'on peut dire, on peut dire que c'est ça. C'est en fait Prénat Aleph dans tout son endroit. On ne parle pas d'autre chose que Prénat Aleph. C'est tout le temps, on ne parle que dans Prénat Aleph. Et Prénat Aleph, on s'identifie. Dans Prénat Aleph, on identifie le fait qu'il y a les trois prénotes précédentes ou les neuf premières. Parce que c'est ça qui sont entièrement lumière. Et simplement, Prénat Aleph ressent la lumière. Les neuf premières ressentent la lumière. C'est pour ça qu'il y a besoin de quelqu'un qui ressente ces neuf premières-là. C'est Prénat Aleph. Il y a encore des questions? Ah. Oui. C'est quoi la différence entre les prénotes et les sphirotes d'un point de vue de leur révélation? Malchut qui veut ressembler de haut en bas si elle révèle les sphirotes. Mais comment est-ce qu'elle révèle les prénotes qui l'ont précédé? Donc, Malchut, elle révèle les qualités qui sont en elle, qu'elle acquiert des quatre prénotes d'avant. Mais quand on revient encore une fois, c'est la même chose. C'est la lumière et le clé. Et tout ce qui se passe avant Prénat Dalet, c'est que le clé se développe partir de l'influence de la lumière. C'est, la lumière ne reçoit pas de décision par l'homme. C'est Prinadal est simplement... C'est le kli change par son influence. Quand le kli arrive à Prinadal, tu comprends que... Prina Aleph, c'est à partir de Prina Choresh. Prina Bet, il y a l'impression de quoi? À partir de Prina Choresh et d'un Prina Gimel. À tel point que, et c'est seulement comme ça quand on arrive à Prina Dalet, qu'il y a le ressenti de toutes les ressentis qu'il y avait précédemment. Si c'est possible encore de continuer. Donc disons, Malchut par exemple, elle révèle la Sphirat Chochma de bas en haut. Donc on dit que les Sphirot se révèlent quand Malchut veut ressembler à la lumière de bas en haut. Donc disons qu'elle a révélé la Sphirat Chochma. Qu'est-ce qu'elle peut dire à propos de Prina Aleph? Est-ce qu'il y a un lien entre ce qu'elle révèle de bas en haut et ce qu'il a construit de haut en bas? Est-ce qu'il y a un lien entre ces deux choses-là? Toutes les révélations, elles sont dans Malchut, dans Prinadalet. Et même les révélations des étapes de développement. Tout se développe en étapes. Même Malchut qui s'est développé comme ça. De haut en bas, de Shorosh, Aleph, Bet, Gimel et Dalet. Donc c'est comme ça qu'il y a aussi les révélations. Et ensuite, on commence déjà à révéler les enfants? Deux filles. Bon, deux filles, parfait. Elles sont jeunes? Oui, bon, génial. Donc, toi, tu parles avec elles. Comme tu parles avec... tu parles avec elles comme avec des amis? Non. C'est plutôt tu te revais dans un aspect précédent, comme quand toi t'étais quand t'étais enfant. Et c'est pas quelque chose qui disparaît. Bon, tu le ressens pas forcément quotidiennement. C'est quotidiennement tu travailles comme ça d'une manière spécifique. Mais quand tu te rapportes à quelqu'un qui a un degré qui est dans un développement plus bas que toi, tu te revais dans le même degré qui existe en toi. Et avec ça, tu travailles, avec ça, tu t'y relies. Après ça, dans ta, on appelle ça le partout, c'est la route, etc., etc. Mais c'est pas important. C'est la même chose ici. Ces prénotes-là, elles existent aussi dans Prinat Dalet. Simplement, elles ne travaillent pas avec elles. Quand un kabbaliste arrive à ce degré-là, alors il révèle en lui toutes ces prénotes-là et leur ordre d'enchaînement. Comment travailler avec elle? Exactement comme nous on le fait. Merci beaucoup. Mais si tu veux une réponse comme ça, plus rythmée, plus accélérée, c'est en fait que tout se révèle comme ça. Les quatre prénotes, c'est ce qui se révèle, c'est très haut. Tout ça, ça se révèle dans les Rishimot. Nous, on se trouve comme ça sous le monde d'Asiya, dans son menti. En fait, Malchut, ces prénotes, elles se révèlent comme les neuf premières, comme les qualités du Créateur.
3: Women's pain.
4: Gracias, amigos. Entonces, ¿cuál
1: Merci,
4: es la diferencia
1: amis.
4: Entre la Malchut de Ein Sof y la Malchut dentro de la Malchut de Ein Sof? Porque entiendo que esa Malchut.
1: C'est quoi la différence entre Malchut de Ein Sof et Malchut qui est dans Malchut de Ein Sof?
4: Si estuvieran separados.
1: Selon ce que j'ai compris, Malchut voit les neuf premières au-dessus d'elle, comme quelque chose de séparé. Malchut ne voit pas les neuf premières au-dessus d'elle. Elle voit que c'est les qualités du Créateur qui sont en elle. Toute la Prina Dalet, c'est les neuf premières. On la divise en Keter, Chochma, Bina, Zeranpin et Malchut. C'est Malchut qui est la Prina Dalet. C'est Dalet de Dalet, comme on dit. Mais donc disons que la lumière se retire, après le Tzimtzum, en fait, elle se retire de tous les prénotes, parce que c'est un seul clé, en fait. C'est l'égalité avec et l'égalité du Créateur et l'égalité de du Créateur. Parce que s'il n'y avait pas comme ça l'égalité du Créateur avec l'égalité de la créature, alors comment est-ce que la créature pourra se corriger? Il y a besoin de quelque chose vers quoi on se ressemble. Dernière question, French.
3: Bonjour, les amis. Et ma question, c'est quel est le rapport entre Malakut de Ein Sof et le Tzimtzum?
0: Malakut de Ein Sof, elle ressent son désir de recevoir, et ensuite elle ressent l'écart infini entre elle et le Créateur, ce qu'on appelle ensuite le ressenti de la honte, et comme résultat de ça, toute la lumière qu'elle a reçue, elle ne peut déjà plus le recevoir. C'est déjà plus un plaisir, mais simplement ça lui montre à quel point est-ce qu'elle est basse par rapport au Créateur, et c'est pour ça qu'on dit que la lumière se retire. La lumière ne se retire pas, mais simplement elle ne ressent plus comme lumière. C'est ce qu'on appelle Tzimtzum. Et donc, c'est pour le Malchut d'Ein Sof, cet état, c'est ce qui cause le Tzimtzum Aleph, et là, se développe tout le développement. Voilà. Jusqu'ici, les amis, on avait comme ça un cours très intéressant et comme ça très surprenant. Et on va passer aux annonces. Chers amis, on est content de vous inviter pour un congrès de connexion très spécial en Lituanie, des dates du 14 au 16. Août 2026, à la fin de cette semaine. On se rencontrera physiquement. On fera des cours et des choses traverim, des soirées culturelles, et on construira ensemble la communauté d'études de Kabbale en Lituanie. Vous êtes invités à vous enregistrer sur le lien qui apparaît maintenant sur l'écran. Et une annonce de plus, le 16 août, on se rassemblera pour une journée d'unité spéciale à Prague, en Tchéquie, pour un programme de cours de Yeshivot Haverim et d'une soirée culturelle. Le rassemblement est ouvert et aux nouveaux et aux anciens. L'enregistrement passe sur le lien qui apparaît maintenant sur l'écran. On finit en chanson.

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1: Bonjour, chers amis. Nous allons faire partie. On étudiera d'un cours du Rav du 5 août 2002. Le cours est basé sur l'article qu'un homme vend toujours tout ce qu'il possède et épouse la fille d'un étudiant sage. L'article se trouve dans les écrits du Rabash. On va lire ensemble l'article de la tisane. On a 16 minutes, s'il vous plaît.
0: לעולם ימכור אדם כל מה שיש לו וישא בת תלמיד חכם. לעולם ימכור אדם.
1: Jamais un homme vendra toujours tout ce qu'il possède et épousera la fille d'un sage d'entre eux. Jamais un homme vendra tout ce qu'il possède et épousera la fille d'un élève sage. Dont le sens est que toute la propriété qu'il a acquise par son effort, tout cela il vendra. C'est-à-dire qu'il leur donnera tout. Et renoncera à tout et prendra en échange la fille d'un élève sage. Il en ressort d'ici que s'il ne prend pas la fille d'un élève sage, tout l'effort dans la Torah, les mitzvot, qu'il a donné tous les jours de sa vie, il n'y a là aucune perfection. Et seulement s'il épouse la fille d'un élève sage, alors il méritera sa perfection. Et c'est pourquoi nos sages ont dit qu'il vendra tout ce qu'il a, c'est-à-dire qu'il vaut la peine de tout vendre pour la fille d'un élève sage. C'est pourquoi il faut comprendre ce qu'est la notion de la fille d'un élève sage. Voici mon père et maître de mémoire béni a dit, élève sage, c'est celui qui est élève du sage, c'est-à-dire qui apprend du sage. Alors il est appelé élève. Et sage est appelé le créateur, dont la mesure est uniquement de donner. Et celui qui apprend de lui la mesure du don, il est appelé élève sage du fait qu'il apprend de lui la mesure du don. Et par cela, nous comprenons ce que nous ont dit nos sages. À jamais, un homme vendra tout ce qu'il a et épousera la fille d'un élève sage. C'est-à-dire que tout l'effort qu'il a donné dans la Torah et le travail, il le donnera et recevra en échange le salaire de l'acquisition du don. C'est-à-dire qu'il fixera dans son cœur une nouvelle nature, à la place de celle qu'il a du côté de la nature. Un désir de l'amour de soi, il recevra maintenant une seconde nature, qui est un désir de donner. C'est-à-dire que toute pensée, parole, action ne lui seront uniquement dans le but de donner au Créateur, car c'est tout l'homme. C'est-à-dire que seulement à ce degré-là, l'homme doit parvenir, car seulement les kélim nous devons atteindre, ce qui n'est pas le cas de l'abondance, qui est le remplissage des kélim. Cela provient du Créateur, car plus que le veau ne veut téter, la vache veut allaiter. C'est pourquoi seule la force de donner nous manque. Et par cela, il est possible d'expliquer ce qui est écrit dans le Zohar. Si Israël méritait, descendait comme un lion de feu pour manger les sacrifices. Et s'il ne mérite pas, descendait là-bas comme un chien de feu. Il est connu que le lion fait allusion à Chesed, qui est l'aspect de la droite de la Merkava. S'il méritait, que le mérite est l'aspect de pur, c'est-à-dire de don, alors on nous montre, mesure contre mesure, que d'en haut venait l'aspect du lion, c'est-à-dire que la mesure de Chesed se propageait vers l'inférieur. Alors l'abondance était abondante pour les inférieurs. Et s'ils n'ont pas mérité, c'est-à-dire qu'ils ne s'occupaient pas de donner, mais seulement de l'amour de soi, alors aussi en haut se prolongeait l'aspect de chien. Car la notion de chien fait allusion, comme il est écrit dans le Zohar sur le verset, et à l'aluka, deux filles crient comme un chien. Donne-nous la richesse de ce monde et donne-nous la richesse du monde à venir. La Luka a deux filles qui crient comme une chienne. Donne-nous la récompense de ce monde et donne-nous la récompense du monde à venir. Cela signifie deux filles qui crient comme un chien. Donne-nous la richesse de ce monde-ci et donne-nous la richesse du monde à venir. Dans toute la notion est seulement de recevoir et non de donner. C'est pourquoi, aussi d'en haut, on nous montre qu'il n'est pas possible de donner, de prolonger l'abondance en bas, ce qui s'appelle mesure pour mesure. Il en ressort de cela que l'essentiel de notre travail est seulement de mériter d'atteindre les kélim aptes à recevoir l'abondance. Ils sont des kélim de dons. C'est pourquoi l'homme doit concentrer tout son effort sur une seule chose, appelée

c'est-à-dire les actes dont ils font, leur intention n'est pas dans le but de donner, mais leur intention est pour leurs propres besoins. Cela signifie qu'ils reçoivent pour cela une contrepartie. Sinon, ils ne sont pas capables de faire des actes de don. Tandis que le peuple d'Israël, eux, sont en effet capables de faire des actes de don. Et il faut comprendre quelle est la raison pour laquelle le peuple d'Israël, eux, sont en effet capables de faire des actes de don. Et il faut aussi comprendre, comme nous l'entendons de personnes qui sont devenues religieuses, qui disent que avant de devenir religieux, ils étaient plus capables de faire des actes dans le but de donner. Tandis qu'après, c'est-à-dire après être devenu religieux, alors il leur est plus difficile de faire des actes de don. Pour comprendre ce qui précède, il faut se rappeler de la règle qui nous est connue. De l'homme, appelé créature, n'est que dans le fait qu'il a un désir de recevoir. Car cela s'appelle créature existence à partir de l'absence. Il s'en suit selon cela que du côté de la nature, il n'est pas capable de faire quelconque acte de don s'il ne reçoit pas en échange une certaine récompense. Et la récompense n'est pas obligatoirement de recevoir quelque chose pour l'effort. Mais cela peut être s'il reçoit un certain apaisement. Cela signifie que s'il s'est éveillé en lui une certaine pitié pour l'autre et que sa conscience ne lui donne pas d'apaisement, sauf s'il est obligé d'aider l'autre, cela aussi s'appelle contrepartie. Mais simplement faire quelque chose pour l'autre, afin que l'autre en jouisse, alors il se dit à lui-même, qu'est-ce que j'aurai de cela? Ce n'est pas le cas pour le peuple d'Israël, qui, par la vertu de la Torah et des mitzvot, ils peuvent atteindre une seconde nature. C'est-à-dire qu'à la place de la nature avec laquelle ils sont nés, avec un désir seulement de recevoir, ils recevront une seconde nature, qui est qu'ils font maintenant des actions uniquement dans le but de donner. Et cela, ils l'atteignent par la force, par la Torah et les mitzvot, qui lui ont introduit des étincelles de dons, qui lui apportent un ressenti qu'il a un désir de ressembler à sa racine. Ce qui n'est pas le cas sans le Torah et les mitzvot. Il n'est pas un homme qui puisse sortir du côté de sa nature, qui ait un désir de recevoir seulement pour lui-même. Et il n'est pas capable de faire quelconque action de don sans contrepartie. Et par cela, nous comprendrons ce que disent ceux qui reviennent au Créateur, que avant qu'ils ne soient revenus au Créateur, ils avaient plus de force pour faire des actes de don. Ce qui n'est pas le cas après, lorsqu'ils sont devenus religieux, ils ressentent qu'il leur est plus difficile de faire des actes de don. Il faut répondre à cela, comme il est expliqué dans la préface au livre du Zohar, où il est écrit là-bas, et voici ces mots. Car depuis sa naissance, il n'a pas un désir de recevoir, il n'a un désir de recevoir que pour la matérialité seulement. Et c'est pourquoi, même s'il atteint un désir de recevoir exagéré avant 13 ans, ce n'est pas encore la fin de la grandeur de son désir de recevoir. Et la principale grandeur du désir n'est dessinée que dans la spiritualité. Car par exemple, avant 13 ans, son désir de recevoir aspirait à engloutir toute la richesse et l'honneur de ce monde si matériel. Ce qui est évident pour tous, mais c'est pour lui un monde qui n'est pas éternel, qui se trouve pour chacun seulement comme une ombre passagère qui passe et n'est plus. Ce qui n'est pas le cas lorsqu'il atteint le désir de recevoir exagéré spirituel. Alors, il veut engloutir pour son plaisir tout le bien et la richesse du monde à venir

0: qui est pour lui une acquisition pour toujours et pour l'éternité. Il en ressort que le principal désir de recevoir ne s'achève que dans le désir de recevoir la spiritualité. Il en ressort de cela qu'avant qu'ils ne deviennent religieux, ils avaient un désir de recevoir matériel qui n'est pas encore si grand. C'est pourquoi ils avaient en eux plus de force pour faire des actions de don. Ce qui n'est pas le cas quand ils sont devenus religieux, leur désir de recevoir a grandi avec un désir de recevoir sur la spiritualité. Et évidemment, cela est devenu plus difficile du fait qu'ils ont maintenant un désir de recevoir avec plus de force comparé à ce qu'ils avaient comme désir de recevoir matériel. C'est pourquoi avant qu'ils ne soient devenus religieux, ils avaient un peu de force pour des actes de don. Ce qui n'est pas le cas lorsqu'ils sont devenus religieux et qu'ils ont atteint le désir de recevoir spirituel, alors il leur est plus difficile de s'occuper des notions du don. Mais pour cela, il ne faut pas dire qu'ils sont maintenant devenus plus mauvais, ou dire que les religieux sont plus mauvais du fait qu'il leur est difficile de faire des actes de don. Plutôt, le désir de recevoir est devenu plus grand. C'est pourquoi il est plus difficile de le surmonter. Par exemple, avant qu'il n'atteigne le désir de recevoir spirituel, son mal était de 30%. Et ensuite, lorsqu'il a atteint le désir de recevoir spirituel, alors son mal a reçu encore 70%. C'est pourquoi il a maintenant besoin de plus de force plus grande afin qu'il puisse le surmonter. C'est pour cependant, il ne faut pas dire que maintenant il est allé avec ses forces encore plus en arrière, plutôt à l'inverse. Maintenant, il doit seulement faire des remèdes, comment vaincre les forces du mal qu'il a atteintes. Et les remèdes pour cela sont l'accomplissement de la Torah et des mitzvot avec l'intention que la lumière qui s'y trouve le ramènera vers le bien. Il en ressort selon cela qu'il est allé en avant et a atteint encore du mal afin de le corriger. Mais tous les commencements sont difficiles. C'est pourquoi il pense qu'il est maintenant devenu pire. Plutôt, il doit savoir qu'à chaque fois, on lui donne plus de mal à corriger, jusqu'à ce qu'il mérite de tout corriger.
1: Passons
0: au cours du 5 août 2002. À jamais un homme vaudra tout ce qu'il a et épousera la fille d'un étudiant sage de la Torah. Un étudiant sage est appelé un sage est appelé le créateur et un étudiant sage est appelé le Kli. Et vraiment pour acquérir la fille d'un étudiant sage. Parce que la femme, c'est le cli, et le cli, on l'acquiert, on l'achète. Donc, en contrepartie de tous les désirs, et en contrepartie de tous les autres remplissages, s'il ne veut que ce désir que le Créateur a, alors il le reçoit. Sinon, donc tout le chemin, c'est comment est-ce que petit à petit, on remplace tous nos désirs pour ce seul désir qui est ce désir pour le grand, qu'alors de la fille d'un étudiant sage, on arrive à l'étudiant sage. Vous avez des questions? Oui.
2: כן, הוא מדבר שזה על ידי סגולת תורה ומצוות, ש...
0: Mais je comme ça, il parle de dans le fait que dans la Sgoula de la Torah des Mitzvot, celui qui devient plus religieux, dit-il, devient alors plus mauvais. Et la question n'est pas de dire celui qui fait tshuva, celui qui revient au Créateur, mais et devient juste, mais celui qui devient religieux. Religieux, ça veut dire qu'il veut parvenir maintenant à la ligne médiane, à Dat, à Tiferet, à Yesod, qu'il travaille là-dessus. Et ça veut dire qu'il s'efforce d'aller au-dessus de la connaissance, que quand lui disent que cette voie est sans réussite, qu'elle n'est pas claire, et que tu veux toujours aller plus haut, toujours pire, et que oui, il veut devenir être religieux. Ça veut dire Dat, Tiferet, Yesod. Ça veut dire Advet Shorosh, Aleph et Bet, qu'il acquiert à chaque fois de plus en plus de kilim de réception, et il les soumet, malgré tout, il va au-dessus d'eux. Alors, il ressent qu'il devient réellement de plus en plus religieux, de plus en plus pire, parce que à chaque fois, son ajoute se trouve de plus en plus. Et sur tous les désirs qui se renforcent alors en lui, il doit les remplacer par un seul désir, c'est par la fille d'un étudiant sage. Oui. Léor, tu voulais quelque chose?
2: Oui.
0: C'est tout? Bon, oui. Étudiant. Et dit qu'il aboie comme des chiens, qu'ils veulent se montrer et aussi le monde de venir. Ce sont tous les états qui nous sont décrits ici, même s'il dit que Dieu n'en garde qu'un homme arrive là-bas et que des méchants absolus s'y trouvent, et etc. Tout ça, on doit traverser tout ça. Il n'y a aucun état que l'homme ne traverse pas sur la voie vers le but. Parce que le Créateur a tout créé dans un seul cli. Chaque cli comprend tous les désirs et il n'existe aucun état dans l'homme, peu importe son caractère, peu importe sa nature originelle, peu importe de quelle partie d'Adam Rishon vient son âme. Il doit malgré tout traverser tous les obstacles. Bien sûr, chacun un peu dans son propre style. Mais malgré tout, chacun doit traverser tous ses désirs, également qui aboient comme des chiens, voilà, de la richesse de ce monde et de la richesse du monde à venir, et aussi dans ce monde-ci, que ce désir soit déjà pour ce monde et pour le monde à venir, et que ce soit déjà bien. Et ensuite, il arrive à vouloir seulement le monde à venir, et ça aussi, c'est vraiment une clé pas. Et parfois, il dit aussi que ce monde signifie l'intention afin de recevoir. Et le monde à venir, c'est l'intention dans le but de donner. Donc, s'il parle des chiens ici, alors il dit que le monde à venir aussi, ça signifie qu'il le veut dans le but de recevoir. Et ce sont déjà des clipotes. Et il faut, voilà, regarder selon le contexte de quoi est-ce qu'on parle exactement. Parce que c'est une langue où les mêmes mots sont employés à plusieurs endroits, comme si le même mot avait un contenu différent. Mais sans aucun doute, celui qui monte sur la voie, celui qui commence à s'occuper du travail du Créateur, c'est les gens ne comprennent pas que le travail du Créateur, c'est la Kabbale. Partout, on parle du travail du Créateur. Entre là-bas dans une quelconque yeshiva, dans un kollel, qui parle avec un certain religieux, même avec un laïc, peu importe. Hein. Tout le monde sait qu'un homme religieux s'occupe du travail du Créateur. Et qu'est-ce que le travail du Créateur? Personne ne le sait. Le travail du Créateur, ça veut dire observer la Torah et les mitzvot, jour après jour, comme ça, et c'est tout. Personne ne comprend que le véritable travail du Créateur, c'est la Kabbale. Au contraire, on pense que la Kabbale, c'est un luxe. Voilà, comme ça, c'est... Ça peut être des gens comme ça qui peuvent s'en occuper, qui peuvent pas autrement, qui comprennent peut-être un petit peu autrement. Voilà, qu'ils ont quelque chose de spécial, qu'ils sont peut-être un petit peu abîmés, voilà, ils sont un petit peu pas très normaux. Bon. Et en vérité, le véritable travail du Créateur, c'est-à-dire uniquement le travail du Créateur, c'est la Kabbale. C'est celui qui veut travailler pour le Créateur. Ça veut dire accomplir ce que le Créateur veut, parvenir petit à petit à ça, accomplir ce que le Créateur veut, à qu'il revient après le Créateur. Courtiser? Non, non, pas courtiser. Mechazer, c'est revenir. Voilà, je vois ce que le Créateur fait et je l'imite. Oui, imiter, c'est mieux, oui.
3: Ouais.
0: Donc, le Baal HaSulam, il dit comme ça dans un article, je ne me rappelle plus dans quel article, que le travail de l'homme, ça consiste à se montrer ingénieux derrière la création. Oui, et Trakmout, suivre des traces comme ça, ça veut dire imiter, oui? Répétez ce qu'il fait. Oui, oui, oui. Suivre les traces de la création, imiter la création. Voilà. Et par cette voie, quand il répète comme ça les actions du Créateur, alors il parvient à...
3: Oh.
0: L'étude des sages de la création dans la première notion est définie comme le fait de suivre les traces de l'œuvre du Créateur. C'est dans Priraham, le sens de la gestation naissance. Page 199, Priraham Marim, article 198, le sens de la gestation naissance, le général particulier. Alors il dit, l'étude des sages dans la création. Celui qui veut vraiment devenir un sage dans la création, hein, la sagesse de la Kabbale, acquérir la sagesse en général, dans la première notion, est définie comme le fait de suivre les traces de l'œuvre du Créateur. L'œuvre du Créateur, ça veut dire providence ou la nature de la création. Et nous, quand on avance et qu'on limite, mechakim, ça veut dire qu'on est des travailleurs du Créateur. C'est ce qu'on appelle connais le Créateur ton Dieu et sers-le. On apprend comment il agit dans la création, comment il exerce sa providence, comment il dirige tout. Et on prend de lui tout ce système de direction et de providence, et à sa place, on devient maître de nous-mêmes. Parce que, en dehors de nous, en dehors de notre désir, sur quoi existe sa providence, sur quoi est-ce qu'il agit, c'est qui sur la création? La création, c'est nous. Et qui c'est parti de l'absence. Alors, on apprend comment est-ce qu'il agit sur nous, à travers les montées et les descentes et toutes les choses qu'il fait. Et petit à petit, on apprend à vouloir devenir maître de nous-mêmes à sa place. Dans la mesure où on peut le faire, c'est on acquiert un massard et c'est ce qu'on devient. C'est la notion du travail du Créateur. Il n'y a rien de plus. Celui qui pense qu'il y a quelque chose d'autre, et il ne sait simplement pas de quoi est-ce qu'il s'agit. Et le monde entier pense que le travail du Créateur, c'est ce dont il s'occupe. Ils étudient un peu, ils accomplissent comme ça quelques mitzvot matériels. Je ne le rejette pas que Dieu nous en garde, ces choses-là. Mais le travail du Créateur, c'est imiter le Créateur et faire comme lui. Oui. Ça s'appelle être un fils par rapport au Père. Là, vous êtes les fils de l'Éternel, votre Dieu. Oui. Oui. Et Dieu, pourquoi vouloir être comme lui? Il fait une action sur nous. Le Rav, comme un fils qui te regarde. Et il fait pareil, comme ça, vraiment comme un singe. Oui. Il répète, c'est tout. Ensuite, il grandit, alors il le fait avec son intellect. Alors, comme ça, chez nous aussi, c'est en fait notre voix. Au début, on fait ça sans compréhension. Ça s'appelle dans Ibour, l'agitation, où on s'annule seulement. Ensuite vient Yenika, l'allaitement, où on introduit davantage de désirs et de compréhension. Ensuite vient Gadlout, puis les Mochin. Voilà, le Créateur veut que nous soyons complètement, complètement semblables à lui. Et notre ressemblance à lui est en ce qu'on acquiert un massard sur le désir de recevoir. Et qu'on devient comme un féminin face à lui. Qu'on entre dans une union qui ne cesse pas. panim et panim avec lui. Et ça s'appelle être devenu, parvenu au travail complet avec du Créateur. Et on doit nous corriger et parvenir à un état où on sait exactement comme lui face à lui. Alors on commence déjà à travailler autrement. Et là, après la fin de la correction, ce sont deux Torahs. Mais ce sont deux Torahs comme ça. Un jour, on saura ce que c'est. Mais c'est pas pour ça qu'on fait tout. Le but n'est pas de parvenir à la fin de la correction. Le but est de parvenir à la fin de la correction pour continuer à prospérer ensemble, plus loin. Voilà. Ce que je voulais dire, c'est que c'est ça le travail du Créateur. Ceux qui pensent que le travail du Créateur, ça consiste simplement à faire des actions matérielles, alors le Baal HaSolom écrit que le Créateur ne se soucie pas de celui qui égorge une bête ou de la gorge ou de la nuque, et les mitzvot n'ont pas été données pour, n'ont été données que pour purifier Israël, une mitzvot sans intention est comme un corps sans âme, etc., etc. Voilà, tout le travail du Créateur, c'est l'intention. Et l'intention, c'est finalement un moyen. Il n'est en tout qu'un moyen pour, revenir, le chazer, l'arzor. Bon, les racotes, voilà, imiter le Créateur.
3: Ken.
0: Oui. Étudiant. Pourquoi est-ce que c'est un étudiant sage? Pourquoi est-ce qu'on voit que. Parce qu'on voit que ce qu'on cherche, c'est pas loin de la fin de la correction. On n'a pas très bien la correction. Le rave. Le sage, c'est le Créateur. Et celui qui étudie sa sagesse, c'est ce qui s'appelle qu'il est un étudiant d'un sage. Le clip pour ça, le désir pour ça, ça s'appelle la fille d'un étudiant sage. On a un désir de recevoir. Dans sa forme corrigée, ce désir de recevoir est appelé homme. Sous sa forme non corrigée, il est appelé femme. Il y a ici toutes sortes de noms. Donc, en cela que on épouse la fille d'un étudiant sage, on acquiert un désir de recevoir et on le corrige dans le but de donner. On veut par son intermédiaire parvenir à être le disciple, l'étudiant d'un étudiant sage. L'étudiant d'un sage, et alors on parvient à un travail du Créateur, à la ressemblance avec le Créateur. On ne pose très bien la question. Non, chaque cli, chaque désir de recevoir, bon, t'as raison qu'en fin de compte, tous les désirs, sous leur forme corrigée, ils deviennent d'équilibre correct, mais mais sur le chemin de la correction, c'est pas comme ça. Sur le chemin de la correction, il y a beaucoup de désirs que l'homme doit dissimuler, qu'il ne doit pas travailler avec eux, mais seulement les filtrer et ne travailler qu'avec certains. Selon ce qu'il peut arranger dans le but de donner pour le travail du Créateur. Qu'est-ce qu'il voulait, Tion? Ok, bon. Oui. Tion, à quelle étape commence ce qu'il dit ici, que avant qu'il devienne religieux, il avait un désir de recevoir matériel. Avant qu'il ne devienne religieux, il avait un désir de recevoir matériel. Ça veut dire que l'intention, c'est que avant que l'homme ne commence à se corriger soi-même, quand il avance déjà sur la ligne médiane, da tiferet yesod. Alors, il avait seulement un désir de recevoir orienté vers lui-même, dans le but de recevoir. Quand il entre déjà dans le travail, dans le but de donner, alors il l'arrange de telle sorte qu'il soit dans le but de donner, avec le massar, et c'est ce qu'on appelle religieux. Alors, commence déjà un autre travail, et il filtre ses désirs. Il prend parmi les désirs avec lesquels on peut travailler. C'est parce qu'il y a des désirs avec lesquels on ne peut pas travailler du tout. C'est, ou la mitzvah, c'est de ne pas travailler avec eux. C'est ce qu'on appelle les mitzvot négatives dans le cœur de pierre. C'est, il prend des désirs avec lesquels il n'est pas mis de travailler. Il prend des désirs avec lesquels il est capable de travailler dans la mesure où il peut, selon la manière dont il peut les combiner. Et alors, il commence à être orienté dans le but de donner. Après ça, à partir de ça, il construit sa ligne médiane. Mais de quelles actions de dons est-ce qu'il parle quand il dit qu'avant de devenir religieux, il avait un désir de ressources matérielles et davantage de force pour accomplir des forces de dons, des actions de dons, le Rav. Quand le désir de recevoir se révèle à l'homme sous sa forme ordinaire comme chez quelqu'un dans la rue, alors il voit que dans son désir de recevoir, pour une partie, il peut recevoir, et pour une autre, il peut donner. Qu'est-ce que ça veut dire? C'est qu'il y a des choses où je prends du plaisir du fait que je donne. Parle avec n'importe qui dans la rue. Hein? C'est, il y a des choses où je prends plaisir du fait que je reçois. Et chacun et chacun, chez lui, c'est mélangé différemment. D'après ça, on peut dire que ça, c'est un homme mauvais, ça, c'est un homme bon, ça, ses actes sont beaux, ceux-là sont un petit peu moins beaux. Mais tous ces désirs, aussi bien dans le don, aussi bien que dans la réception, tous sont pour son propre bénéfice. Quand il commence à se comparer au véritable don, vraiment, c'est-à-dire sans aucun bénéfice personnel, alors l'examen est déjà complètement différent. Les actions de réception comme les actions de don, d'abord, lui apparaissent tous identiques. Ils sont tous dans le but de recevoir et toutes sont disqualifiées, toutes les actions. Alors, il se voit doublement mauvais. Avant, il pensait que recevoir était normal, naturel. Maintenant, il découvre que c'est mauvais. Et avant aussi, quand il donnait, il pensait qu'il faisait de bonnes et de belles choses. Il avait une justification, il avait une valeur personnelle. Et lui semblait que, bon, je suis un homme. Hein? On en tire du plaisir. On a comme ça une estime personnelle. On a de l'orgueil, de la fierté. On a toutes sortes de choses. Même l'homme le plus méprisable, le plus terrible, peu importe, il possède ces choses-là. Et voilà, il pense qu'il contribue, qu'il donne quelque chose. Maintenant, ça aussi se révèle à lui, ce qu'il pensait auparavant être son don, comme si c'était ce qu'il avait d'humain. Il voit maintenant que ça aussi, c'est dans le but de recevoir. Alors il devient doublement mauvais. Et à partir de son ressenti que toutes mes actions sont mauvaises et affreuses, et que vouloir donner à quelqu'un est encore pire à partir de son ressenti, et il entre vraiment dans le désespoir. Mais en plus de ça, en plus du fait que ses actions précédentes sont aides de réception se révèlent toutes dans le but de recevoir et des désirs encore plus grands se révèlent aussi à lui. C'est soudain il voit qu'il ne se soucie de rien. Que rien ne lui importe, qu'on dévore ses enfants, que le monde entier se détruit, qu'il arrive n'importe quoi, peu importe. Soudain, il voit que son ego est tellement enfermé en lui-même que, au-delà des limites de son propre corps, il ne prend rien en compte, jusqu'au moindre détail. Ensuite, le désir de recevoir lui montre aussi une image telle que non seulement ce qui est hors de son corps, mais même ce qui arrivera dans un instant, hein? Dans un instant, même il ne se soucie pas. Voilà, dans un instant, même si dans un instant je n'existe plus, que je brûle, peu importe, mais jusqu'à l'instant suivant, je suis vivant, et c'est tout. Ça veut dire que le désir de recevoir se concentre tellement en un point unique, dans le présent et à l'intérieur de lui-même, que c'est vraiment sa limite, c'est vraiment un point. Et c'est une limite temporelle aussi, sur l'axe du temps, comme ça, c'est comme une limite dans l'espace aussi, il n'y en a pas. Et donc quand l'homme découvre ça, Alors il voit que ça veut dire que ce n'est pas que le désir de recevoir doit se révéler comme grand. Et il se révèle comme grand quand il est replié sur lui-même, tu comprends? Et jusqu'au bout. Et rien ne lui importe sauf cela. C'est ce qu'on appelle grand. Grand, c'est par cette réalité qu'il a, la qualité terrible. Tellement introverti comme ça, complètement tourné vers lui-même. Alors l'homme entre vraiment dans un état où il ne comprend pas comment c'est possible de s'en débarrasser. Et il en souffre vraiment énormément. Pourquoi? Parce que s'il découvrait ça simplement, ce serait pas si mauvais, voilà. Et bon, bah, je suis comme ça. Et on voit que beaucoup de gens font des choses terribles dans le monde, et même ils se justifient encore plus que les gens qui font, soi-disant, de bonnes choses. Mais le problème, c'est que celui qui va devenir religieux, c'est-à-dire acquérir une ligne médiane, oui, travailler dans date et faire des sodes. Alors, il se voit comme mauvais face à la lumière environnante. Alors, il a déjà un dédoublement de personnalité. C'est pas simplement qu'il se voit mauvais. Là, il ne voit pas le mal. Ici, quand il se voit face à la lumière environnante, ce ressenti terrible s'ajoute encore à lui. Alors, qui suis-je face à un véritable standard qui correspond à la qualité de la lumière? Alors, il devient simplement fou. Ces moments-là, ce sont des moments très... Vous savez, c'est les kippos qui sont juste comme ça. C'est tout. Et ça, c'est le commencement de la reconnaissance du mal. Évidemment, ce n'est pas encore vraiment la reconnaissance du mal, parce que la reconnaissance du mal, c'est par rapport au Créateur. Pour l'instant, ici, face à la lumière environnante, il se voit un peu mauvais. Par rapport aux autres, par rapport à une sorte d'image, comme ça qu'il pense devoir être bonne. Mais c'est pas encore ça, c'est pas encore combien de mal je fais au Créateur, c'est pas encore par rapport à lui. Mais il pense comme ça à propos de lui-même. Ça veut dire que donne-lui de se corriger, donne-lui de se calmer, alors tout ira bien. Mais c'est déjà un commencement. Il se voit déjà chaque fois plus mauvais. C'est le signe qu'il avance réellement vers la ligne médiane. Bien sûr, il est désespéré, il est sans force, il maudit tout. Et cette voix aussi ne lui semble pas pouvoir être très bonne, parce qu'il se voit toujours mauvais. Mais ici, il faut déjà construire un système de protection pour qu'il ne puisse pas fuir. Ça, c'est premièrement un système qui le tire vers l'avant. Comme on le voit chez nous dans ce monde-ci, un homme est malade. Et pour un seul malade dans un hôpital, il y a 3 ou 4 personnes qui s'occupent de lui, oui. Il y a comme ça une cuisine, comme tout un hôpital, il y a aussi une petite cuisine. Comme tout un hôpital, il y a aussi des entrepôts avec toutes sortes de médicaments. Il y a aussi une banque de sang, il y a une banque de médicaments, des salles d'opération, plusieurs salles d'examen, des appareils, tout, voilà, tout. Et quoi? Oui? Regarde autour. C'est, disons qu'un hôpital, pour 100 malades, a besoin de 500 personnes qui travaillent pour eux. Alors c'est comme ça. Ensuite quand il guérit, il n'a déjà besoin d'aucun soutien. Et c'est pareil chez nous. On a besoin de se construire une telle société. Et quand on parle de construire la société, qu'il y en ait de tels systèmes, c'est qu'ils prennent véritablement soin des gens qui tombent parfois malades. Et chacun de nous, de temps en temps, qu'il y ait immédiatement de tels systèmes d'aide pour prendre soin de lui, de le soutenir, de faire toutes choses pour lui. Voilà. Moi, je me souviens, il y avait de telles situations où je ne pouvais pas bouger. Voilà, acheter quelque chose, même sortir à l'épicerie, dans un supermarché, acheter quelque chose. Voilà, vraiment, je ne pouvais pas bouger. C'était très difficile. Alors, il y a les amis. Voilà. Toutes sortes de choses comme ça. C'est pas une voie simple. être un travail du Créateur, il faut vraiment... Mais le fait qu'on se fasse des ennemis, c'est considéré comme sien. C'est que lui a construit, lui a payé, lui a fait l'hôpital. C'est lui qui participe quand il est en bonne santé. Et quand il est malade, alors on prend soin de lui. Oui, David. C'est dur. Le religieux, à ce que je sais, c'est il a le plus grand désir de recevoir. Le Rav, quel grand désir de recevoir un religieux. Bah, toi, t'es un homme religieux. Quel désir de recevoir est-ce que t'as tellement grand? Le tu dis, il veut comme ça, il veut accomplir toutes les mitzvot. Le Rav, alors, le fait que voilà, le Zohar il dit que il veut avaler un peu ce monde-ci pour que tout aille bien dans ce monde-ci, qu'il vive, qu'il ait des enfants, etc., et qu'il ait aussi du bien dans le monde à venir. C'est comme ça une sorte de capital pour le monde à venir. Pour qu'après aussi quelque chose lui reste. Alors évidemment que c'est ce que veulent les gens. C'est humain, c'est légitime, c'est naturel. On ne peut pas dire que c'est mauvais, c'est comme ça que l'homme fonctionne. S'il ne parvient pas au véritable travail du Créateur, c'est sa forme véritable de travail. Et c'est le travail du public. Oui. On accomplit les mitzvot et on observe tout. Et ça doit être comme ça, vraiment ça doit être comme ça. C'est malgré tout comme ça un cadre où tant qu'un homme ne grandit pas dans le développement de l'âme, au point d'exiger la divinité et d'exiger réellement de devenir religieux sur la ligne médiane, qu'il soit religieux sous la ligne médiane. Celle qui se trouve sous la ligne médiane s'appelle minéral de Gusha. Avant le développement sur la ligne médiane, il y a un point en dessous d'elle appelé notre religieux, dans ce monde-ci. Comme tu vois, Mnebrak et tout, voilà. Donc, ça s'appelle minéral de Gdusha, de même de Gdusha, voilà. C'est bien. Alors, il observe la Torah, il mitzvot dans la matière, c'est-à-dire dans les actions de ce monde-ci, et il espère recevoir une récompense dans ce monde-ci et dans le monde à venir. C'est très bien. Il a interdit de leur révéler c'est quoi la véritable correction, parce qu'ils ne sont pas encore capables d'y parvenir. Voilà, ne place pas d'obstacle devant un aveugle. Mais il ne faut pas non plus les déranger, il faut les protéger. C'est pour ça que les kabbalistes, durant toutes les générations, après tout, qui a écrit tous les livres sacrés? C'est des personnes ayant l'atteinte, des kabbalistes. Ils ont écrit de manière à ne pas toucher au peuple. Comme ça... À le traiter avec des gants. Parce que, qu'est-ce que tu vas faire comme ça quand, dans le développement général de l'humanité, où une telle masse n'est pas encore arrivée au développement? Donc, faut attendre. L'homme qui vit sur Terre, et depuis déjà des dizaines de milliers d'années, et tu vois comment ça se révèle? Depuis Abraham et jusqu'à aujourd'hui, pour l'instant, ce sont des individus. Pour l'instant, ce sont des individus qui vraiment aspirent à être religieux sous la forme de la ligne médiane. Et sans désir, on ne peut rien faire. S'il se pose déjà la question de quel est le sens de notre vie par rapport à notre vie dans ce monde-ci où il n'y a déjà aucun sens et qu'il aspire déjà à la spiritualité, c'est-à-dire à ressentir la vie là-bas, alors tu peux parler avec lui. Avant ça, faut pas le toucher. C'est parce qu'il ne te comprendra pas. Ses désirs et son intériorité ne sont pas encore prêts à recevoir quelque chose. Alors, le fait que un homme religieux, comme ça, ordinaire, ce qu'on appelle un juif, oui, qui veut observer la Torah, les mitzvot, comme on les lui a enseignés, et recevoir une récompense pour ça, voilà, vas-y, je t'en prie, c'est très respectable. C'est par ça qu'il se préserve pour rester dans le peuple, et par cela, il se préserve pour la correction suivante, qui viendra quand le Créateur éclairera un peu son point dans le cœur, et il ressentira le point dans le cœur, et dès lors, il commencera à se développer. Et c'est pour ça que par manque de connaissances. Les religieux pensent que les kabbalistes, que moi par exemple, voilà, je suis contre eux, ou quelque chose comme ça. C'est pas bien. Je suis pas contre eux et on ne le touche pas. On veut seulement rassembler ceux qui ont déjà le point dans le cœur et qui demandent quel est le sens de notre vie dans ce monde-ci. Ou vivre ainsi n'a aucun sens. Et pour eux, on a vraiment une réponse. Et ils ont vraiment été choisis pour commencer la correction. Chacun sa correction particulière. Et il n'y a vraiment aucun mélange entre ces gens-ci et ces gens-là. Le Salam, il écrit à beaucoup d'endroits. C'est la Torah du public, c'est la Torah du particulier. L'opinion de la Torah est opposée à l'opinion du propriétaire. Il est interdit que les uns touchent les autres. Voilà. C'est interdit de se mélanger. C'est une Torah complètement différente. C'est une approche, un esprit. Et tu vois, c'est comme si c'est tout le cours de la vie qui était différent. Comment est-ce que nous on vit? Comment est-ce que eux ils vivent? Nous, on est à l'intérieur de nous-mêmes, dans la pensée, dans l'intention, tout le temps. On se dévore nous-mêmes, on clarifie tout le temps. Où suis-je? Connaît-il de moi? Etc. Tout est concentré à l'intérieur de l'homme. Concentré, oui. Mais gonasses, on peut dire tout ça. Et chez eux, c'est l'extériorité. Faire comme ça, et plus, puis encore davantage comme ça, puis encore un chapeau comme ça, et encore une action comme ça. Et c'est bien, ça doit être comme ça. Tant qu'il n'y a pas d'intériorité, on s'occupe de l'extériorité. Cette éducation, elle a été instituée par les kabbalistes. Après la destruction du temple, quand ils sont tombés, le Blasphème l'écrit que pour le premier temple, c'était encore plus ou moins comme ça. Mais au second temple, la notion même de ce que c'est que l'Ishma a complètement disparu. Ça veut dire que la lumière environnante s'est simplement éloignée. Le temple a été détruit. Le temple a été détruit, ça veut dire que l'illumination n'était déjà plus à l'intérieur du peuple. Et c'est comme chez nous. Tu vois parfois que tu te trouves dans une élévation, dans un ressenti de la divinité, voilà, comme si tu vivais, comme si tu flottais vraiment dans les airs. Voilà, t'as un ressenti de ce que tu lis, de tout ça. Et soudain, tu te ressens complètement comme ça, comme un âne, que t'as rien, et que tu comprends aucun mot. Mais t'as malgré tout une illumination lointaine où tu te trouves maintenant par rapport au bon état dans le mauvais état. Mais si on te coupe même de ça, c'est ce qui se produit lors de la destruction du temple. À la destruction du premier temple, à l'illumination qui se trouvait dans le peuple, elle s'est retirée. Ils la ressentaient alors, alors qu'ils étaient dans la spiritualité, comme ça, ils étaient dans l'enthousiasme, dans la connexion. Mais donc cet esprit s'est retiré, mais il leur a donné les achoraim. Et il restait encore le ressenti qu'ils étaient dans un certain lien avec la spiritualité. Et la spiritualité existait. Le second temple. Donc après la destruction du premier temple, ils savaient au moins ce qu'était l'Ishma. Voilà. Et par son épuisé, où est-ce qu'il se trouvait plus ou moins. Et c'était malgré tout face au Mohrin d'Achaya qui éclairait plus loin au premier temple. Au second temple, c'était déjà les morines de l'âme. Et de loin également, mais ils éclairaient. Après le second temple, ils ont perdu le ressenti que c'était mauvais, que leur état était mauvais par rapport à la lumière. Et ce discernement de ce qu'était l'Ishma, il a disparu. Le Baal HaSolam, il écrit ça dans les articles, dans l'essence de la sagesse de la Kabbale. Voilà, quelque chose comme ça, il y a un article comme ça. Dans Pirkham article. Et donc, c'est tout.

0: Good morning, friends.
1: Bonjour les amis, on est USA Midwest, on est très honorés et très gratifiants, très reconnaissants pour cette opportunité et le sujet de cette préparation, c'est
0: The Creator is called upon each and every one of us.
1: Le Créateur est appelé par chacun de nous. Il nous a rangés en dizaines. Et dans ce clé mondial unique commun. Et maintenant, on est rassemblés ensemble autant le plus important, non seulement du jour, mais aussi de la vie. Dans le pourquoi. Parce qu'on se trouve ensemble devant le Créateur avec un seul manque commun. Le Rabash, les articles, vient pour Pharaon, disent que le Créateur dit que vient, on ira tous deux ensemble. Donc maintenant, c'est le moment de l'appeler, de lui demander. On ne peut pas changer notre nature, mais nous-mêmes. Mais on peut venir ensemble avec un seul manque commun et demander du Créateur de faire ce que seul lui peut faire. De nous rassembler ensemble comme un seul homme dans un seul cœur pour que sa bonté soit révélée dans le monde. Rien.
2: Salam,
1: ceci est pour Yehuda. Après toutes les recherches et les vérifications, nous ne trouvons aucun besoin particulier enraciné dans le désir de l'homme, qui ne se trouve pas dans toute l'espèce vivante, sauf l'éveil à l'adhésion divine, car seule l'espèce humaine y est préparée, et aucune autre. Il s'ensuit que tout le sens de l'existence de l'espèce humaine est mesuré uniquement selon cette préparation qui en elle de désirer et œuvrer pour le Créateur, étant cela qu'il surpasse la bête. Encore, après toutes les recherches et les vérifications, nous ne trouvons aucun besoin particulier enraciné dans le désir des hommes,

0: חברים יקרים, בחלק הראשון נלמד שיעור של הרב מתאריך השמונה.
1: Chers amis, dans la première partie du cours, on étudiera un cours du Rav du 18 août 2002. Le cours est basé sur l'article « Qu'est-ce que tu n'ajouteras pas et tu ne retrancheras pas dans le travail ?» L'article est basé... On a 36 minutes pour le lire. Qu'est-ce que tu ne retrancheras pas, tu ne rajouteras pas et tu ne retrancheras pas dans le travail? Voici l'Écriture dit, tu n'ajouteras pas à la chose que moi je vous ordonne et tu n'en retrancheras pas. Regardez les commandements du Créateur, votre Dieu, et que moi je vous ordonne. Les commentateurs demandent, il est compréhensible que la Torah doive dire « tu n'ajouteras pas » afin que tu ne penses pas à ajouter, puisqu'on pourrait dire qu'il vaut la peine d'ajouter, car par cela la gloire du ciel s'accroît. Mais, et tu n'en retrancheras pas, pour quel besoin l'Écriture vient-elle dire de ne pas retrancher? C'est une chose simple. Si le Créateur nous donne la Torah et les Mitzvot, certainement nous devons les garder et ne pas les transgresser, les commandements du Créateur. Et selon le sens simple, il y a beaucoup de réponses. Cependant, selon le travail, que cela vient aussi d'enseigner. Et il faut aussi comprendre, en vérité, pourquoi est-il interdit d'ajouter? Et la raison oblige, au contraire, qu'il vaudrait la peine d'ajouter aux mitzvot. Et surtout, dans le chemin du travail, l'ordre est que, chaque fois, l'homme ajoute et progresse. Il est connu qu'il y a un ordre dans le travail avec la notion d'une seule ligne. Et il y a deux lignes, appelées droite à gauche. Il y a la ligne médiane, comme il est rapporté dans les articles précédents. Et nous reviendrons ici selon la notion. Et il faut aussi savoir qu'il y a la notion de généralité, c'est-à-dire un principe de général, que cette notion s'applique à tous, c'est-à-dire à la collectivité d'Israël. Et de même, il y a des particuliers en Israël, c'est-à-dire qu'il y a des personnes qui ne peuvent pas s'assimiler à la collectivité, c'est-à-dire se comporter dans le sujet de la Torah des Mitzvot comme la collectivité. Mais ils comprennent et ressentent que le travail de la collectivité est leur aspiration, c'est-à-dire ce vers quoi la collectivité aspire et parvenir par le travail dans la Torah des Mitzvot ne leur suffit pas, mais ils cherchent des aspirations et des buts autres que la collectivité. Néanmoins, mais dans le sujet d'accomplissement de la Torah des Mitzvot, il est dit une seule Torah pour vous. Il n'y a pas de différence entre un juste accompli et une personne simple. Cependant, cela concerne l'action, c'est-à-dire qu'il faut avoir l'intention de faire les commandements du Créateur comme il nous a été ordonné par notre Maître, béni paix sur lui. Et cela s'appelle l'intention de l'action et des mitzvot. Et cela, en cela, tous sont égaux. Ce n'est pas le cas du point de vue de l'intention, c'est-à-dire quelle est son intention dans le fait d'accomplir la Torah et les mitzvot, c'est-à-dire qu'est-ce qu'il veut en retour dans son travail, dans le fait qu'il renonce à d'autres choses et donne son temps et toute son énergie afin d'accomplir la Torah et les mitzvot. Là, il y a déjà des distinctions qui, de façon générale, sont appelées l'olishma, ou bien son intention est l'ishma. Et de façon particulière, il y a beaucoup d'aspects dans l'olishma, et il y a beaucoup d'aspects dans l'ishma. En ce qui concerne l'ishma, c'est que toute la collectivité commence tous dans l'olishma. Et ensuite, il y a des individus qui sortent de l'aspect de l'olishma et entrent dans le degré de l'olishma. Et alors, il faut distinguer entre selon la voie des lignes, c'est-à-dire tous ceux qui est tout le temps ce qu'ils s'accordent avec l'aspect de l'Olishma. Il y a en eux la notion de correction, ce qui s'appelle qu'ils ne peuvent pas voir la vérité du travail. Mais ils doivent ressentir qu'ils marchent dans la voie de la vérité. Sinon, il leur est impossible de continuer dans la Torah et les Mitzvot. Car c'est la voie du monde que l'homme doit gagner de son travail. Et si de l'olishma n'est pas la vérité, qu'est-ce que la vérité? Le l'olishma est une chose très importante. Et étant donné que l'olishma n'est pas considéré, c'est pourquoi il y a une correction, qu'ils pensent qu'ils font l'ishma, afin qu'ils considèrent leurs actions. Comment est-il possible de gagner du mensonge? Et mon père et maître de mémoire béni a dit qu'il faut croire que dans la mesure où l'homme représente à lui que la notion de l'ishma est très importante, alors il doit croire que même le lolishma est le plus important que ce qu'il estime l'olishma. Et l'importance du l'olishma, il n'est pas dans la capacité de l'homme d'estimer la grandeur et l'importance qu'il y a en elle. Et dans notre avis général, il y a seulement une seule ligne, c'est-à-dire l'aspect de l'action, qui est une seule voie, c'est-à-dire qu'il doit savoir que chaque action qu'il fait, il avance et progresse, et qu'une pièce et une pièce s'ajoutent au grand compte, selon ce que nous avons dit comme exemple de l'homme qui reçoit un loyer d'une certaine usine qui est louée à quelqu'un. Et chaque année, il reçoit une certaine somme. Alors, il est certain que chaque année passe, ce capital grandit. Et de même dans le travail de la collectivité. Par exemple, si l'homme est arrivé à l'âge de 20 ans, il a un capital de la Torah des Mitzvot de 7 ans. Et s'il est arrivé à l'âge de 40 ans, il sait qu'il a un capital de 20 ans. Etc. Il s'avère qu'il n'a pas de quoi s'inquiéter, étant donné que son salaire est assuré. Et en vérité, il en est ainsi même pour l'olishma, où on reçoit un salaire. Et cela s'appelle une seule ligne, ou une seule voie. Et il n'y a ici aucune contradiction dans les voies du travail dans lesquelles il marche. Cependant, au moment où l'homme veut sortir de la voie de la collectivité, il veut entrer dans le travail de l'Ishma. Alors, il faut distinguer trois lignes. 1. La droite s'appelle complétude, où il n'a pas quelconque manque. Et cela, c'est possible, même en vélo. Et tout dépend, et on nous rappelle que tout dépend de la cuisine de l'homme. Bon. Donc, tout dépend de la cuisine dans le monde, et le Rav voit, et on voit comment le Créateur ne leur a pas donné de désir et de langue pour décrire le Créateur. Donc, lui a en effet invité le Créateur dans la pensée et le retrait qui va nous aider justement à comprendre un peu mieux tout ça. Donc, elle a son qualité en union. À chaque fois qu'il regarde derrière, elle voit qu'il y a des personnes qui n'ont encore rien à spiritualité, mais toute leur vie, c'est trou. C'est-à-dire que notre haut, ou alors là où on est censé être, tout ça, ça s'éveille dans un endroit qu'on ne connaît pas. On pense par exemple à l'homme l'odo soumis. Mais quand on s'améliore en cela, déjà ils pensent qu'ils sont heureux dans leur vie. Et ils voient que le Créateur lui a donné intellect et raison pour ne pas vivre comme de simples animaux. Mais il sait qu'il est un homme, que l'aspect d'homme s'exprime en ce qu'il est à un degré plus élevé que les animaux, c'est-à-dire qu'il a un contact avec le Créateur, qu'il peut pratiquer le commandement du Créateur. Et lui voit qu'il croit qu'il parle au Créateur, tant dans la bénédiction de la prière que dans la bénédiction des jouissances. Et il prie le Créateur pour cette prise qu'il a dans la spiritualité. Et il marche dans la joie et ressent du bonheur dans la vie. Car il a le ressenti qu'il n'est pas semblable aux autres personnes dans toutes les directions de leur vie, n'est que comme de petits enfants qui n'ont aucune notion spirituelle. Cela s'appelle la droite, car il se ressent comme un homme complet, à qui il ne manque rien. La deuxième manière, il y a dans la droite. Comme a dit mon père et maître de mémoire béni, que l'homme doit croire au-dessus de la connaissance, comme s'il avait déjà mérité une croyance complète. Que ainsi il doit se représenter à lui-même, comme s'il avait déjà le ressenti dans ses membres que le Créateur lui conduit tout le monde en tant que bon et bienfaisant. C'est-à-dire que tout le monde reçoit de lui, béni soit-il, seulement des biens. Et lui, il est l'un d'eux. Et quel état d'esprit doit-il ressentir à ce moment où il marche au-dessus de la reconnaissance? Et comme s'il avait un monde rempli de tout le bien. Et il n'a que remercier et louer pour cela qu'il a fait mériter d'atteindre le bien et le plaisir. Et cela s'appelle aussi perfection du côté de la droite. Et cette ligne droite-là donne à l'homme que seulement ici, il y a un lieu où il peut donner gratitude au Créateur, pour cela qu'il lui a donné des biens. Et seulement de cette manière, il s'appelle complet et béni, car il ne lui manque rien du tout. Et alors, le temps où il peut être adhéré au Créateur, car le béni adhère au béni, et de cela, l'homme peut recevoir la vie. Car l'homme ne peut pas vivre de la négation. Il s'ensuit que grâce à la perfection de la ligne droite, il reçoit de la vitalité dans le travail du Créateur. Du fait que seulement dans la perfection, l'homme peut recevoir de la joie. Et une vie sans joie n'est pas appelée vie. Et encore, il y a un avantage dans la ligne de droite, car par le fait que l'homme donne gratitude au Créateur, en ce qu'il l'a rapproché de lui, bien qu'il n'ait aucune prise de la spiritualité, et s'il donne gratitude pour une petite chose, cela lui cause que, dans le but du Créateur, reçoit chez lui chaque fois plus d'importance. Étant donné que la Shrina est en exil, ou comme c'est mentionné, que la Shrina est dans la poussière, c'est-à-dire que le travail spirituel n'a pas l'aspect d'importance, et seuls les objets matériels, tels que la collectivité, qui consistent comme des grands importants. Et l'homme est influencé par la collectivité. C'est pourquoi, pour lui aussi,